0: père Olivier de Cagny nous dira que la Bible en parle, mais nous ne savons pas trop de quel orgue il s'agit. En réalité, en Occident, le premier orgue est apparu autour de l'an 800. Il y a un orgue qui a été offert à l'empereur Constantin Copronyme. Non, c'est lui, l'empereur Constantin Copronyme, qui a offert un exemplaire à Pépin le Bref. Voilà, en 757. Mmh. Et puis, on dit aussi que Charlemagne en aurait aussi reçu un. Bon, maintenant, on sait que les orgues existaient avant, dans l'Antiquité, ça c'est absolument sûr, puisque ce serait un certain Ptésidios, un grec, qui aurait inventé, donc on parle de l'orgue hydraulique. Mais l'orgue hydraulique, évidemment, il ne s'agit pas de faire marcher les tuyaux avec de l'eau. Ouais. En fait, c'est une cloche qui fonctionne hydrauliquement pour réguler le flux d'air qui va dans les tuyaux. Voilà, exactement, les soufflés. Donc, on connaît cet orgue depuis très très longtemps, et en particulier dans l'Antiquité, puisque il accompagnait, il y avait des orgues pour les jeux du cirque. Il y avait des orgues par exemple, on parle du martyr de Sainte-Cécile. Voilà. Alors, Sainte-Cécile, elle est donc patronne des musiciens. Et pourquoi est-elle patronne des musiciens? Parce que, bon, une fausse traduction, au Moyen-Âge, dit qu'en fait, elle aurait inventé l'orgue. Alors, c'est pas du tout. Le texte original dit en fait qu'elle était. Elle est allée au martyr, assourdie par les sons de l'orgue. Alors c'est complètement le contraire. Mmh. C'est-à-dire que l'orgue jouait dans le cirque où elle a été martyrisée, et donc elle ne pouvait pas en supporter les sons tellement ils étaient forts et importants. Mmh. Donc on peut parler de l'orgue dans l'Antiquité. Mmh. Alors après, pour ce qui est de l'orgue moderne, je vais dire moderne,
1: celui qu'on sait, dans les églises. Oui.
0: Alors on a une bonne date, c'est 1386, où on sait qu'à Rouen, on installe un orgue à deux claviers. Donc on peut dire, disons qu'au XIVe siècle, il y a installé dans une église à Rouen un orgue à deux claviers, et donc qui a été installé pour servir la liturgie.
2: Alors, voilà. Donc, d'où ma question, pourquoi est-ce qu'on le met dans une église ?
3: Au départ, il y a eu une méfiance. Hein. Il arrive au XIVe siècle, mais c'est vrai que comme il était, comme François l'a dit, un instrument profane et même païen, l'Église s'en est longtemps méfiée. On a longtemps pratiqué le chant a cappella. Et lorsque l'orgue entre, c'est parce qu'il correspond, je crois, à plusieurs choses. D'abord, à des origines bibliques, parce que dans la Bible, il y a plusieurs fois ou plusieurs passages où plusieurs instruments sont conviés ensemble. Et plusieurs instruments avant, donc cordes, il y a des cordes aussi, mais les flûtes, les cors, le yobel. Le yobel, dans la langue hébraïque, c'est un instrument avant, assez long, qui sonne l'entrée dans le jubilé, dans l'année jubilaire. Jubilé, c'est de là que vient le mot jubilé, et y compris le verbe jubilé, exulter de joie, etc. Quand le peuple juif monte à Jérusalem, il est accompagné par les instruments, il y a les tambourins aussi, mais il y a plusieurs instruments avant. Et c'est vrai que ça correspond à une joie spirituelle et aussi à favoriser l'unité du chant et de la louange. Et donc l'orgue est entré comme favorisant l'unité du peuple. Et c'est très parlant parce que c'est vrai que l'orgue, on peut le voir comme la conjonction de plein d'instruments qui jouent ensemble, mais avec commandé par un seul homme. Quoi. Et c'est assez impressionnant. C'est une parabole, en fait, de l'unité de l'Église aussi. Un peu comme le pain eucharistique aussi, les grains de blé disséminés sur la montagne qui forment un seul pain. Et c'est une image de l'unité qu'on demande.
0: Et pour être beaucoup plus terre à terre, je vais passer sur un plan différent. Il y a des raisons économiques aussi. Parce que les cathédrales et les églises n'avaient pas les moyens d'avoir des chœurs.
2: Ça coûte moins cher.
0: Très important. Mais oui, c'est très important. Et donc il y avait sur place un orgue qui en fait remplaçait le chœur pour un certain nombre, par exemple, des morceaux entiers de la messe qui étaient en fait chantés entre guillemets par les orgues. Et donc il y avait des alternances, n'est-ce pas? C'est-à-dire que le chœur ou l'assemblée chantait par exemple le premier kyrie et l'orgue reprenait le kyrie et ainsi de suite.
2: Et donc vous qui êtes chef de chœur, si on veut avoir une version économique de François Polgar, c'est la version organiste, et sinon c'est la version chef de chœur.
0: Exactement.
2: Mais justement, vous êtes organiste, de ce que disait le père Olivier de Cagny, est-ce que vous, dans votre expérience, vous avez eu cette impression que justement l'orgue, ça, ça, ça, ça fait église, enfin ça donne une impression. Et est-ce que ça donne une impression de puissance, enfin, vous voyez, ou de, d'unité.
0: Alors ça, c'est un peu, oui, c'est un peu un fantasme aussi.
2: Bien sûr.
0: Qui donne une impression de puissance, il faut. On pense à Jules Verne et
2: le Capitaine Nemo.
0: Un milieu sous les mers, où le Capitaine Nemo joue de l'orgue, n'est-ce pas, déchaîne les flots de. D'ailleurs, on parle de déchaîner des flots d'harmonie, n'est-ce pas. Oui. C'est indéniable que sur certains orgues qui sont très importants, lorsque vous jouez sur le plénum, vous avez quand même une impression de, une certaine impression de dominer quelque chose, oui, ça c'est sûr.
2: Et vous, de l'autre côté, j'allais dire, de l'instrument, lorsque vous sentez que l'orgue intervient, est-ce que vous sentez qu'il se passe quelque chose ?
3: Ah, certainement. On le sent beaucoup avant le chant d'entrée dans la messe, par exemple, hein, où on sent que l'assemblée qui est là, qui forme l'église, d'ailleurs le mot église c'est l'assemblée, convoquée par Dieu, ecclésia, eh bien, on sent que lorsque l'orgue introduit le chant d'entrée, par exemple, ça y est, l'unité, elle est plus simplement dans les têtes ou dans les cœur, enfin j'espère qu'elle y est aussi, mais elle est à l'audition, elle est ressentie, elle touche le sens qu'est l'audition et du coup elle favorise cette unité.
0: Et forcément, même matériellement parlant, un grand orgue de cathédrale par exemple, c'est 5000 tuyaux, 80 jeux, donc ce sont 5000 éléments différents, d'accord, mais qui en fait forment un tout et qui parlent d'une seule voix. Mm-hmm. sous les doigts de l'organiste.
2: Oui, donc ça fait effectivement cette unité.
0: C'est un symbole,
3: l'harmonie.
0: Ouais.
2: L'harmonie. Oui. Alors, justement, on a commencé à parler déjà du chant d'entrée. Quels sont les grands moments où l'orgue intervient ? Parce qu'en fait, c'est très... Vous l'avez dit au début, hein, ça fait partie des questions que vous déposez à vos futurs impétrants, là. On ne met pas de l'orgue partout.
3: Non. Bon, il y a déjà une période de l'année, le carême, où l'orgue, normalement, doit se taire et ne faire qu'accompagner les chants. C'est la première fonction, d'ailleurs. Enfin, c'est une des trois fonctions de l'organiste dans la liturgie. Les trois sont accompagnés, interprétés et improvisés. Mmh. Et dans la messe, c'est vrai que au début de la messe, l'orgue introduit au chant d'entrée, puis l'accompagne. Mmh. Dans la préparation pénitentielle, il accompagne aussi habituellement le Kyrie. Il peut être chanté aussi a cappella, il accompagne le Gloire à Dieu s'il est là. Alors, dans la liturgie de la parole, c'est assez particulier parce qu'il y a bien sûr le psaume, qui est normalement chanté, si possible chanté, donc accompagné aussi. Mm-hmm. Là, c'est l'accompagnement vraiment de la parole de Dieu, donc c'est très spécifique. Il faut que l'orgue serve vraiment l'audition de la parole, hein, de la parole de Dieu. Et puis, il y a des prolongements souvent, des postludes,
0: oui,
3: au psaume, par exemple.
0: Oui, j'allais parler de ça, effectivement. À la fin du psaume, lorsque le psaume est terminé, moi, je trouve très intéressant qu'il y ait une prolongation, une méditation, en fait, sur le texte. Mm-hmm. Donc, ça veut dire que l'organiste... moi, personnellement, en tant qu'organiste, c'est toujours le texte, déjà, parce que techniquement, il faut l'avoir pour le suivre, mais aussi, pour pouvoir éventuellement faire un léger commentaire, comme après la deuxième lecture, d'ailleurs, c'est un peu le même problème.
3: Oui. Mm-hmm. Donc là, il y a une fonction très délicate, même si ça paraît simple, en fait, c'est pas simple du tout, de prolonger effectivement le psaume et de favoriser aussi l'écoute de la seconde lecture qui va suivre. Donc c'est vraiment de l'art, un art spirituel, là, je pense, vraiment. Mmh. Ensuite, il y a l'Alléluia qui mérite un ample accompagnement.
2: On accompagne jamais l'Évangile ? Quelquefois, il est chanté.
3: Non. L'évangile et la prière eucharistique peuvent être chantés.
2: Oui.
3: Mais en général, en tout cas, l'orgue ne doit pas couvrir, ne doit jamais couvrir ces paroles-là.
2: Donner la note, peut-être.
3: Peut-être. Mais oui, d'ailleurs, donner la note, c'est une fonction qu'on pourrait presque ajouter, en plus d'interpréter, accompagner et improviser. C'est aussi donner le ton. Ouais. Effectivement, ça, c'est très utile, même si là aussi, c'est à peine perceptible, quelquefois. Ouais, hein. Moi, je demande parfois à l'organisme de me donner juste une note très discrète.
0: C'est important, parce que vous avez des célébrants qui chantent grave, des célébrants qui chantent aigus. Donc ça veut dire que l'organiste doit aussi être à l'écoute des possibilités vocales du célébrant. On ne donne pas le même ton si c'est Olivier qui va...
2: Oui, bien sûr, bien sûr.
0: Qui va chanter l'évangile ou bien un autre...
2: Oui, parce qu'après, ça devient catastrophique. Ça devient catastrophique.
3: Et pendant la liturgie de la parole, la présentation générale du missel romain, qui date de 2007, a ajouté quelque chose qui n'existait pas avant, donc c'est assez récent en fait, c'est qu'on veut favoriser pendant la liturgie de la parole des moments d'intériorisation de la parole. Ça peut être par le silence, mm-hmm. c'est ce que la présentation du missel mm-hmm.

0: voix, c'est un silence. Mais en France, et je pense dans pas mal de pays, on a pris l'habitude, non pas de meubler ce silence, mais de le soutenir, de le faire vivre.
1: Ouais. Alors, on parlera peut-être tout à l'heure des protestants, n'est-ce pas?
2: Oui. On va y arriver.
1: Justement, chez les protestants, l'orgue commente le sermon. Les sermons.
0: On le fait beaucoup en France. On le fait beaucoup dans les églises catholiques.
1: Ouais. Cela dit, oui, il y a des églises aussi où le prêtre demande, ouais. le célébrant
2: mais
1: demande
2: alors, de, du
1: le
2: Du coup,
1: silence.
2: Ça suppose quoi? Ça suppose qu'il n'y ait pas de mélodie reconnaissable pour pas qu'on se fasse happer par la mélodie ou donc il faut des choses un peu contemporaines? Ou est-ce qu'au contraire, vous aimez qu'il y ait quelque chose d'un peu...
0: Techniquement, je ne sais pas. Malheureusement, je ne suis pas organiste. Je rêverais de l'être. Ah oui, je rêverais vraiment. Ouais. Mais en tout cas, qu'il n'y ait pas de mélodie reconnaissable, je ne sais pas si c'est important. Il ne faut pas que ce soit une mélodie qui nous entraîne ailleurs.
2: Ouais.
0: Mais si c'est une mélodie qui nous rappelle justement le chant d'entrée, qui lui-même avait peut-être un lien avec l'Évangile.
1: On joue rarement une mélodie reconnaissable,
0: oui.
1: À moins qu'il y ait un thème...
2: Oui, le thème de la messe.
1: Pas,
2: oui.
1: C'est la Pentecôte, on peut improviser sur le Veni Creator, où les gens pourraient éventuellement reconnaître...
0: Noël...
1: Oui, absolument, oui.
2: Je vous propose qu'on fasse une première pause. Oui. Alors, vous nous avez préparé quelques petits extraits. Le premier, très classique... François Couperin.
1: Voilà.
2: François Couperin, donc c'est le XVIIe siècle, la fin du XVIIIe.
1: Enfin, XVIIIe,
2: fin XVIIe, début XVIIIe. Messe pour les paroisses.
1: Voilà, messe pour les paroisses. Donc Couperin a écrit deux messes pour orgue. Deux messes qui, à l'époque, étaient jouées en alternance, justement, avec le chœur, qui chantait en plein chant. Puisqu'on est à une époque où le grégorien a évolué vers le plein chant, c'est-à-dire une forme, disons, plus mesurée de cette musique. Mm-hmm. Et donc, on alternait les versets pour orgue et les versets pour chœur. Ça se faisait aussi beaucoup dans le Magnificat ou dans les grands hymnes.
2: C'est ce qu'on va écouter.

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1: Alors, on va continuer la suite des moments où l'orgue intervient. Donc, on était au moment de la lecture, puis après, donc au moment de l'Eucharistie. Vous avez dit, il faut peut-être soutenir.
2: Commentaire de l'homélie.
1: Oui, déjà. Commentaire
2: et
1: de l'homélie.
2: Puis, bon, le credo, s'il est chanté. La prière universelle, là où il y a aussi un rôle d'accompagnement du refrain qui est assez important.
1: Oui.
2: Souvent, c'est un refrain qui est bref, qui est... Je crois que ce n'est pas si facile que ça d'accompagner quelque chose de très bref. Quoi. C'est... Mmh. Et puis ensuite, on entre dans la partie liturgie eucharistique. Et là, il y a la pièce de l'offertoire, qui est quand même capitale.
1: Oui.
2: D'ailleurs, on a gardé ce mot d'offertoire uniquement pour les pièces musicales maintenant. Il y a un offertoire. C'est, dans le langage actuel liturgique, c'est une pièce qui accompagne, chantée ou instrumentale, qui accompagne la préparation des dons. Du pain et du vin, et le fait de les apporter à l'autel. Ça, c'est très important parce que ça fait passer d'une partie de la liturgie à l'autre. Ça introduit à une prière que le prêtre va dire seul, mais au nom de tous, la grande prière eucharistique, où l'assemblée va être apparemment plus passive, mais l'orgue va aider, je crois, à ce que tout le monde entre. C'est en quelque sorte l'orgue qui ouvre grand la porte de la liturgie eucharistique et qui permet d'être à l'unisson, là aussi, de la prière. Alors, selon les organistes, selon les lieux peut-être, selon l'instrument aussi, l'offertoire sera plus ou moins... Il y a des organistes qui aiment bien monter...

0: en intensité, hein, comme un peu la, le sursum corda qui va suivre juste après, haut les cœurs, élevons notre cœur. C'est un peu dans cet esprit-là. Parfois, il y en a qui aiment plutôt faire des pièces offertoires plus, plus calmes, plus paisibles, alors, pour entrer dans une forme d'adoration, de contemplation.
1: Alors, vous aimez quoi, vous?
2: Oui, non, mais disons que historiquement, dans la tradition, disons, par exemple, de l'orgue français, l'offertoire est une pièce très brillante. Donc, qui se joue sur le plénum, enfin sur les grands jeux,
1: comme on dit.
2: C'est ça qu'on trouve dans les chez Clérambault, Couperin et autres, Titlouze. Donc, à cette époque-là, donc l'offertoire était une pièce extrêmement brillante où justement, enfin voilà, où l'organisme pouvait un peu se déchaîner.
1: Donc une sorte de pièce de concert.
2: Plutôt une pièce de conclusion, enfin une pièce vraiment très, enfin, disons très solennelle.
0: Voilà,
2: très
0: pouvait durer jusqu'à la consécration.
2: Oui, oui, ça pouvait. Oui, oui, parce
0: qu'il y avait un peu plus de temps.
2: Il y a des époques aussi où
1: les prières étaient secrètes.
2: Peut-être on en parlera. Et où finalement l'orgue jouait tout le temps. Il y a eu des époques où l'orgue jouait tout le temps. Et puis il jouait aussi après l'élévation. Des élévations pour orgue, il y en a aussi. Alors au XIXe siècle, ça s'est beaucoup fait. Alors c'est vrai qu'aujourd'hui, la sensibilité, on va dire, d'aujourd'hui réclame peut-être un offertoire plus retenu, plus méditatif, on va dire. C'est vrai que, enfin, moi personnellement, j'aime bien jouer un grand choral de Bach, l'offertoire, qui est en lui-même une prière, parce que bon. Ces pièces sont écrites sur des textes.
1: Hein. Bien sûr.
0: Alors, il y a une question de durée pour l'offertoire, parce qu'évidemment, il faut éviter que l'action liturgique soit immobilisée. Et comme arrêt sur image, quoi, et que le prêtre attende longtemps à l'autel, en ayant déjà tout préparé. Alors ça, c'est délicat, parce que si on joue une pièce, il faut avoir mesuré un petit peu, en connaissant, par exemple, si on encense l'autel et les dons,
1: on a plus de temps.
0: Voilà. Mais sinon, ça peut aller très vite de préparer l'autel. Donc, il faut. Je pense que les deux, le prêtre célébrant et l'organiste, doivent se connaître un peu et évaluer mutuellement, d'ailleurs.
2: Et c'est vrai que.
1: C'est vrai.
2: Oui, c'est vrai que. Enfin, moi, je sais que je surveille de très près ce qui se passe sur l'autel.
1: Et surtout,
2: l'autel,
1: vous savez.
2: Et j'arrête exactement. Alors, mais pile poil au moment où le prêtre va.
1: Ah, c'est votre gloire.
2: Oui, c'est une de mes gloires.
1: D'être à l'heure. C'est comme moi, j'essaie de rendre mes émissions à l'heure.
2: Non, mais je sais aussi comme ça peut être agaçant.
1: D'attendre.
0: Oui, il faut que le prêtre soit souple aussi.
2: Oui, voilà.
0: Si on attend quelques secondes,
2: je comprends l'agacement d'un prêtre qui attend pendant 3 minutes.
1: Mais surtout qu'on a l'air un peu bête. Enfin, c'est ça. Oui. Genre, on ne sait pas quoi faire.
0: Oui. Mais moi, je mets mon point d'honneur aussi quand je connais un peu une pièce qui est jouée, à ralentir mes gestes, de sorte que j'arrive à la fin de mes gestes au moment où la pièce va se conclure. On peut jouer dans les deux sens, mais c'est vrai que c'est plutôt à l'organiste de s'adapter et de veiller, de surveiller au moment du lavabo. Le prêtre se lave les mains pour signifier l'entrée dans cette offrande pure qui est l'Eucharistie. Et à ce moment-là, ben voilà, l'instant qui va suivre, c'est l'invitation à prier sur les offrandes et à entrer dans la préface et la prière eucharistique. Alors l'orgue se tait ensuite pendant la prière eucharistique. Il ne doit pas couvrir les paroles. Ça, c'est dans la forme ordinaire de la pré-Vatican II. Et ensuite, il se tient prêt à l'anamnèse et à la doxologie. Donc, c'est deux moments de la prière eucharistique où là, l'assemblée va devoir intervenir d'une manière assez solennelle et joyeuse pour donc rappeler le mystère de la foi juste après la consécration et pour conclure la prière eucharistique par le par lui avec lui en lui, le prêtre seul, mais ensuite par l'amen.
1: Qui doit être accompagné.
0: Oui, si possible.
1: C'est plus joli. Et on termine
0: donc avec l'accompagnement du Notre Père, l'agneau de Dieu évidemment qui là aussi peut se prolonger un petit peu.
2: Oui.
0: Qu'en tant que dure la fraction du pain. Donc
2: pain,
0: là,
2: ouais.
0: peut-être l'orgue va être amené à prolonger un petit peu si, par exemple, la distribution du corps du Christ à plusieurs concélébrants prend un peu de temps, il accompagne. Et puis ensuite il y a la communion. Alors la communion c'est assez particulier. Normalement, il peut y avoir un chant pendant la communion, c'est un processionnal, ou un chant d'action de grâce après la communion. Il peut y avoir l'un et l'autre, mais en général, il y a l'un ou l'autre. Et puis l'orgue peut avoir sa part, du coup, soit pendant, soit après la communion, pour accompagner soit la procession, soit l'action de grâce qui suit.
1: Et un chant chant de sortie.
0: Puis, au chant de sortie, c'est pas demandé par la liturgie.
2: C'est rarement.
0: On peut le faire dans

0: certaines paroisses, on aime bien chanter un chant à la Vierge Marie, surtout en mai, en octobre, etc., pendant l'Avent. Mais ce n'est pas prévu. Normalement, il y a une pièce de sortie. Oui, quand l'organiste est là, on lui confie une pièce pour accompagner la sortie après l'envoi et le Ite Missa Est. Quoi. Et donc là l'organiste peut déployer son voilà, art, bien ça. Sûr.
1: Il est déchaîné.
0: C'est toujours un peu triste parce que tout le monde s'en va et discute. Mais,
2: oui,
0: mais, et mais entend je pense le... que ça a du sens aussi parce qu'on ouvre les portes de l'église, la rue. Moi, je sais que à Saint-Louis-en-Lille, je sais que la rue entend l'orgue à ce moment-là.
1: Et je ne sais plus qui disait... C'est quel organiste, musicien organiste disait la définition de la fugue, n'est-ce pas? C'est une pièce qu'on joue à la fin des messes, la fugue. À fur et à mesure que les voix rentrent, l'assemblée sort.
2: C'est joli.
1: Oui, c'est très joli.
2: Alors justement, la fugue, ça évoque Bach.
1: Oui.
2: Et c'est vrai que quand on pense à orgue, on pense aussi souvent à Bach, et chorale de Bach, etc. On est dans un autre univers, en réalité. C'est ça qu'il faut aussi comprendre. On est dans un univers protestant.
1: Oui.
2: L'orgue n'a pas tout à fait la même fonction, et surtout, n'intervient pas exactement au même moment.
1: Oui.
2: Alors, vous allez nous faire entendre un chorale.
1: Un prélude de chorale, oui.
2: Voilà.
1: En fait, c'est un prélude de chorale.
2: Oui.
1: Car, en effet, ces préludes de chorale écrits par Jean-Sébastien Bach, comme les chorales de l'orgueil Buchlein, par exemple, en fait, c'était l'introduction au chant, au choral, donc c'est-à-dire le chant d'assemblée très carré que toute l'assemblée chantait, accompagné bien sûr par l'orgue. Et ce prélude de chorale est très important parce que il va donner à l'assemblée la couleur et l'explication de ce qu'ils vont chanter. Alors j'ai choisi un choral très simple, hein, qui est donc « Herr Jesu Christ, dich zu uns wendt », BWV 726, chorale très simple.
2: Donc, il signifie « Seigneur Jésus-Christ,
1: oui, voilà.
2: Tourne-toi
1: vers nous ». Et donc, la première phrase, justement, par le changement de sens de la basse, du pédalier, montre justement cette idée de Jésus qui se tourne vers... Ensuite, la deuxième phrase dit « Envoie-nous ton esprit ». Et donc, l'orgue exprime une espèce de joie de cette espérance. Ensuite, « Conduis-nous par ton aide et ta grâce ». Là, il y a un chromatisme ascendant qui soutient la marche, en fait, la marche ascendante vers cette aide et de cette grâce. Et puis, la dernière phrase, « Guide-nous sur le chemin de la vérité ». Et ici, Bach a choisi de montrer... Le difficile chemin vers cette vérité. Et donc, il y a un chromatisme, une harmonie extrêmement complexe et tourmentée qui évoque cette difficulté de cette marche.
2: On écoute.

0: futur.
1: Oui, alors vous terminiez pendant le... Vous avez couvert la musique. Justement, vous disiez, c'est intéressant ce que vous veniez de dire, c'est rhétorique.
0: Oui, parce que là vraiment, on est dans la vérité de la musique baroque. Hein, et la musique baroque, surtout chez les grands compositeurs, mm-hmm. et en particulier chez Bach, c'est une musique qui est toujours rhétorique. C'est-à-dire que Jean-Sébastien Bach n'écrit jamais une note de musique qui ne soutienne pas un mot du texte ou un sens dans le texte. Mm-hmm. C'est-à-dire que s'il parle de la résurrection, la phrase musicale va être ascendante. S'il parle du tombeau, de la mort, etc., mm-hmm. la phrase musicale va s'enfoncer dans les profondeurs des notes graves des instruments, etc. Et Jean-Sébastien Bach, qui est en fait un théologien, hein, parce qu'il connaissait parfaitement toute sa Bible, la théologie, comme un vrai protestant, hein, il signe toutes ses œuvres pour la seule gloire de Dieu. Hein, Soli Deo Gloria, voilà, c'est ça. Hein, c'est-à-dire qu'il montre que, en fait, c'est pas, lui, il ne s'amuse pas avec la musique. La musique, pour lui, a un vrai sens spirituel.

0: et il veut toujours démontrer quelque chose ou expliquer quelque chose.
1: L'improvisation, vous dirigez donc un concours de musique, c'est très important, l'improvisation, et puis c'est surtout une grande tradition française.
2: Oui, tout à fait.
1: On adore les organismes qui improvisent.
2: Oui. On y est très attentif dans les examens, parce qu'en général, les candidats qui se présentent, ils interprètent assez bien. Mm-hmm. Ils ont travaillé ça au conservatoire, ils ont eu les examens, et ça va, quoi, plus ou moins. Mais enfin, alors que l'improvisation, c'est quand même un art assez particulier, qui demande pas simplement un savoir technique, mais aussi une inspiration, quand même, une capacité de créer. Donc ça, c'est pas donné à tout le monde, je pense. Mm-hmm. Et alors, il y a la capacité de le faire selon ce qu'on ressent en soi, mais aussi selon, justement, comme Bach, selon le texte qui est donné, selon la couleur du jour liturgique où on se trouve, ou du temps liturgique. C'est quand même un art, moi, j'admire énormément.
1: Hein, moi aussi, c'est pour moi, c'est... Et je ne sais même pas comment on fait.
2: Vraiment, je peux dire, comme prêtre et comme fidèle aussi, qu'on est aidé spirituellement par les improvisations. On est plus ou moins aidé,
0: Oui, c'est ça.
1: Comment vous faites ? Vous avez des petits bouts de choses déjà toutes prêtes et que vous réchauffez.
0: Non, en fait, ça, je pense que ça aussi, c'est un peu un fantasme d'imaginer que l'improvisateur a des petits bouts tout faits comme ça qu'il a déjà préparé. Non, enfin, en réalité, il y a quand même des techniques, disons, il y a des manières de faire qui, effectivement, sont un peu aussi la signature de l'improvisateur.
1: Bien sûr, hein.
0: Et puis qui permettent aussi de remettre ses idées en place, parce qu'on peut pas être toujours dans la réflexion là. Non, mais en fait on se laisse porter quand même par une idée mélodique, par une idée harmonique, par une idée spirituelle, enfin une idée par rapport au moment où on va improviser. Hein. Et puis après, c'est une question de réflexe. Hein.
1: C'est le corps qui parle, ou c'est l'esprit?
0: Ouais, c'est les deux, vraiment. Il y a vraiment à la fois une espèce de réflexe automatique, n'est-ce pas, et l'esprit, évidemment, qui conduit tout ça. Je pense qu'il n'y a pas de dichotomie là-dessus. Ouais. Hein,
2: je pense que c'est une anecdote lors de funérailles. Je prépare des funérailles, la famille me demande, on ne veut pas que ce soit triste. Et ils ajoutent, est-ce que vous pouvez le dire à l'organiste? Alors après, à l'organiste d'interpréter cette demande. Parce qu'il ne faut pas non plus gommer la tristesse dans les funérailles. Non, on est dans le deuil, et c'est légitime d'être triste et de pleurer. Mais il faut colorer cette tristesse par l'espérance. Parce que c'est ça qu'a demandé la famille, en fait. C'est que l'espérance soit présente. Et qu'on ne soit pas uniquement dans la tristesse, mais que cette tristesse soit mêlée d'une joie qui appartient à l'espérance. Mm-hmm. Ça, je pense que dans l'improvisation, il y a moyen de faire sentir ça. Et après, ça dépend du génie propre de chaque pianiste, qui le fera à sa manière.
0: Mais alors, on est aussi plus ou moins inspiré par l'instrument sur lequel on joue. Il faut le savoir, ça. C'est-à-dire que si on joue sur un instrument de...
1: Un petit harmonium
0: mais ça dépend, il y a des très beaux harmoniums. Non, mais je veux dire, des instruments médiocres, on est sans doute beaucoup moins inspiré que si on est sur un instrument qui possède beaucoup de choix dans la registration. Voilà. Donc ça, c'est important aussi pour l'inspiration. Maintenant, c'est très important, l'improvisation, parce qu'on... Je pense que ce serait très compliqué pour nous de ne jouer que des pièces.
2: Ouais.
0: Justement, tout à l'heure, on parlait de temps.
1: Oui, c'est ça. Ne serait-ce que pour raccourcir.
0: Oui,
1: pour
0: s'il faut, entre guillemets, meubler une 30 secondes, ça arrive. Hein,
2: Par le chant, il y a le prélude. Voilà. Il peut y avoir interlude et postlude. C'est-à-dire qu'entre des strophes, notamment dans la structure du choral, il y a des strophes qui se succèdent, qui sont toutes identiques. Dans ces cas-là, c'est vraiment utile d'avoir un prélude, un interlude,
0: et puis
2: un postlude.
0: Sur des thèmes très précis, vous imaginez le travail que ce serait pour les organismes de chercher de la musique absolument adaptée.
1: Oui, oui. Alors, on va entendre justement une pièce.
0: Alors, je voudrais juste citer très rapidement cette phrase donc, de Pie XII en 1958 au sujet de l'improvisation, puisque le père de Cagny nous disait qu'il était inspiré par l'improvisation, mais pas toujours, n'est-ce pas? Pie XII dit. Je vous supplie de ne pas céder trop facilement à l'envie d'improviser. Soyez humble, prenez un livre de morceaux de musique aussi facile que vous voudrez et jouez-les. Il termine par « Certaines improvisations font se dresser les cheveux.
1: » Les cheveux pontificaux. Thierry Esquèche, vous nous faites entendre un morceau, une petite improvisation.
0: Donc, oui, exactement, c'est un extrait d'un disque d'improvisation qu'il a enregistré à Saint-Étienne-du-Mont. Voilà.

0: Voilà. Donc je disais, Thierry Escaich fait partie de la oui. grande tradition française. Peut-être qu'il faudrait donner quelques noms. Alors on parle souvent de César Franck.
1: Oui, bien sûr. Ben justement,
0: Vidor.
1: Vidor. Oui. Tournemire, dont on entendra un extrait tout à l'heure.
0: Oui.
1: Et puis il y a eu Pierre Cochereau à Notre-Dame,
0: oui,
1: qui a une grande, une grande carrière d'improvisateur.
0: Et qu'est-ce qui caractérise ce style français, un organiste français, qu'est-ce qu'on lui... D'abord, vous avez cité que des Parisiens.
1: Oui, là, j'ai cité que des Parisiens. Enfin, oui, mais c'est...
0: Donc, non, mais est-ce que c'est... Justement, est-ce que
1: oui,
0: c'est
1: non,
0: pas...
1: mais c'est vrai qu'il y a une école française, quand même, oui. D'improvisation, ça, c'est certain. Et puis, il y a un style français. Je pense que c'est Louis Vierne, en fait, qui a fixé un petit peu les définitivement...
0: Donc, c'est un élève de César Franck, donc
1: voilà,
0: on est dans les années... début 20e.
1: Oui, au début du 20e, oui, c'est ça, qui a été... le grand organiste de Notre-Dame du XXe siècle qui a, comment dirais-je, inspiré toute une école d'improvisateurs.
0: Oui. Hein.
1: C'est à la fois une imagination, hein, une grande imagination, hein, c'est de caractériser le style français,
0: oui.
1: C'est vraiment une question difficile. Mais donc, imagination, poésie, donc... une musique qui est pas forcément une musique très terre à terre, très c'est une musique qui est toujours pleine de poésie, qui est toujours très évocatrice, hein, et donc qui convient effectivement sans doute à la liturgie, hein, parce que je pourrais pas parler de ça, mais le père de Camille pourrait en parler, de la poésie dans la liturgie, c'est peut-être un sujet aussi.
0: Ça sera un joli sujet d'émission.
1: Ben voilà. Et alors donc on a effectivement évidemment le César Franck qui était considéré comme un grand, et puis alors il y a eu Jean Langlais aussi, Jean Langlais, il y a eu André Marchal, il y a eu Saint-Étienne-du-Mont, Duruflet, les Duruflet, puisque Maurice et Marie-Madeleine Duruflet, qui font aussi partie de cette grande école. Et curieusement, Poulenc a très peu écrit pour l'orgue, et pourtant il fait vraiment partie de cette famille.
0: Alors un des noms que vous avez cité, et donc on va entendre quelque chose, c'est Charles Tournemire.
1: Oui, alors Charles...
0: Donc il meurt juste avant la Seconde Guerre mondiale.
1: Voilà, c'est 30. Ça. Alors lui a été considéré comme un grand organiste liturgique. Il a écrit un ouvrage qui s'appelle L'orgue mystique, où il y a les 51 messes de l'année liturgique.
0: C'est un manuel pour petit organiste.
1: Oui, absolument. Alors il y a l'entrée sur l'introïte, enfin la pièce d'entrée de la messe sur le thème de l'introïte. Ensuite il y a l'offertoire, etc. Enfin il y a toutes les pièces de la messe. Et c'est une œuvre absolument considérable. Mm-hmm. Il a écrit aussi des pièces séparées, bien sûr. Il a écrit de la musique avec orchestre. Il a écrit un opéra. Enfin voilà. Un grand, grand compositeur.
0: Et donc, on va entendre la nativité de notre Seigneur Jésus-Christ.
1: Alors ça, c'est extrait, effectivement, de ce fameux livre extrêmement important de l'orgue mystique pour la fête de Noël. Voilà.

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1: Alors on va, dans la deuxième partie de cette émission, réfléchir, qui sera plus courte, réfléchir sur la question de l'orgue comme instrument non spirituel. Mais avant, j'aimerais quand même que vous rappeliez, Père Olivier de Cagny, que l'orgue fait partie des choses que l'on bénit dans une église.
2: Donc
1: c'est vraiment un instrument qui fait partie du mobilier de l'église, si je puis dire, enfin, ou de l'environnement de l'église.
2: Oui, absolument. Et on est invité à bénir l'orgue lors d'une célébration particulière qui est dans le livre des bénédictions. Mm-hmm. C'est vraiment très officiel et qui est magnifique. Il y a bien sûr une ouverture, un passage de la parole de Dieu qui dit notamment chantez à Dieu dans votre reconnaissance. Votre reconnaissance par des psaumes, des hymnes et de libres louanges. Mmh. Presque l'improvisation, là. Et puis, on est invité à chanter un psaume qui dit harpe, cor et flûte, chantez-le, etc. Éveille-toi, harpe, cithare, que j'éveille l'aurore. Enfin, c'est le psaume 56. Et ensuite, il y a une prière de bénédiction qui est magnifique, qui contemple d'abord la louange incessante des anges dans le ciel et qui invite l'orgue à se joindre à cela. D'ailleurs, la position surélevée de l'orgue dans les églises, c'est très parlant.
1: Ouais.
2: Et puis, qui fait allusion aussi à la multitude des tuyaux et à l'harmonie de ce qu'ils produisent ensemble. Et qui est une image, une parabole de l'église, ce qu'on disait au début.
1: Ouais.
2: Et puis, enfin, on invite l'orgue à chanter, parce que pendant tout le début de la célébration, on n'a pas entendu l'orgue.
1: Mmh.
2: Et là, on invite l'orgue par cette parole, « Éveille-toi, orgue, instrument sacré ». Entonne la louange de Dieu, notre Créateur et notre Père. Et il y a 8 demandes comme ça, auxquelles l'organisme est invité à répondre par une improvisation pour chanter le Fils, l'Esprit Saint, pour chanter la supplication, chanter la tristesse et la compassion, etc. Donc c'est une série d'improvisations. Et puis enfin, on chante un chant final. Nous chanterons pour toi, Seigneur, tu nous as fait revivre. Et c'est une très belle célébration.
1: Et assez rare.
2: Et assez rare, évidemment,
1: parce que
2: malheureusement, c'est magnifique.
1: Mm. Alors, ben justement, on voit que c'est vraiment l'Église a préempté, si
2: oui.
1: on peut dire, l'instrument orgue comme un instrument sacré. Est-ce qu'il existe, c'était la deuxième question de notre téléspectateur, est-ce qu'il existe une tradition de musique non sacrée?
2: Alors,
1: c'est vrai qu'en voyant tout ce que vous proposez aux téléspectateurs, François Polgar, on a l'impression que
3: oui.
1: c'est que du sacré.
3: Ah oui, non, mais c'est-à-dire que, oui, moi je présente des concerts de musique sacrée, donc j'annonce la couleur très,
1: ouais,
3: très précisément.
1: Ouais.
3: Donc effectivement, je n'ai pas de raison, si vous voulez, de présenter des œuvres qui ne seraient pas, qui ne feraient pas partie de la musique sacrée. Alors, la question de l'orgue instrument profane est un petit peu complexe, on en l'évoquait tout à l'heure, car le son même de l'orgue évoque automatiquement l'église.
1: Y compris dans les films,
3: dans une pub, ouais. C'est ça, quand on montre une église, quelqu'un rentre dans une église, il y a de l'orgue, ça c'est absolument...
2: Il y en a aussi dans les synagogues,
3: oui.
2: Le religieux,
3: le sacré, c'est ça. Donc c'est un peu compliqué, effectivement, ce rôle de l'orgue comme un instrument profane est compliqué. C'est-à-dire qu'il a du mal à s'imposer dans un contexte profane.
1: Mm-hmm.
3: Bon, cela dit, alors, au XXe siècle, on a construit un peu partout dans le monde des salles de concert.
1: Oui.
3: Et dans beaucoup de pays... Quand on construit une salle de concert depuis les années 30, on va dire, on installe un orgue, c'est pas pour pouvoir jouer les œuvres orchestrales avec orgue, et pour pouvoir effectivement aussi donner des concerts d'orgue, parce que le concert d'orgue est pas, je veux dire, l'orgue mérite d'être entendu dans un autre endroit
1: qu'une église.
3: Que dans une église.
1: L'exemple type, c'est par exemple Radio France,
3: qui a un
1: magnifique orgue.
3: Alors, nous touchons...
1: Je touche quelque
3: arriver.
1: Chose de,
3: non, non, pas
1: de douloureux.
3: Tout, pas du tout, au contraire. Nous touchons à l'actualité, n'est-ce pas?
1: Oui.
3: Puisque en l'espace de 2 mois, ont été inaugurées deux immenses orgues à Paris. Oui. Hein, donc d'une part dans la salle de la Philharmonie, n'est-ce pas, un facteur autrichien, Rieger, qui a construit donc
1: le facteur, c'est le constructeur,
3: le fabricant de l'orgue. Oui. Donc 4 claviers, 91 joueux, 7000 tuyaux. Et quelques semaines plus tard, inauguré dans le grand auditorium de la maison de la radio, salle Olivier Messiaen, donc un autre orgue, cette fois-ci de facture allemande, hein, de 87 jeux et plus de 5000 tuyaux. Donc là, c'est la volonté de rattraper du temps perdu, parce que en France, dans les salles de concert, il n'y a pas beaucoup d'orgues. Oui. Alors que dans les autres pays, je pense à l'Europe, bon, mais en revanche, j'ai eu l'occasion de voir ça très dernièrement, puisque avec ma chorale, on va faire une tournée en Chine au mois de juillet, et on va chanter, non pas évidemment dans des églises, mais on va chanter dans des salles de concert, hein, et bien quasiment dans toutes les salles de concert où nous allons chanter en Chine, il y a des orgues. Ah oui. Alors donc ça, c'est quand même tout à fait surprenant.
1: Donc ça fait partie de la musique.
3: Ça fait partie de la musique. Ouais. Alors du coup, comme il y a des orgues, évidemment, et on joue de la musique profane. Alors, c'est quoi la musique profane d'orgue? Alors, il y a déjà tous les compositeurs qui ont écrit des concertos, par exemple. Des concertos pour orgue et orchestre. Mm-hmm. Alors bon, on connaît le concerto de Poulenc, on connaît aussi beaucoup la symphonie avec orgue de Saint-Saëns, qu'il avait prévu aussi, donc, qui est... moi, j'ai entendu, il y a très longtemps, l'Orchestre de Paris jouer la symphonie la symphonie avec orgue de Saint-Saëns, l'orchestre étant dans la salle Pleyel, et Cochereau étant dans Notre-Dame.
1: Ah, et mixait en direct
3: Oui, il jouait ça en duplex, c'était techniquement, pour l'époque, c'était vraiment une performance. Hein, voilà. Et puis alors, il y a aussi l'occasion de justement pouvoir montrer la virtuosité des improvisateurs. Mmh. Et quand ces deux orgues ont été inaugurés, alors bien sûr, ils ont joué de la littérature, pour orgue, donc il y avait quand même beaucoup de pièces
1: religieuses,
3: quand même des pièces religieuses.
1: Oui, bien sûr.
3: Mais et en revanche, ils ont beaucoup fait improviser les organistes, qui pour donner montrer aux gens cette fonction de l'organiste qui est quand même tout à fait
2: cette richesse et
3: qui est tout à fait exceptionnelle.
1: Et s'adapter aussi à l'orgue,
3: oui,
1: parce que justement l'organiste peut faire jouer tous les
3: jeux. Par exemple, pour le piano. On improvise dans le jazz, n'est-ce pas?
1: Oui.
3: Mais on n'improvise pas normalement. Les pianistes, les interprètes pianistes ne sont pas forcément des improvisateurs.
1: Alors vous nous avez sélectionné deux petites pièces assez intéressantes pour justement nous décentrer un peu. Une première pièce d'un organiste assez connu, Claude Balbastre.
3: Oui.
1: Alors c'est une histoire connu, un peu triste. Oui. Alors, ou un peu...
3: Il est surtout connu pour des Noëls d'ailleurs. Hein, les Noëls, il a écrit beaucoup de pièces sur les Noëls. Mais alors il a eu un problème, c'est qu'il a vécu sous la Révolution. Et alors, il était organiste, évidemment, et donc il a fait croire qu'il se ralliait aux idées aux idées de la Révolution. Il était organiste à Saint-Roch, et un beau jour, il a failli se faire lyncher par les horribles sans-culottes, et il a eu l'idée, à ce moment-là, de monter rapidement à la tribune et d'improviser sur la Marseillaise. N'est-ce pas? Et à partir de ce moment-là, il a pu passer toute cette période, puisque ensuite il a été à Notre-Dame jusqu'à sa mort en
1: 1799.
3: Voilà. Et alors c'est ça qu'on va entendre, c'était la pièce donc qu'il a écrite après cette improvisation, évidemment pour montrer aux sans-culottes comme il était révolutionnaire.

0: Ah, il y a même le pom-pom-pom.
1: Ah oui, oui,
0: il y a
1: tout.
0: Et puis, vous nous avez proposé un autre morceau, alors là aussi d'un organiste extrêmement sérieux, hein, oui. Louis Lefebvre-Vély.
1: Oui.
0: Donc lui, 1817-1869. Ouais.
1: Alors, c'est une histoire un peu curieuse, enfin, étrange, on va dire, Lefebvre-Vély. Parce qu'en fait, il est véritablement organiste, hein, c'est son métier, d'ailleurs, il est fils d'organiste, hein, il succède à son père à Saint-Roch, mm-hmm. D'accord ? Donc il a une formation tout à fait, disons, classique d'organiste pour le 19e siècle, à une époque où justement l'orgue commence à prendre vraiment, vraiment de l'importance. Hein. Et il va rester d'ailleurs jusqu'en 1846 organiste à Saint-Roch. Et il a été considéré à l'époque comme véritablement un organiste liturgique. Hein. Grande partie de ses pièces étaient très, très appréciées par le public. On se pressait pour venir l'écouter. Et des grands compositeurs reconnaissaient son génie, comme je crois que c'est César Franck, pour son final en si bémol, a écrit une dédicace pour dire comme
0: à quel point il aimait.
1: À quel point il aimait ça, mm-hmm. Voilà, c'est ça. Ou Alcan, pour ses études. Pour ses 12 études, pour les pieds seulement. Donc des études pour apprendre à jouer du pédalier. Mais quand on écoute sa musique, on s'aperçoit que son inspiration est une inspiration très, très populaire, n'est-ce pas ? Et les pièces, bien que dans un style, on va dire, romantico-symphonique, on a plutôt quand même l'impression que c'est plus écrit pour un limonaire.
0: C'est de l'orgue de barbarie.
1: Voilà, un peu de l'orgue de barbarie.
0: On
1: s'amuse vraiment beaucoup à écouter ces pièces-là. Et donc, vous allez entendre la sortie en mi bémol majeur.

0: Alors François Polgar, vous avez le don de dire des choses intéressantes pendant qu'on écoute de la musique. Vous avez dit, et c'est très important, pour la musique, pour, oui, pour l'oreille de l'époque, ah oui, ça faisait pas profane.
1: Pas du tout. Oui. Pas du tout. On considérait au contraire qu'il était tout à fait dans la bonne tonalité. Ce qui voulait peut-être aussi dire qu'on avait peut-être une spiritualité qui était peut-être un peu plus populaire qu'aujourd'hui.
0: Enfin, alors justement, la spiritualité, est-ce qu'il faut être croyant, est-ce qu'il faut être engagé pour être organiste? Et ce sera ma dernière question.
2: Pour embaucher un organiste, on ne peut pas lui demander
0: le certificat de baptême.
2: Certificat de baptême, oui. Et encore moins un niveau de foi que nous sommes tous incapables
0: de mesurer.
2: De mesurer. Mais comme il est inséré dans l'action liturgique comme un acteur assez important quand même, mmh, on peut exiger, je crois, ou en tout cas demander, qu'il ait une connivence, une connaissance et une connivence avec le sens de l'action liturgique. Même s'il n'y adhère pas, même si par sa vie il fait autrement, mais qu'au moins il sache de quoi il s'agit et qu'il sache qu'il est au service de la prière. Mmh. Et c'est pour ça que dans le rituel de bénédiction, d'ailleurs, on demande aussi à Dieu de bénir les musiciens, daigne bénir tous les musiciens qui feront sonner cet orgue, que ton esprit les inspire afin qu'ils rendent gloire à ton nom et soutiennent le chant de l'assemblée. Voilà, c'est quand même une prière qu'on demande pour les musiciens.
0: Vous êtes d'accord,
1: François Polgar? Ah, moi, non, alors moi, je suis entièrement d'accord. Je pourrais même être un peu polémique là-dessus. Ouais. Je pense qu'on
0: pas
1: peut
0: trop
1: difficilement engager un cuisinier qui n'aimerait pas du tout la nourriture et qui ne serait pas capable de goûter à ses plats. Je pense que ce serait quand même extrêmement dangereux.
0: Et c'est pareil pour l'organisme.
1: Oui, je pense que c'est pareil pour l'organisme. Je pense qu'on est vraiment, on suit vraiment une action. C'est une action, la liturgie. Hein, c'est une action liturgique. Et pour pouvoir suivre cette action, il faut être à l'intérieur. Quoi.
2: Une action, d'ailleurs, l'étymologie le dit, parce que orgue vient de ergon, c'est une action en fait, une action, c'est un instrument qui favorise une action commune, et le mot liturgie a la même origine, hein, le urgie de liturgie, c'est ergon aussi, donc liturgie et orgue
0: ont la même origine. Eh bien c'est là-dessus qu'on terminera cette émission pour la fête de la musique. Merci à tous les deux. Père Olivier de Cany, vous êtes spécialiste d'orgue, mais vous êtes aussi spécialiste de liturgie, on l'a bien compris. Et vous avez fait paraître aux éditions Paroles et Silence un livre qui s'appelle Les prières eucharistiques. Oui. Merci vraiment à tous les deux de nous avoir fait découvrir beaucoup mieux l'orgue. Merci de nous avoir suivis. Bonne fête de la musique et à la semaine prochaine.

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0: Le célèbre choral de la cantate de Bach, « Jésus demeure ma joie », est sans doute l'une des pièces les plus belles, les plus ferventes et les plus célèbres de toute la musique occidentale. Ce chef-d'œuvre évoque la faiblesse fondamentale de l'homme face à la vie, la fragilité de son bonheur et, pour les croyants comme Jean-Sébastien Bach, la consolation qu'il peut chercher dans la foi.
1: Dans la musique religieuse, Dieu est toujours présent avec sa grâce.
0: Cette cantate, le cœur, la bouche, l'action et la vie doivent témoigner du Christ, sans crainte ni hypocrisie, qu'il est Dieu et Sauveur. C'est l'une de ces cantates que Bach composait chaque dimanche pour le culte protestant.
2: Pourquoi Bach ? Parce que c'est un personnage attachant. C'est quelqu'un, quand on se rend sur les lieux, Leipzig, Eisenach, à Dornheim, etc., là où il a vécu, on se dit d'accord, c'est ce célèbre personnage dans un tableau à l'huile qui tient un canon à six voix, un peu comme une énigme, mais parce que c'est quelqu'un qui est fascinant. Et surtout que dans les yeux, ce regard un peu malin qu'il a, ce sourire et ce bon double menton, on se dit, il y a un homme derrière, il y a un croyant, il y a un papa, il y a un frère, il y a un ami. Il y a celui qui a été marqué par la douleur de la mort, celui qui a été aimé, qui a su aimer. Et tout cela, il a simplement et humblement, je le crois fermement, humblement, voulu le traduire dans de la

0: corps appartient à nous tous, indépendamment si nous sommes croyants ou pratiquants ou quoi que ce soit, justement parce que toute sa musique, même la musique dite profane, est, nous parle d'une certaine manière de cette profondeur existentielle de l'être humain. Il y a une certaine spiritualité. Donc cette musique nous amène quelque part, hein, je dirais maintenant pas dans l'au-delà, mais quelque part, en fait, c'est une expérience spirituelle.
1: Les racines de Jean-Sébastien Bach plongent dans une vieille dynastie de musiciens de Thuringe, tous profondément attachés à la réforme protestante que deux siècles auparavant, Martin Luther avait mise en œuvre. Plus de 80 Bach

0: Ses membres sont musiciens de ville, de cour, d'église, cantors, facteurs d'instruments. Chaque enfant a donc son destin déterminé. Recevoir l'enseignement de son père, de ses oncles ou d'un frère aîné pour suivre leurs traces, celles de ses ancêtres et de ses nombreux cousins. La ville est dominée par une forteresse, la Wartburg, construite au XIe siècle, siège de la cour des comtes de Thuringe. Elle fut également le centre d'une culture de cour raffinée. Les appartements privés de la princesse Élisabeth de Hongrie, dont les murs sont recouverts de mosaïques, représentent la vie de la princesse depuis sa naissance. Cette jeune souveraine, mariée au landgrave Louis IV de Thuringe, reconnue sainte par l'Église catholique, découvrit l'esprit de François d'Assise et décida alors de renoncer à une vie de luxe pour se mettre au service des pauvres. Le 21 mars 1522, Martin Luther, un moine augustinien, trouve refuge au château. Mise au banc de l'Empire par Charles Quint, l'empereur du Saint-Empire germanique. Le 31 octobre 1517, il avait rendu public ses 95 thèses condamnant violemment le commerce des indulgences pratiquées par l'Église catholique et, plus durement encore, les pratiques du haut clergé. Il s'insurge contre l'instauration de dogmes tels que celui du purgatoire. La controverse devient une affaire publique et politique. Le pape Léon X lui ordonne de se rétracter par la bulle pontificale Exsurge Domine. Mais Luther la brûle en public et rompt avec l'Église catholique. En 1521, un long procès aboutira à son excommunication. Le séjour forcé de Martin Luther lui permettra de mettre en œuvre une traduction de la Bible dans une langue allemande populaire, compréhensible par tous. Cette traduction et l'apparition de l'imprimerie, donc sa diffusion, va constituer le point de départ d'une révolution culturelle et religieuse en Allemagne. Luther fait évoluer la nouvelle Église dans un sens qui l'éloigne de plus en plus des traditions romaines. Soucieux de mettre la religion chrétienne à la portée de tous, il promeut l'usage de la langue vernaculaire dans les offices religieux et met au point les chorales, des chants liturgiques simples à apprendre, tant du point de vue des paroles que des mélodies.
1: Le premier souci pour Luther dans les années 1520, c'était donc de réformer, de réorganiser le culte, donc abolir la messe catholique et donc trouver une autre forme qui est aussi une forme musicale. Et pour Luther, la musique est un don de Dieu, il l'affirme à plusieurs reprises. Et donc, la musique pour lui, c'est d'une certaine manière l'expression du croyant qu'il a reçu la grâce. Et puisque son cœur déborde, il n'a pas autre choix que chanter. Et quand il chante, qu'est-ce qu'il chante? Il chante l'Évangile, les autres écoutent et ils viennent. D'où vient cette énorme importance pour la tradition luthérienne de chanter, de faire de la musique? C'est à la fois donc une réponse au don de la grâce de Dieu, mais aussi en fait l'annonce de l'Évangile, l'annonce de la parole chantée.
0: L'enfance de Jean-Sébastien Bach se passe à Eisenach. Et il reçoit sa première éducation musicale de son père, violoniste de talent. Il est aussi initié à la musique religieuse et à l'orgue par un cousin de son père. Il aime à recopier et étudier les œuvres des compositeurs auxquels il peut accéder. La passion d'apprendre reste un de ses traits de caractère et en fera un connaisseur érudit de toutes les cultures musicales européennes.
2: Assez jeune, vers 17 ans, il a son premier poste, le poste à Arnstadt, alors qu'il est le plus humoristique des postes, puisque c'est là où il est jeune organiste, il n'est peut-être pas compris du consistoire.

0: Donc le conseil pastoral de la ville, le conseil municipal, les paroissiens qui ont un jeune musicien qui peut-être dérange leur oreille. C'est la période là aussi où il va entreprendre un voyage à pied, 400 km quasiment à pied, tout seul, à Lübeck, dans le nord de l'Allemagne, pour rencontrer le grand Dietrich Buxtehude. Et quand il revient de ce voyage-là, il a tout transformé. Parce que sa musique, sa façon de concevoir la musique, de jouer, notamment la musique d'orgue, a tout changé. C'est là qu'il va vraiment transformer sa musique pour les pieds, pour la partie de pédale. Il a beaucoup appris auprès de Buxtehude, après avec Reinken aussi. Il a dû certainement suivre des cours ou rencontrer des éminents organistes et des théoriciens de la musique. Il va partir de cette ville, ça va pas trop bien se passer. Il va être compositeur de cour, il va arriver à Weimar, compositeur du duc de Saxe-Weimar. Et là aussi, il va pouvoir exploiter ses talents pour la musique religieuse, la musique profane. On aura les concertos, la musique de chambre qui va se créer à ce moment-là. L'Orgelbüchlein, le petit livre d'orgue, date certainement de cette période-là aussi.
1: Petit livre d'orgue, dans lequel l'organiste débutant est initié, à exécuter en toutes sortes de manières un choral, ainsi qu'au perfectionnement dans l'étude de la pédale. Du fait que dans les chorales qui s'y trouvent, la pédale est traitée de matière et de manière entièrement obligée. Pour la plus grande gloire du Dieu très haut, pour le prochain, afin qu'il s'y instruise. Johann Sebastian Bach, maître de chapelle.

0: Il dispose de l'orgue, mais aussi de l'ensemble instrumental et vocal du duc. Cette période voit la création de la plupart de ses œuvres pour orgue, dont la plus connue, la célèbre Toccata et Fugue en ré mineur. Il compose également de nombreuses cantates et des pièces pour clavecin inspirées des grands maîtres italiens et français. Mais Bach souhaite quitter cette ville où il s'ennuie.
1: C'est le passage fameux où Bach a fait de la prison, en tout cas il était mis en exil à Abou du Château parce qu'il a désobéi au duc, il voulait partir, il voulait changer de poste et le duc voulait le garder. Mais Bach en fait qu'à sa tête, c'est un grand têtu et il part à Köthen, à la cour de Köthen.
2: Vous connaissez les heurts et malheurs de ma vie depuis ma jeunesse, du moins jusqu'au changement qui m'amena à Köthen. Et je trouvais un prince gracieux, aimant la musique aussi bien qu'il la connaissait, et auprès duquel je croyais d'ailleurs pouvoir terminer ma vie.
0: Le prince Léopold Anhalt Köthen avait une belle collection d'instruments. Il avait formé un groupe d'excellents musiciens pour lui servir de chapelle musicale. Une chapelle qui se consacrait surtout à la musique instrumentale. Le prince étant calviniste, il n'y avait pas de musique pendant les services religieux. Bach va y passer 6 années. Il a la charge de composer de la musique profane, particulièrement de la musique de chambre. C'est à Köthen qu'il compose les concertos brandebourgeois, les suites anglaises et françaises, des sonates, des partitas, des ouvertures, le clavier bien tempéré.
2: C'était un prince gracieux, aimant la musique aussi bien qu'il la connaissait. Le destin voulut cependant que ce prince épousât une princesse de Berenbourg. Et tout parut alors manifester que l'inclination du prince pour la musique devenait de plus en plus tiède, d'autant plus que la nouvelle princesse semblait être une amusa.
0: Jean-Sébastien Bach a 3 fils dont il faut assurer l'avenir. Il est logique qu'il se tourne alors vers une ville pourvue d'une bonne école qui pourra les accueillir et d'une université où il pourra ensuite les envoyer. Il veut surtout composer de la musique religieuse. Il n'en a plus écrit depuis Weimar. Bach est déjà très connu, non seulement en Thuringe, mais dans toute l'Allemagne pour ses talents d'organiste et pour ses expertises d'orgue.
3: Bach a été organiste, il était longtemps connu principalement comme virtuose à l'orgue. Toutes les petites cités d'Allemagne avaient des orgues qui étaient coûteuses à construire, coûteuses à entretenir et coûteuses à faire fonctionner. Parce que quand un organiste jouait, vous aviez 2 gars qui maniaient les soufflets pour que les poumons de l'orgue, comme disait Bach, soient toujours alimentés en air. Mais c'était un élément absolument essentiel du culte luthérien. L'orgue, et Bach, notamment à Weimar, où il était organiste dans 3 villes différentes, a beaucoup composé à ce moment-là pour orgue, mais non seulement des pièces religieuses, mais des pièces profanes. L'orgue permet de soutenir le chant des fidèles. C'est un instrument puissant, c'est un instrument varié, mais son premier intérêt, c'est la puissance. Une grande église, la Thomaskirche, c'est assez grand à Leipzig. Bon, une grande église ne peut pas être remplie musicalement par un clavecin, même 3 instruments à cordes, c'est pas possible. L'orgue est puissant. Par ailleurs, l'orgue a des possibilités extraordinaires de différenciation de timbres, c'est un véritable orchestre.
1: Bach, il avait peut-être ce défaut, c'est qu'il maniait tellement bien les instruments qu'ensuite, il mélangeait la technique et la difficulté pour tous les instruments. Et cette difficulté-là, c'est même montré, c'est même vu, parfois pour la musique à l'orgue. Alors, Jean-Sébastien Bach a beaucoup exploité le pédalier. Il oublie que son génie, tout le monde ne l'a pas. Et il y a des pièces avec pédale obligée qui font que l'organiste a les 2 mains prises, et plus les pieds, parce qu'il y a des mélodies entières pour les pieds. Des préludes, des fantaisies, des toccatas, la toccata en ut majeur, utilise les pieds à outrance.

0: Dans la grande cité de Thuringe, Leipzig, le cantor de la ville vient de s'éteindre. Se pose alors la question urgente de lui trouver un remplaçant. Leipzig, la cité des tilleuls, n'était pas une ville de cour. Pas de cour, pas de ballet, pas de salon, pas de musique de cour. C'était une ville importante et surtout une ville commerçante qui ouvrait l'Europe occidentale à la Hongrie et au monde slave. La ville possédait une des universités les plus anciennes d'Allemagne. La situation à la fois politique et confessionnelle de Leipzig n'en paraît pas moins paradoxale. Luthérienne, elle fait partie du duché de Saxe, gouvernée par une cour catholique qui siège à une centaine de kilomètres sur la route de l'Est, à Dresde. Un jour de mai 1723, deux calèches s'engouffrent sur le parvis de l'église Saint-Thomas. À leur bord, Jean-Sébastien Bach, son épouse Anna Magdalena et cinq enfants. C'est une page majeure de l'histoire de la musique qui vient de s'ouvrir. Il a été fait proposition de faire venir en notre ville Bach, maître de chapelle à Cothen, ainsi que Kaufmann de Merseburg et Scott. Mais comme aucun des trois n'a pu comparaître, on a donc pensé à faire venir Telemann, qui refuse. Monsieur Flatt est alors consulté par le conseil. Il considère « La situation est délicate et puisque l'on ne peut avoir les meilleurs, il faut donc prendre les médiocres ».
1: À Leipzig, on sait très bien qu'il n'était pas le premier sur la liste pour arriver à Leipzig. Et le conseil municipal, on le voit encore dans les archives de la ville, c'est écrit que Bach, avec sa réputation qu'on lui connaît, c'est lui qu'on a choisi, mais on n'a pas eu les meilleurs, on se contentera du médiocre. C'est avec cette ambiance-là que Bach arrive.
2: Le très sage conseil de la ville de Leipzig, m'ayant accepté comme cantor de l'école Saint-Thomas, je donnerai au garçon l'exemple d'une vie et d'une conduite honnête. Je ferai tout mon possible pour développer au mieux la musique dans les deux principales églises de cette ville. Pour contribuer au maintien du bon ordre dans les églises, j'aménagerai la musique de telle sorte qu'elle ne dure pas trop longtemps, qu'elle soit aussi de nature telle qu'elle ne paraisse pas sortir d'un théâtre, mais bien plutôt qu'elle incite les auditeurs à la piété. Fait à Leipzig, le 5e de mai 1723.

Une étape. On exige de Bach, avant son engagement, une adhésion aux articles de la foi luthérienne. En 1723, Johann Schmidt, professeur de théologie à l'université de Leipzig, porte au procès-verbal que le dénommé Johann Sebastian Bach a répondu à sa satisfaction aux questions qu'il lui avait posées, et que le consistoire de l'électorat de Saxe n'a donc aucune objection théologique à formuler quant à sa nomination au poste de cantor de l'école Saint-Thomas et de directeur musical de la ville de Leipzig.

0: Moi, Jean-Sébastien Bach, désigné ici comme cantor, reconnais en vertu de la présente que les affirmations contenues dans les articles ci-dessus sont en tout point conformes à la Sainte Écriture et déclare vouloir m'y tenir avec la grâce de Dieu et ne jamais en approuver d'autres qu'il leur soit contraire. Leipzig, le 13 mai 1723.
1: La période où il est à Leipzig, là, c'est un énorme carnet de commandes qui est là, parce qu'il faut répondre à sa charge de cantor, de directeur musicus. Alors, cantor pour l'église et l'école Saint-Thomas, où il est professeur et directeur de cette école, avec un autre directeur, un autre pasteur. Il y a un travail quotidien et hebdomadaire en permanence pour la musique religieuse, l'enseignement, la pédagogie des enfants. Directeur musicus veut dire que toute la musique de la ville ne passe pas sans son approbation. Il doit tout décider, il commande tout, il dirige, il propose, il monte les programmes. Il faut ensuite satisfaire les commandes de certains et être là présent pour les cours particuliers, être présent pour sa vie de famille, pour sa femme, pour ses enfants. C'est quelqu'un qui devait se lever très tôt, qui commence à travailler d'arrache-pied très tôt et qui se couche très tard, en ayant essayé d'honorer le plus possible sa vie de foi. Il faut qu'il prie. Il prie aussi, en famille, d'honorer sa mission, sa belle charge de papa, d'époux, d'ami, et puis de musicien de la ville, musicien d'une paroisse, où, en fait, il est toujours baladé dans la ville, quelque part, quel que soit son poste, pour satisfaire les missions, ces charges si diverses, d'accompagner tous les événements de la vie autour de lui par la musique, qu'elle soit profane ou qu'elle soit religieuse.
0: Là où il y a de la musique de dévotion, Dieu est toujours à portée de main avec sa présence gracieuse.

0: Luther, donc, avec cette phrase qu'on lui connaît, hein, chanter, jouer la musique, chanter, c'est prier deux fois. Eh bien, Bach, ça l'a vraiment habité complètement, puis en son temps, dans la liturgie, le choral, le cantique du dimanche, donne une ambiance. Et donc, l'organiste et Jean-Sébastien Bach se font prédicateurs à leur manière. Et il est vraiment... le pasteur est à sa tribune, à sa chaire de prédication, et l'organiste, le musicien, est à une autre chaire, la tribune de l'orgue, et lui aussi peut construire toute l'ambiance du culte. On pourrait colorer cela avec cette ambiance-là. Par exemple, prenons le thème de la pénitence chez Jean-Sébastien Bach. Alors, vous avez un choral qui s'appelle « Erbarm dich mein, o Ehre Gott ».« Souviens-toi de moi, Seigneur, hein, dans ta grande miséricorde ». C'est inspiré du psaume 50 de David.
1: Pitié pour moi, mon Dieu, dans ton amour. Selon ta grande miséricorde, efface mon péché. Lave-moi tout entier de ma faute, purifie-moi de mon offense. Le plus célèbre des psaumes de pénitence est tout entier dominé par l'espérance. David reste le prototype du croyant. Celui qui sait qu'au-delà de tout mal, Dieu lui ouvre encore la porte du pardon et de l'espérance.
0: Eh bien, on sait dans le Gesangbuch, dans le livre de chants, qu'il y aura ce choral qui sera joué le dimanche. Alors, je vais juste vous l'interpréter très simplement ici. Voilà. Vous allez voir, la mélodie, elle se dessine toute seule, elle est juste là.

Comment introduire cela dans la liturgie ensuite? Eh bien, Bach va proposer un prélude de chorale, Erbarm dich mein, au Ehre Gott, souviens-toi de moi, mais il va vraiment profiter que l'instrument offre des capacités orchestrales pour donner sa vision de ce choral. Et voilà ce que ça donne, par exemple, jouer ici même, sur cet orgue. Voilà ce qu'on aurait pu entendre pour introduire le culte et comprendre que c'est ce choral-là qu'on va chanter, la mélodie, elle est là. Eh bien, lui, il va le dessiner, le colorer autrement et prévoir quelque chose qui est beaucoup plus une marche, la marche du pénitent, où le choral va se dessiner tout doucement en valeur longue par derrière.

des reprises. Eh bien, ayant fait cela, cette marche, avec des jeux assez doux, l'Assemblée comprend que le culte va commencer et qu'on peut déjà préparer ce choral de la pénitence, puisque le thème s'est fait entendre grâce aux accords qui sont plaqués, mais en valeur longue au-dessus se dessine le choral. Voilà, tout simplement. Et un paroissien de l'époque comprend, a tout de suite entendu de quel choral il s'agissait, et la façon de l'interpréter et de poser ses accords par derrière, eh bien, donne une coloration au tableau. Eh bien, il n'y a pas seulement le texte, il y a aussi la façon dont le musicien va pouvoir donner son interprétation de ce texte-là, comment ça habite son cœur, et comment il a envie de conduire une assemblée à élever son âme, à être conduit dans la prière, tout simplement.

Dans le christianisme, dès le début, on a chanté la liturgie. Le chant grégorien, c'est chanter. J'ai déjà entendu, quand j'étais en Italie, dans des églises catholiques, qu'on a même chanté l'évangile. Hein, donc on n'a pas lu l'évangile, on l'a chanté, on a récité ça solennellement. Donc je crois que la liturgie, liturgie chrétienne, était depuis toujours une liturgie chantée. Et je crois que le protestantisme donc, a hérité cette idée, sauf, ça c'est la particularité, qu'une bonne partie de ce chant est confiée à l'Assemblée, donc au peuple. Donc il n'y a pas seulement les spécialistes, donc le chantreur, la scola, le célébrant, etc. Non, et il y a l'Assemblée. Donc le chant, c'est quelque chose qui est quasiment universel, qui est universellement humain, et donc notamment dans la relation avec l'au-delà.

pour Bach, il y a toujours une base solide, c'est le texte. C'est les paroles, ça va être par exemple le choral, mais ça va être la Bible aussi. Ça va être d'autres sources d'inspiration, des commentateurs, des théologiens. Et le texte est tellement beau qu'il comprend qu'il y a d'autres harmonies par les mots, d'autres sentiments qui peuvent s'exprimer. Pour un peintre, ce sera par les couleurs, par

0: une ambiance. Et lui, il peut créer, le musicien peut créer une ambiance musicale. Et si un texte parle de la douceur de l'amour, de la joie de la vie ou de la terreur de la mort, eh bien Bach va le montrer vraiment avec sa musique. Et on le voit bien à travers des préludes, des chorales, à travers des toccatas, des fugues, etc. On sent très bien que telle pièce, finalement, a été inspirée à telle période de sa vie. Eh bien, tout cela est inspiré parce qu'il y a la Bible qui est en soubassement. C'est un chrétien convaincu, il est véritablement un paroissien qui est à l'écoute des prédications, à l'écoute de la Bible. Il a vraiment habité la parole de Dieu.
1: Der Friede Gottes, der größer ist als unser Verstehen, bewahrt eure Herzen und Sinne in Jesus Christus.
0: On va ensuite composer, et la musique est composée, l'agencement des textes pour que cela fasse une belle symphonie.

0: de sorte que cela donne une harmonie mélodieuse pour la gloire de Dieu et la jouissance permise de l'esprit. Et comme toute musique, la fin et la cause finale ne doivent être que justes pour l'honneur de Dieu et la récréation de l'esprit.
1: Il faut vraiment s'imaginer quelle est l'ordonnance de la musique en ce temps-là, la musique religieuse. Effectivement, la cantate, il faut la penser, l'imaginer déjà très tôt, hein, l'anticiper. Donc ça se passe dans la semaine. Donc tout ce travail-là, plus effectivement faire des copies pour chaque instrumentiste, pour chaque pupitre, pour chaque chanteur, chaque voix. Hein, c'est des chœurs en polyphonie, donc faut penser aux quatre voix. Faire des copies. Alors les élèves sont là, les enfants sont là, sa femme est là, et on imagine que dans la maison des Bacs, eh bien le soir comme le matin, eh bien on recopie, on fait du travail à la chaîne, on recopie la musique pour le dimanche.
2: Le choral était considéré par Luther comme un des éléments importants de la réforme. Le choral est un cantique écrit sous forme de strophes, chanté d'abord à l'unisson, pour que les fidèles puissent profiter de l'apaisement et de la purification apportée par la musique. Il fallait que le chant soit simple, d'où l'utilisation de thèmes populaires,

0: Et c'est déjà un long travail. Il faut imaginer quand même que cette musique-là, du culte, elle est très dense, elle est intense. Il faut penser à un boulot énorme, puisque le culte commence très tôt le matin à 7 heures. Donc il y a une liturgie, une messe. Chez les luthériens, on dit qu'il y a une messe avec un Kyrie et un Gloria. Et entre-temps, il y aura toute cette musique en solo ou musique ensuite de chœur à penser. Il faut penser la cantate qui va introduire ou colorer la prédication du pasteur, qui est très longue aussi. Ensuite, peut-être colorer par un motet s'il y a la communion. Pensez encore à d'autres chants. D'autres... Et on redonne la même cantate l'après-midi, les jours de... où il y a les vêpres. Hein. Il y a les vêpres quasiment tous les dimanches, et en tout cas les jours de fête. Donc on recommence aussi à redonner la musique à l'église l'après-midi. Et donc, tout ce travail-là est énorme, parce que c'est des cultes qui durent deux heures et demie, peut-être même trois heures les jours de fête. On est à l'église toute la journée le dimanche, plus les jours de fête.
1: De l'appartement de la famille Bach au premier étage de l'école de musique Saint-Thomas, au cœur de Leipzig. Les fenêtres laissent échapper des notes de musique à toute heure. À l'aide de cinq claviers et autres instruments variés, les nombreux enfants du cantor s'appliquent à transcrire les partitions de leur père pour le chœur d'élèves, les solistes, la trompette, la viole ou encore les hautbois qui interpréteront les cantates lors des offices à venir.
2: Jean-Sébastien Bach a écrit des musiques sacré, qui avait une fonction très très précise, servir au culte

0: Protestants, le dimanche, et les fêtes. Hein, donc ça, c'était la fonction de cette musique. Je parle maintenant de la musique sacrée. Toute sa musique aussi, les concerts brandenbourgeois ou aussi l'art de la fugue, ou donc des musiques qui sont a priori des musiques profanes, sont quand même une expérience de ce sacré d'une certaine manière. Encore une fois, il ne faut pas être croyant, mais quand même, donc il y a là encore quelque chose qui parle musicalement d'une expérience spirituelle, et ça, c'est pas une question de genre musical. Profane ou sacré ou d'autres catégories, c'est une question en fait de cette profondeur et aussi de ce caractère existentiel qui est dans la musique. Parce que carrément là où il n'y a pas de parole, hein, donc c'est, comme disait le théologien Schleiermacher, c'est donc le langage de l'âme.
1: Bach a été au service fidèle d'une idée et d'un sentiment qui se concrétise dans son affirmation « Soli Deo Gloria ». À Dieu seule la gloire.

y a toute une symbolique et un langage musical qu'il sait très bien manier. Par exemple, si on parle de la joie de Noël, donc l'incarnation, eh bien, il y aura des mouvements descendants. Voilà, il va y avoir des... Dans sa musique, quelque chose va descendre. Voilà, on va vous montrer. Et ensuite, si on parle de l'incarnation, vraiment, il y aura des choses beaucoup... Très terre à terre, très très basse, et des mouvements. Voilà, on va descendre, donc on va montrer ce mouvement du ciel qui rejoint la terre. Les trompettes vont montrer aussi, vont être tonitruantes. Vous allez avoir aussi les cymbales qui vont montrer la joie des anges, les petits hautbois des bergers, le basson, etc. Donc tout un dialogue qui fait que par la tonalité qui est choisie, par la façon de composer, sans que ça se voit, que ce soit très évident, ça se ressent. C'est un sentiment qui se voit. La joie, l'exubération, la joie de Noël, bah, se verra par le choix des instruments, le rythme qui est imposé, qui est proposé. Les textes disent beaucoup, mais la façon ensuite d'orner les textes, eh bien, on pourrait faire un simple choral, mais qui ne donnera pas forcément la joie, mais tout sera dans l'interprétation et dans la façon dont les musiciens vont choisir le timbre et comment le compositeur aura écrit sa musique pour que par-dessus, il y ait ces petites joies, ces pétiments, ces petits feux d'artifice de musique, ou alors de la douceur aussi au moment où on est dans une berceuse, la berceuse de la Vierge. Ah ben, comment on fait la douceur? Eh bien, par exemple, là, on est sur un orgue, mais vous pourriez avoir quelque chose de très tendre avec des accords, voilà, très simple. Et des flûtes peuvent colorer tout cela très, très, très simplement. On peut avoir un petit jeu de flûte qui va nous traduire... La joie des bergers, par exemple.

0: Et on peut regagner quelque chose ensuite dans une ambiance très très très très forte. Ensuite, on fait comprendre que l'Assemblée doit participer et doit chanter un choral. Il suffit de faire des interludes ensuite pour montrer que bien dans ce qu'on vient de prier, il y aura cette joie.
1: Jusqu'à la fin de sa vie, Jean-Sébastien Bach écrit dans deux styles, le style antique et le style moderne, différenciation qui remonte à Monteverdi. Le texte, disait Monteverdi, doit être le maître de la musique et non son serviteur. Le style moderne met l'accent sur le pôle affectif de la musique, dont on attend qu'elle représente les sentiments que le texte exprime.
2: C'est un problème dès le début du christianisme. Déjà, Augustin, quand il était baptisé à Milan, il entend le chant grégorien, c'était pas le chant grégorien, mais le chant d'église de l'époque, le chant milanais. Il entend ce chant et il verse des larmes et il dit « Est-ce que j'ai pleuré à cause de la musique ou à cause du texte ?»

en fait. Hein. Vous voyez déjà là cette idée. Luther, donc au XVIe siècle, il va, dans un premier temps, reprendre certaines mélodies qui existaient déjà, aussi pour faciliter l'apprentissage, bien évidemment. Mais plus tard, au XVIIe et encore au XVIIIe siècle, c'est-à-dire à l'époque de Jean-Sébastien Bach, les musiciens disposaient d'autres moyens de musique pour valoriser le texte, pour expliquer le texte et puis aussi pour charger le texte d'émotions. Hein, c'est très important, c'est ça le rôle de la musique en fait. C'est pas seulement de porter la parole, c'est de susciter de l'émotion. Et au temps de Jean-Sébastien Bach au XVIIIe siècle, là, il existait tout un catalogue de, on appelle ça, figures, c'est-à-dire une rhétorique musicale. Donc le compositeur puise dans un répertoire des petites figures pour, par exemple, dire des choses désagréables comme le péché, Satan, l'adversaire, mais aussi des choses comme la grâce, et la bonté de Dieu, etc. Donc vous avez la dissonance, vous avez des gammes, vous avez des intervalles, vous avez des accords à trois notes qui pourraient symboliser la Trinité. Si vous écoutez par exemple la Saint Matthieu, la Passion selon Saint Matthieu de Jean-Sébastien Bach, c'est plein de ces figures, hein, comme on disait à l'époque, où il nous explique ce que veut dire le texte. Mais il ne l'explique pas comme un doublon, mais il explique ça quasiment pour le cœur. Hein. Parce que dans un culte protestant ou luthérien, vous avez toujours la parole qui est importante, évidemment, il y a la prédication, mais à côté, juste avant la prédication, il y a la cantate, il y a la musique. Et la musique, elle n'est pas là pour redoubler bêtement la parole, elle est là pour susciter de l'émotion, pour vous rendre prêt à écouter aussi par l'intellect, par la suite, la parole. Vous voyez, donc il y a toujours les deux, en fait. Et ça, c'est peut-être une particularité. Et Bach est particulièrement sensible, hein, dans ses cantates et dans ses passions, à cette dimension émotionnelle de la musique.

Bach, l'organisateur et l'architecte de la matière musicale, a placé toute son œuvre spirituelle sous le signe d'une exigence qu'un saint Thomas d'Aquin a formulée mieux que personne. Les qualités de la beauté sont intégrité, consonance, clarté, l'unité qui lie le projet conceptuel et la réalisation matérielle, la juste proportion des parties, l'intelligibilité du propos de l'artiste.

0: Ici, les autorités sont étranges et peu intéressées par la musique.
1: Mais tout son investissement spirituel est remis en cause par les difficultés locales et les interventions incessantes de la mairie dans les responsabilités du cantor. Les mesures prises à l'encontre de Bach s'accumulent. Il ne choisirait plus les chorales à chanter à l'office, le nombre d'élèves compétents dans les chœurs de Saint-Thomas serait réduit pour un service musical étendu à 5 églises, et le recrutement d'instrumentistes pour l'orchestre deviendrait exceptionnel.

0: Et le 28 octobre 1730, il écrit à son ami Georg Hertmann.
1: Étant donné que je trouve que le dit poste est très loin d'être aussi agréable qu'on me l'avait laissé entendre, que divers honoraires rattachés à ce poste m'ont été retirés, que la vie ici est très chère et que les autorités sont bizarres et peu enclines à la musique, je vis en conséquence dans un état de quasi-perpétuel énervement.

0: crucifié et persécuté. Et je me vois contraint, avec la grâce du Très-Haut, de chercher fortune ailleurs.
1: Mais finalement, ça ne s'est pas fait. C'est un peu contraint et forcé qu'il est resté à Leipzig. Comment a-t-il réussi dans ces conditions à écrire toute cette musique merveilleuse qu'il nous a laissée? Il y a un certain nombre de raisons. D'abord, Bach était un homme extrêmement construit, psychiquement, spirituellement, intellectuellement. C'est un homme très fort. Il était soutenu par une famille. Ses fils, sa femme, ses deux femmes successives, musiciennes elles-mêmes, et soutien de leur mari. Et puis, il était extrêmement connu. Il était connu comme organiste, il était connu comme compositeur, ce qui lui permettait d'ailleurs de faire des fantaisies, de partir sans prévenir, de pas respecter les règles. Il y a un côté, ça peut étonner, mais il y a un côté rebelle chez Jean-Sébastien Bach par rapport aux autorités instituées. Il avait de nombreux élèves. On venait lui rendre visite, des personnes importantes venaient lui rendre visite quand elle passait par Leipzig. J'ose pas dire qu'il avait des réseaux, parce que le terme est tout à fait désagréable, mais il avait des amitiés réelles, diverses, nombreuses, et ça le protégeait un peu quand même.
2: Bach pouvait s'appuyer sur des institutions qui existaient dans toutes les villes protestantes à l'époque. On appelle ça la cantoraille. Et pour les instrumentistes, Jean-Sébastien Bach a créé à Leipzig un collegium musicae. Donc, c'est-à-dire un petit orchestre, un petit ensemble de musiciens. Ce n'étaient pas des professionnels de musique, mais c'était des bons amateurs, évidemment. Mais encore une fois, avec des bons amateurs, vous pouvez aller jusqu'à un certain niveau. Bach, parfois, dépasse ce niveau largement. J'ai moi-même, quand j'étais plus jeune, j'ai chanté aussi dans des chœurs. J'ai chanté les Passions de Bach, des cantates de Jean-Sébastien Bach. Je suis ténor, je peux vous assurer, c'était vachement compliqué, cette écriture.
3: Bach se désinvestit de ce combat qui semblait le hanter. Maîtriser la musique du culte, c'est-à-dire maîtriser la mise en voix de la parole de Dieu. Il renonce à sa fonction de cantor comme médiateur de la parole divine. Il renonce à ajuster lui-même une croyance éternelle en Dieu aux pratiques cultuelles des fidèles de Leipzig. Il renonce à sa fonction d'auteur, réduit le rôle de cantor à une fonction purement signalétique, technique.
4: Effectivement, vers 1739-1740, on sent un tournant chez lui parce que l'œuvre musicale religieuse est faite en grande partie. Il va corriger, il va reprendre certaines parties, il va compléter des chorales, revoir un peu ses cahiers de chorales, pédagogiquement reprendre des choses. Le pédagogue qu'il était a montré que sa musique, elle faisait du bien, elle élève, elle adoucit les mœurs peut-être. Il y a un message qui est derrière qu'on ne sait peut-être pas saisir, mais quelque chose dans la mélodie ou sa manière d'écrire fait qu'on arrivera à être sensible dans la foi si on est croyant. D'avoir les sentiments de l'amour, l'amour humain, l'amour de l'amitié, l'amour fraternel, l'amour d'époux et d'épouse, l'amour de parents pour les enfants. On aura la vie qui est célébrée. Sa musique est très pétillante beaucoup de fois. Il sait crier, dire, faire ressentir ce qui est au fond du cœur de l'homme par sa musique.
2: Pourquoi Jean-Sébastien Bach sort du lot? C'est une question très très difficile. Il a une sensibilité vraiment absolument exceptionnelle par rapport à la lecture et la compréhension de la Bible, déjà. Et Bach étant un bon luthérien, hein, donc vraiment ancré dans ce qu'on appelle l'orthodoxie luthérienne, en fait, il était quand même assez ouvert durant toute sa vie. Et je crois que c'est tout à fait luthérien d'utiliser toutes les formes musicales, encore une fois. Pour Luther, il n'y a pas de mauvaise musique. Il n'y a pas seulement la musique vocale qui est digne d'être chantée au culte, à l'église. Il y a aussi la musique instrumentale. Déjà, Luther valorise toute forme de musique. Donc, il dit une fois, il ne faut pas laisser ces belles mélodies

0: au diable. Donc, il faut que nous les utilisions. Alors, je crois que c'est dans cette lignée, en fait, que Jean-Sébastien Bach se tourne aussi vers une... C'est pas forcément une musique pure dans le sens du 19e siècle, hein, mais c'est quand même l'art de la fugue, par exemple, l'offrande musicale, etc. Là, c'est peut-être une concentration sur l'essentiel de la musique même, complètement en dehors de tout contexte liturgique, réfléchir. Parce que, faut pas oublier, c'est une très très ancienne tradition chrétienne, la musique est aussi une sorte de reflet de la création divine. Certains auteurs ont même dit « Dieu est un musicien », dans le sens que les proportions qu'on trouve dans la nature, dans la création divine, se retrouvent aussi dans la musique, ou l'inverse, la musique est dans la création. Donc si Jean-Sébastien Bach réfléchit à la fin de sa vie sur le contrapoint, sur toutes ces techniques de l'écriture musicale, c'est aussi un retour à la source, finalement, de réfléchir sur ce mystère de la musique, en fait, en tant que métaphore de la création divine.
1: Un travail incessant, une analyse, une réflexion, beaucoup d'écriture, une autocorrection sans fin. C'est mon secret.
2: J'ai travaillé avec beaucoup d'assiduité. Quiconque fera comme moi réussira tout autant. Alors ça, on lui dit merci, mais alors oui, il faut beaucoup travailler parce que là, on comprend que vu ce qu'il a écrit, ce qu'il a laissé comme héritage, c'est que forcément, il travaillait sans cesse. Certainement aussi qu'on ignore la part de croyant, la foi qui est derrière, et aussi le personnage pleinement ancré dans son temps, dans son époque, un 18e siècle baroque avec un classicisme qui arrive tout doucement. Et c'est quelque chose, sa musique et le personnage, qui ont dépassé les générations et qui arrivent jusqu'à nous aujourd'hui, et c'est indémodable.
1: Je joue les notes comme elles sont écrites, mais c'est Dieu qui fait la musique.

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Dans l'été de 1908, l'administration militaire décide qu'un détachement de troupes sera envoyé et maintenu dans le Haut-Gard, qu'il y fera des randonnées de temps en temps et qu'un fort va être construit. La Périne voudrait le nommer Fort de Foucault, mais l'ermite refusa. Ce sera donc le Fort Motilinski, à 50 km de Tamanrasset. Frère Charles apprend aussi que l'année suivante, sans doute, Moussa Agha Mastan sera conduit en France par un officier. Il se demande et demande au père Guérin s'il ne serait pas bon que d'autres Touaregs puissent ainsi voyager chez nous, prendre quelque idée d'un monde si différent du leur, vivre avec quelques familles françaises une huitaine de jours, afin de rapporter cette conviction du moins que nous ne sommes pas des païens et des sauvages, ce sont les noms qui servaient au Haut-Gard à désigner les Français et d'une manière générale les Européens. Autre nouvelle, la ménocale du Haut-Gard fait élever à Tamanrasset une maison importante, en briques cuites au soleil et en boue séchée bien entendu, plusieurs de ses proches parents l'imitent. La Périne est dans le pays, il voit Moussa, il se réjouit des essais de colonisation, il est heureux surtout de retrouver en belle santé son ami le père de Foucault qu'il avait cru perdre. Le 22 juillet 1908, il donne cette bonne nouvelle au père Guérin. Mon révérend père, je vous écris quatre lignes de Tamanrasset où je suis avec de Foucault depuis le 16 juillet. Il était venu au-devant de moi, à 30 km de Taraouaout, le 29 juin, et nous avons passé le 30 juin, 1er, 2 et 3 juillet ensemble. Il se porte fort bien et est resplendissant de santé et de gaieté. Le 29 juin, il est arrivé à mon camp en galopant comme un sous-lieutenant à la tête d'un groupe de cavaliers touaregs. Il est plus populaire que jamais parmi eux et les apprécie de plus en plus. Je le quitte ce soir pour rentrer à Insala par le chemin des écoliers. De Foucault compte aller vous voir en novembre. Je le laisse ici en train de mettre la dernière main à l'énorme travail tamatchek qu'il a entrepris. Ce travail sera excessivement complet. Je vous prie, mon révérend père, d'agréer l'expression de mes respectueux hommages et de mon plus cordial souvenir. Henri Lapérine. Frère Charles, depuis plusieurs mois, avait formé le projet d'aller passer quelques jours à Gardaïa. Irait-il pas plus loin, jusqu'à Alger? Pourquoi pas jusqu'en Bourgogne? C'était l'un des sujets de conversation épistolaire entre lui et Madame de Blic. Celle-ci ne manquait pas de bons arguments pour lui prouver qu'une visite en France était mieux qu'attendue, mieux qu'utile, tout à fait nécessaire. N'était-il pas absent depuis 7 années? N'est-ce pas cruel qu'un frère et une sœur vivent ainsi séparés l'un de l'autre par des milliers de lieues? Il était oncle aussi. Cette famille de neveux et de nièces qu'il connaissait à peine ne grandissait-elle pas? L'ermite tâchait de trouver la réponse qui pût être acceptée. « Je suis moine, disait-il, et les moines ne doivent pas voyager pour leur plaisir. Nous offrirons ensemble ce sacrifice au bien-aimé Jésus. Il en a tant offert, de tant de sortes. Que de fois a-t-il laissé sa mère seule durant sa vie? Par quelle solitude il l'a laissée en mourant? Peut-être nous reverrons-nous ici-bas. Dieu peut, comme il l'a déjà fait, disposer les circonstances de manière qu'il soit plus parfait d'aller vous voir que de m'en priver. » Car si vous dites que vous seriez heureux de me revoir, vous si entouré, combien ne le serais-je pas moi, seul au milieu des sauvages?

sauvage. Ici, nul nouvel amour n'est venu prendre la place des anciens. Tu te fais de grandes illusions en croyant que je ferai du bien, ma chérie. Je gagne beaucoup à ne pas être vu et à ce que, de loin, on me croit meilleur que je ne suis. » Ébranlé par les instances de la chère Marie, il finit par écrire « Si tu veux que je vienne, demande-le au bon Dieu et à monsieur l'abbé Huvelin, interprète pour moi de sa volonté. » Il écrivait ces choses et bien d'autres sur de vieilles enveloppes, parce que, disait-il, je suis à 700 kilomètres du marchand de papier. Consulté, monsieur Huvelin répond « Mon cœur désire bien ce petit voyage en France que vous ferez pour voir votre famille. Je ne vois pas d'objection à votre voyage avec ou sans Touareg. Monseigneur Guérin est du même avis. » En conséquence, frère Charles quitte Tamanrasset le jour de Noël à midi, seul, sans Touareg, aucun n'étant suffisamment préparé. Le 22 janvier 1909, il arrive à El Goléa, où se trouvaient les pères Richard et Perrier, des pères blancs. Quelques jours plus tard, il rencontre Monseigneur Guérin, venu de Gardaïa au-devant de lui. Le 13 février, il est à Maison Carrée, parmi ses amis les pères blancs, que gouverne Monseigneur Livignac. Il revoit, des jardins du couvent, la Méditerranée qu'il va traverser et au-delà de laquelle il y a la France. Maison Carrée, comme on le sait, est une petite ville à l'est d'Alger près du rivage et la résidence des Pères Blancs, un peu plus à l'est et dans la pleine campagne, n'a point de collines ou de forêts devant elle qui l'empêchent de regarder vers la France. Le jardin, d'orangers et de citronniers, descend vers des champs de maraîchers que continuent les dunes vêtues de caroubiers et de joncs, d'asphodèles et d'œillets. Les monts de Kabylie, violets, barrent l'horizon du côté de l'Orient. À l'Occident, Alger, pareil à une carrière à vif de marbre rose et blanc, lève au-dessus de la mer le cap de son quartier arabe. Dans cette maison religieuse, des hommes jeunes, sous la direction de quelques missionnaires revenus du centre de l'Afrique, se préparent à conquérir au Christ, à la civilisation ici-bas, à l'éternité dans la suite, les Noirs des pays qui enveloppent le Tchad, le Victoria Nyanza et d'autres peuples où le nombre des chrétiens s'accroît rapidement. Ils attendent que la liberté soit donnée au maître du monde de faire connaître aux musulmans son incarnation, sa passion et sa loi. Lieu de prière, de travail et de paix, frère Charles l'aimait et souhaitait que la maison fût toujours pleine d'ouvriers et d'ouvriers spéciaux pour les terres musulmanes. On m'a raconté que pendant ce séjour à Maison Carrée, il se trouvait dans la cellule d'un des pères, un de ses amis, et causait avec lui lorsque la cloche sonna. « Excusez-moi de vous laisser seul, » dit le père. L'autre, sans réfléchir, répondit « Oh, je ne suis jamais seul. » Puis, en ayant trop dit, il baissa la tête. Bien qu'il aimât cette grande maison fraternelle, il ne s'y attarda point et de même, il ne fit que passer en France. La moindre tournée saharienne lui avait pris 10 fois plus de temps qu'il n'en voulait donner à sa joie humaine. Il fallait reprendre au plus vite l'œuvre divine. Le 17 février, il abordait à Marseille, passager de pont bien entendu. L'itinéraire en France comprend Paris, Nancy, Notre-Dame-des-Neiges, Toulon, Grasse, où se trouvait la sœur du père de Foucault. Enfin, 20 jours après avoir quitté l'Afrique, frère Charles y rentrera, ayant juste donné à sa visite la durée suffisante pour qu'on ne pût le convaincre de cruauté. Pour 3 semaines, il a donc changé d'habitude, de costume, de paysage, d'idiome dans l'habituelle conversation. Je le laisse voyager et je profite de l'absence pour citer quelques-uns de ses proverbes touareg qu'il recueillait et quelques-unes de ses poésies qu'il se faisait réciter à l'entrée des tentes des nomades.

Chapitre 11. Poésie et proverbes. Rien n'est plus sobre que l'orgueil. Il se nourrit de rien et se désaltère au vent qui souffle. Ne soyons pas surpris que les habitants du Sahara se considèrent comme les premiers des hommes, les plus beaux, cela va de soi, les plus intelligents, les seuls dignes de conduire le monde et de lui servir de modèle. Je suis persuadé qu'ils considèrent leurs poètes, n'en connaissant pas d'autres, comme les plus grands qui soient. Ils sauront un jour qu'ils se trompent. Mais nous devons reconnaître que ces nomades sans instruction ne sont pas sans esprit. Ils écrivent des vers où chantent l'amour, l'inquiétude, le défi, la fierté d'être jeune et brave ou d'être belle et courtisée. Pièces de circonstances qui ne manquent pas de traits, mais d'où la composition est absente. C'est du raisin sauvage, aigrelet, qui ne donne pas de vin, mais dont on peut manger les grains, et plus d'un auteur que les petites revues de chez nous célèbres n'a pas trouvé encore autant de tours heureux que n'en met dans ses vers un pasteur guerrier du Hogar qui rime sa chanson pour le prochain Aal, et rythmé d'après plusieurs rythmes. Le vers libre serait donc condamné au Sahara ? On le dirait d'après ces lignes, mais les questions de prosodie dans une langue qui nous est inconnue sont de celles que la prudence conseille d'éviter. Laissons-les aux savants. Quand seront publiées les pièces recueillies, traduites et annotées par le père, on en pourra juger. Je crois qu'il a tout dit. Je ne veux rapporter ici qu'une des observations qu'il a faites. Les sujets habituels des vers desquels Ahaggar et desquels Asger et des Taïtok sont les mêmes. Amour, guerre, chameaux et voyages, épigrammes. Souvent, les poésies guerrières et les épigrammes donnent lieu à des réponses. Un poète du parti ennemi ou la personne attaquée riposte par des vers. Un duel poétique s'engage parfois. Les pièces des vers, attaques et ripostes se succèdent en grand nombre. Dans les guerres, les hostilités poétiques accompagnent toujours les hostilités armées. Comme langue, il n'y a pas de différence entre les vers desquels Ahaggar, desquels Asger et des Taïtok. Comme fond et comme forme, il y en a. Les poésies de l'Ahaggar ont parfois quelque chose de sentimental et de philosophique. Celles desquelles Asger sont imagées, ardentes, belliqueuses. Celles des Taïtok, élégantes de forme, sont peu nourries de pensées, les souvenirs islamiques y sont plus fréquents qu'ailleurs. J'ai parcouru un grand nombre des feuillets qu'on a trouvés dispersés dans la salle où travaillait à Tamanrasset le père de Foucault. C'étaient des brouillons de l'ouvrage qu'il avait achevé. Je citerai quelques-unes des pièces qui m'ont semblé savoureuses ou curieuses et mêlées à celles-ci d'autres poésies qu'a bien voulu me communiquer M. Henri Basset. Redzou heureux de Moussa à Gamastan. Date 1894. Moussa, fils d'Amastan, fait route au milieu des élévations sablonneuses. Nous le suivons pendant qu'il presse du pied son méhari à liste, qui a une haute bosse et qu'on ne sangle qu'avec de la mousseline blanche. Sur son flanc est appuyé le fusil. Moussa lui a donné pour compagnon un grand nombre de chevaux. Vous n'avez plus d'honneur, ô mauvais Imrad. Vous avez rejeté et laissé aller seul Moussa dans la nette, pays des violons. Recrutez des compagnons. Point d'homme parmi vous dans lequel s'éveille le sentiment de l'honneur. Regardez, tout le monde suit Moussa, jusqu'au boiteux et au manchot, excepté vous. Akamadou le boiteux, son chameau à balzane, chemine côte à côte de celui de Moussa. Kaimi le manchot, avec sa trousse, marche serré aux côtés de Moussa et des siens. C'est au puits d'Inbelren que nous avons laissé nos femmes, dont les tempes et le bord des joues sont bleuis par l'indigo. Béki, l'amour que j'ai pour toi, à qui le cacherais-je?
car il n'est pas dans la main où il suffirait de le frapper pour le faire tomber. »

c'est dans le cœur même qu'il est, là où il est solide. Écoute, sa peau a la douceur du pain, de sucre qu'aiment tous les jeunes gens. Elle est comme un fan d'antilope descendant l'oued Tigui, qui va de gommier en gommier, broutant les feuilles pendant les nuits d'été. Combat contre les Iou les Médènes. Date 1895. J'envoie à toutes les femmes qui prennent part aux réunions galantes un arrêt, à celles de ce pays-ci et jusqu'aux femmes arabes. Partout où se tiendront près de vous ceux qui se sont cachés durant ce combat, répandez sur ces lâches vos malédictions. Nous les avons vus ce jour-là, au matin, lorsque vinrent à nous les Ioul et Médènes, nous attaquant de front. Il s'est donné alors une fête avec la poudre et les balles, et les javelots lancés en tel nombre qu'ils formaient comme une tente au-dessus de la tête des combattants. Quand les ennemis s'enfuient, je mis la main à l'épée. J'en frappai leurs jambes, elles volèrent comme des tiges de djergir. Je les défie de s'en servir à l'avenir pour marcher. Combat de Tite. Tournée de police du lieutenant Cotenay dans la Hagar. Date 1902. Je vous le dis, femmes qui avez de la raison, et vous toutes qui vous mettez du bleu entre la bouche et les narines, Amé Sarah, on s'y est mis réciproquement à bout de force avec les javelots, les fusils des païens et l'épée taillée dégainée. Je suis allé à l'ennemi, j'ai frappé, j'ai été frappé, jusqu'à ce que le sang m'a couvert tout entier comme une enveloppe, m'inondant depuis les épaules jusqu'aux bras. Les jeunes femmes qui s'assemblent autour du violon n'entendront pas dire de moi que je me suis caché dans les rochers. N'est-il pas vrai qu'à trois reprises, tombant, on a dû me relever et que sans connaissance, on m'a lié sur un chameau avec des cordes ? À cause de cela, défaite n'est pas déshonneur. Contre le prophète lui-même, des païens ont jadis remporté la victoire. Départ pour Lahal. Mes parents m'avaient empêché de partir pour Lahal. Ils étaient, semble-t-il, sans arrière-pensée. Je restais, je répandis des larmes, je rentrais sous la tente, je m'enveloppais, me cachais la figure et me couchais. On eût dit que cela même accroissait mon chagrin. Je n'y tins pas. Je mis ma ceinture croisée. Je parcourus le lieu où étaient accroupis les chameaux. J'en fis saisir un bien dressé. Je mis sur lui la selle à l'endroit où se termine la crête de poil de la bosse. Je me mis bien en équilibre sur lui. Je le fis descendre dans la vallée d'Isten. Lorsque je l'arrêtai court, en arrivant près de la halle, on me dit « Qu'est-il arrivé ?» Je leur dis « Il n'est pas arrivé la moindre chose, si ce n'est tristesse et visage sombre. Et maintenant Dieu est unique. Il est écrit que je verrai celle aux dents blanches. » Déclaration. Une chose nullement douteuse, certaine, c'est que si le tourment de l'amour tuait, par Dieu, je ne vivrais pas jusqu'à ce soir. Le soleil ne se lèverait plus pour moi le voyant. Gedje, ton amour est rude pour le cœur. Il a dissous la moelle au-dedans de mes os. Il a bu mon sang et mes chairs. Je ne sais ce qu'ils sont devenus. Il ne me reste que les os qui se tiennent debout et la respiration qui souffle lentement et silencieusement sous eux. Vous n'avez encore jamais vu une âme dans laquelle existe une ville entière de tourments et qui pourtant est vivante. Va aux réunions galantes, joue et rit. À l'Aménocal, Amoud. Kenoua Ultamastan, femme de la tribu noble des Taïtok, est, de toutes les personnes vivant actuellement chez lesquelles Ahagar et les Taïtok, et de toutes celles qui ont existé depuis un demi-siècle, celle qui a la plus grande réputation de talent poétique. Amoud El-Mektar, personnage important,

voyageant chez les Taïtok, s'arrêta un jour pour passer la méridienne auprès d'un arbre à proximité du campement de Kenoua. Pendant qu'il se reposait avec son compagnon, à l'ombre d'un burnous s'attaché aux branches, Kenoua vint à eux et les invita à la suivre à ses tentes. Elle leur offrit l'hospitalité et les retint 2 jours. Le lendemain de leur arrivée, elle composa cette pièce de vers en l'honneur d'Amoud. Moi, cette année, j'ai vu des dates comme la main n'en donne pas à la langue. Moi, cette année, j'ai vu un dattier verdoyant chargé de dattes mûrissantes. Moi, cette année, j'ai vu de l'or et de l'argent enfilés ensemble. Moi, cette année, j'ai vu le ciel. J'y suis arrivé et je n'y ai pas couché. Moi, cette année, j'ai vu la Mecque. J'y ai prié et je n'y ai pas passé le midi. Moi, cette année, j'ai vu Médine. J'y ai été et je n'y ai pas pris de repas. Moi, cette année, j'ai vu les eaux de Zemzem et je n'ai pas bu. Moi, cette année, j'ai vu des fangs d'antilopes tendres comme des enfants qui parlent en adoucissant les sons. Ils se faisaient avec des étoffes de drap une ombre sous laquelle ils passaient la méridienne. Faits pour le jeu, capables de jouer, ils étaient dans un lit de soie et d'argent. Moi, cette année, j'ai vu un poulain dont l'amour m'a blessé. Il est dans un champ de blé, debout, y paissant. Si seulement il était à vendre, je donnerais de lui 1 millier de jeunes adolescents. Poésie d'Héber Kaou. Femme célèbre par sa beauté et son esprit. Le comparerais-je à un méhari blanc, à un bouclier de tarma, à une harde d'antilope de Kita, à des franges de ceinture rouge de Djerba, à du raisin qui vient de mûrir dans un vallon où, à côté de lui, mûrit la datte, à Moumen et le fil dans lequel sont passées les perles de mon collier. Il est le cordon auquel sont suspendus les talismans qui sont sur ma poitrine. Il est ma vie. Remerciement. Une femme pauvre d'une tribu d'Imrad, ayant reçu une aumône d'un officier français, l'en remercie par ses vers. Je pars des tentes après la prière du matin. Je fais une marche pleine de réflexions soucieuses. J'ai laissé là-bas Tekadeit et Lily, ayant faim, exténué, pleurant. Les sauterelles sont la mort des pauvres gens. Je suis allé au capitaine qui a pitié de moi. C'est un jeune homme qui fait des efforts pour tout bien. Il est valeureux à la guerre, il est bienfaisant. Il a les cris de joie des femmes et les mérite devant Dieu. Son cri de défi, nul ne le relève. Tous les païens, il l'emporte sur eux. Quand on a beaucoup lu d'improvisation des poètes Touareg, on s'aperçoit qu'ils se répètent. Et qu'au Sahara, plus qu'ailleurs, certaines métaphores dont nous étions d'abord amusés ou émus sont de style effané. Peu importe ici. J'ai voulu simplement ajouter quelques traits à l'image que nous pouvons nous faire de ce peuple au milieu duquel le père de Foucault a vécu les dernières années de sa vie, auquel il s'est tant dévoué, dont il a passé tant d'heures à étudier les traditions, les coutumes, le vocabulaire, la langue et la poésie. Et dans cette même intention, je choisirai parmi ceux qu'il a recueillis des proverbes Touareg. L'on y voit mieux encore l'esprit vif de ces gens de l'Ahagar et leur bon sens où devait tenir comme en sa source tout l'espoir humain qu'avait Charles de Foucault. Proverbe Touareg. Éloignez vos tentes, rapprochez vos cœurs. Quand tu vois la lune entourée d'un halo, c'est qu'un roi voyage à sa clarté. Crains le noble si tu le rapetisses, crains l'homme de rien si tu l'honores.

0: Celui qui boit dans une cruche n'est pas guide. Ce qui signifie « le sédentaire n'est pas guide ». Si longue soit une nuit d'hiver, le soleil la suit. La vipère prend la couleur des pays qu'elle habite. Rire de terre cuite. La main que tu ne peux pas couper, baise-la. Celui qui t'aime, fût-il un chien, tu l'aimeras aussi. Mieux vaut passer la nuit avec la colère qu'avec le repentir. Les raisonnements sont l'entrave du lâche. Une seule main, si elle n'a pas sa sœur, quoi qu'elle fasse, n'ouvrira pas un double nœud. Lorsqu'un noble étend pour te servir de tapis le morceau d'étoffe qu'il porte comme vêtement, ne t'assieds pas en plein milieu. Le déshonneur, l'enfer même l'a en horreur. Entre vivants, on est de revue. Celui qui se met une corde au cou, Dieu lui donnera quelqu'un qui la tirera. Au pays natal, la naissance, en pays étranger, les habits. La paume de la main n'éclipse pas le soleil. Le coléoptère aux yeux de sa mère est une gazelle. Le chemin frayé, même s'il fait des détours, le roi, même s'il a vieilli.
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0: Bonjour à toutes et à tous, bienvenue sur KTO pour la vie des diocèses où nous partons chaque semaine à la découverte d'un territoire, d'un diocèse et de son évêque. Et aujourd'hui, direction la région Grand Est pour découvrir le diocèse de Châlons-en-Champagne qui couvre le département de la Marne, à l'exception de l'arrondissement de Reims. Dans cette édition, on découvrira le pèlerinage diocésain à Notre-Dame de l'Épine qui mettait à l'honneur les nouveaux bienheureux martyrs du nazisme originaires du diocèse de Châlons. Et on entendra le témoignage du père Marc Aymard et de Gaël Wu, engagés tous les deux dans les mercredis de la mission, une mission de proximité. Quelques mots sur la Marne. Son économie est bien sûr portée par l'excellence de la filière du champagne, qui constitue l'un des moteurs du dynamisme régional, qu'il s'agisse de grandes ou de petites maisons. Au-delà de la vigne, la plaine de Champagne est un territoire agricole pleinement intégré au marché, une plaine ouverte, marquée par un large éventail de production, du blé d'abord, mais aussi d'autres céréales, des oléagineux ou bien encore de la betterave. Un territoire rural marqué par un habitat dispersé en dehors des villes principales et qui doit faire face aux défis démographiques du vieillissement de la population. Et pour parler du diocèse de Châlons-en-Champagne, je reçois pour la première fois son évêque, Mgr Franck Javary. Bonjour Monseigneur.
1: Oui, bonjour, bonjour à tous.
0: Bienvenue donc sur le plateau de la vie des diocèses. Comment est-ce que vous pourriez nous présenter les caractéristiques du diocèse de Châlons en quelques mots ?
1: Eh bien, c'est un diocèse qui correspond effectivement à ce que vous venez de décrire. Il y a beaucoup de surface, c'est le monde rural avec des villes mais pas très importantes, des villages, un habitat plutôt dispersé. Alors c'est vrai, une population vieillissante comme souvent en France, avec aussi des jeunes attachés à leur terre mais qui sont obligés d'aller étudier souvent à l'extérieur du diocèse. Et puis des communautés chrétiennes, catholiques vaillantes mais qui évidemment doivent aussi composer avec cette dispersion. Voilà, se réunir, se rencontrer, célébrer la messe, c'est un peu plus compliqué qu'en ville.
0: Au début de cette émission, quelques dates pour mieux connaître votre parcours. Mgr Franck Javary, vous êtes donc évêque du diocèse de Châlons depuis un peu plus d'un an, ordonné en mars 2025, né en 1967 à Boulogne-Billancourt dans les Hauts-de-Seine, avec des origines familiales dans l'Aube. Vous entrez au séminaire des Carmes après des études à l'école polytechnique et l'école des Ponts et Chaussées, marquée par un intérêt particulier pour l'automobile. Ordonné prêtre en 1999 pour le diocèse de Nanterre, vous avez notamment été curé à Issy-les-Moulineaux, à Nanterre et à Bagneux. Votre devise épiscopale, elle vient du livre de Jérémie « Je vous donnerai un avenir et une espérance ». Alors pour commencer, c'est une expression que vous avez beaucoup utilisée au moment de votre ordination et que vous redonnez encore il y a quelques semaines. À votre nomination comme évêque de Châlons, vous aviez annoncé que le rat des villes que vous étiez allait devenir rat des champs. Comment se passe ce changement alors, un peu radical, de la mission de curé de paroisse très urbaine à un diocèse marqué par les nombreuses zones rurales ?
1: Ben, ça se passe bien, grâce d'abord aux Marnais, bien sûr aux diocésains, aux catholiques, mais pas que. On est quand même très bien accueillis. C'est des pays où la figure de l'évêque, je dirais, compte encore. On aime bien l'accueillir. Si je vais dans un village, souvent, le maire prend le temps de venir m'accueillir. Les gens sont contents qu'on s'intéresse à eux. Donc, un très bon accueil dans un pays qui a l'habitude aussi des mouvements. C'est des terres aussi à la fois d'enracinement, mais aussi de passage. Donc, merci pour ce bon accueil. Et puis après, à moi de m'adapter, de découvrir. Et je dois dire, je le fais avec beaucoup de joie.
0: Qu'est-ce qui vous marque dans cette première année, justement, de découverte d'un territoire qui était nouveau pour vous,
1: hein ? Tout à fait nouveau. Je confesse que j'avais vraiment pas beaucoup mis les pieds dans la Marne et jamais, par exemple, dans la ville de Châlons, qui est la ville de l'évêché, la ville-préfecture. Parce qu'il me marque déjà, moi, quand j'étais en ville, j'avais même plus de voiture. Voilà, à pied, à vélo, en métro, là-bas, j'ai retrouvé une voiture pour beaucoup me déplacer, faire des kilomètres pour rencontrer donc ces communautés locales. Il faut vraiment aller à la rencontre des personnes et puis prendre

0: le plaisir d'aller dans telle église, dans telle maison, dans tel lieu, rencontrer aussi les agriculteurs, les viticulteurs, mais aussi tout un tas d'entreprises qui font vivre eh bien, notre beau diocèse de la Marne, et donc le diocèse.
1: Peut-être pour mieux vous connaître, quelles sont les figures spirituelles ou les figures de sainteté qui vous inspirent, qui vous nourrissent comme chrétien, comme disciple du Christ ?
0: Tellement de figures. Moi, j'ai été assez marqué. Je biberonne beaucoup dans la Bible Saint Paul. Voilà, j'ai vraiment jeune, déjà adolescent. Alors pourtant, on dit que Paul n'est pas très attrayant, mais moi, je me suis senti attiré par cette figure d'abord de la conversion et puis de l'annonce de Dieu. Et puis aussi quelqu'un envoyé aux païens, c'est-à-dire qu'il y avait ce souci aussi d'annoncer Jésus à des gens qui n'y connaissaient rien. Voilà, Saint Paul m'a beaucoup marqué. Et puis tellement de saints, mais plus récemment, par exemple, tout à fait différemment, Madeleine Delbrel. Voilà, qui est une figure plutôt de la région parisienne, cette femme qui a vécu en milieu ouvrier, dans un milieu très mélangé, puisque moi j'ai été, avant d'être évêque, mon dernier poste, c'était curé de la ville de Bagneux, qui est une ville très cosmopolite, une ville d'HLM.
1: On va maintenant mieux découvrir concrètement votre diocèse. Parmi les 50 martyrs du nazisme béatifiés en décembre dernier à Notre-Dame de Paris, trois hommes étaient liés au diocèse de Châlons. L'abbé Maurice Rondeau, né à Neuvy, Camille Millet, né à Vertus, il a été le compagnon de cellule de Marcel Callot et a réalisé la fameuse croix d'immortel miraculeusement conservée jusqu'à aujourd'hui. Et Henri Eusena, né à Blême. Fêtés le 5 mai, ces nouveaux bienheureux ont particulièrement été mis à l'honneur pendant le pèlerinage diocésain à Notre-Dame de l'Épine, qui a lieu chaque année au mois de mai, comme nous le fait découvrir Ophélie Marien.
2: Je vous salue, Marie, pleine de grâce.
3: Comme chaque année en mai, les fidèles du diocèse de Châlons marchent jusqu'à la basilique Notre-Dame de l'Épine. Et ce n'est pas la pluie qui arrêtera les pèlerins du jour. Certains participent chaque année à cet événement diocésain.
4: Je suis venu aujourd'hui à ce pèlerinage par amour pour notre Seigneur et pour la très sainte Vierge Marie. J'essaie de le faire tous les ans, si mes conditions physiques le permettent.
5: Nous venons, je vais dire, déposer au pied de Marie toutes les personnes que nous rencontrons au fil des jours que nous vivons et de lui demander vraiment de remplir notre cœur de l'amour de Jésus pour en être témoin.
3: Quand d'autres le découvrent pour la première fois. C'est le cas de Sophie, venue avec ses enfants.
6: Alors, c'est notre première participation. Ce qu'on attend de cette journée, c'est un moment de partage en famille avec d'autres personnes du diocèse.
3: Arrivés sur place, les pèlerins se rassemblent autour de la statue de Notre-Dame de l'Épine, patronne du diocèse, pour son couronnement. Selon la tradition, la découverte de cette statue par des bergers dans un buisson d'épines au XVe siècle est à l'origine de l'afflux de pèlerins jusqu'à ce lieu devenu sanctuaire marial. Cette année, ce rassemblement diocésain est également l'occasion de rendre hommage aux trois nouveaux bienheureux liés au diocèse, béatifiés en décembre dernier avec 47 autres martyrs, victimes du nazisme pendant la Seconde Guerre mondiale.
7: On les rassemble tous les trois, on les honore ensemble. Voilà, c'est donc un grand moment aussi, tout spécialement à cause de cet événement. Bien, on se souvient que... On est tous appelés à être des témoins de l'Évangile à la suite de ces bienheureux.
3: Un historien vient donner une conférence sur la vie de ces trois jeunes.
8: L'abbé Maurice Rondeau, un peu plus âgé, quoique, bon, 1911-1945.
9: Alors il y avait l'abbé Maurice Rondeau, il y avait Camille Millet de la Jocque et il y avait Henri Eusena, lui aussi de la Jocque. Alors, ce sont des personnes qui ont eu un rôle d'évangélisation, qui ont accompagné des jeunes au STO. Et ils sont allés jusqu'au sacrifice suprême.
3: Ces martyrs, morts par haine de leur foi sous le régime nazi, peuvent être des modèles de sainteté pour chacun, à tout âge.
6: Ce qui nous a particulièrement marqué, c'est le fait qu'ils aient vécu le message de l'Évangile jusqu'à donner leur vie.
10: Ils ont été fidèles à Dieu, parce qu'ils auraient pu se dire « Ah ouais, on est dans la galère, on va abandonner Dieu ». Mais non, ils ont continué à croire. Et c'est ça le plus important.
3: La grand-messe, présidée par l'évêque, clôture cette journée diocésaine.
11: C'est important pour moi qui vivote un peu de faire des journées comme ça qui encouragent, qui raffermit la foi.
3: L'occasion également de confier l'église diocésaine à l'intercession de ces trois nouveaux bienheureux qui invitent chacun à témoigner de sa foi, quelle que soit l'époque.
1: Alors on a vu que la pluie du matin n'arrête pas le pèlerin, mais il y a quand même eu un petit peu de ciel bleu. C'était une fête diocésaine, et c'était donc l'occasion aussi pour le diocèse de s'approprier, d'accueillir ces nouveaux bienheureux qui sont donnés. Comment est-ce que vous voulez que leur exemple inspire les baptisés d'aujourd'hui? On a vu de tous les âges, hein.
0: Oui, bah évidemment, c'est une chance hein, quand l'Église nous donne de nouveaux bienheureux, et surtout, bah, c'est des bienheureux du XXe siècle, voilà, puisqu'ils sont tous les trois avec les autres, d'ailleurs morts en 1945. Et puis, ils sont enracinés localement. Hein. Dans chacune des célébrations qu'on a faites, il y a de la famille qui les ont connus parfois. Des gens très âgés, il y a des descendants, il y a des villageois. Donc au fond, on se dit, bah, être saint, ce n'est pas quelque chose du passé, c'est quelque chose d'aujourd'hui. On a des lettres, on a des témoignages, on a un enracinement local, donc c'est très porteur. Et puis j'ajoute que ce sont des gens jeunes qui ont vécu une vie rapide, en un sens, mais tout entière donnée à Jésus dans des circonstances extrêmement difficiles. Donc ça nous stimule, ça nous intrigue aussi, en un sens.
1: Et puis comme toute journée diocésaine, ce n'était pas la première pour vous, mais c'est l'occasion aussi de voir la variété des attentes, des espérances des participants. Et on l'a entendu dans les témoignages, il y a toutes les motivations pour participer à une journée comme ça.
0: Eh bien oui, c'est ça qui est bien avec un pèlerinage d'une journée, pèlerinage à notre sanctuaire diocésain de l'Épine, très beau, très ancien. Eh bien les gens viennent avec beaucoup d'attentes différentes. Et puis c'est un lieu d'accueil aussi pour des nouveaux venus, pour des néophytes, pour des catéchumènes, pour des familles. Donc il y a à la fois la fidélité des anciens, et puis des nouveaux, des curieux qui viennent en se disant, ben, un pèlerinage c'est ouvert, je peux venir. Au fond c'est plus attirant peut-être qu'une messe seulement.
1: On l'a vu, donc le point d'arrivée était donc Notre-Dame de l'Épine. Et on a appris, malheureusement, il y a quelques semaines, donc le départ, vous avez dit votre tristesse, votre regret, le départ en août prochain des bénédictines du Sacré-Cœur de Montmartre qui animait ce lieu, ce sanctuaire. Quelle va être la suite pour ce sanctuaire qui est un magnifique édifice au cœur de la campagne?
0: Oui, donc les bénédictines auront servi pendant 5 ans le sanctuaire, on est reconnaissant. Bon, la congrégation avait besoin de resserrer un peu les rangs. Donc voilà, ben nous sommes à la recherche d'une autre présence de religieuses, c'est en cours. Nous verrons bien, ce qui est sûr, c'est que le sanctuaire qui depuis 1400, donc plus de 600 ans, eh bien, est au cœur de la vie spirituelle du diocèse, continue, il reste ouvert, bien sûr. Les pèlerins continuent d'y venir et on espère bien qu'il y aura bientôt aussi une forme de continuité dans l'accueil par des religieux. C'est important, c'est un beau témoignage, la vie consacrée.
1: C'est ce que vous espérez. Vous avez mentionné la possibilité de communautés apostoliques. Il y a peut-être des discussions en cours.
0: Mais oui, il y a des discussions en cours. On aurait aimé pouvoir déjà officialiser aujourd'hui une réponse. Encore un peu de patience. Voilà, ça fait partie des petits tracas aussi de la vie d'un évêque. Ben, quand une communauté change, ben, de prendre son bâton de pèlerin et avec l'aide de l'Esprit-Saint et les conseils de tous, et ben, de chercher des solutions, des possibilités pour qu'un sanctuaire, par exemple, continue, bien sûr, sa belle mission.
1: Je voudrais revenir sur ces visites pastorales de découverte que vous faites depuis votre arrivée dans le diocèse en mars 2025. Vous êtes donc présent 3 ou 4 jours, en fin de semaine généralement, et vous faites le tour comme ça du diocèse. On va voir quelques images. Comment ça se passe?
0: Ben, ça se passe bien. Voilà, 34 paroisses, c'est des paroisses qui la plupart du temps regroupent tout un tas de villages, hein, jusqu'à parfois une trentaine. Voilà, donc 3 jours, c'est vraiment une première découverte, mais le programme, bien sûr, il est fait par l'équipe pastorale de conduite. Mais moi, ça me permet de découvrir énormément de réalités. Bien sûr, les paroissiens, la manière d'organiser la vie de la paroisse. Et puis, ils me font visiter une maison de retraite, une église, rencontrer les édiles locaux, rencontrer des entreprises locales, rencontrer des associations, faire aussi des petits pèlerinages locaux, se promener dans la forêt, dans les champs. À travers tout ça, ben je m'imprègne de la vie locale. Et puis ça m'aide aussi, je dirais, à bien voir les choses telles qu'elles sont. Faut pas que l'évêque rêve, il faut qu'il rencontre d'abord la réalité réelle du terrain.
1: Pendant ce pèlerinage diocésain dont on parlait il y a quelques instants, la prière pour l'année du diaconat a résonné plusieurs fois au cours de la marche et à la fin de la journée qui a clôturé cette journée. Et dans la lettre pastorale Acteur d'espérance que vous avez publiée en avril dernier, l'appel des prêtres et des diacres pour l'Église est la première des 3 priorités pour les années à venir.
0: Et oui, bien sûr. C'est pas très original, on pourrait dire. Mais derrière ça, il y a une conviction que j'essaye de partager avec tous les diocésains, c'est que notre modeste église diocésaine, elle est capable de porter des vocations. Et d'ailleurs, la preuve, c'est que nous avons des séminaristes, nous avons des diacres, de futurs diacres en formation, parce qu'il y a parfois un discours un peu pessimiste ou un peu défaitiste qui dit « Ah, ben non, c'est que chez les autres ». Ben non. Voilà, en tout endroit, là où il y a des chrétiens, il y a des vocations. Et c'est important que nous ayons des vocations à nous, même si nous avons la chance aussi d'être fortement aidés par la communauté Saint-Martin, par exemple, par des prêtres fidei donum. Donc tout cela est précieux,

0: Mais notre terre n'est pas stérile. Dieu fait naître des vocations.
1: Depuis 3 ans, les mercredis de la mission sillonnent les villages du Pertois au sud du diocèse de Châlons. Prêtres et laïcs vont de porte en porte à la rencontre des habitants pour écouter, échanger, parfois prier et parfois redonner vie à des églises rurales souvent fermées le reste de l'année. Nous avons recueilli le témoignage du père Marc Aymar, curé doyen de cet espace missionnaire, et de Gaël Wu, engagés tous les deux dans cette mission de proximité.
2: Alors, ces mercredis de la mission permettent à ce que l'Église se rende proche des gens. Hein, c'est vrai que nous sommes 4 prêtres dans l'espace missionnaire du Pertois et nous vivons tous dans le même presbytère pour une vie fraternelle, une vie de prière. Et du coup, nous sommes plus à distance des gens des villages qui nous sont confiés. Et du coup, à travers le mercredi de mission, on va à la rencontre des gens. Et on se met à leur écoute parce que c'est pas... Il ne s'agit pas d'imposer notre foi, mais d'être surtout à l'écoute, et à partir de cette écoute, d'entrer dans la proposition de la foi selon les attentes qu'on discerne chez les uns, chez les autres.
3: Alors moi, je participe au mercredi de la mission en tant que laïque, et ce qui m'a attirée, c'est d'abord la curiosité, je ne savais pas ce que c'était, et depuis que je le fais, c'est vraiment le fait d'aller à la rencontre des gens. Il m'est arrivé avec mon binôme, oui, d'entrer chez des gens qui étaient en fait très seuls et ravis de nous voir. En général, ces personnes sont chrétiennes, mais assez éloignées de l'Église parce qu'ils sont isolés. Hein.
2: On va vers les gens et on ne reste pas dans les murs de notre maison. On sort des églises.
1: Alors c'est ce qu'il nous explique, c'est que ces mercredis de la mission, quand on est dans le rural, quand on est à la campagne, on vit la mission différemment qu'au cœur d'une grande ville.
0: Oui et non, au fond c'est la même mission, sauf qu'au lieu d'avoir une barre de HLM, ben, on a un village de 300 habitants, donc moi j'ai participé un mercredi de la mission toute une journée dans le village de Vanneau-les-Dames, il y a 300 habitants, et ben, c'est le même principe. Et je trouve qu'on est peut-être mieux accueillis, au sens, bon d'abord c'est quand même une terre de culture chrétienne, et puis de fait dans un village, ben, on s'annonce, hein, voilà, et puis nous le faisons avec des paroissiens du village pour une part, donc on n'est pas des inconnus, mais on y va aussi avec simplicité et humilité. J'ai beau être l'évêque, quand je frappe à la porte, personne n'est obligé de m'accueillir.
1: Et les gens ne savent pas forcément que vous êtes l'évêque, d'ailleurs.
0: Non, ils ne le savent pas, voilà. Mais je suis, voilà, ce jour-là, dans tous les cas, beaucoup de portes sont ouvertes. Et de fait, comme l'a dit le père Marc, les gens sont quand même touchés qu'on aille vers eux.
1: Ça correspond aussi donc à une attente, même parfois intérieure. Vous espérez aussi développer des fraternités missionnaires. C'est la deuxième des 3 priorités de cette lettre pastorale Acteur d'Espérance. Ça existe déjà dans certains des espaces missionnaires qui ont été mis en place ces dernières années, mais vous voulez le faire grandir, le développer.
0: D'abord, rien de nouveau, hein. Ces équipes fraternelles, c'est aussi des équipes de mouvements d'action catholique, c'est aussi des équipes de partage d'évangile. Mais il y a eu vraiment un creux. Et voilà, c'était très très présent il y a 30 ans, et puis ben, les gens ont vieilli, certains se sont peut-être aussi lassés, et puis il n'y a pas eu beaucoup de création. Donc voilà, on propose en fait comme diocèse d'avoir un produit, entre guillemets, annuel, voilà, avec un effet d'entraînement, un effet, voilà. Et mon rêve, ben, que ce serait que dans chacune de nos 34 paroisses, il y ait plusieurs de ces équipes fraternelles. Il y en a déjà, mais on sent qu'il ne manque pas grand-chose pour qu'on puisse en créer vraiment davantage. Et puis créer une émulation. Créer une animation diocésaine, former aussi les animateurs, s'entraider mutuellement. Bref, qu'il y ait un élan plus fort, parce que cet échelon est vraiment essentiel. Il y a la messe le dimanche, il y a moi tout seul chez moi ou dans ma famille, et entre les deux, eh bien, l'équipe fraternelle, c'est vraiment un lieu important.
1: Qu'est-ce que vous entendez quand vous comparez l'église diocésaine à une église chrysalide ?
0: Oui, c'est une image que j'ai prise dans ma lettre pastorale. Ben voilà, la chenille, avant d'être papillon, devient chrysalide. Alors, bon, c'est une comparaison. Je dis la chenille, c'était un peu notre catholicisme de tradition, qui avait beaucoup de vertus. Ben, simplement, l'évolution de la sécularisation fait que la chenille se rétracte. Elle devient chrysalide, on se dit, oh, c'est encore vivant ou c'est mort ? Ben non, c'est encore vivant, mais c'est en mutation. Et puis, qu'est-ce qu'il y a de la chrysalide ? Eh ben, un papillon. Le papillon, c'est la même église, mais différemment. Plus mobile, plus fluide, sans doute pas présente de la même manière, moins nombreuse il est vrai, mais bien vivante. Ben, je crois qu'on est dans ce moment de mutation, de chrysalide, et que Dieu nous aide à faire naître cette nouvelle forme d'église.
1: C'est un peu votre vision pastorale pour ce diocèse qui vous est confié, d'aider l'Église à passer à cette nouvelle étape?
0: Ah ben certainement, enfin, c'est pas parce que l'évêque le veut, c'est parce que le moment y est favorable. Alors la chrysalide, c'est pas confortable non plus, parce qu'on change complètement, donc on est fragile. Et nous vivons parfois difficilement cette fragilité, mais avec l'aide de Dieu, eh ben on va la vivre avec espérance. Il y a d'ailleurs des signes très concrets d'espérance dans notre diocèse comme dans d'autres. Il y a des jeunes, il y a des catéchumènes, il y a des recommençants, il y a des gens qui cherchent Dieu, et il y a la fidélité des anciens qui permet que les uns avec les autres, on puisse vivre cette phase de mutation dans la confiance et l'espérance.
1: Monseigneur Franck Javary, on va passer dans la dernière séquence de cette émission, les questions de terrain. Et on a une première question de Flore Alizé, qui a 23 ans, qui est étudiante en kiné et qui aimerait participer au JMJ de Séoul.
4: Bonjour Monseigneur, j'aimerais juste savoir où en sont l'organisation des JMJ dans le diocèse de Chalon. Voilà, merci beaucoup.
0: Eh bien, je salue cordialement Flore Alizé et je lui réponds que l'organisation donc, va être nationale, premier point, au niveau de la conférence des évêques, et que dès la rentrée au niveau de la province et au niveau du diocèse, on va être très précis, très rapidement. Bien sûr, les dates sont déjà connues, mais je pense qu'on pourra déjà donner une échelle de coûts, et surtout, la manière dont on va s'organiser avec le petit groupe. Forcément, ce seront des petits nombres, donc d'adultes. Bon, vraiment, il faudra avoir 18 ans, voire 19 ans, pour s'entraîner, chercher des moyens aussi financiers, parce que ça va coûter cher, pour, bien sûr, représenter notre belle église diocésaine de Chalon à ce grand rassemblement des JMJ.
1: Été 2027 en Corée du Sud. On a une autre question de Jean-Pierre, qui habite Baille et qui fait partie de la paroisse Saint-Alpin.
5: Bonjour Monseigneur, j'aurais une question à vous poser. Étant paroissien de la commune de Baille, je voudrais savoir ce qui va devenir de l'abbaye d'Annecy. Puis-je avoir une réponse, s'il vous plaît? Merci.
0: Alors, il faut expliquer à nos téléspectateurs que l'abbaye d'Annecy est donc une ancienne abbaye qui a été confiée pendant longtemps à des communautés, et tout récemment à l'œuvre d'Orient qui va se retirer, le diocèse est propriétaire. Et bien donc la réponse est très simple, c'est que nous cherchons un partenaire catholique pour un projet. Nous avons eu une dizaine de visites de ce site magnifique, page de publicité, n'hésitez pas si vous ne connaissez pas. Alors pour l'instant, pas encore de proposition ferme, mais nous espérons que quelque chose puisse se trouver avant la fin de l'année 2026. Mais je ne peux rien annoncer aujourd'hui.
1: C'est aussi en cours de discussion et de discernement.
0: Et ce n'est pas simple.
1: Une dernière question de Sylvain de la paroisse Saint-Étienne de Chalon-Centre qui accompagne des catéchumènes depuis un an.
6: Bonjour Monseigneur. Donc moi je suis accompagnant catéchumène dans une paroisse, dans la Chalon-Centre. Et du coup la question que je me posais, moi c'est qu'est-ce que le diocèse propose pour accompagner les néophytes qui ont eu du coup 2 années de formation et qui après sont un peu lâchés dans la nature. Donc qu'est-ce que le diocèse propose pour ne pas les lâcher dans la nature mais pouvoir bien les continuer à les accompagner après?
0: C'est une bonne question qu'on se pose beaucoup en France. Nous, notre réponse locale, elle pourrait être justement ces fraternités missionnaires, qui est un excellent endroit pour continuer à vivre en petite équipe, cette foi qu'on ait la chance de découvrir. Deuxièmement, c'est pas tellement au diocèse de tout faire. C'est aussi aux paroisses de se bouger, de donner place. Alors, ça va être un thème qu'on va travailler à l'échelon diocèse, paroisse, et puis après, retour d'expérience pour se donner des idées, se donner une ligne directrice. Et fondamentalement, il faut qu'on passe de l'idée d'accueillir à une idée plus profonde qui est de donner place. C'est pas tout à fait pareil. Quand j'accueille, c'est moi qui accueille à mes conditions, si j'ose dire. Quand je donne place, ça veut dire que vraiment je me mets à l'écoute de cette nouvelle génération pour qu'elle prenne et trouve sa place dans nos paroisses, nos mouvements. Alors ça va pas se faire comme ça d'un coup de baguette magique, mais c'est tout un mouvement passionnant parce que c'est ça aussi la chrysalide. Le papillon, c'est aussi ces nouveaux venus à qui il faut laisser aussi un peu de la place pour qu'ils puissent voler de leurs propres ailes et puis qu'ils puissent aussi renouveler notre Église.
1: L'été approche, Monseigneur Franck Javary, et la période des congés, voire des grandes vacances pour une partie d'entre nous. Une question toute simple pour tous ceux qui nous regardent. Comment réussir ces vacances comme chrétien? Un petit conseil peut-être?
0: Alors, il y a ceux qui vont partir, ceux qui partiront peu ou pas. Il y en a pour qui c'est un moment formidable, d'autres pour qui il y a un peu
1: moment
0: la crainte
1: de solitude.
0: Aussi, une forme de solitude. Mmh. Ben d'abord, le temps va être un peu différent. Moi, je suggère vraiment qu'on se pose, voilà, qu'on prenne un peu plus de temps pour Dieu, dans la prière, peut-être un temps de retraite, de pèlerinage, même de marche dans la forêt. Deuxième point, ben après tout, soyons plus attentifs les uns aux autres. L'été, après tout... On peut prendre un peu plus de nouvelles des voisins, on voit des gens, prendre le temps. Souvent, on n'a pas le temps, on ne veut pas le prendre. Moi, je trouve que les vacances, ça peut être aussi un temps de gratuité, un temps d'attention aux autres. Et avec tout cela, ben, on peut peut-être aussi prendre le temps de respirer, de ralentir, pour aussi nous rendre attentifs à la beauté de la création. Voilà, peut-être faire moins, mais contempler, méditer, prier... Partagez, dans tous les cas, à tous, bon été, en vous souhaitant aussi un été ressourçant.
1: Merci pour ce beau conseil pour l'été. Merci beaucoup, Mgr Franck Javary, d'être venu pour la première fois sur le plateau de la vie des diocèses. Pour en savoir plus sur le diocèse de Châlons-en-Champagne, rendez-vous sur le site internet chalon.catholique.fr. 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Merci pour votre fidélité. Je vous donne rendez-vous à la rentrée pour de nouvelles éditions de la vie des diocèses. Bel été à chacun.

0: Antoine Malenfant, votre animateur pour cet épisode un peu spécial. Spécial parce qu'on va dans des zones spéciales, des zones invisibles. Nous, on se voit, mais on n'est pas seul, peut-être, ici, sur le plateau. Des fois, il y a des bruits qu'on entend. C'est les tuyaux du chauffage. Mais c'est peut-être autre chose. Alors, un épisode sur les anges et les démons. Ça fait longtemps qu'on pensait faire ça, qu'on voulait aborder ce sujet-là, parce que, hors d'onde, tantôt, Jean-Philippe nous disait, c'est de plus en plus fréquent les questions qui arrivent là-dessus, des gens qui osent nommer ça, poser des questions là-dessus, soit dans le cadre de discussions sur la spiritualité, dans le cadre de démarches personnelles qui sont faites du côté obscur ou du côté... du bien, je ne sais pas comment le nommer.
1: Lumineux.
0: Lumineux, merci. Ah. Alors, pour mener à bien ce projet d'épisode sur les anges et démons, on a trois grands spécialistes en démonologie, comment on appelle ça?
2: Et angélologie.
0: Et angélologie. T'es sérieux?
2: Oui, c'est pour moi,
0: c'est
2: oui.
0: C'est formidable. Alors, je suis content de vous avoir pour m'apprendre ces beaux mots-là. Louis-Joseph Gagnon, bonjour.
3: Salut Antoine.
0: Ancien responsable des communications pour Le Verbe Média, maintenant tu es professeur associé au Grand Séminaire de Montréal. On salue les gens du Grand Séminaire, tes élèves peut-être qui nous écoutent, prof de théologie, donc.
3: Oui, exact.
0: Ça t'intéresse, ça?
3: Bon, moi j'ai fait ma maîtrise sur le diable et l'antichrist chez Thomas d'Aquin.
0: Ah!
3: Donc c'est sûr que ça rejoint quand même mes intérêts. Ça faisait quand même un petit bout. Je ne m'étais pas remis à la théorie avant l'émission. Je m'étais plus intéressé récemment là, au podcast,
0: ouais.
3: Surtout aux questions des possédés et des démoniaques là, récemment, mais plus dans la culture populaire ou dans leurs manifestations, comme on peut les observer. Mais c'est une belle opportunité. Là, je suis content d'être ici et d'être retourné un peu à la base. Moi, j'aime ça retourner aux bases, aux principes,
0: ouais,
3: qui guident un peu ça. OK, voilà.
0: Excellent, merci. Merci d'être là. On a très hâte, évidemment, de t'entendre sur tous ces sujets. Je pense qu'on va avoir bien du fun, même si c'est sérieux comme sujet.
3: Non, c'est très sérieux.
0: Non, sérieux, c'est sérieux. Jonathan Picard, bonjour.
4: Bonjour, Antoine.
0: Deuxième apparition.
4: Tout à fait.
0: Donc, toi, tu es une créature visible.
4: C'est vrai.
0: On te voit ici à l'occasion, donc pour la deuxième fois. La première fois, on avait parlé de l'athéisme, tu nous avais parlé de ton parcours comme ancien militant athée. Mais il y avait une composante quand même spirituelle assez forte dans ce parcours-là. Et là, c'est clairement du côté obscur.
4: Oui.
0: D'ailleurs, je vais te passer le micro assez rapidement dans l'épisode pour que tu nous racontes par quelles ténèbres tu as passé.
4: Effectivement, les ténèbres étaient bien sombres. Ce qui a commencé... comme une sorte de matérialisme assez radical, c'est drôlement perverti en une spiritualité singée et tronquée et de pacotille, finalement, mais qui, au final, ouvrait bel et bien la porte vers des forces des ténèbres, effectivement.
0: Merci d'être avec nous aujourd'hui.
4: Ça fait plaisir.
0: Je suis vraiment content de t'accueillir. Et un habitué d'On n'est pas du monde, Jean-Philippe Marceau, bonjour.
5: Salut Antoine.
0: Et toujours éditeur chez The Symbolic World.
5: Exact, exact.
0: Alors, passionné de symbolisme, mais aussi théologien amateur, on pourrait dire. La question des anges, des démons, c'est assez commun. C'est de plus en plus présent dans la culture populaire, mais dans les discussions même de tous les jours.
5: Ouais. Puis je te dirais aussi dans des discussions assez spécialisées entre la science et la religion ces temps-ci.
0: OK.
5: Je me fais notamment poser des questions là-dessus parce que ça fait quelques années que j'ai des discussions sous forme de podcast avec un scientifique de l'Université de Toronto qui s'appelle John Verbeke, qui étudie ce qui s'appelle des agentivités supérieures, donc des intelligences de groupe, disons.
0: OK.
5: Puis il y a des recherches intéressantes là-dessus du côté des sciences cognitives. Puis quand j'avais commencé à parler à John, une des choses dont on discutait, c'était justement des ponts à faire entre les visions traditionnelles des anges et des démons pour parler d'agentivité supérieure et le genre de travaux qu'il voit en sciences cognitives sur des agentivités supérieures, des intelligences de groupe.
0: Okay.
5: Il y avait plus de parallèles à faire que ce à quoi on pourrait s'attendre. Puis depuis ce temps-là, je te dirais, j'ai juste vu de plus en plus de gens devenir intéressés à ce genre de choses-là. Donc, de temps en temps, quand je me fais invité à participer à des podcasts en ligne, surtout dans le monde anglophone, à cause des travaux que j'ai faits en anglais. Je te dirais que peut-être une fois sur deux, je me fais poser des questions sur les anges et les démons. Quel genre d'ontologie

0: on a, comment ça se fait qu'on peut parler aujourd'hui en termes scientifiques de danger de néon?
1: C'est intéressant parce que on y reviendra assurément là, dans le deuxième segment, notamment. On pensait, ou on aurait pu croire, en tout cas ma génération, que c'était des affaires un peu désuètes ou caduques, là, ces trucs-là un peu du monde invisible. C'était, bon, les forces du mal, on ne parle plus vraiment du malin. Même chez des croyants assez fervents, assez pratiquants, comme quoi, il existe le monde matériel ici. Après ça, il existera la vie après la mort, qui sera un beau paradis avec des Joe Louis puis des Whippets pour tout le monde. Mais... et peut-être d'autres choses, mais tu sais, c'est pas mal. Là, je résume, mais c'est un peu ça. Mais pour tout ce qui est, disons, entre deux, là, et on parle quand même de ça quand il est question des anges et des démons, blackout total. T'as l'air réel.
2: Ben, c'est ça, on a relégué ça beaucoup à la sphère, même pas légendaire, mais même mythologique, là, comme si finalement, bon.
0: On
2: peut les observer. Puis c'est un peu, au final, l'argument scientiste qui est mis derrière ça. Là, comme on n'est pas capable d'observer ces choses-là avec la science naturelle, ben, c'est comme si ça n'existait pas. Mais ça, c'est le discours un peu scientiste qui est derrière ça. Puis on
1: c'est même infiltré parmi les croyants, finalement.
2: Oui, bon, il y a quand même certains drames qui se veulent parce que quand, à un certain moment, même quand le clergé ou ceux qui sont en charge n'y croient pas, puis on a déjà vu que c'est... que ça arrive, que des prêtres ou même des évêques ne croient pas vraiment aux démons, disent que c'est finalement que c'est psychologique, ben il y a quand même tout un ministère qui est perdu, tout le ministère de l'exorcisme, tout le ministère justement de la guérison qui est complètement abandonné. Mm-hmm. Donc il y a des drames qui se vivent, des gens qui se font oppresser, qui se font même posséder, qui pourront jamais être libérés parce que ceux qui sont en charge de ça, ben prennent pas cause ou prennent pas acte parce qu'ils disent que finalement c'est mythologique.
1: Est-ce que ça serait peut-être une réaction, là, j'anticipe un peu sur la discussion, mais c'est pas grave. Est-ce que ça serait peut-être une réaction à une omniprésence de ces, entre guillemets, bondieuseries-là ou de ces légendes-là? C'est-à-dire qu'on est passé d'un monde où les anges et les démons avaient trop de place ou une place, disons, plus importante même que Dieu lui-même, que Jésus-Christ lui-même, que la Vierge Marie. Et là, il y a une forme de réaction en passant ça sous le tapis.
2: Ben,
1: faut dire, Jean-Philippe.
2: Jean-Philippe, peut-être.
0: Moi, je soupçonne qu'en fait, c'est à cause des succès du christianisme, où on pourrait peut-être dire la même chose de l'islam, mais je pense que ce qui s'est passé, dans les faits, tu retournes au monde païen, soit dans l'Empire romain avant le christianisme ou même des pays en Afrique avant les conversions au christianisme puis à l'islam, les anges et les démons, il y en a partout. Là. Des intelligences supérieures qui font des problèmes aux humains, c'est omniprésent, c'est absolument évident.
1: Dans toutes les cultures, dans toutes les époques.
0: Puis d'après moi, ce qui se passe, quand tu as des cultures monothéistes fortes comme le christianisme ou l'islam qui arrivent, ils sont capables de chasser les démons. Puis après, si... On perd de vue le fait qu'on est présentement à l'abri des démons à cause de cette religion-là, ben on finit par penser que les démons n'ont jamais existé.
1: Ah.
0: Puis là, si après ça, on pense que ben on n'a juste pas besoin de christianisme pour nous sauver des démons, il n'y a juste pas de démons, ben après ça, tu perds ton bouclier, puis tranquillement, les démons vont venir. À mon avis, c'est pour ça que les gens commencent à se réintéresser beaucoup à ce genre de choses-là, puis qu'on voit des choses comme le cultisme qui reviennent,
1: ouais, etc. Ouais, ouais.
2: Une manière plus localisée quand même pour rendre raison un peu à ta question, il est vrai qu'au Québec, il y a eu ce qu'on appelle la pastorale de la peur. Là. Bon, mais prendre avec un grain de sel, parce que c'était pas tous les prêtres.
1: C'était pas un bloc homogène.
2: Non, mais il y avait quand même, mettons dans les années 40-50, une certaine emphase sur la peur de l'enfer, la peur des démons. Et puis, en tout cas, du moins, ce que la génération par la suite des années 60-70 disent beaucoup, qu'ils ont réagi à ça. Qui ont réagi en se faisant dire comme si, bon, finalement, c'est juste la peur de l'enfer. On ne parlait pas de paradis, on ne parlait pas de miséricorde, ces choses-là. Donc, c'est sûr qu'au Québec, peut-être qu'il y a ça comme réaction d'avoir un peu chassé les démons, chassé les anges, parce qu'on se lit tellement. On nous a tellement fait peur avec ça, puis on nous a tellement caché un autre aspect, justement, de la théologie du salut, qui est la miséricorde de Dieu, qui est le paradis, qui est que Dieu, au final, veut notre bien, puis pas notre
1: donation.
2: Donc, peut-être qu'au Québec, il y aurait cet aspect-là. Mm. Mais bon, la pastorale de la peur, c'est pas une chose qui est généralisée non plus au monde.
1: Non, clairement. Puis en tout cas, c'est certainement plus ce qui court présentement dans nos bonnes paroisses.
2: Ben, depuis au moins 60 ans.
1: C'est ça. Hey, avant de justement de creuser un peu les subtilités théologiques de ces créatures spirituelles-là, qu'elles soient lumineuses ou du côté obscur, j'aimerais ça qu'on entre dans le sujet d'abord par une porte plus personnelle. Est-ce que... là, on parle de... C'était des objets de croyance ou de non-croyance dans la société en général, mais dans vos vies personnelles, les gars, est-ce que c'est quelque chose qui existe ou qui a existé ou qui a fait partie de vos questions, même de vos expériences, que de frayer avec les créatures spirituelles, que ce soit anges gardiens ou démons même? Je te garde pour la fin, si tu veux, Jonathan.
3: Très bien.
1: Peut-être Louis-Joseph, pour commencer.
2: Ben, souvent, j'invoque mon ange gardien. Parce que, bon, après Dieu, hein, c'est l'être qui est le plus proche de moi-même que n'importe qui d'autre. Hein.
1: Plus que ta femme?
2: L'ange gardien est toujours avec moi. Moi, quand je pars travailler ou quand je vais à l'école, ma femme n'est pas là. Donc, nécessairement, mon ange, lui, sauf si Dieu lui demande
1: de prendre un break,
2: c'est des choses qui peuvent arriver. Mais normalement, l'ange gardien, c'est l'être qui est, après Dieu, qui m'est le plus intime.
1: Et puis, ça, tu le crois par acte de foi ou...
2: C'est un acte de foi, mais c'est aussi biblique. Hein? Le Christ qui rappelle que de pas scandaliser les enfants parce que leur ange voit sans cesse la face du Père qui est dans les cieux. Alors souvent, c'est l'argument scripturaire qui va être donné pour justifier la doctrine des anges gardiens. Bon, c'est okay. Aussi, c'est un enseignement c'est quelque chose qui est enseigné dans la doctrine de l'Église. En tout cas, chez les catholiques, je parle pour les catholiques, là, sûrement pour les orthodoxes aussi, les protestants, je m'y perds un peu. Donc, l'ange gardien, normalement, qu'est-ce que l'Église enseigne? C'est que chaque personne a un ange qui est attitré pour le garder, pour le protéger au niveau plus spirituel des attaques du démon, des démons même. Parce que le but du démon, un peu, c'est de nous tenter puis de nous faire tomber. Pour nous donner, en fait. Mm-hmm. Donc, contre toutes ces attaques-là spirituelles qu'on ne perçoit pas, ces attaques invisibles-là, on a un compagnon invisible, qui est chacun en a un. Dieu a créé pour chaque personne un ange qui lui est propre, qui le défend contre ces attaques-là. Donc, c'est sûr que certaines fois, je l'évoque. Juste récemment.
1: Le fait de l'invoquer, est-ce que ça lui rappelle de faire son travail ou, dans le fond, si tu l'invoques pas, c'est que.
2: Non, il va faire son travail, mais.
1: non, mais tu sais, je me fais un peu l'avocat du diable, tu comprends?
2: Non, mais il y a plusieurs bénéfices à invoquer son ange gardien.
1: Parce que, mettons, moi, si je l'invoque pas, là, je suis dans le
2: tour. Non, pas du tout. il va faire son travail. Mais ça nous aide, nous, à percevoir qu'il y a un combat spirituel qui est en jeu. Ça, c'est parce qu'au final, le travail de l'ange gardien. C'est nous défendre, oui, mais c'est aussi en prenant en compte un peu cette doctrine-là, cet enseignement-là qui est donné, c'est de réaliser que bien, tous les jours, il y a un combat spirituel qui est en jeu.
1: C'est ce qu'on retrouve dans les Épîtres. Votre combat n'est pas contre les créatures de ce monde, mais dans le fond, la vraie game, le vrai match, il se joue dans l'invisible. C'est un peu ça, non?
2: Bien, il se joue dans l'invisible et dans le visible parce que nous sommes des êtres matériels.
1: Ouais.
2: Toute la création aspire à la révélation des fils de Dieu, oh. Là. Donc, c'est pas un dualisme non plus, mais il y a une grosse partie du combat qui se fait de manière spirituelle. Tu sais, le péché d'orgueil, le péché d'envie, ce sont des péchés spirituels. Puis c'est quand même les péchés les plus fondamentaux qu'on porte.
1: La cédille aussi, dont on parlait dans un autre épisode.
2: Oui, il y a beaucoup de... Si on parle juste des péchés, mais si on parle... C'est ça, donc la doctrine de l'enseignement sur l'ange gardien, parce que pour moi, puis je pense que c'est un peu son avantage, c'est qu'il nous rappelle que, surtout face au matérialisme qu'on vit, face au confort qui nous est donné, on peut facilement s'asseoir puis tomber dans une espèce de vie d'assurance. Là, où est-ce que finalement, le but, c'est d'assurer notre bien-être matériel, puis tout ça, puis on se rend pas compte que finalement, il y a quelque chose de plus grand.
1: En sécurité.
2: Exact, donc, mais il y a quelque chose de plus grand qui se joue. Au moins de penser à son ange gardien, d'avoir cet enseignement-là, c'est un peu une pierre d'achoppement vers le spirituel.
1: Intéressant. Merci, Louis-Joseph. Jean-Philippe?
0: Ouais, ben moi aussi, en fait, je prie mon ange gardien puis les anges gardiens des gens autour de temps en temps.
1: Ah, c'est next level.
0: Puis je pense aussi, des fois, je pense que c'est donc écrit dans l'histoire qu'il faut que je prie pour que quelque chose se passe. C'est pas comme si Dieu... savait pas que j'allais dire telle chose, puis ensuite il change ça. Mais plutôt parce que je pense que Dieu a écrit le monde de façon à ce qu'on participe aux réalités invisibles, puis qu'on soit en communion avec les anges gardiens, avec les autres personnes, etc. Donc, que certaines fois, il faut que je dise quelque chose à mon ange gardien ou à un ange gardien d'autres personnes pour que quelque chose se passe.
1: Comme un peu une partition d'une grande œuvre musicale, et là, c'est ton cue, c'est à ton tour de jouer ta ligne de clarinette. T'interviens librement avec ton ouais. style, mais c'est...
0: Exact. Moi, je trouve ça plus beau comme ça. Comme, mm-hmm. On peut penser à l'histoire de l'incarnation quand Jésus, répondait aux prières des gens, mais il savait très bien qu'est-ce qui allait se passer. Mais ouais. ça faisait quand même partie de l'histoire, puis c'était plus beau que les gens demandent, puis qu'ils puissent participer vraiment là, en jouant un rôle causal pour qu'ensuite Jésus les guérisse, même s'il était Dieu, puis il savait déjà ce qui allait se passer.
1: C'est presque, c'est ça, une chorégraphie ou une poésie là-dedans.
0: Exact. Uh-huh. Donc, moi, je vois ça aussi dans le cas des anges gardiens, des rêves invisibles en général. On prie pour participer à l'histoire dans laquelle Dieu veut qu'on s'inscrit.
1: Ah, c'est une vision vraiment intéressante et originale. Merci, Jean-Philippe.
0: Merci, Antoine.
1: Jonathan?
3: Tout à fait, oui. mais j'ai commencé très récemment, moi, à m'adresser à mon ange gardien, surtout souvent à la fin du chapelet. Je vais lui adresser la parole, je vais lui demander d'intercéder pour moi, de me protéger. Puis j'ai aussi commencé à adresser la parole aux anges gardiens des gens que j'aime aussi. Et ça, c'est très récent, là. Ça fait quelques mois de tout ça seulement.
1: Ah, ouais.
3: Je ne sais pas trop qu'est-ce qui m'a inspiré à faire ça. Mais oui, j'ai commencé à faire ça récemment. Fait que ça, c'en est une expérience personnelle. Et c'est une consolation certaine d'avoir tellement de munitions de notre bord, finalement. Tu sais, c'est rien qui diminue l'importance et la priorité de notre relation envers Dieu. On a un accès direct à lui par son fils Jésus. Et puis, c'est tout à fait suffisant. Mais en plus, on a tellement de munitions. On a notre reine et notre mère, Marie. On a nos anges gardiens, on a Saint-Michel Archange qui nous protège, qui nous défend. C'est tout pour qu'on se sente entre de bonnes mains.
1: Mm-hmm.
3: Et puis, oui, ces temps-ci, mon expérience avec les anges, ben, c'est sûr que je serais pas capable de dire genre, oh, j'ai vécu telle chose et c'était clairement mon ange gardien, ou telle chose et c'était clairement un démon, tout ça. C'est pas tout à fait comme ça que ça se passe.
1: Mm-hmm.
3: Ça se passe dans des intuitions, dans des mouvements ineffables du cœur, comme Paul dirait, tu sais. Mais c'est vrai que ça n'a pas toujours été ainsi.
1: Ouais, c'est ça. T'as un passé, un background quand même où t'as versé carrément dans l'occultisme,
3: oui.
1: dans le satanisme même.
3: Oui. Oui.
1: Donc, forcément, tu devais adhérer ou croire d'une certaine manière à ces forces-là, à ces créatures-là spirituelles?
3: Ouais, c'est compliqué à répondre d'une manière complètement univoque parce que la branche de satanisme dans laquelle j'étais, c'est du satanisme athée, du satanisme lavéien. Donc, il n'y a pas de croyance là, formelle, explicite,
1: okay.
3: en une quelconque puissance spirituelle. Et ce qui se passait, c'était que les actes de prière, de rituel, les chandelles noires, les pentagrammes, ces affaires-là, c'était pas vraiment pour communiquer avec un démon. Du moins, c'était pas ça l'intention. L'intention, ouais. c'était ce que Anton LaVey appelle le psychodrame, que j'avais déjà parlé auparavant. Et le psychodrame, c'est d'indulger dans une partie de l'expérience humaine qui est naturelle, c'est-à-dire une forme de théâtre. Là,
1: t'sais. Ouais.
3: Une forme de théâtralité qui nous fait... nous sentir comme si on faisait partie d'une histoire plus grande que nous. T'sais. Et ça, Anton LaVey, il trouvait ça très important. Et c'est de là que ça part, finalement, les prières qu'on pouvait faire aux démons et tout ça. Le problème, c'est que le matérialisme et l'athéisme, ce sont des doctrines démoniaques à la base. Alors même dans l'absence de croyances explicites et formelles en des démons, cette absence de croyances-là ne nous protège pas contre leurs effets bien réels.
1: Mm-hmm.
3: Quand j'ai commencé à faire des rituels de messe noire, des affaires comme ça, eh bien, il est venu une sorte d'impression que ça contactait quelque chose, quelqu'un de bien réel. Et puis, ça allait beaucoup avec la perversion de la conscience. Là, t'sais, commençais à ne plus me sentir mal et coupable par mes mauvaises actions, mes mauvais choix, le mal que je faisais aux autres, ça, parce que la philosophie du satanisme athée, c'est l'hédonisme. C'est on vit, on meurt, mangeons et buvons. T'sais, c'est ayons le plus de plaisir pendant qu'on a du plaisir à vivre.
1: Donc, tu perdais la conscience du mal que tu faisais autour de toi.
3: Oui, parce que le démon, comment il m'a attiré à la base, c'était par la trahison de ma conscience. T'sais. Je sentais que je faisais des choses mauvaises, je sentais que je n'étais pas qui je devais être. Mais, tu sais, il y avait des suggestions comme, bah, t'es juste fais ça papa, fais ça maman, sois donc ta propre personne, crée ta propre moralité, sois le surhomme. C'est ça, le surhomme.
1: Engendre-toi toi-même.
3: Engendre-toi toi-même, exactement. T'sais. Mais au final, à force de.

0: d'aller contre ma conscience. C'est comme si j'avais développé de la corne. Comme quand on joue de la guitare et on développe de la corne sur les doigts, on sent plus trop les cordes, ouais. On sent plus trop la douleur. Ben, c'est un peu le même principe qui s'est passé. À force de me dire, bah, ouais, OK, je suis ma propre personne, tout ça, ben, à un moment donné, je sentais même plus les douleurs de la conscience qui me criaient après. Tu sais. Et j'avais l'impression que je m'émancipais là-dedans. Les démons adorent nous faire croire qu'on embarque dans une liberté supérieure alors qu'on devient seulement esclave à nos désirs immédiats.
1: Ouais. Ouais. Qu'est-ce qui t'a libéré de ça? Comment t'as pu sortir de là?
0: C'est Jésus, mais plus précisément, c'est la souffrance. C'est la souffrance qui m'a éveillé à mon propre besoin de la foi que mes parents avaient, que moi je regardais de haut. T'sais. Et la foi que tout le monde a finalement. Les personnes spirituelles de mon entourage, je les regardais beaucoup de haut. Je les voyais comme des gens qui n'osaient pas confronter la réalité crue et plate de la vie. Là, et moi, je me voyais comme étant donc ben plus émancipé, donc ben supérieur à eux, parce que moi, j'ose embarquer dans la vie à fret, donne-moi tout ce que t'as. Et finalement, la souffrance d'ailleurs assez extrême, m'a fait prendre conscience de mon besoin de salut, de ma soif de quelque chose de vrai, de quelque chose de d'une guérison, finalement. Mm. Alors oui, c'est ça qui a orienté mon regard vers le Dieu de mes pères, finalement. Et oui, ça ressemble à ça.
1: On prend une petite pause, puis on revient sur certains éléments qui ont été évoqués jusqu'à présent. Et à tout de suite.
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1: De retour à On n'est pas du monde avec Louis-Joseph Gagnon, le célèbre Louis-Joseph Gagnon, Jonathan Picard et Jean-Philippe Marceau. Célèbre aussi les gars quand même, mais par rapport à Louis-Joseph, sinon...
3: chose différente.
1: Hey, on disait que c'est quand même présent dans la culture populaire, c'est présent dans l'esprit des gens, ces questions-là. Il y a deux sondages là, qui ont été menés en 2023 qui disent que 39% des Canadiens disent que des maisons ou lieux peuvent être hantés par des esprits, donc... Mm. 4 sur 10. Et aussi 40%, encore 4 sur 10, là, des Canadiens croient aux fantômes. Et 11%, donc 1 sur 10, déclarant avoir vu ou senti une présence. Donc, c'est pas... c'est invisible, c'est caché, mais pas tant que ça. Ils sont pas si bons que ça à cachette, les esprits invisibles. Ils se manifestent. C'est un peu bizarre, non? Sont-ils là, sont pas là? Comme là, maintenant, ils sont là ou ils sont pas là? Joseph?
3: Il y a un dicton qui dit que le diable, sa grande victoire, c'est d'être comme resté caché, te faire croire qu'il n'existe pas. Mm. Oui, je suis un peu perplexe face à ça, parce que d'un autre côté, comme on parlait de l'Antiquité tout à l'heure, les démons aimaient bien se faire adorer comme des dieux. Mm. Puis je pense que c'est plutôt... Il aime... passer pour quelqu'un d'autre qu'il est, là, réellement. C'est le père du mensonge. Donc, s'il peut tromper les gens en se faisant passer pour un dieu qui peut leur donner des bienfaits, il va le faire.
4: Des bonnes récoltes.
3: Si l'athéisme est présent, ben justement, il va se cacher puis il va essayer de faire ses choses sans qu'on parle trop de lui. Dans tous les cas, il ne veut jamais être mis en lumière comme le Christ lui-même l'a mis en lumière. T'sais, dans l'Évangile, là, il y a des possessions... À côté, prenez l'évangile de Marc, là, le premier acte public, c'est une guérison d'un possédé.
1: C'est un statement, ça, c'est une posture quand même, que ce premier acte public-là...
3: Certainement. Et puis une chose que j'ai trouvée intéressante quand je me préparais, c'est le nom Satan. Donc souvent, on dit que le prince des démons, il s'appelle Satan. Puis bibliquement, c'est même le Christ qui révèle son nom. Parce que quand on prend dans l'Ancien Testament, le nom est là... mais il n'est jamais nommé comme... C'est toujours le Satan qui veut dire l'adversaire. En gros, c'est comme un peu le procureur de la couronne là, en hébreu. Il est comme nommé une fois comme nom dans les chroniques, mais autrement, il n'est pas tant nommé. Puis c'est vraiment le Christ lui-même qui, dans l'Évangile, le nomme Satan. Et puis comme s'il exorcise même le démon, qu'il le met à la lumière là, en le nommant, puis en lui donnant son nom. Donc, que les gens... Moi, je pense que le démon, quelque part, il veut exercer une influence sur les gens, puis il y a une influence qui va être propre à lui, c'est-à-dire spirituelle. Puis à un certain moment, ben, s'il veut influencer les gens, il va se révéler d'une certaine manière aux gens, il va se faire connaître du fait qu'il veut influencer, qu'il veut avoir une influence sur les gens, les amener à la damnation, les amener à lui. Mm-hmm. Donc, c'est sûr que les gens vont à quelque part le percevoir.

0: Mais ça va toujours être une perception un peu imperceptible. Parce que c'est non vu. Ouais. Nous, on est des êtres matériels, nous, on a besoin de voir, on a besoin de
1: goûter. Et d'ailleurs, on va se le représenter, que ce soit pour les démons, mais pour les anges aussi. On le disait un peu plus tôt, puis j'aimerais t'entendre là-dessus, Jean-Philippe, il y a eu toutes sortes de représentations dans la culture, dans la littérature, dans la sculpture, dans toutes les œuvres depuis l'Antiquité jusqu'à maintenant, de ces trucs-là invisibles, de ces créatures-là invisibles. On veut essayer de les comprendre, on veut les voir, on veut les représenter. Qu'est-ce que ça dit de nous, ça, comme être humain?
2: Bien, je pense que c'est très naturel. Je pense qu'on avait de la misère jusqu'à récemment à penser à ce genre de choses-là à cause du matérialisme dont on parlait plus tôt, là, où ça devenait dur pour nous de concevoir qu'il existait des choses supérieures à l'humain, des systèmes plus hauts que l'humain. Mm. Puis, je donnerai un exemple très concret là, qui remonte à l'Antiquité pour commencer. On peut prendre un démon, disons, Hermès, Arès, le dieu de la guerre, je ne me rappelle pas en français, là. Donc, le dieu de la guerre chez les Grecs et les Romains. Parce que la guerre, c'est une dynamique qui est une agentivité supérieure. Ça dépasse un seul humain. Disons que t'es en conflit avec un autre peuple, OK, est-ce que je les attaque en premier? Si je les attaque en premier, là, c'est sûr que la guerre va commencer. Mais en même temps, si je les attaque en premier, là, j'ai un avantage. Si jamais je les attaque pas, ben, peut-être qu'ils vont me prendre par surprise, puis là, je vais vraiment mourir.
1: Dans le trouble, hein.
2: Fait que là, je devrais commencer à m'armer aussi, parce que si je commence pas à m'armer, je serai pas prêt. Mais là, eux autres aussi vont dire ça aussi. Fait que ce que je suis en train de dire, c'est qu'il y a une dynamique, tu sais, supérieure à l'homme, une dynamique qui englobe des groupes de personnes,
1: ouais,
2: qu'aucune personne seule peut stopper. C'est une structure qui est supérieure à l'humain. Donc, ça englobe un groupe. Même chose, c'est plein de structures du genre aujourd'hui. La course vers le progrès technologique, par exemple, le course en armement qu'on a eu après la Deuxième Guerre mondiale avec les armes nucléaires. Il y a plein de courses, disons, qu'on peut parler de dieux de la guerre qui vient contrôler des groupes d'humains. Mm. Puis quel genre d'influence est-ce que c'est? C'est pas une influence visible nécessairement. Disons, le dieu de la guerre, il est présent dans les armements, il est présent dans, je sais pas, les plans qu'on fait pour attaquer une autre. Donc, il va venir s'incarner physiquement, disons, de certaines façons, mais il n'est pas réductible à aucune de ces choses-là. De certaine façon, le dieu de la guerre, il est invisible.
1: On ne peut pas dire que le dieu de la guerre, c'est telle mitraillette ou telle épée ou tel bouclier. C'est la dynamique elle-même qui est engendrée dans ces groupes humains.
2: C'est pas un truc spécial que je suis en train de dire non plus. Là. Aujourd'hui, en sciences cognitives, d'intelligence de groupe, on étudie ça. Là.
1: Ouais.
2: C'est pas le seul objet. Mettons, c'est une compagnie. Tu parles de, je sais pas, tu parles de Facebook, tu parles du gouvernement des États-Unis. C'est pas réductible à tels atomes là, que tu viens localiser. Là. C'est une histoire complexe qui relie un paquet de choses qui perdurent, ouais, dans le temps, etc. Puis différentes histoires peuvent être en conflit. Là. Il peut y avoir des conflits chez les anges et les démons qui en... Fait que c'est pas localisé juste à l'exemple du jeu de la guerre dont je suis en train de parler.
1: Ouais, ouais, ouais.
2: Mais disons, je suis pas du tout surpris que les gens dans l'Antiquité puis dans plein de cultures remarquaient que, OK, il y a cette agentivité-là supérieure à nous, du dieu de la guerre qui vient nous contrôler, qui vient influencer un contrôle sur nous. On peut résister un peu, mais pas complètement. C'est comme plus grand que nous.
1: Excuse-moi, je t'interromps, mais force supérieure qui n'est pas la force supérieure suprême. C'est-à-dire, mm-hmm, qu'il y a quelque chose qui est au-dessus de nous, mais qu'on sent ou qu'on comprend ou qu'on déduit, disons, qu'on a l'intuition que c'est pas vraiment Dieu. Mm-hmm. C'est pas spécialement dans les cultures monothéistes. On est face à des forces qui nous dépassent, mais on voit bien que ça peut pas être le Dieu bon qui est derrière cette dynamique-là, par exemple.
2: Oui, oui, oui.
1: C'est juste?
2: Tout à fait. Chez les, dans l'Antiquité, avant...
1: Donc, c'est autre chose.
2: Oui, bien, les gens, ils voyaient qu'il y a plein d'agentivités supérieures de ce genre-là qui ont des influences sur nous. Et chez les Grecs, tu regardes la mythologie grecque, puis les dieux sont pas bons ni mauvais. Là. Sont un peu, ils font leurs propres affaires. Là. Puis des fois, ils ont des bons impacts sur nous, des fois, mauvais. Puis t'as pas l'idée qu'il y a une hiérarchie claire qui culmine vers le bien. Là, chez...
1: uh-huh.
2: Donc, ça a été défait par le christianisme, puis on peut dire la même chose de l'islam. Une des raisons pourquoi l'islam se propage vite en Afrique, par exemple, c'est parce qu'ils viennent chasser plein de dieux païens qui veulent pas le bien des gens qui sont là.
1: Wow.
2: Puis ici, tu vois, il y a un dieu qui va mon bien, puis qui est capable de dominer tous les autres dieux.
1: Par le mélange, comme
2: ça. C'est ça.
1: Ah ouais, super.
2: Fait qu'il faut, disons, retourner à ta question initiale.
1: Ouais.
2: OK, comment est-ce que les gens dans l'Antiquité représentaient des dieux comme le dieu de la guerre? Bien, si tu es conscient qu'il y a des agentivités supérieures, puis tu peux essayer d'interagir avec de façon rituelle pour mieux comprendre puis mieux gérer ça. Puis ça va avoir un impact direct. Là. Si, par exemple, un empereur romain allait sacrifier 10 000 animaux avec ses soldats pour aller à la guerre contre un autre peuple, ben ça a un impact psychologique fort chez tout le monde qui est impliqué. Là. OK,
1: ah ouais.
2: On est dans l'histoire, on vient de faire tel gros sacrifice,
1: c'est
2: on
1: sérieux.
2: Va gagner.
1: Ouais.
2: C'est ça. Puis on peut parler de culture aussi qui sacrifiait des humains, là, c'est quelque chose qui était arrêté relativement tard dans l'histoire de l'humanité.

0: C'est si il y avait des Mayas qui sacrifiaient des dizaines de milliers de personnes pour obtenir telle chose, c'est ça a un impact direct ensuite sur tes réalités. Puis tu vas représenter ces dieux-là de certaines façons, tu vas faire des statues, exemple, peu importe. Tu peux peut-être avoir aussi un prêtre ou un roi qui se déguise d'une certaine façon. Tu comprends qu'il vient comme incarner rituellement le dieu pendant un certain temps pour le rituel. Mm-hmm. Tu vas peut-être sacrifier des choses à ce dieu-là, etc. Donc, je suis pas du tout surpris que les gens aient fait des choses comme ça. Puis tu sais, même aujourd'hui, on va encore essayer de faire ça d'une certaine façon. On va créer des séries télévisées ou des films où ben, il y a différents héros, différents anti-héros qui viennent représenter certains anges, certains démons, encore une fois. On reconnaît, par exemple, dans les Avengers, il y avait Thanos là, qui voulait détruire la moitié de l'univers. Ben, ça, c'est un pattern qui existe dans la civilisation. Il y a des gens qui voudraient dépopuler la planète parce qu'ils pensent que c'est trop dangereux. Donc, on vient représenter symboliquement une structure surhumaine avec laquelle on est en contact et qu'on reconnaît dans la vie de tous les jours.
1: Il y a un regain aussi d'intérêt pour les anges, pour dans tout mouvement ésotérique, New Age, c'est quand même fort cet attrait-là pour les anges.
2: La protection.
1: Oui, c'est ça. Alors, on va chercher... Ben, c'est un peu comme ce que tu expliquais par rapport à l'islam en Afrique, où on va aller chercher... Oui, c'est ça. Dans...
3: Pas juste la protection, aussi le pouvoir... Tu sais, c'est Simon le magicien dans les Actes.
1: OK, vas-y.
3: Simon le magicien, c'est les apôtres, bon, je ne me souviens plus où, évangélisent, puis là, il y a un Simon le magicien, ouais, il faisait de la magie, puis il voit un peu le pouvoir des apôtres, parce que justement, ils ont pouvoir sur les démons, entre autres. Puis il dit, ben je vais vous acheter votre pouvoir, donnez-le-moi. Donc, il y a l'idée, oui, de se protéger contre les forces spirituelles qui sont autour, parce que nécessairement, ces personnes-là comprennent qu'elles vivent dans un monde spirituel qui les dépasse, puis que ces forces-là peuvent être malveillantes envers elles. Alors, donc, elles vont essayer de s'attirer des forces, genre, pour se protéger, mais pour aussi obtenir leur pouvoir pour faire ce qu'elles veulent. Parce qu'elles voient bien que ce pouvoir-là dépasse les capacités matérielles. Elles leur permettent, par exemple, de voir le futur. Elles leur permettent d'avoir des influences sur les gens pour les tromper, puis aller chercher, je sais pas moi, de l'argent ou des choses comme ça.
1: Donc, c'est une instrumentalisation.
3: Il y a des zones d'instrumentalisation aussi du pouvoir spirituel qu'on se rend compte. Donc, c'est sûr que Simon le magicien essaye d'acheter ça aux apôtres. Bon, il arrive ce qui arrive, il se fait foudroyer.
1: Mais ce n'est pas ce bout-là. Ah ouais, pouf.
3: Oui, donc c'est... Mais,
1: la foudre.
3: Donc, sur l'influence spirituelle, c'est sûr que on a commencé en parlant justement du fait que le démon se cache ou se cache pas. Il y a aussi le je pense qu'une bonne image pour comprendre l'influence spirituelle de ces êtres-là, bon, c'est un de se rappeler que ce sont des êtres spirituels. Donc, leur action va être spirituelle. On va pas la sentir, si on veut, avec nos sens. Là. On la perçoit là, comme spirituellement. On peut la sentir si jamais tu te fais vexer par un démon qui t'attaque. Ça, c'est une chose qui arrive. Mais ça va être un agir spirituel. Je pense qu'une bonne manière de comprendre un peu une action spirituelle, c'est peut-être de comprendre... Supposons que des parents laissent leurs enfants dans une maison, quittent pour la fin de semaine pour je ne sais quoi, et puis disent laissent des directives aux enfants. Bon, on fait pas ça, on fait pas ça, on va faire ça. Respecter la gardienne comme il faut, manger à telle heure, nanana. Les enfants vont quand même, d'une certaine manière, sentir l'influence de l'autorité des parents sans que les enfants soient sur place.
1: Ils vont être là, mais
3: les parents sont pas là. C'est exact. Donc,
1: en tout cas, on l'espère.
3: Donc, là, on sent une influence... Ouais. Qui, à mon avis, est spirituel aussi, parce que c'est l'autorité des parents qui s'exerce dans la maisonnée, qui s'exerce à distance grâce à une directive, mais qui reste.
1: Qui est intangible, mais qui se manifeste quand même dans le monde tangible.
3: Exact. Donc, l'enfant qui va arriver pour frapper, le frère qui va arriver pour frapper sa sœur, peut-être qu'il va se retenir parce qu'il sait que ses parents, ils ont dit non, puis que quand ils vont revenir, ben, il va avoir une conséquence.
1: Ça ne sera pas matériellement la main du père
3: exact.
1: Qui va retenir la main de l'enfant, mais spirituellement, oui.
3: Oui.
2: Okay. On a aussi la conscience, là, justement, qui est cette espèce d'intermédiaire-là. On peut voir la conscience comme une sorte de pont entre les agentivités supérieures bonnes et nos actions matérielles. T'sais. Et c'est un privilège, je pense, qui est très, très moderne de pouvoir se dispenser, d'avoir la moindre pensée spirituelle sur les influences démoniaques et tout ça. J'écoutais des podcasts, là, par exemple, sur des missionnaires qui s'en vont en Amérique centrale, en Afrique, des fois de même, qui contactent des gens qui vivent dans un état auquel on n'est vraiment pas habitué avec notre conscience moderne. T'sais. Mais eux, tu n'as pas besoin de leur convaincre que les démons existent, que les esprits mauvais existent et que les bons esprits existent. Ils savent très, très bien, c'est leur quotidien. C'est ça, c'est un privilège moderne de se divorcer de tout ça. Et effectivement, j'aimais ça quand tu disais tantôt, là, le nom de Jésus, il bannit les démons. Et on se trouve à oublier un problème qu'on a vaincu par le nom de Jésus. Et ce qui est triste, c'est que même le chrétien moderne peut avoir tendance à voir, mettons, la croyance envers les démons, des choses comme ça, comme un christianisme moins sophistiqué, un christianisme qui ne peut pas être pris au sérieux, qui est superficiel.
1: Une foi du charbonnier ou un folklore presque.
2: Ouais, c'est ça. Ma grand-mère
1: pas compatible avec la raison, finalement.
2: Non, c'est ça. C'est une croyance pour grand-mère superstitieuse, mais ça ne me concerne pas. Moi, je suis un vrai... Tu sais, je suis un intellectuel, tu sais, je suis un chrétien sophistiqué, je ne suis pas un superstitieux. Mais c'est très, très dommage, parce que c'est être aveugle au fait que c'est un privilège moderne de ne pas avoir à se soucier de ces affaires-là. Et c'est une grave erreur de ne pas s'en soucier, en fait.
1: C'est intéressant, parce que même, c'est ça, saint Thomas d'Aquin, qui n'était pas le
3: dernier de deux de pique.
1: Qui n'était pas un nono, là, ouais, c'est ça, un deux de pique. Il a écrit là-dessus. Là.
3: On le surnomme le docteur Angélique pour deux raisons. Un, à cause de son intelligence qui était comme un ange, quasiment, ouais. Mais aussi parce qu'il a bien écrit sur les anges, notamment. Et puis, chose intéressante, Thomas, quand il commence sur les anges dans la somme de théologie, il commence à prouver les anges par un argument de raison, sans invoquer la révélation de la Bible. Donc, pour lui, c'est comme nécessaire que dans la création, il y ait des êtres spirituels. Lui, il les appelle soit les substances séparées, comme séparées de la matière, qui existe du fait que Dieu est immatériel, puis qu'il y aurait comme... Ça serait comme bizarre que Dieu étant immatériel ait créé la matérialité sans des êtres immatériels. Donc, il va d'un argument de raison comme ça. Donc, pour montrer aussi que c'est pas non plus incompatible avec la raison humaine que d'invoquer justement l'idée qu'il y a des êtres matériels. C'est pas juste quelque chose que soit on perçoit par expérience ou qu'on croit comme étant révélé, on peut aussi donner des arguments de raison.
2: L'argument, c'est, mettons, puisque le monde matériel est organisé de telle façon, hiérarchique, etc., le monde spirituel aussi doit l'être?
3: Non, c'est plus que... Parce que Dieu est un être spirituel, il serait comme bizarre qu'il ait juste créé un monde matériel sans être intermédiaire.
2: Qu'il soit tout seul à être immatériel.
3: Exact.
2: Oui, OK. Oui. Mm. Ouais, c'est vrai.
3: De comparer. Ouais. C'est un peu ça. Je résume rapidement.
1: On prend une autre toute petite pause et on revient avec la question qui aurait pu être posée dès le départ et qui nous brûle les lèvres. C'est quoi un ange, finalement? À tout de suite.
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1: De retour à On n'est pas du monde avec Antoine Malenfant, l'animation, Jean-Philippe Marceau, Jonathan Picard, Louis-Joseph Gagnon. C'est vraiment passionnant, les gars. J'ai un petit pincement au cœur en sachant que c'est le dernier segment déjà, mais non le moindre, on va aborder en fait toutes les questions qu'on a retenues jusqu'à présent. Peut-être deux principales. En tout cas, moi qui me brûle les lèvres, c'est quoi un ange? C'est quoi, sous question, petit A, c'est quoi un ange déchu, un démon? Ou le démon aussi, le malin avec un grand M. Et à quoi ça sert? Ça a certainement des fonctions. On a parlé d'anges gardiens. Eux, leur job, c'est assez clair. Y a-tu des anges mécaniciens, des anges cuisiniers, des anges de la rénovation?
3: Il y a des anges qui brûlent les lèvres aussi. Tu disais que ça brûlait les lèvres.
1: Hein? Isaïe
3: qui se fait brûler les lèvres.
1: C'est les chérubins, ça, qui font ça? C'est lesquels?
3: C'est un chérubin, je pense qu'il brûle les lèvres, mais ça devrait être un séraphin. En tout cas,
1: le gars qui a
3: les grosses discussions.
1: Un osage à barbecue avec un tison là, à l'entrée du Saint des Saints. Il y a une job spéciale, mais de fait,
3: ça ne serait pas un chérubin. Non. En tout cas, okay. Je pourrais rentrer là-dedans si on a le temps.
1: Revenons à la première question. Je ne sais pas si Jean-Philippe veut se lancer dans une tentative de définition d'un ange que c'est.
0: Exact. Mais je continuerai sur ce que j'avais parlé plus tôt, d'agentivité supérieure. Puis ensuite, pour distinguer ange et démon, c'est que un ange avec une agentivité supérieure qui, elle, est orientée vers d'autres agentivités supérieures jusqu'à Dieu. Donc, une hiérarchie où l'agentivité ne veut pas garder, disons, ces choses pour elle, mais elle va les tourner vers quelque chose de plus haut. Donc, on peut prendre un exemple très, très simple. Là. Disons, qu'est-ce qui va distinguer une, disons, une paroisse, ou même pas une paroisse, ça peut être quelque chose de plus simple. C'est comme un,

0: groupe de tricot, en quelque sorte, très simple. Donc, un groupe de tricot, qu'est-ce qui fait que le groupe de tricot, il est organisé sous... Puis en plus, c'est avant, vraiment au Québec, là, des groupes de tricot où ça s'appelait peut-être le groupe de tricot de Sainte-Anne ou peu importe. Ouais. Ils se prenaient des patrons saints ou des anges, là, qui étaient comme la principauté, qui étaient l'agentivité supérieure du groupe, qui le guidait vers quelque chose de plus haut. Puis peut-être que, je sais pas, il allait à la messe ensemble de temps en temps, peu importe. Le groupe était dédié à des choses plus élevées. Ouais, c'était pour le bien de la communauté, etc. Puis ultimement, c'était pour aller jusqu'à Dieu. Mais un autre groupe, par exemple, les mêmes femmes, là, si au lieu de faire du tricot, ils se mettent à mémérer contre les autres personnes puis juste faire des choses négatives, ben, ils tombent sous une agentité supérieure qui est négative. Puis à ce moment-là, ça peut être tel démon, je ne sais pas c'est quoi leur nom, mais disons,
1: qui contient sa propre fin, si je te souviens.
0: Ouais, qui veut juste, disons... on peut penser à un groupe pathologique là, où les madames sont très contentes là, d'aller à leur groupe juste pour chialer sur tel truc qui s'est passé dans la semaine. Puis ça va mener à rien de bon. Il n'y a aucune chose là-dedans qui va être orientée vers quelque chose de meilleur, supérieur. Ça va juste essayer d'attirer toute l'attention à soi-même, comme une genre de vénération là, qu'on donnait aux anciens dieux païens. Puis ça va prendre l'attention des femmes, leurs moyens.
1: C'est un trou noir, c'est un siphon.
0: Exact. Donc je pense que c'est ça, agentivité supérieure. C'est un ange qui s'est orienté vers Dieu ultimement. Puis si ça garde pour soi-même, ben ça va être un démon.
1: Ah, c'est intéressant. Très. Jonathan, quelque chose à rajouter?
2: Là-dessus? C'est incroyable. Moi-même, je suis là pour que le monde me regarde moins. Non, mais je pense que c'est tout à fait juste parce que ce schéma-là, c'est ça, il est visible aussi ici, dans le monde matériel. Et je pense que c'est une bonne façon de discerner souvent le bien. C'est ça, quelle est une bonne disposition de cœur? C'est une disposition qui s'éclate vers l'extérieur, vers autrui et pas vers soi seulement.
1: Puis ça permet de aussi revisiter le terme de hiérarchie qui est comme inaudible ou indigeste aujourd'hui, là, comme si c'était quelque chose de forcément oppressant. Alors que là, en fait, il y a une hiérarchie dans le monde immatériel de ce que je comprends à vous écouter là, avec ma petite intelligence. Et ça, cette hiérarchie-là n'est pas une structure d'oppression, mais plutôt une élévation continue de chacun des éléments vers...
3: Ça dépend. Si la hiérarchie est vécue de manière démoniaque, là, elle est très opprimante.
1: OK.
2: Ouais.
3: Mais si elle est vécue de manière angélique, là, elle mène vers la gloire de Dieu.
1: Ouais.
3: Quelque chose pour comprendre peut-être les anges. L'étymologie aide aussi à comprendre un peu les anges.
1: Vas-y donc.
3: Parce que ange, bon, vient du latin angelus, qui vient du grec agelos, qui veut dire envoyé. Donc les anges, c'est les premiers apôtres. Mm-hmm. Mais.
1: T'allais dire, c'est les premiers courriers les premiers facteurs.
3: Ouais, c'est quasiment. Donc, Saint Augustin explique ça. Donc le mot ange, en fait, renvoie pas à la nature de l'être, mais à sa fonction.
1: Mm.
3: Donc, c'est un messager,
1: ouais.
3: L'ange. C'est ce qui fait l'intermédiaire.
1: Et dans l'Ancien Testament, c'est clarissime. Raphaël avec Tobie, c'est des gars qui ont...
3: Gabriel avec...
1: un mandat clair.
3: Exact. Donc, tous les révélations, tous les grands mystères du salut sont pratiquement révélés par les anges.
1: Ah ouais.
3: On parle de la résurrection, les anges qui attendent au tombeau, on parle de l'incarnation, l'archange Gabriel qui visite Marie.
1: C'est vrai, hein?
3: Mais les anges ne sont pas juste là non plus pour révéler des choses, sont là pour réconforter. Ils réconfortent Jésus à Gethsemane ou après les tentations au désert. Hein, c'est dit que les anges ministered, les anges, comment on dirait ça?
0: Ouais. Enseigner?
3: Non, minister, to minister. Là, ils c'est comme prennent soin. Ouais. Mais c'est pas qu'ils réconfortent, mais c'est qu'ils servent.
1: Voilà,
3: servent Jésus au désert après les tentations. Donc les anges ont une fonction. C'est des êtres fonctionnels. Ils ont un but précis.
1: Ouais.
3: J'écoutais récemment The Exorcist Files, là, qui lui...
1: un célèbre podcast raconte des cas d'exorcisme.
3: Puis là, il raconte beaucoup les combats spirituels qui s'y vivent. Et puis, comme exorciste, lui, qu'est-ce qu'il aime demander aux démons qui exorcisent, c'est c'était quoi ta fonction avant la chute?
1: C'est baveux, ça, quand même.
3: Oui. Oh, ouais. Et puis, il contraint le démon. Et puis, il y a un démon, par exemple, que la fonction, ce pourquoi il était créé, c'était, il racontait, il était la dot à Joseph. C'est-à-dire, parce que Marie, c'est la reine du ciel. Et puis, Dieu a donné des anges à Joseph comme dot au mariage. Donc, sa fonction, c'était quoi? C'était un peu d'être un extra ange gardien à Joseph, puis ben, finalement, il est déchu. OK, bon.
1: Wow.
3: Donc, ils ont vraiment des anges, ce sont des êtres qui ont des fonctions très précises qui les respectent. C'est pour ça que souvent, on va les comparer aussi à l'armée. l'armée céleste.
2: Oui.
3: Parce que dans une armée,

0: c'est discipliné, c'est drillé.
1: Seigneur des armées.
2: Hiérarchique.
0: Exact. Puis c'est très hiérarchique, mais quand même, ça veut pas dire que les anges sont plus non libres ou qu'ils sont, qu'ils n'ont pas de liberté. En fait, ils sont éminemment libres parce qu'ils ont choisi de vivre cette vie, de faire le bien. Ça veut pas dire. C'est très compliqué pour nous de savoir aussi exactement les actions des anges, comment se prennent-elles, qu'est-ce qu'ils font. C'est un peu un monde qui nous est fermé.
1: Pour l'instant. On va avoir accès à ça, normalement?
0: Ben normalement, à notre mort, du moins, si on est trouvé digne de rentrer au royaume.
1: Il y a des illustrations de la vision béatifique où tu as des anges qui tournent, qui frappent la lampe, qui tournent en rond. Puis, dans le fond, c'est ça, on pourrait avoir accès à ça.
0: Ouais, oui, si on se fait un grand mystique, il y a des mystiques qui ont accès aujourd'hui même à cette vision-là béatifique, qui voit déjà qu'est-ce qui arrive. Bon,
2: c'est dans les évangiles, je pense aussi, il me semble. Jésus ne dit pas qu'on va juger les anges, que les saints vont juger les anges.
0: Non, les anges vont juger les saints. Les anges vont participer au jugement. Mais les anges sont déjà jugés.
3: Ah, mais Paul, dans ses épîtres, il dit aussi, ne savez-vous pas que vous allez juger les anges aussi? Ah, c'est, oui, parce qu'on participe de Christ
0: Parce que dans l'évangile de Matthieu, tu sais, qui est au chapitre 20, 24 et 25, c'est les évangiles de jugement. Les anges sont envoyés pour séparer le bon grain de l'ivraie,
3: puis
0: participent du jugement.
3: D'ailleurs, c'est intéressant ça, parce que si je ne me trompe pas, surtout dans l'Ancien Testament, parfois la distinction entre l'action divine et l'action angélique est floue, tu sais, quand même, mais ce n'est pas tout à fait délimité. Par exemple, le buisson ardent, l'ange du Seigneur apparaît dans une flamme qui ne consomme pas le buisson, tu sais. L'action du Seigneur se fait à travers ses anges. C'est lui qui agit, mais c'est aussi ses anges. C'est comme s'il y avait une distinction sans compétition, vraiment. C'est tout à fait approprié.
1: Une forme d'unité ou de communion.
3: Exactement. Un peu comme moi-même, je dis, mettons, si je fais le bien, ben, c'est le Seigneur qui prépare une bonne action pour que je l'accomplisse. C'est lui qui le fait, c'est moi qui le fais, il n'y a pas de compétition. C'est un peu dans ce même... Et c'est très à propos que les anges, ça soit des messagers, des envoyés, parce qu'ils représentent tous, il semble, quelque chose de Dieu. T'sais. Le livre d'Ézéchiel est plein de bons exemples de ça. Il y a des trônes, il y a des anges que c'est leur espèce, c'est d'être des trônes. Ils ont c'est des roues dans des roues dans des roues avec des yeux tout le tour, et qui semblent représenter l'omniscience de Dieu, qui voit tout, partout, et qui se promène partout où il veut. Ça décrit tout leur mouvement de manière complètement inimaginable.
1: Ouais.
3: Mais ça représente quelque chose de Dieu. C'est intéressant, ça aussi. Cette espèce de qu'il n'y a pas de discontinuité tant que ça, entre Dieu et les anges.
1: Oui. Il n'y a pas de... C'est ça, justement.
3: Pas de rupture.
1: Non, de rupture, exact. Tu disais, je rebondis sur ce que tu dis, Jonathan, les anges, c'est des envoyés. Des fois, on utilise ce terme-là pour dire il y a eu un ange sur ma route.
3: Ouais.
1: C'est par analogie qu'on utilise ça? C'est comme par... pas par abus de langage, mais presque... est-ce que quelqu'un pourrait être... disons, possédé par un ange de lumière, tu sais, pour faire une bonne action. Je pose la question de manière très honnête.
3: Possédé, je pense pas, parce que tu sais, ça serait plus propre aux anges corrompus, aux démons, de nous enlever notre agentivité propre, d'enlever notre liberté. Tu sais. Mais je pense certainement, oui, que les anges peuvent nous influencer, nous guider. Nos anges gardiens font très certainement ça. En tant que messager envoyé, je pense qu'il nous communique quelque chose qui nous unit à Dieu, très personnellement à nous.
1: Donc, nous pousse à poser des actes qui sont angéliques.
3: Oui, ou même à la conversion. Tu sais. Par exemple, je suis pas mal sûr que mon ange gardien m'a amené à être convaincu du christianisme à travers sa nature à lui, lui en tant que messager de Dieu. Tu sais. Fait que je pense certainement que les anges peuvent avoir cette influence-là sur nous. À quel point est-ce qu'on peut pointer la chose?
0: Thomas d'Aquin a une question analogue dans la Somme. Là. Il demande si les anges peuvent assumer la matière. Puis il y a une autre question un peu analogue à ça qui est dans sa partie sur l'incarnation, c'est sur l'assomption de la nature humaine par le Verbe. Et puis, donc, posséder, non, parce que pour posséder, pour qu'un démon possède, il faut lui laisser, d'une certaine manière, notre liberté, surtout par nos actions, pour qu'il puisse... Un ange ne va jamais compromettre l'intégrité de la nature humaine. Mais Thomas dit qu'un ange peut comme assumer la matière, comme faire en sorte que... C'est un peu bizarre, mais faire en sorte comme créer des éléments pour faire

0: apparaître comme un homme, comme Raphaël dans le livre
1: comme
0: de
1: Tobie,
0: comme l'ange qui apparaît à Abraham et à Sarah.
2: De manière matérielle?
0: Matérielle. Puis l'idée, c'est de dire, bon, ça pourrait être une imagination, mais non, parce que si c'était une imagination qui crée dans l'esprit, ça serait créé dans l'esprit d'une personne seulement, mais pas dans un groupe de personnes qui voient.
2: Oui, puis il y a des anges qui libèrent des apôtres de prison aussi.
0: Ouais, exact. Ou les anges qui apparaissent comme hommes à la résurrection, qui est vu par les apôtres ou Marie de Magdala.
2: C'était pas juste le fait d'une personne. Si deux personnes hallucinent la même affaire, c'est un peu...
0: C'est exact. Ouais, donc, c'est son argument, c'est ça. Donc, mais les anges, c'est pas tant qu'ils vont posséder un corps humain, qu'ils vont comme assumer la matière, qu'ils vont comme être capables de contrôler les éléments pour comme recréer un corps visible. Donc, ils ont quand même une... Ils peuvent contrôler la matière. Puis l'exorciste que j'écoute beaucoup dans des exorcistes faits, dit même que les démons ou les anges peuvent même contrôler la lumière. Donc, ils peuvent contrôler les éléments de manière à faire apparaître ce qu'ils doivent faire apparaître. Donc, c'est sûr que à ce niveau-là, il y a une certaine... Ils peuvent apparaître comme hommes, mais possédés, pour les anges, non, parce que ça contredirait la liberté humaine. Puis,
2: c'est intéressant comme distinction. Jean-Philippe, tu allais ajouter quelque chose?
3: Oui, mais je trouve ça... pas si dur à imaginer non plus si on prend des exemples plus simples. Comme j'ai donné plusieurs exemples simples dans l'épisode d'aujourd'hui. Une chose, imagine que tu es dans un état tyrannique, là, un état qui est sous une mauvaise principauté, comme un romantique là, qui était sous des mauvaises principautés, ou imagine l'Union soviétique, là, c'est toute une hiérarchie qui est orientée sous un démon. Il n'y a rien de bon dans cette hiérarchie-là. Puis un jour, il y a une police soviétique qui arrive et qui va t'enlever et t'envoyer au goulag. Ben ça, je pense que c'est une façon de voir, OK, c'est un genre d'émissaire du démon qui est en train de gérer l'Union soviétique. Il agit sous l'autorité de ce démon-là. Il y a une face, il vient te chercher, il va aller te porter. Donc, tu interagis de façon personnelle à ce moment-là avec le... Puis c'est pas juste un truc réductible à, disons, cet officier-là. Là. Il aurait pu... Tu comprends que c'est pas juste cet officier-là, ça aurait pu être quelqu'un d'autre. Il aurait obéi au même pattern.
2: Système.
3: Il aurait au même système qui est sur le même démon plus haut. Puis... Dans des systèmes tyranniques comme ça, on avait mentionné Saint Paul plus tôt, comment il explique que Jésus vient renverser les hiérarchies spirituelles qui sont dans l'Empire romain. Ben, quand tu as tout un système qui est bâti sous un démon comme ça, c'est un combat spirituel avant d'être un combat matériel. De juste se remplacer de tel officier, c'est pas ça qui va régler le problème. Puis essayer de changer les lois, c'est pas non plus ça qui va régler le problème. Le problème, c'est avant tout spirituel. Puis Saint Paul il explique comment toute l'hiérarchie de pouvoir et principauté mauvaise de l'Empire romain viennent être remplacés par des anges et des saints. Donc, ça a été un combat spirituel dans l'Empire romain où les mauvaises principautés ont été remplacées. Aujourd'hui, les gens ne prient plus Vénus, ils vont prier, peut-être Marie ou des saints. Au lieu de prier le dieu de la guerre, ils vont peut-être prier Saint-Michel. Donc, la mauvaise hiérarchie qui est installée sous des démons peuvent être remplacés par des bonnes hiérarchies sous des saints et des anges.
2: Une sanctification de toutes les habitudes humaines qui a eu lieu dans la culture chrétienne, c'est assez intéressant dans le paganisme.
3: Si tu peux vraiment voir ça agir, je pense. C'est chez des personnes qui viennent comme incarner ces groupes-là.
2: Wow! Ouais. Il reste 20 secondes. Il y en a combien d'anges, Louis-Joseph?
0: On dit que pour un homme, il y a 99 anges.
2: Selon l'Évangile.
0: Selon l'Évangile. Alors, c'est l'Évangile qui dit... Voyons, le berger qui va abandonner ses 99 brebis pour aller chercher une. C'est un peu l'image du Verbe qui s'incarne pour aller sauver l'homme. Donc, il y aurait pour chaque personne humaine créée.
2: Wow.
0: Okay, bon, c'est l'exégèse de ça, mais on ne le sait pas. On sait qu'il y a des multitudes de myriades d'anges.
2: Louis-Joseph Gagnon, professeur de théologie, Jonathan Picard, ex-sataniste, et Jean-Philippe Marceau, éditeur à Symbolic World. Merci beaucoup à vous trois d'avoir été avec nous.
4: Merci, à toi.
3: Plaisir.
2: À bientôt.

Bonjour et bienvenue dans cette chronique des entrepreneurs et dirigeants chrétiens. L'été approche et beaucoup d'entrepreneurs arrivent à cette période avec un sentiment mitigé. Ces derniers mois ont été éprouvants. Tensions internationales, inflation, hausse de coûts, incertitudes.

Tu devances le jour, tu retardes le moment de ton repos. Dieu comble son bien-aimé quand il dort. Cette parole est profondément libératrice. Elle nous rappelle que nous ne sommes pas appelés à tout maîtriser, tout contrôler, tout porter seul. Je pense aussi à cette belle prière du Père Guy Gilbert. Seigneur, apprends-moi à me reposer. Apprends-moi à laisser les choses en suspens. Apprends-moi à accepter de n'être pas toi. C'est peut-être cela, au fond, le vrai repos. Accepter nos limites avec paix. Alors cet été, prenons le temps de ralentir, de retrouver le silence, de respirer, de nous rendre disponibles à nos proches, à la nature et à Dieu aussi. Et peut-être découvrirons-nous que l'on dirige souvent mieux après avoir accepté de s'arrêter. Très bel été à chacun d'entre vous.

On peut poser la question avec un sourire. Mais que fait Dieu toute une sainte journée? Réponse, il crée. C'est un sacré travail de tenir dans l'existence le moindre atome de cet immense univers. Mais d'après Jésus, dans l'Évangile selon saint Jean au chapitre 6, il travaille à ce que nous fassions confiance en Jésus, à ce que nous donnions notre foi à Jésus. L'œuvre de Dieu, c'est que vous croyez en celui qui l'a envoyé. Alors, si nous lui facilitions la vie, la foi, c'est un composé de trois éléments qui se conjuguent. Il y a la foi connaissance, qui me permet de connaître des choses que ma seule intelligence ne me permettrait pas d'atteindre. Il y a la foi confiance, qui me permet de m'en remettre à plus grand que moi. Et il y a la foi comportement. Connaissance, confiance, comportement, trois mots qui commencent par le même préfixe pour mieux les retenir. Et dans la foi, ce travail de la foi, la place de l'Eucharistie est éminente. Jésus dit « Travaillez non pas pour la nourriture qui se perd, mais pour la nourriture qui se garde jusque dans la vie éternelle, celle que vous donnera le Fils de l'homme, lui que Dieu le Père a marqué de son sceau. » Qu'est-ce qu'il y a sur ce sceau? Il y a Dieu, consubstantiel à moi-même. Alors, prenons la foi connaissance. En quoi, pourquoi Dieu se donne-t-il en nourriture? Alors, il y a la théologie classique. La mienne sera plutôt la théologie impressionniste, par petites touches. Elle nous permet aussi d'entrer dans le mystère. Prenons cette comparaison. Nous savons qu'une ruche d'abeilles comporte à peu près 80 000 individus. Chacune est bien à son poste. Mais le centre de la ruche, c'est la reine. La reine, elle pond 2000 œufs par jour. Une petite abeille vit en moyenne 60 jours. Les butineuses qui travaillent en pleine saison ne durent que 45 jours parce qu'elles collectent le nectar des fleurs, elles l'ingurgitent, puis elles le régurgitent en miel dans les alvéoles. Et comme leur tube digestif est très sollicité, leur durée de vie est très limitée. Or, une reine, elle, vit 50 fois plus longtemps, c'est-à-dire qu'elle peut vivre jusqu'à 6-7 ans. Or, où ont-elles trouvé cette reine? D'où vient-elle, cette reine? C'est tout simplement que les abeilles puéricultrices qui s'occupent des petites larves en ont choisi une, au hasard, on ne sait trop, et au lieu de lui donner du miel à manger, lui donne de la gelée royale. Vous voyez le rapprochement avec l'Eucharistie. Jésus, pour que nous devenions chacun reine ou roi

nous donne une nourriture spéciale. Il ne se donne à nous comme nourriture. Pour que nous devenions rois, c'est-à-dire quoi? Souverain, maître de notre personne, de notre vie grâce à lui, et aussi attentionné au sujet, comme un roi fait en sorte que son pays soit en paix et que ses sujets aient à manger et s'entendent. On sait qu'une petite abeille, au cours de sa vie, fabrique l'équivalent d'une petite cuillère à café de miel. Quand au petit déjeuner, je mange cette cuillère à café, je pense à la petite abeille qui s'est sacrifiée pour moi, comme lorsque je vais communier, je pense à Jésus qui s'est sacrifié pour que je puisse le recevoir aussi simplement que dans une petite hostie. C'est la foi connaissance qui me permet d'accéder un peu au désir de Dieu. Puis il y a la foi confiance. Je m'en remets à plus grand que moi, et connaître d'ailleurs, ça ne veut pas dire savoir des choses extraordinaires, inconnues sur la personne, c'est entrer en intimité avec elle. Et je pense à cette belle anecdote qui s'est passée à Colombey-les-Deux-Églises. On sait que c'était la ville dans laquelle le général de Gaulle avait pris sa retraite, et le général de Gaulle, avec Yvonne, participait à la messe. Et un jour, monsieur le curé n'avait pas prévu une assemblée aussi nombreuse et n'avait pas prévu assez d'hosties. Et quand il a vu qu'il restait encore beaucoup de personnes à faire communier, il s'est mis à partager chacune des hosties qui lui restaient, de façon à ce que tous puissent communier. À la fin, il va s'excuser auprès du général, qui lui répond « Monsieur le curé, le dogme de la transsubstantiation aurait-il changé ?» Il voulait dire par là que Jésus est aussi présent dans une parcelle d'hostie que dans une grande hostie. Dire que Jésus est aussi présent, ce n'est pas tout à fait adéquat, puisque la transsubstantiation nous dit que Jésus change la réalité du pain en la réalité de son corps. Mais nous en parlerons une autre fois. Je pense aux jolis mots d'un enfant qui avait voulu citer les paroles de l'institution de l'Eucharistie et qui s'était trompé. Il avait dit « Et Jésus a pris son corps et il a dit « Ceci est mon pain ». La catéchiste a dit que ça l'avait fait beaucoup réfléchir parce que pour que nous recevions le corps du Christ aujourd'hui, il a fallu que Jésus, en effet, donne son corps réellement sur la croix. Témoignage d'un paroissien, il dit ce jour-là, ce dimanche-là, nous recevions beaucoup de monde à midi. Alors je m'étais dit, je n'irai pas à la messe pour préparer le repas. Et puis j'ai dû aller à la boulangerie. Et là, je me suis dit, tu sacrifies la messe, le pain de vie pour la boulangerie. Il est quand même allé à la messe. Ça nous amène à la foi comportement, parce que vous pouvez avoir une immense confiance en Dieu et connaître beaucoup de choses sur lui. Si vous menez une vie de patachon, ça sera un faux témoignage. L'anecdote s'est passée dans un bateau de la Royale, la marine française. Un quartier maître, pratiquant, voyait assez souvent, assez régulièrement à la messe, le commandant de bord. Puis voilà qu'un jour, l'aumônier organise un petit verre de l'amitié à l'occasion d'une fête spéciale. Est-ce l'alcool qui a aidé un peu au quartier maître à parler? Il a osé aborder le commandant et lui a dit « Mon commandant, je vous vois souvent à la messe et ça me fait plaisir de savoir que vous êtes catholique, mais vous savez, quand vous avez quelque chose à nous dire, quand vous nous enguirlandez, eh bien nous ne sommes pas sourds, hein ?» Et le commandant a dit avec un petit sourire sans doute, « Mon ami, sachez que si je ne venais pas à la messe aussi souvent, il y a longtemps que vous seriez passé par-dessus bord. » Oui, la bonne théologie dit que la grâce ne supprime pas la nature. Nous restons avec nos caractères, nos tempéraments. La grâce ne supprime pas la nature, mais elle l'élève.

Lecture du livre du prophète Isaïe. Écoutez-moi, îles lointaines, peuples éloignés, soyez attentifs. J'étais encore dans le sein maternel quand le Seigneur m'a appelé. J'étais encore dans les entrailles de ma mère quand il a prononcé mon nom. Il a fait de ma bouche une épée tranchante. Il m'a protégé par l'ombre de sa main. Il a fait de moi une flèche acérée. Il m'a caché dans son carquois. Il m'a dit, « Tu es mon serviteur Israël. En toi, je manifesterai ma splendeur. » Et moi, je disais, « Je me suis fatigué pour rien. C'est pour le néant, c'est en pure perte que j'ai usé mes forces. » Et pourtant, mon droit subsistait auprès du Seigneur, ma récompense auprès de mon Dieu. Maintenant, le Seigneur parle, lui qui m'a façonné dès le sein de ma mère, pour que je sois son serviteur, que je lui ramène Jacob, que je lui rassemble Israël. Oui, j'ai de la valeur aux yeux du Seigneur, c'est mon Dieu qui est ma force. Et il dit, c'est trop peu que tu sois mon serviteur pour relever les tribus de Jacob, ramener les rescapés d'Israël. Je fais de toi la lumière des nations pour que mon salut parvienne jusqu'aux extrémités de la terre. Au VIe siècle avant Jésus-Christ, le peuple d'Israël a connu la terrible épreuve de la déportation. Les armées de Nabuchodonosor ont tout détruit sur leur passage et la majorité des survivants a pris le chemin d'un exil qui devait durer 50 ans. Pendant toute cette période de souffrance et d'angoisse, les prêtres et les prophètes d'Israël ont uni leurs forces pour soutenir la foi et l'espérance de leurs compagnons d'infortune. Une bonne manière de le faire consistait à convaincre ce peuple qu'il avait encore un rôle à jouer. Ce rôle est exprimé ici par le titre de « serviteur de Dieu ». Il faut savoir que ce titre de serviteur est le plus beau que l'on puisse décerner à quelqu'un dans l'Ancien Testament. Dans un autre passage, le même Isaïe, celui qui prêchait pendant l'exil, dit cette très belle phrase. « Toi, Israël, mon serviteur, toi que j'ai choisi, descendance d'Abraham, mon ami, je t'ai choisi et non pas rejeté. Ne crains pas, car je suis avec toi. N'aie pas ce regard anxieux, car je suis ton Dieu. » Dans notre texte d'aujourd'hui, Dieu parle à son serviteur comme il avait parlé à Jérémie le jour où il l'avait appelé. Voici comment Jérémie raconte sa vocation. « La parole du Seigneur s'adressa à moi. Avant de te façonner dans le sein de ta mère, je te connaissais. Avant que tu ne sortes de son ventre, je t'ai consacré. » Ici, Isaïe dit au nom du groupe des déportés d'Israël, « J'étais encore dans le sein maternel quand le Seigneur m'a appelé. J'étais encore dans les entrailles de ma mère quand il a prononcé mon nom. » Cela revient à dire que la mission du peuple en exil est une mission de prophète, de porte-parole de Dieu. Et cette parole que le serviteur doit annoncer ne sera peut-être pas toujours facile à dire, puisqu'elle ressemble à une épée ou à une flèche. Je vous rappelle le texte, « Il a fait de ma bouche une épée tranchante, il m'a protégé par l'ombre de sa main. Il a fait de moi une flèche acérée, il m'a caché dans son carquois. » Et comment le peuple en exil aura-t-il l'occasion d'être prophète? De deux manières, peut-être. Tout simplement, d'abord, en résistant à la tentation d'idolâtrie. À Babylone, on était plongé dans une société polythéiste. Alors, ce peuple était le grand vainqueur. Donc, on était tenté de se demander si les divinités de Babylone n'étaient pas plus puissantes que le Dieu d'Israël. Certains s'éloignaient donc, peut-être, de la religion d'Israël. Le petit noyau fidèle, ce qu'on appelait le reste, est donc appelé à ramener spirituellement ses frères vers le Seigneur. Maintenant, le Seigneur parle, lui qui m'a façonné dès le sein de ma mère, pour que je sois son serviteur, que je lui ramène Jacob, que je lui rassemble Israël. On voit donc que dans ce texte, le mot Israël peut être employé dans deux sens un peu différents. Au sens large, c'est l'ensemble des déportés qui porte le titre de serviteur de Dieu. Et dans un sens plus restreint, c'est le noyau fidèle, le reste, dont la foi n'a pas chancelé, malgré les années d'exil et de captivité. Ce petit noyau qui est chargé de ramener les autres dans la communauté des croyants.
Ensuite, il y aura une deuxième manière d'être prophète, une manière passive, si j'ose dire. Car, et c'est la deuxième annonce d'Isaïe dans ce texte, le retour des déportés au pays ne fait aucun doute. Parce que le Dieu fidèle ne peut pas abandonner son peuple. Donc il le sauvera, inévitablement, tôt ou tard. Et à ce moment-là, les autres nations seront témoins de cette œuvre de salut de Dieu. Et donc, elles sauront que Dieu est sauveur, et alors elles mettront leur confiance en lui. Et ainsi, elles seront sauvées à leur tour. Car Isaïe le sait, le projet de Dieu est un projet de salut, de bonheur, et il concerne l'humanité tout entière, jusqu'aux extrémités de la terre. C'est le sens de la phrase « Tu es mon serviteur Israël, en toi je manifesterai ma splendeur ». On pourrait traduire « En toi, mon serviteur, je serai manifesté, reconnu, révélé ». C'est-à-dire « Ma présence sera manifestée à travers toi ». Et c'est en ce sens-là qu'Israël aura été prophète du salut de Dieu. Dernière remarque, être lumière pour les nations, être l'instrument de Dieu pour que son salut parvienne.

jusqu'aux extrémités de la terre, c'était exactement la vocation du Messie, telle qu'on l'entrevoyait depuis des siècles. Seulement, ici, le Messie n'est pas présenté comme un roi, il est présenté comme un serviteur, ce qui n'est pas la même chose. Cela veut dire qu'avec Isaïe, au temps de l'exil à Babylone, au moment où justement on n'a plus de roi, l'attente du Messie prend désormais un autre visage.

Psaume 138. Tu me scrutes, Seigneur, et tu sais. Tu sais quand je m'assois, quand je me lève. De très loin, tu pénètres mes pensées. Tous mes chemins te sont familiers. C'est toi qui as créé mes reins, qui m'as tissé dans le sein de ma mère. Je reconnais devant toi le prodige, l'être étonnant que je suis. Étonnantes sont tes œuvres. Toute mon âme le sait. Mes os n'étaient pas cachés pour toi quand j'étais façonné dans le secret. On peut bien sûr imaginer que Jean-Baptiste a fait cette expérience mystique décrite par ce psaume, celle de la présence permanente, douce et irrésistible de son Dieu. Mais encore une fois, le psaume n'a pas été écrit pour un homme particulier, fût-il Jean-Baptiste. Car ici, dans le psaume 138, une fois de plus, c'est le peuple d'Israël tout entier qui parle. Lui qui ne conçoit nul orgueil, mais infinie reconnaissance de l'œuvre de Dieu à son égard. Jérémie le dit très bien. « Vous êtes dans ma main, gens d'Israël, comme l'argile dans la main du potier. » Tu me scrutes, Seigneur, et tu sais. Tu sais quand je m'assois, quand je me lève. De très loin, tu pénètres mes pensées. Tous mes chemins te sont familiers. Le nom même de Dieu, Seigneur, YHVH, révélé à Moïse, promettait cette vigilance, cette sollicitude. Depuis toujours, Dieu a conduit ce petit peuple. Il a commencé par le faire naître. C'est toi qui as créé mes reins. Tu m'as tissé dans le sein de ma mère. Mes os n'étaient pas cachés pour toi quand j'étais façonné dans le secret. Plus tard, Osée commentait. Quand Israël était jeune, je l'ai aimé. Et d'Égypte, j'ai appelé mon fils. C'est moi qui avais appris à marcher à Éphraïm, les prenant par le bras. Je les menais avec des attaches humaines, avec des liens d'amour. J'étais pour eux comme ceux qui soulèvent un nourrisson contre leurs joues. Et je lui tendais de quoi se nourrir. Ce lien très privilégié entre Dieu et le peuple d'Israël a pris au cours du temps le nom d'élection, au sens de choix délibéré. Tu es un peuple consacré au Seigneur, ton Dieu. C'est toi qui l'as choisi pour être son peuple, son domaine particulier parmi tous les peuples de la terre. C'est uniquement à tes pères que le Seigneur, ton Dieu, s'est attaché par amour. Après eux, entre tous les peuples, c'est leur descendance qu'il a choisi. Ce qu'il fait encore aujourd'hui avec vous, ça c'est dans le livre du Deutéronome. À l'origine, dans la pensée d'Israël, cela n'excluait pas que d'autres peuples aient leur propre Dieu protecteur. Israël n'était pas encore monothéiste. Il était monolâtre, ou on dit aussi énothéiste. C'est-à-dire qu'il ne rendait de culte qu'à un seul Dieu, le Dieu du Sinaï, celui qui l'avait libéré d'Égypte. Il ne devint réellement monothéiste que pendant l'exil à Babylone, au VIe siècle avant notre ère. Alors ce fut un nouveau saut dans la foi, la découverte de l'universalisme. Si Dieu était le Dieu unique, alors il était également celui de tous les peuples, de tous les autres peuples. L'élection d'Israël n'était pas dénoncée pour autant. Et l'on trouve sous la plume du prophète Isaïe des phrases magnifiques en ce sens. « Toi, Israël, mon serviteur, Jacob que j'ai choisi, descendance d'Abraham, mon ami, aux extrémités de la terre je t'ai saisi, du bout du monde je t'ai appelé, je t'ai dit, tu es mon serviteur, je t'ai choisi, je ne t'ai pas rejeté, ne crains pas, je suis avec toi, ne sois pas troublé, je suis ton Dieu, je t'affermis, oui, je t'aide, je te soutiens de ma main victorieuse. » Et c'est le même Isaïe qui sut faire comprendre à ses contemporains que leur élection prenait désormais un autre visage, celui d'une vocation au service des autres peuples, être auprès d'eux le témoin de Dieu.

C'est le sens, entre autres, des quatre textes que l'on appelle les chants du serviteur. « Je fais de toi la lumière des nations pour que mon salut parvienne jusqu'aux extrémités de la terre. » Car si Dieu a fait des prodiges en faveur de son peuple, je cite, « Je reconnais devant toi le prodige, l'être étonnant que je suis », c'est pour que toute l'humanité en profite. Cette vocation, elle est exigeante, on ne le sait que trop. On en devine le poids derrière des versets comme celui-ci. « Tu me scrutes, Seigneur, et tu sais quand je m'assois, quand je me lève, de très loin, tu pénètres mes pensées. » Impossible d'échapper à l'exigence et au regard perspicace de Dieu. Affronté à l'idolâtrie, le peuple a continuellement dû choisir le rude chemin de la fidélité. C'est le sort de tout prophète, peut-être. Et Israël a souvent médité l'expérience de Jérémie, qui est un bon exemple sur ce point. On trouve chez lui exactement les mêmes accents. Il a connu cette présence de Dieu dès l'enfance, avant de te façonner dans le sein de ta mère, avant que tu ne sortes de son ventre, je te connaissais. Mais il a aussi connu la solitude et l'incompréhension. Devant l'insuccès de sa prédication, il en appelle au jugement de Dieu. « Toi, Seigneur, tu es juste, mais je veux quand même plaider contre toi. Toi, Seigneur, tu me connais, tu me vois, et tu examines mes pensées, elles sont avec toi. » Jean-Baptiste a certainement connu cette expérience forte et douce à la fois, de l'émerveillement d'être choisi pour être serviteur de Dieu, mais aussi des exigences rudes parfois que cela comporte inévitablement. Car dans la Bible, jamais, aucune vocation, aucun appel n'est pour l'intérêt égoïste celui qui est appelé. C'est même peut-être l'un des critères d'une vocation authentique. Toute vocation est toujours pour une mission au service des autres. Celle de Jean-Baptiste, on la connaît. Annoncer celui qui était plus grand que lui, et puis le jour venu s'effacer. Lui qui disait « Il faut qu'il croisse et que je diminue ».

Lecture du livre des Actes des Apôtres. En ces jours-là, dans la synagogue d'Antioche de Pisidie, Paul disait aux Juifs « Dieu a pour nos pères suscité David comme roi, et il lui a rendu ce témoignage « J'ai trouvé David, fils de Jessé, c'est un homme selon mon cœur qui réalisera toutes mes volontés. » De la descendance de David, Dieu, selon la promesse, a fait sortir un sauveur pour Israël, c'est Jésus, dont Jean le Baptiste a préparé l'avènement en proclamant avant lui un baptême de conversion pour tout le peuple d'Israël. Au moment d'achever sa course, Jean disait « Ce que vous pensez que je suis, je ne le suis pas, mais le voici qui vient après moi, et je ne suis pas digne de retirer les sandales de ses pieds. Vous, frères, les fils de la lignée d'Abraham, et ceux parmi vous qui craignent Dieu, c'est à nous que la parole du salut a été envoyée. » Ceci se passe au cours du premier voyage missionnaire de Paul en Anatolie, plus précisément à Antioche de Pisidie, c'est-à-dire à peu près exactement au centre de ce que nous appelons aujourd'hui la Turquie. Paul et Barnabé se rendent à la synagogue le samedi matin pour la célébration du Shabbat. La célébration se déroule comme d'habitude, il y a des prières, des psaumes, des lectures. Et comme d'habitude aussi, lorsqu'il y a des hôtes de passage, les responsables de la synagogue leur proposent de prendre la parole. Alors, Paul prend la parole, effectivement, car il a vraiment quelque chose à dire, on s'en doute. Mais ce n'est peut-être pas ce qu'attendaient les chefs de la synagogue. Car Paul entreprend aussitôt un grand discours pour expliquer que Jésus de Nazareth est le Messie qu'on attendait. Malheureusement, aujourd'hui, nous n'avons entendu qu'une partie de sa démonstration. Je vous résume l'ensemble. Il brosse une grande fresque du projet de Dieu depuis Abraham jusqu'à Jésus. Il raconte le séjour de son peuple en Égypte, le miracle de la sortie d'Égypte, puis le séjour au désert pendant 40 ans et l'entrée en terre promise. Il rappelle la période des juges, puis la naissance de la monarchie. J'ai dit Paul raconte, mais en fait, il fait beaucoup plus que raconter, comme s'il s'agissait tout simplement de rappeler une histoire passée. En réalité, Paul choisit ses mots très soigneusement pour évoquer ce qui fait la mémoire de ce peuple, la foi de ce peuple. Car la foi d'Israël est d'abord et avant tout la mémoire de l'œuvre de Dieu depuis les origines, la mémoire de la sollicitude de Dieu pour son peuple. Et à cette évocation, chacun dans l'assistance est plein d'émotion et de reconnaissance. Puis Paul arrive à David. Dieu a pour nos pères suscité David comme roi. Et il lui a rendu ce témoignage « J'ai trouvé David, fils de Jessé. C'est un homme selon mon cœur qui réalisera toutes mes volontés. » Pour tous les assistants, cela rappelle d'abord le choix de David, huitième fils de Jessé par le prophète Samuel, au grand étonnement de tout le monde. La phrase suivante « Il réalisera toutes mes volontés » est le rappel de la fameuse promesse faite à David. Lorsque le jeune roi avait pensé à construire à Jérusalem un temple pour l'Arche d'Alliance, Dieu lui avait fait savoir par le prophète Nathan que ce n'était pas son affaire. Dieu ne lui avait rien demandé. En revanche, dans le même temps, le prophète avait annoncé à David « C'est moi, Dieu, qui te construirai une maison au sens de dynastie. » Et peu à peu, au long des siècles, on avait compris que la fidélité de Dieu à cette dynastie se réaliserait un jour pleinement par la venue au monde d'un roi qui apporterait enfin à tous et à chacun la paix, la justice, le bonheur. Ce roi idéal, on l'appelait le Messie. Il réalisera toutes mes volontés. Ça veut dire par lui, par sa dynastie, s'accomplira ma volonté de salut. Voilà où Paul veut en venir. Et il continue. De la descendance de David, Dieu, selon la promesse, a fait sortir un sauveur pour Israël, c'est Jésus. Le but de ce long discours de Paul, de cette grande rétrospective, c'est de replacer la venue du Messie Jésus dans l'ensemble du grand projet de Dieu. Car c'est le meilleur argument pour convaincre ses contemporains, disons. Ils ne pourront croire en Jésus de Nazareth et devenir chrétiens que s'ils sont convaincus que Jésus accomplit vraiment ce qu'on appelle les Écritures, c'est-à-dire le projet de Dieu, les promesses de Dieu. Paul sait bien
que c'était une réelle difficulté pour ses contemporains, comme cela a été pendant longtemps une difficulté pour lui-même. C'est pour cela qu'il prend grand soin d'évoquer à chaque instant le long déroulement du projet de Dieu dans l'histoire de son peuple. Dans ce long cheminement de l'histoire du salut, Jean-Baptiste a sa place. Paul dit « Le sauveur pour Israël, c'est Jésus, dont Jean-Baptiste a préparé l'avènement en proclamant avant lui un baptême de conversion pour tout le peuple d'Israël. » La vocation de Jean-Baptiste est donc claire. Il a été le précurseur, l'annonciateur. Et Paul rappelle la phrase de Jean-Baptiste lui-même. « Ce que vous pensez que je suis, c'est-à-dire le Messie, je ne le suis pas. Mais le voici qui vient après moi, et je ne suis pas digne de retirer les sandales de ses pieds. » Pour finir, rendons à Jean-Baptiste l'hommage que Jésus lui-même lui a rendu en public. « Qu'êtes-vous allé regarder au désert? Un roseau agité par le vent? Alors, qu'êtes-vous allé voir? Un homme vêtu d'habits élégants? Mais ceux qui sont vêtus d'habits somptueux et qui vivent dans le luxe se trouvent dans les palais des rois. Alors, qu'êtes-vous allé voir? Un prophète? Oui, je vous le déclare, et plus qu'un prophète. Je vous le dis, parmi ceux qui sont nés d'une femme, aucun n'est plus grand que Jean. »

Évangile de Jésus-Christ, selon saint Luc. Quand fut accompli le temps où Élisabeth devait enfanter, elle mit au monde un fils. Ses voisins et sa famille apprirent que le Seigneur lui avait montré la grandeur de sa miséricorde et ils se réjouissaient avec elle. Le huitième jour, ils vinrent pour la circoncision de l'enfant. Ils voulaient l'appeler Zacharie, du nom de son père. Mais sa mère prit la parole et déclara « Non, il s'appellera Jean ». On lui dit « Mais personne dans ta famille ne porte ce nom-là ». On demandait par signe au père comment il voulait l'appeler. Il se fit donner une tablette sur laquelle il écrivit « Jean est son nom ». Et tout le monde en fut étonné. À l'instant même, sa bouche s'ouvrit, sa langue se délia, il parlait et il bénissait Dieu. La crainte saisit alors tous les gens du voisinage. Et dans toute la région montagneuse de Judée, on racontait tous ces événements. Tous ceux qui les apprenaient les conservaient dans leur cœur et disaient « Que sera donc cet enfant ?» En effet, la main du Seigneur était avec lui. L'enfant grandissait et son esprit se fortifiait. Il alla vivre au désert jusqu'au jour où il se fit connaître à Israël. Les deux premiers chapitres de l'évangile de Luc sont particulièrement structurés. Deux annonciations, l'ange Gabriel chez Zacharie, puis chez Marie, deux naissances, celle de Jean-Baptiste, celle de Jésus, deux circoncisions. Le tout émaillé de trois discours, ou plutôt trois cantiques d'action de grâce. Le Magnificat, le chant de Marie, le Benedictus, celui de Zacharie, et le Nunc Dimittis, celui de Siméon. Maintenant, ô Maître souverain, tu peux laisser ton serviteur s'en aller en paix. Clairement, Luc nous propose de faire un parallèle entre Jean-Baptiste et Jésus. Tout avait commencé par l'annonce à Zacharie, dont le nom, ne l'oublions pas, signifie « Dieu se souvient ». Alors qu'il officiait à l'intérieur du temple de Jérusalem, l'ange Gabriel lui annonce la naissance prochaine d'un fils. « Sois sans crainte, Zacharie, car ta prière a été exaucée. Ta femme Élisabeth t'enfantera un fils et tu lui donneras le nom de Jean. » Cette annonce avait de quoi surprendre Zacharie, car non seulement lui et sa femme, Élisabeth, avaient largement passé l'âge d'avoir des enfants, mais de surcroît, l'ange précisait que le garçon serait porteur d'une vocation exceptionnelle. Il sera grand devant le Seigneur, il sera rempli de l'Esprit-Saint dès le sein de sa mère, il ramènera beaucoup de fils d'Israël au Seigneur leur Dieu, et il marchera par devant, sous le regard de Dieu, avec l'esprit et la puissance d'Élie, pour amener le cœur des pères vers leurs enfants. Zacharie, qui était prêtre, reconnaissait probablement là les expressions mêmes du prophète Malachie. « Voici que je vais vous envoyer Élie le prophète, avant que ne vienne le jour du Seigneur, jour grand et redoutable. Il ramènera le cœur des pères vers leurs fils, celui des fils vers leurs pères. » Mais l'homme est libre. Tout ceci était très cohérent, mais encore fallait-il faire confiance à l'ange et à travers lui à la parole de Dieu. Moins bien inspiré que ne le sera Marie quelque temps plus tard, Zacharie demande une preuve. « À quoi le saurais-je? Car je suis un vieillard et ma femme est avancée en âge. » L'ange lui répond « Je suis Gabriel qui me tient devant Dieu. J'ai été envoyé pour te parler et t'annoncer cette bonne nouvelle. » Et vous savez que de ce jour, Zacharie s'est retrouvé muet, incapable d'annoncer la bonne nouvelle en laquelle il n'avait pas su croire. Tout ceci explique le texte d'aujourd'hui. Quand arriva le moment où Élisabeth devait enfanter, elle mit au monde un fils. Ses voisins et sa famille apprirent que le Seigneur lui avait prodigué sa miséricorde et ils se réjouissaient avec elle. La miséricorde dont parlent les voisins, c'est une naissance accordée à une femme stérile. Mais Luc nous invite à replacer cet événement dans la longue miséricorde de Dieu pour son peuple. Le même mot, « eleos », qui veut dire miséricorde, bonté, amour, tendresse, revient quatre fois dans les cantiques de Zacharie et de Marie. Son amour s'étend d'âge en âge sur ceux qui le craignent. Il se souvient de son amour. Il a montré sa miséricorde envers nos pères. Telle est la tendresse du cœur de notre Dieu. Arriva le jour de la circoncision, le jour où l'enfant devait recevoir son nom. Deux coutumes
qui inscrivent le nouveau-né dans la longue suite des fidèles de l'alliance conclue par Dieu avec Abraham. Et on sait l'importance que revêt pour l'homme biblique l'imposition du nom. Quand Dieu donne lui-même un nom, c'est pour une révélation et une mission. Le nom de Jean, Yohanan, avait été précisé par l'ange. Il signifiait « Dieu a fait grâce ». Zacharie, toujours privé de la parole, en est réduit à communiquer par écrit. Mais à peine a-t-il accompli cet acte de foi, il retrouve la parole et il se met à chanter ce que nous appelons le Benedictus. Notre lecture de ce dimanche l'annonce seulement. Zacharie se fit donner une tablette sur laquelle il écrivit « Jean » et son nom. Et tout le monde en fut étonné. À l'instant même, sa bouche s'ouvrit, sa langue se délia, il parlait et il bénissait Dieu. La crainte saisit alors les gens du voisinage. Et dans toute la montagne de Judée, on racontait tous ces événements. Tous ceux qui les apprenaient les conservaient dans leur cœur et disaient « Que sera donc cet enfant ?» Cette insistance sur l'écoute du cœur est intéressante en regard du manque de foi de Zacharie. Lui qui pourtant était le plus savant de tous, lui qui était prêtre, manière de nous dire peut-être que les petits sont ceux qui accueillent le plus facilement l'Évangile.

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1: Du psaume 94.
2: Venez, crions de joie pour le Seigneur. Acclamons notre rocher, notre salut. Allons jusqu'à lui en rendant grâce par nos hymnes de fête. Acclamons-le. Oui, le grand Dieu, c'est le Seigneur, le grand roi au-dessus de tous les dieux. Il tient en main les profondeurs de la terre et les sommets des montagnes sont à lui. À lui la mer, c'est lui qui l'a faite, et les terres, car ses mains les ont pétries. Entrez, inclinez-vous, prosternez-vous, adorons le Seigneur qui nous a fait. Oui, il est notre Dieu. Nous sommes le peuple qu'il conduit, le troupeau guidé par sa main. Aujourd'hui, écouterez-vous sa parole. Ne fermez pas votre cœur comme au désert, comme au jour de tentation et de défi, où vos pères m'ont tenté et provoqué, et pourtant ils avaient vu mon exploit. 40 ans, leur génération m'a déçu, et j'ai dit, ce peuple a le cœur égaré, il n'a pas connu mes chemins. Dans ma colère, j'en ai fait le serment, jamais ils n'entreront dans mon repos.

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1: Bonne fête à tous les Jean-Baptiste. Jean, qui signifie « Dieu a fait grâce », est le fils de Zacharie et Élisabeth, couple stérile béni par le Seigneur. Il est le cousin de Jésus et l'un des premiers à le reconnaître en tressaillant dans le sein de sa mère lorsque Marie vient les visiter. Devenu adulte, Jean se retire au désert, se nourrissant de sauterelles et de miel sauvage et portant un vêtement en poil de chameau. Il est réputé pour son fort tempérament qu'on peut sentir lorsqu'il insulte les pharisiens par cette fine injure savoureuse « engeance de vipère ». Ce charismatique prédicateur annonce et prépare inlassablement la venue du Christ et pratique le rite du baptême au bord du Jourdain. Lorsque Jésus demande le baptême, Jean le reconnaît et déclare « Voici l'agneau de Dieu qui enlève le péché du monde ». À cette époque, le royaume de Judée est sous occupation romaine. La Galilée est gouvernée par Hérode Antipas, époux d'Hérodiade. Cette femme cruelle avait auparavant épousé le demi-frère d'Hérode et en avait eu une fille, Salomé. Mais le trouvant peu ambitieux, elle le quitte pour son aîné. Jean-Baptiste, qui, comme nous l'avons vu, ne mâche pas ses mots, condamne publiquement cette union qui fait scandale. Hérodiade est furieuse et réclame sa mort. Face au peu de réaction de son mari, elle emploie la ruse. Dépourvue de scrupules, elle emploie les charmes de sa propre fille pour parvenir à ses fins. Lors d'un banquet, Salomé propose à Hérode de danser à condition qu'il exauce un vœu. Le roi consent aveuglément. La danse sensuelle de la jeune fille achève de le séduire. Puis, Salomé révèle son vœu, qu'on lui apporte la tête de Jean-Baptiste sur un plateau. Lorsque Jésus apprend la mort de son cousin, il en est très attristé. Commence alors pour lui sa mission de prédication, poursuivant ainsi la mission de Jean. Lui, il faut qu'il grandisse, et moi, que je diminue, dit Jean-Baptiste en évoquant le Christ. Gardons précieusement aujourd'hui cette parole, en demandant sans cesse la grâce que le Seigneur prenne toute la place en nos cœurs.

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1: Le cri de la terre.
2: La canicule s'est abattue sur la France, les températures battent des records depuis plusieurs jours et causent des dégâts aux activités agricoles, dont les médias parlent trop peu malheureusement. Les dégâts sont importants sur les cultures, sur le blé par exemple, car c'est la période où les grains devraient se remplir, mais ils se déshydratent, seront moins gonflés et donc la récolte sera moins importante et de moins bonne qualité. Avec de telles chaleurs, les fruits mûrissent à toute allure, surtout après l'étonnante période de froid du début mai. Difficile pour les producteurs de tout récolter dans les temps et surtout de tout commercialiser à un bon prix. Les températures extrêmes provoquent des brûlures sur les feuilles et les fleurs, sur de nombreux légumes et fruits, et sur les vignes également. Les prairies dessèchent à vive allure, phénomène amplifié par les vents chauds et les sols qui ont emmagasiné de la chaleur. D'ici peu, les animaux auront du mal à s'alimenter suffisamment au pâturage. Ils devront rester dans les bâtiments où de plus en plus d'aménagements ont été réalisés pour soulager les animaux des fortes chaleurs. Ventilateurs, brumisateurs, cooling, rideaux d'eau, les éleveurs tentent de limiter le mal-être des animaux qui se traduit par une baisse de production. Moins 10 à moins 15 % de lait produit quotidiennement par les vaches, c'est moins de revenus. Beaucoup plus d'eau pour l'abreuvement, 150 litres d'eau par vache par jour, au lieu de 80 à 100 litres quand elles sont dans leur zone de confort, qui se situe en dessous de 15 degrés. Imaginez. C'est aussi compliqué pour les porcs et les volailles, qui n'ont pas de glandes sudoripares. Ils ne peuvent pas transpirer, ils doivent donc éliminer par la bouche, en haletant, comme les chiens, ce qui les fatigue énormément. Au-delà de 35 degrés, les mortalités augmentent fortement. Dans les bâtiments plus modernes, mieux isolés et brumisés, il y a plus de confort et possiblement 10 degrés de moins. Le souvenir de la canicule 2003 a marqué les éleveurs. Face à des mortalités importantes, synonymes d'échecs quand on ne peut pas assurer de bonnes conditions à ces animaux. Faire face à cette canicule qui dure, s'acharner à sauver ses cultures et ses animaux, génère une charge mentale importante. Les agriculteurs, comme toutes les professions qui travaillent en extérieur, ont besoin de plus de compréhension et de compassion. N'oublions pas qu'ils veillent sur notre alimentation quotidienne.

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1: Bonjour à tous. Le 24 juin, les Québécois célèbrent leur fête nationale comme ils le font chaque année depuis 1977. Mais derrière les concerts et les drapeaux fleurdelysés demeure la figure de Saint-Jean-Baptiste, patron historique du peuple québécois. Comment cette fête est-elle née? Que propose aujourd'hui l'Église? Et pourquoi peut-elle devenir un lieu de guérison de la mémoire collective? Nous en parlons ce matin avec notre invité, le père Gilles Routier, supérieur général du séminaire de Québec. Bonjour père.
2: Bonjour.
1: Quelle était la signification religieuse de la fête de Saint-Jean-Baptiste?
2: D'abord, la Saint-Jean-Baptiste nous vient de France. C'est les colons français qui célébraient la nativité de Jean-Baptiste avec des messes et des grands feux de joie. Et à l'origine, on sait que la fête de Saint-Jean-Baptiste correspond au solstice d'été. Et surtout dans l'hémisphère nord et dans un pays où l'hiver est rigoureux comme le Canada, il y avait cette saison froide où tout gelait et où la vie s'arrêtait et il y avait une renaissance.

0: Matisse est devenue une figure aussi importante dans l'histoire et l'identité des Canadiens français?
1: Les colons furent religieuses parce qu'elle était célébrée par des messes, mais également par des réjouissances, les feux de joie. Et elle était avant tout religieuse à l'époque, c'est-à-dire les Canadiens français, surtout après la conquête, se sont identifiés à Jean-Baptiste, qui était précurseur du Christ. Mais elle devient vraiment patriotique, ou elle devient avec connotation nationale, au 19e siècle, particulièrement à Montréal, qui donne une vocation patriotique et nationaliste à cette fête pour rassembler le peuple francophone.
0: Alors aujourd'hui, dans les médias, on voit bien que c'est surtout une fête nationale qui est davantage civique et culturelle. Quels souvenirs avez-vous, enfant, de cette fête?
1: Alors, enfant, j'étais dans un petit village, je n'étais pas en ville. Il y avait quelques grands feux, mais il y avait surtout la célébration liturgique. Et traditionnellement aussi, il y avait le défilé de la Saint-Jean-Baptiste. Et il y avait des chars allégoriques qui présentaient, et le dernier était monté par Jean-Baptiste. C'est les souvenirs d'enfance que je peux avoir.
0: Et qu'est-ce qui fait que la fête s'est transformée au fil du temps?
1: Avec le développement du nationalisme au Québec et du mouvement indépendantiste, on s'est rallié autour de cette fête parce que c'est un temps de l'année des grands festivals, des grands rassemblements, des grandes fêtes collectives également. Alors, Saint-Jean-Baptiste, qui était déjà le symbole qui était déclaré patron des Canadiens français, va prendre, et non pas des Québécois, va prendre une coloration de plus en plus nationale et québécoise.
0: Alors, autrefois, donc, vous le disiez, hein, la Saint-Jean-Baptiste était une fête religieuse avec ses processions dans la rue, la distribution de pain béni. Qu'est-ce qu'il reste aujourd'hui de ces traditions dans la culture populaire québécoise?
1: Il y a encore, pas dans toutes les paroisses, mais il y a encore la célébration liturgique de la Saint-Jean, qui a sans doute moins d'importance qu'elle en a déjà eu, mais c'est quand même célébré. C'est une fête religieuse pour les catholiques, mais elle est de plus en plus marquée par cet esprit national et patriotique. Mais dans les grandes villes, il y a bien sûr la célébration de la Saint-Jean qui est célébrée. Je pense, par exemple, à Québec et à Montréal, il y a parmi les grandes églises Saint-Jean-Baptiste, et là, il y a toujours la célébration présidée par l'archevêque de la fête de la Saint-Jean-Baptiste.
0: Est-ce qu'il y a d'autres animations qui sont proposées par d'autres diocèses ou des paroisses, voire des communautés chrétiennes à cette occasion?
1: Les animations se limitent pratiquement à la messe de la Saint-Jean. Alors, soit la veille, parce que la naissance de Jean-Baptiste, c'est au calendrier liturgique, ce n'est pas tous les saints dont on célèbre la naissance. Habituellement, c'est la naissance au ciel. Mm-hmm. Mais il y a la Vierge Marie, il y a le Christ et Saint-Jean-Baptiste. Donc, la veille, il peut y avoir la messe de la Saint-Jean-Baptiste et le lendemain matin. Mais ensuite, ça laisse place à la fête patriotique.
0: Alors, nous vivons en France, à 5000 km de chez vous, et on n'est pas toujours tout à fait au fait de ce qui se vit au Québec. Est-ce que le message de Jean-Baptiste, comme vous le disiez tout à l'heure, préparer les chemins du Seigneur, appeler à la conversion, est-ce que ce message est encore audible dans le Québec contemporain?
1: Il est certainement, parce qu'il est prophète, et il interpelle. Il invite, comme vous le disiez, à la conversion. Ce message est encore porté. Dans quelle mesure est-il reçu par l'ensemble de la population qui devient de plus en plus multiculturelle et qui n'y a pas simplement une population catholique, il n'y a plus une correspondance entre le fait d'être Canadien français et d'être catholique. Donc, ce message-là ne dépasse pas toujours les murs ou les enceintes de l'Église.
0: Alors oui, c'est ça, dans ce contexte de sécularisation avancée, on peut se poser la question si ces célébrations peuvent attirer aussi des personnes éloignées de l'Église.

0: église, mais désireuse de renouer avec leurs racines, peut-être leurs racines chrétiennes?
1: Dans une petite mesure, mais ce n'est pas, il n'y a pas un mouvement. Décidément, la dimension de la fête nationale et de la fête patriotique, parce que c'est maintenant une fête chômée, les gens donc font, comme on dit en France, le pont, et une longue fin de semaine, c'est plutôt fête qui signifie et qui est associée au congé, au début des vacances, parce que c'est le début de la saison des vacances également. Alors, c'est plutôt cette dimension de la fête qui demeure maintenant. Mais ça ne veut pas dire qu'il n'y aura pas des réminiscences, et ça ne veut pas dire qu'il n'y aura pas des renaissances possibles.
0: C'est beau de vous entendre avec cette vertu d'espérance.
1: Non, je pense qu'il faut l'avoir et il ne faut pas croire que nous sommes sur un déclin perpétuel et qu'il n'y a pas de renversement de tendance possible.
0: Alors l'expression « guérison de la mémoire » est souvent employée par l'Église. Que peut-elle signifier dans le contexte québécois, marqué à la fois par un héritage catholique très fort et par des ruptures parfois douloureuses?
1: Alors, on peut se demander la mémoire de qui? Est-ce que c'est la mémoire de ceux qui ne sont pas catholiques, qui auraient une mémoire pervertie, ou si c'est comme Jean-Paul II, au moment du jubilé, disait que c'est un temps de purification pour l'Église? Et là, je pense qu'il y a un débat à faire, parce que l'expression « guérison de la mémoire » a fini par signifier que nous sommes purs, nous sommes sans tâche, et que les autres ont une mauvaise mémoire de ce qu'a été l'Église catholique. Il y a quelque chose de juste, il y a quelque chose de vrai là-dedans, mais Jean-Paul II l'entendait surtout sur le fait que, à l'occasion du jubilé de l'an 2000, il fallait que l'Église interroge sa propre mémoire et la purifie, et qu'on remette les compteurs à zéro. Et là, il y a un travail également à faire du côté de l'Église catholique. Et ce travail-là, bien sûr, on peut vivre le temps présent comme un temps de purification, comme un temps où nous sommes, comme c'était le cas du peuple de Dieu dans l'Ancien Testament, nous sommes interpellés par les prophètes, et notamment Jean-Baptiste, qui nous ramène à notre vocation propre et qui essaie de nous interpeller pour que nous purifions également ce qui, et c'est l'enseignement de Vatican II également, pour que l'Église se purifie, puisque c'est le Christ qui est saint, mais nous portons dans notre chair comme Église, dans la chair du corps du Christ qui est l'Église, nous portons également des écharpes, comme disait Saint Paul.
0: Alors, vous logez dans l'ancien séminaire, dans le séminaire de Québec qui a été fondé en 1663 par Monseigneur François de Laval. Et le séminaire, il est très, très grand. Et il y a différentes parties qui servent notamment à l'université. Et là, prochainement, en septembre, le Musée national de l'histoire du Québec devrait ouvrir ses portes dans une partie de ses locaux. Comment y voyez-vous une occasion de dialogue justement entre mémoire religieuse, mémoire nationale et identité collective?
1: Il est significatif que le Musée national de l'histoire du Québec loge dans un des bâtiments ou sur un site très ancien dans la ville de Québec. Et c'est dire également qu'il y a un enracinement. On ne peut pas dissocier l'histoire nationale du Québec ou de ce peuple de l'Église catholique et du séminaire de Québec et de d'autres institutions, notamment les Ursulines, les Augustines, qui sont arrivées en 1638. Alors, il est significatif de vouloir que se côtoient et que soient présentes dans l'environnement l'Église catholique lorsqu'on parle de l'histoire du Québec. L'Église catholique ne résume pas toute l'histoire du Québec, mais l'Église catholique est une composante importante de cette histoire et on ne peut pas faire l'histoire du Québec en niant cette appartenance à l'Église catholique.
0: Et que pensez-vous de cette approche, on va dire, muséale, de fenêtre, c'est-à-dire il y a les faits qui sont là et on présente la façon dont c'est vu, mettons, par l'Église, par les autochtones, par les Français, par les Anglais, et c'est aux visiteurs de se faire son idée. Qu'en pensez-vous?
1: C'était tout un défi, puis il y a eu des débats importants. De toute manière, probablement qu'en France également, aussitôt, par exemple, les programmes scolaires en histoire. Qui va raconter l'histoire? Et il y a toujours des débats lorsqu'on touche au programme d'histoire. Alors, c'est la même chose. Il n'y a pas simplement une manière de voir l'histoire du Québec. Les Autochtones peuvent la voir autrement que nos yeux et ceux qui arrivent également. Alors, le musée, plutôt que d'avoir simplement un narratif ou une trame historique, va suggérer de différentes manières de voir cette histoire, et je pense que c'est une approche non seulement qui évite les polémiques, mais c'est une approche qui est juste, c'est-à-dire on est les visiteurs du musée, qui sont des personnes intelligentes, ont à construire à partir de ce qu'ils, de ces différents points de vue, ont à construire leur propre idée de l'histoire du Québec.
0: Bien, je vous remercie beaucoup, Père, pour cet éclairage. Je rappelle que vous êtes supérieur général du séminaire de Québec. Je vous souhaite une bonne Saint-Jean et bonne journée à tous.
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1: Bienvenue dans la parole aux associations. Aujourd'hui, je reçois Diane Comelin, chargée de communication digitale chez Fidesco. Bonjour Diane.
2: Bonjour à tous.
1: Chez Fidesco, certaines missions se déploient dans le domaine de la construction. Alors, à quoi ressemble le quotidien d'un volontaire sur le terrain ?
2: Le contour des missions s'ajuste en fonction des besoins du partenaire. Les journées d'un responsable de service construction sont bien sûr assez différentes de celles d'un architecte ou encore d'un conducteur de travaux avec une constante. La nécessité de faire preuve d'adaptation et d'inventivité pour faire avancer les chantiers avec les ressources disponibles sur place. L'enjeu est de mettre une expertise des métiers au service d'un projet dans un contexte souvent très éloigné des standards français, avec peu de moyens techniques et matériels. À Cuba, par exemple, Enguerrand travaille entre autres à la rénovation d'une garderie. Il raconte qu'avec l'équipe sur place, ils ont dû casser des murs et évacuer des tonnes de béton à la masse et au burin, sans machine. Cela donne un peu une idée des conditions dans lesquelles ils travaillent parfois. Au Cameroun, Sylvain a connu des chantiers arrêtés faute de financement, puis quelques mois plus tard, plusieurs projets lancés en même temps car les fonds étaient enfin arrivés. Une école, un dispensaire, des bâtiments agricoles. Bref, il faut s'adapter au contexte local.
1: Si je comprends bien, une autre constante, c'est qu'on ne s'ennuie jamais.
2: En tout cas, ce ne sont pas les volontaires qui diront le contraire. Il n'est pas rare de passer dans la même journée d'une réunion avec un évêque à une visite de chantier sous 35 degrés, après une heure et demie de taxi-brou sur une piste en terre rouge, sans aucune transition.
1: Dans ce type de mission, qu'est-ce qui demande le plus d'adaptation ?
2: Souvent, c'est tout ce que les volontaires n'avaient pas anticipé. Le manque de matériel, les pluies, les différences de méthode ou simplement le rapport au temps et au travail. Enguerrand explique par exemple qu'il a proposé une technique de construction plus économique, mais qu'elle ne faisait pas forcément l'unanimité, parce qu'elle changeait les habitudes. Ce sont aussi des missions où on apprend à écouter avant de vouloir tout transformer, à faire avec, plutôt que de faire pour.
1: Que disent-ils de l'impact de leur mission malgré le manque de moyens et le sentiment parfois de ne pas avancer suffisamment vite ou efficacement ?
2: Les missions de construction restent parmi les plus connectées au terrain. Et il est toujours gratifiant de voir une école ou un centre d'accueil sortir de terre. Ce qui touche particulièrement les volontaires, c'est tout ce que peut représenter l'aboutissement d'un projet pour une communauté. À Cuba, Enguerrand participe aussi à la rénovation d'une église fermée depuis presque 3 ans à cause d'infiltration d'eau. Tous les paroissiens attendent de pouvoir la retrouver. Derrière un toit ou un mur, il y a surtout des personnes et souvent une immense attente.
1: Et dernière question, que diriez-vous à quelqu'un qui découvre ses missions avec Fidesco ?
2: Je dirais que partir avec Fidesco, c'est pas seulement partir en mission humanitaire. Les volontaires partent pour une durée longue, vivent sur place, travaillent avec les équipes locales et découvrent une autre manière d'habiter le monde, le travail et les relations humaines. Et peu à peu, avec humilité, ils comprennent que la mission est une aventure humaine autant qu'un engagement professionnel.
1: Merci beaucoup Diane Comelin. Je rappelle que vous êtes chargée de communication digitale chez Fidesco. À bientôt sur KTO Radio.
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est intéressante. Un regard du manque de foi de Zacharie, lui qui pourtant était le plus savant de tous, lui était prêtre.

Au nom du Père, du Fils et du Saint-Esprit, le Seigneur soit avec vous. Il y eut un homme envoyé par Dieu, son nom était Jean. Il était venu comme témoin pour rendre témoignage à la lumière et préparer au Seigneur un peuple bien disposé. Frères et sœurs, c'est dans la joie que nous fêtons aujourd'hui la nativité de Saint Jean-Baptiste, le précurseur du Seigneur, lui qui a préparé le chemin au Seigneur pour qu'il puisse venir établir fermement sa demeure dans chacun de nos cœurs. Nous nous préparons à recevoir ce Seigneur, à bien nous disposer à sa présence en nous abandonnant au pouvoir de sa miséricorde par le chant du psaume.

0: Psaume 62. On lui donnera le nom de Jean. Beaucoup se réjouiront de sa naissance.
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Cantique des trois enfants. Il marchera devant le Seigneur avec l'esprit et la puissance d'Élie, afin de préparer

Psaume 149. Tu marcheras devant à la face du Seigneur et tu prépareras ses chemins. Chantez au Seigneur, chantez.

Lecture du livre du prophète Isaïe. Écoutez-moi, îles lointaines, peuples éloignés, soyez attentifs. J'étais encore dans le sein maternel quand le Seigneur m'a appelé. J'étais encore dans les entrailles de ma mère quand il a prononcé mon nom. Il a fait de ma bouche une épée tranchante. Il m'a protégée par l'ombre de sa main. Il a fait de moi une flèche acérée. Il m'a cachée dans son carquois. Il m'a dit, « Tu es mon serviteur, Israël. En toi, je manifesterai ma splendeur. » Et moi, je disais, « Je me suis fatiguée pour rien. C'est pour le néant. C'est en pure perte que j'ai usé mes forces. Et pourtant, mon droit subsistait auprès du Seigneur, ma récompense auprès de mon Dieu. Maintenant, le Seigneur parle, lui qui m'a façonné dès le sein de ma mère, pour que je sois son serviteur, que je lui ramène Jacob, que je lui rassemble Israël. Oui, j'ai de la valeur aux yeux du Seigneur. C'est mon Dieu qui est ma force. » Et il dit, « C'est trop peu que tu sois mon serviteur pour relever les tribus de Jacob, ramener les rescapés d'Israël. Je fais de toi la lumière des nations, pour que mon salut parvienne jusqu'aux extrémités de la terre. » Parole du Seigneur.

Étonnantes sont tes œuvres, toute mon âme le sait. Mes os n'étaient pas cachés pour toi quand j'étais façonné dans le secret.

Lecture du livre des Actes des Apôtres. En ces jours-là, dans la synagogue d'Antioche de Pisidie, Paul disait aux Juifs « Dieu a pour nos pères suscité David comme roi, et il lui a rendu ce témoignage. J'ai trouvé David, fils de Jessé. C'est un homme selon mon cœur qui réalisera toutes mes volontés. » De la descendance de David, Dieu, selon la promesse, a fait sortir un sauveur pour Israël, c'est Jésus, dont Jean a préparé l'avènement en proclamant avant lui un baptême de conversion pour tout le peuple d'Israël. Au moment d'achever sa course, Jean disait « Ce que vous pensez que je suis, je ne le suis pas. » Mais le voici qui vient après moi, et je ne suis pas digne de retirer les sandales de ses pieds. Vous, frères, les fils de la lignée d'Abraham, et ceux parmi vous qui craignent Dieu, c'est à nous que la parole du salut a été envoyée. Parole du Seigneur. Amen.

0: Le Seigneur soit avec vous.
1: Et avec votre esprit.
2: Évangile de Jésus-Christ selon saint Luc.
1: Gloire à toi, Seigneur.

Quand fut accompli le temps où Élisabeth devait enfanter, elle mit au monde un fils. Ses voisins et sa famille apprirent que le Seigneur lui avait montré la grandeur de sa miséricorde et se réjouissaient avec elle. Le 8e jour, ils vinrent pour la circoncision de l'enfant. Ils voulaient l'appeler Zacharie, du nom de son père. Mais sa mère prit la parole et déclara « Non, il s'appellera Jean ». On lui dit « Personne dans ta famille ne porte ce nom-là ». On demandait par signe au père comment il voulait l'appeler. Il se fait donner une tablette sur laquelle il écrivit « Jean et son nom ». Et tout le monde en fut étonné. À l'instant même, sa bouche s'ouvrit, sa langue se délia. Il parlait et il bénissait Dieu. La crainte saisit alors tous les gens du voisinage et dans toute la région montagneuse de Judée, on racontait tous ces événements. Tous ceux qui les apprenaient les conservaient dans leur cœur et disaient « Que sera donc cet enfant ?» En effet, la main du Seigneur était avec lui. L'enfant grandissait et son esprit se fortifiait. Il alla vivre au désert jusqu'au jour où il se fit connaître à Israël.

Frères et sœurs, si nous fêtons aujourd'hui, 24 juin, Saint-Jean-Baptiste, vous le savez, c'est parce que en ce jour et en ces jours, la lumière du soleil se fait la plus longue et les jours vont commencer déjà à décroître. Et cela fait écho à un autre jour, 24 et 25 décembre, où nous fêtons la naissance de celui qui l'annonce, le Christ Jésus, où c'est le contraire qui arrive. Les nuits sont longues, et c'est même les plus longues, et les jours vont commencer, eux, à s'allonger. Il faut qu'ils croissent et que moi, je diminue. La liturgie, en jouant sur les rythmes naturels, vient nous dire quel fut le message de celui que nous fêtons aujourd'hui. Et je ne sais pas si vous vous souvenez d'un texte que parfois les prédicateurs et les prêtres, disons, oblitèrent, et qui s'appelle « La généalogie de Jésus ». Ce n'est pas un texte passionnant. On a, pendant de longues minutes, des séries d'engendrements, machin engendre bidule, bidule engendre machin, et ça dure, et ça dure, et ça dure. Au début, c'est un peu passionnant parce qu'on connaît les personnages. On se souvient d'Abraham, évidemment. On se souvient de David. On se souvient de belles histoires. Et puis, au fur et à mesure où ça avance, ça devient de moins en moins passionnant parce que les types, on ne les connaît plus. Jusqu'à, enfin, qu'intervienne la fin et la délivrance de cette litanie profondément ennuyeuse. Jacob engendra Joseph, l'époux de Marie, de laquelle fut engendré Jésus-Christ. Rupture. Ah, enfin, ça devient passionnant. Il se passe enfin d'une coupe. Et là, vous l'avez entendu, alors qu'on veut imposer le nom qu'on a toujours donné dans la famille à Jean, il y a rupture, les parents refusent, son nom ne sera pas Zacharie, son nom est Jean, qui signifie « Dieu fait grâce ». Mes amis, lorsque nous voyons ces ruptures à travers les traditions familiales et ce qui se répète et ce qui s'est toujours fait, nous apercevons justement du miracle de la grâce en chacun d'entre nous. Nous ne sommes pas faits, mes amis, pour la vie machinale, c'est-à-dire se lever le matin parce que c'est la mode et continuer à vivre parce que c'est la mode. Nous ne sommes pas faits pour vivre comme des rats ou des sardines qui sont là et qui continuent leur vie parce qu'il faut bien le faire. Or, souvent, on veut nous condamner à cette infinie répétition des jours dans lequel, finalement, la seule qui triomphe, c'est l'ennui. Non. Le Seigneur, vous l'avez vu, en faisant irruption à l'intérieur de nos vies, comme il a fait irruption à l'intérieur de la vie de Jean-Baptiste, eh bien, vient réveiller la nouveauté en nous. Et cette nouveauté, c'est notre vocation. Oui, nous avons un rôle unique, original, à vivre et à accomplir à l'égard de Dieu. Et notre vie n'est pas une suite de jours qui se ressembleront tous, où il faudrait nous lever parce que c'est comme ça. Nous sommes en fait aimés, désirés et attendus depuis le sein de notre mère pour pouvoir accomplir cette mission dont le secret ne se révélera qu'au ciel. Mais nous savons que ce secret est au fond de notre cœur. Nous savons que nous sommes l'objet d'un amour. Nous savons que le Seigneur compte sur nous pour faire grâce, et vous souvenez de la signification du nom de Jésus, et pour que Dieu puisse nous sauver. Et à cet égard-là, nous avons tous un rôle, nous avons tous une vocation. Le Seigneur a sur chacun d'entre nous un projet qu'il s'agit de découvrir et qui permet de dire de chacun, comme il est dit aujourd'hui de Jean-Baptiste, que sera cet enfant. On ne peut pas le savoir pour un être humain. Quand votre chien naît, on sait à peu près ce qu'il va faire, n'est-ce pas? Plus ou moins. Il pourra arriver quelques nouveautés, mais bon, la vie d'un chien n'est pas trépidante. On sait à peu près ce qu'il fera dans la journée et dans sa vie. Mais pour un être humain, si tant est qu'il ne se laisse pas attraper par la vie machinale, alors oui, il peut y avoir beaucoup de nouveautés, beaucoup d'imprévisibilité et surtout beaucoup de bonheur et de joie et d'enthousiasme dès lors qu'il se laisse saisir, comme Jean-Baptiste l'a fait, par notre Dieu, lui qui veut sans cesse créer du neuf à l'intérieur de notre existence. Quand on y réfléchit, chaque journée, quand on choisit d'aimer, quand on choisit d'être avec le Seigneur,
est toujours nouvelle, car nous serons toujours convoqués au-delà de ce que nous pouvons faire, au-delà de la simple minimum qui est requis de chaque jour. C'est cela notre vocation. Lorsque nous nous laissons happer, saisir par le Seigneur, comme Jean-Baptiste l'a fait, et que nous choisissons d'aimer et de nous laisser guider par cet amour que le Seigneur a eu pour chacun d'entre nous. Regardez la vie du Christ. Elle fut sans cesse nouvelle. Elle fut sans cesse renouvelée parce qu'il a choisi de suivre les inspirations de son Père. Regardez la vie de Jean-Baptiste. Il s'est lui aussi laissé saisir par cet amour et sa vie a été inouïe. Pourquoi pas pour nous? C'est ce que le Seigneur veut nous révéler peut-être aujourd'hui en nous faisant contempler la lumière que dont Jean-Baptiste a voulu être le témoin. Il y a de la nouveauté pour toi parce qu'il y a une vocation pour toi. Demandons au Seigneur la grâce de la découvrir chaque jour davantage et de nous laisser entraîner au-delà de la vie machinale en choisissant de toujours aimer comme le Seigneur nous a aimés. Amen.

Frères et sœurs, nous remercions le Seigneur de nous avoir aimés depuis le sein de notre mère en lui offrant notre acte de foi. Je crois en Dieu, le Père Tout-Puissant, Créateur du ciel et de la terre, et en Jésus-Christ, son Fils unique, notre Seigneur, qui a été conçu du Saint-Esprit, est né de la Vierge Marie, a souffert sous Ponce Pilate, a été crucifié et mort, a été enseveli et descendu aux enfers, le troisième jour est ressuscité des morts, est monté aux cieux, est assis à la droite de Dieu, le Père Tout-Puissant, d'où il viendra juger les vivants et les morts. Je crois en l'Esprit Saint, à la Sainte Église catholique, à la communion des saints, à la rémission des péchés, à la résurrection de la chair, à la vie éternelle. Amen.

0: Pour toi, Jean a tressailli dans le sein d'Élisabeth. Aujourd'hui, tu nous combles de joie en venant à nous.
1: Béni sois-tu, Agneau de Dieu.
0: Par sa parole et sa vie, Jean le Baptiste nous a montré un chemin de conversion. Aujourd'hui, tu veux tourner nos cœurs vers toi.

0: t'a annoncé avec les mots des hommes. Aujourd'hui, tu envoies par le monde des messagers de ta bonne nouvelle.
1: Béni sois-tu, Agneau de Dieu.
0: Jean t'a baptisé au Jourdain pour que soit accomplie toute justice. Aujourd'hui, tu nous donnes d'être justifiés devant toi.
1: Béni sois-tu, Agneau de Dieu.
2: Tu as voulu, Seigneur, que Saint Jean-Baptiste prépare ton peuple à la venue du Messie. Accorde à ton Église le don de la joie spirituelle et guide l'esprit de tous les croyants dans la voie du salut et de la paix, toi qui vis et règnes pour les siècles des siècles.
3: Amen.

Tu es vraiment saint, Dieu de l'univers, et il est juste que toute la création proclame ta louange. Car c'est toi qui donnes la vie, c'est toi qui sanctifies toutes choses. Par ton Fils Jésus-Christ, notre Seigneur, avec la puissance de l'Esprit-Saint. Et tu ne cesses de rassembler ton peuple, afin que du levant au couchant du soleil, une offrande pure soit présentée devant à ton nom. C'est pourquoi nous voici rassemblés devant toi, Dieu notre Père, et dans la communion de toute l'Église, nous célébrons le jour de la naissance de Saint Jean le Précurseur, qui a préparé le chemin au Sauveur des hommes, le Christ Jésus, lui qui est venu après Jean, mais qui existait avant lui. Nous te supplions de consacrer toi-même les offrandes que nous apportons. Sanctifie-les par ton Esprit, pour qu'elles deviennent le corps et le sang de ton Fils, Jésus-Christ, notre Seigneur, qui nous a dit de célébrer ce mystère.

0: en faisant ainsi mémoire de ton Fils, de sa passion qui nous sauve, de sa glorieuse résurrection et de son ascension dans le ciel. Alors que nous attendons son dernier avènement, nous t'offrons, Seigneur, en action de grâce, ce sacrifice vivant et saint. Regarde, nous t'en prions, l'oblation de ton Église, et daigne y reconnaître ton Fils, qui, selon ta volonté, s'est offert en sacrifice pour nous réconcilier avec toi. Quand nous serons nourris de son corps et de son sang, et remplis de l'Esprit Saint, accorde-nous d'être un seul corps et un seul esprit dans le Christ.
1: Que l'Esprit Saint fasse de nous une éternelle offrande à ta gloire, pour que nous obtenions un jour l'héritage promis avec tes élus. En premier lieu, la bienheureuse Vierge Marie, Mère de Dieu, avec Saint Joseph, son époux, Saint Jean-Baptiste, les bienheureux apôtres, les glorieux martyrs, et tous les saints qui ne cessent d'intercéder auprès de toi et nous assurent de ton secours.
2: Et maintenant, nous te supplions, Seigneur, par le sacrifice qui nous réconcilie avec toi, étends en mon entier le salut et la paix. Affermis ton Église en pèlerinage sur la terre, dans la foi et la charité, en union avec ton serviteur, notre pape Léon, et notre évêque Jean-Marc, l'ensemble des évêques, les prêtres, les diacres et tout le peuple que tu as racheté. Souviens-toi des membres de la famille Macario. Souviens-toi aussi du père Xavier Manzano qui préside cette Eucharistie et fête aujourd'hui ses 25 ans de sacerdoce ministériel. Écoute en ta bonté les prières de ta famille que tu as voulu rassembler devant toi. Dans ta miséricorde, ramène à toi, Père très aimant, tous tes enfants dispersés.
0: Pour nos frères et sœurs défunts, et pour tous ceux qui ont quitté ce monde et trouvent grâce devant toi, nous te prions. Nous te recommandons Lucien Aubry, Madame Bernarde, tous les défunts de nos familles et de nos amis, ainsi que celles et ceux pour lesquels personne ne prie jamais. En ta bienveillance, accueille-les dans ton royaume, où nous espérons être comblés de ta gloire tous ensemble et pour l'éternité, par le Christ notre Seigneur, par qui tu donnes au monde toute grâce et tout bien.

unis dans le même esprit qui fait de nous des fils et des filles de Dieu, nous tournons vers notre Père du ciel et, comme le Seigneur nous l'a enseigné, nous osons lui dire « Notre Père qui es aux cieux, que ton nom soit sanctifié, que ton règne vienne, que ta volonté soit faite sur la terre comme au ciel. Donne-nous aujourd'hui notre pain de ce jour. Pardonne-nous nos offenses, comme nous pardonnons aussi à ceux qui nous ont offensés, et ne nous laisse pas entrer en tentation. »

0: Et délivre-nous du mal. Délivre-nous de tout mal, Seigneur, et donne la paix à notre temps. Soutenus par ta miséricorde, nous serons libérés de tout péché, à l'abri de toute épreuve, nous qui attendons que se réalise cette bienheureuse espérance, l'avènement de Jésus-Christ, notre Sauveur.
1: Car c'est à toi, pour les siècles.
0: Seigneur Jésus-Christ, tu as dit à tes apôtres, je vous laisse la paix, je vous donne ma paix. Ne regarde pas nos péchés, mais la foi de ton Église. Pour que ta volonté s'accomplisse, donne-lui toujours cette paix et conduis-la vers l'unité parfaite, toi qui vis et règnes pour les siècles des siècles.
1: Amen.
0: Que la paix du Seigneur soit toujours avec vous.
1: Et avec votre esprit.
0: Frères et sœurs, dans la charité du Christ, offrez-vous la paix qui vient de lui.

Voici l'agneau de Dieu. Voici celui qui enlève les péchés du monde. Heureux les invités au repas des noces de l'agneau. Seigneur, je ne suis pas digne de te recevoir, mais dis seulement une parole et je serai guéri.

0: Je m'aperçois avec horreur que j'ai oublié. Le cantique de Zacharie, c'est pas le jour, il faut l'oublier. Donc en faisant quelques entorses à la liturgie, nous allons maintenant le chanter.
1: Page 69. Zacharie, rempli de l'Esprit Saint, prophétisa en bénissant le Dieu d'Israël.

À l'invitation des évêques de France et face au projet de loi dit sur la fin de vie, nous continuons et poursuivons notre intercession et notre prière. Seigneur, nous te remettons toutes les personnes atteintes par une maladie incurable qui ne voient plus le sens de leur vie et veulent y mettre un terme. Que ton Esprit Saint les visite et ravive en eux le goût de la vie, malgré la douleur de l'épreuve qu'ils traversent. Aide-nous à être auprès d'eux des serviteurs de l'espérance. Notre-Dame de la Garde, Saint-Joseph, Saint-Jean-Baptiste, nos saints anges gardiens, bonne fête de la Saint-Jean.

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1: Israël viole le cessez-le-feu au Liban après 3 jours de calme relatif, 2 morts, plusieurs blessés, toujours beaucoup de tensions sur le terrain, même si le Hezbollah n'a pas riposté. En pleine vague de chaleur en Europe occidentale, le secrétaire général de l'ONU demande aux entreprises du secteur de l'intelligence artificielle d'être transparentes en matière environnementale. Des talibans à Bruxelles, les autorités européennes se sont résolues à les accueillir pour discuter du rapatriement de 18 000 Afghans. Les ONG s'insurgent, les talibans se frottent les mains. Levée des barrages routiers en Bolivie, les marchandises peuvent de nouveau circuler à travers le pays, mais les tensions restent vives entre le gouvernement et les syndicats. L'Afrique du Sud, confrontée à la violence xénophobe, depuis plusieurs semaines, le pays est confronté à des manifestations et des pogroms contre les étrangers. Nous verrons qui sont les acteurs de cette dérive dans notre dossier, c'est à suivre évidemment à la fin de ce journal.
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1: Bonjour. C'était une des clauses de l'accord entre les États-Unis et l'Iran. Les combats devaient cesser aussi au Liban sous peine que l'Iran ne quitte la table des négociations. Eh bien, après un calme relatif de 3 jours, l'armée israélienne a violé hier le cessez-le-feu imposé dans le sud du pays. Les tirs israéliens ont fait 2 morts, portant à 4194 le nombre de personnes tuées depuis le début de la guerre le 2 mars, la majorité des victimes étant des civils. Retour sur la journée d'hier avec à Beyrouth Paul Khalifa.
3: L'armée israélienne a ouvert le feu sur des civils venus inspecter leurs habitations dans une localité située près de la ville de Nabatieh, au nord du fleuve Litani. Les tirs ont fait 3 blessés et 2 des personnes atteintes ont succombé à leurs blessures à l'hôpital. Les soldats israéliens ont aussi ouvert le feu sur une procession funéraire qui se dirigeait vers le cimetière de la localité de Hadassa en dehors de la zone tampon de facto établie par Israël dans le sud Liban. Les funérailles de 2 habitants du village avaient été organisées en coordination avec la Croix-Rouge après avoir obtenu via l'armée libanaise une autorisation du mécanisme, le Comité international de coordination du cessez-le-feu entre le Hezbollah et Israël. Malgré cette autorisation, l'armée israélienne a ouvert le feu sur la foule avant de poster 3 chars devant le cimetière, empêchant la poursuite de la cérémonie. Un drone israélien a par ailleurs mené une frappe contre une voiture en stationnement et d'autres appareils ont

0: ont lancé des grenades assourdissantes dans 3 incidents séparés. Ces violations sont intervenues alors que les négociations directes se tiennent à Washington entre des délégations libanaises et israéliennes pour consolider le cessez-le-feu. Le Hezbollah a réagi en accusant Israël d'avoir violé la trêve de façon flagrante. Il s'est cependant abstenu de riposter aux attaques israéliennes. Paul Khalife, Beyrouth, RFI pour Radio Vatican.
1: Sur le plan diplomatique, il y a aussi quelques frictions. Hier, Téhéran affirmait que des frais de passage du détroit d'Ormuz lui seraient versés, ce qu'exclut encore pour le moment Washington. En attendant, le trafic maritime a repris et les marins bloqués dans le golfe Persique depuis le début de la guerre commencent à être évacués. Autre pierre d'achoppement entre Américains et Iraniens, le nucléaire. Les États-Unis considèrent que l'Iran a accepté la visite des inspecteurs de l'AIEA, ce que refuse catégoriquement l'Iran. Non content d'avoir souscrit un accord qui consacre un revers cuisant pour les États-Unis, Donald Trump doit aussi subir les critiques du Congrès, qui a approuvé définitivement hier une résolution pour ordonner le retrait des forces américaines déployées contre l'Iran. Un texte non contraignant qui marque cependant la défiance des députés et des sénateurs envers le président. La guerre en Ukraine et son lot de victimes civiles. Ce matin, une femme de 56 ans a été tuée lors d'une attaque russe de drone à Kharkiv, dans le nord-est du pays. Hier, 8 autres civils ont péri dans diverses villes du pays. Kryvyi Rih, dans le district de Nikopol, dans la région de Zaporijjia et à Kherson. On compte également une 30aine de blessés. De son côté, la Russie annonce ce matin la mort d'une personne tuée par des drones ukrainiens dans la région frontalière de Belgorod. Des talibans à Bruxelles. Après des semaines de tergiversations et de polémiques, une délégation de talibans a été reçue hier par la Commission européenne pour des discussions sur le retour au pays d'Afghans dits indésirables en Europe. Les ONG avaient averti des dangers de discuter avec des représentants d'un régime non reconnu par l'Union européenne et une manifestation avait même rassemblé 200 personnes la semaine dernière contre la venue des islamistes afghans, sans résultat donc. À Bruxelles, Pierre Benazé.
2: C'est le ministère belge des Affaires étrangères qui a révélé avoir accordé lundi soir 5 visas à des membres du régime taliban pour une durée de 24 heures, le temps juste de participer à leur réunion à la Commission européenne. Celle-ci minimise l'importance de cette rencontre. Elle insiste sur le fait qu'il s'agit d'une réunion technique avec des représentants de 15 États membres de l'Union. Une réunion à la demande des gouvernements, rajoute la Commission, puisque 20 d'entre eux ont réclamé en octobre des contacts avec le régime taliban afin de renvoyer dans leur pays d'origine des Afghans posant un risque pour la sécurité ou ayant commis des crimes. Plusieurs pays, dont l'Allemagne, ont déjà procédé à de telles expulsions et malgré les sanctions qui frappent les talibans, plusieurs pays réclament d'une coopération ponctuelle sur la question migratoire. Les ONG tirent la sonnette d'alarme car 18 000 Afghans auraient reçu un ordre de quitter le territoire européen selon des estimations de 2025 et les ONG doutent qu'ils soient tous criminels ou qu'ils posent tous des risques sécuritaires. Et les talibans demandent aussi des contreparties, le rétablissement de services consulaires en Europe, au bénéfice, je cite, des droits des Afghans présents dans l'UE, une forme de normalisation des relations, donc un moyen pour les talibans de se débarrasser de leur statut de paria en Europe. Pierre Benazet, Bruxelles, RFI pour Radio Vatican.
1: Alors que l'ouest de l'Europe suffoque sous la chaleur, quid des entreprises du secteur de l'intelligence artificielle, grosse consommatrice d'énergie nécessaire pour alimenter ses centres de données. Hier à Londres, lors de la semaine pour l'action climatique, le secrétaire général des Nations Unies a demandé ainsi toute la vérité sur le coût écologique de ces centres. Antonio Guterres en a profité pour lancer l'initiative pour la transparence environnementale dans le domaine de l'IA et pour appeler aussi à taxer les superprofits des géants des énergie fossile, principaux responsables du changement climatique. À Londres, Jean Jaffray.
3: Il est temps de dire toute la vérité, a martelé le secrétaire général de l'ONU. Fini de faire porter le fardeau à ceux qui sont le moins à même de le supporter et de poursuivre. Si l'intelligence artificielle doit contribuer à un avenir meilleur, ses promoteurs doivent faire preuve d'honnêteté quant à ce qu'elle coûte aujourd'hui, s'est exclamé Antonio Guterres. L'initiative pour la transparence environnementale dans le domaine de l'IA prévoit de demander aux géants du secteur de mesurer et publier l'empreinte environnementale en carbone, en eau et en foncier de leurs activités. Les centres de données, entrepôts des serveurs qui alimentent l'IA sont très énergivores. Leur consommation d'électricité en 2025 s'est élevée à 448 TWh, ce qui, si c'était un pays, les placerait au 11e rang mondial, juste derrière la France. Par ailleurs, le secrétaire secrétaire général a aussi lancé un appel à l'action sur le méthane, deuxième contributeur du changement climatique après le CO2, en cause l'agriculture et les pratiques de torchage qui consistent à brûler le gaz naturel émis lors de l'extraction du pétrole sans le valoriser. Londres, Jean Jaffré, Radio Vatican.
1: Plus d'un mois après le déclenchement officiel de l'épidémie du virus Ebola, le président congolais annonce sa prochaine visite en Ituri, épicentre de la maladie. Félix Tshisekedi, qui n'a pas précisé la date de sa visite, assure de son engagement dans la résolution de la crise sanitaire, alors que des critiques ont été formulées sur les moyens mis à disposition pour lutter contre l'épidémie. Selon un dernier bilan officiel, 267 personnes sont décédées à cause du virus Ebola. En Bolivie, le conflit social qui dure depuis le début du mois de mai semble arriver à son terme. Le week-end dernier, un accord a été trouvé entre le gouvernement et le premier syndicat du pays et le président a décrété l'état d'exception pour débloquer rapidement les routes avec l'aide de l'armée. Résultat, hier, pour la première fois depuis plus d'un mois et demi, le pays ne comptait plus aucun blocage de route. À La Paz, Nils Saba.
4: Après 7 semaines de pénurie, de blocage de routes, de manifestations pour demander la démission du président Rodrigo Paz, la Bolivie commence à retrouver un semblant de normalité. En effet, la police et l'armée ont passé les 4 derniers jours à déblayer les principales routes du pays, l'immense majorité des blocages étant abandonnés. La mise en place de l'état d'exception, mais surtout l'accord trouvé avec la centrale ouvrière bolivienne, ont permis ce déblocage en seulement quelques jours. Pour le gouvernement, c'est une victoire, la preuve que le dialogue l'a emporté sur le conflit. Cet accord prévoit de geler le prix des produits alimentaires de base face à la crise économique, la consultation des organisations sociales pour l'élaboration des lois les plus importantes, ou encore la promesse qu'aucune entreprise publique stratégique ne sera privatisée. Pour autant, le conflit social va marquer le pays. Les blocages ont entraîné des pertes économiques d'environ 3 milliards de dollars, soit 5% du PIB. Et certains secteurs, comme le tourisme, devraient mettre plusieurs mois à s'en remettre. Et surtout, le gouvernement devra tenir ses engagements, sous peine de voir certains secteurs se mobiliser à nouveau. La Paz, Nils Sabin pour Radio Vatican.
1: Les tensions restent toutefois vives en Bolivie puisque l'ancien président Evo Morales a affirmé à l'AFP que le gouvernement bolivien poussait le pays vers la guerre civile avec sa politique néolibérale. L'étranger n'est pas notre ennemi, c'est l'appel à la raison, lancé par l'archevêque du Cap en Afrique du Sud. Monseigneur Sipuka a rencontré avec d'autres dignitaires religieux le président Cyril Ramaphosa pour évoquer les violences xénophobes qui s'abattent depuis plusieurs semaines sur le pays. Pillage, passage à tabac et même la mort. La police a annoncé ouvrir une enquête sur le meurtre d'un ressortissant étranger dans la ville de Pietermaritzburg hier. Une localité où plusieurs centaines de Malawites sont rassemblés en vue d'être rapatriés pour fuir les agressions de quelques groupes. Mais qui sont ces agresseurs? C'est la question que nous avons posée à Marianne Séverin, elle est chercheure associée au laboratoire de recherche des Afriques dans le monde à Sciences Po Bordeaux et spécialiste de l'Afrique du Sud.
5: Ce sont des gens qui sont quand même manipulés par des personnes qui sont articulées, qui parlent bien, qui présentent bien, mais qui agitent le spectre de l'immigration. Criminels, trafiquants de drogue, etc. Et ce sont des gens qui sont énormément influencés par des réseaux sociaux. Parce qu'en fait, l'une des raisons pour laquelle on en parle énormément, c'est que les réseaux sociaux, la désinformation, les fausses informations sont devenues des armes contre les immigrés en règle générale et les immigrés illégaux. Ils ne savent même pas faire la différence. Quand on n'a pas d'éducation, quand on ne lit pas et que finalement on écoute des populistes, on a tendance à se laisser influencer. C'est pour ça qu'on a ce genre de problème. Donc, ils sont très dans la violence, très nationalistes. Ils jouent sur l'ethnicité parce que quand on regarde, il y a beaucoup de Zoulous. Donc, ce sont des gens, en fait, qui, sans réfléchir, vont attaquer des personnes innocentes, au lieu finalement de se demander ce que fait le gouvernement et pourquoi on en est là.
6: Et du coup, justement, pourquoi est-ce qu'on en est arrivé là aujourd'hui?
5: Il y a 2 problèmes en Afrique du Sud. Les frontières, elles sont poreuses. Vous rentrez, vous sortez, et puis il y a le problème de la corruption. Lorsque vous avez de l'immigration clandestine, vous avez des passeurs. Vous avez de la criminalité. On va corrompre des fonctionnaires. Lorsque vous arrivez à l'aéroport, vous présentez votre passeport. Quand vous êtes un agent et que vous êtes corrompu, vous prenez le passeport, vous le tamponnez, mais vous ne rentrez pas le passeport dans le système.

0: Ce qui fait que la personne, elle rentre et personne ne sait qu'elle est sur le territoire. Et qu'est-ce que cette personne va faire? Ben, elle va essayer de vivoter, elle va créer des petits commerces illégaux. Et ça, ça pèse sur l'économie du pays, puisque ces entreprises informelles, elles ne payent pas d'impôts. Donc, ça fait moins d'entrées d'argent pour l'État. Mais si quelqu'un tombe malade, qu'est-ce qu'il va faire? Il va aller à l'hôpital public. Et c'est ce que, au départ, dénoncent les différentes organisations. Et puis, vous ne savez pas qui rentre sur le territoire. On a remarqué que vous avez d'anciens soldats qui viennent de Somalie, d'Éthiopie. Vous pouvez avoir des terroristes, ça a été prouvé. Et ça pose un grand, grand, grand problème.
1: Un problème dont s'est saisi le président Ramaphosa. Un projet de loi est en cours sur l'immigration. Néanmoins, vous parliez tout à l'heure de manipulation. On est dans un contexte préélectoral avec des municipales en novembre. Qui voudrait aujourd'hui déstabiliser Cyril Ramaphosa?
0: C'est la question que je me pose. Parce que là, on commence à se dire, c'est très bien organisé. C'est juste avant les élections. Et puis en plus, Cyril Ramaphosa a des problèmes au niveau politique. Et puis l'année prochaine, soit dit en passant, il y a les élections du parti. Est-ce que ce n'est pas une façon de déstabiliser le pays? Vous avez aussi des rumeurs qui disent que la déstabilisation peut venir de l'extérieur. Vous savez que l'Afrique du Sud a des problèmes avec deux pays en particulier, dont un pour lequel elle a porté plainte à la Cour de justice internationale. Donc, on se pose des questions. Et puis, je trouve que Jacob Zuma est un peu trop calme à mon goût. On l'entend pas en ce moment. Et j'ai découvert que la fameuse organisation qui s'appelle March on March est alliée au parti de Jacob Zuma et à un autre parti qui est, lui, vraiment xénophobe. Alors ouais, je suis désolée, mais même s'il ne veut pas tomber dans le complotisme, mais deux et deux, chez moi, ça fait quatre.
2: Interrogée par Marie Duhamel, Marianne Sévrin était ce matin l'invitée de Radio Vatican. Voilà, c'est la fin de cette édition. Au prochain retour de l'actualité en langue française, ce sera 13h heure de Rome. D'ici là, vous avez rendez-vous avec l'audience générale Place Saint-Pierre en compagnie de Léon XIV. Ce sera à partir de 10h. Très bonne journée à toutes et à tous.
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1: Bonjour à tous. Le 24 juin, les Québécois célèbrent leur fête nationale comme ils le font chaque année depuis 1977. Mais derrière les concerts et les drapeaux fleurdelysés demeure la figure de Saint-Jean-Baptiste, patron historique du peuple québécois. Comment cette fête est-elle née? Que propose aujourd'hui l'Église? Et pourquoi peut-elle devenir un lieu de guérison de la mémoire collective? Nous en parlons ce matin avec notre invité, le père Gilles Routier, supérieur général du séminaire de Québec. Bonjour père.
2: Bonjour.
1: Quelle était la signification religieuse de la fête de Saint-Jean-Baptiste?
2: D'abord, la Saint-Jean-Baptiste nous vient de France. C'est les colons français qui célébraient la nativité de Jean-Baptiste avec des messes et des grands feux de joie. Et à l'origine, on sait que la fête de Saint-Jean-Baptiste

0: Jean-Baptiste correspond au solstice d'été. Et surtout dans l'hémisphère nord et dans un pays où l'hiver est rigoureux comme le Canada, il y avait cette saison froide où tout gelait et où la vie s'arrêtait. Et il y avait une renaissance avec l'été et le 24 juin qui signifiait les journées les plus longues de l'année. Et vous savez, le calendrier liturgique a été construit, le Christ, lumière du monde, est précédé par Jean-Baptiste. Et il y a ce verset de l'Évangile, il faut qu'il croisse le Christ, la lumière du monde, qui vient dans nos ténèbres, et il croît jusqu'au 24 juin, et que moi je diminue, Saint Jean-Baptiste, au mois de juin, il diminue jusqu'à la naissance du Christ. Et c'est cette signification, c'est ce sens religieux qui était porté par la célébration de la Nativité.
1: Pourquoi Jean-Baptiste est devenu une figure aussi importante dans l'histoire et l'identité des Canadiens français?
0: Les colons français la célébraient, cette fête, l'avaient importée de France, et elle avait beaucoup de signification, une signification à la fois religieuse, parce qu'elle était célébrée par des messes, mais également par des réjouissances, les feux de joie, et elle était avant tout religieuse à l'époque, c'est-à-dire les Canadiens français, surtout après la conquête, se sont identifiés à Jean-Baptiste qui était précurseur du Christ. Mais elle devient vraiment patriotique ou elle devient avec connotation nationale au 19e siècle, particulièrement à Montréal, qui donne une vocation patriotique et nationaliste à cette fête pour rassembler le peuple francophone.
1: Alors aujourd'hui, dans les médias, on voit bien que c'est surtout une fête nationale qui est davantage civique et culturelle. Quel souvenir avez-vous, enfant, de cette fête?
0: Alors, enfant, j'étais dans un petit village, je n'étais pas en ville. Il y avait quelques grands feux, mais il y avait surtout la célébration liturgique. Traditionnellement aussi, il y avait le défilé de la Saint-Jean-Baptiste. Et il y avait des chars allégoriques qui présentaient, et le dernier était monté par Jean-Baptiste. C'est les souvenirs d'enfance que je peux avoir.
1: Et qu'est-ce qui fait que la fête s'est transformée au fil du temps?
0: Avec le développement du nationalisme au Québec et du mouvement indépendantiste, on s'est rallié autour de cette fête parce que c'est un temps de l'année des grands festivals, des grands rassemblements, des grandes fêtes collectives également. Alors, Saint-Jean-Baptiste, qui était déjà le symbole, qui était déclaré patron des Canadiens français, va prendre, et non pas des Québécois, va prendre une coloration de plus en plus nationale et québécoise.
1: Alors, autrefois, donc, vous le disiez, la Saint-Jean-Baptiste était une fête religieuse avec ses processions dans la rue, la distribution de pain béni. Qu'est-ce qu'il reste aujourd'hui de ces traditions dans la culture populaire québécoise?
0: Il y a encore, pas dans toutes les paroisses, mais il y a encore la célébration liturgique de la Saint-Jean, qui a sans doute moins d'importance qu'elle en a déjà eu, mais c'est quand même célébré. C'est une fête religieuse pour les catholiques, mais elle est de plus en plus marquée par cet esprit national et patriotique. Mais dans les grandes villes, il y a bien sûr la célébration de la Saint-Jean qui est célébrée. Je pense, par exemple, à Québec et à Montréal, il y a parmi les grandes églises Saint-Jean-Baptiste, et là, il y a toujours la célébration présidée par l'archevêque de la fête de la Saint-Jean-Baptiste.
1: Est-ce qu'il y a d'autres animations qui sont proposées par d'autres diocèses ou des paroisses, voire des communautés chrétiennes à cette occasion?
0: Les animations se limitent pratiquement à la messe de la Saint-Jean. Alors, soit la veille, parce que la naissance de Jean-Baptiste, c'est au calendrier liturgique, ce n'est pas tous les saints dont on célèbre la naissance. Habituellement, c'est la naissance au ciel. Mais il y a la Vierge Marie, il y a le Christ et Saint Jean-Baptiste. Donc, la veille, il peut y avoir la messe de la Saint Jean-Baptiste et le lendemain matin, mais ensuite, ça laisse place à la fête patriotique.
1: Alors, nous vivons en France, à 5000 km de chez vous, et on n'est pas toujours tout à fait au fait de ce qui se vit au Québec. Est-ce que le message

0: de Jean-Baptiste, comme vous le disiez tout à l'heure, préparer les chemins du Seigneur, appeler à la conversion. Est-ce que ce message est encore audible dans le Québec contemporain?
1: Il est certainement, parce qu'il est prophète, et il interpelle. Il invite, comme vous le disiez, à la conversion. Ce message est encore porté. Dans quelle mesure est-il reçu par l'ensemble de la population qui devient de plus en plus multiculturelle et qui n'y a pas simplement une population catholique, il n'y a plus une correspondance entre le fait d'être canadien français et d'être catholique. Donc, ce message-là ne dépasse pas toujours les murs ou les enceintes de l'Église.
0: Alors oui, c'est ça, dans ce contexte de sécularisation avancée, on peut se poser la question si ces célébrations peuvent attirer aussi des personnes éloignées de l'Église, mais désireuses de renouer avec leurs racines, peut-être leurs racines chrétiennes?
1: Dans une petite mesure, mais ce n'est pas, il n'y a pas un mouvement. Décidément, la dimension de la fête nationale et de la fête patriotique, parce que c'est maintenant une fête chômée, les gens donc font, comme on dit en France, le pont, et une longue fin de semaine, c'est plutôt fête qui signifie et qui est associée au congé, au début des vacances, parce que c'est le début de la saison des vacances également. Alors, c'est plutôt cette dimension de la fête qui demeure maintenant. Mais ça ne veut pas dire qu'il n'y aura pas des réminiscences, et ça ne veut pas dire qu'il n'y aura pas des renaissances possibles.
0: C'est beau de vous entendre avec cette vertu d'espérance.
1: Non, je pense qu'il faut l'avoir et il ne faut pas croire que nous sommes sur un déclin perpétuel et qu'il n'y a pas de renversement de tendance possible.
0: Alors l'expression « guérison de la mémoire » est souvent employée par l'Église. Que peut-elle signifier dans le contexte québécois, marqué à la fois par un héritage catholique très fort et par des ruptures parfois douloureuses?
1: Alors, on peut se demander la mémoire de qui? Est-ce que c'est la mémoire de ceux qui ne sont pas catholiques, qui auraient une mémoire pervertie, ou si c'est comme Jean-Paul II, au moment du jubilé, disait que c'est un temps de purification pour l'Église? Et là, je pense qu'il y a un débat à faire, parce que l'expression « guérison de la mémoire » a fini par signifier que nous sommes purs, nous sommes sans tâche, et que les autres ont une mauvaise mémoire de ce qu'a été l'Église catholique. Il y a quelque chose de juste, il y a quelque chose de vrai là-dedans, mais Jean-Paul II l'entendait surtout sur le fait que, à l'occasion du jubilé de l'an 2000, il fallait que l'Église interroge sa propre mémoire et la purifie, et qu'on remette les compteurs à zéro. Et là, il y a un travail également à faire du côté de l'Église catholique. Et ce travail-là, bien sûr, on peut vivre le temps présent comme un temps de purification, comme un temps où nous sommes, comme c'était le cas du peuple de Dieu dans l'Ancien Testament, nous sommes interpellés par les prophètes, et notamment Jean-Baptiste, qui nous ramène à notre vocation propre et qui essaie de nous interpeller pour que nous purifions également ce qui, et c'est l'enseignement de Vatican II également, pour que l'Église se purifie, puisque c'est le Christ qui est saint, mais nous portons dans notre chair comme Église, dans la chair du corps du Christ qui est l'Église, nous portons également des écharpes, comme disait Saint Paul.
0: Alors vous logez dans l'ancien séminaire, dans le séminaire de Québec qui a été fondé en 1663 par Monseigneur François de Laval. Et le séminaire, il est très très grand et il y a différentes parties qui servent notamment à l'université. Et là prochainement en septembre, le Musée national de l'histoire du Québec devrait ouvrir ses portes dans une partie de ses locaux. Comment y voyez-vous une occasion de dialogue justement entre mémoire religieuse, mémoire nationale et identité collective?
1: Il est significatif que le Musée national de l'histoire du Québec loge dans un des bâtiments ou sur un site très ancien dans la ville de Québec. Et c'est dire également qu'il y a un enracinement. On ne peut pas dissocier l'histoire nationale du Québec ou de ce peuple de l'Église catholique et du Séminaire de Québec et de d'autres institutions notamment les Ursulines, les Augustines, qui sont arrivées en 1638. Alors, il est significatif de vouloir que se côtoie et que soit présente dans l'environnement l'Église catholique lorsqu'on parle de l'histoire du Québec. L'Église catholique ne résume pas toute l'histoire du Québec, mais l'Église catholique est une composante importante de cette histoire et on ne peut pas faire l'histoire du Québec en niant cette appartenance à l'Église catholique.
0: Et que pensez-vous de cette approche, on va dire, muséale, de fenêtre, c'est-à-dire il y a les faits qui sont là et on présente la façon dont c'est vu, mettons, par l'Église, par les autochtones, par les Français, par les Anglais, et c'est aux visiteurs de se faire son idée. Qu'en pensez-vous?
1: C'était tout un défi, puis il y a eu des débats importants, de toute manière, probablement qu'en France également, aussitôt, par exemple, les programmes scolaires en histoire. Qui va raconter l'histoire? Et il y a toujours des débats lorsqu'on touche au programme d'histoire. Alors, c'est la même chose, il n'y a pas simplement une manière de voir l'histoire du Québec. Les Autochtones peuvent la voir autrement que nos yeux et ceux qui arrivent également. Alors, le musée, plutôt que d'avoir simplement un narratif ou une trame historique, va suggérer de différentes manières de voir cette histoire, et je pense que c'est une approche non seulement qui évite les polémiques, mais c'est une approche qui est juste, c'est-à-dire on est les visiteurs du musée, qui sont des personnes intelligentes, ont à construire à partir de ce qu'ils, de ces différents points de vue, ont à construire leur propre idée de l'histoire du Québec.
0: Bien, je vous remercie beaucoup, Père, pour cet éclairage. Je rappelle que vous êtes supérieur général du séminaire de Québec. Je vous souhaite une bonne Saint-Jean et bonne journée à tous.
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3: Bonjour à tous, c'est avec grand plaisir que je vous retrouve comme chaque matin à 9h sur le DAB+, sur notre application et sur kateoradio.com. KTO vous accompagne partout, tout le temps. Dans quelques instants, restez à l'écoute. Notre documentaire du jour nous emmène à la maison Marie-Thérèse, une maison de retraite du clergé où prêtres, diacres, religieuses et laïcs vont passer ensemble la dernière étape de leur vie. Comme tous les mercredis, nous serons en direct de la place Saint-Pierre de Rome pour suivre l'audience générale du pape Léon XIV, c'est à partir de 10h. Et puis on poursuit notre programmation en lien avec la fête de la musique célébrée dimanche dernier avec Thomas Hospital. Cet organiste titulaire de Saint-Eustache à Paris nous partagera son chemin de foi au milieu des notes. Rendez-vous à 11h15 dans Un cœur qui écoute. À l'approche de l'été, Sylvia Gallardo nous invitera à ralentir et à accepter nos limites dans sa chronique écho. Et oui, cela peut être contre-intuitif, mais le travail va de pair avec le repos. Et enfin, à 11h45, nous donnerons la parole à Fidesco et qui nous parlera de ses missions de construction et de rénovation aux quatre coins du monde. Merci d'avoir choisi KTO Radio pour vous accompagner durant cette matinée. Avec ces fortes chaleurs, prenez soin de vous et de tous ceux qui vous entourent. On est ensemble jusqu'à midi.
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3: Il y a plus de 200 ans, Madame de Chateaubriand fondait une maison du clergé, un EHPAD catholique où des prêtres, diacres, religieuses ou laïcs vivent leurs derniers mois ou années après avoir mis leur vie au service de l'Église. Réalisé par Véronique Bréchaud en 2024, le documentaire chronique d'une maison du clergé vous propose aujourd'hui une immersion dans ce lieu ordinaire où l'espérance chrétienne est une force, par la vie quotidienne mais aussi par le portrait de quelques résidents. Le film veut être une ode à la vie, une coproduction KTO Feel Good Production, La Chambre aux Fresques. Belle écoute.

0: et un bâton, un jeune ou un monsieur qui est assis là, et puis elle avec sa canne, lui avec son fauteuil roulant, ben voilà.
1: Je suis vraiment émerveillé des talents du peintre.
0: Oh ben moi, je me suis lancé un peu, parce que les dames ou les messieurs qui viennent pensent que je suis un prof, mais bon, en réalité, je suis pas... J'en suis au même point qu'eux, hein.
1: C'est une entrée que j'ai négociée, non pas avec Marie-Thérèse, mais avec moi-même. C'est-à-dire, je me suis rendu compte d'une première chose, c'est que mes limites augmentaient. Mes limites surtout physiques. Puis finalement, j'avais une deuxième limite que je sentais arriver, c'est que je devenais un peu fade au niveau de ma vie spirituelle. Je continuais à... bien sûr, à lire mon bréviaire, à méditer les psaumes, mais j'étais plus occupé à l'actualité mondiale et je dis, tu peux pas passer l'hiver prochain comme ça.
2: À la maison de retraite, dans toute maison de retraite, personne ne veut y entrer trop tôt. Mais dis attention, faut pas y entrer trop tard non plus. Parce que tous ceux que j'ai vus y rentrer trop tard, à ce moment-là c'était que des prêtres, tous ceux que j'ai vus y entrer trop tard, ils ont été très malheureux d'y entrer, parce qu'ils ont été poussés par leur famille ou par leurs collègues, et ils n'ont jamais pu s'habituer vraiment.

0: moi, c'est toujours dur. Oh, ben, bien sûr. Il y a des liens très profonds qui existent entre un curé, un vicaire, un aumônier et sa paroisse. Oui, c'est difficile. C'est difficile aussi de tout quitter, d'entrer à Marie-Thérèse, par exemple. Ça, c'est évident. C'est très, très difficile. Parce que le prêtre est quand même... Il est fait pour un peuple. Et changer de peuple, ou a fortiori en être privé, c'est quelque chose de dur.
1: Dites, vous avez un courrier de ministre, père, hein? Pour répondre après, hein?
2: Eh bien, toute une vie, c'est quelques albums comme ça. Hein. Là, j'ai un album qui montre les voyages que j'ai faits avec mes parents. Je suis né en 1939, donc au tout début de la guerre. Voilà, ça c'est ma famille, mes frères. C'est moi. C'est donc une famille chrétienne. Mes parents croyaient vraiment. Mon père est là et ma mère est de l'autre côté. Et nous, on est devant. On est les quatre, oui.
3: Oui, mais bien sûr. On va mettre un petit peu dans le dos. Vous pouvez m'écrire son nom. M'écrire son nom.
4: M-A-I-R-E.
3: Comme le maire de Jacques, qui est dans la politique.
4: C'est ça. Parce qu'il va ensemble avec son école. Est-ce qu'il faut qu'il vienne nous voir?
3: Ah non, non, non, non, non, non. Je vais tous les jours à la messe.
4: Oui.
3: Vous l'appelez Philippe.
2: Mon appel. C'est pas une voix extraordinaire, c'est que j'ai eu une primo-affection

0: Eh bien, j'avais de la fièvre, et pendant 6 mois, j'ai été couché, donc j'écoutais la messe à la radio, un dimanche matin, et le prédicateur dit, mais vous qui m'écoutez, peut-être avez-vous pensé à une vocation. Je me suis dit, ça, c'est pour moi. J'avais 11 ans, j'en ai parlé à personne, parce que ça me faisait peur. Puis, au bout d'un an, un camarade en classe a dit qu'il voulait être prêtre. Et là, j'en ai parlé à mes parents, puis après à un prêtre qui m'a conseillé. Cette vocation a mûri peu à peu.
1: Quand est-ce qu'on va en être délivré?
2: Je ne sais pas.
1: Essayez de trouver un hymne pour ce soir.
2: Oui,
1: j'ai aucune idée.
2: J'ai pensé déjà.
1: J'ai aucune idée. Bonjour. J'ai fait mon catéchisme. Mes parents ne m'avaient pas parlé de grand-chose avant. On peut tout découvrir au catéchisme quand on n'a pas eu la chance d'avoir une éducation chrétienne. Je priais dans ce tout petit appartement le soir en rentrant dans mon lit. Je me rappelle, je mettais ma couverture sur ma tête pour pouvoir être un peu au calme et surtout à l'impression d'être chez moi. Et là, je priais. Quand j'ai eu que 15-16 ans, je commençais quand même à en avoir un peu marre de la messe. Enfin, j'étais ado comme les autres. Hein. Et puis un jour, je me suis retrouvé à l'église Sainte-Cécile. Ça, j'en parle un peu avec précision parce que c'est le tournant. C'était la messe des enfants, des garçons. Et il y a un prêtre extérieur qui est venu prêcher. C'était la journée des vocations. Et je me rappelle que j'étais resté tout de même très en retrait. Au fond de l'église pour pouvoir repartir plus tôt. Et puis il a terminé en disant « Eh bien, peut-être que tel ou tel d'entre vous, peut-être un, peut-être deux, peut-être le Seigneur les appellera, il aura sa manière de se manifester, et il vous appellera, et voilà, vous pourrez vous aussi, comme moi par exemple, devenir prêtre. » Mais il n'a pas insisté plus que ça. Et alors quelque chose s'est passé à l'intérieur de moi. Eh bien, je serais au moins un de ces deux-là. Mais comme une fulgurance, vous savez. Et ça ne m'a plus jamais quitté, ça n'a jamais été remis en cause. Pendant toutes les années qui ont suivi, elles n'ont pas été faciles. Ça n'a jamais été remis en cause.

0: Après,
1: je connais.
0: Tu cherches quoi là?
1: Ce que je veux, c'est ça.
0: Ah, d'accord.
1: Moi, je ne dis pas aller dans la paix du Christ.
0: Très bien.
1: Allez en paix, glorifiez le Seigneur par votre vie.
0: Très bien.
2: Alors ici, à la Maison Marie-Thérèse, on essaie, enfin on veille à ce que les prêtres puissent célébrer la messe le plus longtemps possible. Donc c'est un de mes rôles de les aider à célébrer la messe presque jusqu'au bout. Hein, donc je me tiens à côté d'eux pour leur montrer les pages du missel qu'ils doivent lire et leur souffler parfois les paroles pour que la messe soit correctement célébrée, mais eux étant le célébrant principal.
3: Au moment d'être livré et d'entrer librement dans sa passion, il prit le pain, il rendit grâce, il le rompit et le donna à ses disciples en disant ça, « Prenez et mangez-en tous, ceci est mon corps, livré pour vous. »
4: Que la paix du Seigneur soit toujours avec vous.
5: Et avec ton esprit.

Je le sors avec soin parce qu'il est presque aussi vieux que moi. Voilà le journal qui est dans un état assez vétuste aussi, alors qu'il est rempli de photos. Et puis, tout au début, j'ai raconté la libération de notre quartier. Voilà, donc tous les jours pour m'occuper, ça commence le jeudi 17 août 44. La milice et les PPF partent à toute vitesse, ils sont verts de peur. Les Américains sont à 40 km de Paris. En bas de la rue Soufflot, les Boches avaient commencé un blocus. Et comme ils ne le continuaient pas, les gens ont pris les planches. Nous étions tous au balcon en riant. Quand soudain, une voiture pleine de Boches arrive, ils en descendent, revolver au poing. Tous les gens se sauvent, puis ressortent et recommencent à prendre des planches sous le nez des Allemands. Ceux-ci s'échauffent et tirent en l'air. Nous rentrons précipitamment et allons nous mettre dans ma chambre de l'autre côté de la rue, les uns contre les autres. Voilà, et puis ça, c'était la photo du défilé de la libération avec De Gaulle et Churchill. On avait été chercher une échelle chez mes grands-parents. On l'avait amenée avenue des Champs-Élysées. Et sur la photo, on voit mes deux sœurs et moi et maman grimper sur l'escabeau pour voir apercevoir le haut du chapeau du général. Voilà.

0: J'ai l'impression que je joue faux.
1: Non, non, tu joues juste.
0: Ah bon ?
1: Continue, maman.
0: Mmh. Allons, enfants. Mozart. J'ai déjà joué celui-là. Mozart. Une petite idée. Allez, j'ai joué celui-là.
1: Une petite musique.
2: Ma fille est née, a eu 7 ans. Je me suis dit, bon, je suis pas croyante, je suis pas pratiquante, mais je vais faire comme tout le monde dans ma famille. Il faut qu'elle fasse sa première communion. Donc je suis parti voir le curé. Et je suis tombé sur le père Pézeril, qui était à ce moment-là curé de Saint-Jacques-du-Haut-Pas, et qui était un homme vraiment extraordinaire. Et lui, alors, il m'a retourné comme une crêpe en 2 temps 3 mouvements. Je suis sorti de là, je pleurais et j'avais eu l'impression que le ciel m'était tombé sur la tête. Et ça, alors là, j'ai vécu pendant une 30aine d'années sous ce choc encore. Et je me suis remise à pratiquer avec ardeur. J'ai fait beaucoup de bénévolat dans la paroisse.
3: Bonjour,
4: vous allez bien ?
3: Ben oui, moi ça va très bien.
4: Ça va bien ?
3: Oui, ça va bien le verre.
4: Ça a l'air d'aller, à peu près.
3: Bon appétit, madame.
4: Merci, vous aussi.
5: Bonjour, les soldats.
6: Bonjour, Marie.
7: 1600. Bonjour, comment allez-vous?
4: Ça va, merci.
7: Et voici, il va mieux. Vous avez des nouvelles?
6: Un peu mieux.
7: D'accord. Allez, bon
4: courage. Merci,
7: je vous en prie.
8: Je le dis en toute sincérité, tout est fait pour que tout le monde soit bien. Qu'il y ait à la fois, que ce soit un EHPAD catholique, comme

0: dit le supérieur et le directeur, et que ce soit aussi une maison fraternelle, une communauté fraternelle, où on cherche à s'entraider, à se connaître.
1: Thank you.

0: Ouais, je suis là. T'es mince, t'es stall. T'es en soutane, mais je suis mince. Alors voilà le séminaire tel qu'il se présentait. Vous voyez cette abondance de soutane. 1954. Et là, vous voyez, il y a toute la garniture des prêtres qui étaient chargés de la formation des séminaristes. J'ai été ordonné le jour de Pâques. Pâques 1955. Oh oui, je m'en souviens très bien. Ça, c'est ce qu'on appelle la prostration. Oui, avant d'être ordonné, tous les ordinants, comme on dit, se mettre en posture d'humilité. J'étais ordonné, j'avais 25 ans. Et ce que je dis souvent aux séminaristes que je vois, vous entrez au séminaire à l'âge où moi j'ai été ordonné. Et moi je suis là. À l'époque, il y avait encore une sorte de climat de chrétienté. D'abord, nous étions nombreux prêtres. Des communautés chrétiennes qui étaient très vivantes. Il y avait un regard qui était quand même très différent de celui qu'il y a actuellement. C'est certain. J'admire beaucoup mes confrères, les jeunes prêtres qui sont ordonnés actuellement, qui ont des conditions de vie, d'exercice du ministère infiniment plus difficiles que celles que nous avions. Nous étions surchargés. Ça, il y avait énormément à faire. Mais on était aussi très portés par une ambiance difficile à reconstituer aujourd'hui.
1: J'avais 22 ans à l'époque. Je ne vous raconterai pas les larmes de ma mère. Bon, des réflexions incroyables. Un peu dur à entendre quelquefois. Il n'y a pas de ça chez nous. La foi, c'est bien, mais c'est quand même pas exagéré. On aurait dû s'en douter. On n'a pas fait assez attention. Mon père m'a dit, mais qu'est-ce que tu vas faire dans cette affaire? Tu vas jamais être évêque. Et je lui dis, ben quoi, c'est pas une carrière. J'entre pas pour être évêque, j'entre pour être prêtre. Je suis rentré au séminaire d'Issy-les-Moulineaux, où là j'ai commencé le propre de la formation. On était une trentaine de séminaristes dans le séminaire, répartis sur 3 années.
2: Je me vois encore dans la cathédrale Notre-Dame de Paris, allongé pour le chant des litanies en latin, donc allongé et priant tous les saints pour tous les sujets que j'avais depuis 2 ans déjà rassassés dans ma tête, c'est-à-dire l'amour de Dieu, l'obligation, la nécessité et ensuite l'obligation.

L'obligation de la prière, l'Eucharistie surtout, les sacrements, et puis les privations, mais que je retrouverai d'une autre manière, la famille, le célibat, la chasteté, et tout ça, j'en avais conscience, et je me disais, Seigneur, je suis bien incapable de tout ça, tu vas m'aider, parce que sinon je vais craquer à l'avance.

0: Vous avez vu, hein, ces gens-là. Vous vous déshabillez après la messe, c'est là.
1: D'accord. Ça, vous pouvez me dire, j'arrive pas à
0: dire. Oui, mais je vous ai dit,
1: je suis mal de...
0: Je vais juste passer ça sur la tête.
1: Je suis mal garé. Bon, faut qu'on se tienne bien.
0: Je suis ici depuis, je dirais, 52 ans.
1: Non, je vais vite, je préfère le mettre moi-même par là.
0: Voilà. Mon premier travail, c'était de faire les chambres avec une sœur. Pendant que les prêtres allaient dire leur messe. Et ensuite, moi, j'ai été à l'accueil. Après ça, ben, j'étais responsable de salle à manger pendant 16 ans.
2: Attendez, Père.
0: Voilà. Je voulais à tout prix être au service des prêtres. Prier pour les prêtres, surtout, et me dévouer pour les prêtres. Je voulais un peu faire comme Sainte Thérèse de l'Enfant Jésus, mais elle, qui dans son Carmel, elle faisait prier que pour les prêtres. Moi, c'était un peu ça, ma vocation.
3: Bien. Excusez-moi. Et t'as pas mis dans la chambre
4: Alors, la canne.
0: Oh, voilà, Béthanie veut dire Marthe et Marie. On fait Marie par l'adoration, était contemplative. On fait Marthe par le dévouement.
3: Un essai.
4: Donc je vois rien.
2: On va faire un essai.
3: Et puis si ça marche pas.
5: La grande particularité de cette EHPAD-ci, c'est que il y a la messe tous les jours. Il y a une vie spirituelle importante.
4: Oui, je lis. Hein.
5: C'est bon. Bon, ben génial. Mais t'as pas besoin de lunettes alors.
4: Hein?
5: Tu n'as pas besoin de lunettes.
4: C'est pour ça que je les ai perdues.
5: Alors, on va te coincer quand même.
6: Ah, vous 21 ans, est-ce que vous étiez en études déjà? Vous travaillez déjà dans le milieu, le monde du travail?
7: Non. Je tricotais, je faisais de la couture, plein de choses. Il y a plein de choses à faire dans une famille, plein de choses. J'allais traire les vaches le matin, je me levais à 5 heures du matin pour aller traire les vaches. Et j'allais à la messe après à 6h30.
6: Il fallait pas être en retard. Hein.
7: Ah non. Et avant, j'avais préparé le petit déjeuner pour les hommes. Ah ah. Et puis voilà, et puis ça va très bien.
6: Et donc à 22 ans, après, vous êtes partie à Paris?
7: Ah ben, j'ai réfléchi. Le Seigneur, il a ses voies. Hein, il m'a fait comprendre que je pourrais lui rendre service. Alors, je suis venue à Paris. Au bout de 3 jours, je suis retournée dans mon pays. Puis j'ai dit, c'est là que je veux aller, puis je rentre lundi prochain. Oh, la vie est belle, comme tout. Il suffit de la prendre par le bon bout. Chante avec moi. La vie est belle, comme tout. Il suffit de la prendre par le bon bout. Quoi qu'il arrive, j'ai toujours le sourire. Je prends la vie du bon côté. Car je me dis qu'il peut m'arriver pire. Et ça suffit pour me mettre en gaieté.
6: Je vais accompagner Madame Renaud dans le bureau de Valérie.
7: Quel est ton nom déjà, Marc?
6: Tiffaine. Tiffaine.
7: Tiffaine.
6: Ouais.
7: Ah, bientôt, Tiffaine.
6: À bientôt.
8: Je vous laisse faire.

0: on m'avait demandé, amorçant, donnez-nous deux raisons pour lesquelles vous voulez être prêtre. Je dis, donner les sacrements et célébrer l'Eucharistie. Deuxièmement, être avec le peuple de Dieu, être avec les gens et partager ma foi avec eux et les aider à la vivre eux-mêmes.
1: Tant que jeune prêtre, j'arrivais avec beaucoup de générosité. J'étais très enthousiasmé par le fait d'être affecté à une paroisse populaire. Je me suis jeté vraiment de plein pied dans la réalité de ce qui était la paroisse au niveau des jeunes dont j'étais chargé, c'est-à-dire les cœurs vaillants. Et puis c'est au fil des années, un an, deux ans, trois ans, eh bien je me suis rendu compte qu'il fallait développer l'après-communion solennelle, comme on disait. Et je me suis aperçu que ces préadolescents de 11 ans et demi, 12 ans, dès qu'ils avaient fait leur communion, c'était terminé. C'était la catastrophe. Avec un ancien laïc du patronat Joliet, j'ai lancé des équipes de football pendant la persévérance. On avait au moins plusieurs centaines de joueurs avec leurs remplaçants. L'évêque m'avait dit le bienfait des prêtres ouvriers et je lui ai dit un jour, moi ça me plairait bien d'être à mi-temps prêtre ouvrier, je n'ai rien d'un ouvrier donc je ne peux pas être prêtre ouvrier, mais prêtre ayant un travail professionnel et en même temps prêtre de paroisse. Et j'ai trouvé un métier comme éducateur spécialisé dans un dispensaire laïque de toxicomanes en addiction. Et c'est là où, pendant 8 ans, j'ai travaillé dans ce dispensaire. Et tout ça fait que ça a été très passionnant pour moi. Voilà. Mais avec leur masque, on ne peut même pas sourire. C'est vraiment le monde à l'envers. Vous servez. Voilà un compagnon avec qui on va parler.
2: Encore un petit coup.
3: Merci de vos encouragements.
4: Attention.
2: Ah bah oui, il faut se montrer.
1: Tiens, prends une provision parce que...
5: Quand le père...
1: J'avais 33 ans quand je suis arrivé au Chili. C'était l'époque de Salvador Allende. Dès l'arrivée, on m'a envoyé dans des quartiers pauvres et j'ai découvert que c'était ça que je cherchais. Le fondateur du Prado disait « Il faut des prêtres pauvres pour évangéliser les pauvres. Parler simplement. » Vivre simplement, être proche des gens, avec cette idée que dit le père Chevrier, si les gens ne viennent pas à l'église, c'est à nous d'aller à eux. Hein, pour leur apporter quoi ? La bonne nouvelle de l'évangile. Là, avec le bonnet. Quand Pinochet a modernisé l'économie, j'aime pas beaucoup ce mot, moderniser l'économie, ça veut dire qu'il y a des milliers de chômeurs, hein, c'est ça qui s'est passé. Et comme il y avait des milliers de chômeurs, on a été obligé de créer des cantines enfantines pour recevoir les enfants. Ça a été un gros travail assez extraordinaire. J'étais pas chaud parce que je me disais, on va jamais arriver à tenir. Au bout de 3 jours, il y aura plus d'aliments, quoi. Et on a manqué de rien. C'est les paroissiens qui ont dit, si, allons-y, hein.

Et alors, il y en a un qui a dit, moi, j'ai un grand fait-tout pour faire la cuisine. Moi, j'ai ceci, moi, j'ai cela. J'ai des pommes de terre, des haricots, enfin, voilà. J'ai été 24 ans en tout au Chili, une période heureuse pour moi à cause de l'apostolat, difficile, mais heureuse. On a vraiment vécu des moments de fraternité avec les gens très forts, hein, très très forts.

0: Attendez. J'ai 4.
1: Si vieni qua, ecco tu, io e tu.
0: Ma te, ecco. Voilà, voyez, matin. On va commencer là, après le...
2: Après le psaume.
0: Après le... Oui, l'hymne.
3: Voilà. Le baptême d'Emmanuel Tiki. J'aimais beaucoup les baptêmes. Je vais même vous dire humblement que je préférais les baptêmes au mariage. Vous me direz, il faut bien qu'il y ait des mariages, il faut qu'il y ait des baptêmes. Mais les mariages, c'est souvent un peu trop mondain. C'était, peut-être moins maintenant. Il y a moins de mariages. Mais les baptêmes, c'est extrêmement sympathique. La préparation des parents, et puis la cérémonie elle-même, qui est très belle, très très belle, quand on sait vraiment bien la présenter. On fabrique, pour ainsi dire, un petit disciple de Jésus au baptême, sous tous ses aspects. C'est quand à la fin du baptême, le prêtre s'adresse à l'enfant et lui dit « Tu es prêtre, prophète et roi ». Comme extraordinaire, un petit bout de chou qui gémit, tu dis « Tu es prêtre, prophète et roi ». C'est reconnaître la dignité extraordinaire de ce petit enfant.

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1: C'est
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0: J'avais beau tout essayer de tout imaginer, j'avais pas imaginé quelquefois ce qu'on peut rencontrer comme fragilité extrême chez certaines personnes qui sont vraiment en bout de vie. Et c'est à la fois très impressionnant, très et en même temps, ça, on se dit, ben voilà, Seigneur, ils sont toujours aussi grands à tes yeux, en tout cas. Et moi, je voudrais bien qu'ils soient toujours aussi grands, même s'il faut que je les raccompagne à leur chambre parce qu'ils savent plus la trouver.
1: Où, là-haut ?
2: Oui, dans le noir. Ou dans celui-là.
1: Dans lequel ?
2: Dans celui-là. Ou dans celui-là. Ah, oui. Là ou là ?
1: Ah oui, là-bas. Je vais mettre là-bas, tiens. Comme ça, alors.
2: Et non, dans celui-là, le petit crochet noir qui est là, qui est tout seul.
3: Là, dans ce sens-là, hop. Non, parce que je ne veux pas être coupable de la... tout le temps.
1: Ah oui, ici, alors ?
3: Non, plutôt là.
4: J'ai fait
2: d'une heure
4: et
2: quoi,
4: c'est
5: normal.
4: Ah oui,
5: c'est...
2: Combien
5: d'années ?
2: C'était dur, hein ?
1: Oui.
5: Bravo, Monique !
1: Bravo, Monique ! Ils sont bons publics.
6: C'est pas assez. Je vous vois de dessiner cet homme. Hein, c'est un handicapé.
7: Je fais un dessin.
6: Vous allez faire un dessin sur que vous voulez.
7: Oui, je le fais ainsi.
6: Ah, dis donc, oui. Ah, bravo.
8: Qui aurait un bout de gomme, s'il vous plaît ?
9: Attendez. Mais vous allez faire sur une votre essai, et puis si c'est pas vous, vous avez l'autre côté.
6: Vous avez commencé un dessin, déjà ?
1: Oui, j'avais commencé ça qui était affreux.
6: Alors, mais qu'est-ce que vous en étiez dans
1: moi,
6: le
1: cœur ? Moi, j'aimerais mieux.
6: Excusez-moi, quel est votre prénom ?
1: Nicole Schmitt.
6: Ben oui, voilà.
1: Oui, mais.
6: Et si je n'ai plus Nicole Schmitt.
1: Je ne veux pas le considérer, il est très moche.
6: Nicole Schmitt, il suffit de mettre du vert ici, du bleu dans le ciel, avec quelques nuages blancs.
10: Et l'eau sur la carte, elle est très très belle.
6: On va y arriver. Ah oui, c'est ça. C'est à vous, ça. Hein, c'est à vous. C'est ça, oui. C'est bien pratique. Vous avez tout sous la main.
11: J'ai envie de le faire bouge.
12: Même
11: si les gars,
1: vous le faites
0: comment ? Je manque de temps, figurez-vous, parce que j'ai aussi à redécouvrir, je suis mélomane, j'ai à redécouvrir de la musique que je n'ai jamais écoutée ou pas suffisamment. J'aime lire, je recherche encore en théologie, je lis un peu des bouquins de théologie, je me promène dans le parc pour prier ou pour regarder, et puis je me retrouve, c'est le dîner, et j'ai l'impression d'avoir rien fait.
13: Je vous remercie.
14: Je vous en prie, je fais pour ça.

0: Jésus est la coupe de mon sang, le sang de l'alliance nouvelle et éternelle, qui sera versé pour vous et pour la multitude en rémission des péchés. Vous ferez cela en mémoire de moi.
1: La messe aussi, c'est un peu problématique, parce que on célèbre, on ne préside la messe qu'à peu près une fois par mois. Un tour de rôle, ceux qui sont capables encore, parce qu'à un moment, on ne peut plus. Moi, quand je célèbre, quand je préside, je suis assis. Ça aussi, c'est une nouveauté qui aurait dit dans mon enfance que je célébrerais assis. Maintenant, je suis sur une chaise comme ça devant l'autel pour célébrer la messe. Moi, ça m'arrivera un jour de ne plus pouvoir le faire du tout. Ben, évidemment, c'est un très grand sacrifice. Mais il faut considérer que la vie humaine est un sacrifice. Et oui, c'est vrai pour les prêtres, mais ce n'est pas vrai uniquement pour les prêtres. C'est tout être humain qui est amené, s'il vit un certain temps, à renoncer à pas mal de choses.
2: Je m'accroche aux prières de l'Église qui nous sont demandées lors de l'ordination. On m'a demandé, tu diras ton bréviaire tous les jours. Il y a des jours où je n'ai pas pu le dire, mais maintenant que je peux, j'essaye d'être un moine qui fait aux heures demander la lecture de mon bréviaire. Alors, j'aime pas trop les lectures en commun. Il y a les laudes le matin. J'aime mieux être dans mon fauteuil qui est là-bas, et bien assis, confortable, les pieds sur un petit tabouret. Je prends mon livre de l'aude et je le médite en méditant chaque psaume.

0: Vous avez 75 ans. J'ai été donc mis dans la catégorie de ce qu'ils appellent les prêtres en retraite active. Et ça a été un temps vraiment remarquable à tout point de vue. Hein, à tout point de vue. Parce que là, disons que je craignais plus grand-chose. Hein, et j'ai parfois été, comme la plupart de mes collègues, confronté à des moments difficiles au point de vue pastoral, hein, des gros drames, des choses sur lesquelles il fallait mieux avoir la tête bien sur les épaules, et je les ai bien portées, je pense, avec l'aide du Seigneur, bien entendu. Parce que, là aussi, on découvre combien, ça serait peut-être une conclusion pour moi un peu, on découvre comment par soi-même on est fragile. Par soi-même, on n'a jamais la vérité totale. Par soi-même, on n'est pas des Goldorak. C'est le Seigneur qui nous donne sa force. C'est lui qui, par son esprit, nous relève toujours, même s'il nous faut passer par des épreuves. On a aussi la joie de cette fameuse présence qui a été pour moi la grande découverte du départ. Je ne serai plus jamais seul, même quand j'aurai l'impression de l'être. Il sera toujours avec moi, et il l'a toujours été, en toutes circonstances.
1: J'aidais l'évêque dans ce que je pouvais faire. Et puis un beau jour, il m'a dit « Bon, vous êtes vraiment un petit peu vieux, j'avais 80 ans, vous êtes un petit peu vieux pour être vicaire épiscopal, alors je vais vous demander d'être maintenant prêtre habitué. » Et donc j'ai été à Melun, où là, bon, sans critiquer mes chers confrères qui sont par ailleurs charmants et avec qui je m'entends très bien, j'étais très isolé. Isolé parce que

toutes les choses qui m'intéressaient, eh ben, les jeunes les ont reprises pour qu'ils puissent s'y intéresser. Alors, les équipes d'Action catholique, les équipes d'ACI, les équipes de MCC, Mouvement des cadres chrétiens. Bon, moi, je n'avais plus, la dernière année, je n'avais plus en clair que les messes du dimanche où je faisais un sermon que je préparais bien par écrit et qui plaisait aux gens parce que je m'en suis bien rendu compte. Et puis quelques messes en semaine.

0: Quand je regarde mon passé, je pense à deux choses. Je pense que je suis parti comme prêtre en pensant donner plein de choses aux gens. Et je crois que je l'ai donné. Mais j'ai aussi reçu énormément en France, au Chili, ici. J'ai reçu énormément des autres. Et pour moi, c'est ça la vie. C'est qu'on se donne les uns les autres un coup de pouce, qu'on s'entraide. Hein, voilà. Alors, pour moi, c'est important de se dire, je dois vivre ma vie le mieux possible, dans la joie, dans la paix, et en même temps dire, ça va se terminer dans les bras de Dieu un jour.
1: Ça va ? Ça va. Et toi ? Ouais, c'est normal. Ça va.
2: Tu n'as pas encore fait une
1: petite idée. Voilà, c'est ça. Ça va, ça ?
3: Oui, ça va, et toi ?
1: Oui.
4: Ça va?
5: Non, avec deux.
4: Non, il y a déjà un œil ici. Il y a déjà un œil ici. On peut pas mettre deux œufs.
6: Quand je suis arrivé ici, 3-4 jours après mon arrivée, je suis passé à côté d'une dame à qui j'ai. Très vieille dame qu'il faut aider à manger. Je l'ai fait d'ailleurs avec elle un petit moment. Qui m'a arrêté. Mon père, je me suis laissé. Qu'est-ce qu'il y a, madame? Qu'est-ce que vous voulez me dire? Elle me regarde avec un grand air de tristesse et elle me dit, je crois que je vais mourir ici. Je dis, madame, on en est tous là. Tous ceux qui sont ici, toutes celles qui sont ici. Mais pour l'instant, vous vivez. Alors regardez, il y a des petits moments joyeux dans le banc. Essayez de les vivre. Tout ça. Elle m'a posé la question deux fois parce qu'elle devait perdre un peu la mémoire aussi. Et j'ai recommencé.

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1: 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Bienvenue si vous nous rejoignez. Le pape Léon XIV est arrivé sur la place Saint-Pierre de Rome sous le soleil. De nombreux fidèles sont réunis. Il est actuellement à bord de sa papa mobile. Il salue la foule et bénit les bébés. L'audience générale va commencer dans les prochaines minutes. Et en attendant, je vous propose d'écouter Grégory Turpin et sa chanson « Plus esclave ».

0: Et on part tout de suite pour la place Saint-Pierre de Rome où l'audience générale du pape Léon XIV va commencer.
1: Laudetur Jesus Christus, loué soit Jésus-Christ. Bienvenue à mes auditeurs, vous êtes bien sur Radio Vatican qui émet depuis la cité du Vatican et nous rejoignons le pape Léon XIV depuis la place Saint-Pierre pour l'audience de ce mercredi 24 juin, jour de la solennité de la nativité de Saint Jean-Baptiste.

Et il y a un ciel bleu tout au-dessus de la place Saint-Pierre qui est noir de monde, comme on dit. Et le pape, dans sa papa mobile, s'arrête constamment pour bénir et embrasser les enfants qu'on lui présente, des enfants de partout, de toute origine, de toute couleur, de l'Asie, de l'Europe, de l'Afrique, des Amériques. Et oui, et certains enfants sont vêtus avec des vêtements traditionnels. C'est vraiment mignon, c'est beau. Et c'est l'été et la température est assez élevée ces jours-ci à Rome. Et il est annoncé que le pape reprendra son cycle de catéchèse sur le Concile Vatican II après 2 semaines pratiquement d'interruption suite au voyage apostolique en Espagne. Mercredi dernier, nous nous rappelons que le pape Léon XIV était revenu sur ses pèlerinages en Espagne, exprimant son action de grâce à Dieu et sa gratitude et sa grande reconnaissance au peuple espagnol, à la famille royale, aux autorités et à tous ceux qui ont aidé à l'organisation, à la préparation. Et il a salué en particulier les moniales qui ont prié, qui ont fabriqué des petits chapelets, des rosaires pour accompagner cette visite du pape. Amis auditeurs, merci de vous être joints à nous. C'est Jean-Vie Amiego depuis Radio Vatican qui vous accompagne pour vivre ce moment d'audience avec le Saint-Père. Et je profite pour saluer les auditeurs connectés sur Facebook, YouTube et sur notre site www.vaticannews.va. Et je salue également tous nos radios partenaires et télévisions, IWTN TV, Radio RCF, Notre-Dame, KTO Radio, Radio Espérance, Radio Salve Regina en Corse, Radio Chrétienne Associée en France, Celle et Lumière TV, Radio Notre-Dame depuis Bangui en Centrafrique, les radios et télévisions catholiques Elikia depuis Kinshasa, Radio Maria en République démocratique du Congo et effectivement également, sans oublier Ecclesia, tous ceux qui sont connectés via Ecclesia TV de la Côte d'Ivoire. Et encore bienvenue et bonne position d'écoute à vous tous. Et avant que le pape n'atteigne la place, l'estrade dressée pour le début de l'audience, nous pouvons rappeler que depuis le début de l'année, depuis janvier, le pape Léon nous fait redécouvrir notamment les textes du Concile Vatican II. Ça a été tout d'abord une introduction, une belle introduction, puis 5 audiences sur Dei Verbum, sur la révélation divine et sa transmission, la parole de Dieu, et 9 audiences sur Lumen Gentium, qui parle du mystère de l'Église. Et ces 9 audiences ont été entrecoupées par le voyage en Afrique. Et depuis le 20 mai, le pape nous fait réfléchir et méditer sur la Sacro Sanctum Concilium qui a effectivement été également entrecoupé par le voyage en Espagne. Et disons que dans sa première méditation sur la liturgie et dans le mystère de l'Église, Sacro Sanctum Concilium, c'est la liturgie dans le mystère de l'Église, le pape avait rappelé dans la célébration que dans la célébration s'accomplit l'œuvre de notre rédemption, la célébration liturgique, et qu'elle constitue à la fois le sommet vers lequel tend l'action de l'Église et la source d'où jaillit son action, la liturgie.

Sacro Sanctum Concilium, qui date du 3 juin dernier, portait sur le rite, le signe et le symbole à partir du passage du récit d'Emmaüs où le pape nous avait invité à redécouvrir les rites chrétiens, non pas comme un revêtement extérieur du mystère sacramentel, ni un ensemble de cérémonies arbitraires, mais à voir dans le rite la médiation ecclésiale par laquelle parvient à l'homme le don divin. Le rite, avait-il expliqué, donne forme à l'action liturgique et à travers elle donne forme à la vie même du croyant, à condition de ne pas rester un spectateur muet ou étranger, mais d'y participer de tout son être, corps, esprit et cœur. Aujourd'hui, ce sera la quatrième catéchèse sur Sacro Sanctum Concilium. Bienvenue encore à mes auditeurs et bonne position d'écoute. Et nous écoutons en fond les acclamations des fidèles. Ils sont un peu plus de 20 000 sur la place Saint-Pierre. Il y en a qui chantent, il y en a qui acclament le pape Léon. Rappelons que hier, le pape Léon, comme à son habitude, a passé la journée, de réflexion, de prière et de repos à la place à Castel Gandolfo. Et le soir, il n'a pas relâché d'interview à la presse. Certains journalistes étaient là. Il les a tout simplement salués. Et il y a un groupe de Camerounais qui joue du tambour et danse sur la place Saint-Pierre. Et nous entendons chanter « Ressuscito, Alléluia ». Il y a beaucoup de pèlerins sur cette place en ce mercredi 24 juin. Et beaucoup chantent, ils prient. Et je vous souhaite encore une bonne position d'écoute. Nous écoutons ce chant sur la résurrection en espagnol.

0: Amis auditeurs, le pape est en place et nous allons bientôt commencer l'audience générale avec le signe de la croix. Nous faisons le signe de la croix ensemble avec le Saint-Père et nous disposons nos cœurs à entendre sa parole et sa bénédiction.
1: La pace sia con voi.
0: Et avec votre esprit, la paix soit avec vous, a dit le pape après le signe de la croix. Et maintenant, c'est la lecture de la première lecture de Saint Paul, l'apôtre aux Corinthiens, qui servira de base pour la catéchèse d'aujourd'hui.
2: Siete corpo di Cristo e ognuno secondo la propria parte, sue membra. Parola di Dio.
3: De la première lettre de Saint Paul l'apôtre aux Corinthiens. Le corps ne fait qu'un. Il a pourtant plusieurs membres, et tous les membres

0: chambre, malgré leur nombre, ne forment qu'un seul corps. Il en est ainsi pour le Christ. Or, vous êtes le corps du Christ. Et chacun, pour votre part, vous êtes membre de ce corps. Parole du Seigneur.
1: Nous venons d'entendre en français la lecture du passage de la première lettre de Saint Paul apôtre aux Corinthiens. Maintenant, c'est en anglais.
2: The body is one and has many members, and all the members of the body, though many, are one body. So it is with Christ. Now you are the body of Christ and individually members of it. The word of the Lord.
1: C'est ce beau texte de Saint Paul où il compare le corps.
3: Lesung aus dem ersten Korintherbrief. Brüder und Schwestern,
1: maintenant c'est en allemand. Prenons une comparaison. Le corps ne fait qu'un. Il a pourtant plusieurs membres. Et tous les membres, malgré leur nombre, ne forment qu'un seul corps. Il en est ainsi pour le Christ. Or, vous êtes corps du Christ et chacun pour sa part. Vous êtes membre de ce corps. Et nous répondons à la fin, nous rendons grâce à Dieu. Nous reconnaissons la langue espagnole, une langue que parle très bien le Saint-Père.
4: Así también Cristo. Pues bien, ustedes son el cuerpo de Cristo y cada cual uno de sus miembros.
1: Vous êtes le corps du Christ et chacun, pour sa part, vous êtes membre de ce corps. Nous reconnaissons la langue chinoise et Dieu parle toutes les langues naturellement.
5: Leitura da primeira carta de São Paulo aos Coríntios. Irmãos, como o corpo é um, embora tenha muitos membros, e como todos os membros do corpo, embora sejam muitos.
1: Nós reconhecemos a língua portuguesa.
5: Assim também acontece com Cristo. Vós, todos juntos, sois o corpo de Cristo, e individualmente sois membros desse
1: Vous
5: corpo.
1: Corps du Christ, et chacun pour sa part, vous êtes membre de ce corps. Nous reconnaissons la langue arabe, et il y a des pèlerins arabes sur la place Saint-Pierre, comme d'habitude.
6: فأنتم جسد المسيح وكل واحد منكم عضو منها كلام الرب.
7: Z pierwszego listu świętego Pawła apostoła do Koryntian.
1: Nous reconnaissons la langue polonaise.
7: Choć składa się z wielu członków, a wszystkie członki ciała, mimo iż są liczne, stanowią jedno ciało. Tak też jest i z Chrystusem. Wy przeto jesteście ciałem Chrystusa i poszczególnymi Jego członkami. Oto Słowo Boże.
1: Et naturellement, en écoutant le polonais, nous nous souvenons de Saint Jean Paul II.
8: Fratelli e sorelle, buongiorno, benvenuti.
1: Chers frères et sœurs, bonjour et bienvenue. Et la foule répond par des acclamations.
8: Proseguiamo
1: Nous poursuivons notre catéchèse sur les documents du Concile Vatican II, en particulier sur la Constitution Sacrosanctum Concilium, sur la liturgie. Lorsque Saint Augustin veut expliquer aux nouveaux baptisés le mystère du corps du Christ, il reprend le passage de Saint Paul que nous venons d'entendre. Vous êtes le corps du Christ, et chacun selon sa part, ses membres. Et il ajoute, c'est votre mystère que vous recevez. À ce que vous êtes, vous répondez Amen. Et votre réponse est comme votre signature. On vous dit le corps du Christ et vous répondez Amen. Soyez donc des membres du corps du Christ afin que votre Amen soit vrai. Soyez ce que vous voyez et recevez ce que vous êtes. Immédiatement après avoir évoqué la scène de Jésus, la Constitution sur la liturgie parle de l'Eucharistie en ces termes d'inspiration augustinienne. Pour les chrétiens, prendre part à la table du Seigneur signifie en effet être formé par la parole de Dieu, se restaurer à la table du corps du Seigneur, rendre grâce à Dieu. C'est en le recevant dans sa parole et dans l'Eucharistie que nous devenons ce que nous recevons. Nous devenons le corps dont le chef est le Christ ressuscité, assis à la droite du Père, qui nous prépare une place dans les cieux. L'Eucharistie est aussi le sacrement du royaume à venir. C'est le pain de la route qui nous conduit vers la patrie céleste jusqu'au jour béni où Dieu sera tout en tous. L'assemblée liturgique offre le sacrifice non seulement par les mains du prêtre, mais aussi en union avec lui. Dans cette perspective, l'Eucharistie est la forme du sacrifice spirituel des chrétiens en tant que voie d'union avec Dieu et d'union réciproque. En y participant, ils apprennent à s'offrir eux-mêmes et, jour après jour, à être consumés par le Christ dans l'unité avec Dieu et entre eux. Ainsi, en nous unissant au Christ, l'Eucharistie nous enseigne à adopter le mode de vie du Seigneur Jésus lui-même, marqué par le don gratuit de soi. Ce don nous fait donc entrer dans la dynamique de l'unité qui offre un puissant antidote aux germes de division qui minent notre monde, nos communautés, nos familles et notre cœur. Très chers, lorsque nous participons à l'Eucharistie, nous sommes invités à écouter la parole de Dieu et à nous nourrir à la table du Seigneur où lui-même s'offre au Père. Ces deux parties de la messe, la liturgie de la parole et la liturgie eucharistique, sont si étroitement unies entre elles qu'elles constituent un seul acte de culte. En ce qui concerne la parole, il faut rappeler qu'il ne s'agit pas seulement d'acquérir une connaissance intellectuelle des Écritures, mais de recevoir la parole vivante et efficace, adressée par Dieu à tous et en même temps à chacun. Parole qui nourrit et alimente ensemble avec le pain eucharistique et nous fait passer de la décadence du péché à la vie nouvelle en Christ. L'Eucharistie nous ouvre à l'intelligence de la Sainte Écriture, comme la Sainte Écriture illumine et explique à son tour le mystère eucharistique. Le Concile œcuménique Vatican II a demandé d'ouvrir plus largement les trésors de la Bible afin que la table de la parole de Dieu soit offerte aux fidèles avec une plus grande abondance. La réforme liturgique a traduit cette demande par ce trésor qu'est le lectionnaire, c'est-à-dire le livre qui rassemble toutes les lectures bibliques destinées aux célébrations liturgiques. Cette richesse a été puisée à la source la plus pure de la tradition vivante qui allie la fidélité à la tradition et à l'ouverture à un progrès légitime. Le début du chapitre 2 de la Constitution sur la liturgie est tissé de références au grand fleuve de la tradition qui s'étend des pères de l'Église jusqu'à nous. Je cite, « Notre Sauveur, à la dernière scène, la nuit où il était livré, institua le sacrifice eucharistique de son corps et de son sang pour perpétuer le sacrifice de la croix au long des siècles jusqu'à ce qu'il vienne, et pour confier ainsi à l'Église, son épouse bien-aimée, le mémorial de sa mort et de sa résurrection. Sacrement de l'amour, signe de l'unité, lien de la charité, banquet pascal dans lequel le Christ est mangé, l'âme est comblée de grâce et le gage de la gloire future nous est donné. Chers frères et sœurs, puisons avec foi à cette source de vie divine et laissons-nous transformer par le mystère que nous célébrons. Oui, amis auditeurs, nous applaudissons dans notre cœur pour ces paroles simples et profondes du Saint-Père qui nous permettent de méditer sur le mystère eucharistique.
9: Très Saint-Père, les fidèles de langue française sont heureux de vous exprimer leurs sentiments respectueux et leur filial attachement. Ils vous assurent de leur prière à toutes les intentions de votre ministère apostolique universel. À la fin de l'audience, nous chanterons le Notre Père en latin. Puis le Saint-Père donnera la bénédiction apostolique. Il l'accorde spécialement aux enfants, aux personnes âgées et aux personnes qui souffrent. Il bénira également les chapelets et les autres objets de dévotion que vous avez apportés à cette intention. Voici à présent un résumé en français de la catéchèse que vient de prononcer le Saint-Père. Chers frères et sœurs, nous poursuivons notre catéchèse sur la constitution du Concile Vatican II sur la liturgie. Pour les chrétiens, participer à l'Eucharistie, c'est se laisser former par la parole de Dieu, se restaurer à la table du corps du Seigneur et rendre grâce à Dieu. La parole reçue est une parole vivante et efficace, adressée par Dieu à tous et en même temps à chacun. Il s'agit d'une parole qui, avec le pain eucharistique, nous nourrit et nous fait passer de la décadence du péché à la vie nouvelle en Christ. L'Eucharistie est la forme du sacrifice spirituel des chrétiens. En y participant, ils apprennent à s'offrir eux-mêmes et, jour après jour, à être incorporés au Christ dans l'unité avec Dieu et entre eux. Elle leur enseigne à adopter le mode de vie du Seigneur Jésus lui-même, marqué par le don gratuit de soi. Notre Sauveur, lors de la scène, la nuit où il fut livré, a institué le sacrifice eucharistique de son corps et de son sang, afin de perpétuer, à travers les siècles, jusqu'à son retour, le sacrifice de la croix, et de confier ainsi à son épouse bien-aimée, l'Église, le mémorial de sa mort et de sa résurrection. Puisons avec foi à cette source de vie divine qu'est l'Eucharistie et laissons-nous transformer
0: par le mystère que nous célébrons. Maintenant, le Saint-Père va saluer en italien les pèlerins de langue française.
10: Saluto cordiale.

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1: Vous saluez en italien, le Saint-Père vient de dire. Je salue cordialement les pèlerins de langue française venus de Belgique, du Cameroun et de France. Frères et sœurs, puissions-nous trouver dans l'Eucharistie, source de l'unité du peuple chrétien, les forces nécessaires pour susciter la concorde et la charité dans nos familles et nos communautés, souvent marquées par des conflits et des divisions. Que Dieu vous bénisse.

0: Most Holy Father, the English-speaking pilgrims and visitors wish to express to you their sentiments of deep respect and esteem.
1: C'est une religieuse qui présente la prière et la salutation des pèlerins anglophones. À la fin de l'audience, elle invite tout le monde à chanter le Notre Père en latin. Ensuite, le Saint-Père donnera sa bénédiction à tous ceux qui sont présents et à vous aussi qui êtes en ligne, connectés avec nous par la voix des ondes sur nos différentes plateformes. Et cette bénédiction s'adresse à tous. Le pape lui-même, chers frères et sœurs, alors que nous poursuivons notre série de catéchèses sur le Concile Vatican II, pensons-nous aujourd'hui sur la célébration de l'Eucharistie telle qu'elle est présentée par la Constitution sur la liturgie Sacrosanctum Concilium. Le mystère sacré est décrit dans le second chapitre du document comme un sacrement d'amour, un sacrement d'unité, un lien de charité, un banquet pascal où l'on reçoit le Christ, où l'Esprit est comblé de grâce et où nous est donné un gage de la gloire future. La Constitution souligne également que lors de la messe, les fidèles ne sont pas des spectateurs passifs. Au contraire, tous sont encouragés à s'offrir en union avec Jésus-Christ, la victime immaculée au Père, par les mains du prêtre et avec lui. Participer au sacrifice eucharistique, c'est aussi se laisser former par la parole de Dieu et se nourrir à la table du corps du Seigneur. En effet, ces deux parties de la messe, la liturgie de la parole et la liturgie eucharistique, sont si étroitement liées l'une à l'autre qu'elles ne forment qu'un seul et même acte du culte. Frères et sœurs, tandis que nous puisons notre nourriture à cette source abondante de vie divine, laissons-nous transformer par le mystère que nous célébrons. Je salue tous les pèlerins et visiteurs anglophones qui participent à l'audience aujourd'hui, en particulier les groupes venus d'Angleterre, de Suède, du Malawi, de Tanzanie, d'Indonésie, de Singapour, de Corée du Sud, du Canada et des États-Unis d'Amérique. Sur vous tous et sur vos familles, j'invoque la paix et la joie de notre Seigneur Jésus-Christ. Que Dieu vous bénisse.
2: Heiliger Vater, die
1: Maintenant, c'est
2: möchten Ihnen ihre herzliche Zuneigung und aufrichtige Verbundenheit bekunden.
1: Les pèlerins de langue allemande
2: in allen Anliegen ihres universalen apostolischen Dienstes. Zum Schluss dieser Audienz singen wir gemeinsam das Vater Unser in lateinischer Sprache. Danach wird der Heilige Vater den apostolischen Segen erteilen. Gern schließt er darin ihre Angehörigen ein, besonders die Kinder, die älteren Menschen und die Leidenden. Er segnet auch die Rosenkränze und die übrigen Andachtsgegenstände, die sie dafür mitgebracht haben. Es folgt nun eine Zusammenfassung der Katechese des Heiligen Vaters in deutscher Sprache.
1: C'est le résumé du pape. Chers frères et sœurs, la Constitution conciliaire Sacrosanctum Concilium sur la liturgie aborde dans son deuxième chapitre le mystère de l'Eucharistie. Lors de la célébration de la Sainte Messe, les chrétiens doivent se laisser former par la parole de Dieu et trouver force à la table du corps du Christ. Ils doivent rendre grâce à Dieu et offrir le sacrifice immaculé non seulement par les mains du prêtre, mais aussi avec lui, et ainsi apprendre à s'offrir eux-mêmes. C'est ainsi qu'ils parviendront jour après jour par le Christ, le médiateur, à une unité toujours plus pleine avec Dieu et entre eux. Saint Augustin enseigne à propos de ce mystère de la foi. Si donc vous êtes le corps et les membres du Christ, votre mystère repose sur la table du Seigneur. C'est votre mystère que vous recevez. Soyez ce que vous voyez et recevez ce que vous êtes. Maintenant, le Saint-Père va saluer les pèlerins de langue allemande.
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2: Papst Leo XIV sagte: Liebe Brüder und Schwestern,
1: le Papa dit, chers frères et sœurs, aujourd'hui, en cette solennité de la nativité de Saint Jean-Baptiste, nous répondons à son appel à la conversion vers le Christ qu'il a reconnu comme l'agneau de Dieu qui enlève les péchés du monde. À l'exemple de Saint Jean-Baptiste, préparons-nous aussi les chemins du Seigneur afin que le monde croit au Christ rédempteur. À tous, je donne ma bénédiction.
0: Santo Padre.
1: Et maintenant, ce sont les pèlerins de langue espagnole. Et nous savons que le pape qui parle espagnol lui-même fera le résumé de sa catéchèse comme à son habitude.
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3: Queridos hermanos y hermanas,
1: chers frères et sœurs, nous reprenons aujourd'hui le cycle de catéchèses consacré aux documents du Concile Vatican II, en particulier à la Constitution Sacrosanctum Concilium, qui traite de la liturgie. Dans un esprit augustinien, ce texte conciliaire invite les chrétiens à être instruits par la parole de Dieu, à se fortifier à la table du corps du Seigneur, à rendre grâce à Dieu. Lorsque nous recevons le Seigneur dans sa parole et dans l'Eucharistie, nous devenons ce que nous avons reçu. Ainsi, l'Eucharistie est un avant-goût du sacrement du royaume à venir et en même temps, elle nous enseigne à adopter le mode de vie du Christ en donnant notre propre vie. D'autre part, la parole édifie également notre relation avec le Seigneur, nous faisant passer de la décadence du péché à la vie nouvelle en Christ. Approchons-nous avec foi de cette source

0: de vie divine
1: qu'est
0: les sacrements et laissons-nous transformer par ce que nous célébrons. Je salue cordialement les pèlerins de langue espagnole qui acclament et qui applaudissent. Ils sont nombreux. Recevons avec foi les sacrements et demandons au Seigneur qui se donne à nous dans l'Eucharistie et dans la parole de transformer notre vie en Christ et de faire de nous les siens. Qu'il nous enseigne à participer chaque jour avec plus de fécondité à sa présence réelle, signe d'unité et lien de charité. Que Dieu vous bénisse toujours. Merci beaucoup. Et de viva il Papa qui surgissent. Et de la foule, on acclame toujours le Saint-Père. Maintenant, nous reconnaissons bien la langue chinoise. C'est la salutation des pèlerins de langue chinoise au pape et ensuite il donne les indications que pour la prière du Notre Père à la fin en latin chantée à la fin de l'audience et après le Saint-Père donnera sa bénédiction à vous tous qui suivez et particulièrement aux personnes qui sont malades, les personnes qui sont dans le besoin et nous invitant nous aussi à nous occuper d'eux. Et il bénira aussi les objets de piété de ceux qui les ont apportés.
2: C'est
0: le résumé de la catéchèse du Papa en langue chinoise. Aujourd'hui, nous méditons sur la célébration de la Sainte Messe telle qu'elle est décrite dans la Constitution Sacrosanctum Concilium. Le chapitre 2 de ce document décrit ce mystère très saint comme le sacrement de la charité, le symbole de l'unité, le lien de la charité, le repas pascal où le Christ est notre nourriture qui comble nos cœurs de grâce et nous donne l'assurance de la foi, la gloire future. Cette constitution souligne également que lors de la messe, les fidèles ne sont pas de simples spectateurs passifs, mais sont invités par l'intermédiaire du prêtre avec lui à s'unir au sacrifice immaculé de Jésus-Christ pour s'offrir au Père Céleste. Participer à l'Eucharistie signifie également accueillir l'enseignement de la parole de Dieu et se nourrir du corps de notre Seigneur. En effet, les deux parties qui composent la messe, à savoir la liturgie de la parole et la liturgie eucharistique, sont étroitement liées entre elles. Maintenant, le pape adresse ses salutations cordiales. Chers frères et sœurs, l'Eucharistie est le pain du chemin, le pain de la route qui nous conduit vers la patrie céleste. Je vous bénis de tout cœur.
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0: Et nous sommes à la cinquième langue d'aujourd'hui.

0: biblique, instruit par la parole et rassasié à la table du Seigneur, réalité qui, dans la messe, constitue un seul et même acte de culte, les chrétiens deviennent le corps dont le Christ est la tête. À cet égard, saint Augustin exhorte « Soyez ce que vous voyez et recevez ce que vous êtes ». Dans l'Eucharistie, l'assemblée liturgique est nourrie de manière particulière par le pain du ciel. Unie au prêtre, elle offre le sacrifice par ses mains. De plus, le souhait du Concile d'un contact plus étroit entre la richesse biblique s'est concrétisé avec le lectionnaire. Antidote contre les divisions, la parole de Dieu nous fait passer de la décadence à la vie nouvelle de la grâce. En effet, grâce à une participation active, nous apprenons à nous donner en adoptant le mode de vie de Jésus qui fait de lui-même un don pour les autres. Maintenant, le Saint-Père va saluer. Je salue avec affection tous les pèlerins de langue portugaise.
1: In modo speciale il gruppo di San José de Rio Preto.
0: En particulier le groupe de San José de Rio Preto et les prêtres de Sorocaba. Chers frères et sœurs, je voudrais vous recommander à tous de ne pas négliger la préparation à la messe intérieurement par la confession présente et autour de nous en faisant taire les bruits, les rumeurs qui nous empêchent d'écouter la parole de Dieu. Que le Seigneur vous bénisse.
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0: Saluto i fedeli di lingua araba. Siamo chiamati a
1: Je salue les fidèles de langue arabe. Nous sommes appelés à célébrer l'Eucharistie sur l'autel du Seigneur, mais aussi dans la vie quotidienne, où il est possible de vivre autre, chaque chose comme une offrande et une action de grâce. Que le Seigneur vous bénisse et vous protège toujours de tout mal.
2: نحن مدعوون إلى أن نحتفل بالإفخارستية على مذبح الرب وأيضا في الحياة اليومية حيث يمكننا أن نعيش كل شيء.
1: Le Saint-Père nous rappelle que nous sommes appelés à célébrer l'Eucharistie sur l'autel du Seigneur, mais aussi dans la vie quotidienne où il est possible de vivre chaque chose comme une offrande et une action de grâce. Amis auditeurs, vous êtes bien sur Radio Vatican et nous sommes à l'audience et maintenant, c'est les pèlerins de langue polonaise qui disent leur communion avec le Saint-Père et les consignes à la fin de l'audience. Tous sont invités à prier notre Père en latin, en chantant. Et ensuite, le Saint-Père donnera sa bénédiction à tous ceux qui sont présents et à vous qui êtes connectés avec nous, vous tous qui nous écoutez, la bénédiction du Pape en direct. Bénédiction spécialement pour les enfants, pour les personnes âgées et pour les personnes malades. Maintenant, c'est le résumé de la catéchèse du pape en polonais. La liturgie de la parole et la liturgie eucharistique sont les deux parties essentielles de la messe qui sont étroitement liées entre elles et constituent un seul acte de culte. Le Concile Vatican II a recommandé de dresser abondamment pour les fidèles la table de la parole de Dieu et d'ouvrir largement le trésor biblique. C'est à cela que sert le lectionnaire, le livre des lectures bibliques pour les célébrations liturgiques. Laissons-nous transformer par le mystère de l'Eucharistie dans lequel nous recevons le Christ, nous remplissons notre âme de grâce et nous recevons les arts de la gloire future. Je salue cordialement les Polonais, en particulier les enfants et les jeunes. Les vacances sont un temps de repos et de recherche des signes de Dieu dans la beauté de la création. Profitez-en pour participer davantage à la Sainte Messe, à la méditation de la parole de Dieu, aux retraites spirituelles, aux pèlerinages et aux rencontres avec vos proches. Prions également pour les jeunes, afin qu'ils choisissent avec sagesse leur école et leur université et qu'ils discernent avec prudence leur vocation. À tous, ma bénédiction.
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1: 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Maintenant, c'est la langue italienne, le groupe le plus nombreux.
4: Per tutte le intenzioni del suo universale ministero apostolico.
1: Et elle va donner encore les consignes. À la fin, nous allons chanter la prière de notre Père en latin. Et là, nous recevons la bénédiction du Pape qui est étendue de manière spéciale aux enfants, aux personnes âgées.

et aux personnes malades et souffrantes. Et il bénira également les objets de dévotion que vous avez apportés. Et le pape lui-même. Je souhaite la bienvenue aux pèlerins de langue italienne. Je salue en particulier les fidèles de tant de paroisses présentes ici, malgré la chaleur de ces derniers jours, ainsi que les membres de la Fondation Rubens Triva et les participants à la 5e édition du Festival international de la santé et de la sécurité au travail. Chers frères et sœurs, puisse la visite aux tombes des apôtres renforcer votre communion fraternelle et susciter en chacun la disponibilité à se mettre au service de la mission évangélisatrice de l'Église. J'accueille avec affection les prêtres du chemin néo-catéchuménal. Ils sont près d'un millier. Et ils font venus de divers pays. Je souhaite que l'offrande quotidienne du sacrifice eucharistique soit pour vous un soutien dans votre ministère au service du peuple de Dieu. Ma pensée va enfin aux jeunes, aux personnes malades et aux jeunes mariés, qui sont nombreux qu'on aperçoit. Aujourd'hui, nous célébrons la solennité de la nativité de Saint Jean-Baptiste qui a préparé la voie au Christ. Qu'il vous aide à redécouvrir votre vocation baptismale pour être partout de joyeux annonciateurs du royaume de Dieu. À tous ma bénédiction. Et maintenant, nous allons chanter ensemble avec le Saint-Père, le Paternoster en latin.

Nous avons reçu la bénédiction du pape et maintenant c'est la fin de l'audience et tout le monde crie. Tout le monde salue le pape et maintenant il y a les cardinaux, les évêques que l'on reconnaît à leurs vêtements qui vont saluer le pape. Amis auditeurs, vous êtes bien sur Radio Vatican, en direct de la place Saint-Pierre, où nous venons de vivre l'audience de ce mercredi 24 juin. Depuis la place Saint-Pierre, le pape Léon est revenu sur la méditation de la

0: constitution conciliaire Sacrosanctum Concilium et aujourd'hui la méditation a porté sur le mystère de l'Eucharistie et en particulier le pape nous invite à une participation vraiment active à l'Eucharistie. Et le pape est revenu sur la citation de saint Augustin qui nous invite justement à devenir ce que nous sommes. Et le pape, je cite, « Lorsque saint Augustin veut expliquer au niveau baptisé le mystère du corps du Christ, il reprend le passage de saint Paul que nous venons d'entendre. Vous êtes le corps du Christ et chacun selon sa part, ses membres. » Et il ajoute, c'est votre mystère que vous recevez. À ce que vous êtes, vous répondez, Amen. Et votre réponse est comme votre signature. On vous dit, le corps du Christ. Et vous répondez, Amen. Soyez donc les membres du corps du Christ, afin que votre Amen soit vrai. Soyez ce que vous voyez et recevez ce que vous êtes. C'est le sermon 272 de saint Augustin. Amis auditeurs, faisons notre ces réflexions et durant ce temps de l'été, nous sommes invités à prendre plus de temps pour participer à aux célébrations et vraiment écouter la parole de Dieu et enrichir notre vie spirituelle pour nous associer davantage au mystère du Christ. Et moi, je vous dis ma communion de prière et je vous remercie, amis auditeurs, de vous être joints à nous depuis votre position pour cette audience. Et que Dieu nous aide à vivre comme des frères et sœurs et à construire toujours ce monde selon son cœur. Laudetur Jésus Christ, Laudetur Jésus Christus, loué soit Jésus Christ.
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1: Merci d'avoir suivi cette audience générale sur KTO Radio. Le prochain temps de prière est à midi. Nous serons en direct du Sacré-Cœur de Montmartre pour l'office du milieu du jour. Mais peut-on avoir la foi sans certitude? C'est la question que nous a envoyée Sophie, 17 ans, à pourquoipadre@ktotv.com. Réponse du père Charles-Marie Rigaille dans la prochaine heure. Face aux fortes chaleurs qui se poursuivent, attention aux agriculteurs, ils sont en première ligne. Nous alertera Christiane Lambert dans le Cri de la Terre. Et cette canicule nous force malgré nous à ralentir un peu. Et à l'approche de l'été, c'est le moment parfait pour réfléchir sur notre rapport au repos. Éclairage de Sylvia Gaillardot dans la chronique Écho. Et puis, c'est un jeune organiste de 36 ans, Thomas Hospital, est l'invité d'Un cœur qui écoute dans 15 minutes. Il nous racontera son parcours d'enfant de cœur fasciné par le roi des instruments, à musicien engagé dans une vision de la liturgie alliant tradition et création, est capable de transcender chacun d'entre nous. Mais d'abord, on commence cette nouvelle heure en musique avec Triomphe par Momentum Musique.

L'été arrive, la fatigue aussi, renforcée par l'épisode de chaleur que nous traversons actuellement. Pourtant, nombreux sont les chefs d'entreprise tentés de continuer à travailler sans relâche pour rattraper les pertes de l'année. Et si nous repensions le repos, non comme une faiblesse, mais comme une composante essentielle du travail? C'est la chronique écho de Sylvia Gaillardeau, entrepreneure et animatrice de secteur au sein des entrepreneurs et dirigeants chrétiens.

Bonjour et bienvenue dans cette chronique des entrepreneurs et dirigeants chrétiens. L'été approche et beaucoup d'entrepreneurs arrivent à cette période avec un sentiment mitigé. Ces derniers mois ont été éprouvants. Tensions internationales, inflation, hausse de coûts, incertitudes économiques. Beaucoup d'entreprises ont dû revoir leurs priorités, repousser des investissements, faire des choix difficiles. Et quand les résultats ne sont pas au rendez-vous, une tentation apparaît souvent, celle de ne pas s'arrêter, continuer pendant les vacances, travailler encore davantage, faire un effort de plus pour rattraper le retard. Mais cette logique peut devenir un piège, car le repos ne s'oppose pas au travail. Le repos fait partie du travail. Pour un entrepreneur, savoir s'arrêter n'est pas un aveu de faiblesse, c'est un acte de confiance, une manière de reconnaître que tout ne repose pas uniquement sur nos épaules. Le psaume 126 nous dit « En vaine, tu dévances le jour, tu retardes le moment de ton repos. Dieu comble son bien-aimé quand il dort. » Cette parole est profondément libératrice. Elle nous rappelle que nous ne sommes pas appelés à tout maîtriser, tout contrôler, tout porter seul. Je pense aussi à cette belle prière du Père Guy Gilbert. « Seigneur, apprends-moi à me reposer. Apprends-moi à laisser les choses en suspens. Apprends-moi à accepter de n'être pas toi. » C'est peut-être cela, au fond, le vrai repos. Accepter nos limites avec paix. Alors cet été, prenons le temps de ralentir, de retrouver le silence, de respirer, de nous rendre disponibles à nos proches, à la nature et à Dieu aussi. Et peut-être découvrirons-nous que l'on dirige souvent mieux après avoir accepté de s'arrêter. Très bel été à chacun d'entre vous.

C'était Pauline Bétuel des Forces pour la Bataille. Si vous avez déjà eu la chance d'entrer dans l'église Saint-Eustache à Paris, vous n'avez pas pu le rater. L'église possède l'un des plus beaux orgues de la capitale. Thomas Hospital est organiste titulaire et il se confie ce matin sur KTO sur son parcours singulier du Pays Basque aux concerts internationaux, sur son chemin de foi, sa vision de la liturgie aussi entre exigence artistique et spiritualité authentique. Il nous parle également d'un projet novateur, un cœur qui écoute est présenté par Cyril Le Peigneux.

Bonsoir à tous et bienvenue sur le plateau d'Un cœur qui écoute, votre émission de spiritualité. Alors là, nous approchons de la fête de la musique. Et donc, comment ne pas la fêter avec le roi des instruments et celui qui est derrière. Bonjour, monsieur l'organiste. Vous êtes donc Thomas Hospital, organiste titulaire à Saint-Eustache, à Paris. Allez, on va dire que c'est le ou les deux. Ça fait partie des deux, trois grands orgues de la ville de Paris, qui nous régalent à chaque fois. Hein. Je vous remercie d'ailleurs, j'en profite en passant. On va parler de ce que vous faites, on va parler aussi de ce qui vous anime, dans le fond, pour notamment le dimanche, animer les messes, et aussi donner des concerts. Juste avant, on va écouter un extrait de ce que vous faites. Je crois que c'est du Duruflé.

0: Alors Thomas, pourquoi avoir choisi cet extrait ?
1: Bien, je voulais pouvoir commencer ce rendez-vous avec une œuvre de Maurice Ruffier parce que cette année, on va célébrer les 40 années de sa disparition. Et c'est un compositeur, je pense, qui a énormément marqué le monde de l'orgue moderne, mais aussi cette relation très intime avec le catholicisme. Et c'était vraiment un catholique pratiquant, imprégné de musique grégorienne et qui a vécu de plein fouet la réforme liturgique. Donc ça fait partie de ces musiciens qui étaient évidemment très attachés à la musique grégorienne.
0: Alors vous êtes né un petit peu plus tard, dans le sud-ouest de la France, pour ceux qui peuvent l'entendre un petit peu, dans le côté du Pays Basque, il y a 36 ans à peu près.
1: C'est exactement ça, il y a 36 ans, je suis né donc au Pays Basque, dans le village d'Ayer, qui est à peu près à 20 minutes de Bayonne.
0: D'accord. Là-bas, vous étiez en fond de cœur, notamment dans la paroisse ?
1: Oui, tout à fait. Je dis toujours, j'ai grandi un peu dans une sorte de catholicisme populaire, c'est-à-dire qu'on ne se pose pas des questions. J'ai toujours été à l'école privée. J'allais à la messe, je pense, avec ma grand-mère. Je devais avoir 2 ans. Très vite, parce que je n'arrivais pas à rester sur place, le curé m'a pris comme enfant de cœur. Je devais avoir 7 ans. J'ai tout fait, sauf m'occuper de l'encensoir, parce que je pense que sinon, je me prenais les pieds dans, dans les cordes. Donc, voilà. Et puis, je suis tombé très vite dans la marmite de la musique, puisque j'accompagnais mon père qui chantait dans la chorale paroissiale du village. Et j'ai vu le chef de chœur jouer de l'orgue. Et là, pour une fois, je suis resté calme. J'étais complètement fasciné par cet instrument. Et il m'a dit, écoute, au lieu de rester là à côté de ton père, tu n'es pas très utile avec les barytons à 10 ans, tu vas aller à l'orgue et tu vas nous donner le ton. Je lui dis, je ne sais pas jouer, je ne sais pas dire la musique, c'est pas grave. Il prenait ma main, il me disait, voilà, hop, tu mets ta main comme ça et quand je te dis, et puis hop, on va démarrer pour le chant. Et voilà, ça a été mon premier concert, j'avais 10 ans et depuis, je n'ai jamais laissé le banc de l'orgue.
0: Et qu'est-ce qui s'est passé entre-temps ? Comment on devient organiste ?
1: J'ai eu beaucoup de chance. J'ai rencontré beaucoup de personnes qui m'ont vraiment accompagné. Donc moi, j'ai dit à mes parents, écoute, je veux absolument faire de l'orgue. Alors, ils ont trouvé des gens qui m'ont donné des cours, d'abord de synthétiseur, puis de piano, puis en professeur d'orgue. Puis je me souviens très bien, j'avais vraiment 10 ans, j'étais en CM2, et j'étais à l'école, et puis mon curé du village qui arrive en plein cours, voilà, il frappe même pas, il ouvre la porte, et devant tout le monde, en plein cours, il me pose la grande clé de Saint-Pierre, puisque l'église s'appelait Saint-Pierre, sur la table, il me dit, voilà, comme ça, tu as un instrument pour travailler. Par contre, tu viens jouer des dimanches. Et alors, j'étais très impressionné. C'était comme ça, il n'y avait pas d'organiste dans le village. Il y avait ma grand-mère qui avait quand même repris l'accompagnement de l'harmonium. Elle en avait fait quand elle était toute jeune, elle avait arrêté pendant toute sa carrière professionnelle dans le restaurant. Puis, quand elle m'a vu commencer à m'intéresser à l'orgue, elle s'est dit, tiens, je vais peut-être mieux remettre. Puis bon, elle ne pouvait pas assurer tous les dimanches. Et puis donc, le curé me donne cette clé, il me dit, voilà, maintenant, je veux te voir le dimanche jouer. Et c'était comme ça. Et j'ai eu beaucoup de chance. J'ai aussi grandi à côté de l'abbaye de Belloc, pour les gens à qui ça peut évoquer quelque chose. Et j'ai été très aidé par les bénédictins de Belloc qui m'ont vraiment développé cette sensibilité à la liturgie. Je me souviens d'avoir accompagné énormément d'offices là-bas et avec eux, il fallait tout préparer la veille, on répétait tout jusqu'à la durée de l'introduction, tout ça. C'était des bénédictins, donc le travail, ça comptait avant toute chose. Et je dois dire que j'ai été élevé, j'ai été éduqué dans ces valeurs-là. Et moi, ça m'a énormément aidé. Ça m'a peut-être rendu un peu maniaque exigeant, mais en tous les cas, je crois que c'était la meilleure école.
0: Donc déjà, il y avait, c'était pas juste de la musique, c'était pas juste de la musique liturgique. C'était vous, né dans un bassin religieux, qui interprétiez la musique liturgique. Donc c'était une musique qui avait du sens.
1: Alors, je vais être même tout à fait honnête, c'est-à-dire que je pense que je savais accompagner des chants pour la messe avant de savoir qui était Jean-Sébastien Bach. Je vais sans doute choquer tout le monde en disant ça, mais pour moi, l'orgue, c'était avant tout...
0: Jean-Sébastien quoi, pardon ?
1: Oui. Mais avant tout, pour moi, l'orgue, c'était un instrument d'accompagnement. Enfin, moi, je suis rentré dans l'orgue par la liturgie. Et c'est pour ça que... Et moi, je continue, malgré tout ce que j'ai pu faire après, des études poussées, finalement, un orgue, tout ça, mais pour moi, je ne peux pas concevoir, entre guillemets, ma carrière comme organiste aujourd'hui sans avoir une dose plus qu'homéopathique de liturgie et tout ce que cela implique, c'est-à-dire la composition pour la liturgie, mener des projets pour améliorer la liturgie et aussi être un défenseur d'une belle liturgie.
0: Ça veut dire quoi ?
1: Ça veut dire que... Moi, j'estime que quand on regarde une belle église, comme c'est le cas, par exemple, à Saint-Eustache, on a la chance d'avoir un magnifique écrin, une belle église gothique. Quand on regarde un bâtiment comme ça, on a envie d'écouter une musique qui épouse ce lieu-là. Voilà. Donc c'est vrai que j'assume pleinement aimer les liturgies plus ou moins traditionnelles, entre je mets les guillemets, hein, ça ne veut pas dire que je suis traditionnaliste pour autant, mais je défends le grégorien parce que j'estime que c'est le chant principal de l'Église catholique et qui ne devrait pas être abandonné au plus extrême de l'Église. Je ne vois pas pourquoi on le laisserait au plus extrême. Je pense qu'on doit se réapproprier ce répertoire-là. Je pense qu'il faut développer des chœurs qui puissent chanter des motets, qui puissent répondre comme ça à l'acte liturgique. Et aussi développer, bien sûr, la participation active des fidèles, mais pas que, je veux dire. La participation active des fidèles, c'est aussi l'écoute et c'est aussi la participation pour le chant. Je pense que tout ça peut rentrer en communion. Je pense que tout ça peut vivre ensemble si c'est fait intelligemment.
0: Et sachant que la palette est assez large, puisque vous venez là de nous proposer du rufflet, qui évidemment n'est peut-être pas le cousin immédiat de Bach.
1: Non, c'est vrai, bah absolument. Du rufflet, c'est quelqu'un, lui par exemple, qui a été un compositeur qui s'est énormément inspiré de la musique grégorienne. Lui, il a grandi dans la cathédrale de Rouen, il a été maîtrisien là, et cette musique l'a habité. Je dois dire, moi, j'étais aussi touché et bercé par ça. Puisque, si vous voulez, en grandissant au Pays Basque, donc on a un répertoire de cantiques qui est très différent des cantiques français. Et par chance, ça c'est vraiment une chance, l'abbaye de Belloc a été le berceau de la réforme liturgique de Vatican II. Donc ce sont les moines qui se sont chargés à transmettre un répertoire musical en langue basque. Et donc pour ça, soit ils ont transformé du grégorien, soit ils ont repris des cantiques, mais qui ont toujours ce souffle, cette ligne modale. Donc ça, ça a été mon berceau. C'est vrai que ça n'a pas été forcément le grégorien, hein, mon berceau, je le dis, c'est plutôt ces mélodies-là. Mais ça a été vraiment ma ressource. Et c'est vrai que, bon, j'ai découvert les liturgies françaises assez tardivement. C'est-à-dire quand j'avais 18 ans, quand je suis arrivé sur Paris. Et là, pour moi, c'était parfois un choc des cultures. Hein. Pour moi, ça a été vraiment... Je me disais, mais qu'est-ce que c'est que ça? Donc, c'est vrai que ça n'a jamais été mon berceau, ça n'a pas été mon éducation. Donc, bon, mais j'ai appris à faire avec. Mais c'est vrai que je défends cette espèce d'enracinement qui trouve ses sources, en tout cas, dans le chant grégorien, dans ce souffle, parce que j'estime qu'il y a une lumière, il y a un souffle qu'on doit pouvoir retrouver dans notre musique.
0: Alors, l'arrivée à Paris, à 18 ans, forcément, ça change un peu du Pays Basque et du village où vous étiez, hein, quand même. Et donc, on voit que vous avez découvert des musiques différentes.
1: Oui.
0: Mais vous aussi, le milieu porteur religieux dans lequel vous étiez, et culturel, oui. Là, à Paris, paf, il a explosé.
1: Ah, mais je vais vous dire, ça a été un énorme changement pour moi, parce que quand je suis arrivé à Paris, au conservatoire, il y avait un partenariat entre l'église Notre-Dame des Vertus d'Aubervilliers et le conservatoire. Donc le curé d'Aubervilliers, qui était vraiment un curé missionnaire, il souhaitait que ce soit un des étudiants toujours de la classe d'orgue ou un groupe d'étudiants de la classe d'orgue du conservatoire qui anime les messes à Aubervilliers. Et donc là, j'ai découvert tout à fait une autre sociologie, oui, de paroisse. Parce que, oui, moi, j'ai grandi dans mes petits villages basques où vraiment basque égale basque. Mmh. Il y avait peu de mixité en soi. Mmh. Et là, je découvre un univers complètement avec énormément de communautés africaines ou antillaises. Et là, je me souviens d'offertoires où on venait avec des plateaux de poissons, des choses. Et puis, je dirais, une manière de vivre sa foi beaucoup plus exaltée, oui, beaucoup plus...
0: ferveur exprimée.
1: Voilà, une communion comme ça, besoin de s'exprimer, que je ne connaissais pas du tout, moi, à côté de mon abbaye, ça a été...
0: Un peu plus réservé.
1: C'était plus réservé, mais ça a été... Mais j'ai été touché par cette foi qui les animait, c'était une foi dont ils avaient besoin d'exprimer constamment. Ça n'a pas été mon éducation, mais j'ai passé des années formidables, ça m'a permis de découvrir, ben, il y a d'autres choses. Voilà. Puis après, j'ai fait beaucoup de remplacements dans beaucoup d'églises de Paris, jusqu'à être nommé en 2015 à Saint-Eustache.
0: Après des concours un petit peu exigeants quand même.
1: Oui, absolument. Là, il y avait un concours. On était 52 candidats, je crois, puis ils en ont retenu au final deux. Donc, Baptiste Florian Marlouvrard, mon collègue, et moi-même.
0: Et côté vie de foi, alors, ça a donné quoi, cette confrontation à Aubervilliers? Ça l'a nourri, ça l'a enrichi, ça l'a... Et puis après, surtout, les années qui ont suivi à Paris, finalement...
1: Oui, alors, je vais être très honnête. Je veux dire, quand on est né dans le milieu qui est le mien, au Pays Basque, en fait, je crois qu'on ne se pose pas de questions. Mm-hmm. Puisqu'en fait, tout le monde va à la messe, tout le monde fait le catéchisme. Enfin, ça fait partie du quotidien, en fait. Donc, en fait, vous êtes catholique, mais je crois que vous ne vous posez pas de questions. Mm-hmm. C'est normal. Vos grands-parents vous amènent à la messe, vous y allez. Si vous n'y allez pas, vous vous faites gronder par les grands-parents. Enfin, normal, je veux dire. Enfin, pour moi, c'est normal. Ça ne m'a pas semblé être quelque chose de particulier. Puis c'est vrai que vous arrivez à Paris, ben, y a beaucoup plus de tendances, il y a beaucoup de religions là, mm-hmm. qui s'expriment, etc. Mm-hmm. Il y a aussi beaucoup de gens qui n'ont pas la foi, qui ne partagent pas. Mais il y a aussi beaucoup
2: et
1: de gens
2: qui
1: vivent sans. Et puis il y a aussi beaucoup de gens qui se questionnent. Mm-hmm. Parce que moi, je ne me suis jamais questionné, mm-hmm. en fait. C'était naturel. Et puis là, on commence à se poser des questions. Puis vous arrivez, vous avez 18 ans, voilà, c'est la vie aussi qui prend le relais. On se pose des questions, on essaie. Puis on découvre une foi qui est aussi peut-être plus, comment dire, presque plus politique, qui a besoin de s'affirmer, qui a besoin d'affirmer ses valeurs. Et c'est vrai que c'était pas la foi que je connaissais. Mmh. C'était pas la foi que je connaissais. Donc bon, ça vous questionne. Vous dites, mais pourquoi besoin d'avoir un étendard à chaque fois que l'on dit qu'on est catholique? Pourquoi besoin d'avoir des avis tranchés qui devraient être des avis politiques?
0: Ce dont vous n'aviez pas besoin là-bas, puisque...
1: Pas du tout. Pas du tout, parce que c'était presque culturel. Enfin, oui, populaire ou culturel, je veux dire, on ne se posait pas. C'est une foi beaucoup plus ouverte, en fait.
0: Et alors, cette période de questionnement, de rencontre, a fait que ça fait gentiment tout descendre à l'intérieur, ou bien
1: oui, en tout cas,
0: vous avez rechoisi.
1: Je remercie mes parents de m'avoir appelé Thomas, parce que j'avais l'impression que ça rentrait en écho directement avec qui j'étais. Bien sûr, ça m'a questionné, bien sûr, je me suis un peu... Alors déjà, je ne me retrouvais pas dans la liturgie. Ça, déjà, la liturgie, pour moi, c'était un moment de grâce. Là, je ne m'y retrouvais pas. Enfin, c'était trop loin de mes convictions, peut-être trop loin de mon éducation aussi, oui. Parce que je pense que les convictions, elles viennent de l'éducation que vous avez reçue. Beaucoup trop loin. Je ne m'y retrouvais pas, je n'avais pas un plaisir énorme à vivre ça comme ça. J'étais admiratif de la foi qu'ils avaient. J'étais admiratif de la manière dont ils l'exprimaient. Oui. Mais je ne m'y retrouvais pas. Voilà. Et beaucoup, quand j'étais dans d'autres paroisses où il n'y avait que des chants de communautés nouvelles, etc., ben, vraiment, je ne comprenais pas, simplement, j'étais perdu. Donc, j'avais plus cette envie quotidienne d'y aller, ou cette envie de participer vraiment pour élever la liturgie.
0: Cet élan s'était un peu asséché parce que...
1: Oui. Ben,
0: ça correspondait plus à vos canons, vos critères
1: exactement.
0: De beauté.
1: Exactement. C'était exactement ça. Je ne me retrouvais plus dans les canons de la beauté, tant que j'estimais que la liturgie devait se célébrer. En même temps, ça m'a appris à justement sortir de mes écoutilles, parce que évidemment, quand vous grandissez comme ça, bah, vous êtes un tout petit peu peut-être étroit d'esprit, disons-le. Mais néanmoins, je m'y retrouvais pas. Ce qui m'a permis, en fait, je pense que ma foi. Est revenu vraiment, en tout cas j'ai pu la revivre pleinement quand j'étais nommé à Saint-Eustache, à 25 ans. Puisqu'à Saint-Eustache, c'est une paroisse très particulière, on est alors en plein centre de Paris, mm-hmm. Je ne pouvais pas vous redire la sociologie du centre de Paris, c'est-à-dire qu'il n'y a pas plus cosmopolite, il n'y a pas plus, on est sur la station Châtelet-Léal, donc vous avez toutes les cultures qui se confrontent, mais qui se respectent, c'est ça qui est beau. Donc,
0: ça dépend de l'heure.
1: Ça dépend de l'heure, c'est vrai. Mais en tout cas, parmi les paroissiens de Saint-Eustache, vous avez tous les profils. Mmh. Vous avez tous les profils qui s'y retrouvent, parce que ça a toujours été une paroisse d'ouverture, mmh. c'est vrai, sur, on va dire, le plan sociétal, mmh. sur le plan social aussi, avec toutes les actions qui sont menées par cette paroisse-là. Mais néanmoins, on n'a jamais voulu faire une liturgie de facilité mmh. ou de compromis. Ça a toujours été une liturgie où la musique a une place très importante et l'acte liturgique est assez fastueux. Et je me suis dit, ben, comme quoi, voilà, on peut à la fois être sensible à la réalité sociétale du monde d'aujourd'hui. Oui. Parce qu'il faut arrêter d'avoir des lornières. Mmh. Le monde, il est tel qu'il est, ça ne sert à rien d'essayer de se réfugier derrière un bunker. Non. C'est un monde ouvert, c'est un monde où il y a des personnes qui ne partagent pas votre foi. Ça ne veut pas dire pour autant qu'il faut les exclure ou encore moins qu'il faut se battre contre eux. Ben, on ne partage pas, c'est comme ça, ça ne veut pas dire qu'on ne peut pas vivre ensemble. Il y a une vraie, on dirait, un vrai vivre ensemble, mais pour autant, la liturgie est fastueuse, la liturgie est belle.
0: Et alors, comment vous vivez votre foi à travers votre instrument?
1: Alors, c'est vrai que quand on est au charbon, je dirais... on la vit par l'acte, mais c'est vrai que on est extrêmement pris. Moi, j'aime la vivre en silence, parfois, tout simplement. dans un coin de chapelle quand il n'y a personne. J'ai la chance de pouvoir avoir les clés de l'église et pouvoir y aller très souvent. Parfois, je la vis plus quand je vais travailler le soir et que je m'assois sur le banc seul dans l'église, dans la pénombre. Et je crois que c'est les moments les plus intimes qui sont les plus vivifiants.
0: Et qu'est-ce que vous entendez, qu'est-ce que vous vivez dans ce silence ? Parce que vous êtes un homme de musique, vous donnez des cours au conservatoire, vous jouez donc le dimanche, on a dit, à Saint-Eustache, un dimanche sur deux. En semaine, il vous arrive d'aller donner des concerts à travers le monde et autres. Donc là-haut, à mon avis, c'est rare qu'il y ait du silence.
1: Oui, absolument.
0: Vous composez, en voilà. Plus, donc c'est-à-dire que ça continue, c'est pas oui. Le petit vélo qui tourne, c'est l'orgue qui continue.
1: Justement, vous l'avez décrit, donc c'est plutôt une vie hyperactive. Et bien justement, c'est ces moments que je peux avoir pour moi, seul avec le Seigneur, assis dans l'église, au calme, où justement...
0: Et ça s'arrête. Ça s'arrête.
1: Je m'oblige à ce que ça s'arrête. Et je me retrouve avec moi-même, voilà. Et ça me fait énormément de bien. Et j'en ai besoin.
0: Alors on a donc un nouveau pape qui a remis encore plus Saint-Augustin au goût du jour. Saint-Augustin qui parlait de ce Dieu qui est plus intime à moi-même que moi-même. Donc c'est bien gentil de le chercher partout dehors. En fait, il se trouve à l'intérieur. Dans ces temps de silence, vous pensez pouvoir le rejoindre, l'entendre ?
1: En tout cas, j'essaye. Je cherche le chemin, on n'y arrive pas toujours. Et comme je vous disais, moi je n'ai pas honte de dire que c'est ça aussi, suivant ce qui peut se passer dans le monde, etc. Donc ça aussi, mais ce qu'on vit aussi personnellement. Mais j'essaye.
0: Et qu'est-ce que la musique liturgique que vous pratiquez peut apporter aux autres croyants ?
1: Moi, je crois qu'on a besoin que la musique liturgique élève les gens. Je crois que dans un monde tel qu'il est, qui est de plus en plus actif, on n'arrive pas à se déconnecter. Je parle pour moi-même, hein, je suis un jeune, je ne rejette pas le monde tel qu'il est, je le vis, le monde tel qu'il est. Mais néanmoins, je crois que quand on arrive, on a besoin de s'élever, on a besoin de s'extirper de notre quotidien. C'est pour ça que moi, je pense que c'est important que la musique liturgique ait sa propre identité. Je dis toujours, quitte à choquer, moi, je ne me retrouve pas dans une liturgie où j'entends le dimanche matin la musique que j'aurais entendue en boîte de nuit la veille. Voilà. Je suis un jeune d'aujourd'hui, je sors aussi. Quand je vais à la messe, j'ai besoin d'entendre quelque chose de différent, quelque chose qui m'élève, quelque chose qui a une connotation qui me permet de m'évader peut-être de mon quotidien. C'est comme ça que je vis la foi. J'entends que d'autres personnes aient besoin de la vivre autrement. Je ne remets pas ça en question. Mais puisque vous me posez la question, c'est comme ça que je la vis.
0: Quelles seraient les particularités de cette musique qui, justement, élève ?
1: Moi, je retrouve ça dans la musique grégorienne. Je l'avoue qu'on a de la chance de savoir une part de grégorien dans la liturgie. Moi, cette musique m'élève parce que c'est une musique qui est basée sur le souffle. Voilà. Elle n'est pas basée sur quelque chose qui est rythmé, elle n'est pas basée sur quelque chose qui est quantifiable. Elle est basée par une espèce de volupté, comme ça, comme de l'encens qui monte. C'est difforme dans la consistance.

0: Et moi, ça me, tout de suite, ça me transporte. Ça me transporte. Et donc, c'est vrai que quand j'écris de la musique, j'ai fait un travail important il y a quelques années sur les psautiers, mais je continue sur des messes ou sur des cantiques. J'essaye, bien que ce n'est pas facile, mais j'essaye toujours de me remettre dans ce souffle grégorien.
1: Parfois, quand on entend l'orgue, que ce soit à Saint-Eustache ou à Notre-Dame de Paris, et que là, l'organiste envoie beaucoup de notes, beaucoup de sons, beaucoup de puissance, est-ce que parfois, il n'y a pas l'idée de montrer à l'homme qu'il y a quelque chose... est-ce que ça ne pourrait pas être l'illustration qu'il y a quelque chose de plus grand que lui, de plus puissant que lui, et dont on aurait peut-être parfois besoin ?
0: Je ne sais pas s'il y a une... Qu'est-ce qu'il y a comme volonté derrière ça ? En tout cas, quand moi je suis de service, simplement que j'aime colorer le moment liturgique ou le temps liturgique. Je sais qu'à Saint-Eustache, par exemple, pendant le carême, où il y a très peu d'orgue, voilà, ça nous permet de vivre le temps de carême autrement, par le silence, par l'écoute, et de pouvoir profiter à Pâques et pendant le temps pascal là, d'un retour de la musique. Et tout ça. Je pense que c'est important que l'orgue puisse colorer le moment liturgique et accompagner. Je pense que c'est un vecteur, c'est un liant de la liturgique. Je pense qu'il y a un vecteur entre le célébrant et l'orgue. Ces deux doivent rentrer en communion. Et donc voilà, j'ai pas de, en tout cas, d'envie particulière par rapport à la place de l'homme comme ça. Je pense simplement que c'est pour donner une résonance à ce qui se passe dans le cœur.
1: Alors votre ami l'orgue va être au repos là pendant peut-être 2 ou 3 ans,
0: oui.
1: Parce qu'il va être refait, et pendant ce temps-là, vous allez continuer à jouer quand même avec l'orgue de chœur, et puis vous aviez un projet, vous vouliez nous dire un mot ?
0: Oui, absolument. Depuis cette année, à partir de septembre, on va créer un jeune chœur à Saint-Eustache, la Schola Saint-Eustache, qui sera dirigée par Paul Tuerkov, qui est aussi un jeune qui est étudiant en direction de chœur, et c'est un projet qui me tient très à cœur, un projet que le curé, le père Vivarès, a souhaité mettre en place à Saint-Eustache. Et c'est justement pour créer un chœur qui sera amené à chanter du grégorien, des motets de musique sacrée ou des cantiques que l'on remettra un peu avec des arrangements particuliers, des contre-chants et tout ça, pour élever la liturgie, pour solenniser la liturgie du dimanche soir, alors de l'Office des Vêpres et du dimanche soir. Donc ils chanteront dans les stalles, en habit. Et donc c'est quelque chose qui va falloir construire, hein, qui va débuter en septembre. Donc ça ne va pas être tout de suite peut-être une finalité, mais on va le bâtir. Et j'invite vraiment tous les chrétiens ou non-chrétiens, parce que la musique va pouvoir, je pense, nous mener dans un... va pouvoir transcender chacun, je crois, et vraiment à venir rejoindre ce cœur-là.
1: Donc si on veut en savoir plus, il faut aller sur le site...
0: Absolument, de Saint-Eustache ou de la Schola sur les réseaux sociaux.
1: Alors, on arrive à la fin de cette émission. C'est le temps des questions courtes, réponses courtes. Est-ce que vous pourriez me dire un chiffre entre 1 et 10, s'il vous plaît ?
0: 7.
1: Y a-t-il une parole que vous regrettez de n'avoir pas dite à quelqu'un ?
0: Parfois, j'ai du mal à dire merci. Et donc, peut-être savoir remercier des gens pour tout ce qu'ils m'ont apporté.
1: À nouveau ? Je vous écoute.
0: 3.
1: Que diriez-vous à quelqu'un qui a des difficultés à pardonner ?
0: Apprenons à vivre ensemble.
1: Une dernière ?
0: 1.
1: Quelle est la dernière fois où vous avez sollicité l'aide de votre ange gardien ?
0: Hier soir, au quotidien.
1: Merci beaucoup Thomas, merci... d'avoir délaissé un peu l'orgue pour venir nous voir, nous partager votre chemin de foi. Pour ceux qui veulent vous entendre, il y a l'église, il y a aussi le site ou d'autres concerts à travers la France. Merci beaucoup, bonne fête de la musique. Merci à vous tous pour votre fidélité. 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Bonne semaine.

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2: Bienvenue dans la parole aux associations. Aujourd'hui, je reçois Diane Comelin, chargée de communication digitale chez Fidesco. Bonjour Diane.
3: Bonjour à tous.
2: Chez Fidesco, certaines missions se déploient dans le domaine de la construction. Alors, à quoi ressemble le quotidien d'un volontaire sur le terrain ?
3: Le contour des missions s'ajuste en fonction des besoins du partenaire. Les journées d'un responsable de service construction sont bien sûr assez différentes de celles d'un architecte ou encore d'un conducteur de travaux avec une constante. La nécessité de faire preuve d'adaptation et d'inventivité pour faire avancer les chantiers avec les ressources disponibles sur place. L'enjeu est de mettre une expertise des métiers au service d'un projet dans un contexte souvent très éloigné des standards français, avec peu de moyens techniques et matériels. À Cuba, par exemple, Enguerrand travaille entre autres à la rénovation d'une garderie. Il raconte qu'avec l'équipe sur place, ils ont dû casser des murs et évacuer des tonnes de béton à la masse et au burin, sans machine. Cela donne un peu une idée des conditions dans lesquelles ils travaillent parfois. Au Cameroun, Sylvain a connu des chantiers arrêtés faute de financement, puis quelques mois plus tard, plusieurs projets lancés en même temps car les fonds étaient enfin arrivés. Une école, un dispensaire, des bâtiments agricoles. Bref, il faut s'adapter au contexte local.
2: Si je comprends bien, une autre constante, c'est qu'on ne s'ennuie jamais.
3: En tout cas, ce ne sont pas les volontaires qui diront le contraire. Il n'est pas rare de passer dans la même journée d'une réunion avec un évêque à une visite de chantier sous 35 degrés, après une heure et demie de taxi-bro sur une piste en terre rouge, sans aucune transition.
2: Dans ce type de mission, qu'est-ce qui demande le plus d'adaptation ?
3: Souvent, c'est tout ce que les volontaires n'avaient pas anticipé. Le manque de matériel, les pluies, les différences de méthode ou simplement le rapport au temps et au travail. Enguerrand explique par exemple qu'il a proposé une technique de construction plus économique, mais qu'elle ne faisait pas forcément l'unanimité, parce qu'elle changeait les habitudes. Ce sont aussi des missions où on apprend à écouter avant de vouloir tout transformer, à faire avec, plutôt que de faire pour.
2: Que disent-ils de l'impact de leur mission malgré le manque de moyens et le sentiment parfois de ne pas avancer suffisamment vite ou efficacement ?
3: Les missions de construction restent parmi les plus connectées au terrain. Et il est toujours gratifiant de voir une école ou un centre d'accueil sortir de terre. Ce qui touche particulièrement les volontaires, c'est tout ce que peut représenter l'aboutissement d'un projet pour une communauté. À Cuba, Enguerrand participe aussi à la rénovation d'une église fermée depuis presque 3 ans à cause d'infiltration d'eau. Tous les paroissiens attendent de pouvoir la retrouver. Derrière un toit ou un mur, il y a surtout des personnes et souvent une immense attente.
2: Et dernière question, que diriez-vous à quelqu'un qui découvre ses missions avec Fidesco ?
3: Je dirais que partir avec Fidesco, c'est pas seulement partir en mission humanitaire. Les volontaires partent pour une durée longue, vivent sur place, travaillent avec les équipes locales et découvrent une autre manière d'habiter le monde, le travail et les relations humaines. Et peu à peu, avec humilité, ils comprennent que la mission est une aventure humaine autant qu'un engagement professionnel.
2: Merci beaucoup Diane Comelin. Je rappelle que vous êtes chargée de communication digitale chez Fidesco. À bientôt sur KTO Radio.
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0: C'était Je chanterai par École Pierre. Il fait chaud, très chaud depuis plusieurs jours. Un épisode de canicule anormal pour un mois de juin et qui touche de plein fouet ceux qui travaillent dehors, forcément dépendant des conditions climatiques, les agriculteurs. C'est le cri de la terre tout de suite par Christiane Lambert.
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2: La canicule s'est abattue sur la France. Les températures battent des records depuis plusieurs jours et causent des dégâts aux activités agricoles, dont les médias parlent trop peu malheureusement. Les dégâts sont importants sur les cultures, sur le blé par exemple, car c'est la période où les grains devraient se remplir, mais ils se déshydratent, seront moins gonflés et donc la récolte sera moins importante et de moins bonne qualité. Avec de telles chaleurs, les fruits mûrissent à toute allure, surtout après l'étonnante période de froid du début mai. Difficile pour les producteurs de tout récolter dans les temps et surtout de tout commercialiser à un bon prix. Les températures extrêmes provoquent des brûlures sur les feuilles et les fleurs, sur de nombreux légumes et fruits, et sur les vignes également. Les prairies dessèchent à vive allure, phénomène amplifié par les vents chauds et les sols qui ont emmagasiné de la chaleur. D'ici peu, les animaux auront du mal à s'alimenter suffisamment au pâturage. Ils devront rester dans les bâtiments où de plus en plus d'aménagements ont été réalisés pour soulager les animaux des fortes chaleurs. Ventilateurs, brumisateurs, cooling, rideaux d'eau, les éleveurs tentent de limiter le mal-être des animaux qui se traduit par une baisse de production. Moins 10 à moins 15 % de lait produit quotidiennement par les vaches, c'est moins de revenus. Beaucoup plus d'eau pour l'abreuvement, 150 litres d'eau par vache par jour, au lieu de 80 à 100 litres quand elles sont dans leur zone de confort qui se situe en dessous de 15 degrés. Imaginez. C'est aussi compliqué pour les porcs et les volailles qui n'ont pas de glandes sudoripares. Ils ne peuvent pas transpirer, ils doivent donc éliminer par la bouche en haletant, comme les chiens, ce qui les fatigue énormément. Au-delà de 35 degrés, les mortalités augmentent fortement. Dans les bâtiments plus modernes, mieux isolés et brumisés, il y a plus de confort et possiblement 10 degrés de moins. Le souvenir de la canicule 2003 a marqué les éleveurs. Face à des mortalités importantes, synonyme d'échec quand on ne peut pas assurer de bonnes conditions à ses animaux. Faire face à cette canicule qui dure, s'acharner à sauver ses cultures et ses animaux, génère une charge mentale importante. Les agriculteurs, comme toutes les professions qui travaillent en extérieur, ont besoin de plus de compréhension et de compassion. N'oublions pas qu'ils veillent sur notre alimentation quotidienne.
0: C'est un peu votre chronique. 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

Bonjour à tous et bienvenue dans votre émission Pourquoi Padrer. Aujourd'hui, Sophie nous pose une question. Peut-on avoir la foi sans certitude? Une question précise qui ouvre des très très larges portes. Une question extrêmement intéressante parce que effectivement, ça semble être contradictoire. Avoir la foi et ne pas avoir de certitude. Et pourtant, quand on creuse un petit peu cette question, on se rend compte que les deux sont intimement liés. En effet, avoir la foi, ce n'est pas avoir une série de certitudes. Celui qui est croyant, c'est celui qui est comme Abraham, qui se met en route sans savoir où il va tout à fait. Avoir la foi, ce n'est pas tout connaître, tout comprendre, tout accepter les yeux fermés comme si ça devait être un package. Au contraire, avoir la foi, c'est entrer dans cette humilité du cœur de savoir qu'en fait, on peut faire confiance. Si je devais prendre une image, je dirais qu'avoir la foi, c'est comme commencer une randonnée. Quand on commence une randonnée,

donner, on n'a pas tout le chemin devant soi qui nous est étalé. Au contraire, le chemin va se révéler pas à pas, kilomètre après kilomètre, et c'est au fur et à mesure que l'on découvre la route qui nous est proposée de faire, que l'on suit les panneaux et qu'on avance. En fait, Sophie, la foi, elle est de cet ordre-là. C'est-à-dire que nous allons, avec ce qui fait notre espérance, faire un pas, puis un autre. Ce qui fait la foi, ce n'est pas de connaître tout le chemin, c'est de faire confiance à celui qui nous appelle sur ce chemin. Avoir la foi, c'est de savoir que ce chemin, même si nous ne le connaissons pas en entier, nous conduit dans la bonne direction. Je crois que c'est ça, avoir la foi, voyez. Et donc, évidemment qu'on n'a pas une quantité phénoménale de certitude. Ce serait même, si vous me permettez, un peu inquiétant. Parce que justement, celui qui a la foi, c'est celui qui est humble et qui se laisse appeler par le Seigneur. S'il a déjà tout maîtrisé, en fait, tout est dans sa main, pas dans la main de Dieu. Et donc, celui qui a la foi, c'est celui qui accepte de se laisser déposséder de toutes ses certitudes pour entrer dans l'appel de Dieu. Ce qui fait que votre question, alors, a toute sa portée. Oui, on n'a pas toutes les certitudes. Et évidemment, dans notre prière, lorsqu'on s'adresse à Dieu, on peut se présenter tel que nous sommes et on peut lui dire « Seigneur, tu vois, j'ai des doutes, j'ai des questions sur ce sujet-là, j'ai des doutes sur ce point-là. » N'hésitez pas à le poser dans votre prière. Mais si vous les posez dans votre prière, vous serez alors dans l'humilité, en cœur à cœur avec Dieu. Et c'est ça qui fortifie la foi et c'est ça qui fait grandir la foi. Je ne garantis pas que vous aurez les réponses à toutes vos questions, mais vous aurez cette confiance que le Seigneur vous accompagne et c'est ce qui nous permet d'avancer dans la foi. Merci Sophie pour cette belle question. Si vous aussi vous avez des questions, vous pouvez les envoyer à l'adresse pourquoipadre@ktotv.com. Vous pouvez nous suivre sur les réseaux sociaux avec le hashtag pourquoipadre et bien sûr retrouver chacune de nos vidéos sur ktotv.com. Au revoir.

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1: Merci d'avoir passé cette matinée à l'écoute de KTO. Votre soutien est précieux pour partager ensemble la richesse et la diversité des engagements chrétiens. Dans quelques instants, direction le Sacré-Cœur de Montmartre pour l'office du milieu du jour. Et vous avez l'habitude ensuite, trois temps de prière vous attendent cet après-midi. Le chapelet à 15h30, les vêpres à 17h30 et puis la messe à 18h en direct de la cathédrale de Notre-Dame de Paris. Notez qu'exceptionnellement à 14h, Marie-Noël Tabu nous propose l'intégrale des lectures de la Nativité de Saint Jean-Baptiste et qui est célébrée aujourd'hui par l'Église catholique. Et puis à 21h30, Église du Monde s'intéressera à la situation des chrétiens en Irak. Et c'est l'heure pour moi de remercier Aymeric Plouinec à la réalisation technique et de vous souhaiter une belle après-midi sur KTO Radio. Prenez soin de vous et prenez soin de vos proches. Je vous donne rendez-vous demain à 9h.
0: 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Tout de suite, l'office du milieu du jour, en direct du Sacré-Cœur de Montmartre.

du prophète Isaïe. Le Seigneur parle, lui qui m'a formé dès le sein de ma mère pour que je sois son serviteur. Je vais faire de toi la lumière des nations pour que mon salut parvienne jusqu'aux extrémités de la terre. »

Tu as voulu, Seigneur, que Saint Jean-Baptiste prépare ton peuple à l'avènement du Messie. Accorde à ton Église le don de la joie spirituelle et guide l'esprit de tous les croyants dans la voie du salut et de la paix. Par Jésus, le Christ, notre Seigneur.

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2: Bonne fête à tous les Jean-Baptiste. Jean, qui signifie Dieu a fait grâce, est le fils de Zacharie et Élisabeth, couple stérile béni par le Seigneur. Il est le cousin de Jésus et l'un des premiers à le reconnaître en tressaillant dans le sein de sa mère lorsque Marie vient les visiter. Devenu adulte, Jean se retire au désert, se nourrissant de sauterelles et de miel sauvage et portant un vêtement en poil de chameau. Il est réputé pour son fort tempérament qu'on peut sentir lorsqu'il insulte les pharisiens par cette fine injure savoureuse « engeance de vipère ». Ce charismatique prédicateur annonce et prépare inlassablement la venue du Christ et pratique le rite du baptême au bord du Jourdain. Lorsque Jésus demande le baptême, Jean le reconnaît et déclare « Voici l'agneau de Dieu qui enlève le péché du monde ». À cette époque, le royaume de Judée est sous occupation romaine. La Galilée est gouvernée par Hérode Antipas, époux d'Hérodiade. Cette femme cruelle avait auparavant épousé le demi-frère d'Hérode et en avait eu une fille, Salomé. Mais le trouvant peu ambitieux, elle le quitte pour son aîné. Jean-Baptiste, qui, comme nous l'avons

0: avons vu, ne mâche pas ses mots, condamne publiquement cette union qui fait scandale. Hérodiade est furieuse et réclame sa mort. Face au peu de réaction de son mari, elle emploie la ruse. Dépourvue de scrupules, elle emploie les charmes de sa propre fille pour parvenir à ses fins. Lors d'un banquet, Salomé propose à Hérode de danser à condition qu'il exauce un vœu. Le roi consent aveuglément. La danse sensuelle de la jeune fille achève de le séduire. Puis, Salomé révèle son vœu, qu'on lui apporte la tête de Jean-Baptiste sur un plateau. Lorsque Jésus apprend la mort de son cousin, il en est très attristé. Commence alors pour lui sa mission de prédication, poursuivant ainsi la mission de Jean. Lui, il faut qu'il grandisse, et moi, que je diminue, dit Jean-Baptiste en évoquant le Christ. Gardons précieusement aujourd'hui cette parole, en demandant sans cesse la grâce que le Seigneur prenne toute la place en nos cœurs.
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3: Bienvenue dans la parole aux associations. Aujourd'hui, je reçois Diane Comelin, chargée de communication digitale chez Fidesco. Bonjour Diane.
4: Bonjour à tous.
3: Chez Fidesco, certaines missions se déploient dans le domaine de la construction. Alors, à quoi ressemble le quotidien d'un volontaire sur le terrain ?
4: Le contour des missions s'ajuste en fonction des besoins du partenaire. Les journées d'un responsable de service construction sont bien sûr assez différentes de celles d'un architecte ou encore d'un conducteur de travaux avec une constante. La nécessité de faire preuve d'adaptation et d'inventivité pour faire avancer les chantiers avec les ressources disponibles sur place. L'enjeu est de mettre une expertise des métiers au service d'un projet dans un contexte souvent très éloigné des standards français, avec peu de moyens techniques et matériels. À Cuba, par exemple, Enguerrand travaille entre autres à la rénovation d'une garderie. Il raconte qu'avec l'équipe sur place, ils ont dû casser des murs et évacuer des tonnes de béton à la masse et au burin, sans machine. Cela donne un peu une idée des conditions dans lesquelles ils travaillent parfois. Au Cameroun, Sylvain a connu des chantiers arrêtés faute de financement, puis quelques mois plus tard, plusieurs projets lancés en même temps car les fonds étaient enfin arrivés. Une école, un dispensaire, des bâtiments agricoles. Bref, il faut s'adapter au contexte local.
3: Si je comprends bien, une autre constante, c'est qu'on ne s'ennuie jamais.
4: En tout cas, ce ne sont pas les volontaires qui diront le contraire. Il n'est pas rare de passer dans la même journée d'une réunion avec un évêque à une visite de chantier sous 35 degrés, après une heure et demie de taxi-bro sur une piste en terre rouge, sans aucune transition.
3: Dans ce type de mission, qu'est-ce qui demande le plus d'adaptation ?
4: Souvent, c'est tout ce que les volontaires n'avaient pas anticipé. Le manque de matériel, les pluies, les différences de méthode ou simplement le rapport au temps et au travail. Enguerrand explique par exemple qu'il a proposé une technique de construction plus économique, mais qu'elle ne faisait pas forcément l'unanimité, parce qu'elle changeait les habitudes. Ce sont aussi des missions où on apprend à écouter avant de vouloir tout transformer, à faire avec, plutôt que de faire pour.
3: Que disent-ils de l'impact de leur mission malgré le manque de moyens et le sentiment parfois de ne pas avancer suffisamment vite ou efficacement ?
4: Les missions de construction restent parmi les plus connectées au terrain. Et il est toujours gratifiant de voir une école ou un centre d'accueil sortir de terre. Ce qui touche particulièrement les volontaires, c'est tout ce que peut représenter l'aboutissement d'un projet pour une communauté. À Cuba, Enguerrand participe aussi à la rénovation d'une église fermée depuis presque 3 ans à cause d'infiltration d'eau. Tous les paroissiens attendent de pouvoir la retrouver. Derrière un toit ou un mur, il y a surtout des personnes et souvent une immense attente.
3: Et dernière question, que diriez-vous à quelqu'un qui découvre ses missions avec Fidesco ?
4: Je dirais que partir avec Fidesco, c'est pas seulement partir en mission humanitaire. Les volontaires partent pour une durée longue, vivent sur place, travaillent avec les équipes locales et découvrent une autre manière d'habiter le monde, le travail et les relations humaines. Et peu à peu, avec humilité, ils comprennent que la mission est une aventure humaine autant qu'un engagement professionnel.
3: Merci beaucoup Diane Comelin. Je rappelle que vous êtes chargée de communication digitale chez Fidesco. À bientôt sur KTO Radio.
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2: Ravi de vous retrouver, amis et fidèles auditeurs. Bienvenue à l'écoute de ce programme. La salle de presse du Saint-Siège a rendu public le programme et les informations concernant le consistoire extraordinaire qui réunira ce week-end autour du pape les membres du collège cardinalis. Au cœur de leurs réflexions et prières seront les thèmes d'actualité concernant l'Église et le monde. Nous en parlons en détail dans ce journal. Autre grande actualité du Vatican, la rencontre des organes continentaux du secrétariat du synode en cours dans la ville éternelle en vue de l'assemblée de 2027-2028. Nous en parlons également dans cette édition. L'actualité de l'Église sur les continents nous conduira au Tchad, notamment où notre correspondant dans le pays nous rend compte de la réunion du Conseil national des œuvres pontificales missionnaires. Et nous conclurons ce journal par notre magazine consacré à la prise de position des évêques et la vie des chrétiens dans le monde.
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2: Ce week-end se tiendra au Vatican le deuxième consistoire extraordinaire de l'année. À la veille de la solennité des Saint-Pierre et Paul, le Saint-Père se réunira avec les membres du collège cardinalis afin de discuter, de réfléchir

0: réfléchir et d'approfondir des thèmes d'actualité concernant l'Église et le monde. Les cardinaux répartis en 20 groupes de travail travailleront selon la méthodologie synodale au cours de 4 sessions consacrées à 4 thèmes. Françoise Niamien.
1: Il s'agit du deuxième consistoire convoqué par le pape Léon XIV après celui de janvier qui avait réuni au Vatican 170 cardinaux électeurs et non-électeurs venus des 4 coins du monde. De quelle manière les tensions, les divisions et les conflits qui secouent le monde touchent-ils aujourd'hui la vie de nos églises et de nos peuples? Quel langage, attitude et pratique peuvent contribuer à construire la réconciliation, la coexistence et la paix? Ce sont là deux des nombreuses questions sur lesquelles réfléchiront et débattront les cardinaux invités par le pape pour le consistoire extraordinaire qui se tiendra les 26 et 27 juin prochains. Selon le programme, les informations diffusées dans la soirée de lundi par la salle de presse du Saint-Siège, les travaux se dérouleront en 4 sessions structurées selon le schéma synodal déjà utilisé, comprenant des discussions, des prières, des moments de silence ainsi que des réflexions personnelles et partagées lors des séances plénières. Le consistoire se clôturera par un discours du pape Léon XIV. Par ailleurs, le 29 juin, en la basilique Saint-Pierre, à 9h30, aura lieu la messe de la solennité des saints apôtres Pierre et Paul.
0: Merci Françoise. Et nous le disions, les responsables des organismes continentaux du secrétariat général du Synode sont réunis à Rome dans la perspective des assemblées ecclésiales de 2027-2028. La rencontre a débuté ce mardi 23 juin et se terminera jeudi 25 avec le dialogue entre le pape Léon XIV et les participants au secrétariat général du Synode. Ces 3 journées de travail seront consacrées à l'examen des principales avancées dans la mise en œuvre du document final de la 16e Assemblée Générale Ordinaire du Synode des Évêques afin de favoriser l'échange des expériences en cours et d'identifier les dynamiques communes ainsi que les questions nécessitant un approfondissement collectif. Par ailleurs, indique le communiqué du secrétariat, une partie des travaux organisés en séance plénière et un groupe de travail sera consacré à l'accompagnement des églises locales et des regroupements d'églises. Autre nouvelle, dans une lettre datée du 17 juin adressée au président de la conférence épiscopale allemande, le dicaster pour les cultes divins et de la discipline des sacrements a fait savoir qu'il n'était pas possible d'accorder l'indulte demandée le 30 mars 2026 visant à permettre dans des circonstances exceptionnelles à un fidèle dûment mandaté de prêcher à la place de l'homélie lors de la célébration de l'Eucharistie, tout en exprimant sa compréhension pour les préoccupations pastorales qui ont inspiré cette demande. Le dicaster réaffirme que la discipline en vigueur ne peut faire l'objet d'une dérogation par les billets d'un indulte, puisque la réserve de l'homélie au prêtre ou au diacre n'est pas une simple norme disciplinaire, mais découle de la nature même de la liturgie. La lettre souligne également l'importance de promouvoir la formation continue des ministres ordonnés, afin que l'homélie puisse exprimer pleinement son efficacité pastorale et spirituelle. Enfin, le dicaster rappelle que la discipline actuelle de l'Église prévoit déjà de nombreuses formes de proclamation de la parole et de prédication qui peuvent être confiées à des fidèles laïcs en dehors de l'homélie et de la célébration eucharistique, conformément au droit canonique et à la nature propre de ces différentes formes de proclamation de l'Évangile. Et des nouvelles de l'Église nous parvenant du continent. Au Tchad a eu lieu du 16 au 21 juin la rencontre du Conseil national des œuvres pontificales missionnaires. Cette rencontre évaluative réunissant tous les représentants diocésains des OPM a notamment abouti au constat d'une plus grande prise de conscience des fidèles de leur part de responsabilité dans l'animation missionnaire de leurs églises. La correspondance d'Edouard Takadji.
2: Placée sous le thème « Un dans le Christ, uni dans la mission », cette rencontre a offert l'occasion de faire le bilan des activités réalisées par chaque diocèse durant l'année pastorale qui s'achève, mais également d'élaborer les livrets pour l'animation missionnaire. Le secrétaire général de la conférence des évêques du Tchad, Abbé Léandre Mbaye Deyo, assurant l'intérim du directeur national des œuvres pontificales missionnaires, invite les responsables diocésains à tenir ferme dans leur engagement.
3: Nous repartons vers nos différents diocèses et nos différentes paroisses avec un feu renouvelé. Le feu de l'espérance pour continuer à bâtir une église missionnaire malgré les limites. Nous repartons avec le feu de solidarité pour soutenir les plus fragiles et collaborer entre les diocèses, les paroisses, les églises locales. Nous repartons avec le feu de créativité pour inventer des chemins neufs.
2: Quelques participants partagent leur expérience et disent ce qu'ils retiennent de cette rencontre.
4: Nous avons également essayé de faire le tour de certains défis à relever par rapport à la mission. Nous avons compris que les fidèles commencent à comprendre ce que l'animation missionnaire au niveau du Tchad. Cette animation nous lance vers l'effort de l'annonce de l'évangile d'abord et aussi l'effort de collecte. J'ai vu qu'il y a aussi une amélioration. J'espère que dans l'avenir, le Tchad pourrait faire encore mieux.
5: Nous avons travaillé dans un esprit d'unité.
2: Edouard Takadji Ndjamena pour Radio Vatican.
0: Et au Bénin, s'est tenue samedi la cérémonie de clôture de l'année académique au sein de l'École catholique internationale de prière et d'évangélisation Jeunesse Bonheur de Toribocito, une école de formation spirituelle, théologique, morale et missionnaire pour les jeunes. Point focal de la journée, l'envoi à mission des 32 jeunes formant la 12e promotion de cette école. C'était au cours de la messe d'action des grâces célébrée par Monseigneur Roger Ngbedji, archevêque de Cotonou et président de la conférence épiscopale du Bénin. Les précisions de Juste en l'annon.
6: Ils sont de 6 nationalités africaines, Ghana, Côte d'Ivoire, Mali, Burkina Faso, Rwanda, Bénin, les 32 jeunes de cette 12e promotion qui achèvent l'expérience d'une année pour Dieu proposée par cette école. Dans son homélie, Monseigneur Roger Ngbedji les a invités à devenir des ambassadeurs du Christ dans le monde.
7: En venant vous former ici, vous devenez désormais les ambassadeurs du Christ auprès de cette jeunesse pour lui dire que non, la vie de l'homme ne se limite pas à la recherche de l'emploi, de l'argent, des biens matériels de ce monde, mais la vie de l'homme, pour qu'elle ait un sens, commence d'abord par cette recherche permanente d'une vie d'intimité profonde avec Dieu.
6: Père Cyril Migbenan, premier directeur de l'institution, dresse le bilan de ces 12 premières années.
8: En 12 ans, nous avons accueilli 239 jeunes de 33 diocèses, de 18 pays d'Afrique, d'Europe et d'Amérique. Je rends grâce au Seigneur qui a donné une fécondité à cette œuvre. Que sont-ils devenus? Vous avez une trentaine de jeunes qui sont en formation pour la vie sacerdotale et nous avons déjà plus d'une quinzaine de mariages, sans parler bien sûr des puits au niveau de l'insertion professionnelle. Aujourd'hui, c'est qu'il n'y a aucun jeunes au chômage. En fait, le défi, c'est d'offrir sur le marché, mais sur le marché, c'est des jeunes chrétiens sur qui on peut compter, qui peuvent vraiment témoigner du Christ dans leur travail.
6: Toribocito, Juste Renan pour Radio Vatican.
0: Place à présent l'actualité sociale et politique sur le continent. Le Soudan du Sud a annoncé lundi qu'il organisera ses premières élections en décembre prochain, une étape importante dans la mise en œuvre de l'accord révitalisé sur le règlement du conflit au Soudan, même si les obstacles demeurent nombreux. Les précisions d'Augustine Passili.
9: Rares sont les observateurs et les opposants politiques à croire un tel scénario, déjà reporté à 5 reprises. Pourtant, hier, le président de la Commission électorale nationale du Soudan du Sud a assuré que le tout premier scrutin de l'histoire de la plus jeune nation du monde se tiendra dans 6 mois, le 22 décembre. Il a toutefois reconnu les nombreux obstacles pour honorer cette promesse et demandé au gouvernement d'accélérer la correction des lacunes juridiques existantes. Le dernier recensement de la population date de 2018. 2008, c'est-à-dire 3 ans avant la scission du Soudan du Sud, autrefois rattaché au Soudan. Le pays n'a pas non plus adopté de constitution permanente. Le manque de financement compromet en outre le bon fonctionnement de la commission électorale dans une nation minée par la corruption. Mais le principal problème est d'ordre sécuritaire. Les troupes fidèles au président Salva Kiir et celles soutenant le premier vice-président Riek Machar s'affrontent de nouveau depuis l'an dernier. Depuis décembre 2025, plus de 300 000 civils ont été jetés sur les routes. L'espace démocratique et la liberté d'expression ne cessent enfin de se réduire, laissant peu d'espoir quant à la transparence du vote. Augustine Passy pour Radio Vatican.
0: Le Kenya a suspendu l'ouverture d'un centre de quarantaine construit dans le pays par les États-Unis pour ses ressortissants potentiellement exposés.

0: Virus Ebola, a affirmé mardi Aden Duale, le ministre kényan de la Santé, devant la haute cour du Kenya, qu'il a assigné pour un outrage. Le centre installé sur la base aérienne de Laikipia est contesté par de nombreux Kenyans qui ont peur de voir arriver dans le pays des personnes contaminées par le virus. Aden Duale avait été déclaré lundi coupable d'outrage à la haute cour après avoir affirmé devant le Parlement vouloir aller de l'avant dans l'ouverture de ce centre, quelques jours après que la Cour a temporairement interdit au gouvernement kényan de poursuivre ce projet. Plus d'un an après la mort de l'ex-président zambien Edgar Lungu, une cour d'appel sud-africaine a donné raison à sa famille qui souhaite l'enterrer en Afrique du Sud contre la volonté du gouvernement zambien de lui organiser des obsèques nationales à Lusaka. Cette décision vient rétorquer un jugement d'un tribunal de Pretoria qui ordonnait la remise de la dépouille de l'ex-président à la Zambie au motif que la volonté de l'État zambien d'organiser des obsèques nationales l'emporter sur les souhaits de la famille. Le droit d'une famille de décider de l'inhumation d'un être cher relève du sanctuaire le plus intime de la vie familiale, estiment au contraire les 5 juges de la cour d'appel dans leur ordonnance mardi. Le Niger a officiellement déposé sa demande de retrait de la Cour pénale internationale près d'un an après l'avoir annoncé avec ses alliés du Mali et du Burkina, a indiqué l'institution mardi. Les 3 pays formant l'Alliance des États du Sahel avaient annoncé conjointement leur retrait de la CPI, la qualifiant d'instrument de répression néocoloniale aux mains de l'impérialisme. Dans un communiqué transmis mardi, la CPI dit avoir reçu le 18 juin une notification de demande de sortie de l'institution de la part du Niger, sans évoquer le cas du Mali et du Burkina. Cette demande prendra effet le 18 juin 2027, soit un an après la date de réception de la notification, conformément au règlement de la CPI. Et pour conclure ce journal, notre magazine consacré à la prise de position des évêques et la vie des chrétiens dans le monde, présenté par Marie-Josée Moindou.
1: Commençons cette rubrique avec la Conférence épiscopale de France qui invite les fidèles à prier en vue du vote à l'Assemblée nationale sur le projet de loi relatif à la fin de vie prévu le 30 juin. Que le Saint-Esprit éclaire les consciences et nous renouvelle dans l'espérance afin que la dignité de toute vie humaine soit reconnue, protégée et respectée, soulignent les évêques. La neuvaine de prière pour la vie a débuté dimanche 21 et s'achèvera lundi 29 juin. Elle a été inaugurée par l'intention de prière sur ce thème lu lors de la messe au moment de la prière des fidèles. 8 autres intentions spécifiques ont été préparées pour les jours à venir, indiquent les évêques. Le projet de loi qui sera examiné lundi 29 juin en troisième lecture à l'Assemblée nationale vise à légaliser l'euthanasie et le suicide assisté en France. Dès les premiers débats, l'épiscopat a affirmé que le respect de la vie ne s'obtient pas en y mettant fin, mais en l'accompagnant avec attention jusqu'à la fin. Dans un communiqué daté du 14 mai, les évêques de France avaient dénoncé le risque d'imprudence morale et de manque de respect envers la démocratie. Ils faisaient référence au fait que le Sénat avait adopté définitivement le texte sur les soins palliatifs, mais rejeté le projet de loi sur le suicide assisté, révélant ainsi une fracture entre les parlementaires sur cette question cruciale. Dans la bande de Gaza, le cardinal Pierre-Baptiste Apisabal, la patriarche latin de Jérusalem, a entamé lundi 22 juin une visite pastorale en compagnie du patriarche grec orthodoxe Théophile III. Cette visite, parmi les décombres et les souffrances de la population éprouvée par la guerre, témoigne leur soutien aux clergés, aux communautés religieuses, aux familles chrétiennes locales et à toutes les personnes touchées par la crise humanitaire. Une visite pastorale qui a pour objectif de panser les blessures des milliers d'hommes, de femmes et d'enfants accablés par les atrocités de la guerre. Cette visite exprime la responsabilité pastorale des églises de Jérusalem envers les églises locales et l'ensemble de la population de Gaza, où les familles continuent de subir de graves souffrances humanitaires, la peur, les pertes et l'incertitude, a écrit le patriarcat latin de Jérusalem, qui a souligné également la valeur irremplaçable de la prière dans un contexte dévasté par la souffrance qui, en apparence, prive tout espoir de sa force. Du 14 au 17 juin dernier, s'est tenue à Belgrade la 53e rencontre des secrétaires généraux des conférences épiscopales d'Europe. La formation des prêtres dans le contexte contemporain entre défis culturels, maturité affective, fraternité et renouveau pastoral était au cœur des travaux. Le thème choisi, être prêtre aujourd'hui en Europe, la vocation et la formation, a guidé 4 jours de réflexion et d'échanges dans le but d'identifier des parcours adaptés pour préparer et accompagner les prêtres appelés à exercer leur ministère dans une société de plus en plus complexe et marquée par des transformations rapides. La rencontre s'est ouverte par la célébration eucharistique dans la cathédrale de l'Assomption de la Bienheureuse Vierge Marie, présidée par le cardinal Ladislav Nemeth, archevêque de Belgrade. En 2025, les États américains ont exécuté 47 hommes et femmes condamnés à mort, soit plus du double de la moyenne des exécutions des 10 dernières années. Face à cette forte augmentation des exécutions de condamnés à mort aux États-Unis en 2025, la directrice exécutive du Catholic Mobilizing Network appelle les catholiques américains à défendre l'enseignement de l'Église sur la dignité humaine de la conception à la mort naturelle. Il s'agit d'une augmentation marquée et tragique des exécutions, surtout à un moment où l'opinion publique américaine rejette la peine de mort et où le mouvement abolitionniste prend de l'ampleur, a déclaré Chrisanne Vaillancourt-Murphy, directrice exécutive du Catholic Mobilizing Network, une organisation qui milite pour l'abolition de la peine de mort aux États-Unis et la promotion de la justice réparatrice.
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0: C'est par ici donc que nous mettons un point final à notre programme aujourd'hui. Merci de l'avoir suivi et à la prochaine.

Bonjour et bienvenue dans cette chronique des entrepreneurs et dirigeants chrétiens. L'été approche et beaucoup d'entrepreneurs arrivent à cette période avec un sentiment mitigé. Ces derniers mois ont été éprouvants. Tensions internationales, inflation, hausse de coûts, incertitudes économiques. Beaucoup d'entreprises ont dû revoir leurs priorités, repousser des investissements, faire des choix difficiles. Et quand les résultats ne sont pas au rendez-vous, une tentation apparaît souvent, celle de ne pas s'arrêter, continuer pendant les vacances, travailler encore davantage, faire un effort de plus pour rattraper le retard. Mais cette logique peut devenir un piège, car le repos ne s'oppose pas au travail. Le repos fait partie du travail. Pour un entrepreneur, savoir s'arrêter n'est pas un aveu de faiblesse, c'est un acte de confiance, une manière de reconnaître que tout ne repose pas uniquement sur nos épaules. Le psaume 126 nous dit « En vain, tu dévances le jour, tu retardes le moment de ton repos. Dieu comble son bien-aimé quand il dort. » Cette parole est profondément libératrice.

Elle nous rappelle que nous ne sommes pas appelés à tout maîtriser, tout contrôler, tout porter seul. Je pense aussi à cette belle prière du Père Guy Gilbert. Seigneur, apprends-moi à me reposer. Apprends-moi à laisser les choses en suspens. Apprends-moi à accepter de n'être pas toi. C'est peut-être cela, au fond, le vrai repos. Accepter nos limites avec paix. Alors cet été, prenons le temps de ralentir, de retrouver le silence, de respirer, de nous rendre disponibles à nos proches, à la nature et à Dieu aussi. Et peut-être découvrirons-nous que l'on dirige souvent mieux après avoir accepté de s'arrêter. Très bel été à chacun d'entre vous.

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1: Du psaume 149.
2: Chantez au Seigneur un chant nouveau. Louez-le dans l'assemblée de ses fidèles. En Israël, joie pour son Créateur. Dans Sion, allégresse pour son roi. Dansez à la louange de son nom. Jouez pour lui, tambourins et cithares. Car le Seigneur aime son peuple. Il donne aux humbles l'éclat de la victoire. Que les fidèles exultent, glorieux, criant leur joie à l'heure du triomphe. Qu'ils proclament les éloges de Dieu, tenant en main l'épée à deux tranchants. Tirez vengeance des nations, infliger au peuple un châtiment, charger de chaînes les rois, jeter les princes dans les fers, leur appliquer la sentence écrite, c'est la fierté de ses fidèles.

0: Laudetur Jesus Christus.
1: L'Eucharistie, l'antidote aux tensions qui minent le monde, le pape l'a assuré aux fidèles et pèlerins venus écouter sa catéchèse en ce jour d'audience générale. On y revient juste après les titres. À la une, la défense européenne. Ils ont échoué à se doter d'un avion de chasse, mais fabriqueront bien un char en commun. L'Allemagne rejoint la France au capital de l'entreprise KNDS. Elle placera 20% de ses titres en bourse début juillet, apprend-on ce matin. En Espagne, Pedro Sanchez défend l'action de son gouvernement contre la corruption depuis son arrivée au pouvoir en 2018, encore, alors que ces dernières semaines, les enquêtes judiciaires touchant son entourage sont en train de s'accumuler. Et puis enfin, 7 pays européens s'inquiètent à leur tour du sort des habitants de la ville assiégée d'El Obeid, un bastion de l'armée situé dans le Kordofan, au centre du Soudan.
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1: Bonjour à tous, il est 13h à Rome et sous un grand soleil, 25 000 fidèles ont pris part ce matin à l'audience générale. Le pape a prononcé une quatrième catéchèse sur la constitution Sacrosanctum Concilium, poursuivant ainsi son cycle sur les fruits de Vatican II. Ce matin, Léon XIV a souligné combien l'Eucharistie enseigne à adopter le mode de vie de Jésus marqué par le don gratuit de soi, le pain du chemin qui nous conduit vers la patrie céleste, a assuré le Saint-Père. On écoute le compte-rendu d'Alexandra Sirgan.
3: L'Eucharistie est le sacrement du royaume à venir, a assuré le Saint-Père. C'est le pain de la route qui nous conduit vers la patrie céleste jusqu'au jour béni où Dieu sera tout en tous. En y participant, les fidèles apprennent à s'offrir eux-mêmes et jour après jour à être incorporés au Christ dans l'unité avec Dieu et entre eux. Ce sacrement leur enseigne à adopter le mode de vie du Seigneur Jésus lui-même, marqué par le don gratuit de soi.
4: Dal dono gratuito di sé.
3: Le Sauveur, lors de la dernière scène, institue le sacrifice eucharistique de son corps et de son sang afin de perpétuer à travers les siècles jusqu'à son retour le sacrifice de la croix et de confier ainsi à l'Église le mémorial de sa mort et de sa résurrection. En saluant les pèlerins de langue française venus du Cameroun, de Belgique et de France, le pape a appelé les fidèles à puiser dans l'Eucharistie les forces nécessaires pour susciter la concorde et la charité dans nos familles et nos communautés souvent marquées par des conflits et des divisions.
4: Nelle nostre famiglie e nelle nostre comunità, spesso segnate da conflitti e divisioni.
1: Alexandra Sirgan, un compte-rendu à retrouver sur notre site vaticannews.va. Et puis avant de se rendre place Saint-Pierre ce matin, le pape a reçu des écrivains venus des quatre coins du monde à l'occasion des 100 ans de la maison d'édition du Vatican, la Libreria Editrice Vaticana. Parmi eux, le Nobel norvégien John Foss, les Pulitzer américaines Marilyn Robinson et Elisabeth Strout, ou encore le dramaturge français Éric Emmanuel Schmitt. Nous avons besoin de vous, leur a dit le pape, de votre imagination, de votre fantaisie, de votre vivacité. Nous en avons besoin pour créer, a-t-il dit, des espèces de liberté, d'authenticité au sein desquelles la grâce divine puisse faire résonner une promesse de consolation et de paix. Nous y reviendrons à 18h dans notre prochaine édition. L'Église appelle les fidèles en Inde à une journée de prière le 28 juin prochain. Les évêques s'inquiètent de voir les organisations catholiques, qu'elles soient caritatives, sanitaires ou éducatives, être fortement pénalisées par un nouveau tour de vis sur les financements étrangers des organisations non gouvernementales. Le gouvernement vient en effet de publier de nouveaux amendements réglementant encore davantage ses fonds. La Corée du Nord nomme ses objectifs face au réarmement de Washington et Séoul. Kim Jong-un annonce équiper ses navires militaires d'armes nucléaires. C'était ce matin lors de l'inauguration d'un des deux navires de guerre de 5000 tonnes mis à l'eau l'an dernier par Pyongyang. La Corée du Nord est un état nucléaire irréversible, une déclaration répétée sur place depuis l'échec du sommet de 2019 entre Kim Jong-un et Donald Trump. Il y a les échecs passés et les espoirs à venir. Qu'en sera-t-il des négociations entre Washington et l'Iran? Les pourparlers techniques reprennent la semaine prochaine, annonce le médiateur pakistanais ce matin. L'Iran se déclare en position de force, le mémorandum en discussion étant, selon ses mots, les mots de son négociateur en chef, la déclaration de défaite de l'Amérique. Ici, pas de trêve. L'Ukraine lance ce matin une série d'attaques de drones. Elles ont fait 3 morts en Russie, privant d'électricité aussi la ville de Sébastopol en Crimée. Kiev, dont une partie des alliés se retrouve aujourd'hui à Berlin pour évoquer l'avenir. Et quant à la défense de l'UE, l'Allemagne et la France ont donc renoncé à un avion de chasse commun, mais confirment avancer sur un projet de char. L'État allemand va rentrer au capital, en effet, de l'entreprise franco-allemande KNDS, qui fabrique les chars Léopold ou encore les canons César. L'entreprise entrera même en bourse à Paris et Francfort à la mi-juillet. Delphine Nerbollier.
5: KNDS multiplie les annonces. Cette entreprise de défense, fondée en 2015 et dirigée à égalité par l'État français et une famille allemande, a annoncé en début de semaine l'arrivée au capital de l'État fédéral. Le but est que les deux gouvernements à Paris et Berlin aient un droit de regard sur la production de chars de cette entreprise. La prochaine étape, qui devrait avoir lieu en juillet, est l'introduction en bourse de 20% du capital. Les 80% restants seront répartis à égalité entre Paris et Berlin. Ce rapprochement entre les deux pays confirme la volonté politique d'agir de concert dans un secteur clé pour la défense européenne, la fabrication de chars. Le but affiché est de créer à terme un char commun entre les deux pays qui remplacera le char allemand Léopard et le français Leclerc. L'arrivée au capital de l'État allemand et la mise en bourse de KNDS devraient pousser ce projet très symbolique pour la coopération franco-allemande. Il pourrait aussi faire oublier le fiasco d'un autre projet franco-allemand, le SCAF, l'avion de combat du futur, qui a été abandonné en partie début juin en raison de dissensions entre les entreprises Dassault et Airbus. Berlin, Delphine Herbollier pour Radio Vatican.
1: Et puis autre information sur les capacités de défense de l'Allemagne. Le pays annonce ce matin abandonner son programme de frégates F-126 à cause de retards considérables et à une explosion des coûts. Le Premier ministre espagnol entend rester au pouvoir 2 jours après la condamnation de son ex-ministre des Transports à 24 ans de prison. Au moment où s'accumulent les affaires judiciaires dans son entourage, Pedro Sanchez se défend. Il dément ce matin toute corruption généralisée autour de son gouvernement de gauche et du Parti Socialiste. À Barcelone, Luis Marsans.
6: Il est arrivé au pouvoir en 2018 à la faveur des scandales de corruption qui éclaboussaient

0: et catalans n'appuient pas une motion de censure contre Pedro Sanchez. Avec la droite et l'extrême droite, le socialiste, habitué à rebondir, pourra se maintenir au pouvoir. Barcelone, Luis Marsans pour Radio Vatican.
1: 8 lettres, 4 syllabes, canicule. Le mot est sur toutes les lèvres en France. Le pays a battu hier son record de température maximale datant de 2003 avec 38,2 degrés de moyenne aujourd'hui contre 37,7 il y a 13 ans. On reste dans l'Hexagone où a été identifié pour la première fois un cas d'Ebola. Un médecin de retour de République démocratique du Congo depuis plus d'un mois maintenant, l'Est de la RDC vit en effet sa 17e épidémie. Au moins 250 personnes sont mortes, un millier d'autres sont contaminées. Au Soudan, le sort des habitants d'El Obeid inquiète. Après les Nations Unies et les États-Unis, 7 pays européens alertent à leur tour sur le risque d'un nouveau massacre dans cette ville assiégée de l'ouest du pays. Les explications d'Augustine Passy.
2: Hier, la France, mais aussi l'Allemagne, l'Irlande, l'Italie, les Pays-Bas, la Norvège et le Royaume-Uni ont appelé les FSR à arrêter immédiatement leurs attaques sur El Obeid. La capitale du Kordofan du Nord, partiellement assiégée depuis des mois, est en effet devenue la cible de frappes de drones qui s'intensifient ces dernières semaines. Contrôlée par l'armée régulière, El Obeid pourrait ainsi tomber aux mains des paramilitaires des FSR. Si les deux camps multiplient les exactions à l'encontre des civils depuis le début de la guerre en avril 2023, ce sont les FSR qui se sont rendus coupables de massacres qui ont été qualifiés de possibles génocides dans deux chefs-lieux du Darfour. Le dernier en date, perpétré par les FSR à El Fasher fin octobre 2025, comprend des similarités avec le scénario redouté à El Obeid. Les analystes les plus optimistes espèrent toutefois que les massacres à caractère ethnique seront cette fois évités, dans la mesure où El Obeid abrite une majorité de civils non armés, tandis que de nombreux habitants d'El Fasher, en particulier ceux appartenant à la communauté des Arawa, avait pris les armes pour se battre aux côtés de l'armée. Augustine Passy pour Radio Vatican.
1: Le Soudan où la guerre a fait des dizaines de milliers de morts depuis 2023. Voilà, c'est la fin de ce journal. Merci de l'avoir suivi. Merci de votre fidélité aux ondes de Radio Vatican. L'actualité du monde et de l'Église dans le monde revient tout à l'heure à 18h. Une excellente journée à vous.
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Dans l'été de 1908, l'administration militaire décide qu'un détachement de troupes sera envoyé et maintenu dans le Hogar, qu'il y fera des randonnées de temps en temps et qu'un fort va être construit. Lapérine voudrait le nommer Fort de Foucault, mais l'ermite refusa. Ce sera donc le fort Motilinski, à 50 km de Tamanrasset. Frère Charles apprend aussi que l'année suivante, sans doute, Moussa Agamastan sera conduit en France par un officier. Il se demande et demande au père Guérin s'il ne serait pas bon que d'autres Touaregs puissent ainsi voyager chez nous, prendre quelque idée d'un monde si différent du leur, vivre avec quelques familles françaises une huitaine de jours, afin de rapporter cette conviction du moins que nous ne sommes pas des païens et des sauvages, ce sont les noms qui servaient au Hogar à désigner les Français et, d'une manière générale, les Européens. Autre nouvelle, la ménocale du Hogar fait élever à Tamanrasset une maison importante, en briques cuites au soleil et en boue séchée bien entendu, plusieurs de ses proches parents l'imitent. Lapérine est dans le pays, il voit Moussa, il se réjouit des essais de colonisation, il est heureux surtout de retrouver en belle santé son ami le père de Foucault qu'il avait cru perdre. Le 22 juillet 1908, il donne cette bonne nouvelle au père Guérin. Mon révérend père, je vous écris quatre lignes de Tamanrasset où je suis avec de Foucault depuis le 16 juillet. Il était venu au devant de moi, à 30 km de Taraouaout, le 29 juin, et nous avons passé le 30 juin, 1er, 2 et 3 juillet ensemble. Il se porte fort bien et est resplendissant de santé et de gaieté. Le 29 juin, il est arrivé à mon camp.

en galopant comme un sous-lieutenant à la tête d'un groupe de cavaliers touaregs. Il est plus populaire que jamais parmi eux et les apprécie de plus en plus. Je le quitte ce soir pour rentrer à Insala par le chemin des écoliers. De Foucault compte aller vous voir en novembre, je le laisse ici en train de mettre la dernière main à l'énorme travail tamatchèque qu'il a entrepris. Ce travail sera excessivement complet. Je vous prie, mon révérend père, d'agréer l'expression de mes respectueux hommages et de mon plus cordial souvenir. Henri Lapérine. Frère Charles, depuis plusieurs mois, avait formé le projet d'aller passer quelques jours à Gardaïa. N'irait-il pas plus loin, jusqu'à Alger? Pourquoi pas jusqu'en Bourgogne? C'était l'un des sujets de conversation épistolaire entre lui et Madame de Blic. Celle-ci ne manquait pas de bons arguments pour lui prouver qu'une visite en France était mieux qu'attendue, mieux qu'utile, tout à fait nécessaire. N'était-il pas absent depuis 7 années? N'est-ce pas cruel qu'un frère et une sœur vivent ainsi séparés l'un de l'autre par des milliers de lieues? Il était oncle aussi. Cette famille de neveux et de nièces qu'il connaissait à peine ne grandissait-elle pas? L'ermite tâchait de trouver la réponse qui pût être acceptée. « Je suis moine, disait-il, et les moines ne doivent pas voyager pour leur plaisir. Nous offrirons ensemble ce sacrifice au bien-aimé Jésus. Il en a tant offert, de tant de sortes. Que de fois a-t-il laissé sa mère seule durant sa vie? Par quelle solitude il l'a laissée en mourant? Peut-être nous reverrons-nous ici-bas. Dieu peut, comme il l'a déjà fait, disposer les circonstances de manière qu'il soit plus parfait d'aller vous voir que de m'en priver. » Car si vous dites que vous seriez heureux de me revoir, vous si entouré, combien ne le serais-je pas moi, seul au milieu des sauvages? Ici, nul nouvel amour n'est venu prendre la place des anciens. Tu te fais de grandes illusions en croyant que je ferai du bien, ma chérie. Je gagne beaucoup à ne pas être vu et à ce que, de loin, on me croit meilleur que je ne suis. Ébranlé par les instances de la chère Marie, il finit par écrire « Si tu veux que je vienne, demande-le au bon Dieu et à Monsieur l'abbé Huvelin, interprète pour moi de sa volonté. » Il écrivait ces choses et bien d'autres sur de vieilles enveloppes, parce que, disait-il, je suis à 700 kilomètres du marchand de papier. Consulté, Monsieur Huvelin répond « Mon cœur désire bien ce petit voyage en France que vous ferez pour voir votre famille. Je ne vois pas d'objection à votre voyage avec ou sans Touareg. Monseigneur Guérin est du même avis. » En conséquence, frère Charles quitte Tamanrasset le jour de Noël à midi, seul, sans Touareg, aucun n'étant suffisamment préparé. Le 22 janvier 1909, il arrive à El Goléa, où se trouvaient les pères Richard et Perrier, des pères blancs. Quelques jours plus tard, il rencontre Monseigneur Guérin, venu de Gardaïa au-devant de lui. Le 13 février, il est à Maison Carrée, parmi ses amis les Pères Blancs, que gouverne Monseigneur Livignac. Il revoit, des jardins du couvent, la Méditerranée qu'il va traverser et au-delà de laquelle il y a la France. Maison Carrée, comme on le sait, est une petite ville à l'est d'Alger, près du rivage, et la résidence des Pères Blancs, un peu plus à l'est et dans la pleine campagne, n'a point de colline ou de forêt devant elle qui l'empêche de regarder vers la France. Le jardin, d'orangers et de citronniers, descend vers des champs de maraîchers que continuent les dunes vêtues de caroubiers et de joncs, d'asphodèles et d'œillets. Les monts de Kabylie, violets, barrent l'horizon du côté de l'Orient. À l'Occident, Alger, pareil à une carrière à vif de marbre rose et blanc, lève au-dessus de la mer le cap de son quartier arabe. Dans cette maison religieuse, des hommes jeunes, sous la direction de quelques missionnaires revenus du centre de l'Afrique, se préparent à conquérir au Christ, à la civilisation ici-bas, à l'éternité dans la suite, les Noirs des pays qui enveloppent le Tchad, le Victoria Nyanza et d'autres peuples où le nombre des chrétiens s'accroît rapidement. Ils attendent que la liberté soit donnée au maître du monde de faire connaître aux musulmans son incarnation, sa passion et sa loi. Lieu de prière, de travail et de paix, frère Charles l'aimait
et souhaitait que la maison fût toujours pleine d'ouvriers et d'ouvriers spéciaux pour les terres musulmanes. On m'a raconté que pendant ce séjour à Maison Carrée, il se trouvait dans la cellule d'un des pères, un de ses amis, et causait avec lui lorsque la cloche sonna. « Excusez-moi de vous laisser seul, » dit le père. L'autre, sans réfléchir, répondit « Oh, je ne suis jamais seul. » Puis, en ayant trop dit, il baissa la tête. Bien qu'il aimât cette grande maison fraternelle, il ne s'y attarda point et de même il ne fit que passer en France. La moindre tournée saharienne lui avait pris 10 fois plus de temps qu'il n'en voulait donner à sa joie humaine. Il fallait reprendre au plus vite l'œuvre divine. Le 17 février, il abordait à Marseille, passager de pont bien entendu. L'itinéraire en France comprend Paris, Nancy, Notre-Dame-des-Neiges, Toulon, Grasse, où se trouvait la sœur du père de Foucault. Enfin, 20 jours après avoir quitté l'Afrique, frère Charles y rentrera, ayant juste donné à sa visite la durée suffisante pour qu'on ne pût le convaincre de cruauté. Pour 3 semaines, il a donc changé d'habitude, de costume, de paysage, d'idiome dans l'habituelle conversation. Je le laisse voyager et je profite de l'absence pour citer quelques-uns de ses proverbes touaregs qu'il recueillait et quelques-unes de ses poésies qu'il se faisait réciter à l'entrée des tentes des nomades.

Chapitre 11. Poésie et proverbe. Rien n'est plus sobre que l'orgueil. Il se nourrit de rien et se désaltère au vent qui souffle. Ne soyons pas surpris que les habitants du Sahara se considèrent comme les premiers des hommes, les plus beaux, cela va de soi, les plus intelligents, les seuls dignes de conduire le monde et de lui servir de modèle. Je suis persuadé qu'ils considèrent leurs poètes, n'en connaissant pas d'autres, comme les plus grands qui soient. Ils sauront un jour qu'ils se trompent. Mais nous devons reconnaître que ces nomades sans instruction ne sont pas sans esprit. Ils écrivent des vers où chantent l'amour, l'inquiétude, le défi, la fierté d'être jeune et brave ou d'être belle et courtisée. Pièces de circonstances qui ne manquent pas de traits, mais d'où la composition est absente. C'est du raisin sauvage, aigrelet, qui ne donne pas de vin, mais dont on peut manger les grains, et plus d'un auteur que les petites revues de chez nous célèbres n'a pas trouvé encore autant de tours heureux que n'en met dans ses vers un pasteur guerrier du Hogar qui rime sa chanson pour le prochain Aal. Et rythmé d'après plusieurs rythmes. Le vers libre serait donc condamné au Sahara ? On le dirait d'après ces lignes, mais les questions de prosodie dans une langue qui nous est inconnue sont de celles que la prudence conseille d'éviter. Laissons-les aux savants. Quand seront publiées les pièces recueillies, traduites et annotées par le père, on en pourra juger. Je crois qu'il a tout dit. Je ne veux rapporter ici qu'une des observations qu'il a faites. Les sujets habituels des vers desquels Ahaggar et desquels Asger et des Taïtok sont les mêmes. Amour, guerre, chameaux et voyages, épigrammes. Souvent, les poésies guerrières et les épigrammes donnent lieu à des réponses. Un poète du parti ennemi ou la personne attaquée riposte par des vers. Un duel poétique s'engage parfois. Les pièces des vers, attaques et ripostes se succèdent en grand nombre. Dans les guerres, les hostilités poétiques accompagnent toujours les hostilités armées. Comme langue, il n'y a pas de différence entre les vers des Kel Ahaggar, des Kel Asger et des Taïtok. Comme fond et comme forme, il y en a. Les poésies de l'Ahaggar ont parfois quelque chose de sentimental et de philosophique. Celles des Kel Asger sont imagées, ardentes, belliqueuses. Celles des Taïtok, élégantes de forme, sont peu nourries de pensées, les souvenirs

islamiques y sont plus fréquents qu'ailleurs. J'ai parcouru un grand nombre des feuillets qu'on a trouvés dispersés dans la salle où travaillait à Tamanrasset le père de Foucault. C'était des brouillons de l'ouvrage qu'il avait achevé. Je citerai quelques-unes des pièces qui m'ont semblé savoureuses ou curieuses et mêlées à celles-ci d'autres poésies qu'a bien voulu me communiquer M. Henri Basset. Redzou heureux, de Moussa à Gamastan. Date 1894. Moussa, fils d'Amastan, fait route au milieu des élévations sablonneuses. Nous le suivons pendant qu'il presse du pied son méhari à liste, qui a une haute bosse et qu'on ne sangle qu'avec de la mousseline blanche. Sur son flanc est appuyé le fusil. Moussa lui a donné pour compagnon un grand nombre de chevaux. Vous n'avez plus d'honneur, ô mauvais Imrad. Vous avez rejeté et laissé aller seul Moussa dans la nette, pays des violons, recruté des compagnons. Point d'homme parmi vous dans lequel s'éveille le sentiment de l'honneur. Regardez, tout le monde suit Moussa, jusqu'aux boiteux et aux manchots, excepté vous. Akamadou le boiteux, son chameau à balzane, chemine côte à côte de celui de Moussa. Kaimi le manchot, avec sa trousse, marche serré aux côtés de Moussa et des siens. C'est au puits d'In Belren que nous avons laissé nos femmes, dont les tempes et le bord des joues sont bleuis par l'indigo. Beki, l'amour que j'ai pour toi, à qui le cacherai-je? Car il n'est pas dans la main où il suffirait de le frapper pour le faire tomber. C'est dans le cœur même qu'il est, là où il est solide. Écou, sa peau a la douceur du pain, de sucre qu'aiment tous les jeunes gens, elle est comme un fan d'antilope descendant l'oued Tigui, qui va de gommier en gommier, broutant les feuilles pendant les nuits d'été. Combat contre les Iou les Médènes. Date 1895. J'envoie à toutes les femmes qui prennent part aux réunions galantes un arrêt, à celles de ce pays-ci et jusqu'aux femmes arabes. Partout où se tiendront près de vous ceux qui se sont cachés durant ce combat, répandez sur ces lâches vos malédictions. Nous les avons vues ce jour-là, au matin, lorsque vinrent à nous les Ioul et Médènes, nous attaquant de front. Il s'est donné alors une fête avec la poudre et les balles et les javelots lancés en tel nombre qu'ils formaient comme une tente au-dessus de la tête des combattants. Quand les ennemis s'enfuient, je mis la main à l'épée. J'en frappai leurs jambes, elles volèrent comme des tiges de djergir. Je les défie de s'en servir à l'avenir pour marcher. Combat de Tite. Tournée de police du lieutenant Cotenay dans la Hagar. Date 1902. Je vous le dis, femmes qui avez de la raison, et vous toutes qui vous mettez du bleu entre la bouche et les narines, Amessara, on s'y est mis réciproquement à bout de force avec les javelots, les fusils des païens et l'épée taillée dégainée. Je suis allé à l'ennemi, j'ai frappé, j'ai été frappé, jusqu'à ce que le sang m'a couvert tout entier comme une enveloppe, m'inondant depuis les épaules jusqu'aux bras. Les jeunes femmes qui s'assemblent autour du violon n'entendront pas dire de moi que je me suis caché dans les rochers. N'est-il pas vrai qu'à trois reprises, tombant, on a dû me relever et que sans connaissance, on m'a lié sur un chameau avec des cordes? À cause de cela, défaite n'est pas déshonneur. Contre le prophète lui-même, des païens ont jadis remporté la victoire. Départ pour Lahal. Mes parents m'avaient empêché de partir pour Lahal. Ils étaient, semble-t-il, sans arrière-pensée. Je restais, je répandis des larmes, je rentrais sous la tente, je m'enveloppais, me cachais la figure et me couchais.
on eût dit que cela même accroissait mon chagrin. Je n'y tins pas. Je mis ma ceinture croisée. Je parcourus le lieu où étaient accroupis les chameaux. J'en fis saisir un bien dressé. Je mis sur lui la selle à l'endroit où se termine la crête de poil de la bosse. Je me mis bien en équilibre sur lui. Je le fis descendre dans la vallée d'Istène. Lorsque je l'arrêtai court, en arrivant près de la halle, on me dit « Qu'est-il arrivé ?» Je leur dis « Il n'est pas arrivé la moindre chose, si ce n'est tristesse et visage sombre. Et maintenant Dieu est unique. Il est écrit que je verrai celle aux dents blanches. » Déclaration. Une chose nullement douteuse, certaine, c'est que si le tourment de l'amour tuait, par Dieu, je ne vivrais pas jusqu'à ce soir. Le soleil ne se lèverait plus pour moi le voyant. Gedje, ton amour est rude pour le cœur. Il a dissous la moelle au-dedans de mes os. Il a bu mon sang et mes chairs. Je ne sais ce qu'ils sont devenus. Il ne me reste que les os qui se tiennent debout et la respiration qui souffle lentement et silencieusement sous eux. Vous n'avez encore jamais vu une âme dans laquelle existe une ville entière de tourments et qui pourtant est vivante. Va aux réunions galantes, joue et rit. À l'Aménocal, Amoud. Kenua Ultamastan, femme de la tribu noble des Taïtok, est, de toutes les personnes vivant actuellement chez lesquelles Ahaggar et les Taïtok, et de toutes celles qui ont existé depuis un demi-siècle, celle qui a la plus grande réputation de talent poétique. Amoud el-Mektar, personnage important, voyageant chez les Taïtok, s'arrêta un jour pour passer la méridienne auprès d'un arbre, à proximité du campement de Kenua. Pendant qu'il se reposait avec son compagnon, à l'ombre d'un burnous attaché aux branches, Kenua vint à eux et les invita à la suivre à ses tentes. Elle leur offrit l'hospitalité et les retint 2 jours. Le lendemain de leur arrivée, elle composa cette pièce de vers en l'honneur d'Amoud. Moi, cette année, j'ai vu des dates comme la main n'en donne pas à la langue. Moi, cette année, j'ai vu un dattier verdoyant chargé de dattes mûrissantes. Moi, cette année, j'ai vu de l'or et de l'argent enfilés ensemble. Moi, cette année, j'ai vu le ciel. J'y suis arrivé et je n'y ai pas couché. Moi, cette année, j'ai vu la Mecque. J'y ai prié et je n'y ai pas passé le midi. Moi, cette année, j'ai vu Médine, j'y ai été et je n'y ai pas pris de repas. Moi, cette année, j'ai vu les eaux de Zemzen et je n'ai pas bu. Moi, cette année, j'ai vu des fangs d'antilopes tendres comme des enfants qui parlent en adoucissant les sons. Ils se faisaient avec des étoffes de drap une ombre sous laquelle ils passaient la méridienne. Faits pour le jeu, capables de jouer, ils étaient dans un lit de soie et d'argent. Moi, cette année, j'ai vu un poulain dont l'amour m'a blessé. Il est dans un champ de blé, debout, y paissant. Si seulement il était à vendre, je donnerais de lui 1 millier de jeunes adolescents. Poésie d'Héber Kaou. Femme célèbre par sa beauté et son esprit. Le comparerais-je à un méhari blanc, à un bouclier de tarma, à une harde d'antilope de Kita, à des franges de ceinture rouge de Djerba, à du raisin qui vient de mûrir dans un vallon où, à côté de lui, mûrit la datte, à Moumen et le fil dans lequel sont passées les perles de mon collier. Il est le cordon auquel sont suspendus les talismans qui sont sur ma poitrine. Il est ma vie. Remerciement. Une femme pauvre d'une tribu d'Imrad, ayant reçu une aumône d'un officier français, l'en remercie par ses vers.
Je pars des tentes après la prière du matin.

0: Je fais une marche pleine de réflexions soucieuses. J'ai laissé là-bas Tekadate et Lily, ayant faim, exténué, pleurant. Les sauterelles sont la mort des pauvres gens. Je suis allé au capitaine qui a pitié de moi. C'est un jeune homme qui fait des efforts pour tout bien. Il est valeureux à la guerre, il est bienfaisant. Il a les cris de joie des femmes et les mérite devant Dieu. Son cri de défi, nul ne le relève. Tous les païens, il l'emporte sur eux. Quand on a beaucoup lu d'improvisation des poètes Touareg, on s'aperçoit qu'ils se répètent, et qu'au Sahara plus qu'ailleurs, certaines métaphores dont nous étions d'abord amusés ou émus sont de style effané. Peu importe ici. J'ai voulu simplement ajouter quelques traits à l'image que nous pouvons nous faire de ce peuple au milieu duquel le père de Foucault a vécu les dernières années de sa vie, auquel il s'est tant dévoué, dont il a passé tant d'heures à étudier les traditions, les coutumes, le vocabulaire, la langue et la poésie. Et dans cette même intention, je choisirai parmi ceux qu'il a recueillis des proverbes Touareg. L'on y voit mieux encore l'esprit vif de ces gens de l'Ahagar et leur bon sens, où devait tenir comme en sa source tout l'espoir humain qu'avait Charles de Foucault. Proverbe Touareg. Éloignez vos tentes, rapprochez vos cœurs. Quand tu vois la lune entourée d'un halo, c'est qu'un roi voyage à sa clarté. Crains le noble si tu le rapetisses, crains l'homme de rien si tu l'honores. Celui qui boit dans une cruche n'est pas guide. Ce qui signifie « le sédentaire n'est pas guide ». Si longue que soit une nuit d'hiver, le soleil la suit. La vipère prend la couleur des pays qu'elle habite. Rire de terre cuite. La main que tu ne peux pas couper, baise-la. Celui qui t'aime, fût-il un chien, tu l'aimeras aussi. Mieux vaut passer la nuit avec la colère qu'avec le repentir. Les raisonnements sont l'entrave du lâche. Une seule main, si elle n'a pas sa sœur, quoi qu'elle fasse, n'ouvrira pas un double nœud. Lorsqu'un noble étend pour te servir de tapis le morceau d'étoffe qu'il porte comme vêtement, ne t'assieds pas en plein milieu. Le déshonneur, l'enfer même l'a en horreur. Entre vivants, on est de revue. Celui qui se met une corde au cou, Dieu lui donnera quelqu'un qui la tirera. Au pays natal, la naissance, en pays étranger, les habits. La paume de la main n'éclipse pas le soleil. Le coléoptère aux yeux de sa mère est une gazelle. Le chemin frayé, même s'il fait des détours, le roi, même s'il a vieilli.
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1: Bonjour à tous et bienvenue dans le pourquoi du comment. Bon, on se dit tout, vous et moi, dans cette émission, hein. Ben voilà, je vous le dis, je commence à être un peu tristoun. Ben oui, parce que c'est l'avant-dernière émission de la saison. Faut que je commence à m'habituer, moi, à plus vous retrouver tous les vendredis, à plus ressentir ce feu en moi quand la petite lumière rouge s'allume sur le plateau pour me dire que je suis à l'antenne. Bon allez, trêve d'apitoiement, du feu, il m'en reste encore pour cette émission et la prochaine. Et puis en ce moment, il y en a aussi partout en France, du feu, de l'énergie, de la ferveur. Ben si, pour la fête de la Saint-Jean. Ah ben, il faut pas l'oublier quand même, cette célébration de la naissance de Saint-Jean-Baptiste qui a lieu le 24 juin et qui est marquée par l'organisation de feux géants. Allez, je vais tout vous raconter de l'origine de cette tradition. Revenons à l'Antiquité. Les anciens étaient naturellement impressionnés par ce basculement qui s'opère deux fois dans l'année au moment des solstices, avec la lumière, la longueur des jours qui croît ou qui décroît. Au moment du solstice d'été, il est donc logique et naturel que ces peuples antiques, principalement agricoles, en aient fait un moment sacré de l'année, en lien avec la protection de la fertilité et des cultures. Et siècle après siècle, que ce soit chez les Phéniciens, les Assyriens, les Perses, les Égyptiens ou les Celtes même, des rites spirituels païens sont apparus pour se concilier les bonnes grâces des dieux. Il était de coutume d'allumer de grands feux qui symbolisaient la lumière du soleil pour invoquer la bienveillance de leur divinité de qui dépendent la chaleur et la vie. En France, surtout dans nos campagnes d'ailleurs, le jour de la Saint-Jean a été longtemps et reste encore parfois le théâtre de coutumes héritées de ces traditions antiques en lien avec l'énergie, la fertilité et ces feux qu'on allumait. Par exemple, dans certaines régions, on faisait plusieurs fois le tour du brasier pour être marié dans l'année. Dans d'autres, on sautait par-dessus les flammes, une façon de provoquer la chance et d'attirer sur soi la protection des dieux. Mais ces rituels ne sont pas vus d'un très bon œil par l'Église, parce qu'ils font principalement appel à de la superstition. Donc à la fin du 5e siècle après Jésus-Christ, cette fête du solstice d'été est reprise et adaptée par l'Église. Le 24 juin, au lieu des anciens dieux, on fête donc la naissance de Saint-Jean. Alors attention, c'est la naissance de Saint-Jean Baptiste, le cousin de Jésus, et pas de l'apôtre Jean, comme beaucoup le croient parfois. Notez au passage que les autres saints sont fêtés à la date de leur mort. Marquez la naissance de Baptiste. C'est donc le mettre au-dessus du lot. Et là aussi, c'est un indice. Alors, pourquoi avoir choisi de christianiser cette fête du feu en invoquant Jean-Baptiste? Eh bien, ça n'a rien d'un hasard. Si on jette un œil dans le cantique de Zacharie, on peut y lire que Jean-Baptiste, le fils donc de Zacharie, sera le dernier prophète de l'Ancien Testament et le premier prophète du Nouveau. Il est en fait à la charnière entre les deux livres. Or, c'est quoi un solstice, si ce n'est une charnière entre deux saisons? Et puis Jean-Baptiste est celui qui va annoncer la lumière que sera le Christ. Voici ce qu'il dit à ses disciples. « Moi, je vous baptise avec de l'eau pour vous amener à la repentance, mais vient celui plus fort que moi. » Lui vous baptisera dans l'Esprit Saint et le feu. » Et voilà, on retrouve bien notre feu, symbole de la présence de Dieu parmi les hommes, grâce à Jésus, son Fils. Mais le mot de la fin est sans doute celui-ci, dans l'Évangile selon saint Jean. Jean-Baptiste affirme en parlant du Christ, « Il faut qu'il croisse et que je diminue. » Et est-ce que c'est pas justement ce que fait le soleil au solstice d'été? La lumière diminue, et elle diminue jusqu'où? Eh bien, jusqu'au solstice d'hiver et la naissance de Jésus qui amènera de nouveau la lumière sur le monde. Vous voyez donc bien la façon dont la naissance de l'un répond à la naissance de l'autre, à l'autre bout du calendrier. Et c'est une célébration tellement ancrée dans la culture de l'époque que les explorateurs français l'ont importée au moment de la conquête de la Nouvelle-France au XVIIe siècle. Nouvelle-France qui deviendra le Québec et qui fera de la Saint-Jean un véritable symbole de l'identité québécoise à partir de la fin du XVIIIe siècle. Et aujourd'hui encore, la Saint-Jean est chez nos cousins la fête nationale. Ça y est, maintenant vous savez tout, chers amis. Merci de nous avoir suivis et à la semaine prochaine. Merci encore pour votre fidélité. Bye bye.

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1: Les 200 ans du rosaire vivant.
2: Reportage.
1: En partenariat avec les OPM France. Dans la cathédrale Saint-Jean-Baptiste de Lyon, des fidèles se rassemblent ce vendredi soir pour réciter un rosaire, soit la récitation de quatre chapelets, 200 Je vous salue Marie. Une soirée à prier la Vierge pour célébrer les 200 ans d'une forme bien particulière de cette prière, le rosaire vivant, qui a traversé les époques et les pays. Comme nous le raconte Sœur Marie Diouf.
3: Pauline Jaricot a fondé le rosaire vivant en 1826. Alors le rosaire a existé avant Pauline, mais l'originalité de Pauline, c'est de créer le rosaire vivant. Pourquoi vivant? Parce que c'est récité en groupe. C'est-à-dire le rosaire, ça fait quatre chapelets. Les gens n'ont pas le temps de réciter le rosaire. Et Pauline s'est dit, si nous nous mettons en groupe, du temps de Pauline c'était 15, maintenant c'est 20 puisque le pape Jean-Paul II a ajouté un mystère. Le fait qu'on récite le rosaire en groupe et chacun récite juste une dizaine, cette simplicité de la dans la prière a attiré beaucoup de gens.
1: Pour célébrer ces 200 ans, les œuvres pontificales missionnaires ont notamment organisé une course missionnaire à la Maison de Lorette, un défi intense pour ces Lyonnais comme Pierre-Marie et Nicolas, venus entre amis prier le chapelet et gravir la colline de Fourvière.
4: Allez Arthur !
5: Alors moi j'ai couru qu'une fois, mais je crois qu'il y en a qui ont couru deux fois. Ça a plein de sens en tant que Lyonnais de courir sur les traces de Pauline Jaricot.
6: Moi j'ai essayé de faire cette course entre amis et aussi rallier finalement le marathon et avec la prière. Bah, je trouve que c'est un beau défi d'aller jusque plus loin dans ses ressources et de se dire qu'on ne court pas juste uniquement pour l'effort physique, mais pour aussi se donner et donner pour le Christ.
5: On prendrait la phrase « un esprit saint dans un corps saint ». Donc le corps saint c'est de pouvoir courir et d'exprimer les capacités que Dieu nous a données aussi physiques, mais aussi de pouvoir rendre gloire et rendre grâce parce qu'on est en bonne santé. Et je trouve ça important de l'incarner aussi dans la prière. Donc voilà pourquoi je trouve ça important d'allier les deux. Quoi.
6: Alors étant lyonnais d'origine, je connaissais un petit peu, passé petit dans les sorties d'aumônerie, des choses comme ça. Mais là, ça permettait de renforcer un peu le lien avec Pauline. Là, il y a eu la béatification il n'y a pas si longtemps que ça.
3: Je vous salue Marie, pleine de grâce.
7: On a l'habitude de venir à la maison.

0: de Pauline avec notre groupe pour faire le rosaire ici.
1: Et ce qui me marque, c'est l'amour que la Vierge Marie a eu envers Jésus et envers nous, l'intercession qu'elle fait pour nous. Et je sais que tout ce qu'on lui demande, elle ne manque pas d'intercéder.
0: Ça nous apporte d'être patient et d'être persévérante. Et puis aussi de savoir accepter la vie comme elle vient et dire que la vie a des hauts et des bas et qu'on ne doit pas laisser notre foi parce qu'il y a des problèmes. C'est ça qui nous apporte la prière.
2: Je vous salue, Marie.
3: Pour sœur Marie Diouf, cette rencontre à la maison de Lorette, lieu de vie de Pauline Jaricot, rappelle le lien qui existe pour la bienheureuse entre le rosaire et l'évangélisation.
4: Elle a créé deux choses, le rosaire vivant et le sou hebdomadaire. On priait et on donnait un sou par semaine pour l'église, pour la mission. Elle collectait cet argent et elle l'a envoyé dans les missions. Cette simplicité dans la prière a attiré beaucoup de gens. On est en groupe, on crée une amitié, une communion. Dans la prière, on s'encourage, on marche ensemble vers Dieu. Pauline est une grande missionnaire. Toute sa vie a été donnée vraiment à la mission. Sans quitter la maison de Lorette, elle a été une grande missionnaire. Et aujourd'hui, son œuvre est présente dans 140 pays, puisque le pape, en 1822, a pris l'œuvre de Pauline et l'a étendue à toute l'Église. Moi, ça me touche parce que je suis une congrégation mariale. Et être à la maison de Lorette, travailler ici à la suite de Pauline, me renforce dans mon charisme et dans ma spiritualité mariale, puisque tous les jours, je récite mon chapelet. Avant, je le récitais, mais aujourd'hui, je le récite avec un cœur missionnaire.
3: Le dernier temps fort de ces célébrations a lieu à l'église Saint-Nizier où est aujourd'hui enterrée Pauline Jaricot en présence du cardinal Luis Antonio Taglé, pro-préfet du dicastère pour l'évangélisation.
5: Elle a su transformer de manière créative la dévotion au Sainte Rosaire en une force spirituelle pour former des communautés qui participent à la mission de l'église par la prière, l'animation et les actes de charité.
3: Pour Mgr Olivier de Germay, archevêque de Lyon, le rosaire vivant peut encore nous inspirer aujourd'hui.
6: On peut dire qu'effectivement, Pauline Jaricot, c'est le génie des réseaux sociaux, de la mise en réseau, disons, 200 ans avant les réseaux sociaux. Ce n'était pas une influenceuse, je dirais plutôt, c'était une diffuseuse. Elle a eu cette intuition que la foi, c'est un trésor qu'il faut diffuser, mais il ne faut pas être tout seul. Chaque membre était chargé aussi de lancer un autre groupe. Donc, ce qu'elle a mis en place, ça s'est multiplié très, très rapidement, puisque de son vivant, il y avait déjà des millions de personnes en France, mais aussi à l'étranger, en Pologne ou ailleurs, qui priaient leur rosaire vivant. Donc il y a vraiment plusieurs intuitions qui sont très importantes pour nous aujourd'hui. D'abord, l'importance de la prière pour la mission. Il n'y a pas de mission qui ne soit portée par la prière. Et puis ensuite, cette idée de ne pas vivre sa foi chrétienne en solo, d'être en petit groupe, ça rejoint un petit peu ce qu'on met en place aujourd'hui avec les fraternités. Et puis cette logique de la multiplication, de la démultiplication, ça montre aussi qu'il y a une fécondité de ce rosaire. Il y a toujours une fécondité qui est d'ailleurs parfois cachée. La prière du rosaire a aujourd'hui une très belle fécondité. Ça nous encourage parce que nous sommes dans une phase un petit peu de réveil spirituel et de réveil missionnaire. Et de fait, on se rend compte aujourd'hui que la foi, il faut la déployer, il faut en témoigner, il faut apprendre à être missionnaire, il faut entrer dans cette logique de la démultiplication qui a été l'intuition de Pauline Jaricot.
3: Georges Delrieux, le secrétaire général des OPM France, se tourne aujourd'hui vers un avenir qui s'annonce plein d'espérance pour le rosaire vivant.
7: Le rosaire vivant aujourd'hui, c'est effectivement une institution quasiment. C'est plus de 20 ou 30 millions de personnes dans le monde qui prient le rosaire. C'est ce qui prie tous les jours le chapelet. Ce que l'on voit, c'est que les priants du rosaire vivant sont répartis dans le monde de manière très différente aujourd'hui de ce que c'était il y a 100 ans, ou même il y a 200 ans quand même, parce que 200 ans, ça commençait petit à Lyon. Et ça augmente la solidarité et la subsidiarité entre les pays de mission. On a beaucoup d'espoir pour le rosaire vivant. Je vais spoiler une info, mais on va lancer à la rentrée une application du rosaire vivant qui est la même dans plusieurs pays, pour que les personnes qui prient le rosaire vivant soient vraiment en réseau et se rendent compte de la puissance de la prière. On est obligé de faire le rosaire vivant 2.0 en fait. Donc il faut s'adapter, on fait comme Pauline, on s'adapte.
3: un nouveau maillon pour cette chaîne de prières qui est 200 ans après plus vivace que jamais.

Lecture du livre du prophète Isaïe. Écoutez-moi, îles lointaines, peuples éloignés, soyez attentifs. J'étais encore dans le sein maternel quand le Seigneur m'a appelé. J'étais encore dans les entrailles de ma mère quand il a prononcé mon nom. Il a fait de ma bouche une épée tranchante. Il m'a protégé par l'ombre de sa main. Il a fait de moi une flèche acérée. Il m'a caché dans son carquois. Il m'a dit, « Tu es mon serviteur Israël. En toi, je manifesterai ma splendeur. » Et moi, je disais, « Je me suis fatigué pour rien. C'est pour le néant, c'est en pure perte que j'ai usé mes forces. » Et pourtant, mon droit subsistait auprès du Seigneur, ma récompense auprès de mon Dieu. Maintenant, le Seigneur parle, lui qui m'a façonné dès le sein de ma mère, pour que je sois son serviteur, que je lui ramène Jacob, que je lui rassemble Israël. Oui, j'ai de la valeur aux yeux du Seigneur, c'est mon Dieu qui est ma force. Et il dit, c'est trop peu que tu sois mon serviteur pour relever les tribus de Jacob, ramener les rescapés d'Israël. Je fais de toi la lumière des nations pour que mon salut parvienne jusqu'aux extrémités de la terre. Au VIe siècle avant Jésus-Christ, le peuple d'Israël a connu la terrible épreuve de la déportation. Les armées de Nabuchodonosor ont tout détruit sur leur passage et la majorité des survivants a pris le chemin d'un exil qui devait durer 50 ans. Pendant toute cette période de souffrance et d'angoisse, les prêtres et les prophètes d'Israël ont uni leurs forces pour soutenir la foi et l'espérance de leurs compagnons d'infortune. Une bonne manière de le faire consistait à convaincre ce peuple qu'il avait encore un rôle à jouer. Ce rôle est exprimé ici par le titre de « serviteur de Dieu ». Il faut savoir que ce titre de serviteur est le plus beau que l'on puisse décerner à quelqu'un.

dans l'Ancien Testament. Dans un autre passage, le même Isaïe, celui qui prêchait pendant l'exil, dit cette très belle phrase. « Toi, Israël, mon serviteur, toi que j'ai choisi, descendance d'Abraham, mon ami, je t'ai choisi et non pas rejeté. Ne crains pas, car je suis avec toi. N'aie pas ce regard anxieux, car je suis ton Dieu. » Dans notre texte d'aujourd'hui, Dieu parle à son serviteur comme il avait parlé à Jérémie le jour où il l'avait appelé. Voici comment Jérémie raconte sa vocation. « La parole du Seigneur s'adressa à moi. Avant de te façonner dans le sein de ta mère, je te connaissais. Avant que tu ne sortes de son ventre, je t'ai consacré. » Ici, Isaïe dit au nom du groupe des déportés d'Israël, « J'étais encore dans le sein maternel quand le Seigneur m'a appelé. J'étais encore dans les entrailles de ma mère quand il a prononcé mon nom. » Cela revient à dire que la mission du peuple en exil est une mission de prophète, de porte-parole de Dieu. Et cette parole que le serviteur doit annoncer ne sera peut-être pas toujours facile à dire, puisqu'elle ressemble à une épée ou à une flèche. Je vous rappelle le texte, « Il a fait de ma bouche une épée tranchante, il m'a protégé par l'ombre de sa main. Il a fait de moi une flèche acérée, il m'a caché dans son carquois. » Et comment le peuple en exil aura-t-il l'occasion d'être prophète? De deux manières, peut-être. Tout simplement, d'abord, en résistant à la tentation d'idolâtrie. À Babylone, on était plongé dans une société polythéiste. Alors, ce peuple était le grand vainqueur. Donc, on était tenté de se demander si les divinités de Babylone n'étaient pas plus puissantes que le Dieu d'Israël. Certains s'éloignaient donc, peut-être, de la religion d'Israël. Le petit noyau fidèle, ce qu'on appelait le reste, est donc appelé à ramener spirituellement ses frères vers le Seigneur. Maintenant, le Seigneur parle, lui qui m'a façonné dès le sein de ma mère, pour que je sois son serviteur, que je lui ramène Jacob, que je lui rassemble Israël. On voit donc que dans ce texte, le mot Israël peut être employé dans deux sens un peu différents. Au sens large, c'est l'ensemble des déportés qui porte le titre de serviteur de Dieu. Et dans un sens plus restreint, c'est le noyau fidèle, le reste, dont la foi n'a pas chancelé, malgré les années d'exil et de captivité. Ce petit noyau qui est chargé de ramener les autres dans la communauté des croyants. Ensuite, il y aura une deuxième manière d'être prophète, une manière passive, si j'ose dire. Car, et c'est la deuxième annonce d'Isaïe dans ce texte, le retour des déportés au pays ne fait aucun doute, parce que le Dieu fidèle ne peut pas abandonner son peuple. Donc il le sauvera, inévitablement, tôt ou tard. Et à ce moment-là, les autres nations seront témoins de cette œuvre de salut de Dieu. Et donc, elles sauront que Dieu est sauveur, et alors elles mettront leur confiance en lui. Et ainsi, elles seront sauvées à leur tour. Car Isaïe le sait, le projet de Dieu est un projet de salut, de bonheur, et il concerne l'humanité tout entière, jusqu'aux extrémités de la terre. C'est le sens de la phrase « Tu es mon serviteur Israël, en toi je manifesterai ma splendeur ». On pourrait traduire « En toi, mon serviteur, je serai manifesté, reconnu, révélé ». C'est-à-dire « Ma présence sera manifestée à travers toi ». Et c'est en ce sens-là qu'Israël aura été prophète du salut de Dieu. Dernière remarque, être lumière pour les nations, être l'instrument de Dieu pour que son salut parvienne jusqu'aux extrémités de la terre, c'était exactement la vocation du Messie, telle qu'on l'entrevoyait depuis des siècles. Seulement, ici, le Messie n'est pas présenté comme un roi, il est présenté comme un serviteur, ce qui n'est pas la même chose. Cela veut dire qu'avec Isaïe, au temps de l'exil à Babylone, au moment où justement on n'a plus de roi, l'attente du Messie prend désormais un autre visage.

Psaume 138. Tu me scrutes, Seigneur, et tu sais. Tu sais quand je m'assois, quand je me lève. De très loin, tu pénètres mes pensées. Tous mes chemins te sont familiers. C'est toi qui as créé mes reins, qui m'as tissé dans le sein de ma mère. Je reconnais devant toi le prodige, l'être étonnant que je suis.

l'argile dans la main du potier. Tu me scrutes, Seigneur, et tu sais quand je m'assois, quand je me lève, de très loin tu pénètres mes pensées, tous mes chemins te sont familiers. Le nom même de Dieu, Seigneur, YHVH, révélé à Moïse, promettait cette vigilance, cette sollicitude. Depuis toujours, Dieu a conduit ce petit peuple. Il a commencé par le faire naître. C'est toi qui as créé mes reins. Tu m'as tissé dans le sein de ma mère. Mes os n'étaient pas cachés pour toi quand j'étais façonné dans le secret. Plus tard, Osée commentait. Quand Israël était jeune, je l'ai aimé. Et d'Égypte, j'ai appelé mon fils. C'est moi qui avais appris à marcher à Éphraïm, les prenant par le bras. Je les menais avec des attaches humaines, avec des liens d'amour. J'étais pour eux comme ceux qui soulèvent un nourrisson contre leurs joues. Et je lui tendais de quoi se nourrir. Ce lien très privilégié entre Dieu et le peuple d'Israël a pris au cours du temps le nom d'élection, au sens de choix délibéré. Tu es un peuple consacré au Seigneur, ton Dieu. C'est toi qui l'as choisi pour être son peuple, son domaine particulier parmi tous les peuples de la terre. C'est uniquement à tes pères que le Seigneur, ton Dieu, s'est attaché par amour. Après eux, entre tous les peuples, c'est leur descendance qu'il a choisi. Ce qu'il fait encore aujourd'hui avec vous. Ça, c'est dans le livre du Deutéronome. À l'origine, dans la pensée d'Israël, cela n'excluait pas que d'autres peuples aient leur propre Dieu protecteur. Israël n'était pas encore monothéiste. Il était monolâtre, ou on dit aussi énothéiste. C'est-à-dire qu'il ne rendait de culte qu'à un seul Dieu, le Dieu du Sinaï, celui qui l'avait libéré d'Égypte. Il ne devint réellement monothéiste que pendant l'exil à Babylone, au VIe siècle avant notre ère. Alors ce fut un nouveau saut dans la foi, la découverte de l'universalisme. Si Dieu était le Dieu unique, alors il était également celui de tous les peuples, de tous les autres peuples. L'élection d'Israël n'était pas dénoncée pour autant. Et l'on trouve sous la plume du prophète Isaïe des phrases magnifiques en ce sens. « Toi, Israël, mon serviteur, Jacob que j'ai choisi, descendance d'Abraham, mon ami, aux extrémités de la terre je t'ai saisi, du bout du monde je t'ai appelé, je t'ai dit, tu es mon serviteur, je t'ai choisi, je ne t'ai pas rejeté, ne crains pas, je suis avec toi, ne sois pas troublé, je suis ton Dieu, je t'affermis, oui, je t'aide, je te soutiens de ma main victorieuse. » Et c'est le même Isaïe qui sut faire comprendre à ses contemporains que leur élection prenait désormais un autre visage, celui d'une vocation au service des autres peuples, être auprès d'eux le témoin de Dieu. C'est le sens, entre autres, des quatre textes que l'on appelle les chants du serviteur. « Je fais de toi la lumière des nations pour que mon salut parvienne jusqu'aux extrémités de la terre. » Car si Dieu a fait des prodiges en faveur de son peuple, je cite, « Je reconnais devant toi le prodige, l'être étonnant que je suis », c'est pour que toute l'humanité en profite. Cette vocation, elle est exigeante, on ne le sait que trop. On en devine le poids derrière des versets comme celui-ci. « Tu me scrutes, Seigneur, et tu sais quand je m'assois, quand je me lève, de très loin, tu pénètres mes pensées. » Impossible d'échapper à l'exigence et au regard perspicace de Dieu. Affronté à l'idolâtrie, le peuple a continuellement dû choisir le rude chemin de la fidélité. C'est le sort de tout prophète, peut-être. Et Israël a souvent médité l'expérience de Jérémie, qui est un bon exemple sur ce point. On trouve chez lui exactement les mêmes accents. Il a connu cette présence de Dieu dès l'enfance, avant de te façonner dans le sein de ta mère, avant que tu ne sortes de son ventre, je te connaissais. Mais il a aussi connu la solitude et l'incompréhension. Devant l'insuccès de sa prédication, il en appelle au jugement de Dieu. « Toi, Seigneur, tu es juste, mais je veux quand même plaider contre toi. Toi, Seigneur, tu me connais, tu me vois, et tu examines mes pensées, elles sont avec toi. » Jean-Baptiste a certainement connu cette expérience forte et douce à la fois, de l'émerveillement d'être choisi pour être serviteur de Dieu, mais aussi des exigences rudes parfois que cela comporte inévitablement.

Dans la Bible, jamais, aucune vocation, aucun appel n'est pour l'intérêt égoïste, celui qui est appelé. C'est même peut-être l'un des critères d'une vocation authentique. Toute vocation est toujours pour une mission au service des autres. Celle de Jean-Baptiste, on la connaît. Annoncer celui qui était plus grand que lui, et puis le jour venu s'effacer. Lui qui disait « Il faut qu'il croisse et que je diminue ».

Lecture du livre des Actes des Apôtres. En ces jours-là, dans la synagogue d'Antioche de Pisidie, Paul disait aux Juifs « Dieu a, pour nos pères, suscité David comme roi, et il lui a rendu ce témoignage « J'ai trouvé David, fils de Jessé, c'est un homme selon mon cœur qui réalisera toutes mes volontés. » De la descendance de David, Dieu, selon la promesse, a fait sortir un sauveur pour Israël, c'est Jésus, dont Jean le Baptiste a préparé l'avènement en proclamant avant lui un baptême de conversion pour tout le peuple d'Israël. Au moment d'achever sa course, Jean disait « Ce que vous pensez que je suis, je ne le suis pas, mais le voici qui vient après moi et je ne suis pas digne de retirer les sandales de ses pieds. Vous, frères, les fils de la lignée d'Abraham et ceux parmi vous qui craignent Dieu, c'est à nous que la parole du salut a été envoyé. » Ceci se passe au cours du premier voyage missionnaire de Paul en Anatolie, plus précisément à Antioche de Pisidie, c'est-à-dire à peu près exactement au centre de ce que nous appelons aujourd'hui la Turquie. Paul et Barnabé se rendent à la synagogue le samedi matin pour la célébration du Shabbat. La célébration se déroule comme d'habitude, il y a des prières, des psaumes, des lectures. Et comme d'habitude aussi, lorsqu'il y a des hôtes de passage, les responsables de la synagogue leur proposent de prendre la parole. Alors, Paul prend la parole, effectivement, car il a vraiment quelque chose à dire, on s'en doute. Mais ce n'est peut-être pas ce qu'attendaient les chefs de la synagogue. Car Paul entreprend aussitôt un grand discours pour expliquer que Jésus de Nazareth est le Messie qu'on attendait. Malheureusement, aujourd'hui, nous n'avons entendu qu'une partie de sa démonstration. Je vous résume l'ensemble. Il brosse une grande fresque du projet de Dieu depuis Abraham jusqu'à Jésus. Il raconte le séjour de son peuple en Égypte, le miracle de la sortie d'Égypte, puis le séjour au désert pendant 40 ans et l'entrée en terre promise. Il rappelle la période des juges, puis la naissance de la monarchie. J'ai dit Paul raconte. Mais en fait, il fait beaucoup plus que raconter, comme s'il s'agissait tout simplement de rappeler une histoire passée. En réalité, Paul choisit ses mots très soigneusement pour évoquer ce qui fait la mémoire de ce peuple, la foi de ce peuple. Car la foi d'Israël est d'abord et avant tout la mémoire de l'œuvre de Dieu depuis les origines, la mémoire de la sollicitude de Dieu pour son peuple. Et à cette évocation, chacun dans l'assistance est plein d'émotions et de reconnaissance. Puis Paul arrive à David. Dieu a pour nos pères suscité David comme roi, et il lui a rendu ce témoignage. J'ai trouvé David, fils de Jessé. C'est un homme selon mon cœur qui réalisera toutes mes volontés. Pour tous les assistants, cela rappelle d'abord le choix de David, huitième fils de Jessé par le prophète Samuel, au grand étonnement de tout le monde. La phrase suivante, il réalisera toutes mes volontés, est le rappel de la fameuse promesse faite à David. Lorsque le jeune roi avait pensé à construire à Jérusalem un temple pour l'Arche d'Alliance, Dieu lui avait fait savoir par le prophète Nathan que ce n'était pas son affaire. Dieu ne lui avait rien demandé. En revanche, dans le même temps, le prophète avait annoncé à David « C'est moi, Dieu, qui te construirai une maison » au sens de dynastie. Et peu à peu, au long des siècles, on avait compris que la fidélité de Dieu à cette dynastie se réaliserait un jour pleinement par la venue au monde d'un roi qui apporterait enfin à tous et à chacun la paix, la justice, le bonheur. Ce roi idéal, on l'appelait le Messie. Il réalisera toutes mes volontés. Ça veut dire par lui, par sa dynastie, s'accomplira ma volonté de

salut. Voilà où Paul veut en venir. Et il continue. De la descendance de David, Dieu, selon la promesse, a fait sortir un sauveur pour Israël, c'est Jésus. Le but de ce long discours de Paul, de cette grande rétrospective, c'est de replacer la venue du Messie Jésus dans l'ensemble du grand projet de Dieu. Car c'est le meilleur argument pour convaincre ses contemporains, disons. Ils ne pourront croire en Jésus de Nazareth et devenir chrétiens que s'ils sont convaincus que Jésus accomplit vraiment ce qu'on appelle les Écritures, c'est-à-dire le projet de Dieu, les promesses de Dieu. Paul sait bien que c'était une réelle difficulté pour ses contemporains, comme cela a été pendant longtemps une difficulté pour lui-même. C'est pour cela qu'il prend grand soin d'évoquer à chaque instant le long déroulement du projet de Dieu dans l'histoire de son peuple. Dans ce long cheminement de l'histoire du salut, Jean-Baptiste a sa place. Paul dit « Le sauveur pour Israël, c'est Jésus, dont Jean-Baptiste a préparé l'avènement en proclamant avant lui un baptême de conversion pour tout le peuple d'Israël. » La vocation de Jean-Baptiste est donc claire. Il a été le précurseur, l'annonciateur. Et Paul rappelle la phrase de Jean-Baptiste lui-même. « Ce que vous pensez que je suis, c'est-à-dire le Messie, je ne le suis pas. Mais le voici qui vient après moi, et je ne suis pas digne de retirer les sandales de ses pieds. » Pour finir, rendons à Jean-Baptiste l'hommage que Jésus lui-même lui a rendu en public. « Qu'êtes-vous allé regarder au désert? Un roseau agité par le vent? Alors, qu'êtes-vous allé voir? Un homme vêtu d'habits élégants? Mais ceux qui sont vêtus d'habits somptueux et qui vivent dans le luxe se trouvent dans les palais des rois. Alors, qu'êtes-vous allé voir? Un prophète? Oui, je vous le déclare, et plus qu'un prophète. Je vous le dis, parmi ceux qui sont nés d'une femme, aucun n'est plus grand que Jean. »

Évangile de Jésus-Christ, selon saint Luc. Quand fut accompli le temps où Élisabeth devait enfanter, elle mit au monde un fils. Ses voisins et sa famille apprirent que le Seigneur lui avait montré la grandeur de sa miséricorde et ils se réjouissaient avec elle. Le huitième jour, ils vinrent pour la circoncision de l'enfant. Ils voulaient l'appeler Zacharie, du nom de son père. Mais sa mère prit la parole et déclara « Non, il s'appellera Jean ». On lui dit « Mais personne dans ta famille ne porte ce nom-là ». On demandait par signe au père comment il voulait l'appeler. Il se fit donner une tablette sur laquelle il écrivit « Jean est son nom ». Et tout le monde en fut étonné. À l'instant même, sa bouche s'ouvrit, sa langue se délia, il parlait et il bénissait Dieu. La crainte saisit alors tous les gens du voisinage. Et dans toute la région montagneuse de Judée, on racontait tous ces événements. Tous ceux qui les apprenaient les conservaient dans leur cœur et disaient « Que sera donc cet enfant ?» En effet, la main du Seigneur était avec lui. L'enfant grandissait et son esprit se fortifiait. Il alla vivre au désert jusqu'au jour où il se fit connaître à Israël. Les deux premiers chapitres de l'évangile de Luc sont particulièrement structurés. Deux annonciations, l'ange Gabriel chez Zacharie, puis chez Marie, deux naissances, celle de Jean-Baptiste, celle de Jésus, deux circoncisions. Le tout émaillé de trois discours, ou plutôt trois cantiques d'action de grâce. Le Magnificat, le chant de Marie, le Benedictus, celui de Zacharie, et le Nunc Dimittis, celui de Siméon. Maintenant, ô Maître souverain, tu peux laisser ton serviteur s'en aller en paix. Clairement, Luc nous propose de faire un parallèle entre Jean-Baptiste et Jésus. Tout avait commencé par l'annonce à Zacharie, dont le nom, ne l'oublions pas, signifie « Dieu se souvient ». Alors qu'il officiait à l'intérieur du temple de Jérusalem, l'ange Gabriel lui annonce la naissance prochaine d'un fils. « Sois sans crainte, Zacharie, car ta prière a été exaucée. Ta femme Élisabeth t'enfantera un fils et tu lui donneras le nom de Jean. » Cette annonce avait de quoi surprendre Zacharie, car non seulement lui et sa femme, Élisabeth, avaient largement passé l'âge d'avoir des enfants, mais de surcroît, l'ange précisait que le garçon serait porteur d'une vocation exceptionnelle. Il sera grand devant le Seigneur,

Il sera rempli de l'Esprit Saint dès le sein de sa mère. Il ramènera beaucoup de fils d'Israël au Seigneur leur Dieu, et il marchera par devant sous le regard de Dieu avec l'Esprit et la puissance d'Élie pour amener le cœur des pères vers leurs enfants. Zacharie, qui était prêtre, reconnaissait probablement là les expressions mêmes du prophète Malachie. « Voici que je vais vous envoyer Élie, le prophète, avant que ne vienne le jour du Seigneur, jour grand et redoutable. Il ramènera le cœur des pères vers leurs fils, celui des fils vers leurs pères. » Mais l'homme est libre. Tout ceci était très cohérent, mais encore fallait-il faire confiance à l'ange et à travers lui à la parole de Dieu. Moins bien inspiré que ne le sera Marie quelque temps plus tard, Zacharie demande une preuve. « À quoi le saurais-je? Car je suis un vieillard et ma femme est avancée en âge. » L'ange lui répond « Je suis Gabriel qui me tient devant Dieu. J'ai été envoyé pour te parler et t'annoncer cette bonne nouvelle. » Et vous savez que de ce jour, Zacharie s'est retrouvé muet, incapable d'annoncer la bonne nouvelle en laquelle il n'avait pas su croire. Tout ceci explique le texte d'aujourd'hui. Quand arriva le moment où Élisabeth devait enfanter, elle mit au monde un fils. Ses voisins et sa famille apprirent que le Seigneur lui avait prodigué sa miséricorde et ils se réjouissaient avec elle. La miséricorde dont parlent les voisins, c'est une naissance accordée à une femme stérile. Mais Luc nous invite à replacer cet événement dans la longue miséricorde de Dieu pour son peuple. Le même mot, « eleos », qui veut dire miséricorde, bonté, amour, tendresse, revient 4 fois dans les cantiques de Zacharie et de Marie. Son amour s'étend d'âge en âge sur ceux qui le craignent. Il se souvient de son amour. Il a montré sa miséricorde envers nos pères. Telle est la tendresse du cœur de notre Dieu. Arriva le jour de la circoncision, le jour où l'enfant devait recevoir son nom. 2 coutumes qui inscrivent le nouveau-né dans la longue suite des fidèles de l'alliance conclue par Dieu avec Abraham. Et on sait l'importance que revêt pour l'homme biblique l'imposition du nom. Quand Dieu donne lui-même un nom, c'est pour une révélation et une mission. Le nom de Jean, Yohanan, avait été précisé par l'ange. Il signifiait « Dieu a fait grâce ». Zacharie, toujours privé de la parole, en est réduit à communiquer par écrit. Mais à peine a-t-il accompli cet acte de foi, il retrouve la parole et il se met à chanter ce que nous appelons le Benedictus. Notre lecture de ce dimanche l'annonce seulement. Zacharie se fit donner une tablette sur laquelle il écrivit « Jean » et son nom. Et tout le monde en fut étonné. À l'instant même, sa bouche s'ouvrit, sa langue se délia, il parlait et il bénissait Dieu. La crainte saisit alors les gens du voisinage. Et dans toute la montagne de Judée, on racontait tous ces événements. Tous ceux qui les apprenaient les conservaient dans leur cœur et disaient « Que sera donc cet enfant ?» Cette insistance sur l'écoute du cœur est intéressante en regard du manque de foi de Zacharie. Lui qui pourtant était le plus savant de tous, lui qui était prêtre, manière de nous dire peut-être que les petits sont ceux qui accueillent le plus facilement l'Évangile.

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2: Il y a plus de 200 ans, Madame de Chateaubriand fondait une maison du clergé, un EHPAD catholique où des prêtres, diacres, religieuses ou laïcs vivent leurs derniers mois ou années après avoir mis leur vie au service de l'Église. Réalisé par Véronique Bréchaud en 2024, le documentaire chronique d'une maison du clergé vous propose aujourd'hui une immersion dans ce lieu ordinaire où l'espérance chrétienne est une force, par la vie quotidienne mais aussi par le portrait de quelques résidents. Le film veut être une ode à la vie, une coproduction KTO Feel Good Production, La Chambre aux Fresques. Belle écoute.

0: j'ai fait les mélanges de couleurs.
1: Ah ben voilà, tu mélanges, tu vois, c'est...
0: Oui, mais pour arriver à trouver la couleur impeccable,
1: ben,
0: tu l'as
1: palette.
0: Dans la tête.
1: Non, mais là, tu mélanges.
0: Ah, j'aime bien tes arbres. Là, je sais pas ce que c'est encore. C'est un bonhomme, je crois.
1: C'est un bonhomme en fauteuil roulant. Là, je suis en train de faire le
0: fauteuil. Ah, en fauteuil roulant.
1: Oui, il nous tourne le dos.
0: Oui, je vois la tête.
1: C'est des gens de la maison, hein. Une dame avec une jupe longue et un bâton, un jeune ou un monsieur qui est assis là, et puis elle avec sa canne, lui avec son fauteuil roulant, ben voilà.
0: Je suis vraiment émerveillé des talents du peintre.
1: Oh ben moi, je me suis lancé un peu, parce que les dames ou les messieurs qui viennent pensent que je suis un prof, mais bon, en réalité, je suis pas... J'en suis au même point qu'eux, hein.
0: C'est une entrée que j'ai négociée, non pas avec Marie-Thérèse, mais avec moi-même. C'est-à-dire, je me suis rendu compte d'une première chose, c'est que mes limites augmentaient. Mes limites surtout physiques. Puis finalement, j'avais une deuxième limite que je sentais arriver, c'est que je devenais un peu fade au niveau de ma vie spirituelle. Je continuais à... bien sûr, à lire mon bréviaire, à méditer les psaumes, mais j'étais plus occupé à l'actualité mondiale et je dis, tu peux pas passer l'hiver prochain comme ça.
2: À la maison de retraite, dans toute maison de retraite, personne ne veut y entrer trop tôt. Mais dis attention, faut pas y entrer trop tard non plus. Parce que tous ceux que j'ai vus y rentrer trop tard, à ce moment-là, c'était que des prêtres, tous ceux que j'ai vus y entrer trop tard, ils ont été très malheureux d'y entrer, parce qu'ils ont été poussés par leur famille ou par leurs collègues, et ils n'ont jamais pu s'habituer vraiment.

0: bah c'est toujours dur. Ah bah bien sûr. Il y a des liens très profonds qui existent entre un curé, un vicaire, un aumônier et sa paroisse. Oui, c'est difficile. C'est difficile aussi de tout quitter, d'entrer à Marie-Thérèse, par exemple. Ça, c'est évident. C'est très, très difficile. Parce que le prêtre est quand même... Il est fait pour un peuple. Et changer de peuple, ou a fortiori en être privé, c'est quelque chose de dur.
1: Dites, vous avez un courrier de ministre, père, hein? Pour répondre après, hein?
2: Eh bien, toute une vie, c'est quelques albums comme ça. Hein. Là, j'ai un album qui montre les voyages que j'ai faits avec mes parents. Je suis né en 1939, donc au tout début de la guerre. Voilà, ça c'est ma famille, mes frères. C'est moi. C'est aucune famille chrétienne. Mes parents croyaient vraiment. Mon père est là et ma mère est de l'autre côté. Et nous, on est devant. On est les quatre, oui.
3: Oui, mais bien sûr. Alors, un petit peu dans le dos. Vous pouvez m'appeler son nom, m'appeler son nom.
4: M-A-I-R-E.
3: Comme le maire de Jacques, qui est dans la politique.
4: C'est ça. Parce que qu'il va ensemble avec son école. Est-ce qu'il faut qu'il vienne nous voir?
3: Ah non, non, non, non, non, non. Je vais tous les jours à la messe.
4: Oui.
3: Vous l'appelez Philippe.
2: Mon appel... C'est pas une voix extraordinaire, c'est que j'ai eu une primo-infection. Et ben j'avais de la fièvre et pendant 6 mois j'ai été couché, donc j'écoutais la messe à la radio, un dimanche matin, et le prédicateur dit, mais vous qui m'écoutez, peut-être avez-vous pensé à une vocation. Je me suis dit, ça c'est pour moi. J'avais 11 ans, j'en ai parlé à personne parce que ça me faisait peur. Puis au bout d'un an... Un camarade en classe a dit qu'il voulait être prêtre. Et là, j'en ai parlé à mes parents, puis après à un prêtre qui m'a conseillé. Cette vocation a mûri peu à peu.
5: Quand est-ce qu'on va en être délivré?
3: Je ne sais pas.
5: Essayez de trouver un hymne pour ce soir.
3: Oui,
5: j'ai aucune idée.
3: J'ai pensé déjà.
5: J'ai aucune idée. Bonjour. J'ai fait mon catéchisme. Mes parents ne m'avaient pas parlé de grand-chose avant. On peut tout découvrir au catéchisme quand on n'a pas eu la chance d'avoir une éducation chrétienne. Je priais dans ce tout petit appartement le soir en rentrant dans mon lit. Je me rappelle, je mettais ma couverture sur ma tête pour pouvoir être un peu au calme et surtout à l'impression d'être chez moi. Et là, je priais. Quand j'ai eu que 15-16 ans, je commençais quand même à en avoir un peu marre de la messe. Enfin, j'étais ado comme les autres. Hein. Et puis un jour, je me suis retrouvé à l'église Sainte-Cécile. Ça, j'en parle un peu avec précision parce que c'est le tournant. C'était la messe des enfants, des garçons. Et il y a un prêtre extérieur qui est venu prêcher. C'était la journée des vocations. Et je me rappelle que j'étais resté tout de même très en retrait. Au fond de l'église pour pouvoir repartir plus tôt. Et puis il a terminé en disant « Eh bien, peut-être que tel ou tel d'entre vous Peut-être un, peut-être deux. Peut-être le Seigneur les appellera, il aura sa manière de se manifester, et il vous appellera, et voilà, vous pourrez vous aussi, comme moi par exemple, devenir prêtre. Mais il n'a pas insisté plus que ça. Et alors quelque chose s'est passé à l'intérieur de moi, et ben je serai au moins un de ces deux-là. Mais comme une fulgurance, vous savez. Et ça ne m'a plus jamais quitté, ça n'a jamais été remis en cause. Pendant toutes les années qui ont suivi, elles n'ont pas été faciles. Ça n'a jamais été remis en cause.

0: D'accord, et le notre père, c'est là, c'est...
1: Voilà, oui.
0: Après, la...
1: Oui, je connais.
0: Tu cherches quoi, là?
1: Ce que je veux, c'est ça.
0: Ah, d'accord.
1: Moi, je ne dis pas aller dans la paix du Christ.
0: Très bien.
1: Allez en paix, glorifiez le Seigneur par votre vie.
0: Très bien. Alors ici, à la Maison Marie-Thérèse, on veille à ce que les prêtres puissent célébrer la messe le plus longtemps possible. Donc c'est un de mes rôles de les aider à célébrer la messe presque jusqu'au bout. Hein, donc je me tiens à côté d'eux pour leur montrer les pages du missel qu'ils doivent lire et leur souffler parfois les paroles pour que la messe soit correctement célébrée, mais eux étant le célébrant principal.
2: Au moment d'être livré et d'entrer librement dans sa passion, il prit le pain, il rendit grâce, il le rompit et le donna à ses disciples en disant ça. Prenez et mangez-en tous, ceci est mon corps.
3: Que la paix du Seigneur soit toujours avec vous.
4: Et avec toi.

Je le sors avec soin parce qu'il est presque aussi vieux que moi. Voilà le journal qui est dans un état assez vétuste aussi, alors qu'il est rempli de photos. Et puis, tout au début, j'ai raconté la libération de notre quartier. Voilà, donc tous les jours pour m'occuper, ça commence le jeudi 17 août 44. La milice et les PPF partent à toute vitesse, ils sont verts de peur. Les Américains sont à 40 km de Paris. En bas de la rue Soufflot, les Boches avaient commencé un blocus. Et comme ils ne le continuaient pas, les gens ont pris les planches. Nous étions tous au balcon en riant. Quand soudain, une voiture pleine de Boches arrive, ils en descendent, revolver au poing. Tous les gens se sauvent, puis ressortent et recommencent à prendre des planches sous le nez des Allemands. Ceux-ci s'échauffent et tirent en l'air. Nous rentrons précipitamment et allons nous mettre dans ma chambre de l'autre côté de la rue, les uns contre les autres. Voilà, et puis ça, c'était la photo du défilé de la libération avec De Gaulle et Churchill. On avait été chercher une échelle chez mes grands-parents. On l'avait amenée avenue des Champs-Élysées. Et sur la photo, on voit mes deux sœurs et moi et maman grimper sur l'escabeau pour voir apercevoir le haut du chapeau du général. Voilà.

0: J'ai l'impression que je joue faux.
1: Non, non, tu joues juste.
0: Ah bon ?
1: Continue, maman.
0: Mmh. Allons, enfants. Bon, j'ai déjà joué celui-là. Bon, une petite idée. J'ai joué celui-là.
1: Petite musique.
2: Ma fille est née, a eu 7 ans. Je me suis dit, bon, je ne suis pas croyante, je ne suis pas pratiquante, mais je vais faire comme tout le monde dans ma famille. Il faut qu'elle fasse sa première communion. Donc je suis parti voir le curé. Et je suis tombé sur le père Pézril, qui était à ce moment-là curé de Saint-Jacques-du-Haut-Pas, et qui était un homme vraiment extraordinaire. Et lui, alors, il m'a retourné comme une crêpe en 2 temps, 3 mouvements. Je suis sorti de là, je pleurais et j'avais eu l'impression que le ciel m'était tombé sur la tête. Et ça, alors là, j'ai vécu pendant une 30aine d'années sous ce choc encore. Et je me suis remise à pratiquer avec ardeur. J'ai fait beaucoup de bénévolat dans la paroisse.
3: Bonjour, vous allez bien?
4: Ben oui, moi ça va très
3: bien.
4: Oui, ça voit bien le verre.
3: Ça a l'air d'aller, à peu près.
4: Bon appétit, madame.
3: Merci, vous aussi.
5: Bonjour, les chagas.
6: Bonjour, Marie. 1600.
7: Bonjour, comment allez-vous?
8: Ça va, merci.
7: Votre fille, elle va mieux? Vous avez des nouvelles?
8: Un peu mieux.
7: D'accord.
8: Un peu mieux.
7: Allez, bon courage.
8: Merci,
7: j'en prie.
9: Je le dis en toute sincérité, tout est fait pour que tout le monde soit bien. Qu'il y ait à la fois, que ce soit un EHPAD catholique, comme dit le supérieur et le directeur, et que ce soit aussi une maison fraternelle, une communauté fraternelle, où on cherche à s'entraider, à se connaître.
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0: 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Alors voilà le séminaire tel qu'il se présentait. Vous voyez, cette abondance de soudaine. 1954. Et là, vous voyez, il y a toute la garniture des prêtres qui étaient chargés de la formation des séminaristes. J'ai été ordonné le jour de Pâques. Pâques 1955. Oh oui, je m'en souviens très bien. Ça, c'est ce qu'on appelle la prostration. Oui, avant d'être ordonné, tous les ordinants, comme on dit, se mettent en posture d'humilité. J'étais ordonné, j'avais 25 ans. Et ce que je dis souvent aux séminaristes que je vois, vous entrez au séminaire à l'âge où moi j'ai été ordonné. Et moi, je suis là. À l'époque, il y avait encore une sorte de climat de chrétienté. D'abord, nous étions nombreux prêtres, des communautés chrétiennes qui étaient très vivantes. Il y avait un regard qui était quand même très différent de celui qu'il y a actuellement. C'est certain. J'admire beaucoup mes confrères, les jeunes prêtres qui sont ordonnés actuellement, qui ont des conditions de vie, d'exercice du ministère infiniment plus difficiles que celles que nous avions. Nous étions surchargés. Ça, il y avait énormément à faire. Mais on était aussi portés, très portés par une ambiance difficile à reconstituer aujourd'hui.
1: J'avais 22 ans à l'époque. Je ne vous raconterai pas les larmes de ma mère. Bon, des réflexions incroyables. Un peu dur à entendre quelquefois. Il n'y a pas de ça chez nous. La foi, c'est bien, mais c'est quand même pas exagéré. On aurait dû s'en douter. On n'a pas fait assez attention. Mon père m'a dit, mais qu'est-ce que tu vas faire dans cette affaire? Tu vas jamais être évêque. Et je lui dis, ben quoi, c'est pas une carrière. J'entre pas pour être évêque, j'entre pour être prêtre. Je suis rentré au séminaire d'Issy-les-Moulineaux, où là j'ai commencé le propre de la formation. On était une trentaine de séminaristes dans le séminaire, répartis sur 3 années.
2: Je me vois encore dans la cathédrale Notre-Dame de Paris, allongé pour le chant des litanies en latin, donc allongé et priant tous les saints pour tous les sujets que j'avais depuis 2 ans déjà rassassés dans ma tête, c'est-à-dire l'amour de Dieu, l'obligation, la nécessité et ensuite l'obligation de la prière, l'Eucharistie surtout, les sacrements et puis les privations, mais que je retrouverai d'une autre manière, la famille, le célibat, la chasteté et tout ça, j'en avais conscience et je me disais, Seigneur, je suis bien incapable de tout ça, tu vas m'aider parce que sinon je vais craquer à l'avance.

0: Vous avez vu, hein, ces enfants. Vous vous déshabillez après la messe, c'est là.
1: D'accord. Ah, ça, vous pouvez m'aider, j'arrive pas.
0: Oui, oui, je vais vous aider.
1: Je suis mal de...
0: Je vais juste passer ça sur la tête.
1: Je suis mal garé. Bon, faut qu'on se tienne bien.
0: Je suis ici depuis, je dirais, 52 ans.
1: Je vais vite, donc je préfère le mettre moi-même par là.
0: Voilà. Mon premier travail, c'était de faire les chambres avec une sœur, pendant que les prêtres allaient dire leur messe. Et ensuite, moi, j'ai été à l'accueil. Après ça, ben, j'étais responsable de salle à manger pendant 16 ans.
2: Attendez, attendez, attendez, Pierre.

0: Je voulais à tout prix être au service des prêtres. Prier pour les prêtres surtout et me dévouer pour les prêtres. Je voulais un peu faire comme Sainte Thérèse de l'Enfant Jésus, mais elle, qui dans son Carmel, elle faisait prier que pour les prêtres. Moi, c'était un peu ça ma vocation.
1: Et t'as pas vu dans la chambre?
2: Alors, la canne.
0: Oh, voilà, Béthanie veut dire Marthe et Marie. On fait Marie par l'adoration, était contemplative. On fait Marthe par le dévouement.
1: Un essai.
2: Donc je vois rien. On va faire un essai.
1: Et puis si ça marche pas.
3: La grande particularité de cette EHPAD-ci, c'est que il y a la messe tous les jours. Il y a une vie spirituelle importante.
2: Oui, je lis. Hein.
1: C'est bon. Bon, ben génial. Mais t'as pas besoin de lunettes alors.
2: Hein?
1: Tu n'as pas besoin de lunettes.
2: C'est pour ça que je les ai perdues.
1: Alors, on va te coincer quand même.
4: Vous 21 ans, est-ce que vous étiez en études déjà? Vous travailliez déjà dans le milieu, le monde du travail?
5: Non. Je tricotais, je faisais de la couture. Plein de choses. Il y a plein de choses à faire dans une famille. Plein de choses. J'allais traire les vaches le matin. Je me levais à 5 heures du matin pour aller traire les vaches. Et j'allais à la messe après à 6h30.
4: Ah, fallait pas être en retard. Hein.
5: Ah non. Et avant, j'avais préparé le petit déjeuner pour les hommes. Ah ah. Et puis voilà, et puis ça va très bien.
4: Et donc à 22 ans après, vous êtes partie à Paris?
5: Ah ben, j'ai réfléchi. Le Seigneur, il a ses voies. Hein, il m'a fait comprendre que je pourrais lui rendre service. Alors, je suis venue à Paris. Au bout de 3 jours, je suis retournée dans mon pays. Puis j'ai dit, c'est là que je veux aller, et puis je rentre lundi prochain. Oh! La vie est belle, comme tout. Il suffit de la prendre par le bon bout. Chante avec moi. La vie est belle, comme tout. Il suffit de la prendre par le bon bout. Quoi qu'il arrive, j'ai toujours le sourire. Je prends la vie du bon côté,
4: du bon côté.
5: Car je me dis qu'il peut m'arriver pire, et ça suffit. Pour me mettre en gaieté.
4: Je vais accompagner Madame Renaud dans le bureau de Valérie.
5: Quel est ton nom déjà, Laura?
6: Tiffaine.
5: Hein?
6: Tiffaine.
5: Tiffaine.
6: Ouais.
5: Ah, bientôt, Tiffaine.
6: À bientôt.
7: Je vous laisse faire.
8: Ouais.

0: on m'avait demandé à Morsang, donnez-nous deux raisons pour lesquelles vous voulez être prêtre. Je dis, donner les sacrements et célébrer l'Eucharistie. Deuxièmement, être avec le peuple de Dieu, être avec les gens et partager ma foi avec eux et les aider à la vivre eux-mêmes.
1: D'autant que jeune prêtre, j'arrivais avec beaucoup de générosité. J'étais très enthousiasmé par le fait d'être affecté à une paroisse populaire. Je me suis jeté vraiment de plein pied dans la réalité de ce qui était la paroisse au niveau des jeunes dont j'étais chargé, c'est-à-dire les cœurs vaillants. Et puis c'est au fil des années, un an, deux ans, trois ans, je me suis rendu compte qu'il fallait développer l'après-communion solennelle, comme on disait. Et je me suis aperçu que ces préadolescents de 11 ans et demi, 12 ans, dès qu'ils avaient fait leur communion, c'était terminé. C'était la catastrophe. Avec un ancien laïc du patronat Joliet, j'ai lancé des équipes de football pendant la persévérance. On avait au moins plusieurs centaines de joueurs avec leurs remplaçants. L'évêque m'avait dit le bienfait des prêtres ouvriers et je lui ai dit un jour, moi ça me plairait bien d'être à mi-temps prêtre ouvrier, je n'ai rien d'un ouvrier donc je ne peux pas être prêtre ouvrier, mais prêtre ayant un travail professionnel et en même temps prêtre de paroisse. Et j'ai trouvé un métier comme éducateur spécialisé dans un dispensaire laïque de toxicomanes en addiction. Et c'est là où, pendant 8 ans, j'ai travaillé dans ce dispensaire. Et tout ça fait que ça a été très passionnant pour moi. Voilà. Mais avec leur masque, on peut même pas sourire. C'est vraiment le monde à l'envers. Vous servez. Voilà un compagnon avec qui on va parler.
2: Encore un petit coup. Merci de vos
3: encouragements. Attention.
2: Ah bah oui, il faut se montrer.
1: Tiens, prends une provision parce que...
4: Quand le père...
5: J'avais 33 ans quand je suis arrivé au Chili. C'était l'époque de Salvador Allende. Dès l'arrivée, on m'a envoyé dans des quartiers pauvres et j'ai découvert que c'était ça que je cherchais. Le fondateur du Prado disait « Il faut des prêtres pauvres pour évangéliser les pauvres. Parler simplement. » Vivre simplement, être proche des gens, avec cette idée que dit le père Chevrier, si les gens ne viennent pas à l'église, c'est à nous d'aller à eux. Hein, pour leur apporter quoi ? La bonne nouvelle de l'évangile. Là, avec le bonnet. Quand Pinochet a modernisé l'économie, j'aime pas beaucoup ce mot, moderniser l'économie, ça veut dire qu'il y a des milliers de chômeurs, c'est ça qui s'est passé. Et comme il y avait des milliers de chômeurs, on a été obligé de créer des cantines enfantines pour recevoir les enfants. Ça a été un gros travail assez extraordinaire. J'étais pas chaud parce que je me disais, on va jamais arriver à tenir. Au bout de 3 jours, il y aura plus d'aliments, quoi. Et on a manqué de rien. C'est les paroissiens qui ont dit, si, allons-y, hein. Et alors, il y en a un qui a dit, moi, j'ai un grand fait-tout pour faire la cuisine. Moi, j'ai ceci, moi, j'ai cela. J'ai des pommes de terre, des haricots. Enfin, j'ai été 24 ans en tout au Chili. Une période heureuse pour moi à cause de l'apostolat, difficile, mais heureuse. On a vraiment vécu des moments de fraternité avec les gens très forts, hein, très très forts.

0: prends deux. J'ai quatre. Quatre.
1: Encore.
2: C'est bien le programme de photo. Il y a le temps.
0: Matin, d'accord. Voilà, vous voyez, matin. On va commencer là, après le...
3: Après le psaume.
0: Après le... Oui, le l'hymne. L'hymne.
4: Voilà. Madame d'Emmanuel Tiki.

J'aimais beaucoup les baptêmes. Je vais même vous dire humblement que je préférais les baptêmes au mariage. Vous me direz, il faut bien qu'il y ait des mariages, il faut qu'il y ait des baptêmes. Mais les mariages, c'est souvent un peu trop mondain. C'était, peut-être moins maintenant. Il y a moins de mariages. Mais les baptêmes, c'est extrêmement sympathique. La préparation des parents. Et puis la cérémonie elle-même, qui est très belle. Très, très belle. Quand on sait vraiment bien la présenter, on fabrique, pour ainsi dire, un petit disciple de Jésus au baptême, sous tous ses aspects. C'est quand à la fin du baptême, le prêtre s'adresse à l'enfant et lui dit « Tu es prêtre, prophète et roi ». Comme extraordinaire, un petit bout de chou qui est gémit, lui dit « Tu es prêtre, prophète et roi ». C'est reconnaître la dignité extraordinaire de ce petit enfant.

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0: J'avais eu beau tout essayer de tout imaginer, j'avais pas imaginé quelquefois ce qu'on peut rencontrer comme fragilité extrême chez certaines personnes qui sont vraiment en bout de vie. Et c'est à la fois très impressionnant, très et en même temps, ça, on se dit, ben voilà, Seigneur, allez. Ils sont toujours aussi grands à tes yeux, en tout cas. Et moi, je voudrais bien qu'ils soient toujours aussi grands, même s'il faut que je les raccompagne à leur chambre parce qu'ils savent plus la trouver.
1: Où, là-haut ?
2: Oui, dans le noir. Ou dans celui-là.
1: Dans lequel ?
2: Dans celui-là. Ou dans celui-là. Ah, oui. Là ou là ?
1: Ah oui, là-bas. Je vais mettre là-bas, tiens. Comme ça, alors.
2: Et non, dans celui-là, le petit crochet noir qui est là, qui est tout seul.
3: Là, dans ce sens-là, hop. Non, parce que je ne veux pas être coupable de la, tout le temps.
1: Ah oui, ici alors.
3: Non, plutôt là.
2: Ce soir,
4: j'ai fait
1: d'une
2: heure et quatre
4: six premières années.
2: Wow,
1: c'était dur, hein.
3: Oui.
2: Oui. Bravo, Monique.
1: Ils sont dans le public. C'est pas
5: je vous vois de dessiner cet homme. Hein, c'est un handicapé.
6: Je fais un dessin.
5: Vous allez faire un dessin que vous voulez.
6: Ouais, je le fais ainsi.
5: Ah, dis donc, oui. Ah, bravo.
1: Qui aurait un bout de gomme, s'il vous plaît?
5: Vous allez faire sur une votre essai, et puis si c'est pas vous, vous avez l'autre côté. Vous avez commencé un dessin.

0: C'est ça, oui. Bah, c'est bien pratique. Vous avez tout sous la main.
1: J'ai envie de le faire
2: bouger,
1: même si
2: j'ai gagné.
1: Mais surtout,
2: je ne sais pas. Vous le faites comment, vous voulez ?
1: C'est ça. Ça reste un très bon. Les tuiles, c'est pas juste.
3: Cette chose,
4: je manque de temps, figurez-vous. Parce que j'ai aussi à redécouvrir, je suis mélomane, j'ai à redécouvrir de la musique que je n'ai jamais écoutée ou pas suffisamment. J'aime lire, je recherche encore en théologie, je lis un peu des bouquins de théologie. Je me promène dans le parc pour prier ou pour regarder. Et puis je me retrouve, c'est le dîner, et j'ai l'impression d'avoir rien fait.
5: Je vous remercie.
6: Je vous en prie, je fais pour ça.

0: ceci est la coupe de mon sang, le sang de l'Alliance nouvelle et éternelle, qui sera versé pour vous et pour la multitude en rémission des péchés. Vous ferez cela en mémoire de moi.
1: La messe aussi, c'est un peu problématique, parce que on célèbre, on ne préside la messe qu'à peu près une fois par mois. Un tour de rôle, ceux qui sont capables encore, parce qu'à un moment où on ne peut plus. Moi, quand je célèbre, quand je préside, je suis assis. Ça aussi, c'est une nouveauté qui aurait dit dans mon enfance que je célébrerais assis. Maintenant, je suis sur une chaise comme ça devant l'autel pour célébrer la messe. Moi, ça m'arrivera un jour de ne plus pouvoir le faire du tout. Ben, évidemment, c'est un très grand sacrifice. Mais il faut considérer que la vie humaine est un sacrifice. Et oui, c'est vrai pour les prêtres, mais ce n'est pas vrai uniquement pour les prêtres. C'est tout être humain qui est amené, s'il vit un certain temps, à renoncer à pas mal de choses.
2: Je m'accroche aux prières de l'Église qui nous sont demandées lors de l'ordination. On m'a demandé, tu diras ton bréviaire tous les jours. Il y a des jours où je n'ai pas pu le dire, mais maintenant que je peux, j'essaye d'être un moine qui fait aux heures demander la lecture de mon bréviaire. Alors, j'aime pas trop les lectures en commun. Il y a les laudes le matin. J'aime mieux être dans mon fauteuil qui est là-bas, et bien assis, confortable, les pieds sur un petit tabouret, je prends mon livre de l'Aude et je le médite en méditant chaque psaume.

0: Vous avez 75 ans. J'ai été donc mis dans la catégorie de ce qu'ils appellent les prêtres en retraite active. Et ça a été un temps vraiment remarquable, à tout point de vue. Hein, à tout point de vue. Parce que là, disons que je craignais plus grand-chose. Hein, et j'ai parfois été, comme la plupart de mes collègues, confronté à des moments difficiles au point de vue pastoral, hein, des gros drames, des choses sur lesquelles il fallait mieux avoir la tête bien sur les épaules, et je les ai bien portées, je pense, avec l'aide du Seigneur, bien entendu. Parce que, là aussi, on découvre combien, ça serait peut-être une conclusion pour moi un peu, on découvre comment par soi-même on est fragile. Par soi-même, on n'a jamais la vérité totale. Par soi-même, on n'est pas des Goldorak. C'est le Seigneur qui nous donne sa force. C'est lui qui, par son esprit, nous relève toujours, même s'il nous faut passer par des épreuves. On a aussi la joie de cette fameuse présence qui a été pour moi la grande découverte du départ. Je ne serai plus jamais seul, même quand j'aurai l'impression de l'être. Il sera toujours avec moi, et il l'a toujours été, en toutes circonstances.
1: J'aidais l'évêque dans ce que je pouvais faire. Et puis un beau jour, il m'a dit « Bon, vous êtes vraiment un petit peu vieux, j'avais 80 ans, vous êtes un petit peu vieux pour être vicaire épiscopal, alors je vais vous demander d'être maintenant prêtre habitué. » Et donc j'ai été à Melun, où là, sans critiquer mes chers confrères qui sont par ailleurs charmants et avec qui je m'entends très bien, j'étais très isolé. Isolé parce que toutes les choses qui m'intéressaient, les jeunes les ont reprises pour qu'ils puissent s'y intéresser. Alors les équipes d'Action catholique, les équipes d'ACI, les équipes de MCC, Mouvement des cadres chrétiens. Je n'avais plus, la dernière année, je n'avais plus en clair que les messes du dimanche où je faisais un sermon que je préparais bien par écrit et qui plaisait aux gens parce que je m'en suis bien rendu compte. Et puis quelques messes en semaine.

Quand je regarde mon passé, je pense à deux choses. Je pense que je suis parti comme prêtre en pensant donner plein de choses aux gens. Et je crois que je l'ai donné. Mais j'ai aussi reçu énormément en France, au Chili, ici. J'ai reçu énormément des autres. Et pour moi, c'est ça la vie. C'est qu'on se donne les uns les autres un coup de pouce, qu'on s'entraide. Hein, voilà.

0: Alors, pour moi, c'est important de se dire, je dois vivre ma vie le mieux possible, dans la joie, dans la paix, et en même temps dire, ça va se terminer dans les bras de Dieu un jour.
1: Ça va ?
2: Ça va.
1: Et toi ?
2: Ouais, c'est bon, c'est ça, voilà.
3: Tu n'as pas encore fait une
2: prise de vie. Voilà, c'est ça. Ça va, ça ?
4: Oui, ça va, et toi ?
2: Oui.
5: Ça va.
6: Et crueux.
7: Non, avec deux.
6: Non, il y a déjà un œil ici. Il y a déjà un œil ici. On peut pas mettre deux œufs.
8: Quand je suis arrivé ici, 3-4 jours après mon arrivée, je suis passé à côté d'une dame à qui j'ai. Très vieille dame qu'il faut aider à manger. Je l'ai fait d'ailleurs avec elle un petit moment. Qui m'a arrêté. Mon père, je me suis laissé. Qu'est-ce qu'il y a, madame? Qu'est-ce que vous voulez me dire? Elle me regarde avec un grand air de tristesse et elle me dit, je crois que je vais mourir ici. Je dis, madame, on en est tous là. Tous ceux qui sont ici, toutes celles qui sont ici. Mais pour l'instant, vous vivez. Alors regardez, il y a des petits moments joyeux dans le banc. Essayez de les vivre. Tout ça. Elle m'a posé la question deux fois parce qu'elle devait perdre un peu la mémoire aussi. Et j'ai recommencé.

0: Mais non, elle a du cul, elle a du culot, elle.
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0: 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Nous la présenterons pour vous à la grotte de Massabielle.
1: Notre-Dame de Lourdes, aidez-nous à se confier tous nos affaires. Merci.
2: Grâce au Dieu, aujourd'hui je te confie la médiation de mon fils, mon papa qui a fait la route au fusil.
3: Merci beaucoup, Notre-Dame de Lourdes. Je vous confie Thibaut qui a besoin d'une guérison totale et d'une libération de toutes ses addictions et heures de mort qui l'empêchent de vivre. Merci Notre-Dame de Lourdes. Merci Bernadette.
4: Au nom du Père et du Fils et du Saint-Esprit, chers frères et sœurs, soyez les bienvenus aujourd'hui à la grotte de Massabielle. Ensemble, nous allons méditer les mystères glorieux du Très-Saint-Rosaire. Nous prions avec tous les pèlerins qui, malgré la chaleur, sont ici à Lourdes avec nous. Nous prions particulièrement avec les enfants du collège Sainte-Anne de Rezé, près de Nantes. Et nous prions aussi avec tous ceux et celles qui, de par le monde, nous sont unis par l'écoute de leur radio chrétienne francophone, par l'écoute de la chaîne de télévision catholique KTO, ainsi que par leur connexion au site internet des sanctuaires de Lourdes. Ensemble, nous disons notre foi. Je crois en Dieu, le Père Tout-Puissant, Créateur du ciel et de la terre, et en Jésus-Christ, son Fils unique, notre Seigneur, qui a été conçu du Saint-Esprit, est né de la Vierge Marie, a souffert sous Ponce Pilate, a été crucifié et mort et a été enseveli, est descendu aux enfers, le troisième jour est ressuscité des morts, est monté aux cieux, est assis à la droite de Dieu, le Père Tout-Puissant, d'où il viendra juger les vivants et les morts. Je crois en l'Esprit Saint, à la Sainte Église catholique, à la communion des saints, à la rémission des péchés, à la résurrection de la chair, à la vie éternelle. Amen. Prions aux intentions de notre Saint-Père, le pape Léon. Notre Père, qui es aux cieux, que ton nom soit sanctifié, que ton règne vienne, que ta volonté soit faite sur la terre comme au ciel. Je vous salue, Marie, pleine de grâce, le Seigneur est avec vous. Vous êtes bénie entre toutes les femmes, et Jésus, le fruit de vos entrailles, est béni.
5: Sainte Marie, Mère de Dieu, priez pour nous, pauvres pécheurs, maintenant et à l'heure de notre mort.
4: Je vous salue, Marie, pleine de grâce, le Seigneur est avec vous. Vous êtes bénie entre toutes les femmes, et Jésus, le fruit de vos entrailles, est béni.
5: Sainte Marie, Mère de Dieu,
4: je vous salue, Marie, pleine de grâce, le Seigneur est avec vous. Vous êtes bénie entre toutes les femmes, et Jésus, le fruit de vos entrailles, est béni.

0: et in saecula saeculorum. Amen. Ô Marie conçue sans péché, premier mystère glorieux, la résurrection. Nous lisons dans l'évangile selon saint Jean. Si tu crois, tu verras la gloire de Dieu. Prions dans cette dizaine pour toutes les intentions que nous venons d'entendre, les intentions qui nous ont été confiées, toutes celles que nous portons en nos cœurs. Notre Père qui es aux cieux, que ton nom soit sanctifié, que ton règne vienne, que ta volonté soit faite sur la terre comme au ciel.
1: Je vous salue Marie, pleine de grâce. Le Seigneur est avec vous. Vous êtes bénie entre toutes les femmes et Jésus, le fruit de vos entrailles, est béni.
0: Sainte Marie, Mère de Dieu, priez pour nous pauvres pécheurs, maintenant et à l'heure.
1: Amen. Je vous salue Marie, pleine de grâce. Le Seigneur est avec vous. Vous êtes bénie entre toutes les femmes et Jésus, le fruit de vos entrailles, est béni.
0: Sainte Marie, Mère de Dieu, priez pour nous pauvres pécheurs, maintenant et à l'heure de notre mort. Amen.
1: Je vous salue Marie, pleine de grâce. Le Seigneur est avec vous. Vous êtes bénie entre toutes les femmes et Jésus, le fruit de vos entrailles, est béni.
0: Sainte Marie, Mère de Dieu, priez pour nous pauvres pécheurs, maintenant et à l'heure de notre mort. Amen.
1: Je vous salue Marie, pleine de grâce, le Seigneur est avec vous. Vous êtes bénie entre toutes les femmes et Jésus, le fruit de vos entrailles, est béni.
0: Sainte Marie, Mère de Dieu, priez pour nous pauvres pécheurs, maintenant et à l'heure de notre mort. Amen.
2: Je vous salue Marie, pleine de grâce, le Seigneur est avec vous. Vous êtes bénie entre toutes les femmes et Jésus, le fruit de vos entrailles, est béni.
0: Sainte Marie, Mère de Dieu, priez pour nous pauvres pécheurs, maintenant et à l'heure de notre mort. Amen.
2: Je vous salue Marie, pleine de grâce, le Seigneur est avec vous. Vous êtes bénie entre toutes les femmes, et Jésus, le fruit de vos entrailles, est béni.
0: Sainte Marie, Mère de Dieu, priez pour nous pauvres pécheurs, maintenant et à l'heure de notre mort. Amen.
2: Je vous salue Marie, pleine de grâce. Le Seigneur est avec vous. Vous êtes bénie entre toutes les femmes, et Jésus, le fruit de vos entrailles, est béni.
0: Sainte Marie, Mère de Dieu, priez pour nous pauvres pécheurs, maintenant et à l'heure de notre mort. Amen.
3: Je vous salue Marie, pleine de grâce. Le Seigneur est avec vous. Vous êtes bénie entre toutes les femmes et Jésus, le fruit de vos entrailles, est béni.
0: Sainte Marie, Mère de Dieu, priez pour nous pauvres pécheurs, maintenant et à l'heure de notre mort. Amen.
3: Je vous salue Marie, pleine de grâce. Le Seigneur est avec vous. Vous êtes bénie entre toutes les femmes et Jésus, le fruit de vos entrailles, est béni.
0: Sainte Marie, Mère de Dieu, priez pour nous pauvres pécheurs, maintenant et à l'heure de notre mort. Amen.
3: Je vous salue, Marie, pleine de grâce. Le Seigneur est avec vous. Vous êtes bénie entre toutes les femmes. Jésus, le fruit de vos entrailles, est béni.
0: Sainte Marie, Mère de Dieu, priez pour nous pauvres pécheurs, maintenant et à l'heure de notre mort. Amen.

0: Ô Marie conçue sans péché. Deuxième mystère glorieux, l'Ascension. Nous lisons dans l'Évangile selon saint Matthieu. Je suis avec vous pour toujours, jusqu'à la fin du monde. Dans cette dizaine, nous voulons prier pour toutes les personnes malades, tous les pèlerins malades, pour les familles, pour tous ceux et celles qui les accompagnent. Prions particulièrement pour tous ceux qui vivent leur vieillesse dans un EHPAD. Prions pour qu'ils vivent dans la paix, dans la sérénité. Notre Père qui es aux cieux, que ton nom soit sanctifié, que ton règne vienne, que ta volonté soit faite sur la terre comme au ciel.
1: Donne-nous aujourd'hui notre pain de ce jour. Pardonne-nous nos offenses, comme nous pardonnons aussi à ceux qui nous ont offensés. Et ne nous laisse pas entrer dans la tentation, mais délivre-nous du mal. Amen.
2: Je vous salue Marie, pleine de grâce, le Seigneur est avec vous. Vous êtes bénie entre toutes les femmes et Jésus, le fruit de vos entrailles, est béni.
3: Sainte Marie,
0: Mère de Dieu, priez pour nous pauvres pécheurs, maintenant et à l'heure de notre mort. Amen.
2: Je vous salue, Mère Marie, pleine de grâce. Le Seigneur est avec vous. Vous êtes bénie entre toutes les femmes, et Jésus, le fruit de vos entrailles, est béni.
0: Sainte Marie, Mère de Dieu, priez pour nous pauvres pécheurs, maintenant et à l'heure de notre mort.
2: Amen. Je vous salue Marie, pleine de grâce, le Seigneur est avec vous. Vous êtes bénie entre toutes les femmes et Jésus, le fruit de vos entrailles, est béni.
0: Sainte Marie, Mère de Dieu, priez pour nous pauvres pécheurs, maintenant et à l'heure de notre mort. Amen.
2: Je vous salue Marie, pleine de grâce, le Seigneur est avec vous. Vous êtes bénie entre toutes les femmes et Jésus, le fruit de vos entrailles, est béni.
0: Sainte Marie, Mère de Dieu, priez pour nous pauvres pécheurs, maintenant et à l'heure de notre mort. Amen.
4: Je vous salue Marie, pleine de grâce. Le Seigneur est avec vous. Vous êtes bénie entre toutes les femmes, et Jésus, le fruit de vos entrailles, est béni.
0: Sainte Marie, Mère de Dieu, priez pour nous pauvres pécheurs, maintenant et à l'heure de notre mort. Amen.
4: Je vous salue Marie, pleine de grâce. Le Seigneur est avec vous. Vous êtes bénie entre toutes les femmes, et Jésus, le fruit de vos entrailles, est béni.
0: Sainte Marie, Mère de Dieu, priez pour nous, pauvres pécheurs, maintenant et à l'heure de notre mort. Amen.
4: Je vous salue Marie, pleine de grâce. Le Seigneur est avec vous. Vous êtes bénie entre toutes les femmes, et Jésus, le fruit de vos entrailles, est béni.
0: Sainte Marie, Mère de Dieu, priez pour nous pauvres pécheurs, maintenant et à l'heure de notre mort.

0: entre toutes les femmes, et Jésus, le fruit de nos entrailles, est béni.
1: Sainte Marie, Mère de Dieu, priez pour nous pauvres pécheurs, maintenant et à l'heure de notre mort. Amen.
0: Je vous salue Marie, pleine de grâce. Le Seigneur est avec vous. Vous êtes bénie entre toutes les femmes et Jésus, le fruit de vos entrailles, est béni.
1: Sainte Marie, Mère de Dieu, priez pour nous pauvres pécheurs, maintenant et à l'heure de notre mort. Amen.
0: Je vous salue Marie, pleine de grâce. Le Seigneur est avec vous. Vous êtes bénie entre toutes les femmes, et Jésus, le fruit de nos entrailles, est béni.
1: Sainte Marie, Mère de Dieu, priez pour nous pauvres pécheurs, maintenant et à l'heure de notre mort.

Ô Marie, conçue sans péché. Troisième mystère glorieux, la Pentecôte. Nous lisons dans le livre des Actes des Apôtres, vous serez mes témoins jusqu'au bout de la terre. Dans cette dizaine, nous voulons rendre grâce tout particulièrement pour le don du Saint-Esprit. Prions pour ces enfants qui nous accompagnent dans la prière aujourd'hui, afin qu'ils soient toujours dans leur vie guidés par le désir et la recherche de la volonté de Dieu.

0: le Saint-Esprit les accompagne ainsi que tous les enfants de la terre. Notre Père qui es aux cieux, que ton nom soit sanctifié, que ton règne vienne, que ta volonté soit faite sur la terre comme au ciel.
1: Je vous salue Marie, pleine de grâce. Le Seigneur est avec vous. Vous êtes bénie entre toutes les femmes et Jésus est le fruit de vos entrailles et béni.
0: Sainte Marie, Mère de Dieu, priez pour nous pauvres pécheurs, maintenant et à l'heure de notre mort.
1: Amen. Je vous salue Marie, pleine de grâce. Le Seigneur est avec vous. Vous êtes bénie entre toutes les femmes et Jésus, le fruit de vos entrailles, est béni.
0: Sainte Marie, Mère de Dieu, priez pour nous pauvres pécheurs, maintenant et à l'heure de notre mort. Amen.
1: Je vous salue Marie, pleine de grâce. Le Seigneur est avec vous. Vous êtes bénie entre toutes les femmes, et Jésus, le fruit de vos entrailles, est béni.
0: Sainte Marie, Mère de Dieu, priez pour nous pauvres pécheurs, maintenant et à l'heure de notre mort. Amen.
1: Je vous salue Marie, pleine de grâce. Le Seigneur est avec vous. Vous êtes bénie entre toutes les femmes, et Jésus, le fruit de vos entrailles, est béni.
0: Sainte Marie, Mère de Dieu, priez pour nous pauvres pécheurs, maintenant et à l'heure de notre mort. Amen.
1: Je vous salue Marie, pleine de grâce. Le Seigneur est avec vous. Vous êtes bénie entre toutes les femmes et Jésus, le fruit de vos entrailles, est béni.
0: Sainte Marie, Mère de Dieu, priez pour nous pauvres pécheurs, maintenant et à l'heure de notre mort. Amen.
1: Je vous salue Marie, pleine de grâce. Le Seigneur est avec vous. Vous êtes bénie entre toutes les femmes et Jésus, le fruit de vos entrailles, est béni.
0: Sainte Marie, Mère de Dieu, priez pour nous pauvres pécheurs, maintenant et à l'heure de notre mort. Amen.
1: Je vous salue Marie, pleine de grâce. Le Seigneur est avec vous. Vous êtes bénie entre toutes les femmes et Jésus, le fruit de vos entrailles, est béni.
0: Sainte Marie, Mère de Dieu, priez pour nous pauvres pécheurs, maintenant et à l'heure de notre mort. Amen.
2: Je vous salue Marie, pleine de grâce. Le Seigneur est avec vous. Vous êtes bénie entre toutes les femmes. Et Jésus, le fruit de vos entrailles, est béni.
0: Sainte Marie, Mère de Dieu, priez pour nous pauvres pécheurs, maintenant et à l'heure de notre mort. Amen.
2: Je vous salue Marie, pleine de grâce. Le Seigneur est avec vous. Vous êtes bénie entre toutes les femmes. Et Jésus, le fruit de vos entrailles, est béni.
0: Sainte Marie, Mère de Dieu, priez pour nous pauvres pécheurs, maintenant et à l'heure de notre mort. Amen.
2: Je vous salue Marie, pleine de grâce. Le Seigneur est avec vous. Vous êtes bénie entre toutes les femmes. Et Jésus, le fruit de vos entrailles, est béni.
0: Sainte Marie, Mère de Dieu, priez pour nous pauvres pécheurs, maintenant et à l'heure de notre mort. Amen.

0: Ô Marie, conçue sans péché. Quatrième mystère glorieux, l'Assomption de la Vierge Marie. Nous lisons dans l'Évangile selon saint Luc. Élisabeth dit à Marie, « Heureuse celle qui a cru à l'accomplissement des paroles qui lui furent dites de la part du Seigneur. » Dans cette dizaine, demandons au Seigneur, par l'intercession de la Sainte Vierge Marie, qu'il nous aide à voir, à reconnaître le royaume qui vient. Notre Père qui es aux cieux, que ton nom soit sanctifié, que ton règne vienne, que ta volonté soit faite sur la terre comme au ciel.
1: Je vous salue Marie, pleine de grâce. Le Seigneur est avec vous. Vous êtes bénie entre toutes les femmes. Et Jésus, le fruit de vos entrailles, est béni.
0: Sainte Marie, Mère de Dieu, priez pour nous pauvres pécheurs, maintenant et à l'heure de notre mort. Amen.
1: Je vous salue Marie, pleine de grâce. Le Seigneur est avec vous. Vous êtes bénie entre toutes les femmes. Et Jésus, le fruit de vos entrailles, est béni.
0: Sainte Marie, Mère de Dieu, priez pour nous pauvres pécheurs, maintenant et à l'heure de notre mort. Amen.
1: Je vous salue Marie, pleine de grâce. Le Seigneur est avec vous. Vous êtes bénie entre toutes les femmes. Et Jésus, le fruit de vos entrailles, est béni.
0: Sainte Marie, Mère de Dieu,
2: priez pour nous pécheurs,
0: maintenant et à l'heure de notre mort. Amen.
1: Je vous salue Marie, pleine de grâce. Le Seigneur est avec vous. Vous êtes bénie entre toutes les femmes, et Jésus, le fruit de vos entrailles, est béni.
2: Sainte Marie, Mère de Dieu,
0: priez pour nous pauvres pécheurs, maintenant et à l'heure de notre mort. Amen.
3: Je vous salue Marie, pleine de grâce. Le Seigneur est avec vous. Vous êtes bénie entre toutes les femmes, et Jésus, le fruit de vos entrailles, est béni.
0: Sainte Marie, Mère de Dieu, priez pour nous pauvres pécheurs, maintenant et à l'heure de notre mort. Amen.
3: Je vous salue Marie, pleine de grâce. Le Seigneur est avec vous. Vous êtes bénie entre toutes les femmes, et Jésus, fruit de vos entrailles, est béni.
0: Sainte Marie, Mère de Dieu, priez pour nous pauvres pécheurs, maintenant et à l'heure de notre mort. Amen.
3: Je vous salue Marie, pleine de grâce. Le Seigneur est avec vous. Vous êtes bénie entre toutes les femmes, et Jésus, le fruit de vos entrailles, est béni.
0: Sainte Marie, Mère de Dieu, priez pour nous pauvres pécheurs, maintenant et à l'heure de notre mort. Amen.
4: Je vous salue Marie, pleine de grâce. Le Seigneur est avec vous. Vous êtes bénie entre toutes les femmes, et Jésus, le fruit de vos entrailles, est béni.
0: Sainte Marie, Mère de Dieu, priez pour nous pauvres pécheurs, maintenant et à l'heure de notre mort. Amen.
4: Je vous salue Marie, pleine de grâce. Le Seigneur est avec vous. Vous êtes bénie entre toutes les femmes, et Jésus, le fruit de vos entrailles, est béni.
0: Sainte Marie, Mère de Dieu, priez pour nous pauvres pécheurs, maintenant et à l'heure de notre mort. Amen.
4: Je vous salue Marie, pleine de grâce. Le Seigneur est avec vous. Vous êtes bénie entre toutes les femmes, et Jésus, le fruit de vos entrailles, est béni.
0: Sainte Marie, Mère de Dieu, priez pour nous, pauvres pécheurs, maintenant et à l'heure de notre mort. Amen.

0: Ô Marie conçue sans péché. Cinquième mystère glorieux, le couronnement de la Vierge Marie. Nous lisons dans le livre de l'Apocalypse, un grand signe apparut dans le ciel, une femme vêtue de soleil. Dans cette dizaine, nous voulons rendre grâce pour le couronnement de Marie au ciel. Demandons au Seigneur qu'il nous apprenne à connaître Marie, à l'aimer davantage. Demandons au Seigneur qu'il nous aide à marcher jour après jour à la suite du Christ. Prions dans cette dizaine pour tous ceux qui, dans les prochains jours, seront ordonnés prêtres. Nous prions donc pour les vocations à la vie religieuse et sacerdotale. Prions aussi pour toutes nos familles et particulièrement pour tous ceux qui, en ces jours de canicule, souffrent terriblement à cause de la chaleur. Notre Père qui es aux cieux, que ton nom soit sanctifié, que ton règne vienne, que ta volonté soit faite sur la terre comme au ciel.
1: Donne-nous aujourd'hui notre pain de ce jour. Pardonne-nous nos offenses, comme nous pardonnons aussi à ceux qui nous ont offensés. Et ne nous laisse pas entrer en tentation, mais délivre-nous du mal.
2: Je vous salue, Marie, pleine de grâce. Le Seigneur est avec vous. Vous êtes bénie entre toutes les femmes. Et Jésus, le fruit de vos entrailles, est béni.
0: Sainte Marie, Mère de Dieu, priez pour nous pauvres pécheurs, maintenant et à l'heure de notre mort.
2: Je vous salue, Marie, pleine de grâce. Le Seigneur est avec vous. Vous êtes bénie entre toutes les femmes. Et Jésus, le fruit de vos entrailles, est béni.
0: Sainte Marie, Mère de Dieu, priez pour nous, pauvres pécheurs, maintenant et à l'heure de notre mort. Amen.
2: Je vous salue, Marie, pleine de grâce. Le Seigneur est avec vous. Vous êtes bénie entre toutes les femmes. Et Jésus, le fruit de vos entrailles, est béni.
0: Sainte Marie, Mère de Dieu, priez pour nous, pauvres pécheurs, maintenant et à l'heure de notre mort. Amen.
2: Je vous salue, Marie, pleine de grâce. Le Seigneur est avec vous. Vous êtes bénie entre toutes les femmes. Et Jésus, le fruit de vos entrailles, est béni.
0: Sainte Marie, Mère de Dieu, priez pour nous, pauvres pécheurs, maintenant et à l'heure de notre mort.

0: Sainte Marie, Mère de Dieu, priez pour nous pauvres pécheurs, maintenant et à l'heure de notre mort. Amen.
1: Je vous salue Marie, pleine de grâce. Le Seigneur est avec vous. Vous êtes bénie entre toutes les femmes, et Jésus, le fruit de vos entrailles, est béni.
0: Sainte Marie, Mère de Dieu, priez pour nous pauvres pécheurs, maintenant et à l'heure de notre mort. Amen.
1: Je vous salue Marie, pleine de grâce. Le Seigneur est avec vous. Vous êtes bénie entre toutes les femmes, et Jésus, le fruit de vos entrailles, est béni.
0: Sainte Marie, Mère de Dieu, priez pour nous pauvres pécheurs, maintenant et à l'heure de notre mort. Amen.
2: Je vous salue Marie, pleine de grâce. Le Seigneur est avec vous. Vous êtes bénie entre toutes les femmes, et Jésus, le fruit de vos entrailles, est béni.
0: Sainte Marie, Mère de Dieu, priez pour nous pauvres pécheurs, maintenant et à l'heure de notre mort. Amen.
2: Je vous salue Marie, pleine de grâce. Le Seigneur est avec vous. Vous êtes bénie entre toutes les femmes, et Jésus, le fruit de vos entrailles, est béni.
0: Sainte Marie, Mère de Dieu, priez pour nous pauvres pécheurs, maintenant et à l'heure de notre mort. Amen.
2: Je vous salue Marie, pleine de grâce. Le Seigneur est avec vous. Vous êtes bénie entre toutes les femmes, et Jésus, le fruit de vos entrailles, est béni.
0: Sainte Marie, Mère de Dieu, priez pour nous pauvres pécheurs, maintenant et à l'heure de notre mort. Amen.

0: Ô Marie conçue sans péché, prions le Seigneur. Tu as voulu, Seigneur, qu'à l'annonce de l'ange, ton Verbe prit chair dans le sein de la Vierge Marie. Réponds à nos supplications. Puisque nous la croyons vraiment Mère de Dieu, fais que nous trouvions secours dans sa prière auprès de toi. Par Jésus-Christ, ton Fils, notre Seigneur, qui vit et règne avec toi dans l'unité du Saint-Esprit, Dieu, pour les siècles des siècles.
1: Amen.
0: Le Seigneur soit avec vous.
1: Et avec votre esprit.
0: Que Dieu Tout-Puissant vous bénisse, le Père.

Notre-Dame de Lourdes. Notre-Dame de Lourdes. Notre-Dame de Lourdes. Sainte Bernadette.

0: Avant de nous séparer, avant que je bénisse les objets de piété que vous portez avec vous, je vous rappelle qu'à 16h15, au centre information, vous pouvez participer au message, à la conférence sur le message de Lourdes. Je vous invite à participer, non pas simplement parce que vous serez aux frais, mais parce que c'est une belle occasion d'approfondir le message de Lourdes. À 16h15, au centre information. Deuxième chose, vu que nous avons avec nous ces enfants, avant de nous séparer, eh bien, je voudrais que nous prions ensemble. Le marché, c'est ailleurs. Nous prions ensemble au moins pour trois intentions. La première, pour la paix, pour obtenir la paix dans le monde. La deuxième, certainement pour ces enfants, pour qu'ils puissent vraiment, jour après jour, être des instruments de paix et grandir dans un monde en paix. Et puis, prions les uns pour les autres, afin que jour après jour, nous aussi, nous puissions vivre en communion avec le Seigneur. Ensemble, disons, je vous salue, Marie, pleine de grâce. Le Seigneur est avec vous. Vous êtes bénie entre toutes les femmes. Et Jésus, le fruit de vos entrailles, est béni. Sainte Marie, Mère de Dieu, priez pour nous pauvres pécheurs, maintenant et à l'heure de notre mort. Je vous salue, Marie, pleine de grâce. Le Seigneur est avec vous. Vous êtes bénie entre toutes les femmes. Et Jésus, le fruit de vos entrailles, est béni. Sainte Marie, Mère de Dieu, priez pour nous, pauvres pécheurs, maintenant et à l'heure de notre mort. Je vous salue, Marie, pleine de grâce. Le Seigneur est avec vous. Vous êtes bénie entre toutes les femmes. Et Jésus, le fruit de vos entrailles, est béni. Sainte Marie, Mère de Dieu, priez pour nous, pauvres pécheurs, maintenant et à l'heure de notre mort. Je bénis maintenant les objets de piété que vous portez.
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2: 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Bonjour à tous et bienvenue à votre magazine Foi et culture. Ici Antoine Malenfant, votre animateur pour cet épisode un peu spécial. Spécial parce qu'on va dans des zones spéciales, des zones invisibles. Nous, on se voit, mais on n'est pas seul, peut-être, ici, sur le plateau. Des fois, il y a des bruits qu'on entend. C'est les tuyaux du chauffage. Mais c'est peut-être autre chose. Alors, un épisode sur les anges et les démons. Ça fait longtemps qu'on pensait faire ça, qu'on voulait aborder ce sujet-là. Parce que, hors d'onde, tantôt, Jean-Philippe nous disait, c'est de plus en plus fréquent les questions qui arrivent là-dessus, des gens qui osent nommer ça, poser des questions là-dessus, soit dans le cadre de discussions sur la spiritualité, dans le cadre de démarches personnelles qui sont faites du côté obscur ou du côté du bien, je ne sais pas comment le nommer.
3: Lumineux,
2: merci. Ah. Alors, pour mener à bien ce projet d'épisode sur les anges et démons, on a trois grands spécialistes en démonologie, comment on appelle ça?
4: Et angélologie.
2: Et angélologie. T'es-tu sérieux?
4: Oui,
2: c'est formidable. Alors, je suis content de vous avoir pour m'apprendre ces beaux mots-là. Louis-Joseph Gagnon, bonjour.
5: Salut Antoine.
2: Ancien responsable des communications pour Le Verbe Média, maintenant tu es professeur associé au Grand Séminaire de Montréal. On salue les gens du Grand Séminaire, tes élèves peut-être qui nous écoutent, prof de théologie donc.
5: Oui, exact.
2: Ça t'intéresse ça?
5: Moi j'ai fait ma maîtrise sur le diable et l'antichrist chez Thomas d'Aquin.
2: Ah.
5: Donc c'est sûr que ça rejoint quand même mes intérêts. Ça faisait quand même un petit bout. Je ne m'étais pas remis à la théorie avant l'émission. Je m'étais plus intéressé récemment là, au podcast, ouais. Surtout aux questions des possédés et des démoniaques là, récemment, mais plus dans la culture populaire ou dans leurs manifestations, comme on peut les observer. Mais c'est une belle opportunité, là, je suis content d'être ici et d'être retourné un peu à la base. Moi, j'aime ça retourner aux bases, aux principes, ouais. Qui guident un peu ça. Donc, voilà.
2: Excellent, merci. Merci d'être là. On a très hâte, évidemment, de t'entendre sur tous ces sujets. Ça, je pense qu'on va avoir bien du fun, même si c'est sérieux comme sujet.
5: Non, c'est très sérieux.
2: Non, sérieux, c'est sérieux. Jonathan Picard, bonjour.
1: Bonjour, Antoine.
2: Deuxième apparition.
1: Tout à fait.
2: Donc, toi, tu es une créature visible.
1: C'est vrai.
2: On te voit ici à l'occasion, donc pour la deuxième fois. La première fois, on avait parlé de l'athéisme. Tu nous avais parlé de ton parcours comme ancien militant athée. Mais il y avait une composante quand même spirituelle assez forte dans ce parcours-là. Et là, c'est clairement du côté obscur. D'ailleurs, je vais te passer le micro assez rapidement dans l'épisode pour que tu nous racontes par quelles ténèbres t'as passé.
1: Effectivement, les ténèbres étaient bien sombres. Ce qui a commencé comme une sorte de matérialisme assez radical, c'est drôlement perverti en une spiritualité singée. Et tronqué et de pacotille, finalement, mais qui, au final, ouvrait bel et bien la porte vers des forces des ténèbres, effectivement.
2: Merci d'être avec nous aujourd'hui.
1: Ça fait plaisir.
2: Je suis vraiment content de t'accueillir. Et un habitué d'On n'est pas du monde, Jean-Philippe Marceau, bonjour.
3: Salut Antoine.
2: Et toujours éditeur chez The Symbolic World.
3: Exact, exact.
2: Alors, passionné de symbolisme, mais aussi théologien amateur, on pourrait dire. La question des anges, des démons, c'est assez commun, c'est de plus en plus présent dans la culture populaire, mais dans les discussions même de tous les jours.
3: Ouais. Puis je te dirais aussi dans des discussions assez spécialisées entre la science et la religion ces temps-ci.
2: OK.
3: Je me fais notamment poser des questions là-dessus parce que ça fait quelques années que j'ai des discussions sous forme de podcast avec un scientifique de l'Université de Toronto qui s'appelle John Verbeke, qui étudie ce qui s'appelle des agentivités supérieures, donc des intelligences de groupe, disons.
2: Okay.
3: Puis, il y a des recherches intéressantes là-dessus du côté des sciences cognitives. Puis, quand j'avais commencé à parler à John, une des choses dont on discutait, c'était justement des ponts à faire entre les visions traditionnelles des anges et des démons pour parler d'agentivité supérieure et le genre de travaux qu'il voit en sciences cognitives sur des agentivités supérieures, des intelligences de groupe.
2: Okay.
3: Il y avait plus de parallèles à faire que ce à quoi on pourrait s'attendre. Puis, depuis ce temps-là, je te dirais que j'ai juste vu de plus en plus de gens devenir intéressés à ce genre de choses-là. Donc, de temps en temps, quand je me fais invité à participer à des podcasts en ligne, surtout dans le monde anglophone à cause des travaux que j'ai faits en anglais. Je te dirais que peut-être une fois sur deux, je me fais poser des questions sur les anges et les démons. Quel genre d'ontologie on a? Comment ça se fait qu'on peut parler aujourd'hui en termes scientifiques d'anges et de démons?
2: C'est intéressant parce que on y reviendra assurément là, dans le deuxième segment, notamment. On pensait, ou on aurait pu croire, en tout cas ma génération, que c'était des affaires un peu désuètes ou caduques, là, ces trucs-là un peu du monde invisible. Les forces du mal, on parle plus vraiment du malin. Même chez des croyants assez

0: n'existe pas. Mais ça, c'est le discours un peu scientiste qui est derrière ça. Puis on
1: c'est
0: a
1: même infiltré ça. Parmi les croyants, finalement.
0: Oui, bon, il y a quand même certains drames qui se veulent, parce que quand, à un certain moment, même quand le clergé ou ceux qui sont en charge n'y croient pas, puis on a déjà vu que ça arrive, que des prêtres ou même des évêques ne croient pas vraiment aux démons, disent que c'est finalement que c'est psychologique, ben il y a quand même tout un ministère qui est perdu, tout le ministère de l'exorcisme, tout le ministère justement de la guérison qui est complètement abandonné. Mm-hmm. Donc il y a des drames qui se vivent, des gens qui se font oppresser, qui se font même posséder, qui pourront jamais être libérés parce que ceux qui sont en charge de ça, ben prennent pas cause ou prennent pas acte parce qu'ils disent que finalement c'est mythologique.
1: Est-ce que ça serait peut-être une réaction, là, j'anticipe un peu sur la discussion, mais c'est pas grave. Est-ce que ça serait peut-être une réaction à une omniprésence de ces entre guillemets bon dieuseries-là ou de ces légendes-là? C'est-à-dire qu'on est passé d'un monde où les anges et les démons avaient trop de place ou une place, disons, plus importante même que Dieu lui-même, que Jésus-Christ lui-même, que la Vierge Marie. Et là, il y a une forme de réaction en passant ça sous le tapis.
0: Ben,
1: Jean-Philippe,
0: peut-être.
2: Moi, je soupçonne qu'en fait, c'est à cause des succès du christianisme, où on pourrait peut-être dire la même chose de l'islam, mais je pense que ce qui s'est passé, dans les faits, tu retournes au monde païen, soit dans l'Empire romain avant le christianisme ou même des pays en Afrique avant les conversions au christianisme puis à l'islam, les anges et les démons, il y en a partout. Là. Des intelligences supérieures qui font des problèmes aux humains, c'est omniprésent, c'est absolument évident.
1: Dans toutes les cultures, dans toutes les époques.
2: Puis d'après moi, ce qui se passe, quand tu as des cultures monothéistes fortes comme le christianisme ou l'islam qui arrivent, ils sont capables de chasser les démons. Puis après, si on perd de vue le fait qu'on est présentement à l'abri des démons à cause de cette religion-là, ben on finit par penser que les démons n'ont jamais existé. Puis là, si après ça, on pense qu'on n'a juste pas besoin de christianisme pour nous sauver des démons, il n'y a juste pas de démons, ben après ça, tu perds ton bouclier, puis tranquillement, les démons vont venir. À mon avis, c'est pour ça que les gens commencent à se réintéresser beaucoup à ce genre de choses-là, puis qu'on voit des choses comme le cultisme qui reviennent.
1: Ouais, ouais, ouais.
0: Une manière plus localisée, quand même, pour rendre raison un peu à ta question, il est vrai qu'au Québec, il y a eu ce qu'on appelle la pastorale de la peur. Là. Bon, mais prendre avec un grain de sel, parce que c'était pas tous les prêtres.
1: C'était pas un bloc homogène.
0: Non, mais il y avait quand même, mettons dans les années 40-50, une certaine emphase sur la peur de l'enfer, la peur des démons. Et puis, en tout cas, du moins, ce que la génération par la suite des années 60-70 disent beaucoup qu'ils ont réagi à ça. Qui ont réagi en se faisant dire comme si, bon, finalement, c'est juste la peur de l'enfer. On ne parlait pas de paradis, on ne parlait pas de miséricorde, ces choses-là. Donc, c'est sûr qu'au Québec, peut-être qu'il y a ça comme réaction d'avoir un peu chassé les démons, chassé les anges, parce qu'on se l'est tellement, on nous a tellement fait peur avec ça, puis on nous a tellement caché un autre aspect, justement, de la théologie du salut, qui est la miséricorde de Dieu, qui est le paradis, qui est que Dieu, au final, veut notre bien, puis pas notre
1: donation.
0: Donc, peut-être qu'au Québec, il y aurait cet aspect-là. Mm. Mais bon, la pastorale de la peur, c'est pas une chose qui est généralisée non plus. Au moins,
1: clairement. Puis en tout cas, c'est certainement plus ce qui court présentement dans nos bonnes paroisses.
0: Ben, depuis au moins 60 ans.
1: C'est ça. Hey, avant de creuser un peu les subtilités théologiques de ces créatures spirituelles-là, qu'elles soient lumineuses ou du côté obscur, j'aimerais ça qu'on entre dans le sujet d'abord par une porte plus personnelle. Est-ce que, là on parle de, c'était des objets de croyance ou de non-croyance dans la société en général, mais dans vos vies personnelles, les gars, est-ce que c'est quelque chose qui existe ou qui a existé ou qui a fait partie de vos questions, même de vos expériences, que de frayer avec les créatures spirituelles, que ce soit anges gardiens ou démons même? Je te garde pour la fin, si tu veux, Jonathan.
3: Très bien.
1: Peut-être Louis-Joseph, pour commencer?
0: Ben, souvent, moi, personnellement, souvent, j'invoque mon ange gardien. Parce que, bon, après Dieu, hein, c'est l'être qui est le plus proche de moi-même que n'importe qui d'autre. Hein.
1: Plus que ta femme?
0: L'ange gardien est toujours avec moi. Moi, quand je pars travailler ou quand je vais à l'école, ma femme n'est pas là. Donc, nécessairement, mon ange, lui, sauf si Dieu lui demande
1: de
0: prendre un break, c'est des choses qui peuvent arriver. Mais normalement, l'ange gardien, c'est l'être qui est, après Dieu, qui m'est le plus intime.
1: Et puis, et ça, tu le crois par acte de foi ou...
0: C'est un acte de foi, mais

0: C'est aussi biblique, hein? Le Christ qui rappelle que de pas scandaliser les enfants parce que leur ange voit sans cesse la face du Père qui est dans les cieux. Alors souvent, c'est l'argument scripturaire qui va être donné pour justifier la doctrine des anges gardiens. Bon, c'est un enseignement c'est quelque chose qui est enseigné dans la doctrine de l'Église. En tout cas, chez les catholiques, je parle pour les catholiques, sûrement pour les orthodoxes aussi, les protestants, je m'y perds un peu. Donc, l'ange gardien, normalement, qu'est-ce que l'Église enseigne? C'est que chaque personne a un ange qui est attitré pour le garder, pour le protéger au niveau plus spirituel des attaques du démon, des démons même. Parce que le but du démon, un peu, ben, c'est de nous tenter puis de nous faire tomber pour nous damner, en fait. Mm-hmm. Donc, contre toutes ces attaques-là spirituelles qu'on ne perçoit pas, ces attaques invisibles-là, on a un compagnon invisible. Chacun en a un. Dieu a créé pour chaque personne un ange qui lui est propre, qui le défend contre ces attaques-là. Donc, c'est sûr que certaines fois, ben, je l'évoque. Juste récemment.
1: Le fait de l'invoquer, est-ce que ça lui rappelle de faire son travail? Ou, dans le fond, si tu ne l'invoques pas, c'est que...
0: Non, il va faire son travail, mais...
1: non, mais tu sais, je me fais un peu l'avocat du diable, tu comprends?
0: Non, mais il y a plusieurs bénéfices à invoquer son ange gardien.
1: Parce que, mettons, moi, si je ne l'invoque pas, là, je suis dans le
0: tout. Non, pas du tout. il va faire son travail. Mais ça nous aide, nous, à percevoir qu'il y a un combat spirituel qui est en jeu. Ça, c'est parce qu'au final, le travail de l'ange gardien, c'est nous défendre, oui, mais c'est aussi en prenant en compte un peu cette doctrine-là, cet enseignement-là qui est donné, c'est de réaliser que ben, tous les jours, il y a un combat spirituel qui est en jeu.
1: C'est parce ce qu'on retrouve dans les Épîtres. Votre combat n'est pas contre les créatures de ce monde, mais dans le fond, la vraie game, le vrai match, il se joue dans l'invisible. C'est un peu ça, non?
0: Ben, ils jouent dans l'invisible, dans le visible, parce que nous sommes des êtres matériels.
1: Ouais.
0: Toute la création aspire à la révélation des fils de Dieu. Ouais. Donc, c'est pas un dualisme non plus.
1: Uh-huh.
0: Mais il y a une grosse partie du combat qui se fait de manière spirituelle. Tu sais, le péché d'orgueil, le péché d'envie, ce sont des péchés spirituels. Puis c'est quand même les péchés les plus fondamentaux qu'on porte.
1: L'acédie aussi, dont on parlait dans un autre épisode.
0: Oui, il y a beaucoup de... Si on parle juste des péchés, mais si on parle... C'est ça. Donc, la doctrine de l'enseignement sur l'ange gardien, parce que pour moi, puis je pense que c'est un peu son avantage, c'est qu'il nous rappelle que, surtout face au matérialisme qu'on vit, face au confort qui nous est donné, on peut facilement s'asseoir puis tomber dans une espèce de vie d'assurance. Là, où est-ce que finalement, le but, c'est d'assurer notre bien-être matériel, puis tout ça. Puis on se rend pas compte que finalement, il y a quelque chose de plus grand.
1: En sécurité.
0: Exact. Donc, mais il y a quelque chose de plus grand qui se joue. Au moins de penser à son ange gardien, d'avoir cet enseignement-là, c'est un peu une pierre d'achoppement vers le spirituel.
1: Intéressant. Merci, Louis-Joseph. Jean-Philippe?
2: Oui, ben moi aussi, en fait, je prie mon ange gardien puis les anges gardiens des gens autour de temps en temps.
1: Ah, c'est next level.
2: Puis je pense aussi, des fois, je pense que c'est disons, écrit dans l'histoire qu'il faut que je prie pour que quelque chose se passe. Là. C'est pas comme si Dieu... savait pas que j'allais dire telle chose, puis ensuite il change ça. Mais plutôt parce que je pense que Dieu a écrit le monde de façon à ce qu'on participe aux réalités invisibles, puis qu'on soit en communion avec les anges gardiens, avec les autres personnes, etc. Donc, que certaines fois, il faut que je dise quelque chose à mon ange gardien ou à un ange gardien d'autres personnes pour que quelque chose se passe.
1: Comme un peu une partition d'une grande œuvre musicale, et là, c'est ton cue, c'est à ton tour de jouer ta ligne de clarinette. T'interviens librement avec ton style, mais c'est...
2: Exact. Moi, je trouve ça plus beau comme ça. On peut penser à l'histoire de l'incarnation quand Jésus répondait aux prières des gens, mais il savait très bien qu'est-ce qui allait se passer. Mais
1: ouais.
2: Ça faisait quand même partie de l'histoire, puis c'était plus beau que les gens demandent, puis qu'ils puissent participer vraiment là, en jouant un rôle causal pour qu'ensuite Jésus les guérisse, même s'il était Dieu, puis il savait déjà ce qui allait se passer.
1: C'est ça, une chorégraphie ou une poésie là-dedans.
2: Exact. Uh-huh. Donc, moi, je vois ça aussi dans le cas des anges gardiens, des réalités invisibles en général. On prie pour participer à l'histoire dans laquelle Dieu veut qu'on s'inscrit.
1: Ah, c'est une vision vraiment intéressante et originale. Merci, Jean-Philippe.
2: Merci, Antoine.
1: Jonathan?
3: Tout à fait.
1: Oui.
3: j'ai commencé très récemment, moi, à m'adresser à mon ange gardien, surtout souvent à la fin du chapelet. Je vais lui adresser la parole, je vais lui demander d'intercéder pour moi, de me protéger. Puis j'ai aussi commencé à adresser la parole aux anges gardiens des gens que j'aime aussi. Et ça, c'est très récent, là. Ça fait quelques mois de tout ça seulement.
1: Ah, ouais.
3: Je ne sais pas trop qu'est-ce qui m'a inspiré à faire ça. Mais oui, j'ai commencé à faire ça récemment. Fait que ça, c'en est une expérience personnelle. Et c'est une consolation certaine d'avoir tellement de munitions de notre bord, finalement. Tu sais, c'est rien qui diminue l'importance et la priorité de notre relation envers Dieu. On a un accès direct à lui par son Fils Jésus. Et puis, c'est tout à fait suffisant. Mais en plus, on a tellement de munitions. On a notre reine et notre mère, Marie. On a nos anges gardiens. On a Saint-Michel, archange, qui nous protège, qui nous défend. C'est tout pour qu'on se sente entre de bonnes mains.
0: Mm-hmm.
3: Et puis, oui, ces temps-ci, mon expérience avec les anges, ben, c'est sûr que je serais pas capable de dire genre, j'ai vécu telle chose et c'était clairement mon ange gardien, ou telle chose et c'était clairement un démon, tout ça. C'est pas tout à fait comme ça que ça se passe, tu sais. Mm-hmm. Ça se passe dans des intuitions, dans des mouvements ineffables du cœur, comme Paul dirait, tu sais. Mais c'est vrai que ça n'a pas toujours été ainsi.
1: Ouais, c'est ça. T'as un passé, un background quand même où t'as versé carrément dans l'occultisme,
3: oui.
1: Dans le satanisme même.
3: Oui, oui, oui.
1: Donc, forcément, tu devais adhérer ou croire d'une certaine manière à ces forces-là, à ces créatures-là spirituelles?
3: Ouais, c'est compliqué à répondre d'une manière complètement univoque parce que la branche de satanisme dans laquelle j'étais, c'est du satanisme athée, du satanisme lavéien. Donc, il n'y a pas de croyance là, formelle, explicite,
1: okay.
3: en une quelconque puissance spirituelle. Et ce qui se passait, c'était que les actes de prière, de rituel, les chandelles noires, les pentagrammes, ces affaires-là, c'était pas vraiment pour communiquer avec un démon. Du moins, c'était pas ça l'intention. L'intention, ouais. C'était ce que Anton LaVey appelle le psychodrame, que j'avais déjà parlé auparavant. Et le psychodrame, c'est d'indulger dans une partie de l'expérience humaine qui est naturelle, c'est-à-dire une forme de théâtre. Là,
1: ouais.
3: Une forme de théâtralité qui nous fait nous sentir comme si on faisait partie d'une histoire plus grande que nous. T'sais. Et ça, Anton LaVey, il trouvait ça très important. Et c'est de là que ça part, finalement, les prières qu'on pouvait faire aux démons et tout ça. Le problème, c'est que le matérialisme et l'athéisme, ce sont des doctrines démoniaques à la base. Alors même dans l'absence de croyances explicites et formelles en des démons, ben, cette absence de croyances-là ne nous protège pas contre leurs effets bien réels.
1: Mm-hmm.
3: Quand j'ai commencé à faire des rituels de messes noires, des affaires comme ça, eh bien, il est venu une sorte d'impression que ça contactait quelque chose, quelqu'un de bien réel. Et puis, ça allait beaucoup avec la perversion de la conscience. Tu sais, commencer à ne plus me sentir mal et coupable par mes mauvaises actions, mes mauvais choix, le mal que je faisais aux autres, tout ça, parce que la philosophie du satanisme athée, c'est l'hédonisme. C'est on vit, on meurt, mangeons et buvons. Tu sais, c'est ayons le plus de plaisir pendant qu'on a du plaisir à vivre.
1: Donc, tu perdais la conscience du mal que tu faisais autour de toi.
3: Oui, parce que le démon, comment il m'a attiré à la base, c'était par la trahison de ma conscience. Tu sais, je sentais que je faisais des choses mauvaises. Je sentais que je n'étais pas qui je devais être. Mais, tu sais, il y avait des suggestions comme, t'es juste fils à papa, fils à maman, sois donc ta propre personne, crée ta propre moralité, sois le surhomme, c'est ça, le surhomme.
1: Engendre-toi toi-même.
3: Engendre-toi toi-même, exactement, tu sais. Mais au final, à force d'aller contre ma conscience, c'est comme si j'avais développé de la corne. Comme quand on joue de la guitare et on développe la corne sur les doigts, on sent plus trop les cordes, on sent plus trop la douleur. Ben, c'est un peu le même principe qui s'est passé. À force de me dire, OK, je suis ma propre personne, tout ça, ben, à un moment donné, je sentais même plus les douleurs de la conscience qui me criaient après. Tu sais. Et j'avais l'impression que je m'émancipais là-dedans. Les démons adorent nous faire croire qu'on embarque dans une liberté supérieure alors qu'on devient seulement esclave à nos désirs immédiats.
1: Ouais.
3: Ouais.
1: Qu'est-ce qui t'a libéré de ça? Comment t'as pu sortir de là?
3: C'est Jésus, mais plus précisément, c'est la souffrance. C'est la souffrance qui m'a éveillé à mon propre besoin de la foi que mes parents avaient, que moi je regardais de haut. T'sais. Et la foi que tout le monde a finalement. Les personnes spirituelles de mon entourage, je les regardais beaucoup de haut. Je les voyais comme des gens qui n'osaient pas confronter la réalité crue et plate de la vie. Là, et moi, je me voyais comme étant donc ben plus émancipé, donc ben supérieur à eux, parce que moi, j'ose, tu sais, embarquer dans la vie à fret, donne-moi tout ce que t'as. Et finalement, la souffrance d'ailleurs assez extrême, m'a fait prendre conscience de mon besoin de salut, de ma soif, de quelque chose de vrai, de quelque chose de d'une guérison, finalement. Mm. Alors oui, c'est ça qui a orienté mon regard vers le Dieu de mes pères, finalement. Et oui, ça ressemble à ça.
1: On prend une petite pause, puis on revient sur certains éléments qui ont été évoqués jusqu'à présent, et à tout de suite.
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1: De retour à On n'est pas du monde avec Louis-Joseph Gagnon, le célèbre Louis-Joseph Gagnon, Jonathan Picard et Jean-Philippe Marceau. Célèbre aussi les gars quand même, mais par rapport à Louis-Joseph, sinon...
0: Quelque chose de différent.
1: Hey, on disait que c'est quand même présent dans la culture populaire, c'est présent dans l'esprit des gens, ces questions-là. Il y a deux sondages là, qui ont été menés en 2023 qui disent que 39 % des Canadiens disent que des maisons ou lieux peuvent être hantés par des esprits, donc 4 sur 10. Et aussi 40 % encore 4 sur 10, là, des Canadiens croient aux fantômes, dont... et 11 % donc 1 sur 10, déclarant avoir vu ou senti une présence. Donc, c'est pas... c'est invisible, c'est caché, mais pas tant que ça. Tu sais, ils sont pas si bons que ça à cachette, les esprits invisibles. Ils se manifestent, c'est un peu bizarre, non? Ils sont-tu là, sont pas là? Comme là, maintenant? Ils sont là, sont pas là? Joseph?
0: Il y a un dicton qui dit que Le diable, sa grande victoire, c'est d'être comme resté caché, te faire croire qu'il n'existe pas. Oui, je suis un peu perplexe face à ça, parce que d'un autre côté, comme on parlait de l'Antiquité tout à l'heure, les démons aimaient bien se faire adorer comme des dieux. Puis je pense que c'est plutôt, il aime passer pour quelqu'un d'autre qu'il est, là, réellement. C'est le père du mensonge, donc si il peut tromper les gens en se faisant passer pour un dieu qui peut leur donner... des bienfaits, il va le faire.
5: Des bonnes récoltes.
0: Si l'athéisme est présent, ben justement, il va se cacher puis il va essayer de faire ses choses sans qu'on parle trop de lui. Dans tous les cas, il ne veut jamais être mis en lumière comme le Christ lui-même l'a mis en lumière. Dans l'Évangile, là, il y a des possessions à côté. Prenez l'Évangile de Marc, là, le premier acte public, c'est une guérison d'un possédé.
1: C'est un statement, ça, c'est une posture quand même, que ce premier acte public-là...
0: Certainement. Et puis une chose que j'ai trouvé intéressante quand je me préparais, c'est le nom Satan. Donc souvent, on dit que le prince des démons, il s'appelle Satan. Puis bibliquement, c'est même le Christ qui révèle son nom. Parce que quand on prend dans l'Ancien Testament, le nom est là, mais il n'est jamais nommé comme... C'est toujours le Satan qui veut dire l'adversaire. En gros, c'est comme un peu le procureur de la couronne là, en hébreu. Il est comme nommé une fois comme nom dans les chroniques, mais autrement, il n'est pas tant nommé. Puis c'est vraiment le Christ lui-même qui, dans l'Évangile, le nomme Satan. Et puis comme s'il exorcise même le démon, qu'il le met à la lumière là, en le nommant, puis en lui donnant son nom. Donc, que les gens... Moi, je pense que le démon, quelque part, il veut exercer une influence sur les gens, puis il y a une influence qui va être propre à lui, c'est-à-dire spirituelle. Puis à un certain moment, ben, s'il veut influencer les gens, il va se révéler d'une certaine manière aux gens, il va se faire connaître du fait qu'il veut influencer, qu'il veut avoir une influence sur les gens, les amener à la damnation, les amener à lui. Mm-hmm. Donc, c'est sûr que les gens vont, à quelque part, le percevoir. Mais ça va toujours être une perception un peu imperceptible. Parce que c'est non vu. Nous, on est des êtres matériels, nous, on a besoin de voir, on a besoin de...
1: Et d'ailleurs, on va se le représenter, que ce soit pour les démons, mais pour les anges aussi. On le disait un peu plus tôt, puis j'aimerais t'entendre là-dessus, Jean-Philippe, il y a eu toutes sortes de représentations dans la culture, dans la littérature, dans la sculpture, dans toutes les œuvres depuis l'Antiquité jusqu'à maintenant, de ces trucs-là invisibles, de ces créatures-là invisibles. On veut essayer de les comprendre, on veut les voir, on veut les représenter. Qu'est-ce que ça dit de nous, ça, comme être humain?
2: Bien, je pense que c'est très naturel. Je pense qu'on avait de la misère jusqu'à récemment à penser à ce genre de choses à cause du matérialisme dont on parlait plus tôt, là, où ça devenait dur pour nous de concevoir qu'il existait des choses supérieures à l'humain, des systèmes plus hauts que l'humain. Puis, je donnerai un exemple très concret là, qui remonte à l'Antiquité pour commencer. On peut prendre un démon, disons, Hermès, Arès, le dieu de la guerre, je ne me rappelle pas en français. Là. Donc, le dieu de la guerre chez les Grecs et les Romains. Parce que la guerre, c'est une dynamique qui est une agentivité supérieure. Ça dépasse un seul humain. Disons que t'es en conflit avec un autre peuple. Okay, est-ce que je les attaque en premier? Si je les attaque en premier, là, c'est sûr que la guerre va commencer. Mais en même temps, si je les attaque en premier, là, j'ai un avantage. si jamais je les attaque pas, ben peut-être qu'ils vont me prendre par surprise. Puis là,

0: je vais vraiment mourir.
1: Bien, trop bon.
0: Fait que là, je devrais commencer à m'armer aussi, parce que si je commence pas à m'armer, je serai pas prêt. Mais là, eux autres aussi vont dire ça aussi. Fait que c'est, ce que je suis en train de dire, c'est qu'une dynamique, tu sais, supérieure à l'homme, une dynamique qui englobe des groupes de personnes,
2: ouais,
0: qu'aucune personne seule peut stopper. C'est une structure qui est supérieure à l'humain. Donc, ça englobe un groupe. Même chose, c'est plein de structures du genre aujourd'hui. La course vers le progrès technologique, par exemple, le course en armement qu'on a eu après la Deuxième Guerre mondiale avec les armes nucléaires. Il y a plein de courses, disons, qu'on peut parler de dieu de la guerre qui vient contrôler des groupes d'humains. Mm. Puis quel genre d'influence est-ce que c'est? C'est pas une influence visible nécessairement. Disons, le dieu de la guerre, il est présent dans les armements, il est présent dans, je sais pas, les plans qu'on fait pour attaquer une autre. Donc, il va venir s'incarner physiquement, disons, de certaines façons, mais il n'est pas réductible à aucune de ces choses-là. De toute façon, le dieu de la guerre, il est invisible.
2: On ne peut pas dire que le dieu de la guerre, c'est telle mitraillette ou telle épée ou tel bouclier. C'est la dynamique elle-même qui est engendrée dans ces groupes humains.
0: C'est pas un truc spécial que je suis en train de dire non plus. Là. Aujourd'hui, en sciences cognitives, d'intelligence de groupe, on étudie ça. Là.
2: Ouais.
0: C'est pas le seul objet. Mettons, c'est une compagnie. Tu parles de, je sais pas, tu parles de Facebook, tu parles du gouvernement des États-Unis. C'est pas réductible à tels atomes là, que tu viens localiser, là, c'est une histoire complexe qui relie un paquet de choses, qui perdure dans le temps, etc. Puis différentes histoires peuvent être en conflit. Là. Il peut y avoir des conflits chez les anges et les démons qui en... Fait que c'est pas localisé juste à l'exemple du jeu de la guerre dont je suis en train de parler.
2: Ouais, ouais, ouais.
0: Mais disons, je suis pas du tout surpris que les gens dans l'Antiquité puis dans plein de cultures remarquaient que, OK, il y a cette agentivité-là supérieure à nous, du dieu de la guerre qui vient nous contrôler, qui vient influencer un contrôle sur nous. On peut résister un peu, mais pas complètement. C'est comme plus grand que nous.
2: Excuse-moi, je t'interromps, mais force supérieure qui n'est pas la force supérieure suprême. C'est-à-dire qu'il y a quelque chose qui est au-dessus de nous, mais qu'on sent ou qu'on comprend ou qu'on déduit, disons, qu'on a l'intuition que ce n'est pas vraiment Dieu. Mm-hmm. C'est pas spécialement dans les cultures monothéistes. On est face à des forces qui nous dépassent, mais on voit bien que ça ne peut pas être le Dieu bon qui est derrière cette dynamique-là, par exemple.
0: Ouais.
2: C'est juste?
0: Tout à fait. Chez les, dans l'Antiquité, avant...
2: Donc, c'est autre chose.
0: Oui, ben, les gens, ils voyaient qu'il y a plein de d'agentivités supérieures de ce genre-là qui ont des influences sur nous. Et chez les Grecs, tu regardes la mythologie grecque, puis les dieux sont pas bons ni mauvais. Là. Sont un peu, ils font leurs propres affaires. Là. Puis des fois, ils ont des bons impacts sur nous, des fois mauvais. Puis t'as pas l'idée qu'il y a une hiérarchie claire qui culmine vers le bien. Là, chez Donc, ça a été défait par le christianisme, puis on peut dire la même chose de l'islam. Une des raisons pourquoi l'islam se propage vite en Afrique, par exemple, c'est parce qu'ils viennent chasser plein de dieux païens qui veulent pas le bien des gens qui sont là.
2: Wow.
0: Et si tu vois, il y a un dieu qui va mon bien, puis qui est capable de dominer tous les autres dieux.
2: Faire le ménage, comme
0: ça. C'est ça.
2: Ah ouais, super.
0: Fait qu'il faut, disons, retourner à ta question initiale.
2: Ouais.
0: OK, comment est-ce que les gens dans l'Antiquité représentaient des dieux comme le dieu de la guerre? Bien, Si tu es conscient qu'il y a des agentivités supérieures, puis tu peux essayer d'interagir avec de façon rituelle pour mieux comprendre puis mieux gérer ça. Puis ça va avoir un impact direct. Là. Si, par exemple, un empereur romain allait sacrifier 10 000 animaux avec ses soldats pour aller à la guerre contre un autre peuple, bien, ça a un impact psychologique fort chez tout le monde qui est impliqué. Là. OK, on est dans l'histoire, on vient de faire tel gros sacrifice, on va gagner.
2: Ouais.
0: C'est ça. Puis on peut parler de culture aussi qui sacrifiait des humains. Là, que c'est quelque chose qui était arrêté relativement tard dans l'histoire de l'humanité. Il y avait des Mayas qui sacrifiaient des dizaines de milliers de personnes pour obtenir telle chose, ça a un impact direct ensuite sur tes réalités. Puis tu vas représenter ces dieux-là de certaines façons. Tu vas faire des statues, par exemple, peu importe. Tu peux peut-être avoir aussi un prêtre ou un roi qui se déguise d'une certaine façon. Tu comprends qu'il vient comme incarner rituellement le dieu pendant un certain temps pour le rituel, tu vas peut-être sacrifier des choses à ce dieu-là, etc. Donc, je suis pas du tout surpris que les gens aient fait des choses comme ça. Puis, tu sais, même aujourd'hui, on va encore essayer de faire ça d'une certaine façon. On va créer des séries télévisées ou des films où il y a différents héros, différents anti-héros qui viennent représenter certains anges, certains démons, encore une fois. On reconnaît, par exemple, dans les Avengers, il y avait Thanos là, qui voulait détruire la moitié de l'univers. Ben, ça, c'est un pattern qui existe dans la civilisation. Il y a des gens qui voudraient dépopuler la planète parce qu'ils pensent que c'est trop dangereux. Donc, on vient représenter symboliquement une structure surhumaine avec laquelle on est en contact et qu'on reconnaît dans la vie de tous les jours.
2: Il y a un regain aussi d'intérêt pour les anges, pour dans tout mouvement ésotérique, New Age, c'est quand même fort cet attrait-là pour les anges.
1: la protection. Là.
2: Oui, c'est ça. Alors, on va chercher... Ben, c'est un peu comme ce que tu expliquais par rapport à l'islam en Afrique, où on va aller chercher... Oui, c'est ça. Dans...
0: Pas juste la protection, aussi le pouvoir. Tu sais, c'est Simon le magicien dans les Actes.
2: OK, vas-y.
0: Simon le magicien, c'est les apôtres, moi, je ne sais plus où, évangélisent. Puis là, il y a un Simon le magicien, ouais, il faisait de la magie. Puis il voit un peu le pouvoir des apôtres, parce que justement, ils ont pouvoir sur les démons, entre autres. Puis il dit, ben je vais vous acheter votre pouvoir, donnez-le-moi. Donc, il y a l'idée, oui, de se protéger contre les forces spirituelles qui sont autour, parce que nécessairement, ces personnes-là comprennent qu'elles vivent dans un monde spirituel qui les dépasse, puis que ces forces-là peuvent être malveillantes envers elles. Alors, donc, elles vont essayer de s'attirer des forces, genre, pour se protéger, mais pour aussi obtenir leur pouvoir pour faire ce qu'elles veulent. Parce qu'elles voient bien que ce pouvoir-là dépasse les capacités matérielles. Elles leur permettent, par exemple, de voir le futur. Elles leur permettent d'avoir des influences sur les gens pour les tromper, puis aller chercher, je sais pas moi, de l'argent ou des choses comme ça.
2: Donc, c'est une instrumentalisation.
0: Il y a des zones d'instrumentalisation aussi du pouvoir spirituel qu'on se rend compte. Donc, c'est sûr que Simon le magicien essaye d'acheter ça aux apôtres. Bon, il arrive ce qui arrive, il se fait foudroyer.
2: Mais ce n'est pas ce bout-là. Ah ouais, pouf.
0: Ouais, donc c'est... Mais...
2: La foudre.
0: Ouais, donc, sous l'influence spirituelle, c'est sûr que... on a commencé en parlant justement du fait que le démon se cache ou se cache pas. Il y a aussi le... Je pense qu'une bonne image pour comprendre l'influence spirituelle de ces êtres-là, bon, c'est de se rappeler que ce sont des êtres spirituels, donc leur action va être spirituelle. On va pas la sentir, si on veut, avec nos sens. Là. On la perçoit là, comme spirituellement. On peut la sentir si jamais tu te fais vexer par un démon qui t'attaque. Là. Ça, c'est une chose qui arrive. Mais ça va être un agir spirituel. Je pense qu'une bonne manière de comprendre un peu une action spirituelle, c'est peut-être de comprendre... Supposons que des parents laissent leurs enfants dans une maison, quittent pour la fin de semaine pour je ne sais quoi, et puis disent laissent des directives aux enfants. Bon, on fait pas ça, on fait pas ça, on va faire ça. Respecter la gardienne comme il faut, manger à telle heure, nanana. Les enfants vont quand même, d'une certaine manière, sentir l'influence de l'autorité des parents sans que les enfants soient sur place.
2: Ils vont être là, mais
0: les parents ne sont pas là. C'est exact. Donc,
2: En tout cas, on l'espère.
0: Donc, là, on sent une influence. Ouais. Qui, à mon avis, est spirituel aussi, parce que c'est l'autorité des parents qui s'exerce dans la maisonnée, qui s'exerce à distance grâce à une directive, mais qui reste.
2: Qui est intangible, mais qui se manifeste quand même dans le monde tangible.
0: Exact. Donc, l'enfant qui va arriver pour frapper, le frère qui va arriver pour frapper sa sœur, peut-être qu'il va se retenir parce qu'il sait que ses parents, ils ont dit non, puis que quand ils vont revenir, ben, il va avoir une conséquence.
2: Ça ne sera pas matériellement la main du père
0: exact.
2: Qui va retenir la main de l'enfant, mais spirituellement, oui.
0: Oui.
1: Okay. On dit aussi la conscience, là, justement, qui est cette espèce d'intermédiaire-là. On peut voir la conscience comme une sorte de pont entre les agentivités supérieures bonnes et nos actions matérielles. T'sais. Et c'est un privilège, je pense, qui est très, très moderne de pouvoir se dispenser, d'avoir la moindre pensée spirituelle sur les influences démoniaques et tout ça. J'écoutais des podcasts, là, par exemple, sur des missionnaires qui s'en vont en Amérique centrale, en Afrique, des fois de même, qui contactent des gens qui vivent dans un état auquel on n'est vraiment pas habitué avec notre conscience moderne, tu sais. Mais eux, t'as pas besoin de leur convaincre que les démons existent, que les esprits mauvais existent et que les bons esprits existent. Ils savent très, très bien, c'est leur quotidien. C'est ça, c'est un privilège moderne de se divorcer de tout ça. Et effectivement, j'aimais ça quand tu disais tantôt, là, tu sais, le nom de Jésus, il bannit les démons et on se trouve à oublier un problème qu'on a vaincu par le nom de Jésus. Et ce qui est triste, c'est que même le chrétien moderne peut avoir tendance à voir, mettons, la croyance envers les démons, des choses comme ça, comme un christianisme moins sophistiqué, un christianisme qui ne peut pas être pris au sérieux, qui est super...
2: Une foi du charbonnier ou un folklore presque.
1: Oui, c'est pas, ça. Ma grand-mère
2: pas compatible y croyait. Avec la raison, finalement.
1: Non, c'est ça, c'est ça. C'est une croyance pour grand-mère superstitieuse, mais ça ne me concerne pas. Moi, je suis un vrai... Tu sais, je suis un intellectuel, je suis un chrétien sophistiqué, je ne suis pas un superstitieux. Mais c'est très, très dommage, parce que c'est être aveugle au fait que c'est un privilège moderne de ne pas avoir à se soucier de ces affaires-là. Et c'est une grave erreur de ne pas s'en soucier, en fait.
2: C'est intéressant, parce que même, c'est ça, saint Thomas d'Aquin, qui n'était pas
0: le dernier de deux de pique.
2: Qui n'était pas un nono, là, ouais, c'est ça, un deux de pique. Il a écrit là-dessus. Là.
0: On le surnomme le docteur Angélique pour deux raisons. Un, à cause de son intelligence qui était comme un ange, quasiment, mais aussi parce qu'il a bien écrit sur les anges, notamment.
3: Et puis, chose intéressante, Thomas, quand il commence sur les anges dans la somme de théologie, commence à prouver les anges par un argument de raison, sans invoquer la révélation de la Bible. Donc, pour lui, c'est comme nécessaire que dans la création, il y ait des êtres spirituels. Lui, il les appelle soit les substances séparées, comme séparées de la matière, qui existent du fait que Dieu est immatériel, puis qu'il y aurait comme... Ça serait comme bizarre que Dieu, étant immatériel, ait créé la matérialité sans des êtres immatériels. Donc, il va d'un argument de raison comme ça. Donc, pour montrer aussi que c'est pas non plus incompatible avec la raison humaine que d'invoquer justement l'idée qu'il y a des êtres matériels. C'est pas juste quelque chose que soit on perçoit par expérience ou qu'on croit comme étant révélé. C'est, on peut aussi donner des arguments de raison.
1: Disons, l'argument, c'est, mettons, puisque le monde matériel est organisé de telle façon, hiérarchique, etc., le monde spirituel aussi doit l'être?
3: Non, c'est plus que... Parce que Dieu est un être spirituel, il serait comme bizarre que... Il a juste créé un monde matériel sans être intermédiaire.
1: Qu'il soit tout seul à être immatériel.
3: Exact.
1: Oui, OK. C'est vrai.
3: De corporel. C'est un peu ça. Je résume rapidement.
2: On prend une autre toute petite pause et on revient avec la question qui aurait pu être posée dès le départ et qui nous brûle les lèvres. C'est quoi un ange, finalement? À tout de suite.
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2: De retour à On n'est pas du monde avec Antoine Malenfant, l'animation, Jean-Philippe Marceau, Jonathan Picard, Louis-Joseph Gagnon. C'est vraiment passionnant, les gars. J'ai un petit pincement au cœur en sachant que c'est le dernier segment déjà, mais non le moindre, on va aborder en fait toutes les questions qu'on a retenues jusqu'à présent. Peut-être deux principales. En tout cas, moi qui me brûle les lèvres, c'est quoi un ange? C'est quoi, sous question, petit A, c'est quoi un ange déchu, un démon? Ou le démon aussi, le malin avec un grand M. Et à quoi ça sert? Ça a certainement des fonctions. On a parlé d'anges gardiens. Eux, leur job, c'est assez clair. Y a-tu des anges mécaniciens, des anges cuisiniers, des anges de la rénovation?
3: Il y a des anges qui brûlent les lèvres aussi. Tu disais que ça te brûlait les lèvres. Hein?
2: C'est
3: qui se fait brûler les lèvres.
2: C'est chérubins, ça, ce qu'ils font ça? C'est lesquels?
3: C'est un chérubin, je pense qu'il brûle les lèvres, mais ça devrait être un séraphin. En tout cas,
2: le gars qui a
3: les grosses discussions.
2: Un hoche à barbecue avec un tison là, à l'entrée du Saint des Saints.
3: Mais de fait, ça serait pas un chérubin. Non. En tout cas, okay. Je pourrais rentrer là-dedans si on a le temps.
2: Revenons à la première question. Je ne sais pas si Jean-Philippe veut se lancer dans une tentative de définition d'un ange, que c'est.
0: Exact. Ben, je continuerai sur ce que j'avais parlé plus tôt, d'agentivité supérieure. Puis ensuite, pour distinguer ange et démon, c'est que... Un ange, c'est une agentivité supérieure qui, elle, est orientée vers d'autres agentivités supérieures jusqu'à Dieu. Donc, une hiérarchie où l'agentivité ne veut pas garder, disons, ces choses pour elle, mais elle va les tourner vers quelque chose de plus haut. Donc, on peut prendre un exemple très, très simple. Là. Disons, qu'est-ce qui va distinguer une paroisse? Même pas prendre une paroisse, ça peut être quelque chose de plus simple. Là. Juste comme un groupe de tricot, en quelque chose de très simple. Donc, un groupe de tricot, qu'est-ce qui fait que le groupe de tricot il est organisé sous... Puis en plus, c'est avant, vraiment au Québec, là, des groupes de tricot où ça s'appelait peut-être le groupe de tricot de Sainte-Anne ou peu importe. Ouais. Ils se prenaient des patrons saints ou des anges là, qui étaient comme la principauté, qui étaient l'agentivité supérieure du groupe qui le guidait vers quelque chose de plus haut. Puis peut-être que, je sais pas, ils allaient à la messe ensemble de temps en temps, peu importe. Le groupe était dédié à des choses plus élevées. C'était pour le bien de la communauté, etc. Puis ultimement, c'était pour aller jusqu'à Dieu. Mais un autre groupe, par exemple, les mêmes femmes, là, si au lieu de faire du tricot, ils se mettent à mémérer contre les autres personnes puis juste faire des choses négatives, ben ils tombent sous une agentité supérieure qui est négative. Puis à ce moment-là, ça peut être tel démon, je ne sais pas c'est quoi leur nom, mais le...
2: Qui contient sa propre fin, si je te souviens.
0: Oui, qui veut juste, disons... on peut penser à un groupe pathologique là, où les madames sont très contentes là, d'aller à leur groupe juste pour chialer sur tel truc qui s'est passé dans la semaine. Puis ça va mener à rien de bon. Il n'y a aucune chose là-dedans qui va être orientée vers quelque chose de meilleur, supérieur. Ça va juste essayer d'attirer toute l'attention à soi-même, comme une genre de vénération là, qu'on donnait aux anciens dieux païens. Puis ça va prendre l'attention des femmes, leurs moyens.
2: C'est un trou noir, c'est
0: exact.
2: Un siphon.
0: Exact. Donc je pense que c'est ça, agentivité supérieure. C'est un ange qui s'est orienté vers Dieu ultimement. Puis si ça garde pour soi-même, ben ça va être un démon.
2: Ah, c'est intéressant. Très. Jonathan, quelque chose à rajouter? Là-dessus?
1: C'est incroyable. Moi-même, je suis là pour que le monde me regarde moins. Non, mais je pense que c'est tout à fait juste, parce que

0: chez Molo, c'est ça, il est visible aussi ici, dans le monde matériel, et je pense que c'est une bonne façon de discerner souvent le bien. C'est ça, quelle est une bonne disposition de cœur? C'est une disposition qui s'éclate vers l'extérieur, vers autrui et pas vers soi seulement.
1: T'sais. Ça permet de aussi revisiter le terme de hiérarchie qui est ouais. comme inaudible ou indigeste aujourd'hui, là, comme mm. si c'était quelque chose de forcément oppressant. Alors que là, en fait, il y a une hiérarchie dans le monde immatériel de ce que je comprends, vous écoutez, là, avec ma petite intelligence. Et ça, cette hiérarchie-là n'est pas une structure d'oppression, mais plutôt une élévation continue de chacun des éléments vers...
2: Ça dépend. Oh. Si la hiérarchie est vécue de manière démoniaque, là, elle est très opprimante.
1: OK. Ouais.
2: Mais si elle est vécue de manière angélique, là, elle mène vers la gloire de Dieu.
1: Ouais, ouais, ouais.
2: Quelque chose pour comprendre peut-être les anges. L'étymologie aide aussi à comprendre un peu les anges.
1: Vas-y donc.
2: Parce que ange, bon, vient du latin angelus, qui vient du grec agelos, qui veut dire envoyé. Donc les anges, c'est les premiers apôtres. Mm-hmm. Mais.
1: T'allais dire, c'est les premiers courriers des
2: non.
1: les premiers facteurs.
2: Ouais, c'est quasiment. Donc, Saint-Augustin explique ça. Donc le mot ange, en fait, renvoie pas à la nature de l'être, mais à sa fonction.
1: Mm.
2: Donc, c'est un messager,
1: ouais.
2: l'ange. C'est ce qui fait l'intermédiaire.
1: Et dans l'Ancien Testament, c'est clarissime.
2: Oui.
1: Raphaël avec Tobie, c'est des gars qui ont...
2: Gabriel avec...
1: Qui ont un mandat clair.
2: Exact. Donc, toutes les révélations, tous les grands mystères du salut sont pratiquement révélés par les anges.
1: Ah ouais.
2: On parle de la résurrection, les anges qui attendent au tombeau. On parle de l'incarnation, hein, l'archange Gabriel qui visite Marie.
1: C'est vrai, hein?
2: Mais les anges ne sont pas juste là non plus pour... révéler des choses, sont là pour réconforter. Ils réconfortent Jésus à Gethsémani ou après les tentations au désert. Hein, c'est dit que les anges ministered, les anges, comment on dirait ça?
3: Ouais. Enseignaient?
2: Non, minister, soin, to minister. Là. Ils c'est comme prennent soin. Ouais. Mais c'est pas qu'ils réconfortent, mais c'est qu'ils servent.
1: Voilà,
2: servent Jésus au désert après les tentations. Donc, les anges ont une fonction. C'est des êtres fonctionnels. Ils ont un but précis.
1: Ouais.
2: J'écoutais récemment d'Exorcist Files, là, qui lui...
1: c'est un célèbre podcast qui raconte des cas d'exorcisme.
2: Puis là, il raconte beaucoup les combats spirituels qui s'y vivent. Et puis, comme exorciste, lui, qu'est-ce qu'il aime demander aux démons qui exorcisent, c'est... c'était quoi ta fonction avant la chute?
1: C'est baveux, ça, quand même.
2: Oui. Oh, ouais. Et puis, il contraint le démon. Et puis, il y a un démon, par exemple, que la fonction, ce pourquoi il était créé, c'était, il racontait, il était la dot à Joseph. C'est-à-dire, parce que Marie, c'est la reine du ciel. Et puis, Dieu a donné des anges à Joseph comme dot au mariage. Donc, sa fonction, c'était quoi? C'était un peu d'être un extra ange gardien à Joseph, puis ben, finalement, il est déchu. OK, bon.
1: Wow.
2: Donc, ils ont vraiment des anges, ce sont des êtres qui ont des fonctions très précises qui les respectent. C'est pour ça que souvent, on va les comparer aussi à l'armée, hein, l'armée céleste.
1: Oui.
2: Parce que dans une armée, c'est discipliné, c'est drillé.
0: Le seigneur des armées.
3: Hiérarchique.
2: Exact. Puis c'est très hiérarchique, mais quand même, les ça veut pas dire que les anges sont plus non libres ou qu'ils sont... qui n'ont pas de liberté, en fait, sont éminemment libres parce qu'ils ont choisi de vivre cette vie, de faire le bien. Ça veut pas dire... C'est très compliqué pour nous de savoir aussi exactement les actions des anges, comment se prennent-elles, qu'est-ce qu'ils font. C'est un peu un monde qui nous est fermé.
1: Pour l'instant. On va avoir accès à ça, normalement?
2: Ben normalement, à notre mort, du moins, si on est trouvé digne de rentrer au royaume.
1: Il y a des illustrations de la vision béatifique où tu as des anges qui tournent, qui frappent la lampe, qui tournent en rond. Puis, dans le fond, c'est ça, on pourrait avoir accès à ça.
2: Ouais, oui, si on se fait un grand mystique, des mystiques qui ont accès aujourd'hui même à cette vision-là béatifique, qui voient déjà qu'est-ce qui arrive. Bon,
3: c'est dans les évangiles, je pense aussi, il me semble. Jésus ne dit pas qu'on va juger les anges,
1: oui.
3: que les saints vont juger les anges.
2: Non, les anges vont juger les saints. Les anges vont participer au jugement. Mais les anges sont déjà jugés.
0: Non, mais Paul, dans ses épîtres, il dit aussi, ne savez-vous pas que vous allez juger les anges aussi? Oui, parce qu'on participe de Christ.
2: Parce que dans l'évangile de Matthieu, qui est au chapitre 24 et 25, c'est les évangiles de jugement, les anges sont envoyés pour séparer le bon grain de l'ivraie, mm-hmm. puis ouais. participent du jugement.
0: D'ailleurs, c'est intéressant ça, parce que

0: si je ne me trompe pas, surtout dans l'Ancien Testament, parfois la distinction entre l'action divine et l'action angélique est floue, tu sais, quand même, mais ce n'est pas tout à fait délimité. Par exemple, le buisson ardent, l'ange du Seigneur apparaît dans une flamme qui ne consomme pas le buisson, tu sais. L'action du Seigneur se fait à travers ses anges. Ouais. C'est lui qui agit, mais c'est aussi ses anges. C'est comme s'il y avait une distinction sans compétition, vraiment. C'est tout à fait approprié.
1: Une forme d'unité ou de communion.
0: Exactement. Un peu comme moi-même, je dis, mettons, si je fais le bien, ben, c'est le Seigneur qui prépare mm-hmm. une bonne action pour que je l'accomplisse. C'est lui qui le fait, c'est moi qui le fais, il n'y a pas de compétition. Oh, ouais. C'est un peu dans ce même... Et c'est très à propos que les anges, que ce soit des messagers, des envoyés, parce qu'ils représentent tous, il semble, quelque chose de Dieu. T'sais. Le livre d'Ézéchiel est plein de bons exemples de ça. Il y a des trônes, il y a des anges que c'est, leur espèce, c'est d'être des trônes. Ils ont c'est des roues dans des roues dans des roues avec des yeux tout le tour et qui semblent représenter ben, l'omniscience de Dieu, qui voit tout, partout et qui se promène partout où il veut. Ça décrit tout leur mouvement de manière complètement inimaginable.
1: Ouais,
0: ça.
1: Ouais, ouais.
0: Mais ça représente quelque chose de Dieu. C'est intéressant ça aussi, cette espèce de qu'il n'y a pas de discontinuité tant que ça, c'est entre Dieu et les anges.
1: Oui, oui, oui, il n'y a pas de... C'est ça, justement.
0: Pas de rupture.
1: Non, de rupture, exact. Tu disais, je rebondis sur ce que tu dis, Jonathan, les anges, c'est des envoyés. Des fois, on utilise ce terme-là pour dire il y a eu un ange sur ma route.
2: Ouais.
1: C'est par analogie qu'on utilise ça? C'est comme par... pas par abus de langage, mais presque... Est-ce que quelqu'un... Ma question, est-ce que quelqu'un pourrait être... disons, possédé par un ange de lumière pour faire une bonne action. Je pose la question de manière très honnête. Et
0: possédé, je pense pas, parce que ça serait plus propre aux anges corrompus, aux démons, de nous enlever notre agentivité propre, mm-hmm. d'enlever notre liberté. Mais je pense certainement, oui, que les anges peuvent nous influencer, nous guider. Nos anges gardiens font très certainement ça. En tant que messager envoyé, je pense qu'il nous communique quelque chose qui nous unit à Dieu très personnellement à nous.
1: Donc, il nous pousse à poser des actes qui sont angéliques.
0: Oui, ou même à la conversion. Tu sais. Par exemple, je suis pas mal sûr que mon ange gardien m'a amené à être convaincu du christianisme à travers sa nature à lui en tant que messager de Dieu. Tu sais. Fait que je pense certainement que les anges peuvent avoir cette influence-là sur nous. À quel point est-ce qu'on peut pointer la chose?
2: Thomas d'Aquin a une question analogue dans la Somme. Là. Il demande si les anges peuvent assumer la matière.
0: Mm.
2: Puis il y a une autre question un peu analogue à ça qui est dans sa partie sur l'incarnation, c'est sur l'assomption de la nature humaine par le Verbe. Et puis, donc, posséder, non, parce que pour posséder, pour qu'un démon possède, il faut lui laisser, d'une certaine manière, notre liberté, surtout par nos actions, pour qu'il puisse... posséder un ange ne va jamais compromettre l'intégrité de la nature humaine. Mais Thomas dit qu'un ange peut comme assumer la matière, comme faire en sorte que c'est un peu bizarre, mais faire en sorte comme créer des éléments pour faire apparaître comme un homme, comme Raphaël dans le livre
3: comme
2: de
3: Raphaël,
2: Tony,
3: hein,
2: comme l'ange qui apparaît à Abraham et à Sarah.
1: De manière matérielle.
2: Matérielle. Puis l'idée, c'est de dire, bon, ça pourrait être une imagination, mais non, parce que si c'était une imagination qui crée dans l'esprit, ça serait créé dans l'esprit d'une personne seulement, mais pas dans un groupe de personnes qui voient.
1: Oui, puis il y a des anges qui libèrent des apôtres de la prison aussi.
2: Ouais, exact. Ou les anges qui apparaissent comme hommes à la résurrection, qui est vu par les apôtres ou Marie de Magdala.
1: C'était pas juste le fait d'une personne. Si deux personnes hallucinent la même affaire, c'est un peu...
2: Exact. Ouais, donc, son argument, c'est ça. Donc, mais les anges, c'est pas tant qu'ils vont posséder un corps humain, qu'ils vont comme assumer la matière, qu'ils vont comme être capables de contrôler les éléments pour comme recréer un corps visible. Donc, ils ont quand même une... Ils peuvent contrôler la matière. Puis l'exorcisme que j'écoute beaucoup dans des exorcismes faits, dit même que les démons ou les anges peuvent même contrôler la lumière. Donc, ils peuvent contrôler les éléments de manière à faire apparaître ce qu'ils doivent faire apparaître. Donc, c'est sûr qu'à ce niveau-là, il y a une certaine... Ils peuvent apparaître comme hommes,
1: ouais.
2: C'est marrant, mais possédés, pour les anges, non, parce que ça contredirait la liberté humaine. Puis,
1: c'est intéressant comme distinction. Jean-Philippe, tu allais ajouter quelque chose?
4: Oui, mais je trouve ça pas si dur à imaginer non plus si on prend des exemples plus simples. Comme j'ai donné plusieurs exemples simples dans l'épisode d'aujourd'hui. Une chose, imagine que tu es dans un état

0: tyrannique. Là. Il y en a qui est sous une mauvaise principauté. Comme romantique, là, qui était sous des mauvaises principautés. Ou imagine l'Union soviétique, là, où c'est toute une hiérarchie qui est orientée sous un démon. Là. Il n'y a rien de bon dans cette hiérarchie-là. Puis un jour, il y a une police soviétique qui arrive et qui va t'enlever et t'envoyer au goulag. Ben, ça, je pense que c'est une façon de voir, OK, c'est un genre d'émissaire du démon qui est en train de gérer l'Union soviétique. Il agit sous l'autorité de ce démon-là. Il y a une face. Il vient te chercher, il va aller te porter. Donc, tu interagis de façon personnelle à ce moment-là avec le... Puis c'est pas juste un truc réductible à, disons, cet officier-là. Là. Il aurait pu... Tu comprends que c'est pas juste cet officier-là, ça aurait pu être quelqu'un d'autre. Il aurait obéi au même pattern.
1: Système.
0: Il aurait au même système qui est sur le même démon plus haut. Puis, dans des systèmes tyranniques comme ça, ben, on avait mentionné Saint-Paul plus tôt, comment il explique que Jésus vient renverser les hiérarchies spirituelles qui sont dans l'Empire romain. Ben, quand tu as tout un système qui est bâti sous un démon comme ça, c'est un combat spirituel avant d'être un combat matériel. De juste se remplacer de tel officier, c'est pas ça qui va régler le problème. Puis essayer de changer les lois, c'est pas non plus ça qui va régler le problème. Le problème, c'est avant tout spirituel. Puis Saint Paul explique comment toutes les hiérarchies de pouvoir et de principauté mauvaises de l'Empire romain viennent être remplacées par des anges et des saints. Donc... ça a été un combat spirituel dans l'Empire romain où les mauvaises principautés ont été remplacées. Aujourd'hui, les gens ne prient plus Vénus, ils ont prié, je ne sais pas, peut-être Marie ou des saintes. Au lieu de prier le dieu de la guerre, ils vont peut-être prier Saint-Michel. Donc, la mauvaise hiérarchie qui est installée sous des démons peuvent être remplacées par des bonnes hiérarchies sous des saints et des anges.
1: Une sanctification de toutes les habitudes humaines qui a eu lieu dans la culture chrétienne, c'est assez intéressant dans le paganisme.
0: Et tu peux vraiment voir ça agir, je pense. C'est chez des personnes qui viennent comme incarner ces groupes-là.
1: Wow! Ouais. Il nous reste 20 secondes. Il y en a combien d'anges, Louis-Joseph?
2: On dit que pour un homme, il y a 99 anges.
1: Selon l'Évangile.
2: Selon l'Évangile. Alors, c'est l'Évangile qui dit... Le berger qui va abandonner ses 99 brebis pour aller chercher une. C'est un peu l'image du Verbe qui s'incarne pour aller sauver l'homme. Donc, il y aurait pour chaque personne humaine créée.
1: Wow.
2: Okay. Bon, c'est l'exégèse de ça, mais on ne le sait pas. On sait qu'il y a des multitudes de myriades d'anges.
1: Louis-Joseph Gagnon, professeur de théologie, Jonathan Picard, ex-sataniste, et Jean-Philippe Marceau, éditeur à Symbolic World. Merci beaucoup à vous trois d'avoir été avec nous.
3: Merci à toi.
0: Plaisir.
1: À bientôt.

Bonsoir à tous et bienvenue sur le plateau d'Un cœur qui écoute, votre émission de spiritualité. Alors là, nous approchons de la fête de la musique. Et donc, comment ne pas la fêter avec le roi des instruments et celui qui est derrière. Bonjour, monsieur l'organiste. Vous êtes donc Thomas Hospital, organiste titulaire à Saint-Eustache, à Paris. Allez, on va dire que c'est le ou les deux. Ça fait partie des deux, trois grands orgues de la ville de Paris, qui nous régalent à chaque fois. Hein. Je vous remercie d'ailleurs, j'en profite en passant. On va parler de ce que vous faites, on va parler aussi de ce qui vous anime, dans le fond, pour notamment le dimanche animer les messes, et aussi donner des concerts. Juste avant, on va écouter un extrait de ce que vous faites. Je crois que c'est du Durufler.

0: Alors Thomas, pourquoi avoir choisi cet extrait ?
1: Bien, je voulais pouvoir commencer ce rendez-vous avec une œuvre de Maurice Ruffier parce que cette année, on va célébrer les 40 années de sa disparition. Et c'est un compositeur, je pense, qui a énormément marqué le monde de l'orgue moderne, mais aussi cette relation très intime avec le catholicisme. Et c'était vraiment un catholique pratiquant, imprégné de musique grégorienne et qui a vécu de plein fouet la réforme liturgique. Donc ça fait partie de ces musiciens qui étaient évidemment très attachés à la musique grégorienne.
0: Alors vous, vous êtes né un petit peu plus tard, dans le sud-ouest de la France, pour ceux qui peuvent l'entendre un petit peu, dans le côté du Pays Basque, il y a 36 ans à peu près.
1: C'est exactement ça, il y a 36 ans, je suis né donc au Pays Basque, dans le village d'Ayer, qui est à peu près à 20 minutes de Bayonne.
0: D'accord. Là-bas, vous étiez enfant de chœur, notamment, dans la paroisse ?
1: Oui, tout à fait. Bah, moi, je dis toujours, j'ai grandi un peu dans une sorte de catholicisme populaire, c'est-à-dire qu'on ne se pose pas des questions. J'ai toujours été à l'école privée. J'allais à la messe, je pensais à ma grand-mère, je devais avoir 2 ans. Très vite, parce que je n'arrivais pas à rester sur place, le curé m'a pris comme enfant de chœur, je devais avoir 7 ans. Bon, j'ai tout fait, sauf m'occuper de l'encensoir, parce que je pense que sinon, je me prenais les pieds dans les cordes. Donc, voilà, et puis... Je suis tombé très vite dans la marmite de la musique, puisque j'accompagnais mon père qui chantait dans la chorale paroissiale du village. Et j'ai vu le chef de chœur jouer de l'orgue. Et là, pour une fois, je suis resté calme. J'étais complètement fasciné par cet instrument. Il m'a dit, écoute, au lieu de rester là à côté de ton père, tu n'es pas très utile avec les barytons à 10 ans, tu vas aller à l'orgue et tu vas nous donner le ton. Ben, je lui dis, je ne sais pas jouer, je ne sais pas dire la musique, c'est pas grave. Il prenait ma main, il me disait, voilà, hop, tu mets ta main comme ça et quand je te dis, et puis hop, on va démarrer pour le chant.

0: Et voilà, ça a été mes premiers concerts, j'avais 10 ans. Et depuis, je n'ai jamais laissé le banc de l'orgue.
1: Et qu'est-ce qui s'est passé entre-temps? Comment on devient organiste?
0: Ah ben alors, j'ai eu beaucoup de chance. J'ai rencontré beaucoup de personnes qui m'ont vraiment accompagné. Donc moi, j'ai dit à mes parents, bah, écoute, je veux absolument faire de l'orgue. Alors, ils ont trouvé des gens qui m'ont donné des cours, d'abord de synthétiseur, puis de piano, puis un professeur d'orgue. Puis je me souviens très bien, j'avais vraiment 10 ans, j'étais en CM2, et j'étais à l'école, et puis mon curé du village qui arrive en plein cours. Voilà, il frappe même pas, il ouvre la porte, et devant tout le monde, en plein cours, il me pose la grande clé de Saint-Pierre, puisque l'église s'appelait Saint-Pierre, sur la table, il me dit, bah voilà, comme ça t'as un instrument pour travailler, par contre, tu viens jouer des dimanches. Et alors, j'étais très impressionné, ben, c'était comme ça, il n'y avait pas d'organiste dans le village. Mm-hmm. Il y avait ma grand-mère qui avait quand même repris l'accompagnement de l'harmonium, elle en avait fait quand elle était toute jeune, elle avait arrêté pendant toute sa carrière professionnelle dans le restaurant. Puis, là, quand elle m'a vu commencer à m'intéresser à l'orgue, elle s'est dit, tiens, je vais peut-être mieux remettre. Puis bon, elle ne pouvait pas assurer tous les dimanches. Et puis donc, le curé me donne cette clé, il me dit, voilà, maintenant, je veux te voir le dimanche jouer. Et c'était comme ça. Et j'ai eu beaucoup de chance, j'ai aussi grandi à côté de l'abbaye de Belloc, pour les gens à qui ça peut évoquer quelque chose. Et j'ai été très aidé par les bénédictins de Belloc qui m'ont vraiment développé cette sensibilité à la liturgie. Parce que je me souviens d'avoir accompagné énormément d'offices là-bas et avec eux, il fallait tout préparer la veille, on répétait tout jusqu'à la durée de l'introduction, tout ça. C'était des bénédictins, donc le travail, ça comptait avant toute chose. Et je dois dire que j'ai été élevé, j'ai été éduqué dans ces valeurs-là. Et moi, ça m'a énormément aidé. Ça m'a peut-être rendu un peu maniaque et exigeant, mais en tous les cas, je crois que c'était la meilleure école.
1: Donc déjà, il y avait, c'était pas juste de la musique, c'était pas juste de la musique liturgique. C'était vous, né dans un bassin religieux, qui interprétiez la musique liturgique. Donc ça avait, c'était une musique qui avait du sens.
0: Alors, je vais être même tout à fait honnête, c'est-à-dire que je pense que je savais accompagner des chants pour la messe avant de savoir qui était Jean-Sébastien Bach. Je vais sans doute choquer tout le monde en disant ça, mais pour moi, l'orgue, c'était avant tout...
1: Jean-Sébastien quoi, pardon ?
0: Oui. Mais avant tout, pour moi, l'orgue, c'était un instrument d'accompagnement. Enfin, moi, je suis rentré dans l'orgue par la liturgie. Et c'est pour ça que... Et moi, je continue, malgré tout ce que j'ai pu faire après, des études poussées, finalement, à Nord, tout ça, mais pour moi, je ne peux pas concevoir, entre guillemets, ma carrière comme organiste aujourd'hui sans avoir une dose plus qu'homéopathique de liturgie et tout ce que cela implique, c'est-à-dire la composition pour la liturgie, mener des projets pour améliorer la liturgie et aussi être un défenseur d'une belle liturgie.
1: Ça veut dire quoi ?
0: Ça veut dire que... Moi, j'estime que quand on regarde une belle église, comme c'est le cas, par exemple, à Saint-Eustache, on a la chance d'avoir un magnifique écrin, une belle église gothique. Quand on regarde un bâtiment comme ça, on a envie d'écouter une musique qui épouse ce lieu-là. Voilà. Donc, c'est vrai que j'assume pleinement aimer les liturgies plus ou moins traditionnelles. Entre, je mets les guillemets, ça ne veut pas dire que je suis traditionnaliste pour autant, mais je défends le grégorien parce que j'estime que c'est le chant principal de l'Église catholique et qui ne devrait pas être abandonné au plus extrême de l'Église. Je ne vois pas pourquoi on le laisserait au plus extrême. Je pense qu'on doit se réapproprier ce répertoire-là. Je pense qu'il faut développer des chœurs qui puissent chanter des motets, qui puissent répondre comme ça à l'acte liturgique. Et aussi développer, bien sûr, la participation active des fidèles, mais pas que, je veux dire. La participation active des fidèles, c'est aussi l'écoute et c'est aussi la participation pour le chant. Je pense que tout ça peut rentrer en communion. Je pense que tout ça peut vivre ensemble si c'est fait intelligemment.
1: Et sachant que la palette est assez large, puisque vous venez là de nous proposer du rufflet, qui évidemment n'est peut-être pas le cousin immédiat de Bach.
0: Non, c'est vrai, bah absolument. Du rufflet, c'est quelqu'un, lui par exemple, qui a été un compositeur qui s'est énormément inspiré de la musique grégorienne. Lui, il a grandi dans la cathédrale de Rouen, il a été maîtrisien là, et cette musique l'a habité. Je dois dire, moi, j'étais aussi touché et bercé par ça. Puisque, si vous voulez, en grandissant au Pays Basque, donc on a un répertoire de cantiques qui est très différent des cantiques français. Et par chance, ça c'est vraiment une chance, l'abbaye de Belloc a été le berceau de la réforme liturgique de Vatican II. Donc ce sont les moines qui se sont chargés à transmettre un répertoire musical en langue basque. Et donc pour ça, soit ils ont transformé du grégorien, soit ils ont repris des cantiques, mais qui ont toujours ce souffle, cette ligne modale. Donc ça a été mon berceau. C'est vrai que ça n'a pas été forcément le grégorien, hein, mon berceau, je le dis, c'est plutôt ces mélodies-là. Mais ça a été vraiment ma source. Et c'est vrai que, bon... j'ai découvert les liturgies françaises assez tardivement. Quand j'avais 18 ans, quand je suis arrivé sur Paris. Et là, pour moi, c'était parfois un choc des cultures. Hein. Pour moi, ça a été vraiment...

0: Oui.
1: Ah mais je vais vous dire, c'était un énorme changement pour moi, parce que quand je suis arrivée à Paris, au conservatoire, il y avait un partenariat entre l'église Notre-Dame des Vertus d'Aubervilliers et le conservatoire. Donc le curé d'Aubervilliers, qui était vraiment un curé missionnaire, il souhaitait que ce soit un des étudiants toujours de la classe d'orgue ou un groupe d'étudiants de la classe d'orgue du conservatoire qui anime les messes à Aubervilliers. Et donc là, j'ai découvert tout à fait... une autre sociologie, oui, de paroisse, parce que, oui, moi j'ai grandi dans mes petits villages basques, où vraiment basque égale basque, mmh, il y avait peu de mixité en soi, mmh, et là je découvre un univers complètement avec énormément de communautés africaines ou antillaises, et là je me souviens d'offertoires où on venait avec des plateaux de poissons, des choses, quelque chose, et puis je dirais une manière de vivre sa foi beaucoup plus exaltée, oui, beaucoup plus
0: ferveur exprimée,
1: voilà, une communion comme ça, mmh, besoin de s'exprimer, que je ne connaissais pas du tout, moi, à côté de mon abbaye, ça a été...
0: Un peu plus réservé.
1: C'était plus réservé, mais ça a été... Mais j'ai été touché par cette foi qui les animait, c'était une foi dont ils avaient besoin d'exprimer constamment. Ça n'a pas été mon éducation, mais j'ai passé des années formidables, ça m'a permis de découvrir, ben, oui, il y a d'autres choses, voilà. Puis après, j'ai fait beaucoup de remplacements dans beaucoup d'églises de Paris, jusqu'à être nommé en 2015 à Saint-Eustache.
0: Après des concours un petit peu exigeants quand même.
1: Oui, absolument. Là, il y avait un concours. On était 52 candidats, je crois, puis ils en ont retenu au final deux. Donc, mmh, Baptiste Florian Marlouvrard, mon collègue, et moi-même.
0: Et côté vie de foi, alors, ça a donné quoi, cette confrontation à Aubervilliers? Ça l'a nourri, ça l'a enrichi, ça l'a... Et puis après, surtout, les années qui ont suivi à Paris, finalement...
1: Oui, alors, je vais être très honnête. Je veux dire, quand on est né... Dans le milieu qui est le mien, au Pays Basque, en fait, je crois qu'on ne se pose pas de questions, mm-hmm, puisqu'en fait, tout le monde va à la messe, tout le monde fait le catéchisme. Enfin, ça fait partie du quotidien, en fait. Donc, en fait, vous êtes catholique, mais je crois que vous ne vous posez pas de questions. Mm-hmm. C'est normal. Vos grands-parents vous amènent à la messe, vous y allez. Si vous n'y allez pas, vous vous faites gronder par les grands-parents. Enfin, normal, je veux dire. Enfin, pour moi, c'est normal. Ça ne m'a pas semblé être quelque chose de particulier. Puis c'est vrai que vous arrivez à Paris, ben, y a beaucoup plus de, je dirais, de tendances, il y a beaucoup plus de... Il y a beaucoup de religions, là, mm-hmm, qui s'expriment, etc. Mm-hmm. Il y a aussi beaucoup de gens qui n'ont pas la foi, qui ne partagent pas. Mais il y a aussi beaucoup
0: et
1: de gens
0: qui
1: vivent sans. Et puis il y a aussi beaucoup de gens qui se questionnent. Mm-hmm. Parce que moi, je ne me suis jamais questionné, mm-hmm, en fait. C'était naturel. Et puis là, on commence à se poser des questions. Puis vous arrivez, vous avez 18 ans, voilà, c'est la vie aussi qui prend le relais. On se pose des questions, on essaie. Puis on découvre une foi qui est aussi peut-être plus, comment dire, presque plus politique, qui a besoin de s'affirmer, qui a besoin d'affirmer ses valeurs. Et c'est vrai que c'était pas la foi que je connaissais. Mmh. C'était pas la foi que je connaissais. Donc bon, ça vous questionne. Vous dites, mais pourquoi besoin d'avoir un étendard à chaque fois que l'on dit qu'on est catholique? Pourquoi besoin d'avoir des avis tranchés qui devraient être des avis politiques?
0: Ce dont vous n'aviez pas besoin là-bas, puisque...
1: Pas du tout. Pas du tout, parce que c'était presque culturel, enfin, oui, populaire ou culturel, je veux dire, on ne se posait pas, une foi beaucoup plus ouverte, en fait. Beaucoup
0: et alors, cette période de questionnement, de rencontre, a fait que ça fait gentiment tout descendre à l'intérieur, ou bien
1: oui, en tout cas,
0: vous avez rechoisi?
1: Je remercie mes parents de m'avoir appelé Thomas, parce que j'avais l'impression que ça rentrait en écho directement avec qui j'étais. Bien sûr, ça m'a questionné, bien sûr, je me suis un peu... Alors déjà, je me retrouvais pas dans la liturgie. Ça, déjà, la liturgie, pour moi, c'était un moment de grâce. Là, je m'y retrouvais pas. Enfin, c'était trop loin de mes convictions, peut-être trop loin de mon éducation aussi, oui, parce que je pense que les convictions, elles viennent de l'éducation que vous, oui, avez reçue. Beaucoup trop loin. Je m'y retrouvais pas, j'avais pas un plaisir énorme à vivre ça comme ça. J'étais admiratif de la foi qu'ils avaient. J'étais, oui, admiratif de la manière dont ils l'exprimaient. Oui. Mais je ne m'y retrouvais pas. Voilà. Et beaucoup, quand j'ai été dans d'autres paroisses où il n'y avait que des chants de communautés nouvelles, etc., ben, vraiment, je ne comprenais pas, simplement, j'étais perdu. Donc, j'avais plus cette envie quotidienne d'y aller, ou cette envie de participer vraiment pour élever la liturgie.
0: Cet élan s'était un peu asséché parce que...
1: Oui. Ben,
0: ça correspondait plus à vos canons, vos critères
1: exactement.
0: De beauté.
1: Exactement, exactement. C'était exactement ça. Je ne me retrouvais plus dans les canons de la beauté, tant que j'estimais que la liturgie devait mm-hmm. se célébrer. En même temps, ça m'a appris à justement sortir de mes écoutilles, parce que évidemment, quand vous grandissez comme ça, bah, vous êtes tout petit peu,
0: oui,
1: peut-être étroit d'esprit, disons-le. Mais néanmoins, je ne m'y retrouvais pas. Ce qui m'a permis, en fait, je pense que ma foi est revenue vraiment, en tout cas j'ai pu la revivre pleinement quand j'étais nommée à Saint-Eustache, à 25 ans.

0: Puisque Saint-Eustache, c'est une paroisse très particulière. On est alors en plein centre de Paris. Mm-hmm. Je ne vais pas vous redire la sociologie du centre de Paris. C'est-à-dire qu'il n'y a pas plus cosmopolite, il n'y a pas plus... on est sur la station Châtelet-Léal, donc vous avez toutes les cultures qui se confrontent, mais qui se respectent. C'est ça qui est beau. Donc,
1: ça dépend de l'heure.
0: Ça dépend de l'heure, c'est vrai. Mais en tout cas, parmi les paroissiens de Saint-Eustache, vous avez tout... les profils. Mmh. Vous avez tous les profils qui s'y retrouvent, parce que ça a toujours été une paroisse d'ouverture, c'est vrai, sur, on va dire, le plan sociétal, sur le plan social aussi, avec toutes les actions qui sont menées par cette paroisse-là. Mais néanmoins, on n'a jamais voulu faire une liturgie de facilité ou de compromis. Ça a toujours été une liturgie où la musique a une place très importante et l'acte liturgique est assez fastueux. Et je me suis dit, on peut à la fois être sensible à la réalité sociétale du monde d'aujourd'hui. Oui. Parce qu'il faut arrêter d'avoir des lorgnères. Mm-hmm. Le monde, il est tel qu'il est, ça ne sert à rien d'essayer de se réfugier derrière un bunker. Non, c'est un monde ouvert, c'est un monde où il y a des personnes qui ne partagent pas votre foi. Ça ne veut pas dire pour autant qu'il faut les exclure ou encore moins qu'il faut se battre contre eux. On ne partage pas, c'est comme ça, ça ne veut pas dire qu'on ne peut pas vivre ensemble. Il y a une vraie, un vrai vivre ensemble, mais pour autant, la liturgie est fastueuse, la liturgie est belle.
1: Et alors, comment vous vivez votre foi à travers votre instrument ?
0: Alors, c'est vrai que quand on est au charbon, je dirais, on la vit par l'acte, mais c'est vrai que on est extrêmement pris. Moi, j'aime la vivre en silence parfois, tout simplement, dans un coin de chapelle, quand il n'y a personne. J'ai la chance de pouvoir avoir les clés de l'église et pouvoir y aller très souvent. Parfois, je la vis plus quand je vais travailler le soir et que je m'assois sur le banc seul dans l'église, dans la pénombre. Et je crois que c'est les moments les plus intimes qui sont les plus vivifiants.
1: Et qu'est-ce que vous entendez, qu'est-ce que vous vivez dans ce silence ? Parce que vous êtes un homme de musique, vous donnez des cours au conservatoire, vous jouez... Donc le dimanche, on a dit à Saint-Eustache, un dimanche sur deux. En semaine, il vous arrive d'aller donner des concerts à travers le monde et autres. Donc là-haut, à mon avis, c'est rare qu'il y ait du silence.
0: Oui, absolument.
1: Vous composez, plus, donc c'est-à-dire que ça continue, c'est pas le petit vélo qui tourne, c'est l'orgue qui continue.
0: Justement, vous l'avez décrit, donc c'est plutôt une vie hyperactive. Et bien justement, c'est ces moments que je peux avoir pour moi, seul avec le Seigneur, assis dans l'église, au calme, où justement...
1: Et ça s'arrête. Ça s'arrête.
0: Je m'oblige à ce que ça s'arrête. Et je me retrouve avec moi-même, Et ça me fait énormément de bien. Et j'en ai besoin.
1: Alors on a donc un nouveau pape qui a remis encore plus Saint-Augustin au goût du jour. Saint-Augustin qui parlait de ce Dieu qui est plus intime à moi-même que moi-même. Donc c'est bien gentil de le chercher partout dehors. En fait, il se trouve à l'intérieur. Dans ces temps de silence, vous pensez pouvoir... le rejoindre, l'entendre ?
0: En tout cas, j'essaye. Je cherche le chemin, on n'y arrive pas toujours. Et comme je vous disais, moi je n'ai pas honte de dire que c'est ça aussi, suivant ce qui peut se passer dans le monde, etc. Donc ça aussi, mais ce qu'on vit aussi personnellement. Mais j'essaye.
1: Et qu'est-ce que la musique liturgique que vous pratiquez peut apporter aux autres croyants ?
0: Moi, je crois qu'on a besoin que la musique liturgique élève les gens. Je crois que dans un monde tel qu'il est, qui est de plus en plus actif, on n'arrive pas à se déconnecter. Je parle pour moi-même, je suis un jeune, je rejette pas le monde tel qu'il est, je le vis, le monde tel qu'il est. Mais néanmoins, je crois que quand on arrive, on a besoin de s'élever, on a besoin de s'extirper de notre quotidien. C'est pour ça que moi, je pense que c'est important que la musique liturgique ait sa propre identité. Je dis toujours, quitte à choquer, moi, je ne me retrouve pas dans une liturgie où j'entends le dimanche matin la musique que j'aurais entendue en boîte de nuit la veille. Voilà. Je suis un jeune d'aujourd'hui, je sors aussi. Quand je vais à la messe, j'ai besoin d'entendre quelque chose de différent, quelque chose qui m'élève, quelque chose qui a une connotation qui me permet de m'évader peut-être de mon quotidien. C'est comme ça que je vis la foi. J'entends que d'autres personnes aient besoin de la vivre autrement. Je ne remets pas ça en question. Mais puisque vous me posez la question, c'est comme ça que je la vis.
1: Quelles seraient les particularités de cette musique qui, justement, élève ?
0: Moi, je retrouve ça dans la musique grégorienne. Je l'avoue qu'on a de la chance de se faire une part de grégorien dans la liturgie. Moi, cette musique m'élève parce que c'est une musique qui est basée sur le souffle. Voilà. Elle n'est pas basée sur quelque chose qui est rythmé, elle n'est pas basée sur quelque chose

0: qui est quantifiable, elle est basée par une espèce de volupté, comme ça, comme de l'encens qui monte. C'est difforme dans la consistance. Et moi, ça me transporte. Et donc, c'est vrai que quand j'écris de la musique, j'ai fait un travail important il y a quelques années sur les psautiers, mais je continue sur des messes ou sur des cantiques. J'essaye, bien que ce n'est pas facile, mais j'essaye toujours de me remettre dans ce souffle grégorien.
1: Parfois, quand on entend l'orgue, que ce soit à Saint-Eustache ou à Notre-Dame de Paris, et que là, l'organiste envoie beaucoup de notes, beaucoup de sons, beaucoup de puissance, est-ce que parfois, il n'y a pas l'idée de montrer à l'homme qu'il y a quelque chose... est-ce que ça ne pourrait pas être l'illustration qu'il y a quelque chose de plus grand que lui, de plus puissant que lui, et dont on aurait peut-être parfois besoin ?
0: Je ne sais pas s'il y a une... Qu'est-ce qu'il y a comme volonté derrière ça ? En tout cas, quand moi je suis de service, simplement que j'aime colorer le moment liturgique ou le temps liturgique. Je sais qu'à Saint-Eustache, par exemple, pendant le carême, où il y a très peu d'orgue. Voilà, ça nous permet de vivre le temps de carême autrement, par le silence, par l'écoute, et de pouvoir profiter à Pâques et pendant le temps pascal, là, d'un retour de la musique. Et tout ça. Je pense que c'est important que l'orgue puisse colorer le moment liturgique et accompagner. Je pense que c'est un vecteur, c'est un liant de la liturgique. Je pense qu'il y a un vecteur entre le célébrant et l'orgue. Ces deux doivent rentrer en communion. Et donc voilà, j'ai pas d'envie particulière par rapport à la place de l'homme comme ça. Je pense simplement que c'est pour donner une résonance à ce qui se passe dans le cœur.
1: Alors votre ami l'orgue va être au repos là pendant peut-être 2 ou 3 ans,
0: oui.
1: Parce qu'il va être refait, et pendant ce temps-là, vous allez continuer à jouer quand même avec l'orgue de chœur, et puis vous aviez un projet dont vous vouliez nous dire un mot.
0: Oui, absolument. Depuis cette année, enfin à partir de septembre, on va créer un jeune chœur à Saint-Eustache, la Schola Saint-Eustache, qui sera dirigée par Paul Tuerkov, qui est aussi un jeune qui est étudiant en direction de chœur, et c'est un projet qui me tient très à cœur, un projet que le curé, le père Vivarès, a souhaité mettre en place à Saint-Eustache. Et c'est justement pour créer un chœur qui sera amené à chanter du grégorien, des motets de musique sacrée ou des cantiques que l'on remettra un peu avec des arrangements particuliers, des contre-chants et tout ça, pour élever la liturgie, pour solenniser la liturgie du dimanche soir, alors de l'office des Vêpres et du dimanche soir. Donc ils chanteront dans les stalles, en habit. Et donc c'est quelque chose qui va falloir construire, hein, qui va débuter en septembre. Donc ça ne va pas être tout de suite peut-être une finalité, mais on va le bâtir. Et j'invite vraiment tous les chrétiens ou non-chrétiens, parce que la musique va pouvoir, je pense, nous mener va pouvoir transcender chacun, je crois, et vraiment à venir rejoindre ce cœur-là.
1: Donc si on veut en savoir plus, il faut aller sur le site...
0: Absolument, de Saint-Eustache ou de la Schola sur les réseaux sociaux.
1: Alors, on arrive à la fin de cette émission. C'est le temps des questions courtes, réponses courtes. Est-ce que vous pourriez me dire un chiffre entre 1 et 10, s'il vous plaît ?
0: 7.
1: Y a-t-il une parole que vous regrettez de n'avoir pas dite à quelqu'un ?
0: Parfois, j'ai du mal à dire merci. Et donc, peut-être savoir remercier des gens pour tout ce qu'ils m'ont apporté.
1: À nouveau ? Je vous écoute.
0: 3.
1: Que diriez-vous à quelqu'un qui a des difficultés à pardonner ?
0: Apprenons à vivre ensemble.
1: Une dernière ?
0: 1.
1: Quelle est la dernière fois où vous avez sollicité l'aide de votre ange gardien ?
0: Hier soir, au quotidien.
1: Merci beaucoup Thomas, merci... d'avoir délaissé un peu l'orgue pour venir nous voir, nous partager votre chemin de foi. Pour ceux qui veulent vous entendre, il y a l'église, il y a aussi le site ou d'autres concerts à travers la France. Merci beaucoup, bonne fête de la musique. Merci à vous tous pour votre fidélité. 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Bonne semaine.

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1: Du psaume 149. Chantez au Seigneur un chant nouveau. Louez-le dans l'assemblée de ses fidèles. En Israël, joie pour son Créateur. Dans Sion, allégresse pour son roi. Dansez à la louange de son nom. Jouez pour lui, tambourins et cithares. Car le Seigneur aime son peuple. Il donne aux humbles l'éclat de la victoire. Que les fidèles exultent, glorieux, criant leur joie à l'heure du triomphe. Qu'ils proclament les éloges de Dieu, tenant en main l'épée à deux tranchants. Tirez vengeance des nations, infliger au peuple un châtiment, charger de chaînes les rois, jeter les princes dans les fers, leur appliquer la sentence écrite, c'est la fierté de ses fidèles.

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Du livre des Actes des Apôtres. Comme il l'avait promis, Dieu a fait sortir de la descendance de David un sauveur pour Israël. C'est Jésus, dont Jean-Baptiste a préparé la venue en proclamant avant lui un baptême de conversion pour tout le peuple d'Israël. Au moment d'achever sa route, Jean disait « Celui auquel vous pensez, ce n'est pas moi, mais le voici qui vient après moi, et je ne suis pas digne de lui défaire ses sandales. »

Jean a été appelé dès le sein de sa mère à préparer la route pour ton fils. Maintenant, tu nous appelles à le suivre. »

Le Baptiste a reconnu l'agneau de Dieu en Jésus qui venait à lui. Maintenant, ton Église le montre aux hommes. Jean, ton prophète, disait « Il faut qu'il croisse et que je diminue ». Maintenant, tu nous invites à céder la place pour que le Christ soit manifesté.

Il y eut un homme envoyé par Dieu, son nom était Jean. Il était venu comme témoin pour rendre témoignage à la lumière et préparer au Seigneur un peuple bien disposé. Au nom du Père et du Fils et du Saint-Esprit, amen. La grâce de Jésus le Christ, notre Seigneur, l'amour de Dieu le Père et la communion de l'Esprit Saint soient toujours avec vous. Mes amis, merci d'être venus ce soir prier avec nous malgré la chaleur. Bienvenue à vous tous qui nous rejoignez grâce à KTO Télévision des quatre coins du monde. Ensemble, entrons dans la joie de cette solennité de Saint Jean-Baptiste. Reconnaissons humblement que nous avons péché et en silence accueillons la miséricorde de Dieu dont notre monde a tant besoin. Je confesse à Dieu Tout-Puissant. Je reconnais devant vous, frères et sœurs, que j'ai péché en pensée, en parole, par action et par omission. Oui, j'ai vraiment péché. C'est pourquoi je supplie la bienheureuse Vierge Marie, les anges et tous les saints, et vous aussi, frères et sœurs, de prier pour moi, le Seigneur notre Dieu. Que Dieu Tout-Puissant nous fasse miséricorde, qu'il nous pardonne nos péchés et nous conduise à la vie éternelle. Amen.

0: Lecture du livre du prophète Isaïe. Écoutez-moi, îles lointaines. Peuples éloignés, soyez attentifs. J'étais encore dans le sein maternel quand le Seigneur m'a appelé. J'étais encore dans les entrailles de ma mère quand il a prononcé mon nom. Il a fait de ma bouche une épée tranchante. Il m'a protégé par l'ombre de sa main. Il a fait de moi une flèche acérée. Il m'a caché dans son carquois. Il m'a dit : Tu es mon serviteur, Israël. En toi, je manifesterai ma splendeur. Et moi, je disais : Je me suis fatigué pour rien. C'est pour le néant. C'est en pure perte que j'ai usé mes forces. Et pourtant, mon droit subsistait auprès du Seigneur, ma récompense auprès de mon Dieu. Maintenant le Seigneur parle, lui qui m'a façonné dès le sein de ma mère, pour que je sois son serviteur, que je lui ramène Jacob, que je lui rassemble Israël. Oui, j'ai de la valeur aux yeux du Seigneur. C'est mon Dieu qui est ma force. Et il dit : C'est trop peu que tu sois mon serviteur pour relever les tribus de Jacob, ramener les rescapés d'Israël. Je fais de toi la lumière des nations pour que mon salut parvienne jusqu'aux extrémités de la terre. Parole du Seigneur.
1: Rendons grâce à Dieu.

Lecture du livre des apôtres, des Actes des apôtres. En ces jours-là, dans la synagogue d'Antioche de Pisidie, Paul disait aux Juifs «

Au moment d'achever sa course, Jean disait « Ce que vous pensez que je suis, je ne le suis pas. Mais le voici qui vient après moi, et je ne suis pas digne de retirer les sandales de ses pieds. Vous, frères, les fils de la lignée d'Abraham, et ceux parmi vous qui craignent Dieu, c'est à nous que la parole du salut a été envoyée. » Parole du Seigneur.

Quand fut accompli le temps où Élisabeth devait enfanter, elle mit au monde un fils. Ses voisins et sa famille apprirent que le Seigneur lui avait montré la grandeur de sa miséricorde, et ils se réjouissaient avec elle. Le 8e jour, ils vinrent pour la circoncision de l'enfant. Ils voulaient l'appeler Zacharie, du nom de son père. Mais sa mère prit la parole et déclara : « Non, il s'appellera Jean. » On lui dit : « Personne dans ta famille ne porte ce nom-là. » On demandait par signe au père comment il voulait l'appeler. Il se fit donner une tablette sur laquelle il écrivit « Jean et son nom ». Et tout le monde en fut étonné. À l'instant même, sa bouche s'ouvrit, sa langue se délia. Il parlait et il bénissait Dieu. La crainte saisit alors tous les gens du voisinage. Et dans toute la région montagneuse de Judée, on racontait tous ces événements. Tous ceux qui les apprenaient les conservaient dans leur cœur et disaient « Que sera donc cet enfant ?» En effet, la main du Seigneur était avec lui. L'enfant grandissait et son esprit se fortifiait. Il alla vivre au désert jusqu'au jour où il se fut connaître à Israël.

Mes amis, avez-vous remarqué que l'Église ne célèbre la naissance d'aucun prophète, d'aucun patriarche, d'aucun apôtre, d'aucun docteur, d'aucun martyr? Pourquoi ce privilège pour Jean le Baptiste? La fête de tous les autres saints est célébrée au jour anniversaire de leur mort, c'est-à-dire le jour de leur naissance au ciel, de leur entrée dans la vie éternelle, auprès de Dieu. Pourquoi l'Église ne célèbre-t-elle que deux nativités, celle de Jean et celle de Christ? En tout cas jusqu'au 5e siècle où sera instituée la nativité de la Vierge Marie. Pourquoi cet honneur? Parce que le Baptiste, comme la Sainte Vierge, nous oriente résolument tout entier vers le Christ. Jean-Baptiste est le précurseur, la voix envoyée pour annoncer le Verbe incarné. Il est la voix envoyée pour annoncer la parole de Dieu faite chair. Lorsque nous commémorons la naissance du Baptiste,

Nous célébrons donc en réalité le Christ. Nous célébrons en Christ l'accomplissement de la promesse de tous les prophètes dont Jean-Baptiste a été le plus grand, lui qui prépare le chemin devant le Messie. En tant que prophète fidèle et authentique, j'en rends témoignage à la vérité, au Christ, sans aucun compromis avec le péché de l'homme. Il témoigne avec courage de la vérité de Dieu et de son amour pour tous les hommes. Jean est né, le Christ est né aussi. Jean a été annoncé par un ange, le Christ aussi a été annoncé par un ange. Un grand miracle d'un côté comme de l'autre. C'est une femme stérile et un vieux mari qui donne le jour au serviteur, au précurseur. Et c'est une vierge qui, sans le secours d'aucun homme, devient mère du Seigneur, du Maître. Jean est un grand homme, mais le Christ est plus qu'un homme, car il est l'homme-Dieu. Jean est un grand homme, mais pour exalter son Dieu, cet homme s'abaisse humblement. Il faut que lui grandisse et que je diminue. Le Christ est la lumière des hommes. Je ne fais que préparer sa venue, nous dit-il. Tout ça est encore manifesté par le jour de la naissance et le genre de mort de Jésus et de Jean. C'est aujourd'hui qu'est né Saint Jean. Et à partir d'aujourd'hui, les jours diminuent. C'est au solstice d'hiver que nous célébrerons la nativité du Christ, Noël. À partir de ce jour-là, les jours grandissent. Il faut qu'ils grandissent et que je diminue. Pour mourir, vous le savez, Jean sera décapité dans un sous-sol ténébreux. Le Christ, lui, comme une lampe qu'on élève bien haut, fut élevé en croix au-dessus des hommes pour les guider comme un phare, pour leur donner la vie. La vie était la lumière des hommes. Tout cela est très beau, mais cependant, la lumière telle que nous la connaissons ici-bas ne peut pas croître indéfiniment. Elle a une limite, me direz-vous. Oui, mais celui qui naît à Noël est, lui, la lumière véritable. Il n'a aucune limite. Aucune nuit ne met fin au jour et à la vie que nous apporte Jésus-Christ, pas même la mort. Jean est le précurseur de cette lumière et de cette vie. Comme lui, chacun de nous, depuis notre baptême, nous sommes appelés à préparer le chemin du Seigneur. Voilà tout un programme pour la semaine qui se termine, pour l'été qui s'ouvre à nous, pour notre vie. Préparer les chemins du Seigneur. Amen.

Mes amis, la première réponse vraiment digne de l'homme à l'amour gratuit de Dieu pour chacun de nous, c'est la foi. Alors ensemble, levons-nous et proclamons la foi de l'Église. Professons notre foi avec le symbole des apôtres. Je crois en Dieu, le Père Tout-Puissant, Créateur du ciel et de la terre, et en Jésus-Christ, son Fils unique, notre Seigneur, qui a été conçu du Saint-Esprit, est né de la Vierge Marie, a souffert sous Ponce Pilate, a été crucifié, est mort et a été enseveli, est descendu aux enfers. Le troisième jour est ressuscité des morts, est monté aux cieux, est assis à la droite de Dieu, le Père Tout-Puissant, d'où il viendra juger les vivants et les morts. Je crois en l'Esprit Saint, à la Sainte Église catholique, à la communion des saints, à la rémission des péchés, à la résurrection de la chair, à la vie éternelle. Amen. Mes amis, vous le savez, les évêques de France nous demandent de prier pour accompagner les parlementaires qui travaillent sur une loi importante touchant à la vie de l'homme, touchant à notre société. Je vous propose d'unir notre prière à la leur. Seigneur, nous te confions toutes les familles qui accompagnent un proche malade ou en fin de vie, en particulier celles qui sont découragées par cette situation.

Toi qui donnas ta vie au calvaire, donne-leur de goûter ta présence mystérieuse au cœur de la souffrance. Qu'à leur côté, nous soyons des témoins de ton cœur qui nous a tant aimés. Amen.

Priez, frères et sœurs, que mon sacrifice, qui est aussi le vôtre, soit agréable à Dieu, le Père Tout-Puissant. Que le Seigneur reçoive de vos mains ce sacrifice à la louange et à la gloire de son nom, pour notre bien et celui de toute l'Église. Accueille, Seigneur, ces offrandes. Elles sont déposées sur ton autel pour célébrer comme il convient la nativité de Saint Jean, car il prophétisa que le Sauveur du monde viendrait et montra qu'il était déjà parmi nous, lui qui vit et règne pour les siècles des siècles. Amen.

éternel et tout-puissant, par le Christ notre Seigneur. Nous chantons les merveilles que tu as accomplies pour Jean, le précurseur de ton Fils. Parmi ceux qui sont nés d'une femme, tu l'as consacré.

En venant au monde, il a porté une grande joie. Il fut de tous les prophètes celui qui désigna l'agneau de la rédemption. Dans les eaux qui devaient en être sanctifiées, il baptisa l'auteur du baptême et rendit au Christ le témoignage suprême, celui de son propre sang. C'est pourquoi, avec

Tu es vraiment saint, Dieu de l'univers, et il est juste que toute la création proclame ta louange. Car c'est toi qui donnes la vie. C'est toi qui sanctifies toutes choses par ton Fils, Jésus-Christ, notre Seigneur, avec la puissance de l'Esprit-Saint. Et tu ne cesses de rassembler ton peuple afin que, du levant au couchant du soleil, une offrande pure soit présentée à ton nom. C'est pourquoi nous voici rassemblés devant toi, Dieu notre Père. Et dans la communion de toute l'Église, nous célébrons le jour de la naissance de Saint Jean, le précurseur, qui a préparé le chemin au Sauveur des hommes, le Christ Jésus, lui qui est venu après Jean, mais qui existait avant lui. Nous te supplions de consacrer toi-même les offrandes que nous apportons. Sanctifie-les par ton esprit.

0: faisant ainsi mémoire de ton Fils, de sa passion qui nous sauve, de sa glorieuse résurrection et de son ascension dans le ciel, alors que nous attendons son dernier avènement, nous t'offrons, Seigneur, en action de grâce, ce sacrifice vivant et saint. Regarde, nous t'en prions, l'oblation de ton Église, et daigne y reconnaître ton Fils qui, selon ta volonté, s'est offert en sacrifice pour nous réconcilier avec toi. Quand nous serons nourris de son corps et de son sang et remplis de l'Esprit Saint, accorde-nous d'être un seul corps et un seul esprit dans le Christ.
1: Que l'Esprit Saint fasse de nous une éternelle offrande à ta gloire, pour que nous obtions un jour l'héritage promis avec tes élus. En premier lieu de la bienheureuse Vierge Marie, Mère de Dieu, avec Saint Joseph son époux, les bienheureux apôtres, les glorieux martyrs, Saint Jean-Baptiste, Saint Denis, Saint Geneviève et tous les saints qui ne cessent d'intercéder auprès de toi et nous assurent de ton secours.
2: Et maintenant, nous te supplions, Seigneur, par le sacrifice qui nous réconcilie avec toi, étends au monde entier le salut et la paix. Affermis ton Église en pèlerinage sur la terre.

dans la foi et la charité, en union avec ton serviteur, notre pape Léon, et notre évêque Laurent, l'ensemble des évêques, les prêtres, les diacres, et tout le peuple que tu as racheté. Écoute en ta bonté les prières de ta famille que tu as voulu rassembler devant toi. Dans ta miséricorde, ramène à toi, Père très aimant, tous tes enfants dispersés, pour nos frères et sœurs défunts, et pour la famille Palade et la famille Huguette, et pour tous ceux qui ont quitté ce monde, trouve grâce devant toi, nous te prions, en ta bienveillance, accueille-les dans ton royaume, où nous espérons être comblés de ta gloire, tous ensemble pour l'éternité. Par le Christ notre Seigneur, par qui tu donnes au monde toute grâce et tout bien.

0: Délivre-nous de tout mal, Seigneur, et donne la paix à notre temps. Soutenu par ta miséricorde, nous serons libérés de tout péché, à l'abri en toute épreuve, nous qui attendons que se réalise cette bienheureuse espérance, l'avènement de Jésus-Christ, notre Sauveur. Car c'est à toi qu'appartiennent le règne, la puissance et la gloire pour les siècles des siècles. Seigneur Jésus-Christ, tu as dit à tes apôtres et à chacun de nous ce soir, « Je vous laisse la paix, je vous donne ma paix. Ne regarde pas nos péchés, mais la foi de ton Église. Pour que ta volonté s'accomplisse, donne-lui toujours cette paix et conduis-la vers l'unité parfaite, toi qui vis et règnes pour les siècles des siècles. Amen. Amen. Que la paix du Seigneur soit toujours avec vous
1: et avec votre esprit.
0: Et dans la charité du Christ, donnez-vous la paix. »

0: Voici l'agneau de Dieu, voici celui qui enlève les péchés du monde. Heureux les invités au repas des noces de l'agneau. Seigneur, je ne suis pas digne de te recevoir, mais dis seulement une parole et je serai guéri.
1: C'est le moment de la communion. Ceux d'entre nous qui ne communient pas parce qu'ils ne sont pas baptisés ou pour une autre raison qu'ils connaissent, peuvent s'avancer en croisant les bras sur la poitrine afin de recevoir la bénédiction de Dieu. This is the Holy Communion. If you are not a Catholic, you can cross your arms over your chest to receive God's blessing.

Grâce à la tendresse, à l'amour de notre Dieu, l'astre d'en haut est venu nous visiter. Prions. Au festin des noces de l'agneau, tu as refait nos forces, Seigneur, et nous te prions. Donne à ton Église qui se trouve dans la joie, donne à ton Église qui trouve sa joie dans la naissance du bienheureux Jean le Baptiste, de reconnaître en Jésus, dont il annonçait la venue, l'auteur de la nouvelle naissance des croyants, lui qui vit et règne pour les siècles des siècles. Amen. Mes amis, c'était une joie de pouvoir célébrer avec vous ce soir la solennité de la naissance de Saint Jean-Baptiste. Les moins jeunes d'entre vous auront sans doute remarqué que le calice qui était ce soir sur l'autel était celui avec lequel Saint Jean-Paul II a célébré la messe pour les JMJ à Paris, ici même, en 97. Le Seigneur soit avec vous.

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2: Écrire est un acte de vérité. Réuni à l'occasion des 100 ans de la maison d'édition du Saint-Siège, le pape encourage un parterre d'écrivains mondialement reconnus. Il les appelle à créer des espaces de liberté, d'authenticité, capables de faire résonner la grâce divine. Témoignage juste après les titres. En Espagne, Pedro Sanchez défend l'action de son gouvernement contre la corruption depuis son arrivée au pouvoir en 2018. Encore, alors que ces dernières semaines, les enquêtes judiciaires touchant son entourage sont en train de s'accumuler. La Corée du Nord affirme aujourd'hui franchir une nouvelle étape dans sa stratégie militaire. Son dirigeant annonce vouloir équiper sa marine en armes nucléaires. Et puis enfin, nous irons en Inde, où le gouvernement resserre la vis sur le financement des organisations non gouvernementales, instaurant davantage de contrôle sur leurs fonds étrangers.
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2: Bonsoir à tous. Au Vatican, la littérature était donc à l'honneur ce mercredi à l'occasion des 100 ans de la maison d'édition du Saint-Siège, la Libreria Editrice Vaticana. Le pape a reçu des auteurs de renommée internationale venus des quatre coins du monde. Un Nobel de littérature norvégien, des Pulitzer américaines ou encore le dramaturge français Éric-Emmanuel Schmitt. Nous avons besoin de votre imagination, de la vivacité de votre pensée, leur a confié le pape dans son discours. Nous en avons besoin pour créer des espaces de liberté et d'authenticité. Depuis plusieurs années, la Lève connaît un développement certain, avec une ouverture à des auteurs qui ne sont pas forcément catholiques. Elle assume pleinement le rôle d'une maison d'édition, comme il en existe partout, et surtout, elle répond pleinement au rôle de la littérature, comme l'affirme un des auteurs publiés par la Lève, Jean de Saint-Chéron.
4: Mystérieusement, l'acte d'écriture, la littérature, a un sens, et n'est pas vain. Le pape nous a encouragés à écrire et il a encouragé un travail proprement littéraire, c'est-à-dire à faire marcher notre singularité, notre imagination. Et ça, c'est le propre, l'un des propres de la littérature. Mais la littérature est quelque chose qui particulièrement exprime la singularité humaine. Et ça, le pape François l'avait très bien rappelé dans sa lettre sur la littérature. Et donc, c'est aussi ça la Lève. C'est cette expression du fait que la littérature... Alors, il ne faut pas forcément utiliser le terme « utile » au sens utilitariste, justement, du terme, mais « a un sens », je préfère cette expression-là. La littérature a un sens parce que la littérature nous détourne de nous-mêmes, souvent, pour entendre la voix d'un autre. Et puis, la littérature aussi nous arrache nous-mêmes parce qu'elle nous décentre de notre quotidien. Et puis, également, la littérature est un condensé d'expériences humaines telles que nous ne pourrions pas en avoir en une seule vie humaine. Puis la dernière chose, c'est que à travers cela, à travers cette force singulière, la littérature parfois laisse passer une lumière mystérieuse et elle peut être le lieu d'une rencontre avec l'invisible.
2: Des propos recueillis par Xavier Sartre. Et puis toujours au Vatican, ce mercredi, le rendez-vous du pape avec les fidèles et les pèlerins devant 25 000 personnes. Léon XIV a prononcé une quatrième catéchèse sur la constitution Sacrosanctum Concilium. Poursuivons donc son cycle sur les fruits de Vatican II. Ce matin, le pape a souligné combien l'Eucharistie enseigne à adopter le mode de vie de Jésus, marqué par le don gratuit de soi, le pain du chemin qui nous conduit vers la patrie céleste, a assuré le Saint-Père. L'Italie y est habituée, mais ce n'est pas le cas de tous en Europe. Plus de 350 millions d'habitants, près des deux tiers connaissent des températures de plus de 30 degrés et même plus de 35 pour 94 millions d'entre eux ces jours-ci. L'Espagne n'avait jamais vu ça depuis 1950, la France depuis 13 ans. Une canicule inévitable, estime le président du groupe d'experts sur le climat travaillant pour le compte de l'ONU. L'Organisation mondiale de la santé appelle, elle, à investir dans des systèmes de santé résilients. Il n'y a pas besoin de paniquer. L'OMS qui réagit également au premier cas d'Ebola hors du continent africain, identifié en France. Il s'agit d'un médecin revenant de République démocratique du Congo. Pour l'agence onusienne, le risque pour la santé publique dans le monde reste faible. En revanche, la situation dans l'est de la RDC est bien plus critique, avec au moins 1000 personnes contaminées pour plus de 250 morts. Le Premier ministre espagnol entend rester au pouvoir 2 jours après la condamnation de son ex-ministre des Transports à 24 ans de prison, au moment où s'accumulent les affaires judiciaires dans son entourage. Pedro Sanchez se défend. Il dément ce matin toute corruption généralisée autour de son gouvernement de gauche et du Parti socialiste. À Barcelone, la correspondance de Luis Marsans.
5: Il est arrivé au pouvoir en 2018 à la faveur des scandales de corruption qui éclaboussaient les conservateurs alors au pouvoir. 8 ans après, Pedro Sanchez pourrait lui aussi chuter à cause de la corruption autour de lui. Et les affaires se multiplient. Lundi, l'un de ses anciens ministres a été condamné à 24 ans de prison pour corruption. Samedi, sa femme a été placée sous contrôle judiciaire. Elle s'est vue retirer son passeport. Et dans le cadre d'une enquête, la visant pour trafic d'influence. Un peu plus tôt, le frère du chef du gouvernement socialiste a lui aussi été jugé pour trafic d'influence. Enfin, et c'est sans doute l'affaire la plus embarrassante, José Luis Rodríguez Zapatero, mentor de Pedro Sanchez et ancien Premier ministre, est lui aussi inculpé pour corruption. Alors malgré ces scandales, Pedro Sanchez a démenti ce matin devant les députés toute corruption généralisée. « Je n'ai jamais été au courant ni toléré aucune de ces pratiques. Nous sommes très sereins », a assuré le socialiste. L'opposition réclame sa démission, mais tant que les nationalistes basques et catalans n'appuient pas une motion de censure contre Pedro Sanchez avec la droite et l'extrême droite, le socialiste, habitué à rebondir, pourra se maintenir au pouvoir. Barcelone, Luis Marsens pour Radio Vatican.
2: L'armée israélienne n'a pas l'intention de quitter le Liban et selon le ministre israélien de la Défense, il n'y a aucune demande américaine en ce sens. C'est pourtant une condition sine qua non posée par Téhéran dans ses négociations avec Washington, des pourparlers techniques qui reprendront d'ailleurs demain. La Corée du Nord nomme ses objectifs face au réarmement de Washington et de Séoul. Kim Jong-un annonce équiper aujourd'hui ses navires militaires d'armes nucléaires. C'était ce matin lors de l'inauguration d'un des deux navires de guerre de 5000 tonnes mis à l'eau l'an dernier par Pyongyang. À Séoul, c'est Léo Fioretti.
6: La Corée du Nord affirme franchir une nouvelle étape.

0: Dans sa stratégie militaire. Lors d'une cérémonie navale à Nampo, Kim Jong-un a annoncé que son pays poursuivait sans détour l'équipement de sa marine en armes nucléaires. Le dirigeant nord-coréen promet également la construction de nouveaux bâtiments de guerre, dont des destroyers de 10 000 tonnes, un format jusqu'ici inédit pour Pyongyang. Une montée en puissance navale qui s'inscrit dans une ambition plus large de modernisation des forces armées nord-coréennes. Après la mise en service du destroyer Choyeon, un second navire baptisé Kangkon doit bientôt rejoindre la flotte. Pour les experts sud-coréens, le seuil des 10 000 tonnes est avant tout hautement symbolique. Il témoigne de la volonté du Nord de rivaliser davantage avec la puissance maritime de Séoul. Des annonces qui interviennent dans un contexte régional toujours très tendu. Kim Jong-un accuse les États-Unis et la Corée du Sud d'alimenter le risque d'un conflit nucléaire et réaffirme le statut de puissance nucléaire irréversible de son pays. Plus de 70 ans après l'armistice de la guerre de Corée, les deux voisins restent techniquement en guerre, séparés par l'une des frontières les plus militarisés du monde.
1: C'était Célio Fioretti depuis Séoul, entre veillées silencieuses, banderoles soigneusement formulées et t-shirts implorant d'épargner certains quartiers. Les habitants de Hanoï au Vietnam s'opposent en ce moment et en public, c'est un fait rare, à un vaste projet de réaménagement de la capitale vietnamienne. Il est en effet susceptible de déplacer des centaines de milliers de personnes. Le gouvernement indien renforce encore son contrôle sur les ONG et leurs financements étrangers. Elles doivent désormais publier des rapports d'activité, justifier comment elles utilisent les dons apportés par des personnes ou des entités étrangères. La droite fondamentaliste hindoue tente ainsi de brider l'action d'ONG non alignées sur le pouvoir. À New Delhi, Emmanuel Derville.
2: Voilà 12 ans que le gouvernement fondamentaliste hindou de Narendra Modi encadre toujours plus les ONG. Après avoir compliqué les procédures pour recevoir de l'argent de l'étranger, il les oblige désormais à préciser l'usage des fonds et à publier régulièrement des comptes rendus sur leurs activités. Toutes ces informations devront être disponibles sur Internet et les réseaux sociaux. La droite hindoue veut ainsi gêner les opérations des ONG pour limiter leur influence et laisser le champ libre aux organisations caritatives proches du parti au pouvoir, le BJP. Plusieurs d'entre elles, comme le RSS, le VHP et le Bajrang Dal, brassent des millions, disposent de dizaines de millions de membres, mais elles n'ont jamais publié le moindre rapport d'activité sur Internet. Le RSS, dont le Premier ministre Modi est lui-même issu, n'est même pas enregistré auprès des autorités indiennes. Sans frein administratif, ces organismes ont les mains libres pour diffuser leur idéologie et attaquer les minorités musulmanes et chrétiennes. New Delhi, Emmanuel Derville, Radio Vatican.
1: Et justement, inquiète de voir leurs organisations, qu'elles soient caritatives, sanitaires ou éducatives, être fortement pénalisées par ce nouveau tour de vis, l'Église appelle les fidèles indiens à une journée de prière le 28 juin prochain. En Amérique latine, l'Organisation des États américains tient son Assemblée générale ce mercredi au Panama. L'OEA a d'emblée appelé Cuba, le Nicaragua et le Venezuela à libérer leurs prisonniers politiques. L'organisation se déclarant prête à superviser de futures élections dans ces pays. Et puis enfin, en Colombie, le candidat de gauche à la présidence, Ivan Cepeda, vient de reconnaître la victoire de celui de l'ultra-droite, Abelardo de Espriella, trois jours après le second tour le plus serré de l'histoire du pays. Voilà, c'est la fin de ce journal. Merci de l'avoir suivi. L'actualité du monde revient demain matin à 8h30. Je vous souhaite évidemment, quant à moi, d'ici là, une excellente soirée à toutes et tous.
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Dans l'été de 1908, l'administration militaire décide qu'un détachement de troupes sera envoyé et maintenu dans le Hogar, qu'il y fera des randonnées de temps en temps et qu'un fort va être construit. La Perrine voudrait le nommer Fort de Foucault, mais l'ermite refusa. Ce sera donc le fort Motilinski, à 50 km de Tamanrasset. Frère Charles apprend aussi que l'année suivante, sans doute, Moussa Agamastan sera conduit en France par un officier. Il se demande et demande au père Guérin s'il ne serait pas bon que d'autres Touaregs puissent ainsi voyager chez nous, prendre quelque idée d'un monde si différent du leur, vivre avec quelques familles françaises une huitaine de jours,

fort bien et est resplendissant de santé et de gaieté. Le 29 juin, il est arrivé à mon camp en galopant comme un sous-lieutenant à la tête d'un groupe de cavaliers Touareg. Il est plus populaire que jamais parmi eux et les apprécie de plus en plus. Je le quitte ce soir pour rentrer à Insala par le chemin des écoliers. De Foucault compte aller vous voir en novembre, je le laisse ici en train de mettre la dernière main à l'énorme travail tamatchek qu'il a entrepris. Ce travail sera excessivement complet. Je vous prie, mon révérend père, d'agréer l'expression de mes respectueux hommages et de mon plus cordial souvenir. Henri Lapérine. Frère Charles, depuis plusieurs mois, avait formé le projet d'aller passer quelques jours à Gardaïa. N'irait-il pas plus loin, jusqu'à Alger? Pourquoi pas jusqu'en Bourgogne? C'était l'un des sujets de conversation épistolaire entre lui et Madame de Blic. Celle-ci ne manquait pas de bons arguments pour lui prouver qu'une visite en France était mieux qu'attendue, mieux qu'utile, tout à fait nécessaire. N'était-il pas absent depuis 7 années? N'est-ce pas cruel qu'un frère et une sœur vivent ainsi séparés l'un de l'autre par des milliers de lieues? Il était oncle aussi. Cette famille de neveux et de nièces qu'il connaissait à peine ne grandissait-elle pas? L'ermite tâchait de trouver la réponse qui pût être acceptée. « Je suis moine, disait-il, et les moines ne doivent pas voyager pour leur plaisir. Nous offrirons ensemble ce sacrifice au bien-aimé Jésus. Il en a tant offert, de tant de sortes. Que de fois a-t-il laissé sa mère seule durant sa vie? Par quelle solitude il l'a laissée en mourant? Peut-être nous reverrons-nous ici-bas. Dieu peut, comme il l'a déjà fait, disposer les circonstances de manière qu'il soit plus parfait d'aller vous voir que de m'en priver. » Car si vous dites que vous seriez heureux de me revoir, vous si entouré, combien ne le serais-je pas moi, seul au milieu des sauvages? Ici, nul nouvel amour n'est venu prendre la place des anciens. Tu te fais de grandes illusions en croyant que je ferai du bien, ma chérie. Je gagne beaucoup à ne pas être vu et à ce que, de loin, on me croit meilleur que je ne suis. Ébranlé par les instances de la chère Marie, il finit par écrire « Si tu veux que je vienne, demande-le au bon Dieu et à monsieur l'abbé Huvelin, interprète pour moi de sa volonté. » Il écrivait ces choses et bien d'autres sur de vieilles enveloppes, parce que, disait-il, je suis à 700 kilomètres du marchand de papier. Consulté, monsieur Huvelin répond « Mon cœur désire bien ce petit voyage en France que vous ferez pour voir votre famille. » Je ne vois pas d'objection à votre voyage avec ou sans Touareg. Monseigneur Guérin est du même avis. En conséquence, frère Charles quitte Tamanrasset le jour de Noël à midi, seul, sans Touareg, aucun n'étant suffisamment préparé. Le 22 janvier 1909, il arrive à El Goléa, où se trouvaient les pères Richard et Perrier, des pères blancs. Quelques jours plus tard, il rencontre Monseigneur Guérin, venu de Gardaïa au-devant de lui. Le 13 février, il est à Maison Carrée, parmi ses amis les Pères Blancs, que gouverne Monseigneur Livignac. Il revoit, des jardins du couvent, la Méditerranée qu'il va traverser et au-delà de laquelle il y a la France. Maison Carrée, comme on le sait, est une petite ville à l'est d'Alger, près du rivage, et la résidence des Pères Blancs, un peu plus à l'est et dans la pleine campagne, n'a point de colline ou de forêt devant elle qui l'empêche de regarder vers la France. Le jardin, d'orangers et de citronniers, descend vers des champs de maraîchers que continuent les dunes vêtues de caroubiers et de joncs, d'asphodèles et d'œillets. Les monts de Kabylie, violets, barrent l'horizon du côté de l'Orient. À l'Occident, Alger, pareil à une carrière à vif de marbre rose et blanc, lève au-dessus de la mer le cap de son quartier arabe. Dans cette maison religieuse, des hommes jeunes, sous la direction de quelques missionnaires revenus du centre de l'Afrique, se préparent à conquérir au Christ, à la civilisation ici-bas, à l'éternité dans la suite, les Noirs des pays qui enveloppent le Tchad, le Victoria Nyanza et d'autres peuples où le nombre des chrétiens s'accroît rapidement.
Ils attendent que la liberté soit donnée au maître du monde de faire connaître aux musulmans son incarnation,

sa passion et sa loi. Lieu de prière, de travail et de paix, frère Charles l'aimait et souhaitait que la maison fût toujours pleine d'ouvriers et d'ouvriers spéciaux pour les terres musulmanes. On m'a raconté que pendant ce séjour à Maison Carrée, il se trouvait dans la cellule d'un des pères, un de ses amis, et causait avec lui lorsque la cloche sonna. « Excusez-moi de vous laisser seul, » dit le père. L'autre, sans réfléchir, répondit « Oh, je ne suis jamais seul. » Puis, en ayant trop dit, il baissa la tête. Bien qu'il aimât cette grande maison fraternelle, il ne s'y attarda point et de même il ne fit que passer en France. La moindre tournée saharienne lui avait pris 10 fois plus de temps qu'il n'en voulait donner à sa joie humaine. Il fallait reprendre au plus vite l'œuvre divine. Le 17 février, il abordait à Marseille, passager de pont bien entendu. L'itinéraire en France comprend Paris, Nancy, Notre-Dame-des-Neiges, Toulon, Grasse, où se trouvait la sœur du père de Foucault. Enfin, 20 jours après avoir quitté l'Afrique, frère Charles y rentrera, ayant juste donné à sa visite la durée suffisante pour qu'on ne pût le convaincre de cruauté. Pour 3 semaines, il a donc changé d'habitude, de costume, de paysage, d'idiome dans l'habituelle conversation. Je le laisse voyager et je profite de l'absence pour citer quelques-uns de ces proverbes touaregs qu'il recueillait et quelques-unes de ces poésies qu'il se faisait réciter à l'entrée des tentes des nomades.

Chapitre 11. Poésie et proverbes. Rien n'est plus sobre que l'orgueil. Il se nourrit de rien et se désaltère au vent qui souffle. Ne soyons pas surpris que les habitants du Sahara se considèrent comme les premiers des hommes, les plus beaux, cela va de soi, les plus intelligents, les seuls dignes de conduire le monde et de lui servir de modèle. Je suis persuadé qu'ils considèrent leurs poètes, n'en connaissant pas d'autres, comme les plus grands qui soient. Ils sauront un jour qu'ils se trompent. Mais nous devons reconnaître que ces nomades sans instruction ne sont pas sans esprit. Ils écrivent des vers où chantent l'amour, l'inquiétude, le défi, la fierté d'être jeune et brave ou d'être belle et courtisée. Pièces de circonstances qui ne manquent pas de traits, mais d'où la composition est absente. C'est du raisin sauvage, aigrelet, qui ne donne pas de vin, mais dont on peut manger les grains, et plus d'un auteur que les petites revues de chez nous célèbres n'a pas trouvé encore autant de tours heureux que n'en met dans ses vers un pasteur guerrier du Hogar qui rime sa chanson pour le prochain Aal. Et rythmé d'après plusieurs rythmes. Le vers libre serait donc condamné au Sahara? On le dirait d'après ces lignes, mais les questions de prosodie dans une langue qui nous est inconnue sont de celles que la prudence conseille d'éviter. Laissons-les aux savants. Quand seront publiées les pièces recueillies, traduites et annotées par le père, on en pourra juger. Je crois qu'il a tout dit. Je ne veux rapporter ici qu'une des observations qu'il a faites. Les sujets habituels des vers desquels Ahaggar et desquels Asger et des Taïtok sont les mêmes. Amour, guerre, chameaux et voyages, épigrammes. Souvent, les poésies guerrières et les épigrammes donnent lieu à des réponses. Un poète du parti ennemi ou la personne attaquée riposte par des vers. Un duel poétique s'engage parfois. Les pièces des vers, attaques et ripostes se succèdent en grand nombre. Dans les guerres, les hostilités poétiques accompagnent toujours les hostilités armées. Comme langue, il n'y a pas de différence entre les vers des Kel Ahaggar, des Kel Asger et des Taïtok. Comme fond et comme forme, il y en a. Les poésies de l'Ahaggar ont parfois quelque chose de sentimental et de philosophique. Celles desquelles Asger sont imagées

0: ardentes, belliqueuses. Celles des Taïtok, élégantes de forme, sont peu nourries de pensées, les souvenirs islamiques y sont plus fréquents qu'ailleurs. J'ai parcouru un grand nombre des feuillets qu'on a trouvés dispersés dans la salle où travaillait à Tamanrasset le père de Foucault. C'étaient des brouillons de l'ouvrage qu'il avait achevé. Je citerai quelques-unes des pièces qui m'ont semblé savoureuses ou curieuses et mêlées à celles-ci d'autres poésies qu'a bien voulu me communiquer M. Henri Basset. Redzou heureux, de Moussa à Gamastan. Date 1894. Moussa, fils d'Amastan, fait route au milieu des élévations sablonneuses. Nous le suivons pendant qu'il presse du pied son méhari à liste, qui a une haute bosse et qu'on ne sangle qu'avec de la mousseline blanche. Sur son flanc est appuyé le fusil. Moussa lui a donné pour compagnon un grand nombre de chevaux. Vous n'avez plus d'honneur, ô mauvais Imrad. Vous avez rejeté et laissé aller seul Moussa dans la nette, pays des violons, recruté des compagnons. Point d'homme parmi vous dans lequel s'éveille le sentiment de l'honneur. Regardez, tout le monde suit Moussa, jusqu'aux boiteux et aux manchots, excepté vous. Akamadou le boiteux, son chameau à balzane, chemine côte à côte de celui de Moussa. Kaimi le manchot, avec sa trousse, marche serré aux côtés de Moussa et des siens. C'est au puits d'Inbelren que nous avons laissé nos femmes, dont les tempes et le bord des joues sont bleuis par l'indigo. Beki, l'amour que j'ai pour toi, à qui le cacherai-je? Car il n'est pas dans la main où il suffirait de le frapper pour le faire tomber. C'est dans le cœur même qu'il est, là où il est solide. Écou, sa peau a la douceur du pain, de sucre qu'aiment tous les jeunes gens. Elle est comme un fan d'antilope descendant l'oued Tigui, qui va de gommier en gommier, broutant les feuilles pendant les nuits d'été. Combat contre les Ioux les Médènes. Date 1895. J'envoie à toutes les femmes qui prennent part aux réunions galantes un arrêt, à celles de ce pays-ci et jusqu'aux femmes arabes. Partout où se tiendront près de vous ceux qui se sont cachés durant ce combat, répandez sur ces lâches vos malédictions. Nous les avons vues ce jour-là, au matin, lorsque vinrent à nous les Ioux les Médènes, nous attaquant de front. Il s'est donné alors une fête avec la poudre et les balles et les javelots lancés en tel nombre qu'ils formaient comme une tente au-dessus de la tête des combattants. Quand les ennemis s'enfuient, je mis la main à l'épée. J'en frappai leurs jambes, elles volèrent comme des tiges de djergir. Je les défie de s'en servir à l'avenir pour marcher. Combat de Tite. Tournée de police du lieutenant Cotenay dans la Hagar. Date 1902. Je vous le dis, femmes qui avez de la raison, et vous toutes qui vous mettez du bleu entre la bouche et les narines, Amé Sarah, on s'y est mis réciproquement à bout de force avec les javelots, les fusils des païens et l'épée taillée dégainée. Je suis allé à l'ennemi, j'ai frappé, j'ai été frappé, jusqu'à ce que le sang m'a couvert tout entier comme une enveloppe, m'inondant depuis les épaules jusqu'aux bras. Les jeunes femmes qui s'assemblent autour du violon n'entendront pas dire de moi que je me suis caché dans les rochers. N'est-il pas vrai qu'à trois reprises, tombant, on a dû me relever et que sans connaissance, on m'a lié sur un chameau avec des cordes? À cause de cela, défaite n'est pas déshonneur. Contre le prophète lui-même, des païens ont jadis remporté la victoire. Départ pour Lahal. Mes parents m'avaient empêché de partir pour Lahal. Ils étaient, semble-t-il, sans arrière-pensée. Je restais, je répandis des larmes, je rentrais sous la tente, je m'enveloppais, me cachais la figure et me couchais, on eût dit que cela même accroissait mon chagrin. Je n'y tins pas. Je mis ma ceinture croisée, je parcourus le lieu où étaient accroupis les chameaux. J'en fis saisir un bien dressé, je mis sur lui la selle à l'endroit où se termine la crête de poil de la bosse. Je me mis bien en équilibre sur lui, je le fis descendre dans la vallée d'Istène. Lorsque je l'arrêtai court, en arrivant près de la halle, on me dit « Qu'est-il arrivé ?» Je leur dis « Il n'est pas arrivé la moindre chose, si ce n'est tristesse et visage sombre. Et maintenant Dieu est unique. Il est écrit que je verrai celle aux dents blanches. » Déclaration. Une chose nullement douteuse, certaine, c'est que si le tourment de l'amour tuait, par Dieu, je ne vivrais pas jusqu'à ce soir. Le soleil ne se lèverait plus pour moi le voyant. Gedje, ton amour est rude pour le cœur. Il a dissous la moelle au-dedans de mes os. Il a bu mon sang et mes chairs. Je ne sais ce qu'ils sont devenus. Il ne me reste que les os qui se tiennent debout et la respiration qui souffle lentement et silencieusement sous eux. Vous n'avez encore jamais vu une âme dans laquelle existe une ville entière de tourments et qui pourtant est vivante. Va aux réunions galantes, joue et rit. À l'Aménocal, Amoud. Kenua Ultamastan, femme de la tribu noble des Taïtok, est, de toutes les personnes vivant actuellement chez lesquelles Ahaggar et les Taïtok, et de toutes celles qui ont existé depuis un demi-siècle, celle qui a la plus grande réputation de talent poétique. Amoud el-Mektar, personnage important, voyageant chez les Taïtok, s'arrêta un jour pour passer la méridienne auprès d'un arbre, à proximité du campement de Kenua. Pendant qu'il se reposait avec son compagnon, à l'ombre d'un burnous attaché aux branches, Kenua vint à eux et les invita à la suivre à ses tentes. Elle leur offrit l'hospitalité et les retint 2 jours. Le lendemain de leur arrivée, elle composa cette pièce de vers en l'honneur d'Amoud. « Moi, cette année, j'ai vu des dates comme la main n'en donne pas à la langue. » Moi, cette année, j'ai vu un dattier verdoyant chargé de dattes mûrissantes. Moi, cette année, j'ai vu de l'or et de l'argent enfilés ensemble. Moi, cette année, j'ai vu le ciel. J'y suis arrivé et je n'y ai pas couché. Moi, cette année, j'ai vu la Mecque. J'y ai prié. Et je n'y ai pas passé le midi. Moi, cette année, j'ai vu Médine. J'y ai été et je n'y ai pas pris de repas. Moi, cette année, j'ai vu les eaux de Zemzen et je n'ai pas bu. Moi, cette année, j'ai vu des fans d'antilopes tendres comme des enfants qui parlent en adoucissant les sons. Il se faisait avec des étoffes de drap une ombre sous laquelle il passait la méridienne. Fait pour le jeu, capable de jouer, ils étaient dans un lit de soie et d'argent. Moi, cette année, j'ai vu un poulain dont l'amour m'a blessé. Il est dans un champ de blé, debout, y paissant. Si seulement il était à vendre, je donnerais de lui 1 millier de jeunes adolescents. Poésie d'Héber Kaou, femme célèbre par sa beauté et son esprit. Le comparerais-je à un méhari blanc, à un bouclier de Tarma, à une harde d'antilope de Kita, à des franges de ceinture rouge de Djerba, à du raisin qui vient de mûrir dans un vallon où, à côté de lui, mûrit la datte? À Moumen, et le fil dans lequel sont passées les perles de mon collier. Il est le cordon auquel sont suspendus les talismans qui sont sur ma poitrine. Il est ma vie. Remerciement. Une femme pauvre d'une tribu d'Imrad, ayant reçu une aumône d'un officier français, l'en remercie par ses vers. Je pars des tentes après la prière du matin. Je fais une marche pleine de réflexions soucieuses. J'ai laissé là-bas Tekadeit et Lili, ayant faim, exténué, pleurant. Les sauterelles sont la mort des pauvres gens. Je suis allé au capitaine qui a pitié de moi. C'est un jeune homme qui fait des efforts pour tout bien. Il est valeureux à la guerre, il est bienfaisant. Il a les cris de joie des femmes et les mérite devant Dieu. Son cri de défi, nul ne le relève. Tous les païens, il l'emporte sur eux. Quand on a beaucoup lu d'improvisation des poètes Touareg, on s'aperçoit qu'ils se répètent et qu'au Sahara, plus qu'ailleurs, certaines métaphores dont nous étions d'abord amusés ou émus sont de style effané. Peu importe ici. J'ai voulu simplement ajouter quelques traits à l'image que nous pouvons nous faire de ce peuple au milieu duquel le père de Foucault a vécu les dernières années de sa vie, auquel il s'est tant dévoué, dont il a passé tant d'heures à étudier les traditions, les coutumes, le vocabulaire, la langue et la poésie. Et dans cette même intention, je choisirai parmi ceux qu'il a recueillis des proverbes touareg. L'on y voit mieux encore l'esprit vif de ces gens de l'Ahagar et leur bon sens, où devait tenir comme en sa source tout l'espoir humain qu'avait Charles de Foucault. Proverbe touareg. Éloignez vos tentes, rapprochez vos cœurs. Quand tu vois la lune entourée d'un halo, c'est qu'un roi voyage à sa clarté. Crains le noble si tu le rapetisses, crains l'homme de rien si tu l'honores. Celui qui boit dans une cruche n'est pas guide. Ce qui signifie « le sédentaire n'est pas guide ». Si longue soit une nuit d'hiver, le soleil la suit. La vipère prend la couleur des pays qu'elle habite. Rire de terre cuite. La main que tu ne peux pas couper, baise-la. Celui qui t'aime, fût-il un chien, tu l'aimeras aussi. Mieux vaut passer la nuit avec la colère qu'avec le repentir. Les raisonnements sont l'entrave du lâche. Une seule main, si elle n'a pas sa sœur, quoi qu'elle fasse, n'ouvrira pas un double nœud. Lorsqu'un noble étend pour te servir de tapis le morceau d'étoffe qu'il porte comme vêtement, ne t'assieds pas en plein milieu. Le déshonneur, l'enfer même l'a en horreur. Entre vivants, on est de revue. Celui qui se met une corde au cou, Dieu lui donnera quelqu'un qui la tirera. Au pays natal, la naissance, en pays étranger, les habits. La paume de la main n'éclipse pas le soleil. Le coléoptère aux yeux de sa mère est une gazelle. Le chemin frayé, même s'il fait des détours, le roi, même s'il a vieilli.
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2: Bienvenue dans la parole aux associations. Aujourd'hui, je reçois Diane Comelin, chargée de communication digitale chez Fidesco. Bonjour Diane.
3: Bonjour à tous.
2: Chez Fidesco, certaines missions se déploient dans le domaine de la construction. Alors, à quoi ressemble le quotidien d'un volontaire sur le terrain ?
3: Le contour des missions s'ajuste en fonction des besoins du partenaire. Les journées d'un responsable de service construction sont bien sûr assez différentes de celles d'un architecte ou encore d'un conducteur de travaux avec une constante. La nécessité de faire preuve d'adaptation et d'inventivité pour faire avancer les chantiers avec les ressources disponibles sur place. L'enjeu est de mettre une expertise des métiers au service d'un projet dans un contexte souvent très éloigné des standards français, avec peu de moyens techniques et matériels. À Cuba, par exemple, Enguerrand travaille entre autres à la rénovation d'une garderie. Il raconte qu'avec l'équipe sur place, ils ont dû casser des murs et évacuer des tonnes de béton à la masse et au burin, sans machine. Cela donne un peu une idée des conditions dans lesquelles ils travaillent parfois. Au Cameroun, Sylvain a connu des chantiers arrêtés faute de financement, puis quelques mois plus tard, plusieurs projets lancés en même temps car les fonds étaient enfin arrivés. Une école, un dispensaire, des bâtiments agricoles. Bref, il faut s'adapter au contexte local.
2: Si je comprends bien, une autre constante, c'est qu'on ne s'ennuie jamais.
3: En tout cas, ce ne sont pas les volontaires qui diront le contraire. Il n'est pas rare de passer dans la même journée d'une réunion avec un évêque à une visite de chantier sous 35 degrés, après une heure et demie de taxi brou sur une piste en terre rouge, sans aucune transition.
2: Dans ce type de mission, qu'est-ce qui demande le plus d'adaptation ?
3: Souvent, c'est tout ce que les volontaires n'avaient pas anticipé. Le manque de matériel, les pluies, les différences de méthode ou simplement le rapport au temps et au travail. Enguerrand explique par exemple qu'il a proposé une technique de construction plus économique, mais qu'elle ne faisait pas forcément l'unanimité, parce qu'elle changeait les habitudes. Ce sont aussi des missions où on apprend à écouter avant de vouloir tout transformer, à faire avec, plutôt que de faire pour.
2: Que disent-ils de l'impact de leur mission malgré le manque de moyens et le sentiment parfois de ne pas avancer suffisamment vite ou efficacement ?
3: Les missions de construction restent parmi les plus connectées au terrain. Et il est toujours gratifiant de voir une école ou un centre d'accueil sortir de terre. Ce qui touche particulièrement les volontaires, c'est tout ce que peut représenter l'aboutissement d'un projet pour une communauté. À Cuba, Enguerrand participe aussi à la rénovation d'une église fermée depuis presque 3 ans à cause d'infiltration d'eau. Tous les paroissiens attendent de pouvoir la retrouver. Derrière un toit ou un mur, il y a surtout

0: ou des personnes et souvent une immense attente.
1: Et dernière question, que diriez-vous à quelqu'un qui découvre ses missions avec Fidesco ?
0: Je dirais que partir avec Fidesco, c'est pas seulement partir en mission humanitaire. Les volontaires partent pour une durée longue, vivent sur place, travaillent avec les équipes locales et découvrent une autre manière d'habiter le monde, le travail et les relations humaines. Et peu à peu, avec humilité, ils comprennent que la mission est une aventure humaine autant qu'un engagement professionnel.
1: Merci beaucoup Diane Comelin. Je rappelle que vous êtes chargée de communication digitale chez Fidesco. À bientôt sur KTO Radio.
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Bonjour à tous et bienvenue dans votre émission Pourquoi Padré. Aujourd'hui, Sophie nous pose une question. Peut-on avoir la foi sans certitude? Une question précise qui ouvre des très très larges portes. Une question extrêmement intéressante parce que effectivement, ça semble être contradictoire. Avoir la foi et ne pas avoir de certitude. Et pourtant, quand on creuse un petit peu cette question, on se rend compte que les deux sont intimement liés. En effet, avoir la foi, ce n'est pas avoir une série de certitudes. Celui qui est croyant, c'est celui qui est comme Abraham, qui se met en route sans savoir où il va tout à fait. Avoir la foi, ce n'est pas tout connaître, tout comprendre, tout accepter les yeux fermés comme si ça devait être un package. Au contraire, avoir la foi, c'est entrer dans cette humilité du cœur de savoir qu'en fait, on peut faire confiance. Si je devais prendre une image, je dirais que avoir la foi, c'est comme commencer une randonnée. Quand on commence une randonnée, on n'a pas tout le chemin devant soi qui nous est étalé. Au contraire, le chemin va se révéler pas à pas, kilomètre après kilomètre, et c'est au fur et à mesure que l'on découvre la route qui nous est proposée de faire, que l'on suit les panneaux et qu'on avance. En fait, Sophie, la foi, elle est de cet ordre-là. C'est-à-dire que nous allons, avec ce qui fait notre espérance, faire un pas, puis un autre. Ce qui fait la foi, ce n'est pas de connaître tout le chemin, c'est de faire confiance à celui qui nous appelle sur ce chemin. Avoir la foi, c'est de savoir que ce chemin, même si nous ne le connaissons pas en entier, nous conduit dans la bonne direction. Je crois que c'est ça, avoir la foi, voyez. Et donc, évidemment qu'on n'a pas une quantité phénoménale de certitude. Ce serait même, si vous me permettez, un peu inquiétant. Parce que justement, celui qui a la foi, c'est celui qui est humble et qui se laisse appeler par le Seigneur. S'il a déjà tout maîtrisé, en fait, tout est dans sa main, pas dans la main de Dieu. Et donc, celui qui a la foi, c'est celui qui accepte de se laisser déposséder de toutes ses certitudes pour entrer dans l'appel de Dieu. Ce qui fait que votre question, alors, a toute sa portée. Oui, on n'a pas toutes les certitudes. Et évidemment, dans notre prière, lorsqu'on s'adresse à Dieu, on peut se présenter tel que nous sommes et on peut lui dire « Seigneur, tu vois, j'ai des doutes, j'ai des questions sur ce sujet-là, j'ai des doutes sur ce point-là. » N'hésitez pas à le poser dans votre prière. Mais si vous les posez dans votre prière, vous serez alors dans l'humilité, en cœur à cœur avec Dieu. Et c'est ça qui fortifie la foi et c'est ça qui fait grandir la foi. Je ne garantis pas que vous aurez les réponses à toutes vos questions, mais vous aurez cette confiance que le Seigneur vous accompagne et c'est ce qui nous permet d'avancer dans la foi. Merci Sophie pour cette belle question. Si vous aussi vous avez des questions, vous pouvez les envoyer à l'adresse pourquoipadré@ktotv.com. Vous pouvez nous suivre sur les réseaux sociaux avec le hashtag pourquoipadré et bien sûr retrouver chacune de nos vidéos sur ktotv.com. Au revoir.

Bonjour et bienvenue dans cette chronique des entrepreneurs et dirigeants chrétiens. L'été approche et beaucoup d'entrepreneurs arrivent à cette période avec un sentiment mitigé. Ces derniers mois ont été éprouvants. Tensions internationales, inflation, hausse de coûts, incertitudes économiques. Beaucoup d'entreprises ont dû revoir leurs priorités, repousser des investissements, faire des choix difficiles.

Et quand les résultats ne sont pas au rendez-vous, une tentation apparaît souvent, celle de ne pas s'arrêter, continuer pendant les vacances, travailler encore davantage, faire un effort de plus pour rattraper le retard. Mais cette logique peut devenir un piège, car le repos ne s'oppose pas au travail. Le repos fait partie du travail. Pour un entrepreneur, savoir s'arrêter n'est pas un aveu de faiblesse. C'est un acte de confiance, une manière de reconnaître que tout ne repose pas uniquement sur nos épaules. Le psaume 126 nous dit « En vaine, tu dévances le jour, tu retardes le moment de ton repos. Dieu comble son bien-aimé quand il dort. » Cette parole est profondément libératrice. Elle nous rappelle que nous ne sommes pas appelés à tout maîtriser, tout contrôler, tout porter seul. Je pense aussi à cette belle prière du Père Guy Gilbert. Seigneur, apprends-moi à me reposer. Apprends-moi à laisser les choses en suspens. Apprends-moi à accepter de n'être pas toi. C'est peut-être cela, au fond, le vrai repos. Accepter nos limites avec paix. Alors cet été, prenons le temps de ralentir, de retrouver le silence, de respirer, de nous rendre disponibles à nos proches, à la nature et à Dieu aussi. Et peut-être découvrirons-nous que l'on dirige souvent mieux après avoir accepté de s'arrêter. Très bel été à chacun d'entre vous.

Du livre des Actes des Apôtres. Comme il l'avait promis, Dieu a fait sortir de la descendance de David un sauveur pour Israël. C'est Jésus, dont Jean-Baptiste a préparé la venue en proclamant avant lui un baptême de conversion pour tout le peuple d'Israël. Au moment d'achever sa route, Jean disait « Celui auquel vous pensez, ce n'est pas moi, mais le voici qui vient après moi, et je ne suis pas digne de lui défaire ses sandales. »

Jean a été appelé dès le sein de sa mère à préparer la route pour ton fils. Maintenant, tu nous appelles à le suivre. Jean le Baptiste a reconnu l'agneau de Dieu en Jésus qui venait à lui. Maintenant, ton Église le montre aux hommes. Jean, ton prophète, disait « Il faut qu'il croisse et que je diminue ». Maintenant, tu nous invites à céder la place pour que le Christ soit manifesté. Jean, ton martyr, a défendu la justice jusqu'à la mort. Maintenant, tu nous envoies témoigner de la vérité.

Tu as voulu, Seigneur, que Saint Jean-Baptiste prépare ton peuple à la venue du Messie. Accorde à ton Église le don de la joie spirituelle et guide l'esprit de tous les croyants dans la voie du salut.

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1: Du psaume 4. Quand je crie, réponds-moi, Dieu, ma justice. Toi qui me libères dans la détresse, pitié pour moi, écoute ma prière. Fils des hommes, jusqu'où irez-vous dans l'insulte à ma gloire, l'amour du néant et la course au mensonge? Sachez que le Seigneur a mis à part son fidèle, le Seigneur entend quand je crie vers lui. Mais vous, tremblez, ne péchez pas. Réfléchissez dans le secret, faites silence. Offrez les offrandes justes et faites confiance au Seigneur. Beaucoup demandent « Qui nous fera voir le bonheur ?» Sur nous, Seigneur, que s'illumine ton visage. Tu mets dans mon cœur plus de joie que toutes leurs vendanges et leurs moissons. Dans la paix, moi aussi, je me couche et je dors, car tu me donnes d'habiter, Seigneur, seul dans la confiance. »

0: de suite l'audience générale du pape Léon XIV.
1: Bienvenue à mes auditeurs, vous êtes bien sur Radio Vatican qui émet depuis la cité du Vatican et nous rejoignons le pape Léon XIV depuis la place Saint-Pierre pour l'audience de ce mercredi 24 juin, jour de la solennité de la nativité de Saint-Jean-Baptiste. Et il y a un ciel bleu tout au-dessus de la place Saint-Pierre qui est noir de monde, comme on dit. Et le pape, dans sa papa mobile, s'arrête constamment pour bénir et embrasser les enfants qu'on lui présente, des enfants de partout, de toute origine, de toute couleur, de l'Asie, de l'Europe, de l'Afrique, des Amériques. Et oui, et certains enfants sont vêtus avec des vêtements traditionnels. C'est vraiment mignon, c'est beau. Et c'est l'été et la température est assez élevée ces jours-ci à Rome. Et il est annoncé que le pape reprendra son cycle de catéchèse sur le Concile Vatican II après 2 semaines pratiquement d'interruption suite au voyage apostolique en Espagne. Mercredi dernier, nous nous rappelons que le pape Léon XIV était revenu sur ses pèlerinages en Espagne, exprimant son action de grâce à Dieu et sa gratitude et sa grande reconnaissance au peuple espagnol, à la famille royale, aux autorités et à tous ceux qui ont aidé à l'organisation, à la préparation. Et il a salué en particulier les moniales qui ont prié, qui ont fabriqué des petits chapelets, des rosaires pour accompagner cette visite du pape. Amis auditeurs, merci de vous être joints à nous. C'est Jean-Vie Amigo depuis Radio Vatican qui vous accompagne pour vivre ce moment d'audience avec le Saint-Père. Et je profite pour saluer les auditeurs connectés sur Facebook, YouTube et sur notre site www.vaticannews.va. Et je salue également tous nos radios partenaires et télévisions, IWTN TV, Radio RCF, Notre-Dame, KTO Radio, Radio Espérance, Radio Salve Regina en Corse, Radio Chrétienne Associée en France, Celle et Lumière TV, Radio Notre-Dame

Depuis Bangui, en Centrafrique, les radios et télévisions catholiques Elikia, depuis Kinshasa, Radio Maria, République démocratique du Congo, et effectivement également, sans oublier Ecclesia, tous ceux qui sont connectés via Ecclesia TV de la Côte d'Ivoire. Et encore bienvenue et bonne position d'écoute à vous tous. Et avant que le pape n'atteigne la place, l'estrade dressée pour le début de l'audience, nous pouvons rappeler que depuis le début de l'année, depuis janvier, le pape Léon nous fait redécouvrir notamment les textes du Concile Vatican II. Ça a été tout d'abord une introduction, une belle introduction, puis 5 audiences sur Dei Verbum, sur la révélation divine et sa transmission, la parole de Dieu, et 9 audiences sur Lumen Gentium, qui parle du mystère de l'Église. Et ces 9 audiences ont été entrecoupées par le voyage en Afrique. Et depuis le 20 mai, le pape nous fait réfléchir et méditer sur la Sacro Sanctum Concilium qui a effectivement été également entrecoupé par le voyage en Espagne. Et disons que dans sa première méditation sur la liturgie et dans le mystère de l'Église, c'est Sacro Sanctum Concilium, c'est la liturgie dans le mystère de l'Église. Le pape avait rappelé dans la célébration que dans la célébration s'accomplit l'œuvre de notre rédemption, la célébration liturgique, et qu'elle constitue à la fois le sommet vers lequel tend l'action de l'Église et la source d'où jaillit son action. La liturgie comme sommet et source de toute énergie de l'Église. Puis la seconde catéchèse portait sur la réforme liturgique comme tradition et développement. Et le pape avait synthétisé avec la formule conciliaire, préserver la sainte tradition et s'ouvrir à un progrès légitime. Léon y exhortait les prêtres notamment au respect strict des textes et des règles liturgiques en évitant d'ajouter, de supprimer ou de modifier quoi que ce soit de leur propre initiative. Et la troisième catéchèse sur Sacro Sanctum Concilium qui date du 3 juin dernier portait sur le rite, le signe et le symbole à partir du passage du récit d'Emmaüs où le pape nous avait invités à redécouvrir les rites chrétiens, non pas comme un revêtement extérieur du mystère sacramentel, ni un ensemble de cérémonies arbitraires, mais à voir dans le rite la médiation ecclésiale par laquelle parvient à l'homme le don divin. Le rite, avait-il expliqué, donne forme à l'action liturgique et à travers elle, donne forme à la vie même du croyant, à condition de ne pas rester un spectateur muet ou étranger, mais d'y participer de tout son être, corps, esprit et cœur. Aujourd'hui, ce sera la quatrième catéchèse sur Sacro Sanctum Concilium. Bienvenue encore à mes auditeurs et bonne position d'écoute. Et nous écoutons en fond les acclamations des fidèles. Ils sont un peu plus de 20 000 sur la place Saint-Pierre. Il y en a qui chantent, il y en a qui acclament le pape Léon. Rappelons que hier, le pape Léon, comme à son habitude, a passé la journée, journée de réflexion, de prière et de repos à la place à Castel Gandolfo. Et le soir, il n'a pas relâché d'interview à la presse.
certains journalistes étaient

Là, il les a tout simplement salués. Et il y a un groupe de Camerounais qui joue du tambour et danse sur la place Saint-Pierre. Et nous entendons chanter « Ressuscito, Alléluia ». Il y a beaucoup de pèlerins sur cette place en ce mercredi 24 juin. Et beaucoup chantent, ils prient et je vous souhaite encore une bonne position d'écoute. Nous écoutons ce chant sur la résurrection en espagnol.

0: Amis auditeurs, le pape est en place et nous allons bientôt commencer l'audience générale avec le signe de la croix. Nous faisons le signe de la croix ensemble avec le Saint-Père et nous disposons nos cœurs à entendre sa parole et sa bénédiction.
1: La pace sia con voi.
0: Et avec votre esprit, la paix soit avec vous, a dit le pape après le signe de la croix.
2: Dalla prima lettera di San Paolo Apostolo ai Corinzi.
0: Et maintenant, c'est la lecture de la première lecture de Saint Paul, l'apôtre aux Corinthiens, qui servira de base pour la catéchèse d'aujourd'hui.
2: Voi siete corpo di Cristo e ognuno secondo la propria parte, sue membra. Parola di Dio.
3: De la première lettre de Saint Paul l'apôtre aux Corinthiens. Le corps ne fait qu'un. Il a pourtant plusieurs membres, et tous les membres, malgré leur nombre, ne forment qu'un seul corps. Il en est ainsi pour le Christ. Or, vous êtes le corps du Christ, et chacun, pour votre part, vous êtes membre de ce corps. Parole du Seigneur.
0: Nous venons d'entendre en français la lecture du passage de la première lettre de Saint Paul, l'apôtre aux Corinthiens. Maintenant, c'est en anglais.
4: 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The word of the Lord.
0: C'est ce beau texte de Saint Paul où il compare le corps.
5: Lesung aus dem ersten Korintherbrief. Brüder und Schwestern, denn
0: maintenant c'est en allemand. Prenons une comparaison. Le corps ne fait qu'un. Il a pourtant plusieurs membres, et tous les membres, malgré leur nombre, ne forment qu'un seul corps. Il en est ainsi pour le Christ. Or, vous êtes corps du Christ, et chacun, pour sa part, vous êtes membre de ce corps. Et nous répondons, à la fin, nous rendons grâce à Dieu. Nous reconnaissons la langue espagnole, une langue que parle très bien le Saint-Père.
6: Así también Cristo. Pues bien, ustedes son el cuerpo de Cristo y cada cual uno de sus miembros.
0: Vous êtes le corps du Christ et chacun, pour sa part, vous êtes membre de ce corps. Nous reconnaissons la langue chinoise et Dieu parle toutes les langues naturellement.
7: 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Vous êtes le corps de Jésus de Jésus. 各自都是肢体。以上是天主的圣训。Leitura
5: 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Irmãos, como o corpo é um, embora tenha muitos membros, e como todos os membros do corpo, embora sejam muitos...
0: Nous reconnaissons la langue portugaise.
5: Assim também acontece com Cristo. Vós, todos juntos, sois o corpo de Cristo, e individualmente sois membros desse corpo.
0: Palavra do Senhor. Corpo de Cristo. et chacun pour sa part, vous êtes membre de ce corps. Nous reconnaissons la langue arabe et il y a des pèlerins arabes sur la place Saint-Pierre, comme d'habitude.
8: Pierwszego listu świętego Pawła apostoła do Koryntian.
0: Nous reconnaissons la langue polonaise.
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0: Et naturellement, en écoutant le polonais, nous nous souvenons de Saint Jean Paul II.
1: Buongiorno, benvenuti.
0: Chers frères et sœurs, bonjour et bienvenue. Et la foule répond par des acclamations.
1: Proseguiamo le catechesi sui documenti del Concilio Vaticano II.
0: Nous poursuivons notre catéchèse sur les documents du Concile Vatican II, en particulier sur la Constitution Sacrosanctum Concilium, sur la liturgie. Lorsque Saint Augustin veut expliquer aux nouveaux baptisés le mystère du corps du Christ, il reprend le passage de Saint Paul que nous venons d'entendre. Vous êtes le corps du Christ et chacun selon sa part, ses membres. Et il ajoute, c'est votre mystère que vous recevez. À ce que vous êtes, vous répondez Amen. Et votre réponse est comme votre signature. On vous dit le corps du Christ et vous répondez Amen. Soyez donc des membres du corps du Christ afin que votre Amen soit vrai. Soyez ce que vous voyez et recevez ce que vous êtes. Immédiatement après avoir évoqué la scène de Jésus, la Constitution sur la liturgie parle de l'Eucharistie en ces termes d'inspiration augustinienne. Pour les chrétiens, prendre part à la table du Seigneur signifie en effet être formé par la parole de Dieu, se restaurer à la table du corps du Seigneur, rendre grâce à Dieu. C'est en le recevant dans sa parole et dans l'Eucharistie que nous devenons ce que nous recevons. Nous devenons le corps dont le chef est le Christ ressuscité, assis à la droite

du Père, qui nous prépare une place dans les cieux. L'Eucharistie est aussi le sacrement du royaume à venir. C'est le pain de la route qui nous conduit vers la patrie céleste, jusqu'au jour béni où Dieu sera tout en tous. L'assemblée liturgique offre le sacrifice non seulement par les mains du prêtre, mais aussi en union avec lui. Dans cette perspective, l'Eucharistie est la forme du sacrifice spirituel des chrétiens en tant que voie d'union avec Dieu et d'union réciproque. En y participant, ils apprennent à s'offrir eux-mêmes et, jour après jour, à être consumés par le Christ dans l'unité avec Dieu et entre eux. Ainsi, en nous unissant au Christ, l'Eucharistie nous enseigne à adopter le mode de vie du Seigneur Jésus lui-même, marqué par le don gratuit de soi. Ce don nous fait donc entrer dans la dynamique de l'unité qui offre un puissant antidote aux germes de division qui minent notre monde, nos communautés, nos familles et notre cœur. Très chers, lorsque nous participons à l'Eucharistie, nous sommes invités à écouter la parole de Dieu et à nous nourrir à la table du Seigneur où lui-même s'offre au Père. Ces deux parties de la messe, la liturgie de la parole et la liturgie eucharistique, sont si étroitement unies entre elles qu'elles constituent un seul acte de culte. En ce qui concerne la parole, il faut rappeler qu'il ne s'agit pas seulement d'acquérir une connaissance intellectuelle des Écritures, mais de recevoir la parole vivante et efficace, adressée par Dieu à tous et en même temps à chacun. Parole qui nourrit et alimente ensemble avec le pain eucharistique et nous fait passer de la décadence du péché à la vie nouvelle en Christ. L'Eucharistie nous ouvre à l'intelligence de la Sainte Écriture, comme la Sainte Écriture illumine et explique à son tour le mystère eucharistique. Le Concile œcuménique Vatican II a demandé d'ouvrir plus largement les trésors de la Bible afin que la table de la parole de Dieu soit offerte aux fidèles avec une plus grande abondance. La réforme liturgique a traduit cette demande par ce trésor qu'est le lectionnaire, c'est-à-dire le livre qui rassemble toutes les lectures bibliques destinées aux célébrations liturgiques. Cette richesse a été puisée à la source la plus pure de la tradition vivante qui allie la fidélité à la tradition et à l'ouverture à un progrès légitime. Le début du chapitre 2 de la Constitution sur la liturgie est tissé de référence au grand fleuve de la tradition qui s'étend des pères de l'Église jusqu'à nous. Je cite, « Notre Sauveur, à la dernière scène, la nuit où il était livré, institua le sacrifice eucharistique de son corps et de son sang pour perpétuer le sacrifice de la croix au long des siècles jusqu'à ce qu'il vienne et pour confier ainsi à l'Église, son épouse bien-aimée, le mémorial de sa mort et de sa résurrection. Sacrement de l'amour, signe de l'unité, lien de la charité, banquet pascal dans lequel le Christ est mangé, l'âme est comblée de grâce et le gage de la gloire future nous est donné. Chers frères et sœurs, puisons avec foi
à cette source de vie divine et

0: Laissons-nous transformer par le mystère que nous célébrons. Oui, amis auditeurs, nous applaudissons dans notre cœur pour ces paroles simples et profondes du Saint-Père qui nous permettent de méditer sur le mystère eucharistique.
1: Merci, Père. Les fidèles de langue française sont heureux de vous exprimer leurs sentiments respectueux et leur filial attachement. Ils vous assurent de leur prière à toutes les intentions de votre ministère apostolique universel. À la fin de l'audience, nous chanterons le Notre Père en latin. Puis le Saint-Père donnera la bénédiction apostolique. Il l'accorde spécialement aux enfants, aux personnes âgées et aux personnes qui souffrent. Il bénira également les chapelets et les autres objets de dévotion que vous avez apportés à cette intention. Voici à présent un résumé en français de la catéchèse que vient de prononcer le Saint-Père. Chers frères et sœurs, nous poursuivons notre catéchèse sur la constitution du Concile Vatican II sur la liturgie. Pour les chrétiens, participer à l'Eucharistie, c'est se laisser former par la parole de Dieu, se restaurer à la table du corps du Seigneur et rendre grâce à Dieu. La parole reçue est une parole vivante et efficace, adressée par Dieu à tous et en même temps à chacun. Il s'agit d'une parole qui, avec le pain eucharistique, nous nourrit et nous fait passer de la décadence du péché à la vie nouvelle en Christ. L'Eucharistie est la forme du sacrifice spirituel des chrétiens. En y participant, ils apprennent à s'offrir eux-mêmes et, jour après jour, à être incorporés au Christ dans l'unité avec Dieu et entre eux. Elle leur enseigne à adopter le mode de vie du Seigneur Jésus lui-même, marqué par le don gratuit de soi. Notre Sauveur, lors de la scène, la nuit où il fut livré, a institué le sacrifice eucharistique de son corps et de son sang, afin de perpétuer, à travers les siècles, jusqu'à son retour, le sacrifice de la croix, et de confier ainsi à son épouse bien-aimée, l'Église, le mémorial de sa mort et de sa résurrection. Puisons avec foi à cette source de vie divine qu'est l'Eucharistie et laissons-nous transformer par le mystère que nous célébrons. Maintenant, le Saint-Père va saluer en italien les pèlerins de langue française.
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1: Vous saluez en italien, le Saint-Père vient de dire. Je salue cordialement les pèlerins de langue française venus de Belgique, du Cameroun et de France. Frères et sœurs, puissions-nous trouver dans l'Eucharistie, source de l'unité du peuple chrétien, les forces nécessaires pour susciter la concorde et la charité dans nos familles et nos communautés, souvent marquées par des conflits et des divisions. Que Dieu vous bénisse.

0: Most Holy Father, the English-speaking pilgrims and visitors wish to express to you their sentiments of deep respect and
1: esteem. C'est une religieuse qui présente la prière et la salutation des pèlerins anglophones. À la fin de l'audience, elle invite tout le monde à chanter le Notre Père en latin. Ensuite, le Saint-Père donnera sa bénédiction à tous ceux qui sont présents et à vous aussi qui êtes

0: guide Aline, connectée avec nous par la voix des ondes sur nos différentes plateformes. Et cette bénédiction s'adresse à tous. Le pape lui-même, chers frères et sœurs, alors que nous poursuivons notre série de catéchèses sur le Concile Vatican II, pensons-nous aujourd'hui sur la célébration de l'Eucharistie telle qu'elle est présentée par la Constitution sur la liturgie Sacrosanctum Concilium. Le mystère sacré est décrit dans le second chapitre du document comme un sacrement d'amour, un sacrement d'unité, un lien de charité, un banquet pascal où l'on reçoit le Christ, où l'Esprit est comblé de grâce et où nous est donné un gage de la gloire future. La Constitution souligne également que lors de la messe, les fidèles ne sont pas des spectateurs passifs. Au contraire, tous sont encouragés à s'offrir en union avec Jésus-Christ, la victime immaculée au Père, par les mains du prêtre et avec lui. Participer au sacrifice eucharistique, c'est aussi se laisser former par la parole de Dieu et se nourrir à la table du corps du Seigneur. En effet, ces deux parties de la messe, la liturgie de la parole et la liturgie eucharistique, sont si étroitement liées l'une à l'autre qu'elles ne forment qu'un seul et même acte du culte. Frères et sœurs, tandis que nous puisons notre nourriture à cette source abondante de vie divine, laissons-nous transformer par le mystère que nous célébrons.
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0: Je salue tous les pèlerins et visiteurs anglophones qui participent à l'audience aujourd'hui, en particulier les groupes venus d'Angleterre, de Suède, du Malawi, de Tanzanie, d'Indonésie, de Singapour, de Corée du Sud, du Canada et des États-Unis d'Amérique.
1: Upon all of you and your
0: sur vous tous et sur vos familles, j'invoque la paix et la joie de notre Seigneur Jésus-Christ. Que Dieu vous bénisse.
2: Heiliger Vater,
0: maintenant, c'est les pèlerins de langue allemande.
2: 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Danach wird der Heilige Vater den apostolischen Segen erteilen. 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Er segnet auch die Rosenkränze und die übrigen Andachtsgegenstände, die Sie dafür mitgebracht haben. Es folgt nun eine Zusammenfassung der Katechese des Heiligen Vaters in deutscher Sprache.
0: C'est le résumé du pape. Chers frères et sœurs, la Constitution conciliaire Sacrosanctum Concilium sur la liturgie aborde dans son deuxième chapitre le mystère de l'Eucharistie. Lors de la célébration de la Sainte Messe, les chrétiens doivent se laisser former par la parole de Dieu et trouver force à la table du corps du Christ. Ils doivent rendre grâce à Dieu et offrir les sacrifices immaculés, non seulement par les mains du prêtre, mais aussi avec lui, et ainsi apprendre à s'offrir eux-mêmes. C'est ainsi qu'ils parviendront jour après jour, par le Christ, le médiateur, à une unité toujours plus pleine avec Dieu et entre eux. Saint Augustin enseigne à propos de ce mystère de la foi, « Si donc vous êtes le corps et les membres du Christ, votre mystère repose sur la table du Seigneur. C'est votre mystère que vous recevez. Soyez ce que vous voyez et recevez ce que vous êtes. » Maintenant, le Saint-Père va saluer les pèlerins de langue allemande.
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1: Papst Leo XIV sagte: Liebe Brüder und Schwestern,
2: le Papa dit, chers frères et sœurs, aujourd'hui, en cette solennité de la nativité de Saint Jean-Baptiste, nous répondons à son appel à la conversion vers le Christ qu'il a reconnu comme l'agneau de Dieu qui enlève les péchés du monde. À l'exemple de Saint Jean-Baptiste, préparons-nous aussi les chemins du Seigneur afin que le monde croie au Christ rédempteur. À tous, je donne ma bénédiction.
3: Santo Padre,
2: maintenant, ce sont les pèlerins de langue espagnole, et nous savons que le pape qui parle espagnol lui-même fera le résumé de sa catéchèse comme à son habitude.
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0: Queridos hermanos y hermanas,
2: chers frères et sœurs, nous reprenons aujourd'hui le cycle de catéchèse consacré au document du Concile Vatican II, en particulier à la Constitution Sacrosanctum Concilium, qui traite de la liturgie. Dans un esprit augustinien, ce texte conciliaire invite les chrétiens à être instruits par la parole de Dieu, à se fortifier à la table du corps du Seigneur, à rendre grâce à Dieu. Lorsque nous recevons le Seigneur dans sa parole et dans l'Eucharistie, nous devenons ce que nous avons reçu. Ainsi, l'Eucharistie est un avant-goût du sacrement du royaume à venir et en même temps, elle nous enseigne à adopter le mode de vie du Christ en donnant notre propre vie. D'autre part, la parole édifie également notre relation avec le Seigneur, nous faisant passer de la décadence du péché à la vie nouvelle en Christ. Approchons-nous avec foi de cette source de vie divine qu'est les sacrements et laissons-nous transformer par ce que nous célébrons. Je salue cordialement les pèlerins de langue espagnole qui acclament et qui applaudissent. Ils sont nombreux. Recevons avec foi les sacrements et demandons au Seigneur qui se donne à nous dans l'Eucharistie et dans la parole de transformer notre vie en Christ et de faire de nous les siens. Qu'il nous enseigne à participer chaque jour avec plus de fécondité à sa présence réelle, signe d'unité et lien de charité. Que Dieu vous bénisse toujours. Merci beaucoup. Et de viva il Papa qui surgisse. Et de la foule, on acclame toujours le Saint-Père. Maintenant, nous reconnaissons bien la langue chinoise. C'est la salutation des pèlerins de langue chinoise au pape et ensuite il donne les indications que pour la prière du Notre Père à la fin en latin chantée à la fin de l'audience et après le Saint-Père donnera sa bénédiction à vous tous qui suivez et particulièrement aux personnes qui sont malades, les personnes qui sont dans le besoin et nous invitant nous aussi à nous occuper d'eux. Et il bénira aussi les objets de piété de ceux qui les ont apportés.

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1: C'est le résumé de la catéchèse du pape en langue chinoise. Aujourd'hui, nous méditons sur la célébration de la Sainte Messe telle qu'elle est décrite dans la Constitution Sacrosanctum Concilium. Le chapitre 2 de ce document décrit ce mystère très saint comme le sacrement de la charité, le symbole de l'unité, le lien de la charité, le repas pascal où le Christ est notre nourriture qui comble nos cœurs de grâce et nous donne l'assurance de la foi, la gloire future. Cette constitution souligne également que lors de la messe, les fidèles ne sont pas de simples spectateurs passifs, mais sont invités par l'intermédiaire du prêtre et avec lui à s'unir au sacrifice immaculé de Jésus-Christ pour s'offrir au Père Céleste. Participer à l'Eucharistie signifie également accueillir l'enseignement de la parole de Dieu et se nourrir du corps de notre Seigneur. En effet, les deux parties qui composent la messe, à savoir la liturgie de la parole et la liturgie eucharistique, sont étroitement liées entre elles. Maintenant, le pape adresse ses salutations cordiales. Chers frères et sœurs, l'Eucharistie est le pain du chemin, le pain de la route qui nous conduit vers la patrie céleste. Je vous bénis de tout cœur.
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1: Et nous sommes à la cinquième langue d'aujourd'hui.
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1: Maintenant, nous reconnaissons la langue portugaise.
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1: Dans le sillage du Concile Vatican II, nous méditons aujourd'hui sur le mystère eucharistique instruit par la parole et rassasié à la table du Seigneur, réalité qui, dans la messe, constitue un seul et même acte de culte. Les chrétiens deviennent le corps dont le Christ est la tête. À cet égard, saint Augustin exhorte « Soyez ce que vous voyez et recevez ce que vous êtes ». Dans l'Eucharistie, l'assemblée liturgique est nourrie de manière particulière par le pain du ciel. Unie au prêtre, elle offre le sacrifice par ses mains. De plus, le souhait du Concile d'un contact plus étroit entre la richesse biblique s'est concrétisé avec le lectionnaire. Antidote contre les divisions, la parole de Dieu nous fait passer de la décadence à la vie nouvelle de la grâce. En effet, grâce à une participation active, nous apprenons à nous donner en adoptant le mode de vie de Jésus qui fait de lui-même un don pour les autres. Maintenant, le Saint-Père va saluer. Je salue avec affection tous les pèlerins de langue portugaise. En particulier le groupe de San José de Rio Preto et les prêtres de Sorocaba. Chers frères et sœurs, je voudrais vous recommander à tous de ne pas négliger la préparation à la messe intérieurement par la confession présente et autour de nous en faisant taire les bruits, les rumeurs qui nous empêchent d'écouter la parole de Dieu. Que le Seigneur vous bénisse.
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1: 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Ce sont les pèlerins de langue arabe. صلواتهم الدائمة إلى الله من أجل قداستكم وخدمتكم كخليفة القديس بطرس. D'abord le résumé de la catéchèse.
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1: Je salue les fidèles de langue arabe. Nous sommes appelés à célébrer l'Eucharistie sur l'autel du Seigneur, mais aussi dans la vie quotidienne, où il est possible de vivre autre, chaque chose comme une offrande et une action de grâce. Que le Seigneur vous bénisse et vous protège toujours de tout mal.
0: Et
1: le Saint-Père nous rappelle que nous sommes appelés à célébrer l'Eucharistie sur l'autel du Seigneur, mais aussi dans la vie quotidienne, où il est possible de vivre chaque chose comme une offrande et une action de grâce. Amis auditeurs, vous êtes bien sur Radio Vatican et nous sommes à l'audience et maintenant, c'est les pèlerins de langue polonaise qui disent leur communion avec le Saint-Père et les consignes à la fin de l'audience. Tous sont invités à prier le Notre Père en latin en chantant. Et ensuite, le Saint-Père donnera sa bénédiction à tous ceux qui sont présents et à vous qui êtes connectés avec nous, vous tous qui nous écoutez, la bénédiction du Pape en direct. Bénédiction spécialement pour les enfants, pour les personnes âgées et pour les personnes malades. Maintenant, c'est le résumé de la catéchèse du pape en polonais. La liturgie de la parole et la liturgie eucharistique sont les deux parties essentielles de la messe qui sont étroitement liées entre elles et constituent un seul acte de culte. Le Concile Vatican II a recommandé de dresser abondamment pour les fidèles la table de la parole de Dieu et d'ouvrir largement le trésor biblique. C'est à cela que sert le lectionnaire, le livre de lecture biblique pour les célébrations liturgiques. Laissons-nous transformer par le mystère de l'Eucharistie dans lequel nous recevons le Christ.

0: et nous remplissons notre âme de grâce et nous recevons les arts de la gloire future. Je salue cordialement les Polonais, en particulier les enfants et les jeunes. Les vacances sont un temps de repos et de recherche des signes de Dieu dans la beauté de la création. Profitez-en pour participer davantage à la Sainte Messe, à la méditation de la parole de Dieu, aux retraites spirituelles, aux pèlerinages et aux rencontres avec vos proches. Prions également pour les jeunes, afin qu'ils choisissent avec sagesse leur école et leur université et qu'ils discernent avec prudence leur vocation. À tous, ma bénédiction.
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0: pour participer davantage à la Sainte Messe, à la méditation de la parole de Dieu, aux retraites spirituelles, aux pèlerinages et aux rencontres avec les proches. Maintenant, c'est la langue italienne, le groupe le plus nombreux.
2: Per tutte le intenzioni del suo universale ministero apostolico.
0: Et elle va donner encore les consignes. À la fin, nous allons chanter la prière de notre Père en latin. Et là, nous recevrons la bénédiction du Pape qui est étendue de manière spéciale aux enfants, aux personnes âgées, aux personnes malades et souffrantes. Et il bénira également les objets de dévotion que vous avez apportés. E il Papa lui-même.
3: Rivolgo il mio cordiale benvenuto ai pellegrini di lingua italiana.
0: Je souhaite la bienvenue aux pèlerins de langue italienne.
3: In particolare salute fedeli.
0: Je salue en particulier les fidèles de tant de paroisses présentes ici malgré la chaleur de ces derniers jours, ainsi que les membres de la fondation Rubens Triva. Et les participants à la cinquième édition du Festival international de la santé et de la sécurité au travail. Chers frères et sœurs, puisse la visite aux tombes des apôtres renforcer votre communion fraternelle et susciter en chacun la disponibilité à se mettre au service de la mission évangélisatrice de l'Église.
3: Del cammino neocatecumenale.
0: J'accueille avec affection les prêtres du chemin néocatécuménal. Ils sont près d'un millier et ils font
3: provenienti da diversi paesi.
0: Venus de divers pays.
3: Auspico che l'offerta quotidiana del sacrificio
0: eucaristico. Je souhaite que l'offrande quotidienne du sacrifice eucharistique soit pour vous un soutien dans votre ministère au service du peuple de Dieu. Ma pensée va enfin aux jeunes, aux personnes malades et aux jeunes mariés. Qui sont nombreux qu'on aperçoit. Aujourd'hui, nous célébrons la solennité de la nativité de Saint Jean-Baptiste qui a préparé la voie au Christ. Qu'il vous aide à redécouvrir votre vocation baptismale pour être partout de joyeux annonciateurs du royaume de Dieu. À tous, ma bénédiction. Et maintenant, nous allons chanter ensemble avec le Saint-Père, le Paternoster en latin.

0: Nous avons reçu la bénédiction du pape et maintenant c'est la fin de l'audience et tout le monde crie. Tout le monde salue le pape et maintenant il y a les cardinaux, les évêques que l'on reconnaît à leurs vêtements qui vont saluer le pape. Amis auditeurs, vous êtes bien sur Radio Vatican, en direct de la place Saint-Pierre, où nous venons de vivre l'audience de ce mercredi 24 juin. Depuis la place Saint-Pierre, le pape Léon est revenu sur la méditation de la Constitution conciliaire Sacrosanctum Concilium et aujourd'hui, la méditation a porté sur le mystère de l'Eucharistie et en particulier le pape nous invite à une participation vraiment active à l'Eucharistie et le pape est revenu sur la citation de saint Augustin qui nous invite justement à devenir ce que nous sommes et le pape, je cite, lorsque saint Augustin veut expliquer au niveau baptisé le mystère du corps du Christ, il reprend le passage de saint Paul que nous venons d'entendre. Vous êtes le corps du Christ et chacun selon sa part, ses membres. Et il ajoute, c'est votre mystère que vous recevez. À ce que vous êtes, vous répondez Amen. Et votre réponse est comme votre signature. On vous dit le corps du Christ et vous répondez Amen. Soyez donc les membres du corps du Christ, afin que votre Amen soit vrai. Soyez ce que vous voyez et recevez ce que vous êtes. C'est le sermon de 172 de saint Augustin. Amis auditeurs, faisons notre ces réflexions et durant ce temps de l'été, nous sommes invités à prendre plus de temps pour participer à célébration et vraiment écouter la parole de Dieu et enrichir notre vie spirituelle pour nous associer davantage au mystère du Christ. Et moi, je vous dis ma communion de prière et je vous remercie à mes auditeurs de vous être joints à nous depuis votre position pour cette audience et que Dieu nous aide à vivre comme des frères et sœurs et à construire toujours ce monde selon son cœur. Laudetur Jésus Christ, Laudetur Jésus Christus, loué soit Jésus Christ.
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0: Bonsoir, bienvenue dans ce nouvel épisode d'Église du Monde sur KTO. Ce soir, nous prenons la direction de l'Irak, précisément au nord du pays, dans la région autonome du Kurdistan irakien, là où la majorité des chrétiens de la plaine de Ninive vont trouver refuge après avoir été chassés par Daesh en 2014. L'Irak, c'est un territoire marqué par des décennies de guerre, de violence et d'exil, mais un territoire où les communautés chrétiennes notamment continuent de vivre, de reconstruire et parfois même timidement de revenir. Nous en parlons ce soir avec notre invité Dylan Adamat, un franco-irakien qui a fait ce choix du retour. Mais avant cela, je vous propose quelques repères. Alors l'Irak, c'est un pays du Moyen-Orient. Ses frontières actuelles ont été dessinées par les Britanniques en 1922. Le pays couvre une grande partie de la Mésopotamie. C'est le berceau de grandes civilisations parmi les plus anciennes. La capitale de l'Irak fédéral est Bagdad. Erbil est quant à elle la capitale de la région autonome du Kurdistan. Le territoire irakien compte plus de 45 millions d'habitants, une population très jeune, puisque selon le dernier recensement national, c'était il y a un an et demi, plus d'un tiers de la population a moins de 15 ans. Du côté des religions, c'est un pays majoritairement musulman avec une forte opposition entre les chiites majoritaires et les sunnites. Alors on parle souvent de l'Irak comme d'un pays mosaïque. Parmi les groupes religieux minoritaires, il faut noter la présence des yézidis, des sabéens mandéens et des chrétiens. Alors s'il n'existe pas de statistiques précises, on considère que les chrétiens, ils constituent bien moins d'1% de la population. Tout de suite, je retrouve mon invité. Alors Dylan Adamat, bonsoir.
1: Bonsoir Marion.
0: On ne va pas faire semblant de ne pas se connaître, hein, puisqu'on s'est connus en Irak, à Erbil précisément, où j'ai travaillé quelques années. Alors on va se tutoyer. Pour te présenter à nos téléspectateurs, tu es né en Irak, dans une famille chaldéenne, catholique. Vous êtes arrivé en France quand toi tu avais un an. Tu as grandi à Nantes, où tu as étudié le droit. Et puis donc, tu as fait le choix de retourner vivre en Irak, à Erbil, précisément à Ankawa. Ankawa, à l'origine, c'est un village chrétien, et puis donc en périphérie d'Erbil. Et puis aujourd'hui, c'est collé à la ville. On va revenir sur ton choix du retour, mais est-ce que tu peux nous expliquer à quel moment, pour toi, l'Irak, ça a cessé d'être seulement le pays de tes parents ?
1: Alors, je pense que j'ai eu la chance d'y aller régulièrement, même dans mon enfance. Donc, finalement, j'ai toujours plus ou moins eu des souvenirs vivants de l'Irak. Et c'est, donc, ça n'a jamais vraiment été le pays de mes parents. Mais je dirais, autour de l'adolescence, quand on commence à avoir une certaine conscience des choses et que ces voyages, en fait, sont plus que du simple tourisme, c'est vraiment un retour aux sources. On retrouve notre famille, nos amis, des gens avec qui on aurait pu grandir aussi. Et donc, très rapidement, je pense que ce pays, finalement, a toujours été le mien, comme la France, mais chacun à sa manière.
0: Je le disais, tu es chaldéen. Alors, on va pas refaire la longue et grande histoire. Il y a plus d'une dizaine de courants au sein du christianisme irakien.

0: quand même, pour situer pour les téléspectateurs, les deux tiers sont catholiques de rite oriental, donc il y a principalement les Chaldéens, les Syriaques, un tiers d'orthodoxes, il y a aussi les Assyriens. Dans ce contexte, l'unité, est-ce que ça représente un défi ?
1: Oui, évidemment, c'est un défi. Alors, au sein de la communauté chrétienne d'Irak, qui n'est pas uniquement une communauté religieuse, c'est une communauté ethno-religieuse. On est donc les Assyro-Chaldéens, comme on dit souvent. On est donc ni kurde ni arabe. On parle l'araméen. Donc, on a vraiment une appartenance ethnique et religieuse différente. Ensuite, les divisions viennent des divisions successives de l'Église de l'Orient à l'époque. Mais aujourd'hui, quand on parle l'araméen, on s'appelle tous Souraïe. Et en fait, ça englobe tous ces termes que tu viens de citer, oui.
0: Et est-ce que ces différentes communautés, elles se côtoient ou est-ce que chacun reste, pour le dire comme ça, dans sa paroisse ?
1: Non, elles se côtoient complètement. C'est dans le quotidien, en fait, on se connaît tous. Et comme tu l'as cité tout à l'heure, à Ankawa notamment, qui est devenue la grande ville assyro-chaldéenne, syriaque du pays, on se retrouve tous au quotidien. Ensuite, bon, chacun a ses affinités avec l'un ou l'autre, mais ce n'est pas du tout basé sur une appartenance religieuse ou une appartenance d'église, au contraire.
0: Il y a une grande actualité pour l'Église chaldéenne. Le mois dernier, l'élection du nouveau patriarche, Marpol III Nona. C'est le chef donc, de l'Église chaldéenne de Bagdad. Comment est-ce que vous avez accueilli cette nomination ?
1: Alors, plutôt positivement, là, je pense que Monseigneur Nona...
0: On voit sa photo à l'image.
1: On voit à l'image, effectivement, est quelqu'un de plutôt apprécié au sein de l'Église chaldéenne et au-delà également. C'est quelqu'un qui vient d'Al-Khosh, une partie de ses ancêtres est survivante du génocide de 1915. Donc, c'est des gens qui ont migré du sud-est de la Turquie vers l'Irak à l'époque. Et finalement, c'est quelqu'un qui rassemble jusqu'à présent. Et c'est un rôle très, très important et très particulier qu'il a dans le contexte irakien. Donc il y a beaucoup de défis, mais jusqu'à présent, ça a l'air plutôt positif. Oui.
0: Je précise, pour donner un peu plus de contexte, il a été archevêque de Mossoul dès 2010. Il a donc aussi vécu l'arrivée de Daesh dans la plaine de Ninive dans les années 2014. Et donc il a été contraint à l'exil et il était considéré comme le pasteur de la diaspora, puisqu'il était archevêque du diocèse chaldéen d'Australie et de la Nouvelle-Zélande. Donc c'est pour ça que vous le connaissez bien. Est-ce qu'il y a des attentes particulières suite à cette nomination ou de cette figure au sein de la communauté ?
1: Alors, les attentes, c'est effectivement rassembler au sein de la communauté, avoir cette sensibilité à l'égard de la diaspora, puisqu'aujourd'hui, malheureusement, la majorité de notre population, si on parle de l'Église chaldéenne notamment, mais pas seulement, se trouve en diaspora et non plus dans les pays d'origine, puisque c'est pas seulement l'Irak, c'est aussi la Syrie, la Turquie et l'Iran. Donc, il y a cette attente, effectivement. Il y a aussi un côté géopolitique qui doit être assumé. Aujourd'hui, les figures religieuses en Irak sont également devenues de gré ou de force des figures politiques. Donc il y a ce rôle qui est très stratégique et d'autant plus quand on connaît la situation des chrétiens aujourd'hui en Irak qui sont quasiment en voie d'extinction malheureusement. Donc son rôle sera crucial. C'est une époque charnière aujourd'hui entre cette présence chrétienne massive en Irak à peut-être demain une présence beaucoup plus symbolique.
0: Alors, on va reparler de cet exode des chrétiens, mais avant ça, les chrétiens d'Irak, ils ne se définissent pas uniquement par leur foi. Avant d'aller plus loin, c'est ce qu'expliquait il y a quelques semaines le frère Amir Jagé. C'est un dominicain irakien. Il est membre du Conseil pontifical pour le dialogue interreligieux. Il était interrogé par Philippine de Saint-Pierre à l'occasion des 170 ans de l'œuvre d'Orient.
2: Les chrétiens en Irak, ils ont joué dans l'histoire d'Irak, ils ont joué un rôle important, un rôle plus un rôle dans le domaine culturel, dans le domaine d'éducation, dans le domaine de santé. Et je pense qu'aujourd'hui, les chrétiens, ils peuvent jouer ce rôle-là pour pouvoir vraiment servir leur pays et pouvoir construire ce pays. Parce qu'aujourd'hui, le projet de Daesh, le projet de tous ces groupes extrémistes, c'était de vraiment de

0: pas seulement déstabiliser l'Irak, mais surtout de couper tous ces liens, de couper tous ces bons relations. Et je pense qu'aujourd'hui, nous avons besoin de pouvoir vraiment jouer ce rôle de facteur de paix.
1: Dylan, aujourd'hui, quelle place occupent les chrétiens au sein de la société irakienne ?
2: Alors, le frère Amir le dit très bien, aujourd'hui on est, on l'a peut-être toujours été d'une certaine manière, on est cette strate qui permet de rassembler toute la population irakienne, puisqu'on n'est ni dans le conflit chiite-sunnite, ni dans le conflit arabe-kurde, c'est deux conflits qui ne nous concernent pas, mais que nous subissons. Donc on arrive à dialoguer avec tout le monde, et ce rôle, finalement, n'est pas récent. On a toujours eu cette mission, peut-être, en Mésopotamie et au-delà, et j'ai eu la chance d'aller avec le frère Amir lui-même au sud de Bagdad, voir les vestiges de la première église construite dans le sud de l'Irak, à une demi-heure au sud de Bagdad, au 1er siècle, par les disciples de saint Thomas lui-même. Et finalement, c'est un marqueur de cette présence très ancienne de notre communauté dans le pays, pas uniquement là où on est aujourd'hui, plutôt vers le nord de la Mésopotamie, mais à Séleucie-Ctésiphon, au sud de Bagdad.
1: Et comment tu t'es senti à ce moment-là, quand tu as découvert cet endroit ?
2: C'est incroyable. Tu imagines ces apôtres, ces premiers chrétiens, ces premières personnes qui ont voulu croire dans le message du Christ, et qui ont trouvé une communauté à quelques kilomètres au sud de Bagdad, et qui se sont dit bon, on va construire cette église ici. Et puis on a récité un cantique très ancien de l'église de l'Orient qui parle de justement construire cette église, la construire sur une pierre. Donc c'était très émouvant, très fort. J'en garde un super souvenir, mais c'est aussi important de s'en inspirer pour pouvoir construire l'avenir de ce pays.
1: Alors, on le disait et on le répète souvent, cet exode des chrétiens d'Irak, avec notamment l'arrivée de Daesh en 2014, il reste qu'un pour cent, moins de 1% de chrétiens dans le pays, ce ne sont que des estimations. Une communauté, elle peut survivre quand l'exil devient la norme, selon toi ?
2: Je pense pas, malheureusement, je suis assez cynique à cet égard. Je pense qu'une communauté complètement déracinée va nécessairement disparaître ou devenir uniquement une sorte de caricature d'elle-même. Et on le voit déjà dans les pays où notre communauté a massivement migré ces dernières décennies. On le voit notamment en Amérique du Nord, et puis plus récemment en Europe et en Australie. Au bout de deux ou trois générations, la langue se perd, le rite se perd, les mariages se diversifient également, ce qui est naturel, hein, c'est quelque chose qu'on voit dans toutes les communautés, toutes les diasporas. Mais s'il ne reste plus de noyaux durs aujourd'hui en Irak et dans les pays du Moyen-Orient, alors effectivement, notre communauté va disparaître, la langue avec, on parle quand même l'araméen moderne, c'est notre langue maternelle, notre langue vernaculaire. Donc toutes ces choses-là ne peuvent pas survivre quand le gros de notre population est à Chicago et Sydney et Stockholm. Donc oui, je suis assez cynique là-dessus, mais on garde espoir.
1: Malgré tout, tu gardes l'espoir ?
2: Oui, bien sûr, et puis ça fait partie du message chrétien. On doit avoir cette espérance, bien sûr, mais aussi agir en ce sens. C'est pas quelque chose de passif. On doit vraiment prendre cette question, se l'approprier et travailler dessus. Chacun à sa manière.
1: On va revenir à tes missions depuis ton retour en Irak, mais on parle quand même aussi des reconstructions depuis quelques années dans la plaine de Ninive. Kateo suit d'ailleurs ces différents chantiers, suit la population aussi. Je pense notamment aussi au projet de l'œuvre d'Orient. Hein. Il y a eu en octobre dernier l'inauguration de deux églises de restaurer, Mar Thoma, les Syriaques orthodoxes, Altaïra, des Chaldéens. On parle de Mossoul, on pourrait parler plus globalement de la plaine de Ninive, mais la question que je me pose, c'est comment est-ce qu'on reconstruit la confiance entre les populations ?
2: Alors ça

0: prend énormément de temps, finalement, et j'ai envie de dire, seul le temps peut faire son œuvre. Donc on peut reconstruire des églises, c'est absolument important, mais il faut aussi que les fidèles reviennent dans ces églises. Et pour ça, il faut une stabilité économique, il faut que des années passent sans guerre. Et ça, malheureusement, en Irak, c'est devenu un petit peu compliqué. Beaucoup de gens me disent là-bas, tous les 10 ans, on s'attend à une nouvelle guerre. Donc, et puis la preuve en est, on a vu récemment ces attaques, ce conflit régional. Et puis, il y a 10 ans, c'était l'État islamique. 10 ans avant, c'était donc l'invasion de l'Irak et toutes les guerres confessionnelles qui s'en ont suivies. L'embargo avant, la guerre Iran-Irak. Donc les gens se sont habitués à ça. Ce qu'il faut, c'est vraiment une période de stabilité plutôt longue, avec un dynamisme économique et surtout s'éloigner du rigorisme religieux et de tout ce qui menace la présence chrétienne et les chrétiens eux-mêmes.
1: Toi, les chrétiens déplacés qui sont aujourd'hui à Erbil ou à Ankawa, qui étaient originaires de Mossoul, quand tu leur demandes, quand tu leur parles, est-ce qu'ils seraient prêts à retourner vivre à Mossoul ?
0: Je pense que beaucoup aimeraient, peut-être, d'une certaine manière, mais aujourd'hui encore, la plupart n'a pas cet espoir. Ils ont été traumatisés par le départ forcé, par un groupe armé qui envahit la ville et qui les force à partir. Mais non seulement le groupe armé, mais aussi beaucoup de leurs propres voisins, parfois de gré, parfois de force ou par crainte de l'organisation de l'État islamique. Donc c'est leurs propres voisins qui se sont retournés contre eux après des décennies de coexistence. Effectivement, le traumatisme est encore très présent. Malheureusement, beaucoup des gens qui se sont retrouvés à Dohuk ou à Erbil n'ont pas vraiment envie de retourner à Mossoul. Et à l'inverse, certains envisagent encore d'émigrer.
1: Alors, on a évoqué les départs, parlons des retours, puisque tu es le cofondateur de l'ONG Le Retour. Avant d'aller plus loin, je vous propose d'écouter le témoignage de Rita. Elle est originaire de Mossoul. Elle a quitté son pays dans les années 2000 à cause de la guerre. Avec sa famille, ils ont trouvé refuge en France. Elle est devenue architecte et c'est précisément la reconstruction de sa ville natale, Mossoul, donc, qu'elle a choisi comme sujet de thèse. Elle fait aussi partie de l'ONG Le Retour et elle raconte la première fois qu'elle est revenue en Irak.
2: J'ai beaucoup pleuré la première fois quand tu es arrivée à Mossoul. Parce que ce que je n'ai pas dit, c'est que je pensais que j'allais pleurer en descendant de l'avion et ce n'est pas venu. Et c'était fort pour moi parce que j'attendais ce moment, je l'ai imaginé des milliers et des milliers de fois dans ma tête quand j'étais en France pendant 10 ans du coup. Et j'ai pleuré d'abord quand j'ai vu ma famille, donc ma cousine que je n'avais pas vue depuis 10 ans, ma tante, mes cousins. Voilà, j'ai pleuré en voyant les gens finalement, pas en voyant l'endroit. Et puis j'ai pleuré une deuxième fois quand je suis arrivée devant chez moi, à Mossoul. Et j'ai vu l'état dans lequel il était. Donc il n'était pas complètement détruit, il y a des gens qui y habitent, etc. Mais ce n'était pas celui que j'avais en souvenir, finalement. Et j'ai pleuré une deuxième fois quand j'étais devant la porte de ma paroisse, donc Om al-Ma'un al-Da'im, qui était fermée pour la première fois. Enfin, moi je l'ai toujours vue ouverte. Et là, c'était fermé. Et je pense que ces deux endroits étaient très difficiles. Enfin, à la fois chez moi, la paroisse, parce que c'est là aussi où j'ai fait mes études, en école primaire et en maternelle aussi. Donc voilà, c'était des moments très forts. Et à chaque fois que je m'en souviens, j'ai encore les larmes aux yeux. Donc oui, le retour, c'était pas un retour facile.
1: Elle en parle très bien, Rita, de ce retour qui n'est pas facile. Alors Rita, elle travaille sur Mossoul, ce qui lui permet d'aller et venir, mais elle ne s'est pas complètement installée en Irak. Qui revient ? Quels sont les profils que tu reçois au sein de ton ONG ?
0: Alors les profils des revenants sont très variés et c'est ce qui est intéressant, ça reflète aussi les vagues d'émigration. Donc on a aujourd'hui des jeunes de la deuxième ou troisième génération qui ont complètement été déconnectés de leur pays d'origine. Parfois leurs parents ne sont jamais revenus en 50 ans et eux choisissent de revenir redécouvrir leur pays sans les traumatismes du passé. Ils ont un regard complètement neuf et ils voient

0: ce qu'est l'Irak aujourd'hui, alors que leurs parents leur racontent ce qu'était l'Irak hier. Et donc ce profil, c'est le profil un peu militant, ou pas forcément dans le sens politique, mais en tout cas des gens qui ont conscience de la question du retour. On a cela. Ensuite, on a beaucoup de retraités, des gens qui veulent retourner au village pour leurs dernières années. Et puis, un profil un peu intermédiaire qui est, pour moi, celui qui a le plus gros potentiel. C'est les gens qui sont partis il y a 10, 15, 20 ans, qui se sont plus ou moins intégrés dans leur nouveau pays. J'en connais beaucoup ici en France, dans d'autres pays européens et ailleurs. Et donc ceux-là ont cette capacité à revenir parce qu'ils n'ont pas encore été complètement déconnectés du pays. Ils connaissent les langues locales, ils ont souvent encore un peu de famille là-bas, voire un logement, une maison. Et donc ceux-là peuvent revenir de manière, je dirais, plus efficace dans le sens où leur intégration sera peut-être plus réussie que ceux qui sont partis à 50 ans et qui doivent tout réapprendre de zéro.
1: Est-ce que tout le monde doit revenir selon toi ? Est-ce que tout le monde peut revenir ?
0: Alors, si ça tenait qu'à moi, effectivement, la majorité reviendrait, mais je suis aussi réaliste. Je sais bien que c'est très difficile. Et puis, on vit dans une époque où il y a une logique de carrière, des logiques économiques, et puis les gens se construisent une vie de famille. Donc revenir n'est pas du tout évident et n'est pas donné à tout le monde.
1: Quelles sont les limites ?
0: Les limites, c'est tout simplement le quotidien qu'on vit dans le monde occidental. Pour beaucoup, pour moi, il y a deux grandes limites qui viennent un peu après les études, quand on commence dans la vie active. C'est souvent un crédit immobilier qui finalement nous attache à ce pays pendant 20 à 30 ans. Et puis, la vie de famille. Quand on commence donc à être marié, à avoir des enfants, les enfants sont scolarisés et on ne veut pas chambouler ça. Donc, il y a une espèce de moment, une espèce de flottement, pardon, entre l'âge de 25-30 ans et 50 ans, où finalement, on est un peu figé. Et migrer, que ce soit dans un sens ou dans l'autre, sera dans tous les cas difficile. Donc ceux qui envisagent de le faire, je leur conseille de le faire avant 30 ans, ou alors avant que les enfants grandissent trop, parce que ça devient compliqué de revenir.
1: Mais il y a aussi l'instabilité de la région, on en parlait un peu, on l'a vu ces derniers mois avec la guerre en Iran. Toi-même, tu étais encore à Erbil, enfin, tu étais à Erbil à ce moment-là. C'est pas forcément évident de tout quitter pour aller dans un pays qui reste instable. Une dernière question, on arrive doucement à la fin de l'entretien. Dans ce contexte, dans un pays comme l'Irak, ce pays mosaïque, comment est-ce qu'on passe, selon toi, de la coexistence au vivre ensemble ?
0: Alors, finalement, dans cette région, on a toujours plus ou moins coexisté, plus ou moins vécu ensemble, entre toutes les communautés. C'est un patchwork incroyable de communautés et de religions, donc en Irak et puis dans le Moyen-Orient en général. Et finalement, il n'y a pas de bonne solution. Il y aura toujours des ajustements en continu, et puis parfois des religions ou des communautés qui vont dominer les autres. Et puis demain, ça sera peut-être une autre. Donc, il ne faut pas être naïf à cet égard. Ça évoluera toujours. Et puis les guerres que tu as citées tout à l'heure, il y en aura probablement encore dans le futur. Et voilà, il faut réussir à intégrer tout ça.
1: Dylan, juste avant de se quitter, je te propose de passer à la toute dernière partie de cet entretien, des questions courtes, des réponses très très courtes. Quelle figure catholique marquante en Irak t'inspire particulièrement ?
0: Alors je dirais Monseigneur Najib, qui a sauvé les manuscrits à Mossoul, mais aussi le Père Antoine, qui était directeur des jésuites, d'une ONG jésuite là-bas, très inspirant, c'est des gens très inspirants.
1: Quel sanctuaire ou lieu de pèlerinage dans lequel tu aimes te ressourcer en Irak ?
0: Le monastère Marmati, qui est un monastère syriaque orthodoxe dans la plaine de Ninive, dans les hauteurs, un endroit magnifique. Et puis il faut imaginer des milliers de moines qui ont vécu là-bas il y a quelques siècles, c'est très très beau.
1: Et une intention de prière pour les chrétiens d'Irak ?
0: Oui, évidemment, on prie pour les chrétiens, pour eux et puis pour nous finalement, puisqu'on est là-bas, et pour tous ceux qui nous soutiennent, ce soutien qui est absolument précieux et indispensable.
1: Merci beaucoup, Dylan, d'être venu sur le plateau, d'avoir accepté l'invitation. J'étais ravie de cet échange.
0: Merci.
1: Tout de suite, on continue avec la chronique du monde. Cette semaine, nous prenons la direction du Liban, où l'on retrouve le père Michel Aboud.
2: Bonjour à tous. La culture de la rencontre dans un monde de l'indifférence. Je vous adresse ce message depuis le Moyen-Orient, une terre marquée par l'histoire, les blessures, mais aussi par une extraordinaire capacité de vivre ensemble. Aujourd'hui, notre monde est plus connecté que jamais. Et pourtant, beaucoup de personnes se sentent seules. Nous communiquons davantage, mais nous nous rencontrons moins. Nous savons ce qui se passe à l'autre bout du monde, mais parfois, nous ignorons la souffrance de notre voisin. L'un des grands défis de notre temps n'est pas seulement la guerre ou la pauvreté, mais c'est aussi l'indifférence. Lorsque nous cessons de voir l'autre comme un frère ou une sœur, nous construisons des murs invisibles qui divisent les familles, les peuples et les nations. La tradition spirituelle du Moyen-Orient nous enseigne une autre voie, la rencontre. Rencontrer l'autre, c'est reconnaître sa dignité, écouter son histoire, accueillir sa différence et découvrir que nous appartenons à une même famille humaine. Chaque geste de proximité, chaque parole de respect, chaque acte de solidarité devient alors une lumière qui éclaire notre société. Le monde n'est pas seulement besoin de nouvelles technologies ou de nouvelles stratégies. Il a besoin de femmes et d'hommes capables de regarder l'autre avec un cœur ouvert. Que nous devenions partout des artisans de la rencontre, afin que personne ne se sente oublié, exclu ou abandonné.
1: C'est la fin de cette édition. Merci d'avoir été avec nous. Cette émission est à revoir sur kateotv.com et à réécouter sur les plateformes de podcast et sur l'application Kateo Radio. Je vous souhaite une très belle semaine. Prenez soin de vous et à jeudi prochain.

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1: 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Bref, on n'est pas du monde. Bonjour à tous et bienvenue à votre magazine Foi et culture. Ici Antoine Malenfant, votre animateur pour cet épisode un peu spécial. Spécial parce qu'on va dans des zones spéciales, des zones invisibles. Nous, on se voit, mais on n'est pas seul peut-être ici sur le plateau. Des fois, il y a des bruits qu'on entend. C'est les tuyaux du chauffage. Mais c'est peut-être autre chose. Alors, un épisode sur les anges et les démons. Ça fait longtemps qu'on pensait faire ça, qu'on voulait aborder ce sujet-là. Parce que, hors d'onde, tantôt, Jean-Philippe nous disait, c'est de plus en plus fréquent les questions qui arrivent là-dessus. Des gens qui osent nommer ça, poser des questions là-dessus, soit dans le cadre de discussions sur la spiritualité, dans le cadre de démarches personnelles qui sont faites du côté obscur ou du côté du bien, je ne sais pas comment le nommer.
2: Lumineux.
1: Lumineux, merci. Ah. Alors, pour mener à bien ce projet d'épisode sur les anges et démons, on a trois grands spécialistes en démonologie, comment on appelle ça?
3: Et angélologie.
1: Et angélologie. T'es sérieux?
3: Oui, c'est vrai. Oui.
1: C'est formidable. Alors, je suis content de vous avoir pour m'apprendre ces beaux mots-là. Louis-Joseph Gagnon, bonjour.
4: Salut Antoine.
1: Ancien responsable des communications pour Le Verbe Média, maintenant tu es professeur associé au Grand Séminaire de Montréal. On salue les gens du Grand Séminaire, tes élèves peut-être qui nous écoutent, prof de théologie donc.
4: Oui, exact.
1: Ça t'intéresse ça?
4: Bon, moi j'ai fait ma maîtrise sur le diable et l'antichrist chez Thomas d'Aquin.
1: Ah.
4: Donc c'est sûr que ça rejoint quand même mes intérêts. Ça faisait quand même un petit bout. Je ne m'étais pas remis à la théorie avant l'émission. Je m'étais plus intéressé récemment là, au podcast,
1: ouais.
4: Surtout aux questions des possédés et des démoniaques là, récemment, mais plus dans la culture populaire ou dans leurs manifestations, comme on peut les observer. Mais c'est une belle opportunité. Là, je suis content d'être ici et d'être retourné un peu à la base. Moi, j'aime ça retourner aux bases, aux principes,
1: ouais.
4: Qui guident un peu ça. OK, voilà.
1: Excellent, merci. Merci d'être là. On a très hâte, évidemment, de t'entendre sur tous ces sujets. Ça, je pense qu'on va avoir bien du fun, même si c'est sérieux comme sujet.
4: Non, c'est très sérieux.
1: Non, sérieux, c'est sérieux. Jonathan Picard, bonjour.
5: Bonjour, Antoine.
1: Deuxième apparition.
5: Tout à fait.
1: Donc, toi, tu es une créature visible.
5: C'est vrai.
1: On te voit ici à l'occasion, donc pour la deuxième fois. La première fois, on avait parlé de l'athéisme. Tu nous avais parlé de ton parcours comme ancien militant athée. Mais il y avait une composante quand même spirituelle assez forte dans ce parcours-là. Et là, c'est clairement du côté obscur.
5: Oui.
1: D'ailleurs, je vais te passer le micro assez rapidement dans l'épisode pour que tu nous racontes par quelles ténèbres tu as passé.
5: Effectivement, les ténèbres étaient bien sombres. Ce qui a commencé... comme une sorte de matérialisme assez radical, c'est drôlement perverti en une spiritualité singée et tronquée et de pacotille, finalement.
1: Uh-huh.
5: Mais qui, au final, ouvrait bel et bien la porte vers des forces des ténèbres, effectivement.
1: Merci d'être avec nous aujourd'hui.
5: Ça fait plaisir.
1: Je suis vraiment content de t'accueillir. Et un habitué d'On n'est pas du monde, Jean-Philippe Marceau, bonjour.
6: Salut Antoine.
1: Et toujours éditeur chez The Symbolic World.
6: Exact, exact.
1: Alors, passionné de symbolisme, mais aussi théologien amateur, on pourrait dire. La question des anges, des démons, c'est assez commun. C'est de plus en plus présent dans la culture populaire, mais dans les discussions même de tous les jours.
6: Ouais, ouais. Puis je te dirais aussi dans des discussions assez spécialisées entre la science et la religion ces temps-ci.
1: OK.
6: Je me fais notamment poser des questions là-dessus parce que ça fait quelques années que j'ai des discussions sous forme de podcast avec un scientifique de l'Université de Toronto qui s'appelle John Verbeke, qui étudie ce qui s'appelle des agentivités supérieures, donc des intelligences de groupe, disons.
1: OK.
6: Puis Il y a des recherches intéressantes là-dessus du côté des sciences cognitives. Puis quand j'avais commencé à parler à John, une des choses dont on discutait, c'était justement des ponts à faire entre les visions traditionnelles des anges et des démons pour parler d'agentivité supérieure et le genre de travaux qu'il voit en sciences cognitives sur des agentivités supérieures, des intelligences de groupe. Okay. Il y avait plus de parallèles à faire que ce à quoi on pourrait s'attendre. Puis depuis ce temps-là, je te dirais que j'ai juste vu de plus en plus de gens devenir intéressés à ce genre de choses-là. Donc, de temps en temps, quand je me fais invité à participer à des podcasts en ligne, surtout dans le monde anglophone à cause des travaux que j'ai fait en anglais. Je te dirais que peut-être une fois sur deux, je me fais poser des questions sur les anges et les démons. Quel genre d'ontologie on a? Comment ça se fait qu'on peut parler aujourd'hui en termes scientifiques d'anges et de démons?
1: C'est intéressant parce que on y reviendra assurément là, dans le deuxième segment, notamment. On pensait, ou on aurait pu croire, en tout cas ma génération, que c'était des affaires un peu... désuètes ou caduques, là, ces trucs-là un peu du monde invisible. C'était, bon, les forces du mal, on ne parle plus vraiment du malin. Même chez des croyants assez fervents, assez pratiquants, comme quoi, il existe le monde matériel ici. Après ça, il existera la vie après la mort qui sera un beau paradis avec des Joe Louis puis des Whippets pour tout le monde. Mais... et peut-être d'autres choses. Mais, tu sais, c'est pas mal. Là, je résume, mais c'est un peu ça... Pour tout ce qui est, disons, entre deux, là, et on parle quand même de ça quand il est question des anges et des démons, blackout total. T'as l'air réel.
4: Ben, c'est ça, on a relégué ça beaucoup à la sphère, même pas légendaire, mais même mythologique, là, comme si finalement, bon.
1: On peut pas
4: les observer. Puis c'est un peu, au final, l'argument scientiste qui est mis derrière ça. Là, comme on n'est pas capable d'observer ces choses-là avec la science naturelle, ben, c'est comme si ça n'existait pas. Mais ça, c'est le discours un peu scientiste qui est derrière ça. Puis on a
1: c'est même infiltré parmi les croyants, finalement.
4: Oui, bon, il y a quand même certains drames qui se veulent, parce que quand, à un certain moment, même quand le clergé ou ceux qui sont en charge n'y croient pas, puis on a déjà vu que ça arrive, que des prêtres ou même des évêques ne croient pas vraiment aux démons, disent que c'est finalement que c'est psychologique. Ben, il y a quand même tout un ministère qui est perdu, tout le ministère de l'exorcisme, tout le ministère justement de la guérison qui est complètement abandonné. Mm-hmm. Donc, il y a des drames qui se vivent, des gens qui se font oppresser, qui se font même posséder, qui pourront jamais être libérés parce que ceux qui sont en charge de ça, ben, prennent pas cause ou prennent pas acte parce qu'ils disent que finalement, c'est mythologique.
1: Est-ce que ça serait peut-être une réaction, là, j'anticipe un peu sur la discussion, mais c'est pas grave, est-ce que ça serait peut-être une réaction à une omniprésence de ces, entre guillemets, bondieuseries-là ou de ces légendes-là? C'est-à-dire qu'on est passé d'un monde où les anges et les démons avaient trop de place ou une place, disons, plus importante même que Dieu lui-même, que Jésus-Christ lui-même, que la Vierge Marie. Et là, il y a une forme de réaction en passant ça sous le tapis.
4: Ben,
1: pour ouais, Jean-Philippe.
4: Jean-Philippe, peut-être.
6: Moi, je soupçonne qu'en fait, c'est à cause des succès du christianisme, là, où on pourrait peut-être dire la même chose de l'islam, mais je pense que ce qui s'est passé, dans les faits, tu retournes au monde païen, soit dans l'Empire romain avant le christianisme ou même des pays en Afrique avant les conversions au christianisme et à l'islam, les anges et les démons, il y en a partout. Là. Des intelligences supérieures qui font des problèmes aux humains, c'est omniprésent, c'est absolument évident.
1: Dans toutes les cultures, dans toutes les époques.
6: Puis d'après moi, ce qui se passe, quand tu as des cultures monothéistes fortes comme le christianisme ou l'islam qui arrivent, ils sont capables de chasser les démons. Puis après, si... On perd de vue le fait qu'on est présentement à l'abri des démons à cause de cette religion-là, ben on finit par penser que les démons n'ont jamais existé.
1: Ah.
6: Puis là, si après ça, on pense que ben on n'a juste pas besoin de christianisme pour nous sauver des démons, il n'y a juste pas de démons, ben après ça, tu perds ton bouclier, puis tranquillement, les démons vont venir. À mon avis, c'est pour ça que les gens commencent à se réintéresser beaucoup à ce genre de choses-là, puis qu'on voit des choses comme le cultisme qui reviennent,
1: ouais, etc. Ouais, ouais.
4: Une manière plus localisée quand même pour rendre raison un peu à ta question, il est vrai qu'au Québec, il y a eu ce qu'on appelle la pastorale de la peur. Là. Bon, mais prendre avec un grain de sel, parce que c'était pas tous les prêtres.
1: C'était pas un bloc homogène.
4: Non, mais il y avait quand même, mettons dans les années 40-50, une certaine emphase sur la peur de l'enfer, la peur des démons. Et puis, en tout cas, du moins, ce que la génération par la suite des années 60-70 disent beaucoup, qu'ils ont réagi à ça. Qu'ils ont réagi en se faisant dire comme si, bon, finalement, c'est juste la peur de l'enfer. On ne parlait pas de paradis, on ne parlait pas de miséricorde, ces choses-là. Donc, c'est sûr qu'au Québec, peut-être qu'il y a, il y a ça comme réaction d'avoir un peu chassé les démons, chassé les anges, parce qu'on se l'est tellement, on nous a tellement fait peur avec ça, puis on nous a tellement caché un autre aspect, justement, de la théologie du salut, qui est la miséricorde de Dieu, qui est le paradis, qui est que Dieu, au final, veut notre bien, puis pas notre damnation. Donc, peut-être qu'au Québec, il y aurait cet aspect-là. Mm. Mais bon, la pastorale de la peur, c'est pas une chose qui est généralisée non plus au monde.
1: Non, clairement. Puis en tout cas, c'est certainement plus ce qui court présentement dans nos bonnes paroisses.
4: Ben, depuis au moins 60 ans.
1: C'est ça. Hey, avant de justement de creuser un peu les subtilités théologiques de ces créatures spirituelles-là, qu'elles soient lumineuses ou du côté obscur, j'aimerais ça qu'on entre dans le sujet d'abord par une porte plus personnelle. Est-ce que, là on parle de, c'était des objets de croyance ou de non-croyance dans la société en général, mais dans vos vies personnelles, les gars, est-ce que c'est quelque chose qui existe ou qui a existé ou qui a fait partie de vos questions, même de vos expériences, que de frayer avec les créatures spirituelles, que ce soit anges gardiens ou démons même? Je te garde pour la fin, si tu veux, Jonathan.
5: Très bien.
1: Peut-être Louis-Joseph, pour commencer?
4: Ben, souvent, moi, personnellement, souvent, j'invoque mon ange gardien. Parce que, bon, après Dieu, hein, c'est l'être qui est le plus proche de moi-même que n'importe qui d'autre. Hein.
1: Plus que ta femme?
4: L'ange gardien est toujours avec moi. Moi, quand je pars travailler ou quand je vais à l'école, ma femme n'est pas là. Donc, nécessairement, mon ange, lui, sauf si Dieu lui demande
1: de
4: prendre un break, c'est des choses qui peuvent arriver. Mais normalement, l'ange gardien, c'est l'être qui est, après Dieu, qui m'est le plus intime.
1: Et puis, toi, tu le crois par acte de foi ou...
4: C'est un acte de foi, mais c'est aussi biblique. Hein? Le Christ qui rappelle que de pas scandaliser les enfants parce que leur ange voit sans cesse la face du Père qui est dans les cieux. Alors souvent, c'est l'argument scripturaire qui va être donné pour justifier la doctrine des anges gardiens. Bon, c'est okay. Aussi, c'est un enseignement c'est quelque chose qui est enseigné dans la doctrine de l'Église. En tout cas, chez les catholiques, je parle pour les catholiques, là, sûrement pour les orthodoxes aussi, les protestants, je m'y perds un peu. Donc, l'ange gardien, normalement, qu'est-ce que l'Église enseigne? C'est que chaque personne a un ange qui est attitré pour le garder, pour le protéger au niveau plus spirituel des attaques du démon, des démons même. Parce que le but du démon, un peu, c'est de nous tenter puis de nous faire tomber pour nous donner, en fait. Mm-hmm. Donc, contre toutes ces attaques-là spirituelles qu'on ne perçoit pas, ces attaques invisibles-là, on a un compagnon invisible, qui est chacun en a un. Dieu a créé pour chaque personne un ange qui lui est propre, qui le défend contre ces attaques-là. Donc, c'est sûr que certaines fois, je l'évoque. Juste récemment.
1: Le fait de l'invoquer, est-ce que ça lui rappelle de faire son travail? Ou, dans le fond, si tu ne l'invoques pas, c'est que...
4: Non, il va faire son travail, mais...
1: non, mais tu sais, je me fais un peu l'avocat du diable, tu comprends?
4: Non, mais il y a plusieurs bénéfices à invoquer son ange gardien.
1: Parce que, mettons, moi, si je ne l'invoque pas, là, je suis dans le
4: tour. Non, pas du tout. il va faire son travail. Mais ça nous aide, nous, à percevoir qu'il y a un combat spirituel qui est en jeu. Ça, c'est parce qu'au final, le travail de l'ange gardien... C'est nous défendre, oui, mais c'est aussi en prenant en compte un peu cette doctrine-là, cet enseignement-là qui est donné, c'est de réaliser que bien, tous les jours, il y a un combat spirituel qui est en jeu.
1: C'est ce qu'on retrouve dans les Épîtres. Votre combat n'est pas contre les créatures de ce monde, mais dans le fond, la vraie game, le vrai match, il se joue dans l'invisible. C'est un peu ça, non?
4: Mais il se joue dans l'invisible, dans le visible, parce que nous sommes des êtres matériels.
1: Ouais.
4: Toute la création aspire à la révélation des fils de Dieu. Oh. Là. Donc, c'est pas un dualisme non plus.
1: Uh-huh.

0: Finalement, il y a quelque chose de plus grand. Exact. Donc, mais il y a quelque chose de plus grand qui se joue. Au moins, de penser à son ange gardien, d'avoir cet enseignement-là, c'est un peu une pierre d'achoppement vers le spirituel.
1: Intéressant. Merci, Louis-Joseph. Jean-Philippe?
2: Oui. Ben, moi aussi, en fait, je prie mon ange gardien puis les anges gardiens des gens autour de temps en temps.
1: Ah, c'est next level.
2: Puis je pense aussi, des fois, je pense que c'est donc écrit dans l'histoire qu'il faut que je prie pour que quelque chose se passe. C'est pas comme si Dieu, comme, savait pas que j'allais dire telle chose, puis ensuite il change ça. Mais plutôt parce que je pense que Dieu a écrit le monde de façon à ce qu'on participe aux réalités invisibles, puis qu'on soit en communion avec les anges gardiens, avec les autres personnes, etc. Donc, que certaines fois, il faut que je dise quelque chose à mon ange gardien ou à un ange gardien d'autres personnes pour que quelque chose se passe.
1: Comme un peu une partition d'une grande œuvre musicale, et là, c'est ton cue, c'est à ton tour de jouer ta ligne de clarinette. T'interviens librement avec ton style, mais c'est...
2: Exact. Moi, je trouve ça plus beau comme ça. On peut penser à l'histoire de l'incarnation quand Jésus, répondait aux prières des gens, mais il savait très bien qu'est-ce qui allait se passer. Mais ça faisait quand même partie de l'histoire, puis c'était plus beau que les gens demandent, puis qu'ils puissent participer vraiment là, en jouant un rôle causal pour qu'ensuite Jésus les guérisse, même s'il était Dieu, puis il savait déjà ce qui allait se passer.
1: C'est presque, c'est ça, une chorégraphie ou une poésie là-dedans.
2: Exact. Donc, moi, je vois ça aussi dans le cas des anges gardiens, des invisibles en général. On prie pour participer à l'histoire dans laquelle Dieu veut qu'on s'inscrit.
1: Ah, c'est une vision vraiment intéressante et originale. Merci, Jean-Philippe.
2: Merci, Antoine.
1: Jonathan?
3: Tout à fait, oui. j'ai commencé très récemment, moi, à m'adresser à mon ange gardien, surtout souvent à la fin du chapelet. Je vais lui adresser la parole, je vais lui demander d'intercéder pour moi, de me protéger. Puis j'ai aussi commencé à adresser la parole aux anges gardiens des gens que j'aime aussi. Et ça, c'est très récent, là. Ça fait quelques mois de tout ça seulement.
1: Ah, ouais.
3: Je ne sais pas trop qu'est-ce qui m'a inspiré à faire ça. Mais oui, j'ai commencé à faire ça récemment. Fait que ça, c'en est une expérience personnelle. Et c'est une consolation certaine d'avoir tellement de munitions de notre bord, finalement. Tu sais, c'est rien qui diminue l'importance et la priorité de notre relation envers Dieu. On a un accès direct à lui par son Fils Jésus. Et puis, c'est tout à fait suffisant. Mais en plus, on a tellement de munitions. On a notre reine et notre mère, Marie. On a nos anges gardiens, on a Saint-Michel Archange qui nous protège, qui nous défend. C'est tout pour qu'on se sente entre de bonnes mains.
1: Mm-hmm.
3: Et puis, oui, ces temps-ci, mon expérience avec les anges, ben, c'est sûr que je serais pas capable de dire genre, j'ai vécu telle chose et c'était clairement mon ange gardien ou telle chose et c'était clairement un démon, tout ça. C'est pas tout à fait comme ça que ça se passe.
1: Mm-hmm.
3: Ça se passe dans des intuitions, dans des mouvements ineffables du cœur, comme Paul dirait, tu sais. Mais c'est vrai que ça n'a pas toujours été ainsi.
1: Ouais, c'est ça. T'as passé un background quand même où t'as versé carrément dans l'occultisme, dans le satanisme même.
3: Oui.
1: Donc, forcément, tu devais adhérer ou croire d'une certaine manière à ces forces-là, à ces créatures-là spirituelles?
3: Ouais, c'est compliqué à répondre d'une manière complètement univoque parce que la branche de satanisme dans laquelle j'étais, c'est du satanisme athée, du satanisme lavéien. Donc, il n'y a pas de croyance là, formelle, explicite, en une quelconque puissance spirituelle. Et ce qui se passait, c'était que les actes de prière, de rituel, les chandelles noires, les pentagrammes, ces affaires-là, c'était pas vraiment pour communiquer avec un démon. Du moins, c'était pas ça l'intention. L'intention, c'était ce que Anton Lavey appelle le psychodrame, que j'avais déjà parlé auparavant. Et le psychodrame, c'est d'indulger dans une partie de l'expérience humaine qui est naturelle, c'est-à-dire une forme de théâtre. Là, t'sais.
1: Ouais.
3: Une forme de théâtralité qui nous fait... nous sentir comme si on faisait partie d'une histoire plus grande que nous. T'sais. Et ça, Anton Lavey, il trouvait ça très important. Et c'est de là que ça part, finalement, les prières qu'on pouvait faire aux démons et tout ça. Le problème, c'est que le matérialisme et l'athéisme, ce sont des doctrines démoniaques à la base. Alors même dans l'absence de croyances explicites et formelles en des démons, cette absence de croyance-là ne nous protège pas contre leurs effets bien réels.
1: Mm-hmm.
3: Quand j'ai commencé à faire des rituels de messes noires, des affaires comme ça, eh bien, il est venu une sorte d'impression que ça contactait quelque chose, quelqu'un de bien réel.

0: Et puis, ça allait beaucoup avec la perversion de la conscience, là, tu sais, commencer à ne plus me sentir mal et coupable par mes mauvaises actions, mes mauvais choix, le mal que je faisais aux autres, tout ça, parce que la philosophie du satanisme athée, c'est l'hédonisme, c'est on vit, on meurt, mangeons et buvons, tu sais, c'est ayons le plus de plaisir pendant qu'on a du plaisir à vivre.
1: Donc, parce tu perdais la conscience du mal que tu faisais autour de toi.
0: Oui, parce que le démon, comment il m'a attiré à la base, c'était par la trahison de ma conscience. T'sais. Je sentais que je faisais des choses mauvaises, je sentais que je n'étais pas qui je devais être. Mais tu sais, il y avait des suggestions comme t'es juste fils à papa, fils à maman, sois donc ta propre personne, crée ta propre moralité, sois le surhomme. C'est ça, le surhomme.
1: Engendre-toi toi-même.
0: Engendre-toi toi-même, exactement. T'sais. Mais au final, à force d'aller contre ma conscience, c'est comme si j'avais développé de la corne. Comme quand on joue de la guitare et on développe la corne sur les doigts, on sent plus trop les cordes, on sent plus trop la douleur. Ben, c'est un peu le même principe qui s'est passé. À force de me dire, OK, je suis ma propre personne, tout ça, ben, à un moment donné, je sentais même plus les douleurs de la conscience qui me criaient après. T'sais. Et j'avais l'impression que je m'émancipais là-dedans. Les démons adorent nous faire croire qu'on embarque dans une liberté supérieure alors qu'on devient seulement esclave à nos désirs immédiats.
1: Ouais. Qu'est-ce qui t'a libéré de ça? Comment t'as pu sortir de là?
0: C'est Jésus, mais plus précisément, c'est la souffrance. C'est la souffrance qui m'a éveillé à mon propre besoin de la foi que mes parents avaient, que moi je regardais de haut. T'sais. Et la foi que tout le monde a finalement. Les personnes spirituelles de mon entourage, je les regardais beaucoup de haut. Je les voyais comme des gens qui n'osaient pas confronter la réalité crue et plate de la vie. Là, et moi, je me voyais comme étant donc ben plus émancipé, donc ben supérieur à eux, parce que moi, j'ose, tu sais, embarquer dans la vie à fret, donne-moi tout ce que t'as. Et finalement, la souffrance d'ailleurs assez extrême, m'a fait prendre conscience de mon besoin de salut, de ma soif de quelque chose de vrai, de quelque chose de d'une guérison, finalement. Mm. T'sais. Alors oui, c'est ça qui a orienté mon regard vers le Dieu de mes pères, finalement. Et oui, ça ressemble à ça.
1: On prend une petite pause, puis on revient sur certains éléments qui ont été évoqués jusqu'à présent. Et à tout de suite.
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1: De retour à On n'est pas du monde avec Louis-Joseph Gagnon, le célèbre Louis-Joseph Gagnon, Jonathan Picard et Jean-Philippe Marceau. Célèbre aussi les gars quand même, mais par rapport à Louis-Joseph, sinon...
3: Chose différente.
1: Hey, on disait que c'est quand même présent dans la culture populaire, c'est présent dans l'esprit des gens, ces questions-là. Il y a deux sondages là, qui ont été menés en 2023 qui disent que 39 % des Canadiens disent que des maisons ou lieux peuvent être hantés par des esprits, donc 4 sur 10. Et aussi 40 % encore 4 sur 10, là, des Canadiens croient aux fantômes, et 11 % donc 1 sur 10, déclarant avoir vu ou senti une présence. Donc, c'est pas... c'est invisible, c'est caché, mais pas tant que ça. Ils sont pas si bons que ça à cachette, les esprits invisibles. Ils se manifestent. C'est un peu bizarre, non? Ils sont-ils là, sont pas là? Comme là, maintenant? Ils sont là, ils sont pas là? Joseph?
3: Il y a un dicton qui dit que le diable, sa grande victoire, c'est d'être comme resté caché, te faire croire qu'il n'existe pas. Oui, je suis un peu perplexe face à ça, parce que d'un autre côté, comme on parlait de l'Antiquité tout à l'heure, les démons aimaient bien se faire adorer comme des dieux. Puis je pense que c'est plutôt... il aime passer pour quelqu'un d'autre qu'il est, là, réellement. C'est le père du mensonge. Donc, s'il peut tromper les gens en se faisant passer pour un dieu qui peut leur donner des bienfaits, il va le faire.
4: Des bonnes récoltes.
3: Si l'athéisme est présent, ben justement, il va se cacher puis il va essayer de faire ses choses sans qu'on parle trop de lui. Dans tous les cas, il ne veut jamais être mis en lumière comme le Christ lui-même l'a mis en lumière. T'sais, dans l'Évangile, là, il y a des possessions à côté. Prenez l'Évangile de Marc, là, le premier acte public, c'est une guérison d'un possédé.
1: C'est un statement, ça, c'est une posture quand même, que ce premier acte public-là...
3: Certainement. Et puis une chose que j'ai trouvée intéressante quand je me préparais, c'est le nom Satan. Donc souvent, on dit que le prince des démons, il s'appelle Satan. Puis bibliquement, c'est même le Christ qui révèle son nom. Parce que quand on prend dans l'Ancien Testament, le nom est là, mais il n'est jamais nommé comme... C'est toujours le Satan qui veut dire l'adversaire. En gros, c'est comme un peu le procureur de la couronne en hébreu. Il est comme nommé une fois comme nom dans les chroniques, mais autrement, il n'est pas tant nommé. Puis c'est vraiment le Christ lui-même qui, dans l'Évangile, le nomme Satan. Et puis comme s'il exorcise même le démon, qu'il le met à la lumière en le nommant, puis en lui donnant son nom. Donc, que les gens... Moi, je pense que le démon, quelque part, il veut exercer une influence sur les gens, puis il y a une influence qui va être propre à lui, c'est-à-dire spirituelle. Puis à un certain moment, bien, s'il veut influencer les gens... Il va se révéler d'une certaine manière aux gens, il va se faire connaître du fait qu'il veut influencer, qu'il veut avoir une influence sur les gens, les amener à la damnation, les amener à lui. Mm-hmm. Donc, c'est sûr que les gens vont, à quelque part, le percevoir. Mais ça va toujours être une perception un peu imperceptible, parce que c'est non vu. Ouais. Nous, on est des êtres matériels, nous, on a besoin de voir, on a besoin de
1: Et d'ailleurs, on va se le représenter, que ce soit pour les démons, mais pour les anges aussi, on le disait un peu plus tôt, puis j'aimerais t'entendre là-dessus, Jean-Philippe, il y a eu toutes sortes de représentations dans la culture, dans la littérature, dans la sculpture, dans toutes les œuvres depuis l'Antiquité jusqu'à maintenant, de ces trucs-là invisibles, de ces créatures-là invisibles. On veut essayer de les comprendre, on veut les voir, on veut les représenter. Qu'est-ce que ça dit de nous, ça, comme être humain?
4: Bien, je pense que c'est très naturel. Je pense qu'on avait de la misère jusqu'à récemment à penser à ce genre de choses-là à cause du matérialisme dont on parlait plus tôt, là, où ça devenait dur pour nous de concevoir qu'il existait des choses supérieures à l'humain, des systèmes plus hauts que l'humain. Mm. Puis je donnerai un exemple très concret là, qui remonte à l'Antiquité pour commencer. On peut prendre un démon, disons Arès, le dieu de la guerre, je ne me rappelle pas en français, là. Donc le dieu de la guerre chez les Grecs et les Romains. Parce que la guerre, c'est une dynamique qui est une agentivité supérieure. Ça dépasse un seul humain. Disons que t'es en conflit avec un autre peuple. OK, est-ce que je les attaque en premier? Si je les attaque en premier, là, c'est sûr que la guerre va commencer. Mais en même temps, si je les attaque en premier, là, j'ai un avantage. Si jamais je les attaque pas, ben, peut-être qu'ils vont me prendre par surprise. Puis là, je vais vraiment mourir.
1: Dans le trouble, hein.
4: Fait que là, je devrais commencer à m'armer aussi, parce que si je commence pas à m'armer, je serai pas prêt. Mais là, eux autres aussi vont dire ça aussi. Fait que ce que je suis en train de dire, c'est qu'une dynamique, tu sais, supérieure à l'homme, une dynamique qui englobe des groupes de personnes,
1: ouais,
4: qu'aucune personne seule peut stopper. C'est une structure qui est supérieure à l'humain. Donc, ça englobe un groupe. Même chose, c'est plein de structures du genre aujourd'hui. La course vers le progrès technologique, par exemple, le course en armement qu'on a eu après la Deuxième Guerre mondiale avec les armes nucléaires. Il y a plein de courses, disons, qu'on peut parler de dieux de la guerre qui vient contrôler des groupes d'humains. Mm. Puis quel genre d'influence est-ce que c'est? C'est pas une influence visible nécessairement. Disons, le dieu de la guerre, il est présent dans les armements, il est présent dans, je sais pas, les plans qu'on fait pour attaquer une autre. Donc, il va venir s'incarner physiquement, disons, de certaines façons, mais il est pas réductible à aucune de ces choses-là. De certaine façon, le dieu de la guerre, il est invisible.
1: On peut pas dire que le dieu de la guerre, c'est telle mitraillette ou telle épée ou tel bouclier. C'est la dynamique elle-même qui est engendrée dans ces groupes humains.
4: C'est pas un truc spécial que je suis en train de dire non plus. Là. Aujourd'hui, en sciences cognitives, d'intelligence de groupe, on étudie ça. Là.
1: Ouais.
4: C'est pas le seul objet. Mettons, c'est une compagnie. Tu parles de Facebook, tu parles du gouvernement des États-Unis. C'est pas réductible à tels atomes là, que tu viens localiser. Là. C'est une histoire complexe qui relie un paquet de choses, qui perdure dans le temps, etc. Puis différentes histoires peuvent être en conflit. Là. Il peut y avoir des conflits chez les anges et les démons qui en... Fait que c'est pas localisé juste à l'exemple du jeu de la guerre dont je suis en train de parler.
1: Ouais.
4: Mais disons, je suis pas du tout surpris que les gens dans l'Antiquité puis dans plein de cultures remarquaient que, OK, il y a cette agentivité-là supérieure à nous, du dieu de la guerre qui vient nous contrôler, qui vient influencer un contrôle sur nous. On peut résister un peu, mais pas complètement. C'est comme plus grand que nous.
1: Excuse-moi, je t'interromps, mais force supérieure qui n'est pas la force supérieure suprême. C'est-à-dire qu'il y a quelque chose qui est au-dessus de nous, mais qu'on sent ou qu'on comprend ou qu'on déduit, disons, qu'on a l'intuition que c'est pas vraiment Dieu. Mm-hmm. C'est pas spécialement dans les cultures monothéistes. On est face à des forces qui nous dépassent, mais on voit bien que ça peut pas être le Dieu bon qui est derrière cette dynamique-là, par exemple.
4: Ouais.
1: C'est juste?
4: Tout à fait. Dans l'Antiquité, avant...
1: Donc, c'est autre chose.
4: Ouais, ben les gens, ils voyaient qu'il y a plein de d'agentivités supérieures de ce genre-là qui ont des influences sur nous. Et chez les Grecs, tu regardes la mythologie grecque, puis les dieux sont, sont pas bons ni mauvais, là. Ils sont un peu, ils font leurs propres affaires, là. Puis des fois, ils ont des bons impacts sur nous, des fois,

0: mauvais. Puis t'as pas l'idée qu'il y a une hiérarchie claire qui culmine vers le bien. Là, chez uh-huh. Donc ça a été défait par le christianisme. Puis on peut dire la même chose de l'islam. Une des raisons pourquoi l'islam se propage vite en Afrique, par exemple, c'est parce qu'ils viennent chasser plein de dieux païens qui veulent pas le bien des gens qui sont là.
1: Wow.
0: Et si tu vois, il y a un dieu qui va bon bien puis qui est capable de dominer tous les autres dieux.
1: Faire le ménage, comme
0: c'est ça. C'est ça.
1: Mm-hmm. Ouais, super.
0: Fait qu'il faut, disons, retourner à ta question initiale.
1: Ouais.
0: OK, comment est-ce que les gens dans l'Antiquité représentaient des dieux comme le dieu de la guerre? Bien, si tu es conscient qu'il y a des entités supérieures, puis tu peux essayer d'interagir avec de façon rituelle pour mieux comprendre puis mieux gérer ça. Puis ça va avoir un impact direct. Là. Si, par exemple, un empereur romain allait sacrifier 10 000 animaux avec ses soldats pour aller à la guerre contre un autre peuple, ben ça a un impact psychologique fort chez tout le monde qui est impliqué. Là. OK,
1: ah ouais.
0: on est dans l'histoire, on vient de faire tel gros sacrifice,
1: c'est
0: on va gagner.
1: Ouais.
0: C'est ça. Puis on peut parler de culture aussi qui sacrifiait des humains, là, c'est quelque chose qui était arrêté relativement tard dans l'histoire de l'humanité. Il y avait des Mayas qui sacrifiaient des dizaines de milliers de personnes pour obtenir telle chose, ça a un impact direct ensuite sur tes réalités. Puis tu vas représenter ces dieux-là de certaines façons, tu vas faire des statues, par exemple, peu importe. Tu peux peut-être avoir aussi un prêtre ou un roi qui se déguise d'une certaine façon. Tu comprends qu'il vient comme incarner rituellement le dieu pendant un certain temps pour le rituel. Mm-hmm. Tu vas peut-être sacrifier des choses à ce dieu-là, etc. Donc, je suis pas du tout surpris que les gens aient fait des choses comme ça. Puis tu sais, même aujourd'hui, on va encore essayer de faire ça d'une certaine façon. On va créer des séries télévisées ou des films où il y a différents héros, différents anti-héros qui viennent représenter certains anges, certains démons, encore une fois. On reconnaît, par exemple, dans les Avengers, il y avait Thanos là, qui voulait détruire la moitié de l'univers. Ben, ça, c'est un pattern qui existe dans la civilisation. Il y a des gens qui voudraient dépopuler la planète parce qu'ils pensent que c'est trop dangereux. Donc, on vient représenter symboliquement une structure surhumaine avec laquelle on est en contact et qu'on reconnaît dans la vie de tous les jours.
1: Il y a un regain aussi d'intérêt pour les anges, pour dans tout mouvement ésotérique, New Age, c'est quand même fort cet attrait-là pour les anges.
2: La protection. Là.
1: Oui, c'est ça. Alors, on va chercher... Ben, c'est un peu comme ce que tu expliquais par rapport à l'islam en Afrique, où on va aller chercher... Oui, c'est ça. Dans...
3: Pas juste la protection, aussi le pouvoir... Tu sais, c'est Simon le magicien dans les Actes.
1: OK, vas-y.
3: Simon le magicien, c'est les apôtres, bon, je ne me souviens plus où, évangélise, puis là, il y a un Simon le magicien, ouais, il faisait de la magie, puis il voit un peu le pouvoir des apôtres, parce que justement, ils ont pouvoir sur les démons, entre autres. Puis il dit, ben je vais vous acheter votre pouvoir, donnez-le-moi. Donc, il y a l'idée, oui, de se protéger contre les forces spirituelles qui sont autour, parce que nécessairement, ces personnes-là comprennent qu'elles vivent dans un monde spirituel qui les dépasse, puis que ces forces-là peuvent être malveillantes envers elles. Alors, donc, elles vont essayer de s'attirer des forces, genre, pour se protéger, mais pour aussi obtenir leur pouvoir pour faire ce qu'elles veulent. Parce qu'elles voient bien que ce pouvoir-là dépasse les capacités matérielles. Elles leur permettent, par exemple, de voir le futur. Elles leur permettent d'avoir des influences sur les gens pour les tromper, puis aller chercher, je sais pas moi, de l'argent ou des choses comme ça.
1: Donc, c'est une instrumentalisation.
3: Il y a des zones d'instrumentalisation aussi du pouvoir spirituel qu'on se rend compte. Donc, c'est sûr que Simon le magicien essaye d'acheter ça aux apôtres. Bon, il arrive ce qui arrive, il se fait foudroyer.
1: Mais ce n'est pas ce bout-là.
3: Ah
1: ouais, pouf.
3: Ouais, donc c'est... Mais...
1: La foudre.
3: Ouais, donc, sur l'influence spirituelle, c'est sûr que... on a commencé en parlant justement du fait que le démon se cache ou se cache pas. Il y a aussi le... Je pense qu'une bonne image pour comprendre l'influence spirituelle de ces êtres-là, bon, c'est un de se rappeler que ce sont des êtres spirituels. Donc, leur action va être spirituelle. On va pas la sentir, si on veut, avec nos sens. Là. On la perçoit là, comme spirituellement. On peut la sentir si jamais tu te fais vexer par un démon qui t'attaque. Là. Ça, c'est une chose qui arrive. Mais ça va être un agir spirituel. Je pense qu'une bonne manière de comprendre un peu une action spirituelle, c'est peut-être de comprendre... Supposons que des parents laissent leurs enfants dans une maison, quittent pour la fin de semaine pour je ne sais quoi, et puis laissent des directives aux enfants. Bon, on ne fait pas ça, on ne fait pas ça, on va faire ça. Respecter la gardienne comme il faut, manger à telle heure, nanana. Les enfants vont quand même, d'une certaine manière, sentir l'influence de l'autorité des parents sans que les enfants soient sur place.
1: Ils vont être là,
3: mais les parents ne sont pas là. C'est exact. Donc,
1: En tout cas, on l'espère.
3: Donc, là, on sent une influence... Ouais. qui, à mon avis, est spirituelle aussi, ouais. parce que c'est l'autorité des parents qui s'exerce dans la maisonnerie.

0: qui s'existe à distance grâce à une directive, mais qui reste.
1: Qui est intangible, mais qui se manifeste quand même dans le monde tangible.
0: Exact. Donc, l'enfant qui va arriver pour frapper, le frère qui va arriver pour frapper sa sœur, peut-être qu'il va se retenir parce qu'il sait que ses parents, ils ont dit non, puis que quand ils vont revenir, ben, il va avoir une conséquence.
1: Ça ne sera pas matériellement la main du père
0: exact.
1: Qui va retenir la main de l'enfant, mais spirituellement, oui.
0: Oui.
2: Okay. On a aussi la conscience, là, justement, qui est cette espèce d'intermédiaire-là. Tu sais, ça peut. On peut voir la conscience comme une sorte de pont entre les agentivités supérieures bonnes et nos actions matérielles. T'sais. Et c'est un privilège, je pense, qui est très, très moderne de pouvoir se dispenser, d'avoir la moindre pensée spirituelle sur les influences démoniaques et tout ça. J'écoutais des podcasts, là, par exemple, sur des missionnaires qui s'en vont en Amérique centrale, en Afrique, des fois de même, qui contactent des gens qui vivent dans un état auquel on n'est vraiment pas habitué avec notre conscience moderne, tu sais. Mais eux, t'as pas besoin de leur convaincre que les démons existent, que les esprits mauvais existent et que les bons esprits existent. Ils savent très, très bien, c'est leur quotidien. C'est ça, c'est un privilège moderne de se divorcer de tout ça. Et effectivement, j'aimais ça quand tu disais tantôt, là, tu sais, le nom de Jésus, il bannit les démons et on se trouve à oublier un problème qu'on a vaincu par le nom de Jésus. Et ce qui est triste, c'est que même le chrétien moderne peut avoir tendance à voir, mettons, la croyance envers les démons, des choses comme ça, comme un christianisme moins sophistiqué, un christianisme qui peut pas être pris au sérieux, qui est super...
1: Une foi du charbonnier ou un folklore presque.
2: Ouais, c'est ça. Ma grand-mère
1: pas compatible avec la raison, finalement.
2: Non, c'est ça. C'est une croyance pour grand-mère superstitieuse, mais ça ne me concerne pas. Moi, je suis un vrai... Tu sais, je suis un intellectuel, je suis un chrétien sophistiqué, je ne suis pas un superstitieux. Mais c'est très, très dommage, parce que c'est être aveugle au fait que c'est un privilège moderne de ne pas avoir à se soucier de ces affaires-là. Et c'est une grave erreur de ne pas s'en soucier, en fait.
1: C'est intéressant, parce que même, c'est ça, saint Thomas d'Aquin, qui n'était pas le
0: dernier de deux de pique.
1: Qui n'était pas un nono, là, ouais, c'est ça, un deux de pique. Il a écrit là-dessus. Là.
0: On le surnomme le docteur Angélique pour deux raisons. Un, à cause de son intelligence qui était comme un ange, excuse-moi, mais aussi parce qu'il a bien écrit sur les anges, notamment. Et puis, chose intéressante, Thomas, quand il commence sur les anges dans la somme de théologie, il commence à prouver les anges par un argument de raison, sans invoquer la révélation de la Bible. Donc, pour lui, c'est comme nécessaire que dans la création, il y ait des êtres spirituels. Lui, ils appellent soit les substances séparées, comme séparées de la matière, qui existe du fait que Dieu est immatériel, puis qu'il y aurait comme... Ça serait comme bizarre que Dieu, étant immatériel, ait créé la matérialité sans des êtres immatériels. Donc, il va d'un argument de raison comme ça. Donc, pour montrer aussi que c'est pas non plus incompatible avec la raison humaine que d'invoquer justement l'idée qu'il y a des êtres matériels. C'est pas juste quelque chose que soit on perçoit par expérience ou qu'on croit comme étant révélé, on peut aussi donner des arguments de raison.
2: L'argument, c'est, mettons, puisque le monde matériel est organisé de telle façon, hiérarchique, etc., le monde spirituel aussi doit l'être?
0: Non, c'est plus que... Parce que Dieu est un être spirituel, il serait comme bizarre qu'il ait juste créé un monde matériel sans être intermédiaire.
2: Qu'il soit tout seul à être immatériel.
0: Exact.
2: Oui, c'est vrai.
0: D'incorporel. Ouais. C'est un peu ça. Je résume rapidement, là.
1: On prend une autre toute petite pause et on revient avec la question qui aurait pu être posée dès le départ et qui nous brûle les lèvres. C'est quoi un ange, finalement? À tout de suite.
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1: De retour à On n'est pas du monde avec Antoine Malenfant, l'animation, Jean-Philippe Marceau, Jonathan Picard, Louis-Joseph Gagnon. C'est vraiment passionnant, les gars. J'ai un petit pincement au cœur en sachant que c'est le dernier segment déjà, mais non le moindre, on va aborder en fait toutes les questions qu'on a retenues jusqu'à présent. Peut-être deux principales. En tout cas, moi qui me brûle les lèvres, c'est quoi un ange? C'est quoi, sous question, petit A, c'est quoi un ange déchu, un démon? Ou le démon aussi, le malin avec un grand M. Et à quoi ça sert? Ça a certainement des fonctions. On a parlé d'anges gardiens. Eux, leur job, c'est assez clair. Y en a-tu des anges mécaniciens, des anges cuisiniers, des anges

0: la rénovation.
1: Il y a des anges qui brûlent les lèvres aussi. Tu disais que ça te brûlait les lèvres. Hein?
0: Ah oui!
1: C'est Aïe qui se fait brûler les lèvres.
0: C'est les chérubins, ça, qui font ça? C'est lesquels?
1: C'est un chérubin, je pense, qui brûle les lèvres, mais ça devrait être un séraphin. En
0: tout cas, le gars qui a
1: les grosses
0: un à barbecue avec un tison là, à l'entrée du Saint des Saints, il y a une job spéciale.
1: Mais de fait, ça serait pas un chérubin. Non. En tout cas, okay. Je pourrais rentrer là-dedans si on a le temps.
0: Revenons à la première question. Je ne sais pas si Jean-Philippe veut se lancer dans une tentative de définition d'un ange que c'est.
2: Exact. Ben, mais je continuerai sur ce que j'avais parlé plus tôt, d'agentivité supérieure. Puis ensuite, pour distinguer ange et démon, c'est que un ange avec une agentivité supérieure qui, elle, est orientée vers d'autres agentivités supérieures jusqu'à Dieu. Donc, il y a une hiérarchie où l'agentivité ne veut pas garder, disons, ces choses pour elle, mais elle va les tourner vers quelque chose de plus haut. Donc, on peut prendre un exemple très, très simple. Disons, qu'est-ce qui va distinguer une paroisse? Même pas prendre une paroisse, ça peut être quelque chose de plus simple. C'est comme un groupe de tricot, en quelque chose de très simple. Donc, un groupe de tricot, qu'est-ce qui fait que le groupe de tricot il est organisé sous... puis en plus, avant, vraiment au Québec, là, des groupes de tricot où ça s'appelait peut-être le groupe de tricot de Sainte-Anne ou peu importe, ils se prenaient des patrons saints ou des anges qui étaient comme la principauté, qui étaient l'agentivité supérieure du groupe qui le guidait vers quelque chose de plus haut. Puis peut-être que, je sais pas, ils allaient à la messe ensemble de temps en temps, peu importe. Le groupe était dédié à des choses plus élevées. C'était pour le lien de la communauté, etc. Puis ultimement, c'était pour aller jusqu'à Dieu. Mais un autre groupe, par exemple, les mêmes femmes, là, si au lieu de faire du tricot, ils se mettent à mémérer contre les autres personnes puis juste faire des choses négatives, bien, ils tombent sous une agentivité supérieure qui est négative. Puis à ce moment-là, ça peut être tel démon, je ne sais pas c'est quoi leur nom, mais
0: qui contient sa propre fin, si je te souviens.
2: Oui, qui veut juste, disons... on peut penser à un groupe pathologique là, où les madames sont très contentes là, d'aller à leur groupe juste pour chialer sur tel truc qui s'est passé dans la semaine. Puis ça va mener à rien de bon. Il n'y a, aucune chose là-dedans qui va être orientée vers quelque chose de meilleur, supérieur. Ça va juste essayer d'attirer toute l'attention à soi-même, comme une genre de vénération là, qu'on donnait aux anciens dieux païens. Puis ça va prendre l'attention des femmes, leurs moyens.
0: C'est un trou noir, c'est un siphon.
2: Exact. Donc je pense que c'est ça, agentivité supérieure. C'est un ange qui s'est orienté vers Dieu ultimement. Puis si ça garde pour soi-même, ben ça va être un démon.
0: Ah, c'est intéressant. Très. Jonathan, quelque chose à rajouter là-dessus?
3: C'est incroyable. Moi-même, je suis là pour que le monde me regarde moins. Non, mais je pense que c'est tout à fait juste parce que ce schéma-là, c'est ça, il est visible aussi ici, dans le monde matériel. Et je pense que c'est une bonne façon de discerner souvent le bien. C'est ça qu'elle est, une bonne disposition de cœur. C'est une disposition qui s'éclate vers l'extérieur, vers autrui et pas vers soi seulement.
0: T'sais. Ça permet de aussi revisiter le terme de hiérarchie qui est comme inaudible ou indigeste aujourd'hui, là, comme si c'était quelque chose de forcément oppressant. Alors que là, en fait, il y a une hiérarchie dans le monde immatériel de ce que je comprends en vous écoutez là, avec ma petite intelligence. Et ça, cette hiérarchie-là n'est pas une structure d'oppression, mais plutôt une élévation continue de chacun des éléments vers...
1: Ça dépend. Si la hiérarchie est vécue de manière démoniaque, là, elle est très opprimante.
0: OK.
3: Ouais.
1: Mais si elle est vécue de manière angélique, là, elle mène vers la gloire de Dieu.
0: Ouais.
1: Quelque chose pour comprendre peut-être les anges. L'étymologie aide aussi à comprendre un peu les anges.
0: Vas-y donc.
1: Parce que ange, bon, vient du latin angelus, qui vient du grec agelos, qui veut dire envoyé. Donc les anges, c'est les premiers apôtres. Mais.
0: C'est-à-dire, c'est les premiers courriers les premiers facteurs.
1: Oui, c'est quasiment. Donc, Saint-Augustin explique ça. Donc, le mot ange, en fait, renvoie pas à la nature de l'être, mais à sa fonction. Donc, c'est un messager, l'ange. C'est ce qui fait l'intermédiaire.
0: Et dans l'Ancien Testament, c'est clarissime. Raphaël avec Tobie, c'est des gars qui ont...
1: Gabriel avec...
0: Un mandat clair.
1: Exact. Donc, toutes les révélations, tous les grands mystères du salut sont pratiquement révélés par les anges.
0: Ah ouais.
1: On parle de la résurrection, les anges qui attendent au tombeau. On parle de l'incarnation, l'archange Gabriel qui visite Marie.
0: C'est vrai. Hein?
1: Mais les anges ne sont pas juste là non plus pour... révéler des choses, sont là pour réconforter. Ils réconfortent Jésus à Gethsémani ou après les tentations au désert. Hein, c'est dit que les anges ministered. Les anges... Comment on dirait ça?
2: Enseignaient?
1: Non, minister. Là, ils comme prennent soin. Ouais. Mais c'est pas qu'ils réconfortent, mais c'est qu'ils servent.
0: Voilà,
1: servent Jésus au désert après les tentations. Donc, les anges ont une fonction. C'est des êtres fonctionnels. Ils ont un but précis.
0: Ouais.
1: J'écoutais récemment The Exorcist Files, là, qui lui...
0: C'est un célèbre podcast qui raconte des cas d'exorcisme.
1: Puis là, ben, il raconte beaucoup les combats spirituels qui s'y vivent. Et puis, comme exorciste, lui, qu'est-ce qu'il aime demander au démon qui exorcise, c'est c'était quoi ta fonction avant la chute?
0: C'est baveux, ça, quand même.
1: Oui. Oh, ouais. Et puis, il contraint le démon. Et puis, il y a un démon, par exemple, que la fonction, ce pourquoi il a été créé, c'était, il racontait, il était la dot à Joseph. C'est-à-dire, parce que Marie, c'est la reine du ciel. Et puis, Dieu a donné des anges à Joseph comme dot au mariage. Donc, sa fonction, c'était quoi? C'était un peu d'être un extra ange gardien à Joseph, puis ben, finalement, il est déchu. Okay, bon.
0: Wow.
1: Donc, ils ont vraiment des anges, ce sont des êtres qui ont des fonctions très précises qu'ils respectent. C'est pour ça que souvent, on va les comparer aussi à l'armée, hein, l'armée céleste.
3: Oui.
1: Oui. Parce que dans une armée, c'est discipliné, c'est drillé.
3: Seigneur des armées.
1: Exact. C'est très hiérarchique, mais quand même, ça veut pas dire que les anges sont plus non libres ou qu'ils sont... qui n'ont pas de liberté, en fait, sont éminemment libres parce qu'ils ont choisi de vivre cette vie, de faire le bien. Ça veut pas dire... C'est très compliqué pour nous de savoir aussi exactement les actions des anges, comment se prennent-elles, qu'est-ce qu'ils font. C'est un peu un monde qui nous est fermé.
0: Pour l'instant. On va avoir accès à ça, normalement?
1: Ben normalement, à notre mort, du moins, si on est trouvé digne de rentrer au royaume.
0: Il y a des illustrations de la vision béatifique où tu as des anges qui tournent, qui frappent la lampe, qui tournent en rond. Puis, dans le fond, c'est ça, on pourrait avoir accès à ça.
1: Ouais, oui, si on veut être un grand mystique, il y a des mystiques qui ont accès aujourd'hui même à cette vision-là béatifique, qui voient déjà qu'est-ce qui arrive. Bon,
2: c'est dans les évangiles, je pense aussi, il me semble. Jésus ne dit pas qu'on va juger les anges, oui. Ou que les saints vont juger les anges.
1: Non, les anges vont juger les saints. Les anges vont participer au jugement. Mais les anges sont déjà jugés.
3: Non, mais Paul, dans ses épîtres, il dit aussi, ne savez-vous pas que vous allez juger les anges aussi? Oui, parce qu'on participe de Christ.
1: Parce que dans l'évangile de Matthieu, tu sais, qui est au chapitre 24 et 25, c'est les évangiles de jugement. Les anges sont envoyés pour séparer le bon grain de l'ivraie, participent du jugement.
3: D'ailleurs, c'est intéressant ça, parce que si je ne me trompe pas, surtout dans l'Ancien Testament, parfois la distinction entre l'action divine et l'action angélique est floue, tu sais, quand même, mais ce n'est pas tout à fait délimité. Par exemple, le buisson ardent, l'ange du Seigneur apparaît dans une flamme qui ne consomme pas le buisson, tu sais. L'action du Seigneur se fait à travers ses anges. C'est lui qui agit, mais c'est aussi ses anges. C'est comme s'il y avait une distinction sans compétition, vraiment. Et c'est tout à fait approprié.
0: Une forme d'unité ou de communion.
3: Exactement. Un peu comme moi-même, je dis, mettons, si je fais le bien, ben, c'est le Seigneur qui prépare une bonne action pour que je l'accomplisse. C'est lui qui le fait, c'est moi qui le fais, il n'y a pas de compétition. C'est un peu dans ce même... Et c'est très à propos que les anges, ça soit des messagers, des envoyés, parce qu'ils représentent tous, il semble, quelque chose de Dieu. T'sais. Le livre d'Ézéchiel est plein de bons exemples de ça. Il y a des trônes, il y a des anges que c'est leur espèce, c'est d'être des trônes. C'est des roues dans des roues dans des roues avec des yeux tout le tour, et qui semblent représenter ben, l'omniscience de Dieu, qui voit tout, partout, et qui se promène partout où il veut. Ça décrit tout leur mouvement de manière complètement inimaginable.
0: Ouais,
3: ça.
0: Ouais, ouais.
3: Mais ça représente quelque chose de Dieu. C'est intéressant, ça aussi. Cette espèce de qu'il n'y a pas de discontinuité tant que ça, c'est entre Dieu et les anges.
0: Oui, oui, oui. Il n'y a pas de... C'est ça, justement.
3: Pas de rupture.
0: Non, de rupture, exact. Tu disais, je rebondis sur ce que tu dis, Jonathan, les anges, c'est des envoyés. Des fois, on utilise ce terme-là pour dire il y a eu un ange sur ma route.
3: Ouais.
0: C'est par analogie qu'on utilise ça? C'est comme par... pas par abus de langage, mais presque... Est-ce que quelqu'un... Ma question, est-ce que quelqu'un pourrait être... disons, possédé par un ange de lumière, tu sais, pour faire une bonne action. Je pose la question de manière très honnête. Et
3: possédé, je pense pas, parce que tu sais, ça serait plus propre aux anges corrompus, aux démons, de nous enlever notre agentivité propre, d'enlever notre liberté. Tu sais, mais je pense certainement, oui, que les anges peuvent nous influencer, nous guider. Nos anges gardiens font très certainement ça. Ils ont... en tant que messager envoyé, je pense qu'il nous communique quelque chose qui nous unit à Dieu, très personnellement à nous.
0: Donc, nous pousse à poser des actes qui sont angéliques.
3: Oui, ou même à la conversion, tu sais.

0: Par exemple, je suis pas mal sûr que mon ange gardien m'a amené à être convaincu du christianisme à travers sa nature à lui, lui en tant que messager de Dieu. T'sais. Et fait que je pense certainement que les anges peuvent avoir cette influence-là sur nous. À quel point est-ce qu'on peut pointer la chose?
1: Thomas d'Aquin a une question analogue dans la Somme. Là. Il demande si les anges peuvent assumer la matière.
0: Mm.
1: Puis il y a une autre question un peu analogue à ça qui est dans sa partie sur l'incarnation, c'est sur l'assomption de la nature humaine par le Verbe. Et puis, donc, posséder, non, parce que pour posséder, pour qu'un démon possède, il faut lui laisser, d'une certaine manière, notre liberté, surtout par nos actions,
0: okay.
1: pour qu'il puisse posséder. Un ange ne va jamais compromettre l'intégrité de la nature humaine. Mais Thomas dit qu'un ange peut comme assumer la matière, comme faire en sorte que, c'est un peu bizarre, mais faire en sorte comme créer des éléments pour faire apparaître comme un homme, comme Raphaël dans le livre
2: comme
1: de
2: Raphaël, Tony,
1: comme l'ange qui apparaît à Abraham et à Sarah.
3: De manière matérielle?
1: Matérielle. Puis l'idée, c'est de dire, bon, ça pourrait peut-être être une imagination, mais non, parce que si c'était une imagination qui crée dans l'esprit, ça serait créé dans l'esprit d'une personne seulement, mais pas dans un groupe de personnes qui voient.
3: Oui, puis il y a des anges qui libèrent des apôtres de la prison aussi.
1: Ouais, exact. Ou les anges qui apparaissent comme homme à la résurrection, qui est vu par les apôtres ou Marie de Magdala.
3: C'était pas juste le fait d'une personne. Si deux personnes hallucinent la même affaire, c'est un peu...
1: C'est exact. Ouais, donc, son argument, c'est ça. Donc, mais les anges, c'est pas tant qu'ils vont posséder un corps humain, qu'ils vont comme assumer la matière, qu'ils vont comme être capables de contrôler les éléments pour comme recréer un corps visible. Donc, ils ont quand même une... Ils peuvent contrôler la matière. Puis l'exorciste que j'écoute beaucoup dans des exorcistes faits, dit même que les démons ou les anges peuvent même contrôler la lumière. Donc, ils peuvent contrôler les éléments de manière à faire apparaître ce qu'ils doivent faire apparaître. Donc, c'est sûr que à ce niveau-là, il y a une certaine... Ils peuvent apparaître comme hommes,
3: ouais.
1: Mais possédés, pour les anges, non, parce que ça contredirait la liberté humaine. Puis,
3: c'est intéressant comme distinction. Jean-Philippe, tu allais ajouter quelque chose?
4: Oui, ben, mais je trouve ça pas si dur à imaginer non plus si on prend des exemples plus simples. Comme j'ai donné plusieurs exemples simples dans l'épisode d'aujourd'hui. Une chose, imagine que tu es dans un état tyrannique, là, un état qui est sous une mauvaise principauté, comme un romantique là, qui était sous des mauvaises principautés, ou imagine l'Union soviétique, là,
3: ouais.
4: où c'est toute une hiérarchie qui est orientée sous un démon. Il n'y a rien de bon dans cette hiérarchie-là. Puis un jour, il y a une police soviétique qui arrive et qui va t'enlever et t'envoyer au goulag. Ben, ça, je pense que c'est une façon de voir, OK, c'est un genre d'émissaire de... Du démon qui est en train de gérer l'Union soviétique. Il agit sous l'autorité de ce démon-là. Il y a une face. Il vient te chercher, il va aller te porter. Donc, tu interagis de façon personnelle à ce moment-là avec le... Puis c'est pas juste un truc réductible à, disons, cet officier-là. Là. Il aurait pu... Tu comprends que c'est pas juste cet officier-là, ça aurait pu être quelqu'un d'autre. Il aurait obéi au même pattern.
3: Système.
4: Il aurait au même système qui est sur le même démon plus haut. Puis... Dans des systèmes tyranniques comme ça, ben on avait mentionné Saint Paul plus tôt, comment il explique que Jésus vient renverser les hiérarchies spirituelles qui sont dans l'Empire romain. Ben, quand tu as tout un système qui est bâti sous un démon comme ça, c'est un combat spirituel avant d'être un combat matériel. De juste se remplacer de tel officier, c'est pas ça qui va régler le problème. Puis essayer de changer les lois, c'est pas non plus ça qui va régler le problème. Le problème, c'est avant tout spirituel. Puis Saint Paul il explique comment toute hiérarchie de pouvoir et de principauté mauvaise de l'Empire romain viennent être remplacées par des anges et des saints. Donc, ça a été un combat spirituel dans l'Empire romain où les mauvaises principautés ont été remplacées. Aujourd'hui, les gens ne prient plus Vénus, ils vont prier, je ne sais pas, peut-être Marie ou des saintes. Au lieu de prier le dieu de la guerre, ils vont peut-être prier Saint-Michel. Donc, la mauvaise hiérarchie qui est installée sous des démons peuvent être remplacés par des bonnes hiérarchies sous des saints et des anges.
0: Une sanctification de toutes les habitudes humaines qui a eu lieu dans la culture chrétienne, c'est assez intéressant
3: dans le paganisme.
4: Et tu peux vraiment voir ça agir, je pense. C'est chez des personnes qui viennent comme incarner ces groupes-là.
3: Wow! Ouais. Il reste 20 secondes. Il y en a combien d'anges, Louis-Joseph?
1: On dit que pour un homme, il y a 99 anges.
3: Selon l'Évangile.
1: Selon l'Évangile. Alors, c'est l'Évangile qui dit... Voyons, le berger qui va abandonner ses 99 brebis pour aller chercher une. C'est un peu l'image du Verbe qui s'incarne pour aller sauver l'homme. Donc, il y aurait pour chaque personne humaine créée.
3: Wow.
1: Okay, bon, c'est l'exégèse de ça, mais On ne le sait pas. On sait qu'il y a des

0: l'Institut de Mériadan.
1: Louis-Joseph Gagnon, professeur de théologie, Jonathan Picard, ex-sataniste, et Jean-Philippe Marceau, éditeur à Symbolic World. Merci beaucoup à vous trois d'avoir été avec nous.
2: Merci, à toi.
1: À bientôt.

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Dans l'été de 1908, l'administration militaire décide qu'un détachement de troupes sera envoyé et maintenu dans le Hogar, qu'il y fera des randonnées de temps en temps et qu'un fort va être construit. La Perrine voudrait le nommer Fort de Foucault, mais l'ermite refusa. Ce sera donc le fort Motilinski, à 50 km de Tamanrasset. Frère Charles apprend aussi que l'année suivante, sans doute, Moussa Agha Mastan sera conduit en France par un officier. Il se demande et demande au père Guérin s'il ne serait pas bon que d'autres Touaregs puissent ainsi voyager chez nous, prendre quelque idée d'un monde si différent du leur, vivre avec quelques familles françaises une huitaine de jours, afin de rapporter cette conviction du moins que nous ne sommes pas des païens et des sauvages, ce sont les noms qui servaient au Hogar à désigner les Français et d'une manière générale les Européens. Autre nouvelle, la ménocale du Hogar fait élever à Tamanrasset une maison importante, en briques cuites au soleil et en boue séchée bien entendu, plusieurs de ses proches parents l'imitent. La Perrine est dans le pays, il voit Moussa, il se réjouit des essais de colonisation, il est heureux surtout de retrouver en belle santé son ami le père de Foucault qu'il avait cru perdre. Le 22 juillet 1908, il donne cette bonne nouvelle au père Guérin. Mon révérend père, je vous écris quatre lignes de Tamanrasset où je suis avec de Foucault depuis le 16 juillet. Il était venu au-devant de moi, à 30 km de Taraouaout, le 29 juin, et nous avons passé le 30 juin, 1er, 2 et 3 juillet ensemble. Il se porte fort bien et est resplendissant de santé et de gaieté. Le 29 juin, il est arrivé à mon camp en galopant comme un sous-lieutenant à la tête d'un groupe de cavaliers Touaregs. Il est plus populaire que jamais parmi eux et les apprécie de plus en plus. Je le quitte ce soir pour rentrer à Insala par le chemin des écoliers. De Foucault compte aller vous voir en novembre. Je le laisse ici en train de mettre la dernière main à l'énorme travail tamatchek qu'il a entrepris. Ce travail sera excessivement complet. Je vous prie, mon révérend père, d'agréer l'expression de mes respectueux hommages et de mon plus cordial souvenir. Henri Lapérine. Frère Charles, depuis plusieurs mois, avait formé le projet d'aller passer quelques jours à Gardaïa. N'irait-il pas plus loin, jusqu'à Alger? Pourquoi pas jusqu'en Bourgogne? C'était l'un des sujets de conversation épistolaire entre lui et Madame de Blic. Celle-ci ne manquait pas de bons arguments pour lui prouver qu'une visite en France était mieux qu'attendue, mieux qu'utile, tout à fait nécessaire. N'était-il pas absent depuis 7 années? N'est-ce pas cruel qu'un frère et une sœur vivent ainsi séparés l'un de l'autre par des milliers de lieues? Il était oncle aussi. Cette famille de neveux et de nièces qu'il connaissait à peine ne grandissait-elle pas? L'ermite tâchait de trouver la réponse qui pût être acceptée. « Je suis moine, disait-il, et les moines ne doivent pas voyager pour leur plaisir. Nous offrirons ensemble ce sacrifice au bien-aimé Jésus. Il en a tant offert, de tant de sortes. Que de fois a-t-il laissé sa mère seule durant sa vie? Par quelle solitude il l'a laissée en mourant? Peut-être nous reverrons-nous ici-bas. Dieu peut, comme il l'a déjà fait, disposer les circonstances de manière qu'il soit plus parfait d'aller vous voir que de m'en priver. » Car si vous dites que vous seriez heureux de me revoir, vous si entouré, combien ne le serais-je pas moi, seul au milieu des sauvages? Ici, nul nouvel amour n'est venu prendre la place des anciens. Tu te fais de grandes illusions en croyant que je ferai du bien, ma chérie. Je gagne beaucoup à ne pas être vu et à ce que, de loin, on me croit meilleur que je ne suis. Ébranlé par les instances de la chère Marie, il finit par écrire « Si tu veux que je vienne, demande-le au bon Dieu et à Monsieur l'abbé Huvelin, interprète pour moi de sa volonté. » Il écrivait ces choses et bien d'autres sur de vieilles enveloppes, parce que, disait-il, je suis à 700 km du marchand de papier. Consulté, Monsieur Huvelin répond « Mon cœur désire bien ce petit voyage en France que vous ferez pour voir votre famille. » Je ne vois pas d'objection à votre voyage avec ou sans Touareg. Monseigneur Guérin est du même avis.
En conséquence, frère Charles quitte Tamanrasset le jour de Noël à midi, seul, sans Touareg, aucun n'étant suffisamment préparé. Le 22 janvier 1909, il arrive à El Goléa, où se trouvaient les pères Richard et Perrier, des pères blancs. Quelques jours plus tard, il rencontre Monseigneur Guérin, venu de Gardaïa au-devant de lui. Le 13 février, il est à Maison Carrée, parmi ses amis les pères blancs, que gouverne Monseigneur Livignac. Il revoit, des jardins du couvent, la Méditerranée qu'il va traverser et au-delà de laquelle il y a la France. Maison Carrée, comme on le sait, est une petite ville à l'est d'Alger, près du rivage, et la résidence des Pères Blancs, un peu plus à l'est et dans la pleine campagne, n'a point de collines ou de forêts devant elle qui l'empêchent de regarder vers la France. Le jardin, d'orangers et de citronniers, descend vers des champs de maraîchers que continuent les dunes vêtues de caroubiers et de joncs, d'asphodèles et d'œillets. Les monts de Kabylie, violets, barrent l'horizon du côté de l'Orient. À l'Occident, Alger, pareil à une carrière à vif de marbre rose et blanc, lève au-dessus de la mer le cap de son quartier arabe. Dans cette maison religieuse, des hommes jeunes, sous la direction de quelques missionnaires revenus du centre de l'Afrique, se préparent à conquérir au Christ, à la civilisation ici-bas, à l'éternité dans la suite, les Noirs des pays qui enveloppent le Tchad, le Victoria Nyanza et d'autres peuples où le nombre des chrétiens s'accroît rapidement. Ils attendent que la liberté soit donnée au maître du monde de faire connaître aux musulmans son incarnation, sa passion et sa loi. Lieu de prière, de travail et de paix, frère Charles l'aimait et souhaitait que la maison fût toujours pleine d'ouvriers et d'ouvriers spéciaux pour les terres musulmanes. On m'a raconté que pendant ce séjour à Maison Carrée, il se trouvait dans la cellule d'un des pères, un de ses amis, et causait avec lui lorsque la cloche sonna. « Excusez-moi de vous laisser seul, » dit le père. L'autre, sans réfléchir, répondit « Oh, je ne suis jamais seul. » Puis, en ayant trop dit, il baissa la tête. Bien qu'il aimât cette grande maison fraternelle, il ne s'y attarda point et de même il ne fit que passer en France. La moindre tournée saharienne lui avait pris 10 fois plus de temps qu'il n'en voulait donner à sa joie humaine. Il fallait reprendre au plus vite l'œuvre divine. Le 17 février, il abordait à Marseille, passager de pont bien entendu. L'itinéraire en France comprend Paris, Nancy, Notre-Dame-des-Neiges, Toulon, Grasse, où se trouvait la sœur du père de Foucault. Enfin, 20 jours après avoir quitté l'Afrique, frère Charles y rentrera, ayant juste donné à sa visite la durée suffisante pour qu'on ne pût le convaincre de cruauté. Pour 3 semaines, il a donc changé d'habitude, de costume, de paysage, d'idiome dans l'habituelle conversation. Je le laisse voyager et je profite de l'absence pour citer quelques-uns de ces proverbes touareg qu'il recueillait et quelques-unes de ces poésies qu'il se faisait réciter à l'entrée des tentes des nomades.

Chapitre 11. Poésie et proverbes. Rien n'est plus sobre que l'orgueil. Il se nourrit de rien et se désaltère au vent qui souffle. Ne soyons pas surpris que les habitants du Sahara se considèrent comme les premiers des hommes, les plus beaux, cela va de soi, les plus intelligents, les seuls dignes de conduire le monde et de lui servir de modèle. Je suis persuadé qu'ils considèrent leurs poètes, n'en connaissant pas d'autres, comme les plus grands qui soient. Ils sauront un jour qu'ils se trompent. Mais nous devons reconnaître que ces nomades sans instruction ne sont pas sans esprit. Ils écrivent des vers où chantent l'amour, l'inquiétude, le défi, la fierté d'être jeune et brave ou d'être belle et courtisée. Pièces de circonstances qui ne manquent pas de traits, mais d'où la composition est absente. C'est du raisin sauvage, aigrelet, qui ne donne pas de vin, mais dont on peut manger les grains, et plus d'un auteur que les petites revues de chez nous célèbres n'a pas trouvé encore autant de tours heureux que n'en met dans ses vers un pasteur guerrier du Hogar qui rime sa chanson pour le prochain Aal. Et rythmé d'après plusieurs rythmes. Le vers libre serait donc condamné au Sahara ? On le dirait d'après ces lignes, mais les questions de prosodie dans une langue qui nous est inconnue sont de celles que la prudence conseille d'éviter. Laissons-les aux savants. Quand seront publiées les pièces recueillies, traduites et annotées par le père, on en pourra juger. Je crois qu'il a tout dit. Je ne veux rapporter ici qu'une des observations qu'il a faites. Les sujets habituels des vers desquels Ahaggar et desquels Asger et des Taïtok sont les mêmes. Amour, guerre, chameaux et voyages, épigrammes. Souvent, les poésies guerrières et les épigrammes donnent lieu à des réponses. Un poète du parti ennemi ou la personne attaquée riposte par des vers. Un duel poétique s'engage parfois. Les pièces des vers, attaques et ripostes se succèdent en grand nombre. Dans les guerres, les hostilités poétiques accompagnent toujours les hostilités armées. Comme langue, il n'y a pas de différence entre les vers des Kel Ahaggar, des Kel Asger et des Taïtok. Comme fond et comme forme, il y en a. Les poésies de l'Ahaggar ont parfois quelque chose de sentimental et de philosophique. Celles des Kel Asger sont imagées, ardentes, belliqueuses. Celles des Taïtok, élégantes de forme, sont peu nourries de pensées, les souvenirs islamiques y sont plus fréquents qu'ailleurs. J'ai parcouru un grand nombre des feuillets qu'on a trouvés dispersés dans la salle où travaillait à Tamanrasset le père de Foucault. C'étaient des brouillons de l'ouvrage qu'il avait achevé. Je citerai quelques-unes des pièces qui m'ont semblé savoureuses ou curieuses et mêlées à celles-ci d'autres poésies qu'a bien voulu me communiquer M. Henri Basset. Redzou heureux, de Moussa à Gamastan. Date 1894. Moussa, fils d'Amastan, fait route au milieu des élévations sablonneuses. Nous le suivons pendant qu'il presse du pied son méhari à liste, qui a une haute bosse et qu'on ne sangle qu'avec de la mousseline blanche. Sur son flanc est appuyé le fusil. Moussa lui a donné pour compagnon un grand nombre de chevaux. Vous n'avez plus d'honneur, ô mauvais Imrad. Vous avez rejeté et laissé aller seul Moussa dans la nette, pays des violons. Recrutez des compagnons. Point d'homme parmi vous dans lequel s'éveille le sentiment de l'honneur. Regardez, tout le monde suit Moussa, jusqu'au boiteux et au manchot, excepté vous. Akamadou le boiteux, son chameau à balzane, chemine côte à côte de celui de Moussa. Kaimi le manchot, avec sa trousse, marche serré aux côtés de Moussa et des siens. C'est au puits d'In Belren que nous avons laissé nos femmes, dont les tempes et le bord des joues sont bleuis par l'indigo.

d'été. Combat contre les Ioûs les Médènes. Date 1895. J'envoie à toutes les femmes qui prennent part aux réunions galantes un arrêt. À celles de ce pays-ci et jusqu'aux femmes arabes. Partout où se tiendront près de vous ceux qui se sont cachés durant ce combat, répandez sur ces lâches vos malédictions. Nous les avons vus ce jour-là, au matin. Lorsque vinrent à nous les Ioûs les Médènes, nous attaquant de front, il s'est donné alors une fête avec la poudre et les balles, et les javelots lancés en tel nombre qu'ils formaient comme une tente au-dessus de la tête des combattants. Quand les ennemis s'enfuient, je mis la main à l'épée. J'en frappai leurs jambes, elles volèrent comme des tiges de djergir. Je les défie de s'en servir à l'avenir pour marcher. Combat de Tite. Tournée de police du lieutenant Cottenay dans la Hagard. Date 1902. Je vous le dis, femmes qui avez de la raison, et vous toutes qui vous mettez du bleu entre la bouche et les narines, à Messara, on s'y est mis réciproquement à bout de force avec les javelots, les fusils des païens et l'épée taillée dégainée. Je suis allé à l'ennemi, j'ai frappé, j'ai été frappé, jusqu'à ce que le sang m'a couvert tout entier comme une enveloppe, m'inondant depuis les épaules jusqu'aux bras. Les jeunes femmes qui s'assemblent autour du violon n'entendront pas dire de moi que je me suis caché dans les rochers. N'est-il pas vrai qu'à trois reprises, tombant, on a dû me relever, et que sans connaissance, on m'a lié sur un chameau avec des cordes ? À cause de cela, défaite n'est pas déshonneur. Contre le prophète lui-même, des païens ont jadis remporté la victoire. Départ pour Lahal. Mes parents m'avaient empêché de partir pour Lahal. Ils étaient, semble-t-il, sans arrière-pensée. Je restais, je répandis des larmes, je rentrais sous la tente, je m'enveloppais, me cachais la figure et me couchais. On eût dit que cela même accroissait mon chagrin. Je n'y tins pas. Je mis ma ceinture croisée. Je parcourus le lieu où étaient accroupis les chameaux. J'en fis saisir un bien dressé. Je mis sur lui la selle à l'endroit où se termine la crête de poil de la bosse. Je me mis bien en équilibre sur lui. Je le fis descendre dans la vallée d'Isten. Lorsque je l'arrêtai court, en arrivant près de la halle, on me dit « Qu'est-il arrivé ?» Je leur dis « Il n'est pas arrivé la moindre chose, si ce n'est tristesse et visage sombre. Et maintenant Dieu est unique. Il est écrit que je verrai celle aux dents blanches. » Déclaration. Une chose nullement douteuse, certaine, c'est que si le tourment de l'amour tuait, par Dieu, je ne vivrai pas jusqu'à ce soir. Le soleil ne se lèverait plus pour moi le voyant. Gedje, ton amour est rude pour le cœur. Il a dissous la moelle au-dedans de mes os. Il a bu mon sang et mes chairs. Je ne sais ce qu'ils sont devenus. Il ne me reste que les os qui se tiennent debout et la respiration qui souffle lentement et silencieusement sous eux. Vous n'avez encore jamais vu une âme dans laquelle existe une ville entière de tourments et qui pourtant est vivante. Va aux réunions galantes, joue et rit. À l'Aménocal, Amoud. Kenua Ultamastan, femme de la tribu noble des Taïtok, est, de toutes les personnes vivant actuellement chez lesquelles Ahaggar et les Taïtok, et de toutes celles qui ont existé depuis un demi-siècle, celle qui a la plus grande réputation de talent poétique. Amoud el-Mektar, personnage important, voyageant chez les Taïtok, s'arrêta un jour pour passer la méridienne auprès d'un arbre, à proximité du campement de Kenua. Pendant qu'il se reposait avec son compagnon, à l'ombre d'un burnous attaché aux branches, Kenua vint à eux et les invita à la suivre à ses tentes.

Elle leur offrit l'hospitalité et les retint 2 jours. Le lendemain de leur arrivée, elle composa cette pièce de vers en l'honneur d'Amoud. Moi, cette année, j'ai vu des dates comme la main n'en donne pas à la langue. Moi, cette année, j'ai vu un dattier verdoyant chargé de dattes mûrissantes. Moi, cette année, j'ai vu de l'or et de l'argent enfilés ensemble. Moi, cette année, j'ai vu le ciel. J'y suis arrivé et je n'y ai pas couché. Moi, cette année, j'ai vu la Mecque. J'y ai prié et je n'y ai pas passé le midi. Moi, cette année, j'ai vu Médine. J'y ai été et je n'y ai pas pris de repas. Moi, cette année, j'ai vu les eaux de Zemzen et je n'ai pas bu. Moi, cette année, j'ai vu des fans d'antilopes tendres comme des enfants qui parlent en adoucissant les sons. Ils se faisaient avec des étoffes de drap une ombre sous laquelle ils passaient la méridienne. Faits pour le jeu, capables de jouer, ils étaient dans un lit de soie et d'argent. Moi, cette année, j'ai vu un poulain dont l'amour m'a blessé. Il est dans un champ de blé, debout, y paissant. Si seulement il était à vendre, je donnerais de lui 1 millier de jeunes adolescents. Poésie d'Héber Kaou. Femme célèbre par sa beauté et son esprit. Le comparerais-je à un méhari blanc, à un bouclier de tarma, à une harde d'antilope de Kita, à des franges de ceinture rouge de Djerba, à du raisin qui vient de mûrir dans un vallon où, à côté de lui, mûrit la datte. Amoumen est le fil dans lequel sont passées les perles de mon collier. Il est le cordon auquel sont suspendus les talismans qui sont sur ma poitrine. Il est ma vie. Remerciement. Une femme pauvre d'une tribu d'Imrad, ayant reçu une aumône d'un officier français, l'en remercie par ses vers. Je pars des tentes après la prière du matin. Je fais une marche pleine de réflexions soucieuses. J'ai laissé là-bas Tekadeit et Lily, ayant faim, exténué, pleurant. Les sauterelles sont la mort des pauvres gens. Je suis allé au capitaine qui a pitié de moi. C'est un jeune homme qui fait des efforts pour tout bien. Il est valeureux à la guerre, il est bienfaisant. Il a les cris de joie des femmes et les mérite devant Dieu. Son cri de défi, nul ne le relève. Tous les païens, il l'emporte sur eux. Quand on a beaucoup lu d'improvisation des poètes Touareg, on s'aperçoit qu'ils se répètent. Et qu'au Sahara, plus qu'ailleurs, certaines métaphores dont nous étions d'abord amusés ou émus sont de style effané. Peu importe ici. J'ai voulu simplement ajouter quelques traits à l'image que nous pouvons nous faire de ce peuple au milieu duquel le père de Foucault a vécu les dernières années de sa vie, auquel il s'est tant dévoué, dont il a passé tant d'heures à étudier les traditions, les coutumes, le vocabulaire, la langue et la poésie. Et dans cette même intention, je choisirai parmi ceux qu'il a recueillis des proverbes touareg. L'on y voit mieux encore l'esprit vif de ces gens de l'Ahagar et leur bon sens où devait tenir comme en sa source tout l'espoir humain qu'avait Charles de Foucault. Proverbe touareg. Éloignez vos tentes, rapprochez vos cœurs. Quand tu vois la lune entourée d'un halo, c'est qu'un roi voyage à sa clarté. Crains le noble si tu le rapetisses, crains l'homme de rien si tu l'honores. Celui qui boit dans une cruche n'est pas guide. Ce qui signifie « le sédentaire n'est pas guide ». Si longue que soit une nuit d'hiver, le soleil la suit. La vipère prend la couleur des pays qu'elle habite.

0: Rire de terre cuite. La main que tu ne peux pas couper, baise-la. Celui qui t'aime, fût-il un chien, tu l'aimeras aussi. Mieux vaut passer la nuit avec la colère qu'avec le repentir. Les raisonnements sont l'entrave du lâche. Une seule main, si elle n'a pas sa sœur, quoi qu'elle fasse, n'ouvrira pas un double nœud. Lorsqu'un noble étend pour te servir de tapis le morceau d'étoffe qu'il porte comme vêtement, ne t'assieds pas en plein milieu. Le déshonneur, l'enfer même l'a en horreur. Entre vivants, on est de revue. Celui qui se met une corde au cou, Dieu lui donnera quelqu'un qui la tirera. Au pays natal, la naissance, en pays étranger, les habits. La paume de la main n'éclipse pas le soleil. Le coléoptère aux yeux de sa mère est une gazelle. Le chemin frayé, même s'il fait des détours, le roi, même s'il a vieilli.
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Bonsoir à tous et bienvenue sur le plateau d'Un cœur qui écoute, votre émission de spiritualité. Alors là, nous approchons de la fête de la musique. Et donc, ben, comment ne pas la fêter avec le roi des instruments et celui qui est derrière. Bonjour, monsieur l'organiste. Vous êtes donc Thomas Hospital, organiste titulaire à Saint-Eustache, à Paris. Allez, on va dire que c'est le ou les deux. Ça fait partie des deux, trois grands orgues de la ville de Paris, qui nous régalent à chaque fois. Hein. Je vous remercie d'ailleurs, j'en profite en passant. On va parler de ce que vous faites, on va parler aussi de ce qui vous anime, dans le fond, pour notamment le dimanche animer les messes, et aussi donner des concerts. Juste avant, on va écouter un extrait de ce que vous faites. Je crois que c'est du Duruflé.

0: Alors Thomas, pourquoi avoir choisi cet extrait ?
1: Bien, je voulais pouvoir commencer ce rendez-vous avec une œuvre de Maurice Ruffier parce que cette année, on va célébrer les 40 années de sa disparition. Et c'est un compositeur, je pense, qui a énormément marqué le monde de l'orgue moderne, mais aussi cette relation très intime avec le catholicisme. Et c'était vraiment un catholique pratiquant, imprégné de musique grégorienne et qui a vécu de plein fouet la réforme liturgique. Donc ça fait partie de ces musiciens qui étaient évidemment très attachés à la musique grégorienne.
0: Alors vous, vous êtes né un petit peu plus tard, dans le sud-ouest de la France, pour ceux qui peuvent l'entendre un petit peu, dans le côté du Pays Basque, il y a 36 ans à peu près.
1: C'est exactement ça, il y a 36 ans, je suis né donc au Pays Basque, dans le village d'Ayer, qui est à peu près à 20 minutes de Bayonne.
0: D'accord. Là-bas, vous étiez enfant de chœur, notamment dans la paroisse ?
1: Oui, tout à fait. Je dis toujours, j'ai grandi un peu dans une sorte de catholicisme populaire, c'est-à-dire qu'on ne se pose pas des questions. J'ai toujours été à l'école privée. J'allais à la messe, je pensais à ma grand-mère, je devais avoir 2 ans. Très vite, parce que je n'arrivais pas à rester sur place, le curé m'a pris comme enfant de chœur, je devais avoir 7 ans. J'ai tout fait, sauf m'occuper de l'encensoir, parce que je pense que sinon je me prenais les pieds dans les cordes. Donc voilà, et puis je suis tombé très vite dans la marmite de la musique, puisque j'accompagnais mon père qui chantait dans la chorale paroissiale du village. Et j'ai vu le chef de chœur jouer de l'orgue, et là, pour une fois, je suis resté calme. J'étais complètement fasciné par cet instrument. Il m'a dit, écoute, au lieu de rester là à côté de ton père, tu n'es pas très utile avec les barytons à 10 ans, tu vas aller à l'orgue et tu vas nous donner le ton. Je lui dis, je ne sais pas jouer, je ne sais pas dire la musique, c'est pas grave. Il prenait ma main, il me disait, hop, tu mets ta main comme ça et quand je te dis, et puis hop, on va démarrer pour le chant. Et voilà, ça a été mes premiers contacts. J'avais 10 ans et depuis, je n'ai jamais laissé le banc de l'orgue.
0: Et qu'est-ce qui s'est passé entre-temps, comment on devient organiste?
1: J'ai eu beaucoup de chance. J'ai

0: rencontré beaucoup de personnes qui m'ont vraiment accompagné. Donc moi, j'ai dit à mes parents, écoute, je veux absolument faire de l'orgue. Alors, ils ont trouvé des gens qui m'ont donné des cours, d'abord de synthétiseur, puis de piano, puis un professeur d'orgue. Puis je me souviens très bien, j'avais vraiment 10 ans, j'étais en CM2, et j'étais à l'école, et puis mon curé du village qui arrive en plein cours, voilà, il frappe même pas, il ouvre la porte, et devant tout le monde, en plein cours, il me pose la grande clé de Saint-Pierre, puisque l'église s'appelait Saint-Pierre, sur la table, il me dit, voilà, comme ça t'as un instrument pour travailler, par contre, tu viens jouer des dimanches. Et alors, j'étais très impressionné. C'était comme ça. Il n'y avait pas d'organiste dans le village. Mm-hmm. Il y avait ma grand-mère qui avait quand même repris l'accompagnement de l'harmonium. Elle en avait fait quand elle était toute jeune. Elle avait arrêté pendant toute sa carrière professionnelle dans le restaurant. Puis, quand elle m'a vu commencer à m'intéresser à l'orgue, elle s'est dit, tiens, je vais peut-être mieux remettre. Puis bon, elle ne pouvait pas assurer tous les dimanches. Et puis donc, le curé me donne cette clé. Il me dit, voilà, maintenant, je veux te voir le dimanche jouer. Et c'était comme ça. Et j'ai eu beaucoup de chance. J'ai aussi grandi à côté de l'abbaye de Belloc, pour les gens à qui ça peut évoquer quelque chose. Et j'ai été très aidé par les bénédictins de Belloc, qui m'ont vraiment développé cette sensibilité à la liturgie. Je me souviens d'avoir accompagné énormément d'offices là-bas, et avec eux, il fallait tout préparer la veille, on répétait tout jusqu'à la durée de l'introduction, tout ça. C'était des bénédictins, donc le travail, ça comptait avant toute chose. Et je dois dire que j'ai été élevé, j'ai été éduqué dans ces valeurs-là. Et moi, ça m'a énormément aidé. Ça m'a peut-être rendu un peu maniaque exigeant, mais en tous les cas, je crois que c'était la meilleure école.
1: Donc déjà, il y avait, c'était pas juste de la musique, c'était pas juste de la musique liturgique. C'était vous, né dans un bassin religieux, qui interprétiez la musique liturgique. Donc c'était une musique qui avait du sens.
0: Alors, je vais être même tout à fait honnête, c'est-à-dire que je pense que je savais accompagner des chants pour la messe avant de savoir qui était Jean-Sébastien Bach. Je vais sans doute choquer tout le monde en disant ça, mais pour moi, l'orgue, c'était avant tout...
1: Jean-Sébastien quoi, pardon ?
0: Oui. Mais avant tout, pour moi, l'orgue, c'était un instrument d'accompagnement. Enfin, moi, je suis rentré dans l'orgue par la liturgie. Et c'est pour ça que... Et moi, je continue, malgré tout ce que j'ai pu faire après, des études poussées, finalement, à Nord, tout ça, mais pour moi, je ne peux pas concevoir, entre guillemets, ma carrière comme organiste aujourd'hui sans avoir une dose plus qu'homéopathique de liturgie et tout ce que cela implique, c'est-à-dire la composition pour la liturgie, mener des projets pour améliorer la liturgie et aussi être un défenseur d'une belle liturgie.
1: Ça veut dire quoi ?
0: Ça veut dire que... Moi, j'estime que quand on regarde une belle église, comme c'est le cas, par exemple, à Saint-Eustache, on a la chance d'avoir un magnifique écrin, une belle église gothique. Quand on regarde un bâtiment comme ça, on a envie d'écouter une musique qui épouse ce lieu-là. Voilà. Donc, c'est vrai que j'assume pleinement aimer les liturgies plus ou moins traditionnelles. Entre, je mets les guillemets, ça ne veut pas dire que je suis traditionnaliste pour autant, mais je défends le grégorien parce que j'estime que c'est le chant principal de l'Église catholique et qui ne devrait pas être abandonné au plus extrême de l'Église. Je ne vois pas pourquoi on le laisserait au plus extrême. Je pense qu'on doit se réapproprier ce répertoire-là. Je pense qu'il faut développer des chœurs qui puissent chanter des motets, qui puissent répondre comme ça à l'acte liturgique et aussi développer, bien sûr, la participation active des fidèles, mais pas que, je veux dire, la participation active des fidèles, c'est aussi l'écoute et c'est aussi la participation pour le chant. Je pense que tout ça peut rentrer en communion, je pense que tout ça peut vivre ensemble si c'est fait intelligemment.
1: Et sachant que la palette est assez large, puisque vous venez là de nous proposer du rufflé, qui évidemment n'est peut-être pas le cousin immédiat de Bach.
0: Non, c'est vrai, absolument. Du Rufflet, c'est quelqu'un, lui, par exemple, qui a été un compositeur qui s'est énormément inspiré de la musique grégorienne. Lui, il a grandi dans la cathédrale de Rouen, il a été maîtrisien là, et cette musique l'a habité. Je dois dire, moi, j'étais aussi touché et bercé par ça. Puisque, si vous voulez, en grandissant au Pays Basque, donc on a un répertoire de cantiques qui est très différent des cantiques français. Et par chance, ça c'est vraiment une chance, l'abbaye de Belloc a été le berceau de la réforme liturgique de Vatican II. Donc ce sont les moines qui se sont chargés à transmettre un répertoire musical en langue basque. Et donc pour ça, soit ils ont transformé du grégorien, soit ils ont repris des cantiques, mais qui ont toujours ce souffle, cette ligne modale. Donc ça a été mon berceau. C'est vrai que ça n'a pas été forcément le grégorien, mon berceau, je le dis, c'est plutôt ces mélodies-là. Mais ça a été vraiment ma ressource. Et c'est vrai que, j'ai découvert les liturgies françaises assez tardivement. Quand j'avais 18 ans, quand je suis arrivé sur Paris. Et là, pour moi, c'était parfois un choc des cultures. Hein. Pour moi, ça a été vraiment... Je me disais, mais qu'est-ce que c'est que ça? Donc, c'est vrai que ça n'a jamais été mon berceau, ça n'a pas été mon éducation.

0: l'immigration. Donc bon, mais j'ai appris à faire avec. Mais c'est vrai que je défends cette espèce d'enracinement qui trouve ses sources, en tout cas dans le chant grégorien, dans ce souffle, parce que j'estime qu'il y a une lumière, il y a un souffle qu'on doit pouvoir retrouver dans notre musique.
1: Alors l'arrivée à Paris à 18 ans, forcément ça change un peu du Pays Basque et du village où vous étiez hein, quand même. Et donc on voit que vous avez découvert des musiques différentes.
0: Oui.
1: Mais vous aussi, le milieu porteur religieux dans lequel vous étiez, et culturel, oui. Là à Paris, paf, il a explosé.
0: Ah, mais je vais vous dire, ça a été un énorme changement pour moi, parce que quand je suis arrivé à Paris, au conservatoire, il y avait un partenariat entre l'église Notre-Dame des Vertus d'Aubervilliers et le conservatoire. Donc le curé d'Aubervilliers, qui était vraiment un curé missionnaire, il souhaitait que ce soit un des étudiants, toujours de la classe d'orgue, ou un groupe d'étudiants de la classe d'orgue du conservatoire, qui anime les messes à Aubervilliers. Et donc là, j'ai découvert tout à fait une autre sociologie, oui, de paroisse. Parce que, oui, moi, j'ai grandi dans mes petits villages basques où vraiment, basque égale basque. Mmh. Il y avait peu de mixité en soi. Mmh. Et là, je découvre un univers complètement avec énormément de communautés africaines ou antillaises. Et là, je me souviens d'offertoires où on venait avec des plateaux de poissons, des choses, quelque chose. Et puis, je dirais une manière de vivre sa foi beaucoup plus exaltée, oui, beaucoup plus...
1: ferveur exprimée.
0: Voilà, une communion comme ça, un besoin de s'exprimer, que je ne connaissais pas du tout, moi, à côté de mon abbaye, ça a été...
1: Un peu plus réservé.
0: C'était plus réservé, mais ça a été... Mais j'ai été touché par cette foi qui les animait, c'était une foi dont ils avaient besoin d'exprimer constamment. Ça n'a pas été mon éducation, mais j'ai passé des années formidables, ça m'a permis de découvrir, bah, il y a d'autres choses. Voilà. Puis après, j'ai fait beaucoup de remplacements dans beaucoup d'églises de Paris, jusqu'à être nommé en 2015 à Saint-Eustache.
1: Après des concours un petit peu exigeants quand même.
0: Oui, absolument. Là, il y avait un concours. On était 52 candidats, je crois, puis ils en ont retenu au final deux, donc Baptiste Florian Marlouvrard, mon collègue, et moi-même.
1: Et côté vie de foi, alors, ça a donné quoi, cette confrontation à Aubervilliers? Ça l'a nourri, ça l'a enrichi, ça l'a... Et puis après, surtout, les années qui ont suivi à Paris, finalement...
0: Oui, alors, je vais être très honnête, je veux dire, quand on est né dans le milieu qui est le mien, au Pays Basque, en fait, je crois qu'on ne se pose pas de questions. Mm-hmm. Puisqu'en fait, tout le monde va à la messe, tout le monde fait le catéchisme. Enfin, ça fait partie du quotidien, en fait. Donc, en fait, vous êtes catholique, mais je crois que vous ne vous posez pas de questions. Mm-hmm. C'est normal. Vos grands-parents vous amènent à la messe, vous y allez. Si vous n'y allez pas, vous vous faites gronder par les grands-parents. Enfin, normal, je veux dire. Enfin, pour moi, c'est normal. Ça ne m'a pas semblé être quelque chose de particulier. Puis c'est vrai que vous arrivez à Paris, ben, y a beaucoup plus de tendance, il y a beaucoup de religions là, mm-hmm, qui s'expriment, etc. Mm-hmm. Il y a aussi beaucoup de gens qui n'ont pas la foi, qui ne partagent pas, mais aussi beaucoup
1: et
0: de gens
1: qui
0: vivent sans. Et puis il y a aussi beaucoup de gens qui se questionnent. Mm-hmm. Parce que moi, je ne me suis jamais questionné, mm-hmm, en fait. C'était naturel. Et puis là, on commence à se poser des questions. Puis vous arrivez, vous avez 18 ans, voilà, c'est la vie aussi qui prend le relais, on se pose des questions, on essaie. Puis on découvre une foi qui est aussi peut-être plus, comment dire, presque plus politique, qui a besoin de s'affirmer, qui a besoin d'affirmer ses valeurs. Et c'est vrai que c'était pas la foi que je connaissais. Mm-hmm. C'était pas la foi que je connaissais. Donc, ça vous questionne. Vous vous dites, mais pourquoi besoin d'avoir un étendard à chaque fois que l'on dit qu'on est catholique? Pourquoi besoin d'avoir des avis tranchés qui devraient être des avis politiques?
1: Ce dont vous n'aviez pas besoin là-bas, puisque...
0: Pas du tout. Pas du tout, parce que c'était presque culturel, enfin, oui, populaire ou culturel, je veux dire, on ne se posait pas. C'est une foi beaucoup plus ouverte, en fait.
1: Et alors, cette période de questionnement, de rencontre, a fait que ça fait gentiment tout descendre à l'intérieur, ou bien...
0: Oui, en tout cas,
1: Je
0: remercie mes parents de m'avoir appelé Thomas, parce que j'avais l'impression que ça rentrait en écho directement avec qui j'étais. Bien sûr, ça m'a questionné, bien sûr, je me suis un peu... Alors déjà, je me retrouvais pas dans la liturgie. Ça, déjà, la liturgie, pour moi, c'était un moment de grâce. Là, je m'y retrouvais pas. Enfin, c'était trop loin de mes convictions, peut-être trop loin de mon éducation aussi, oui, parce que je pense que les convictions, elles viennent de l'éducation que vous avez reçue. Beaucoup trop loin. Je m'y retrouvais pas, j'avais pas un plaisir énorme à vivre ça comme ça. J'étais admiratif de la foi qu'ils avaient. J'étais, oui, admiratif de la manière dont ils l'exprimaient.
1: Oui.
0: Mais je ne m'y retrouvais pas. Voilà. Et beaucoup, quand j'étais dans d'autres paroisses où il y avait que des chants de communautés nouvelles, etc., vraiment, je comprenais pas, simplement, j'étais perdu. Donc, j'avais plus cette, cette envie quotidienne d'y aller ou cette envie de participer vraiment pour élever la liturgie.
1: Cet élan s'était un peu asséché parce que
0: oui.
1: Ça correspondait plus à vos canons, vos critères
0: exactement.
1: De beauté.
0: Enfin, exactement. C'était exactement ça. Je ne me retrouvais plus dans les canons de la beauté tant que j'estimais que la liturgie devait se célébrer. En même temps, ça m'a appris à justement sortir de mes écoutilles parce qu'évidemment, quand vous grandissez comme ça, vous êtes un tout petit peu
1: oui.
0: peut-être étroit d'esprit, disons-le. Mais néanmoins, je ne m'y retrouvais pas. Ce qui m'a permis, en fait, je pense que ma foi est revenue vraiment, en tout cas j'ai pu la revivre pleinement quand j'étais nommé à Saint-Eustache, à 25 ans. Puisqu'à Saint-Eustache, c'est une paroisse très particulière, on est alors en plein centre de Paris, je ne pouvais pas vous redire la sociologie du centre de Paris, c'est-à-dire qu'il n'y a pas plus cosmopolite, il n'y a pas plus, on est sur la station Châtelet-Léal, donc vous avez toutes les cultures qui se confrontent, mais qui se respectent, c'est ça qui est beau. Donc,
1: ça dépend de l'heure.
0: Ça dépend de l'heure, c'est vrai. Mais en tout cas, parmi les paroissiens de Saint-Eustache, vous avez tous les profils. Vous avez tous les profils qui s'y retrouvent, parce que ça a toujours été une paroisse d'ouverture, c'est vrai, sur, on va dire, le plan sociétal, sur le plan social aussi, avec toutes les actions qui sont menées par cette paroisse-là. Mais néanmoins, on n'a jamais voulu faire une liturgie de facilité ou de compromis. Ça a toujours été une liturgie où la musique a une place très importante et l'acte liturgique est assez fastueux. Et je me suis dit, on peut à la fois être sensible à la réalité sociétale du monde d'aujourd'hui.
1: Oui.
0: Parce qu'il faut arrêter d'avoir des lorgnères. Le monde, il est tel qu'il est, ça ne sert à rien d'essayer de se réfugier derrière un bunker. Non. C'est un monde ouvert, c'est un monde où il y a des personnes qui ne partagent pas votre foi. Ça ne veut pas dire pour autant qu'il faut les exclure ou encore moins qu'il faut se battre contre eux. On ne partage pas, c'est comme ça, ça ne veut pas dire qu'on ne peut pas vivre ensemble. Il y a une vraie, on dirait, un vrai vivre ensemble, mais pour autant, la liturgie est fastueuse, la liturgie est belle.
1: Et alors, comment vous vivez votre foi à travers votre instrument ?
0: Alors, c'est vrai que quand on est au charbon, je dirais, on la vit par l'acte, mais c'est vrai que on est extrêmement pris. Moi, j'aime la vivre en silence, parfois, tout simplement, dans un coin de chapelle, quand il n'y a personne. J'ai la chance de pouvoir avoir les clés de l'église et pouvoir y aller très souvent. Parfois, je la vis plus quand je vais travailler le soir et que je m'assois sur le banc seul dans l'église, dans la pénombre. Et je crois que c'est les moments les plus intimes qui sont les plus vivifiants.
1: Et qu'est-ce que vous entendez, qu'est-ce que vous vivez dans ce silence ? Parce que vous êtes un homme de musique, vous donnez des cours au conservatoire, vous jouez donc le dimanche, on a dit, à Saint-Eustache, un dimanche sur deux. En semaine, il vous arrive d'aller donner des concerts à travers le monde et autres. Donc là-haut, à mon avis, c'est rare qu'il y ait du silence.
0: Oui, absolument.
1: Vous composez, plus, donc c'est-à-dire que ça continue, c'est pas le petit vélo qui tourne, c'est l'orgue qui continue.
0: Justement, vous l'avez décrit, donc c'est plutôt une vie hyperactive. Et justement, c'est ces moments que je peux avoir pour moi, seul avec le Seigneur, assis dans l'église, au calme, où justement...
1: Et ça s'arrête. Ça s'arrête.
0: Je m'oblige à ce que ça s'arrête. Et je me retrouve avec moi-même, Et ça me fait énormément de bien. Et j'en ai besoin.
1: Alors on a donc un nouveau pape qui a remis encore plus Saint-Augustin au goût du jour. Saint-Augustin qui parlait de ce Dieu qui est plus intime à moi-même que moi-même. Donc c'est bien gentil de le chercher partout dehors. En fait, il se trouve à l'intérieur. Dans ces temps de silence, vous pensez pouvoir le rejoindre, l'entendre ?
0: En tout cas, j'essaye. Je cherche le chemin, on n'y arrive pas toujours. Et comme je vous disais, moi je n'ai pas honte de dire que c'est ça aussi, suivant ce qui peut se passer dans le monde, etc. Donc ça aussi, mais ce qu'on vit aussi personnellement. Mais j'essaye.
1: Et qu'est-ce que la musique liturgique que vous pratiquez peut apporter aux autres croyants ?
0: Moi, je crois qu'on a besoin que la musique liturgique élève les gens. Je crois que dans un monde tel qu'il est, qui est de plus en plus actif, on n'arrive pas à se déconnecter, je parle pour moi-même, je suis un jeune, je rejette pas le monde tel qu'il est, je le vis, le monde tel qu'il est. Mais néanmoins, je crois que quand on arrive, on a besoin de s'élever, on a besoin de s'extirper de notre quotidien. C'est pour ça que moi, je pense que c'est important que la musique liturgique ait sa propre identité. Je dis toujours, quitte à choquer, moi je ne me retrouve pas dans une liturgie où j'entends le dimanche matin la musique que j'aurais entendue en boîte de nuit la veille. Voilà. Je suis un jeune d'aujourd'hui, je sors aussi. Et bien, quand je vais à la messe, j'ai besoin d'entendre

0: quelque chose de différent, quelque chose qui m'élève, quelque chose qui a une connotation qui me permet de m'évader peut-être de mon quotidien. C'est comme ça que je vis la foi. J'entends que d'autres personnes aient besoin de la vivre autrement. Je ne remets pas ça en question. Mais puisque vous me posez la question, c'est comme ça que je la
1: vis. Quelles seraient les particularités de cette musique qui justement élève ?
0: Moi, je retrouve ça dans la musique grégorienne. Je l'avoue qu'on a de la chance de se faire une part de grégorien dans la liturgie. Moi, cette musique m'élève parce que c'est une musique qui est basée sur le souffle. Voilà. Elle n'est pas basée sur quelque chose qui est rythmé, elle n'est pas basée sur quelque chose qui est quantifiable. Elle est basée par une espèce de volupté, comme ça, comme de l'encens qui monte. C'est difforme dans la consistance. Et moi, ça me transporte. Et donc, c'est vrai que quand j'écris de la musique, j'ai fait un travail important il y a quelques années sur les psautiers, mais je continue sur des messes ou sur des cantiques. J'essaye, bien que ce n'est pas facile, mais j'essaye toujours de me remettre dans ce souffle grégorien.
1: Parfois, quand on entend l'orgue, que ce soit à Saint-Eustache ou à Notre-Dame de Paris, et que là, l'organiste envoie beaucoup de notes, beaucoup de sons, beaucoup de puissance. Est-ce que parfois, il n'y a pas l'idée de montrer à l'homme qu'il y a quelque chose... est-ce que ça ne pourrait pas être l'illustration qu'il y a quelque chose de plus grand que lui, de plus puissant que lui, et dont on aurait peut-être parfois besoin ?
0: Je ne sais pas s'il y a une... Qu'est-ce qu'il y a comme volonté derrière ça ? En tout cas, quand moi je suis de service, simplement que j'aime colorer le moment de liturgie ou le temps liturgique. Je sais qu'à Saint-Eustache, par exemple, pendant le carême, où il y a très peu d'orgue. Voilà, ça nous permet de vivre le temps de carême autrement, par le silence, par l'écoute, et de pouvoir profiter à Pâques et pendant le temps pascal, là, d'un retour de la musique. Et tout ça. Je pense que c'est important que l'orgue puisse colorer le moment liturgique et accompagner. Je pense que c'est un vecteur, c'est un liant de la liturgique. Je pense qu'il y a un vecteur entre le célébrant et l'orgue. Ces deux doivent rentrer en communion. Et donc voilà, j'ai pas d'envie particulière par rapport à la place de l'homme comme ça. Je pense simplement que c'est pour donner une résonance à ce qui se passe dans le cœur.
1: Alors, votre ami l'orgue va être au repos là pendant peut-être 2 ou 3 ans,
0: oui.
1: Parce qu'il va être refait. Et pendant ce temps-là, bah, vous allez continuer à jouer quand même avec l'orgue de chœur. Et puis, vous aviez un projet dont vous vouliez nous dire un mot.
0: Oui, absolument. Depuis cette année, à partir de septembre, on va créer un jeune chœur à Saint-Eustache, la Schola Saint-Eustache, qui sera dirigée par Paul Tuerkov, qui est aussi un jeune qui est étudiant en direction de chœur. Et c'est un projet qui me tient très à cœur, un projet que le curé, le père Vivarès, a souhaité mettre en place à Saint-Eustache. Et c'est justement pour créer un chœur qui sera amené à chanter du grégorien, des motets de musique sacrée ou des cantiques que l'on remettra un peu avec des arrangements particuliers, des contre-chants et tout ça, pour élever la liturgie, pour solenniser la liturgie du dimanche soir, alors de l'office des Vêpres et du dimanche soir. Donc ils chanteront dans les stalles, en habit. Et donc c'est quelque chose qui va falloir construire, hein, qui va débuter en septembre. Donc ça ne va pas être tout de suite peut-être une finalité, mais on va le bâtir. Et j'invite vraiment tous les chrétiens ou non chrétiens, parce que la musique va pouvoir, je pense, nous mener va pouvoir transcender chacun, je crois, et vraiment à venir rejoindre ce cœur-là.
1: Donc si on veut en savoir plus, il faut aller sur le site...
0: Absolument, de Saint-Eustache ou de la Schola sur les réseaux sociaux.
1: Alors, on arrive à la fin de cette émission. C'est le temps des questions courtes, réponses courtes. Est-ce que vous pourriez me dire un chiffre entre 1 et 10, s'il vous plaît ?
0: 7.
1: Y a-t-il une parole que vous regrettez de n'avoir pas dite à quelqu'un ?
0: Parfois, j'ai du mal à dire merci. Et donc, peut-être savoir remercier des gens pour tout ce qu'ils m'ont apporté.
1: À nouveau ? Je vous écoute.
0: 3.
1: Que diriez-vous à quelqu'un qui a des difficultés à pardonner ?
0: Apprenons à vivre ensemble.
1: Une dernière ?
0: 1.
1: Quelle est la dernière fois où vous avez sollicité l'aide de votre ange gardien ?
0: Hier soir, au quotidien.
1: Merci beaucoup Thomas, merci... d'avoir délaissé un peu l'orgue pour venir nous voir, nous partager votre chemin de foi. Pour ceux qui veulent vous entendre, il y a l'église, il y a aussi le site ou d'autres concerts à travers la France. Merci beaucoup, bonne fête de la musique. Merci à vous tous pour votre fidélité. 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Bonne semaine.

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1: Notre âme de Lourdes, aidez-nous à surmonter tous nos amis. Merci.
2: Grâce au Dieu, aujourd'hui je te confie la mutation de mon fils, pour papa Castoriano Sophie. Merci beaucoup.
3: Notre Dame de Lourdes, je vous confie Thibault qui a besoin d'une guérison totale et d'une libération de toutes ses addictions et heures de mort qui l'empêchent de vivre. Merci Notre Dame de Lourdes. Merci Bernadette.
4: Au nom du Père, et du Fils, et du Saint-Esprit, chers frères et sœurs, soyez les bienvenus aujourd'hui à la grotte de Massabielle. Ensemble, nous allons méditer les mystères glorieux du Très-Saint-Rosaire. Nous prions avec tous les pèlerins qui, malgré la chaleur, sont ici à Lourdes avec nous. Nous prions particulièrement avec les enfants du collège Sainte-Anne-de-Rezé, près de Nantes. Et nous prions aussi avec tous ceux et celles qui, de par le monde, nous sont unis par l'écoute de leur radio chrétienne francophone, par l'écoute de la chaîne de télévision catholique KTO, ainsi que par leur connexion au site internet des sanctuaires de Lourdes. Ensemble, nous disons notre foi. Je crois en Dieu, le Père Tout-Puissant, Créateur du ciel et de la terre, et en Jésus-Christ, son Fils unique, notre Seigneur, qui a été conçu du Saint-Esprit, est né de la Vierge Marie, a souffert sous Ponce Pilate, a été crucifié et mort et a été enseveli, est descendu aux enfers, le troisième jour est ressuscité des morts, est monté aux cieux, est assis à la droite de Dieu, le Père Tout-Puissant, d'où il viendra juger les vivants et les morts. Je crois en l'Esprit Saint, à la Sainte Église catholique, à la communion des saints, à la rémission des péchés, à la résurrection de la chair, à la vie éternelle. Amen. Prions aux intentions de notre Saint-Père, le pape Léon. Notre Père, qui es aux cieux, que ton nom soit sanctifié, que ton règne vienne, que ta volonté soit faite sur la terre comme au ciel.
5: Donne-nous aujourd'hui notre pain de ce jour. Pardonne-nous nos offenses, comme nous pardonnons aussi à ceux qui nous ont offensés. Et ne nous laisse pas entrer en tentation, mais délivre-nous du mal. Amen.
4: Je vous salue Marie, pleine de grâce, le Seigneur est avec vous. Vous êtes bénie entre toutes les femmes et Jésus, le fruit de vos entrailles, est béni.
6: Sainte Marie, Mère de Dieu, priez pour nous pauvres pécheurs, maintenant et à l'heure de notre mort.
4: Je vous salue Marie, pleine de grâce, le Seigneur est avec vous. Vous êtes bénie entre toutes les femmes et Jésus, le fruit de vos entrailles, est béni.
6: Sainte Marie, Mère de Dieu,
4: je vous salue Marie, pleine de grâce, le Seigneur est avec vous. Vous êtes bénie entre toutes les femmes et Jésus, le fruit de vos entrailles, est béni.
6: Sainte Marie, Mère de Dieu, priez pour nous pauvres pécheurs,

et in saecula saeculorum. Amen. Ô Marie conçue sans péché. Premier mystère glorieux, la résurrection. Nous lisons dans l'Évangile selon saint Jean. Si tu crois, tu verras la gloire de Dieu. Prions dans cette dizaine pour toutes les intentions que nous venons d'entendre, les intentions qui nous ont été confiées,

0: toutes celles que nous portons en nos cœurs. Notre Père qui es aux cieux, que ton nom soit sanctifié, que ton règne vienne, que ta volonté soit faite sur la terre comme au ciel.
1: Donne-nous aujourd'hui notre pain de ce jour, pardonne-nous nos offenses, comme nous pardonnons aussi à ceux qui nous ont offensés, et ne nous laisse pas entrer dans tentation,
0: mais délivre-nous du mal.
2: Je vous salue Marie, pleine de grâce. Le Seigneur est avec vous. Vous êtes bénie entre toutes les femmes et Jésus, le fruit de vos entrailles, est béni.
0: Sainte Marie, Mère de Dieu, priez pour nous pauvres pécheurs, maintenant et à l'heure.
1: Amen.
2: Je vous salue Marie, pleine de grâce. Le Seigneur est avec vous. Vous êtes bénie entre toutes les femmes et Jésus, le fruit de vos entrailles, est béni.
0: Sainte Marie, Mère de Dieu, priez pour nous pauvres pécheurs, maintenant et à l'heure de notre mort. Amen.
2: Je vous salue Marie, pleine de grâce. Le Seigneur est avec vous. Vous êtes bénie entre toutes les femmes et Jésus, le fruit de vos entrailles, est béni.
0: Sainte Marie, Mère de Dieu, priez pour nous pauvres pécheurs, maintenant et à l'heure de notre mort. Amen.
2: Je vous salue Marie, pleine de grâce, le Seigneur est avec vous. Vous êtes bénie entre toutes les femmes et Jésus, le fruit de vos entrailles, est béni.
0: Sainte Marie, Mère de Dieu, priez pour nous pauvres pécheurs, maintenant et à l'heure de notre mort. Amen.
3: Je vous salue Marie, pleine de grâce, le Seigneur est avec vous. Vous êtes bénie entre toutes les femmes et Jésus, le fruit de vos entrailles, est béni.
0: Sainte Marie, Mère de Dieu, priez pour nous pauvres pécheurs, maintenant et à l'heure de notre mort. Amen.
3: Je vous salue Marie, pleine de grâce, le Seigneur est avec vous. Vous êtes bénie entre toutes les femmes, et Jésus, le fruit de vos entrailles, est béni.
0: Sainte Marie, Mère de Dieu, priez pour nous pauvres pécheurs, maintenant et à l'heure de notre mort. Amen.
3: Je vous salue Marie, pleine de grâce. Le Seigneur est avec vous. Vous êtes bénie entre toutes les femmes, et Jésus, le fruit de vos entrailles, est béni.
0: Sainte Marie, Mère de Dieu, priez pour nous pauvres pécheurs, maintenant et à l'heure de notre mort. Amen.
4: Je vous salue Marie, pleine de grâce. Le Seigneur est avec vous. Vous êtes bénie entre toutes les femmes et Jésus, le fruit de vos entrailles, est béni.
0: Sainte Marie, Mère de Dieu, priez pour nous pauvres pécheurs, maintenant et à l'heure de notre mort. Amen.
4: Je vous salue Marie, pleine de grâce. Le Seigneur est avec vous. Vous êtes bénie entre toutes les femmes et Jésus, le fruit de vos entrailles, est béni.
0: Sainte Marie, Mère de Dieu, priez pour nous pauvres pécheurs, maintenant et à l'heure de notre mort. Amen.
4: Je vous salue, Marie, pleine de grâce. Le Seigneur est avec vous. Vous êtes bénie entre toutes les femmes. Jésus, le fruit de vos entrailles, est béni.
0: Sainte Marie, Mère de Dieu, priez pour nous pauvres pécheurs, maintenant et à l'heure de notre mort. Amen.

0: Ô Marie conçue sans péché. Deuxième mystère glorieux, l'Ascension. Nous lisons dans l'Évangile selon saint Matthieu. Je suis avec vous pour toujours, jusqu'à la fin du monde. Dans cette dizaine, nous voulons prier pour toutes les personnes malades, tous les pèlerins malades, pour les familles, pour tous ceux et celles qui les accompagnent. Prions particulièrement pour tous ceux qui vivent leur vieillesse dans un EHPAD. Prions pour qu'ils vivent dans la paix, dans la sérénité. Notre Père qui es aux cieux, que ton nom soit sanctifié, que ton règne vienne, que ta volonté soit faite sur la terre comme au ciel.
1: Donne-nous aujourd'hui notre pain de ce jour, pardonne-nous nos offenses, comme nous pardonnons aussi.

0: ceux qui nous ont offensés et ne nous laisse pas rentrer en tentation, mais délivre-nous du mal. Amen.
1: Je vous salue Marie, pleine de grâce, le Seigneur est avec vous. Vous êtes bénie entre toutes les femmes et Jésus, le fruit de vos entrailles, est béni.
2: Sainte Marie, Mère de Dieu, priez pour nous pauvres pécheurs, maintenant et à l'heure de notre mort. Amen.
1: Je vous salue, Mère Marie, pleine de grâce. Le Seigneur est avec vous. Vous êtes bénie entre toutes les femmes, et Jésus, le fruit de vos entrailles, est béni.
2: Sainte Marie, Mère de Dieu, priez pour nous pauvres pécheurs, maintenant et à l'heure de notre mort.
1: Je vous salue Marie, pleine de grâce, le Seigneur est avec vous. Vous êtes bénie entre toutes les femmes et Jésus, le fruit de vos entrailles, est béni.
2: Sainte Marie, Mère de Dieu, priez pour nous pauvres pécheurs, maintenant et à l'heure de notre mort. Amen.
1: Je vous salue Marie, pleine de grâce, le Seigneur est avec vous. Vous êtes bénie entre toutes les femmes et Jésus, le fruit de vos entrailles, est béni.
2: Sainte Marie, Mère de Dieu, priez pour nous pauvres pécheurs, maintenant et à l'heure de notre mort. Amen.
3: Je vous salue Marie, pleine de grâce. Le Seigneur est avec vous. Vous êtes bénie entre toutes les femmes, et Jésus, le fruit de vos entrailles, est béni.
2: Sainte Marie, Mère de Dieu, priez pour nous pauvres pécheurs, maintenant et à l'heure de notre mort. Amen.
3: Je vous salue Marie, pleine de grâce. Le Seigneur est avec vous. Vous êtes bénie entre toutes les femmes, et Jésus, le fruit de vos entrailles, est béni.
2: Sainte Marie, Mère de Dieu, priez pour nous, pauvres pécheurs, maintenant et à l'heure de notre mort. Amen.
3: Je vous salue Marie, pleine de grâce. Le Seigneur est avec vous. Vous êtes bénie entre toutes les femmes, et Jésus, le fruit de vos entrailles, est béni.
2: Sainte Marie, Mère de Dieu, priez pour nous, pauvres pécheurs, maintenant et à l'heure de notre mort.

0: entre toutes les femmes, et Jésus, le fruit de nos entrailles, est béni.
1: Sainte Marie, Mère de Dieu, priez pour nous pauvres pécheurs, maintenant et à l'heure de notre mort. Amen.
0: Je vous salue Marie, pleine de grâce, le Seigneur est avec vous. Vous êtes bénie entre toutes les femmes, et Jésus, le fruit de vos entrailles, est béni.
1: Sainte Marie, Mère de Dieu, priez pour nous pauvres pécheurs, maintenant et à l'heure de notre mort. Amen.
0: Je vous salue Marie, pleine de grâce, le Seigneur est avec vous. Vous êtes bénie entre toutes les femmes, et Jésus, le fruit de nos entrailles, est béni.
1: Sainte Marie, Mère de Dieu, priez pour nous pauvres pécheurs, maintenant et à l'heure de notre mort. Amen.

0: et in saecula saeculorum. Amen. Ô Marie, conçue sans péché. Troisième mystère glorieux, la Pentecôte. Nous lisons dans le livre des Actes des Apôtres, « Vous serez mes témoins jusqu'au bout de la terre ». Dans cette dizaine, nous voulons rendre grâce tout particulièrement pour le don du Saint-Esprit. Prions pour ces enfants qui nous accompagnent dans la prière aujourd'hui, afin qu'ils soient toujours dans leur vie guidés par le désir et la recherche de la volonté de Dieu. Le Saint-Esprit les accompagne ainsi que tous les enfants de la terre. Notre Père qui es aux cieux, que ton nom soit sanctifié, que ton règne vienne, que ta volonté soit faite sur la terre comme au ciel.
1: Je vous salue, Marie, pleine de grâce. Le Seigneur est avec vous. Vous êtes bénie entre toutes.

0: Seigneur est avec vous. Vous êtes bénie entre toutes les femmes, et Jésus, le fruit de vos entrailles, est béni.
1: Sainte Marie, Mère de Dieu, priez pour nous pauvres pécheurs, maintenant et à l'heure de notre mort. Amen.
0: Je vous salue Marie, pleine de grâce. Le Seigneur est avec vous. Vous êtes bénie entre toutes les femmes, et Jésus, le fruit de vos entrailles, est béni.
1: Sainte Marie, Mère de Dieu, priez pour nous pauvres pécheurs, maintenant et à l'heure de notre mort. Amen.
0: Je vous salue Marie, pleine de grâce. Le Seigneur est avec vous. Vous êtes bénie entre toutes les femmes, et Jésus, le fruit de vos entrailles, est béni.
1: Sainte Marie, Mère de Dieu, priez pour nous pauvres pécheurs, maintenant et à l'heure de notre mort. Amen.
0: Je vous salue Marie, pleine de grâce. Le Seigneur est avec vous. Vous êtes bénie entre toutes les femmes, et Jésus, le fruit de vos entrailles, est béni.
1: Sainte Marie, Mère de Dieu, priez pour nous pauvres pécheurs, maintenant et à l'heure de notre mort. Amen.
0: Je vous salue Marie, pleine de grâce. Le Seigneur est avec vous. Vous êtes bénie entre toutes les femmes, et Jésus, le fruit de vos entrailles, est béni.
1: Sainte Marie, Mère de Dieu, priez pour nous pauvres pécheurs, maintenant et à l'heure de notre mort. Amen.
2: Je vous salue Marie, pleine de grâce. Le Seigneur est avec vous. Vous êtes bénie entre toutes les femmes, et Jésus, le fruit de vos entrailles, est béni.
1: Sainte Marie, Mère de Dieu, priez pour nous pauvres pécheurs, maintenant et à l'heure de notre mort. Amen.
2: Je vous salue Marie, pleine de grâce. Le Seigneur est avec vous. Vous êtes bénie entre toutes les femmes, et Jésus, le fruit de vos entrailles, est béni.
1: Sainte Marie, Mère de Dieu, priez pour nous pauvres pécheurs, maintenant et à l'heure de notre mort. Amen.
2: Je vous salue Marie, pleine de grâce. Le Seigneur est avec vous. Vous êtes bénie entre toutes les femmes, et Jésus, le fruit de vos entrailles, est béni.
1: Sainte Marie, Mère de Dieu, priez pour nous pauvres pécheurs, maintenant et à l'heure de notre mort. Amen.

0: Ô Marie conçue sans péché. Quatrième mystère glorieux, l'Assomption de la Vierge Marie. Nous lisons dans l'Évangile selon saint Luc. Élisabeth dit à Marie, « Heureuse celle qui a cru à l'accomplissement des paroles qui lui furent dites de la part du Seigneur. » Dans cette dizaine, demandons au Seigneur, par l'intercession de la Sainte Vierge Marie, qu'il nous aide à voir, à reconnaître le royaume qui vient. Notre Père qui es aux cieux, que ton nom soit sanctifié, que ton règne vienne, que ta volonté soit faite sur la terre comme au ciel.
1: Je vous salue Marie, pleine de grâce. Le Seigneur est avec vous. Vous êtes bénie entre toutes les femmes. Et Jésus, le fruit de vos entrailles, est béni.
0: Sainte Marie, Mère de Dieu, priez pour nous pauvres pécheurs, maintenant et à l'heure de notre mort. Amen.
1: Je vous salue Marie, pleine de grâce. Le Seigneur est avec vous. Vous êtes bénie entre toutes les femmes. Et Jésus, le fruit de vos entrailles, est béni.
0: Sainte Marie, Mère de Dieu, priez pour nous pauvres pécheurs, maintenant et à l'heure de notre mort. Amen.
1: Je vous salue Marie, pleine de grâce. Le Seigneur est avec vous. Vous êtes bénie entre toutes les femmes. Et Jésus, le fruit de vos entrailles, est béni.
0: Sainte Marie, Mère de Dieu,
2: priez pour nous pauvres pécheurs,
0: maintenant et à l'heure

0: notre mort. Amen.
1: Je vous salue, Marie, pleine de grâce. Le Seigneur est avec vous. Vous êtes bénie entre toutes les femmes, et Jésus, le fruit de vos entrailles, est béni.
2: Sainte Marie, Mère de Dieu, priez pour nous pauvres pécheurs, maintenant et à l'heure de notre mort. Amen.
3: Je vous salue, Marie, pleine de grâce. Le Seigneur est avec vous. Vous êtes bénie entre toutes les femmes, et Jésus, le fruit de vos entrailles, est béni.
2: Sainte Marie, Mère de Dieu, priez pour nous pauvres pécheurs, maintenant et à l'heure de notre mort. Amen.
3: Je vous salue, Marie, pleine de grâce. Le Seigneur est avec vous. Vous êtes bénie entre toutes les femmes, et Jésus, fruit de vos entrailles, est béni.
2: Sainte Marie, Mère de Dieu, priez pour nous pauvres pécheurs, maintenant et à l'heure de notre mort. Amen.
3: Je vous salue, Marie, pleine de grâce. Le Seigneur est avec vous. Vous êtes bénie entre toutes les femmes, et Jésus, le fruit de vos entrailles, est béni.
2: Sainte Marie, Mère de Dieu, priez pour nous pauvres pécheurs, maintenant et à l'heure de notre mort. Amen.
4: Je vous salue, Marie, pleine de grâce. Le Seigneur est avec vous. Vous êtes bénie entre toutes les femmes, et Jésus, le fruit de vos entrailles, est béni.
2: Sainte Marie, Mère de Dieu, priez pour nous pauvres pécheurs, maintenant et à l'heure de notre mort. Amen.
4: Je vous salue, Marie, pleine de grâce. Le Seigneur est avec vous. Vous êtes bénie entre toutes les femmes, et Jésus, le fruit de vos entrailles, est béni.
2: Sainte Marie, Mère de Dieu, priez pour nous pauvres pécheurs, maintenant et à l'heure de notre mort. Amen.
4: Je vous salue, Marie, pleine de grâce. Le Seigneur est avec vous. Vous êtes bénie entre toutes les femmes, et Jésus, le fruit de vos entrailles, est béni.
2: Sainte Marie, Mère de Dieu, priez pour nous, pauvres pécheurs, maintenant et à l'heure de notre mort.

0: Marie conçue sans péché. Cinquième mystère glorieux, le couronnement de la Vierge Marie. Nous lisons dans le livre de l'Apocalypse, un grand signe apparut dans le ciel, une femme vêtue de soleil. Dans cette dizaine, nous voulons rendre grâce pour le couronnement de Marie au ciel. Demandons au Seigneur qu'il nous apprenne à connaître Marie, à l'aimer davantage. Demandons au Seigneur qu'il nous aide à marcher jour après jour à la suite du Christ. Prions dans cette dizaine pour tous ceux qui, dans les prochains jours, seront ordonnés prêtres. Nous prions donc pour les vocations à la vie religieuse et sacerdotale. Prions aussi pour toutes nos familles et particulièrement pour tous ceux qui, en ces jours de canicule, souffrent terriblement à cause de la chaleur. Notre Père qui es aux cieux, que ton nom soit sanctifié, que ton règne vienne, que ta volonté soit faite sur la terre comme au ciel.
1: Donne-nous aujourd'hui notre pain de ce jour. Pardonne-nous nos offenses, comme nous pardonnons aussi à ceux qui nous ont offensés. Et ne nous laisse pas entrer en tentation, mais délivre-nous du mal.
2: Je vous salue, Marie, pleine de grâce. Le Seigneur est avec vous. Vous êtes bénie entre toutes les femmes. Et Jésus, le fruit de vos entrailles, est béni.
0: Sainte Marie, Mère de Dieu, priez pour nous pauvres pécheurs, maintenant et à l'heure de notre mort. Amen.
2: Je vous salue, Marie, pleine de grâce. Le Seigneur est avec vous. Vous êtes bénie entre toutes les femmes. Et Jésus, le fruit de vos entrailles, est béni.
0: Sainte Marie, Mère de Dieu, priez pour nous pauvres pécheurs, maintenant et à l'heure de notre mort. Amen.
2: Je vous salue, Marie, pleine de grâce.

0: est avec vous. Vous êtes bénie entre toutes les femmes. Et Jésus, le fruit de vos entrailles, est béni.
1: Sainte Marie, Mère de Dieu, priez pour nous pauvres pécheurs, maintenant et à l'heure de notre mort. Amen.
0: Je vous salue Marie, pleine de grâce, le Seigneur est avec vous. Vous êtes bénie entre toutes les femmes, et Jésus, le fruit de vos entrailles, est béni.
1: Sainte Marie, Mère de Dieu, priez pour nous pauvres pécheurs, maintenant et à l'heure de notre mort.

0: Sainte Marie, Mère de Dieu, priez pour nous pauvres pécheurs, maintenant et à l'heure de notre mort. Amen.
1: Je vous salue Marie, pleine de grâce. Le Seigneur est avec vous. Vous êtes bénie entre toutes les femmes, et Jésus, le fruit de vos entrailles, est béni.
0: Sainte Marie, Mère de Dieu, priez pour nous pauvres pécheurs, maintenant et à l'heure de notre mort. Amen.
1: Je vous salue, Marie, pleine de grâce. Le Seigneur est avec vous. Vous êtes bénie entre toutes les femmes, et Jésus, le fruit de vos entrailles, est béni.
0: Sainte Marie, Mère de Dieu, priez pour nous pauvres pécheurs, maintenant et à l'heure de notre mort. Amen.
2: Je vous salue, Marie, pleine de grâce. Le Seigneur est avec vous. Vous êtes bénie entre toutes les femmes, et Jésus, le fruit de vos entrailles, est béni.
0: Sainte Marie, Mère de Dieu, priez pour nous pauvres pécheurs, maintenant et à l'heure de notre mort. Amen.
2: Je vous salue, Marie, pleine de grâce. Le Seigneur est avec vous. Vous êtes bénie entre toutes les femmes, et Jésus, le fruit de vos entrailles, est béni.
0: Sainte Marie, Mère de Dieu, priez pour nous pauvres pécheurs, maintenant et à l'heure de notre mort. Amen.
2: Je vous salue, Marie, pleine de grâce. Le Seigneur est avec vous. Vous êtes bénie entre toutes les femmes, et Jésus, le fruit de vos entrailles, est béni.
0: Sainte Marie, Mère de Dieu, priez pour nous pauvres pécheurs, maintenant et à l'heure de notre mort.

0: Ô Marie conçue sans péché, prions le Seigneur. Tu as voulu, Seigneur, qu'à l'annonce de l'ange, ton Verbe prit chair dans le sein de la Vierge Marie. Réponds à nos supplications. Puisque nous la croyons vraiment Mère de Dieu, fais que nous trouvions secours dans sa prière auprès de toi. Par Jésus-Christ, ton Fils, notre Seigneur, qui vit et règne avec toi dans l'unité du Saint-Esprit, Dieu, pour les siècles des siècles.
1: Amen.
0: Le Seigneur soit avec vous. Que Dieu Tout-Puissant vous bénisse, le Père et le Fils et le Saint-Esprit.
1: Amen.
0: Notre-Dame de Lourdes. Notre-Dame de Lourdes. Notre-Dame de Lourdes. Sainte Bernadette.
1: Priez-vous.

0: Avant de nous séparer, avant que je bénisse les objets de piété que vous portez avec vous, je vous rappelle qu'à 16h15, au centre information, vous pouvez participer au message, à la conférence sur le message de Lourdes. Je vous invite à participer, non pas simplement parce que vous serez au frais, mais parce que c'est une belle occasion d'approfondir le message de Lourdes. À 16h15, au centre information. Deuxième chose, vu que nous avons avec nous ces enfants, avant de nous séparer, bien, je voudrais que nous prions ensemble. Le marché, c'est ailleurs. Nous prions ensemble au moins pour trois intentions. La première, pour la paix, obtenir la paix dans le monde. La deuxième, certainement pour ces enfants, pour qu'ils puissent vraiment, jour après jour, être des instruments de paix et grandir dans un monde en paix. Et puis, prions les uns pour les autres, afin que jour après jour, nous aussi, nous puissions vivre en communion avec le Seigneur. Ensemble, disons, je vous salue, Marie, pleine de grâce. Le Seigneur est avec vous. Vous êtes bénie entre toutes les femmes. Et Jésus, le fruit de vos entrailles, est béni. Sainte Marie, Mère de Dieu, priez pour nous pauvres pécheurs, maintenant et à l'heure de notre mort. Je vous salue, Marie, pleine de grâce. Le Seigneur est avec vous. Vous êtes bénie entre toutes les femmes. Et Jésus, le fruit de vos entrailles, est béni. Sainte Marie, Mère de Dieu, priez pour nous, pauvres pécheurs, maintenant et à l'heure de notre mort. Je vous salue, Marie, pleine de grâce. Le Seigneur est avec vous. Vous êtes bénie entre toutes les femmes. Et Jésus, le fruit de vos entrailles, est béni. Sainte Marie, Mère de Dieu, priez pour nous, pauvres pécheurs, maintenant et à l'heure de notre mort.
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0: Bonjour à toutes et à tous, bienvenue sur KTO pour la vie des diocèses où nous partons chaque semaine à la découverte d'un territoire, d'un diocèse et de son évêque. Et aujourd'hui, direction la région Grand Est pour découvrir le diocèse de Châlons-en-Champagne qui couvre le département de la Marne, à l'exception de l'arrondissement de Reims. Dans cette édition, on découvrira le pèlerinage diocésain à Notre-Dame de l'Épine qui mettait à l'honneur les nouveaux bienheureux martyrs du nazisme originaires du diocèse de Châlons. Et on entendra le témoignage du père Marc Aymard et de Gaël Wu, engagés tous les deux dans les mercredis de la mission, une mission de proximité. Quelques mots sur la Marne. Son économie est bien sûr portée par l'excellence de la filière du champagne, qui constitue l'un des moteurs du dynamisme régional, qu'il s'agisse de grandes ou de petites maisons. Au-delà de la vigne, la plaine de Champagne est un territoire agricole pleinement intégré au marché, une plaine ouverte, marquée par un large éventail de production, du blé d'abord, mais aussi d'autres céréales, des oléagineux ou bien encore de la betterave. Un territoire rural marqué par un habitat dispersé en dehors des villes principales et qui doit faire face aux défis démographiques du vieillissement de la population. Et pour parler du diocèse de Châlons-en-Champagne, je reçois pour la première fois son évêque, Mgr Franck Javary. Bonjour Monseigneur.
1: Oui, bonjour, bonjour à tous.
0: Bienvenue donc sur le plateau de la vie des diocèses. Comment est-ce que vous pourriez nous présenter les caractéristiques du diocèse de Châlons en quelques mots ?
1: Eh bien, c'est un diocèse qui correspond effectivement à ce que vous venez de décrire. Il y a beaucoup de surface. C'est le monde rural avec des villes mais pas très importantes, des villages, un habitat plutôt dispersé. Alors c'est vrai, une population vieillissante comme souvent en France, avec aussi des jeunes attachés à leur terre mais qui sont obligés d'aller étudier souvent à l'extérieur du diocèse. Et puis des communautés chrétiennes, catholiques vaillantes mais qui évidemment doivent aussi composer avec cette dispersion. Voilà, se réunir, se rencontrer. Célébrer la messe, c'est un peu plus compliqué qu'en ville.
0: Au début de cette émission, quelques dates pour mieux connaître votre parcours. Mgr Franck Javary, vous êtes donc évêque du diocèse de Châlons depuis un peu plus d'un an, ordonné en mars 2025, né en 1967 à Boulogne-Billancourt dans les Hauts-de-Seine, avec des origines familiales dans l'Aube. Vous entrez au séminaire des Carmes après des études à l'école polytechnique et l'école des Ponts et Chaussées, marquée par un intérêt particulier pour l'automobile. Ordonné prêtre en 1999 pour le diocèse de Nanterre, vous avez notamment été curé à Issy-les-Moulineaux, à Nanterre et à Bagneux. Votre devise épiscopale, elle vient du livre de Jérémie, « Je vous donnerai un avenir et une espérance ». Alors pour commencer, c'est une expression que vous avez beaucoup utilisée au moment de votre ordination et que vous redonnez encore il y a quelques semaines. À votre nomination comme évêque de Châlons, vous aviez annoncé que le rat des villes que vous étiez allait devenir rat des champs. Comment se passe ce changement alors, un peu radical, de la mission de curé de paroisse très urbaine à un diocèse marqué par les nombreuses zones rurales ?
1: Ben ça se passe bien, grâce d'abord aux Marnais, bien sûr aux diocésains, aux catholiques, mais pas que. On est quand même très bien accueillis. C'est des pays où la figure de l'évêque, je dirais, compte encore. On aime bien l'accueillir. Si je vais dans un village, souvent le maire prend le temps de venir m'accueillir. Les gens sont contents qu'on s'intéresse à eux. Donc un très bon accueil dans un pays qui a l'habitude aussi des mouvements. C'est des terres aussi à la fois d'enracinement, mais aussi de passage. Donc merci pour ce bon accueil. Et puis après, à moi de m'adapter, de découvrir. Et je dois dire, je le fais avec beaucoup de joie.
0: Qu'est-ce qui vous marque dans cette première année, justement, de découverte d'un territoire qui était nouveau pour vous,
1: hein ? Tout à fait nouveau. Je confesse que j'avais vraiment pas beaucoup mis les pieds dans la Marne et jamais, par exemple, dans la ville de Châlons, qui est la ville de l'évêché, la ville-préfecture. Parce qu'il me marque déjà, moi, quand j'étais en ville, j'avais même plus de voiture. Voilà, à pied, à vélo, en métro, là-bas, j'ai retrouvé une voiture pour beaucoup me déplacer, faire des kilomètres pour rencontrer donc ces communautés locales. Il faut vraiment aller à la rencontre des personnes et puis prendre le plaisir d'aller dans telle église, dans telle maison, dans tel lieu, rencontrer aussi les agriculteurs, les viticulteurs, mais aussi tout un tas d'entreprises qui font vivre notre beau diocèse de la Marne et donc le diocèse.
0: Peut-être pour mieux vous connaître, quelles sont les figures spirituelles ou les figures de sainteté qui vous inspirent, qui vous nourrissent comme chrétien, comme disciple du Christ ?
1: Tellement de figures. Moi, j'ai été assez marqué, je biberonne beaucoup dans la Bible, Saint Paul. Voilà, j'ai vraiment jeune, déjà adolescent. Alors pourtant, on dit que Paul n'est pas très attrayant, mais moi, je me suis senti attiré par cette figure d'abord de la conversion, et puis de l'annonce de Dieu, et puis aussi quelqu'un envoyé aux païens, c'est-à-dire qu'il y avait ce souci aussi d'annoncer Jésus à des gens qui n'y connaissaient rien. Voilà, saint Paul m'a beaucoup marqué, puis tellement de saints, mais plus récemment, par exemple, tout à fait différemment, Madeleine Delbrel, voilà, qui est une figure plutôt de la région parisienne, cette femme qui a vécu en milieu ouvrier, dans un milieu très mélangé, puisque moi j'ai été, avant d'être évêque, mon dernier poste, c'était curé de la ville de Bagneux, qui est une ville très cosmopolite, une ville d'HLM.
0: On va maintenant mieux découvrir concrètement votre diocèse. Parmi les 50 martyrs du nazisme béatifiés en décembre dernier à Notre-Dame de Paris, trois hommes étaient liés au diocèse de Châlons. L'abbé Maurice Rondeau, né à Neuvy, Camille Millet, né à Vertus, il a été le compagnon de cellule de Marcel Callot et a réalisé la fameuse croix d'immortel miraculeusement conservée jusqu'à aujourd'hui. Et Henri Eusena, né à Blême. Fêtés le 5 mai, ces nouveaux bienheureux ont particulièrement été mis à l'honneur pendant le pèlerinage diocésain à Notre-Dame de l'Épine, qui a lieu chaque année au mois de mai, comme nous le fait découvrir Ophélie Marien.
2: Je vous salue, Marie, pleine de grâce.
3: Comme chaque année en mai, les fidèles du diocèse de Châlons marchent jusqu'à la basilique Notre-Dame de l'Épine. Et ce n'est pas la pluie qui arrêtera les pèlerins du jour. Certains participent chaque année à cet événement diocésain.
4: Je suis venu aujourd'hui à ce pèlerinage par amour pour notre Seigneur et pour la très sainte Vierge Marie. J'essaie de le faire tous les ans, si mes conditions physiques le permettent.
5: Nous venons, je vais dire, déposer aux pieds de Marie toutes les personnes que nous rencontrons au fil des jours que nous vivons et de lui demander vraiment de remplir notre cœur de l'amour de Jésus pour en être témoin.
3: Quand d'autres le découvrent pour la première fois, c'est le cas de Sophie.

0: Sophie, venue avec ses enfants.
1: Alors, c'est notre première participation. Ce qu'on attend de cette journée, c'est un moment de partage en famille avec d'autres personnes du diocèse.
0: Arrivés sur place, les pèlerins se rassemblent autour de la statue de Notre-Dame de l'Épine, patronne du diocèse, pour son couronnement. Selon la tradition, la découverte de cette statue par des bergers dans un buisson d'épines au XVe siècle est à l'origine de l'afflux de pèlerins jusqu'à ce lieu devenu sanctuaire marial. Cette année, ce rassemblement diocésain est également l'occasion de rendre hommage aux trois nouveaux bienheureux liés au diocèse, béatifiés en décembre dernier avec 47 autres martyrs, victimes du nazisme pendant la Seconde Guerre mondiale.
2: On les rassemble tous les trois, on les honore ensemble. Voilà, c'est donc un grand moment aussi. Tout spécialement à cause de cet événement. Bien, on se souvient qu'on est tous appelés à être des témoins de l'Évangile à la suite de ces bienheureux.
0: Un historien vient donner une conférence sur la vie de ces trois jeunes.
3: L'abbé Maurice Rondeau, un peu plus âgé, quoique, 1911-1945.
4: Alors il y avait l'abbé Maurice Rondeau, il y avait Camille Millet de la JOC et il y avait Henri Eusna, lui aussi de la JOC. Alors, ce sont des personnes qui ont eu un rôle d'évangélisation, qui ont accompagné des jeunes au STO et ils sont allés jusqu'au sacrifice suprême.
0: Ces martyrs, morts par haine de leur foi sous le régime nazi, peuvent être des modèles de sainteté pour chacun. À tout âge.
1: Ce qui nous a particulièrement marqué, c'est le fait qu'ils aient vécu le message de l'Évangile jusqu'à donner leur vie.
5: Ils ont été fidèles à Dieu parce qu'ils auraient pu se dire on est dans la galère, on va abandonner Dieu. Mais non, ils ont continué à croire et c'est ça le plus important.
0: La grand-messe, présidée par l'évêque, clôture cette journée diocésaine.
6: C'est important pour moi qui vivote un peu, de faire des journées comme ça qui encouragent, qui raffermit la foi.
0: L'occasion également de confier l'église diocésaine à l'intercession de ces trois nouveaux bienheureux qui invitent chacun à témoigner de sa foi, quelle que soit l'époque.
7: Alors on a vu que la pluie du matin n'arrête pas le pèlerin, mais il y a quand même eu un petit peu de ciel bleu. C'était une fête diocésaine et c'était donc l'occasion aussi pour le diocèse de s'approprier, d'accueillir ces nouveaux bienheureux qui sont donnés. Comment est-ce que vous voulez que leur exemple inspire les baptisés d'aujourd'hui? On a vu de tous les âges.
8: Oui, évidemment, c'est une chance quand l'Église nous donne de nouveaux bienheureux, et surtout, c'est des bienheureux du XXe siècle, voilà, puisqu'ils sont tous les trois avec les autres, d'ailleurs morts en 1945. Et puis, ils sont enracinés localement. Dans chacune des célébrations qu'on a faites, il y a de la famille qui les ont connus parfois. Des gens très âgés, il y a des descendants, il y a des villageois. Donc au fond, on se dit, être saint, ce n'est pas quelque chose du passé, c'est quelque chose d'aujourd'hui. On a des lettres, on a des témoignages, on a un enracinement local, donc c'est très porteur. Et puis j'ajoute que ce sont des gens jeunes qui ont vécu une vie rapide, en un sens, mais tout entière donnée à Jésus dans des circonstances extrêmement difficiles. Donc ça nous stimule, ça nous intrigue aussi, en un sens.
7: Et puis comme toute journée diocésaine, ce n'était pas la première pour vous, mais c'est l'occasion aussi de voir la variété des attentes, des espérances des participants. Et on l'a entendu dans les témoignages, il y a toutes les motivations pour participer à une journée comme ça.
8: Eh bien oui, c'est ça qui est bien avec un pèlerinage d'une journée, pèlerinage à notre sanctuaire diocésain de l'Épine, très beau, très ancien. Eh bien les gens viennent avec beaucoup d'attentes différentes. Et puis c'est un lieu d'accueil aussi pour des nouveaux venus, pour des néophytes, pour des catéchumènes, pour des familles. Donc il y a à la fois la fidélité des anciens, et puis des nouveaux, des curieux qui viennent en se disant un pèlerinage c'est ouvert, je peux venir. Au fond c'est plus attirant peut-être qu'une messe seulement.
7: On l'a vu, donc le point d'arrivée était donc Notre-Dame de l'Épine. Et on a appris, malheureusement, il y a quelques semaines, donc le départ, vous avez dit votre tristesse, votre regret, le départ en août prochain des bénédictines du Sacré-Cœur de Montmartre qui animaient ce lieu, ce sanctuaire. Quelle va être la suite pour ce sanctuaire qui est un magnifique édifice au cœur de la campagne?
8: Oui, donc les bénédictines auront servi pendant 5 ans le sanctuaire, on est reconnaissant. Bon, la congrégation avait besoin de resserrer un peu les rangs. Donc voilà, nous sommes à la recherche d'une autre présence de religieuses, c'est en cours. Nous verrons bien, ce qui est sûr, c'est que le sanctuaire qui depuis 1400, donc plus de 600 ans, est au cœur de la vie spirituelle du diocèse, continue, il reste ouvert, bien sûr. Les pèlerins continuent d'y venir, et on espère bien qu'il y aura bientôt aussi une forme de continuité dans la accueil par des religieux. C'est important, c'est un beau témoignage, la vie consacrée.
7: C'est ce que vous espérez. Vous avez...

0: Vous avez mentionné la possibilité de communautés apostoliques. Il y a peut-être des discussions en cours.
1: Mais oui, il y a des discussions en cours. On aurait aimé pouvoir déjà officialiser aujourd'hui une réponse. Encore un peu de patience. Voilà, ça fait partie des petits tracas aussi de la vie d'un évêque. Ben, quand une communauté change, ben, de prendre son bâton de pèlerin et, avec l'aide de l'Esprit-Saint et les conseils de tous, et ben, de chercher des solutions, des possibilités pour qu'un sanctuaire, par exemple, continue, bien sûr, sa belle mission.
0: Je voudrais revenir sur ces visites pastorales de découverte que vous faites depuis votre arrivée dans le diocèse en mars 2025. Vous êtes donc présent 3 ou 4 jours, en fin de semaine généralement, et vous faites le tour comme ça du diocèse. On va voir quelques images. Comment ça se passe ?
1: Ben, ça se passe bien. Voilà, 34 paroisses, et des paroisses qui, la plupart du temps, regroupent tout un tas de villages, hein, jusqu'à parfois une trentaine. Voilà, donc 3 jours, c'est vraiment une première découverte, mais le programme, bien sûr, il est fait par l'équipe pastorale de conduite. Mais moi, ça me permet de découvrir énormément de réalités. Bien sûr, les paroissiens, la manière d'organiser la vie de la paroisse, et puis me font visiter une maison de retraite, une église, rencontrer les édiles locaux, rencontrer des entreprises locales, rencontrer des associations, faire aussi des petits pèlerinages locaux, se promener dans la forêt, dans les champs. À travers tout ça, ben je m'imprègne de la vie locale. Et puis ça m'aide aussi, je dirais, à bien voir les choses telles qu'elles sont. Faut pas que l'évêque rêve, il faut qu'il rencontre d'abord la réalité réelle du terrain.
0: Pendant ce pèlerinage diocésain dont on parlait il y a quelques instants, la prière pour l'année du diaconat a résonné plusieurs fois au cours de la marche et à la fin de la journée qui a clôturé cette journée. Et dans la lettre pastorale Acteur d'espérance que vous avez publiée en avril dernier, l'appel des prêtres et des diacres pour l'Église est la première des 3 priorités pour les années à venir.
1: Eh oui, bien sûr. C'est pas très original, on pourrait dire. Mais derrière ça, il y a une conviction que j'essaye de partager avec tous les diocésains, c'est que notre modeste église diocésaine, elle est capable de porter des vocations. Et d'ailleurs, la preuve, c'est que nous avons des séminaristes, nous avons des diacres, de futurs diacres en formation, parce qu'il y a parfois un discours un peu pessimiste ou un peu défaitiste qui dit « Ah, ben non, c'est que chez les autres ». Ben non, voilà, en tout endroit, là où il y a des chrétiens, il y a des vocations. Et c'est important que nous ayons des vocations à nous, même si nous avons la chance aussi d'être fortement aidés par la communauté Saint-Martin, par exemple, par des prêtres Fidei Donum. Donc tout cela est précieux, mais notre terre n'est pas stérile. Dieu fait naître des vocations.
0: Depuis 3 ans, les mercredis de la mission sillonnent les villages du Pertois, au sud du diocèse de Châlons. Prêtres et laïcs vont de porte en porte à la rencontre des habitants pour écouter, échanger, parfois prier et parfois redonner vie à des églises rurales souvent fermées le reste de l'année. Nous avons recueilli le témoignage du père Marc Aymar, curé doyen de cet espace missionnaire, et de Gaël Wu, engagés tous les deux dans cette mission de proximité.
2: Alors, ces mercredis de la mission permettent à ce que l'Église se rende proche des gens. Hein, c'est vrai que nous sommes 4 prêtres dans l'espace missionnaire du Pertois et nous vivons tous dans le même presbytère pour une vie fraternelle, une vie de prière. Et du coup, nous sommes plus à distance des gens des villages qui nous sont confiés. Et du coup, à travers le mercredi de mission, on va à la rencontre des gens. Et on se met à leur écoute parce que c'est pas... Il ne s'agit pas d'imposer notre foi, mais d'être surtout à l'écoute, et à partir de cette écoute, d'entrer dans la proposition de la foi selon les attentes qu'on discerne chez les uns, chez les autres.
3: Alors moi, je participe au mercredi de la mission en tant que laïque, et ce qui m'a attirée, c'est d'abord la curiosité, je ne savais pas ce que c'était, et depuis que je le fais, c'est vraiment le fait d'aller à la rencontre des gens. Il m'est arrivé avec mon binôme, oui, d'entrer chez des gens qui étaient en fait très seuls et ravis de nous voir. En général, ces personnes sont chrétiennes, mais assez éloignées de l'Église parce qu'ils sont isolés. Hein.
2: On va vers les gens et on ne reste pas dans les murs de notre maison. On sort des églises.
0: Alors c'est ce qu'il nous explique, c'est ce que c'est mercredi de la mission. Quand on est dans le rural, quand on est à la campagne, ben on vit la mission différemment qu'au cœur d'une grande ville.
1: Oui et non, au fond c'est la même mission, sauf qu'au lieu d'avoir une barre de HLM, ben, on a un village de 300 habitants, donc moi j'ai participé un mercredi de la mission toute une journée dans le village de Vanneau-les-Dames, il y a 300 habitants, et ben, c'est le même principe. Et je trouve qu'on est peut-être mieux accueillis, au sens où bon, d'abord C'est quand même une terre de culture chrétienne. Et puis, de fait, dans un village, ben, on s'annonce, hein, voilà. Et puis, nous le faisons avec des paroissiens du village, pour une part. Donc, on n'est pas des inconnus. Mais on y va aussi avec simplicité et humilité. J'ai beau être l'évêque, quand je frappe à la porte, personne n'est obligé de m'accueillir.
0: Et les gens ne savent pas forcément que vous êtes l'évêque, d'ailleurs.
1: Non, ils ne le savent pas, voilà. Mais je suis, voilà, ce jour-là, dans tous les cas, beaucoup de portes sont ouvertes. Et de fait, comme l'a dit le père Marc, ben, les gens sont quand même touchés qu'on aille vers eux.
0: Ça correspond aussi donc à une attente, même parfois intérieure. Vous espérez aussi développer des fraternités missionnaires. C'est la deuxième des trois priorités de cette lettre pastorale Acteur d'Espérance. Ça existe déjà hein, dans certains des espaces missionnaires qui ont été mis en place ces dernières années, mais vous voulez le faire grandir, le développer.
1: Bah d'abord, rien de nouveau. Hein. Ces équipes fraternelles, c'est aussi des équipes de mouvements d'action catholique, c'est aussi des équipes de partage d'évangile. Mais il y a eu vraiment un creux. Et voilà, c'était très très présent il y a 30 ans, et puis ben, les gens ont vieilli, certains se sont peut-être aussi lassés, et puis il n'y a pas eu beaucoup de création. Donc voilà, on propose en fait comme diocèse d'avoir un produit, entre guillemets, annuel, voilà, avec un effet d'entraînement, un effet, voilà. Et mon rêve, ben, que ce serait que dans chacune de nos 34 paroisses, il y ait plusieurs de ces équipes fraternelles, il y en a déjà, mais on sent qu'il ne manque pas grand-chose pour qu'on puisse en créer vraiment davantage, et puis créer une émulation. Créer une animation diocésaine, former aussi les animateurs, s'entraider mutuellement. Bref, qu'il y ait un élan plus fort, parce que cet échelon est vraiment essentiel. Il y a la messe le dimanche, il y a moi tout seul chez moi ou dans ma famille, et entre les deux, eh bien, l'équipe fraternelle, c'est vraiment un lieu important.
0: Qu'est-ce que vous entendez quand vous comparez l'église diocésaine à une église chrysalide ?
1: Oui, c'est une image que j'ai prise dans ma lettre pastorale. Ben voilà, la chenille, avant d'être papillon, devient chrysalide. Alors, bon, c'est une comparaison. Je dis la chenille, c'était un peu notre catholicisme de tradition, qui avait beaucoup de vertus. Ben, simplement, l'évolution de la sécularisation fait que la chenille se rétracte. Elle devient chrysalide, on se dit, oh, c'est encore vivant ou c'est mort ? Ben non, c'est encore vivant, mais c'est en mutation. Et puis, qu'est-ce qu'il y a de la chrysalide ? Eh ben, un papillon. Le papillon, c'est la même église, mais différemment. Plus mobile, plus fluide, sans doute pas présente de la même manière, moins nombreuse, il est vrai, mais bien vivante. Ben, je crois qu'on est dans ce moment de mutation, de chrysalide, et que Dieu nous aide à faire naître cette nouvelle forme d'église.
0: C'est un peu votre vision pastorale pour ce diocèse qui vous est confié, d'aider l'église à
1: oui.
0: passer à cette nouvelle étape ?
1: Ah ben certainement, enfin, c'est pas parce que l'évêque le veut, c'est parce que le moment y est favorable. Alors la chrysalide, c'est pas confortable non plus. Parce qu'on change complètement, donc on est fragile. Et nous vivons parfois difficilement cette fragilité, mais avec l'aide de Dieu, eh ben on va la vivre avec espérance. Il y a d'ailleurs des signes très concrets d'espérance dans notre diocèse comme dans d'autres. Il y a des jeunes, il y a des catéchumènes, il y a des recommençants, il y a des gens qui cherchent Dieu, et il y a la fidélité des anciens qui permet que eh ben, les uns avec les autres, on puisse vivre cette phase de mutation dans la confiance et l'espérance.
0: Monseigneur Franck Javary, on va passer dans la dernière séquence de cette émission, les questions de terrain. Et on a une première question de Flore Alizé, qui a 23 ans, qui est étudiante en kiné et qui aimerait participer au JMJ de Séoul.
4: Bonjour Monseigneur, j'aimerais juste savoir où en sont l'organisation des JMJ dans le diocèse de Châlons. Voilà, merci beaucoup.
1: Eh bien, je salue cordialement Flore Alizé et je lui réponds que l'organisation donc, va être nationale, premier point, au niveau de la conférence des évêques, et que dès la rentrée au niveau de la province et au niveau du diocèse, eh ben, on va être très précis, très rapidement. Bien sûr, les dates sont déjà connues, mais je pense qu'on pourra déjà donner une échelle de coûts et surtout la manière dont on va s'organiser avec le petit groupe. Hein, forcément, ce seront des petits nombres, donc d'adultes. Vraiment, il faudra avoir 18 ans, voire 19 ans, pour eh bien, s'entraîner, chercher des moyens aussi financiers, parce que ça va coûter cher, pour, bien sûr, représenter notre belle église diocésaine de Châlons à ce grand rassemblement des JMJ.
0: Été 2027 en Corée du Sud. On a une autre question de Jean-Pierre, qui habite Baye et qui fait partie de la paroisse Saint-Alpin.
5: Bonjour Monseigneur, j'aurais une question à vous poser. Étant paroissien de la commune de Baye, je voudrais savoir ce qui va devenir de l'abbaye d'Annecy. Puis-je avoir une réponse, s'il vous plaît ? Merci.
1: Alors, il faut expliquer à nos téléspectateurs que l'abbaye d'Annecy est donc une ancienne abbaye qui a été confiée pendant longtemps à des communautés. Et

0: tout récemment à l'œuvre d'Orient qui va se retirer, le diocèse est propriétaire. Et bien donc la réponse est très simple, c'est que nous cherchons un partenaire catholique pour un projet. Nous avons eu une dizaine de visites de ce site magnifique, page de publicité, n'hésitez pas si vous ne connaissez pas. Alors pour l'instant, pas encore de proposition ferme, mais nous espérons eh bien, que quelque chose puisse se trouver avant la fin de l'année 2026. Mais je ne peux rien annoncer aujourd'hui.
1: C'est aussi en cours de discussion et de discernement.
0: Et ce n'est pas simple.
1: Une dernière question de Sylvain de la paroisse Saint-Étienne de Chalon-Centre qui accompagne des catéchumènes depuis un an.
2: Bonjour Monseigneur. Donc moi je suis accompagnant catéchumène dans une paroisse, dans Chalon-Centre. Et du coup la question que je me posais, moi c'est qu'est-ce que le diocèse propose pour accompagner les néophytes qui ont eu du coup 2 années de formation et qui après sont un peu lâchés dans la nature. Donc qu'est-ce que le diocèse propose pour ne pas les lâcher dans la nature mais pouvoir bien les continuer à les accompagner après ?
0: C'est une bonne question qu'on se pose beaucoup en France. Nous, notre réponse locale, elle pourrait être justement ces fraternités missionnaires, qui est un excellent endroit pour continuer à vivre en petite équipe, eh bien, cette foi qu'on ait la chance de découvrir. Deuxièmement, eh bien, c'est pas tellement au diocèse hein, de tout faire. C'est aussi aux paroisses de se bouger, de donner place. Alors, ça va être un thème qu'on va travailler à l'échelon diocèse, paroisse, et puis après, retour d'expérience, pour se donner des idées, se donner une ligne directrice. Et fondamentalement, il faut qu'on passe de l'idée d'accueillir à une idée plus profonde qui est de donner place. C'est pas tout à fait pareil. Quand j'accueille, c'est moi qui accueille à mes conditions, si j'ose dire. Quand je donne place, ça veut dire que vraiment je me mets à l'écoute de cette nouvelle génération pour qu'elle prenne et trouve sa place dans nos paroisses, nos mouvements. Alors ça va pas se faire comme ça d'un coup de baguette magique, mais c'est tout un mouvement passionnant parce que c'est ça aussi la chrysalide. Le papillon, c'est aussi ces nouveaux venus à qui il faut laisser aussi un peu de la place pour qu'ils puissent voler de leurs propres ailes et puis qu'ils puissent aussi renouveler notre Église.
1: L'été approche, Monseigneur Franck Javary, à la période des congés, voire des grandes vacances pour une partie d'entre nous. Une question toute simple pour tous ceux qui nous regardent. Comment réussir ces vacances comme chrétien ? Un petit conseil peut-être ?
0: Alors, il y a ceux qui vont partir, ceux qui partiront peu ou pas. Il y en a pour qui c'est un moment formidable, d'autres pour qui il y a un peu la crainte aussi, une forme de solitude. Mmh. Ben d'abord, le temps va être un peu différent. Moi, je suggère vraiment qu'on se pose, voilà, qu'on prenne un peu plus de temps pour Dieu, dans la prière, peut-être un temps de retraite, de pèlerinage, même de marche dans la forêt. Deuxième point, ben après tout, soyons plus attentifs les uns aux autres. L'été, après tout, on peut prendre un peu plus de nouvelles des voisins, on voit des gens, prendre le temps. Souvent, on n'a pas le temps, on ne veut pas le prendre. Moi, je trouve que les vacances, ça peut être aussi un temps de gratuité, un temps d'attention aux autres. Et avec tout cela, ben, on peut peut-être aussi prendre le temps de respirer, de ralentir, pour aussi nous rendre attentifs à la beauté de la création. Voilà, peut-être faire moins, mais contempler, méditer, prier, partagez, dans tous les cas, à tous, bon été, en vous souhaitant aussi un été ressourçant.
1: Merci pour ce beau conseil pour l'été. Merci beaucoup, Monseigneur Franck Javary, d'être venu pour la première fois sur le plateau de la vie des diocèses. Pour en savoir plus sur le diocèse de Chalon en Champagne, rendez-vous sur le site internet chalon.catholique.fr. 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Merci pour votre fidélité. Je vous donne rendez-vous à la rentrée pour de nouvelles éditions de la vie des diocèses. Bel été à chacun.

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1: 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Nous sommes aujourd'hui le 21 novembre et assurément, vous le savez, c'est le jour de la formation du deuxième gouvernement provisoire autour de De Gaulle, fraîchement élu par l'Assemblée nationale. Il est l'un des plus grands serviteurs de notre pays et a montré par

0: sa vie, la possibilité d'associer son patriotisme et sa foi chrétienne, expression même de son fils, l'amiral de Gaulle. Pour discuter de ce pan méconnu et pourtant central du grand homme, Christophe Dickès reçoit Gérard Bardi, journaliste et écrivain.
1: Chères téléspectatrices, chers téléspectateurs, bonjour. L'année 2020, vous le savez, est l'année du général de Gaulle. En effet, nous célébrons un triple anniversaire. Le 130e anniversaire de sa naissance, le 80e anniversaire de l'appel du 18 juin et enfin le 50e anniversaire de sa disparition. L'émission Au risque de l'histoire ne pouvait passer à côté de ce moment de Gaulle, de cette année de Gaulle. C'est pourquoi nous avons souhaité aborder le personnage sous un angle, ma foi un peu méconnu, sa foi en Dieu. En effet, Charles de Gaulle, issu d'une famille profondément catholique, va souhaiter associer tout au long de son existence son patriotisme et sa foi. Quelle était la place de Dieu dans sa propre famille? Qui furent les religieux qui l'entouraient à Londres et pendant sa présidence? Comment a-t-il abordé la réconciliation franco-allemande au lendemain de la guerre? Quels furent aussi ses rapports avec le Vatican? C'est ce que nous allons voir avec Gérard Bardi. Gérard Bardi, bonjour.
2: Bonjour.
1: Merci d'avoir répondu à notre invitation. Vous êtes écrivain, journaliste. Vous avez dirigé pendant plus d'une dizaine d'années le magazine Le Pèlerin. Et vous êtes l'auteur d'un livre, Charles le Catholique, paru chez Plon, donc dans la collection L'Abeille, qui est un livre absolument incroyable. Moi, je ne connaissais absolument pas cet aspect de la vie, de l'existence du général de Gaulle. Tout le monde le sait catholique, mais à ce point, j'allais dire, nous allons surprendre nos auditeurs au cours de cette conversation.
2: Espérons-le.
1: Alors, votre ouvrage commence par une interrogation. De Gaulle aurait-il été de Gaulle sans la main de Dieu? Les livres sur de Gaulle sont légion, et pourtant, ils oublient souvent cet aspect essentiel de sa personnalité.
2: Oui, c'est d'ailleurs une grande curiosité. C'est ce qui m'a amené à écrire ce livre. À l'origine, c'est l'amiral Philippe de Gaulle qui, alors que je le rencontrais pour le 20e anniversaire, donc il y a 30 ans, le 20e anniversaire de la mort de son père, m'avait dit « Ah, vous savez, des livres, on en écrit beaucoup sur mon père, avec toujours les mêmes choses et les mêmes balivernes parfois, mais mon père marchait sur ses deux pieds. » Son patriotisme et sa foi chrétienne. Et ça a compté autant l'un que l'autre. Alors, je m'étais interrogé à l'époque, et puis, ayant un peu plus de temps, j'ai passé près de 2 années dans les archives publiques et privées pour vérifier ce que voulait dire cette affirmation, que la foi chrétienne avait été chez De Gaulle un des deux piliers, un morceau important de sa colonne vertébrale. Et là, je suis allé de découverte en découverte, car toute la vie du général De Gaulle, sa vie d'homme, sa vie de soldat, sa vie de chef d'État, s'est trouvée marquée, inspirée, guidée par sa foi chrétienne. On en trouve maint et un exemple, et ça fait de lui... non pas le dernier roi chrétien, parce qu'il a restauré la République quand elle s'était effondrée, donc on ne peut pas le qualifier de roi, mais par son panache, par sa hauteur de vue, par la figure qu'il occupe encore aujourd'hui dans notre histoire, oui, c'est une sorte de dernier roi chrétien.
1: Pourquoi oublie-t-on cet aspect, au fond? Est-ce que cela ne vient pas de la personnalité même du général qui, sur cet aspect, garder une forme de pudeur, voire, nous en parlerons plus tard,
2: oui.
1: Dans une perspective de démocratie chrétienne, séparer le politique du religieux.
2: Oui, il y a plusieurs causes qui ont conduit à occulter cette partie de sa personnalité. D'abord, ce que l'on retient de De Gaulle, c'est l'homme du 18 juin, et après c'est l'homme du retour en 1958 pour régler la crise algérienne. Donc c'est ça qui a focalisé les écrivains et tous ceux qui se sont penchés sur la vie du général De Gaulle. Et puis aussi, vous avez raison, c'est cette volonté du général de Gaulle, lorsqu'il était président de la République surtout, de ne pas mélanger les genres, j'allais dire. Il était le président chrétien d'une République laïque. Et donc, il a respecté strictement la laïcité de la République, mais cela ne l'a jamais empêché ni de pratiquer sa foi à titre privé, ni au titre de l'histoire, d'exprimer, d'insister sur les racines chrétiennes de la France. Mmh. C'est ça qui est intéressant chez lui, c'est ces deux visages. Je suis le président d'une république qui est laïque, il en pensait un certain nombre de choses, on pourrait y revenir, mais je suis un fils de Dieu, je suis un baptisé, j'exprime ma foi à titre privé. On le voit quand il arrive à l'Élysée en 1958, l'une des premières décisions, alors qu'on est en pleine guerre d'Algérie et qu'il a été rappelé pour ça, c'est de demander à ce que l'on installe une chapelle, un oratoire à l'Élysée. On a réquisitionné le bureau des chauffeurs du prédécesseur pour installer un oratoire, et il a sorti de l'argent de sa poche pour dire à son aide de camp: aller trouver dans Paris, chez les antiquaires ou les brocanteurs, de quoi faire un hôtel, quatre chaises avec prie-dieu, des quelques ornements sacerdotaux, et ça, pour pouvoir célébrer la messe le dimanche à l'Élysée, à l'abri des regards.
1: Oui, puisqu'il ne pouvait pas aller à sa paroisse qui aurait été la Madeleine.
2: Alors, il y avait deux raisons. D'une part, il se serait exposé aux yeux de tous, et il ne le voulait pas, parce que la République dont il était le président ne comptait pas que des chrétiens, que des catholiques. Donc, c'était cet aspect-là. Et puis, il faut aussi dire qu'à l'époque, il y avait les attentats liés à la guerre d'Algérie, et qu'il exposait aussi sa vie dans une église aussi grande que la Madeleine.
1: Mmh. Laurent de Gaulle, petit neveu du général, je le cite, oui. « Sans la foi et une relation singulière et régulière avec Dieu, Charles de Gaulle n'aurait pas existé tel que nous le connaissons. Il n'aurait pas accompli son œuvre de salut pour la France et une partie du monde. La foi, c'est un véritable... Enfin, pardonnez-moi la trivialité du terme, mais comme un moteur. On ne peut pas le comprendre sans cela. »
2: Je crois que Laurent de Gaulle a raison sur ce point. C'est flagrant en juin 40, quand de Gaulle, qui n'est qu'un général de brigade à titre temporaire, part à Londres, seul, sans moyens, sans argent, sans réseau, avec uniquement un aide de camp, Geoffroy de Courcelles, et que... D'ailleurs, il le dit lui-même, j'étais comme un homme seul qui s'apprêtait à traverser l'océan à la nage. Il faut une foi, il faut la main de Dieu pour donner cette force à cet homme et lui dire, la France de Vichy, c'est pas la France. Moi, je veux incarner la France ailleurs. Il y a une démarche, on pourrait, toute chose étant comparable, parler de Jeanne d'Arc. Il y a cette force, il y a cette foi intérieure qui fait que, moi j'en suis convaincu, il a été inspiré, il a été guidé, il a été conduit, et c'est ce qui lui a donné cette force pour faire cet acte absolument fondateur, déjà salvateur, mais aussi fondateur.
1: Alors, vous dites, on va rentrer plus précisément sur son parcours, oui. Peut-être d'un point de vue d'abord général, on lui prêtait facilement la foi du charbonnier, ce que vous appelez, vous, la foi du centurion. Chez lui, la foi ne se discute pas.
2: Ah non, chez De Gaulle, la foi ne se discutait pas. Et d'ailleurs, il l'a dit bien plus tard dans sa vie, à partir du moment où on s'interroge sur l'existence de Dieu, sur la foi, c'est qu'on croit déjà. Dès qu'on commence à se poser la question, ça veut dire que on a la foi. Oui, il avait une foi invariable, il avait une foi tranquille, pas exubérante, pas démonstratrice, pas fanatique. Enfin, j'allais dire, il contenait sa foi dans les limites de l'enseignement qu'il avait reçu enfant, de l'éducation chrétienne qui lui avait été donnée dans sa propre famille. Mais il avait cette force de celui qui croit et qui ne doute pas, mais celui qui aussi se range sous le regard de Dieu dans les moments les plus

0: essentiel. Sauver la France, en juin 40, c'était sauver Notre-Dame, la France. Inspiré par Peggy, c'est Notre-Dame, la France.
1: Alors, vous le dites, il n'y a pas de foi chez De Gaulle sans la famille. La famille, l'ascendance est absolument majeure, tant du côté de son père que du côté de sa mère.
0: De sa mère, oui. C'est ça qui lui a donné cette foi naturelle, cette foi tranquille, sans interrogation, dans les premières années de sa jeunesse. Son père... recteur des études du grand collège jésuite de Paris, de Vaugirard, sa mère, très pieuse, il dit dans ses mémoires, ma mère n'avait d'égal à sa foi que son patriotisme. Sa mère, De Gaulle a été aussi forgé par sa mère, enfin son tempérament. Sa mère était très très patriote et elle avait une foi profonde. Les prières étaient lues chaque soir avant le coucher. La prière était lue avant chaque repas, en famille. On apprenait aux enfants à faire le bien, on le faisait soi-même. On avait les bonnes œuvres que l'on faisait discrètement. On donne bien quand on donne sans le chanter sur les toits. C'était ça. Il a eu vraiment dans sa propre famille avant le cercle de ses parents, il y avait sa grand-mère maternelle par exemple. J'ai retrouvé ça à la Bibliothèque de France. A écrit une cinquantaine de livres catholiques. Conseils pour un mariage chrétien, l'éducation des enfants dans une famille chrétienne, quantité de et elle tenait une chronique dans une revue d'inspiration catholique. Donc il a eu tout cet environnement là.
1: Alors dans un livre qui vient de sortir sous la direction de Jean-Paul Bled, donc De Gaulle, l'homme du siècle, paru aux éditions du Cerf. C'est un livre collectif et un des auteurs se pose la question du monarchisme de De Gaulle. Est-ce qu'on peut dire que De Gaulle est né dans une famille monarchiste catholique ?
0: Oui, d'une certaine façon, il y avait chez les De Gaulle une certaine nostalgie de la monarchie, mais il y avait une volonté d'adhérer à la République.
1: Dans la perspective du ralliement de Léon XIII ?
0: Oui, complètement. Et d'ailleurs, je pense que le ralliement de Léon XIII a été un élément qui a apaisé cette génération qui était nostalgique de la monarchie et qui ont fait une certaine paix avec l'Église, qui ont trouvé un accord en eux-mêmes. Je crois que les De Gaulle étaient du nombre, oui, son père notamment.
1: Alors son père est professeur il occupe un bâtiment qui appartient aux jésuites, si mes souvenirs sont bons. Vous racontez une anecdote, et au moment de la loi de séparation, eh bien il est visité par les autorités et on prend son père pour un curé.
0: Oui, on était tellement convaincus que cet homme manifestait sa foi auprès de ses élèves de cette façon ne pouvait être qu'un religieux. Oui, il y a eu un très grand engagement du père du général de Gaulle à ce moment-là, Henri de Gaulle.
1: On lui dit êtes-vous le père de Gaulle ? Il répond : je ne suis pas le père de Gaulle, je suis Henri de Gaulle et vous n'avez rien à faire ici, répond le préfet des études, donc au maire, si mes souvenirs sont bons, ou aux fonctionnaires, en tous les cas qui se présentent. Henri de Gaulle, professeur, il a eu des élèves avec des noms absolument prestigieux, Bernanos, Delatte de Tassigny, Hotlock,
0: c'est... Le général Leclerc aussi, oui. Oui, c'était cet environnement-là qui faisait que nombre des gens qui ont fait l'histoire au moment où le général de Gaulle a fait lui-même l'histoire, sortait des collèges jésuites. Donc,

0: Le premier exode, exil du général de Gaulle, c'est pas en 40, c'est en 1905, lorsqu'il suit ses maîtres à la demande de son père pour continuer ses études dans le collège jésuite d'Antoin, en Belgique. Et ça, c'est très peu connu.
1: Cet exil, c'est absolument incroyable ce que vous dites, parce que cet exil, en soi, est un exil du fait de sa foi, des dissensions entre, d'une part, l'Église catholique et, d'autre part, la République. Est-ce qu'il y aura une blessure, parce qu'il y a une mystique républicaine plus tard chez de Gaulle, est-ce qu'il y aura une blessure du fait de cette séparation ?
2: 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Christophe Dickès est avec Gérard Bardi, ancien directeur du Pèlerin, pour évoquer la foi du général de Gaulle.
0: Une blessure, sans doute pas. Bien après, quand il était à l'Élysée, il a su régler, en grande partie en tout cas, le problème de l'école libre et de la place de l'école libre dans la République, notamment avec Michel Debré, avec les lois Debré. Mais je crois qu'on peut dire que Général de Gaulle n'a jamais oublié la façon dont la République s'était montrée brutale. Et que peut-être que chaque fois qu'il rappelait les racines chrétiennes de la France aux différentes fonctions qui furent les siennes, c'était pour un peu contrebalancer ça. N'oubliez pas quand même que la France, quel que soit son passé récent, ses turbulences, notamment avec l'Église, eh bien, elle est fille aînée de l'Église, ses racines sont chrétiennes. Et ça, c'était... Une sorte de fixation chez lui. C'est d'en parler souvent. Il en parlait en privé avec André Malraux, notamment, on retrouve ça dans leurs conversations, mais aussi avec d'autres, avec René Brouillet, dont il a fait son ambassadeur au Vatican, etc. Il avait, quand il se rend lui-même au Vatican, il rappelle que la France est la fille aînée de l'Église et que si elle a tourné le dos à l'Église à partir de 1900, enfin avant 1905, mais et après, revenu au pouvoir, va restaurer ce lien entre une France catholique et le Vatican.
1: Alors je le disais, votre livre est bourré d'anecdotes. Il y en a une qui m'a marqué plus particulièrement, c'est qu'à 17 ans, il est à Lourdes et il assiste à un miracle.
0: C'est ce qu'il écrit à sa mère. Il y a une jeune fille qui est là et qui ne peut pas marcher. Charles de Gaulle, à 17 ans, est allé faire une période pour s'occuper des malades, des handicapés et tout. Et il écrit à sa mère qu'il a été le témoin d'un miracle, car sortant de la grotte miraculeuse, cette jeune Italienne s'est remise à marcher. Et donc, il ne doute pas.
1: Il parle de miracle. Ouais.
0: La foi est une évidence. Le miracle en question n'a pas été reconnu. C'est simplement l'impression qu'il en a. Mais il ne dit pas « Ah, c'est curieux, elle s'est remise à marcher ». Non, j'ai assisté à un miracle. Cette jeune femme est arrivée sur un brancard, elle est repartie sur ses deux pieds.
1: Alors, dans sa jeunesse, vous le disiez, les jésuites sont très importants. Est-ce qu'on sait si, parce qu'il n'a pas une foi intellectuelle, encore une fois, la foi est une évidence chez lui, la foi du charbonnier, mais ancrée en lui, est-ce qu'on sait si il avait une dévotion ou s'il pratiquait le discernement des esprits d'Ignace de Loyola ?
0: Oh, on peut le croire. On peut le croire. Je vous reprends, si vous me le permettez.
1: Je vous en prie, oui.
0: Ça allait un peu plus loin que la foi du charbonnier.
1: Oui.
0: De Gaulle a une telle élévation de pensée, de culture, qu'il ne pouvait pas rester simplement dans cette foi béate. Non, je pense, oui, qu'il a eu cette inspiration-là. Oui, je le crois, oui.
1: Ces maîtres à penser, vous évoquiez Peggy tout à l'heure, on sait ce que représente Peggy pour le catholicisme, mais aussi pour la patrie. Peggy est incontournable ?
0: Chez lui, Peggy est incontournable. Dans ses mémoires, il le citera souvent. Dans ses discours, il y fera référence, y compris d'ailleurs ses discours depuis Londres et depuis Alger.

0: protégé pendant la période de la France libre. Oui, Peggy est quelqu'un qui... Bergson va le marquer, Maritain va le marquer. Peggy...
1: plus que les autres.
0: Oui, c'est Notre-Dame la France, c'est cette vision qu'il a viscérale. Avec la France. Mm. Il voit la France comme une mère, il voit la France comme une terre sacrée. Vous savez, dans la France libre, à partir de 1940, il faut vraiment ne jamais perdre de vue que De Gaulle conçoit la France libre comme une croisade. Et d'ailleurs, quand il crée l'Ordre de la Libération en 1940, il veut l'appeler l'ordre des croisés de la libération. Et ce sont des gens comme René Cassin, futur prix Nobel de la paix, qui lui disent « Mon général, vous voulez créer un ordre parce que vous voulez récompenser les courageux, les braves qui s'engagent derrière vous dans la France libre. C'est très bien, vous ne pouvez pas leur remettre la Légion d'honneur puisque la Légion d'honneur est encore à la discrétion de Vichy et de Pétain. C'est très bien, mais de là à appeler les hommes choisis des croisés, non, il y a beaucoup de musulmans qui vous ont rejoint dans les rangs de la France libre en Afrique. Moi-même, je suis juif, vous n'allez pas faire de nous des croisés. Mmh. Et alors là, De Gaulle, qui avait sans doute réfléchi à la question sans rien dire, dit « Bon, Cassin, alors nous allons les appeler les compagnons. » Et c'est comme ça que sont nés les compagnons de la libération.
1: Alors qu'au départ, ils devaient être des
0: croisés.
1: Des croisés. Alors vous avez bien insisté sur le fait qu'il a une vision chrétienne de l'histoire, il parlait des racines chrétiennes. Clovis est un moment extrêmement important.
0: Pour lui, la naissance de la France commence au baptême de Clovis, très clairement.
1: Mmh. Alors, je voudrais aller plus loin sur sa vision historique. Est-ce qu'il a une vision providentialiste de l'histoire? Quel est le doigt de Dieu dans l'histoire? Est-ce qu'il le prenait en considération? Est-ce qu'il voyait l'histoire comme, au fond, avec derrière le doigt de Dieu?
0: Je ne sais pas. J'aurais tendance à douter un peu de cela. Les enseignements de Dieu, oui. Tout attendre du doigt de Dieu, je n'en suis pas certain. Je crois que déjà il avait une grande conscience de la faiblesse des hommes. Il en parle souvent. Et en plus des Français qui avaient tendance à se laisser aller, à être défaitistes, etc. Donc il était plutôt celui qui les appelait au réalisme, à la volonté, au courage, au combat, pour maintenir la France dans sa grandeur, dans son histoire. Alors, certes, l'histoire de la France était liée aux grandes étapes du catholicisme et qui étaient constitutifs de cette histoire nationale. Mais non, j'irai pas jusqu'à vous suivre.
1: Alors je me permets de citer André Frossard, le regretté André Frossard, cet homme sans moyens, sans argent, sans appui, sans autre force que sa conviction et son génie, nous a fait comprendre que la France était une réalité spirituelle et non pas seulement une terre, un territoire. Pour De Gaulle, être français était une vocation et la France était un appel à la liberté. Je retiens ce mot de réalité spirituelle parce que vous parliez de réalisme. Il y a un réalisme. Oui, oui, oui. Et dans cette réalité, on ne peut pas écarter le nom de Dieu.
0: On ne peut pas écarter le nom de Dieu. Encore une fois, la France a des racines chrétiennes. C'est pour lui fondamental et fondateur. Fondateur et fondamental. Et donc, il faut faire vivre cette réalité. Il faut que cet héritage de la France, comme terre chrétienne, soit quelque chose qui donne du souffle, qui donne du sens. On n'est pas uniquement les habitants d'un territoire entre des frontières, on est aussi les héritiers d'une tradition, d'une tradition nationale, et cette tradition, elle s'ancre, elle trouve ses racines dans le catholicisme.

0: c'était ça sa boussole. C'était de ne jamais perdre de vue que nous étions nous-mêmes les enfants d'une longue histoire, d'une longue tradition, et que depuis le baptême de Clovis, notre destin national était lié à cette empreinte catholique. Je crois qu'il l'exprimait de façon parfois subliminale, mais qu'il en était, lui, fortement imprégné, ça je le crois.
1: Autre citation, celle de l'abbé Bourgeon. Alors vous allez dire qui est l'abbé Bourgeon, mais le général entre et entraîne dans un chemin d'effort et de salut où ses vues prophétiques des desseins de Dieu dans l'histoire de France bénéficient d'un élan apparemment prétentieux et fou vers des horizons de grandeur. Cette citation, elle est importante parce qu'elle prend en compte ce qui pourrait être au fond une prétention de du général de Gaulle, et on lui reprochait un peu cette prétention, même beaucoup. Alors que lui, derrière, c'est ce que vous disiez de Philippe de Gaulle, voilà, Dieu, c'est sa jambe droite et la patrie, c'est sa jambe gauche.
0: Ah oui, ce que nous dit l'abbé Bourgeon, qui était l'aumônier du général de Gaulle en 1940, avant les événements, avant la déclaration de guerre, montre bien que dans le souffle que fait naître de Gaulle autour de lui, quand il est officier, bien avant 1940, quand il est officier auprès des siens, il y a cette dimension spirituelle. Il y a cette dimension spirituelle. La France, c'est une terre chrétienne que l'on doit défendre comme telle. Et il y va c'est chez lui un enjeu de civilisation. Vous voyez, en juin 40, quand il part à Londres, quand il veut sauver la mère patrie, Notre-Dame, la France, il parle très bien dans ses mémoires, il s'agit d'un enjeu de civilisation. Il s'agit de sauver la France chrétienne de la barbarie nazie. Il apprend qu'il y a un plan fait par les nazis pour exterminer notamment les enfants handicapés, AK4, un plan terrible qui programme l'anéantissement, la mort de tous les enfants handicapés, que l'on considère comme des surplus dans l'entourage de Hitler. Eh bien, de Gaulle, il est révolté. C'est pas ça, la civilisation. Et ça, qu'est-ce qui lui guide, ça? C'est aussi sa foi chrétienne.
1: C'est la protection du plus faible.
0: C'est la protection du plus faible, et il en parle en connaissance de cause, puisque lui-même est père d'une petite fille qui est née trisomique, et qu'il chérit par-dessus tout. Et d'ailleurs, cette petite fille va lui donner, on va dire, sa part d'humanité. Quand de Gaulle laisse se fracturer un peu la cuirasse, apparaît un homme très sensible et très attentif à la cause des plus faibles, et notamment des handicapés, et c'est cette petite fille, la petite Anne, qui a vécu pendant 20 ans, qui lui a donné, donc, qui a révélé cette sensibilité en lui. Donc, le général de Gaulle avait vraiment la conviction que tous les actes importants que la France avait traversé, tous les épisodes qu'elle avait traversés, et ceux qu'elle allait devoir surmonter, notamment libérer son territoire, il y avait la nécessité de la force mécanique, des chars, de tout ce que vous voulez, il y avait la diplomatie, etc. Mais il y avait aussi la main de Dieu qui devait aider à ça. Et donc, on devait rester fidèle à l'histoire chrétienne de notre pays. Tout ça était... De la même façon qu'il croyait très naturellement et que la foi ne faisait pas de doute chez lui, il pensait que cette force conjuguée de la foi et des armes devait conduire à la victoire.
1: D'un point de vue institutionnel, quelle était sa vision de l'Église? Pour lui, l'Église était comme une force d'ordre dans la société?
0: Incontestablement. L'Église était une institution qui était une institution de régulation aussi. C'était une force à l'échelle du globe. Il s'est servi beaucoup de la diplomatie du Vatican. Il s'est appuyé sur le Vatican. N'oubliez pas quand même qu'à la libération, avant même que les grandes nations n'aient reconnu de Gaulle dans ses fonctions, le Vatican a reconnu. L'a reconnu. Le gouvernement provisoire de la République a été reconnu par le Vatican avant la reconnaissance des grandes puissances. Donc, chaque fois qu'il avait la possibilité, c'est bien auprès du Vatican, par le Vatican, qu'il concevait le rôle de la France libérée, hein, la France de demain, celle qu'il a mis tant de force à sauver des griffes de l'occupant.
1: Alors je vais jouer quand même l'avocat du diable.
0: Parce oui.
1: Je parlais tout à l'heure de la mystique républicaine. Il y a une mystique républicaine chez De Gaulle. Est-ce qu'elle est seconde par rapport à sa foi, ou vraiment il y a le domaine du temporel et du spirituel, et on doit les séparer, rendre à César ce qui est à César et à Dieu ce qui est à Dieu.
0: Incontestablement, l'expression « rendons à César ce qui est à César et à Dieu ce qui est à Dieu » convient bien. Général de Gaulle avait une foi profonde, on l'a déjà dit, un très grand respect pour le pape, une relation très forte avec le Vatican, avec les structures de l'Église, mais il voulait aussi rester maître chez lui. C'est-à-dire que si le Vatican, par hypothèse, voulait se mêler des affaires de l'État, de la République, peser sur telle ou telle décision, De Gaulle faisait ce qu'il croyait devoir faire en qualité de chef de l'État, de président de la République, et ne tenait quand même pas toujours compte de ce que souhaitait ou de ce qu'aurait souhaité le Vatican. On l'a vu avec la contraception.
1: Il y a une double image, hein, parce que sur votre couverture, c'est l'archevêque de Metz,
0: oui.
1: qui en quelque sorte rend hommage, parce qu'il n'y a pas de séparation en Alsace et Lorraine, et on aurait pu très bien, vous auriez pu choisir l'image de De Gaulle qui, au contraire, se met pour le coup à genoux devant le pape Jean XXIII.
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0: C'était possible. Déjà, on a trouvé un document qui était parlant, qui était significatif. Non, c'est un choix que nous avons assumé. C'est que là, il y avait effectivement une sorte de reconnaissance de De Gaulle par l'Église, une partie de l'Église. Il faut quand même revenir à 1940 où De Gaulle, chrétien, croyant, chef de corps, général, pratiquant, c'était pas très très courant dans les officiers généraux en France d'avoir quelqu'un qui allait à la messe tous les dimanches. Il y avait quand même après 1905, il y a eu beaucoup de.
1: Il y a eu l'affaire des fiches.
0: Il y a eu l'affaire des fiches où les officiers catholiques étaient fichés, traqués, virés. Lui a eu ce courage-là. Et je pense que il avait cette volonté, lui, de marquer son territoire d'officier chrétien. Et il n'a jamais.
1: Alors, le politicien, il y a la réelle politique chez De Gaulle. Il le disait lui-même, la perfection évangélique ne conduit pas à l'Empire. La perfection évangélique ne conduit pas à l'Empire. Est-ce que, si on extrapole, si on prolonge cette réflexion, il y a dans cette phrase la source de la séparation avec l'Algérie ? Un des éléments explicatifs ?
0: Peut-être un des éléments, c'est sans doute pas l'élément majeur. L'élément majeur, c'est bien sûr cette terre

0: françaises qui se révoltaient, qui se rebellaient, et le monde entier qui commençait à abandonner ses colonies. Donc là, il y a de la réelle politique. N'oublions jamais, le gaullisme, c'est pas un dogme, c'est un pragmatisme. Tous ceux qui aujourd'hui se réclament du gaullisme et s'accrochent à un fragment de la Sainte Croix, pour ma part, me hérissent un peu, car le gaullisme, c'est pas un dogme, encore une fois. On avance avec pragmatisme, on analyse chaque situation, et là, la volonté de se séparer de l'Algérie, qui a été prise, selon moi, et je crois le démontrer dans le livre, avant 58, avant son retour aux affaires, c'était une volonté de se séparer d'une terre où l'islam commençait à inquiéter De Gaulle.
1: Alors ça a été aussi une autre découverte de votre livre, à la lecture de votre livre, c'est la relation de De Gaulle avec l'islam. Et il est absolument critique avec pas tant le fait religieux, mais le fait que l'on puisse dire qu'on puisse s'accommoder de l'islam et qu'une assimilation est possible.
0: Pour De Gaulle, il n'y avait pas d'assimilation. Pour De Gaulle, l'islam en métropole, c'était un risque d'invasion et un risque de dénaturation et même de fin de la France chrétienne, très clairement. De Gaulle respectait les grandes religions, De Gaulle respectait l'islam, mais il considérait assez nettement que cette religion n'était pas compatible avec la République. Et il le disait assez clairement. J'ai calculé que si De Gaulle avait dit ce qu'il a dit à l'époque maintenant, il aurait été condamné 17 fois devant la Chambre par les tribunaux, à la façon dont Zemmour ou d'autres le sont aujourd'hui. Ouais. 17 fois. Je crois que tout commence vraiment, la prise de conscience du général de Gaulle sur ce qu'est l'islam et sur le danger que cette religion peut représenter pour la France, je crois que ça naît pendant la traversée du désert. Autour de 1954, lorsque André Malraux lui glisse une note en lui disant « Mon général, les intellectuels d'aujourd'hui ignorent ou feignent d'ignorer le danger que représente la percée de l'islam qui va de Tanger à Bagdad, qui s'exerce du nord vers le sud et qui, si nous n'y faisons rien, emportera l'Europe chrétienne et la France de toujours. » C'était ça la vision partagée de Malraux et du général de Gaulle sur l'islam. C'est une religion respectable dans ses terres, mais dont la nature faisait qu'elle venait heurter les valeurs de la République. Et donc, il fallait stopper cette arrivée de populations musulmanes en France. Et bien évidemment, la première façon de le faire, c'était d'accéder à la demande d'indépendance de l'Algérie. À un moment, il dit « Mais si nous n'y faisons rien, si nous laissons l'Algérie dans la République, ils sont 10 millions, 20 millions, demain 40 millions, nous aurons 200, 300 députés musulmans et un président de la République musulman. » Et il dit, et c'est là où la célèbre phrase, il la prononce, il dit, et dans ce cas, mon village ne s'appellera plus Colombelles et deux églises, mais Colombelles et deux mosquées. C'est-à-dire que là, il a une vision que cette religion aura du mal, enfin que c'est même impossible qu'elle puisse s'assimiler.
1: Il compare l'eau et le vinaigre qui ne peuvent se mélanger. Je voudrais revenir à l'histoire.
0: Oui, il dit les musulmans et les chrétiens, c'est comme l'huile et le vinaigre, secouer, et au bout d'un moment,
1: les deux corps se séparent.
0: Oui.
1: Je voudrais revenir à l'histoire, parce qu'on ne peut pas faire une émission sur De Gaulle et le catholicisme sans évoquer la question de l'épuration de l'Église.
0: Oui.
1: Et Comment va-t-il gérer cette question? Est-ce que c'est la question la plus difficile

0: qu'il a eu à gérer en tant que catholique.
1: Je ne crois pas. Je pense qu'il a géré ça assez sereinement. De Gaulle avait été blessé par le fait qu'une grande partie de l'épiscopat français se soit ralliée à Vichy. Et qu'aucun dignitaire de l'Église ne les rejoint à Londres. Il savait très bien que si les évêques, les archevêques avaient en nombre rejoint Vichy, c'est parce qu'ils avaient été des aumôniers militaires pendant la guerre 14-18 et qu'ils avaient gardé une grande admiration pour Pétain. Ça explique largement la position de l'Église à ce moment-là. De Gaulle le savait, ne faisait pas un procès à l'Église, mais avait été blessé par le fait que les prélats n'avaient pas été très empressés à le rejoindre. C'est un euphémisme. Donc, ça, c'est un premier constat. Au moment de l'épuration, il sait, De Gaulle, à ce moment-là, que dans les paroisses, dans les communautés religieuses, les prêtres, les religieux, les religieuses ont été très nombreux à s'être comportés de façon exceptionnelle, à avoir secouru des résistants, à avoir caché des juifs. Et c'est donc cette Église-là qu'il va valoriser. Il ne veut pas qu'un procès, qu'une épuration dans l'Église trop forte nuise à l'image de son Église. Il veut garder son Église intacte. Il y a eu des manquements. Ces manquements vont faire l'objet d'une mini-épuration, on pourrait dire ça comme ça, parce qu'il y a eu vraiment quelques cas. Et quand il gère la question de l'épuration dans l'Église avec le nonce apostolique, il le fait de façon à ce qu'il y ait symboliquement des sanctions, mais que ces sanctions, par leur ampleur, ne nuisent pas à l'Église catholique. Et c'est très important pour lui. Et puis, il y a aussi du pragmatisme. Encore une fois, le gaullisme, c'est un pragmatisme. Il veut reconstruire la France, il veut tout le monde. Il prend les résistants, les milieux issus de la résistance, avec les communistes. Il prend aussi l'Église comme une composante de la réalité française. Ouais. Il a besoin de tout le monde. L'heure est à l'union, au rassemblement, à l'effort. Il faut remettre la France debout, sur les rails, et faire repartir le pays. Et il a besoin de l'Église comme il a besoin des résistants, qu'ils aient été communistes ou non. Et je pense que c'est cette volonté... C'est un homme de rassemblement. De Gaulle a toujours été un homme de rassemblement. En juin 40, ceux qui le rejoignent à Londres ne sont pas les hommes d'un seul camp ou d'un seul clan. Ils viennent de tous horizons, de toute nationalité, de toute confession. Et c'est le très important chez De Gaulle. La nation, de ne pas faire la France avec une seule fraction. Il dit faire la France avec la droite ou faire la France avec la gauche, ce serait une grave erreur. La France, c'est la droite et la gauche réunies. Donc, c'est son côté au-dessus des partis, le mépris profond qu'il avait pour les partis politiques. Et il essayait à chaque fois de parler au-dessus d'eux.
0: Alors, vous évoquiez un nonce tout à l'heure, oui, donc, avec qui il négociait. Et oui, ce nonce, c'est un certain Monseigneur Roncalli. Et Monseigneur Roncalli va devenir pape en 1958, Jean XXIII. Et on apprend dans votre livre, et je ne le savais pas, que De Gaulle a porté la candidature de Mgr Roncalli. Est-ce qu'on peut dire qu'il a eu une influence ou qu'il a souhaité, à travers son ambassadeur près le Saint-Siège, que cet ambassadeur a eu une influence dans l'élection de Mgr Roncalli ?
1: En 1958, revenu au pouvoir, De Gaulle constate qu'on change de pape et qu'il va falloir élire un nouveau pape. Et là, il veut absolument avoir un pape ami de la France. Il veut avoir, je pourrais presque dire, un pape à sa main, un pape avec qui s'entendre. Et il a gardé le meilleur souvenir de Mgr Roncalli, nonce apostolique à Paris au moment de l'épuration. Ces deux-là se sont très très bien entendus. Et ça serait très, très long de raconter comment Roncalli est arrivé, dans quelles circonstances il a été reçu par De Gaulle, et avec ce qui avait

0: été dit sur Roncalli à De Gaulle, qui n'était pas forcément très favorable et tout. Je le raconte dans le détail dans le livre. Bref, en 1958, De Gaulle, président de la République depuis quelques semaines, revenu au pouvoir depuis quelques semaines, pèse de tout son poids pour faire élire un pape à la main de la France, un pape ami de la France, en l'occurrence, Monseigneur Roncalli. Et il fait jouer tous les réseaux qu'il a, y compris en Amérique latine, où le message est passé par nos missions diplomatiques auprès des évêques et des archevêques sud-américains qui viennent au Vatican pour voter. Et on leur dit, sous cap, il faut voter Roncalli. Mmh. Des prélats français qui font route vers Rome sont invités à s'arrêter à l'Élysée pour se faire entendre dire par De Gaulle, le candidat de la France, c'est Roncalli. Donc, idem avec notre ambassadeur au Vatican, à qui De Gaulle donne consigne de faire en sorte que Roncalli soit choisi. Alors, est-ce que ça a fait l'élection ? C'est difficile de le dire. Dire que ça a pesé lourdement sur l'élection de Roncalli, c'est incontestable. C'est incontestable.
1: Alors, Jean XXIII, c'est bien évidemment le Concile Vatican II,
0: oui.
1: Et vous retranscrivez ce que dit Perfit, si mes souvenirs sont bons, sur un Conseil des ministres deux jours après la mort de Jean XXIII, et il y a une grande lucidité de De Gaulle sur ce qu'il se passe au Vatican à l'époque, la tension qui existe au sein du Concile, oui. Entre, d'une part, je le dis de manière un peu simpliste, ce qu'on appellerait les réactionnaires, et d'autre
0: et
1: part, les révolutionnaires.
0: Oui, les progressistes, oui. De Gaulle pense que le Concile Vatican II était absolument nécessaire, que l'Église était restée figée depuis quatre siècles, je crois, il dit dans un de ses écrits, et que l'heure était venue de secouer un peu tout ça.
1: Il dit que le Concile Vatican II est l'événement le plus important du XXe siècle, c'est vrai ça ?
0: Oui, il le dit, oui, il le dit. Mais à côté de ça, il suit avec intérêt le Vatican. On m'a même dit qu'il se faisait donner des notes très régulièrement, au moins une fois par semaine, sur l'avancée des travaux du Vatican, et qu'il y avait nombre de prélats qui participaient aux travaux, qui préparaient l'élection du nouveau pape, et qui discrètement rendaient compte à notre ambassadeur au Vatican pour que De Gaulle soit parfaitement informé. Vatican II, De Gaulle a pensé que c'était justifié, mais à un moment, il dit qu'on est peut-être allé trop loin. Et qu'il dit à un moment, je cite à peu de mots près, que le pape s'est laissé entraîner par les plus progressistes des prélats et qu'il est allé un peu trop loin dans certains domaines. Et que pour bouger une telle institution, il fallait sans doute y aller plus progressivement. Mmh. En substance, c'est ce qu'il pense.
1: Et que pense-t-il en conséquence de Paul VI qui est élu ? Il le rencontrera d'ailleurs, Paul VI.
0: Il va le rencontrer. C'est là où on revient à la foi de Charbonnier du général de Gaulle. Quand il rencontre le pape, De Gaulle, c'est un enfant de cœur qui s'agenouille devant son curé. Vous voyez,
1: dans les archives de l'INA.
0: Dans les archives,
1: on voit ce passage.
0: On voit De Gaulle. Il arrive. Transformé, il est transfiguré, il s'approche du Saint-Père, il s'agenouille, mais il met les deux genoux et il s'incline profondément. Madame de Gaulle qui est là, à sa mantille, est toute émue. Le général de Gaulle était ému par la présence du Saint-Père, j'allais dire l'homme derrière le Saint-Père est effectivement important, il avait plus ou moins d'affinité avec, mais il a un respect infini. Mmh. Il a une sorte de... Voilà, il est devant le représentant de Dieu. Il est dans cette attitude, dans cette conviction. Et donc, il en revient, il en parle dans son entourage, toujours de façon très positive, de façon enjouée. Ça a été un grand moment de sa vie, et quand il va...

0: à mourir, son épouse lui glissera entre les doigts sur son lit de mort le chapelet qui lui a été offert par le Saint-Père lors du dernier voyage.
1: Eh bien, c'est sur cette image que nous allons nous quitter, Gérard Bardi. Merci beaucoup.
0: Je vous en prie.
1: D'être venu sur le plateau. Donc, Gérard Bardi, Charles le catholique de Gaulle et l'Église, donc chez Plon, dans la collection L'Abeille, qui est la collection de poche des éditions Plon. Je voudrais aussi citer deux ouvrages. Premièrement, De Gaulle était détesté par certains. François Broche a écrit un livre sur le sujet. Il détestait De Gaulle, donc Churchill, Roosevelt, l'OS, etc., qui permettent un peu de sortir du mythe et de voir un autre aspect de la présidence De Gaulle et de sa personnalité. De Gaulle, l'homme du siècle. Donc, pardon, c'est un livre paru chez Talendier, donc il détestait De Gaulle. Et aux éditions du Cerf, De Gaulle, l'homme du siècle, sous la direction de Jean-Paul Bled, il s'agit d'un ouvrage collectif. Il me reste... Oui ?
0: Oui, simplement d'un mot. Excusez-moi d'y venir. Je publie là en ce moment un nouveau livre qui s'appelle « Dernières heures à Colombey » sur la mort du général de Gaulle. Et je raconte dans le détail comment de Gaulle, croyant, s'était préparé au grand passage. Et notamment, je rapporte les propos qu'il a tenus à André Malraux dans leur dernière rencontre à Colombey, à la Boisserie, et où on voit toute la foi qui inonde le général de Gaulle sur ses vieux jours et qui le prépare à la mort dans une incroyable sérénité.
1: Le titre du livre ?
0: Dernières heures à Colombey.
1: Dernières heures à Colombey et chez...
0: Télémaque.
1: Chez Télémaque. Merci beaucoup, Monsieur Bardi. Il me reste à vous remercier, chères téléspectatrices, chers téléspectateurs, à vous renvoyer sur ktotv.com pour découvrir d'autres émissions de risque de l'histoire. Et si vous êtes passionné d'histoire, n'hésitez pas à vous rendre sur storiavoce.com, donc la première radio consacrée, la première radio web consacrée à l'histoire. Merci beaucoup et à dans deux semaines pour un nouveau numéro de risque de l'histoire.

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1: 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Bonjour à tous et bienvenue à votre magazine Foi et culture. Ici Antoine Malenfant, votre animateur pour cet épisode un peu spécial. Spécial parce qu'on va dans des zones spéciales, des zones invisibles. Nous, on se voit, mais on n'est pas seul peut-être ici sur le plateau. Des fois, il y a des bruits qu'on entend. C'est les tuyaux du chauffage. Mais c'est peut-être autre chose. Alors, un épisode sur les anges et les démons. Ça fait longtemps qu'on pensait faire ça, qu'on voulait aborder ce sujet-là. Parce que, hors d'onde, tantôt Jean-Philippe nous disait, c'est de plus en plus fréquent les questions qui arrivent là-dessus. Des gens qui osent nommer ça, poser des questions là-dessus, soit dans le